0: utiliser l'expression québécoise, on parle d'un lac de données. Pour parler de l'ensemble des données que produisent une organisation, une entreprise. Et de plus en plus, ce que je suis en train de voir est le type d'entreprise qui commence à prendre de la valeur dans l'écosystème de l'IA. Ce sont ces entreprises qui, justement, vont dans les organisations et organisent toutes ces données qui existent, qui font partie du patrimoine des organisations, mais qui sont ça et là. C'est un peu comme Frédéric le mentionnait puis donnait des exemples. Et là, c'est un peu comme on a vu récemment, il y a quelques mois chez IBM, quand après avoir foutu pas mal de monde à l'extérieur, quand ils ont recommencé à faire des embauches, c'était des juniors. Pourquoi? Ben, pour aller chercher les données qui existaient déjà dans l'écosystème de IBM, pour les organiser, pour les préparer, et là, entreprendre le virage ou l'intégration de l'IA de bonne façon, en ayant préparé la matière première, qui sont les données pour que l'IA puisse soit capable de fonctionner. Et là, j'ai l'impression que, un peu comme Jérôme le disait, il y a eu tellement de pression de marketing pour dire, puis tu le disais aussi, pour rater le virage, que là, on a l'impression qu'il y a des gens qui disent, bon, attention là, je pense qu'on va d'abord faire le ménage chez nous, voir qu'est-ce qu'on a, puis après, on regardera quel outil sera bon pour nous. Mmh. Et donc, il ne faut pas gober nécessairement tout ce que les grands géants de l'IA, qui, eux, ont besoin de centaines de milliards à faire rentrer dans leur coffre pour être capables de poursuivre leur travail.
1: Oui, pardon, Bruno.
0: Non, vas-y.
1: Non, je voulais juste avoir ton point de vue. Est-ce que c'est parce que finalement, on va plus vite que la musique et qu'on attend trop de l'IA alors qu'elle n'est pas prête à faire ce qu'on lui demande de faire, ou est-ce que finalement elle n'est pas du tout prête à faire ce qu'on lui demande de faire et que ça ne sera pas dans 6 mois, dans un an, mais qu'on fantasme tellement sur cette vision de l'IA que on est peut-être en train de se planter. Et alors la conséquence de tout ça, c'est qu'on va assister à une espèce de bulle qui va être terrible, qui va exploser. Alors, finalement,
2: on est entraîné déjà par les, c'est le cas de le dire, par les OpenAI et par les Anthropic qui eux sont en train de il faut qu'ils justifient leur valeur aujourd'hui par des modèles toujours plus puissants. C'est pour ça qu'à chaque fois on a notre 6.5 est encore plus puissant, parce qu'il faut de la valeur pour les investisseurs, parce que derrière OpenAI et Anthropic, ils veulent entrer en bourse, donc il y a un peu de ça. Et d'ailleurs, donc ils sont obligés de vendre quelque chose, donc des modèles plus puissants, ils sont obligés de vendre quelque chose, on en reparlera tout à l'heure, d'aller vers un modèle de société de service ou d'aller vers des domaines très particuliers, et c'est ce que dénonce un peu Palantir, c'est-à-dire ils veulent monter dans la chaîne de valeur et ne plus être uniquement des fournisseurs de modèles. Et on est en train de passer d'un marché de modèles à un marché de résultats. Voilà, c'est vraiment ça. La valeur, elle va être de moins en moins dans les modèles, mais elle va être de plus en plus dans les connecteurs que tu vas faire avec ta messagerie, avec ton application métier. Mais tout ça prend du temps. Ça se fait pas comme ça.
1: Et
2: je reviens sur mon histoire de données. Si tes données sont pas de bonne qualité, tu auras beau connecter ton truc à un fichier client. Si les données clients sont pas bonnes, tu pourras faire autant de requêtes que tu veux.
1: Bien sûr. Et tu pourras avoir autant de puissance que tu veux. Ouais. Parce que c'est bien beau cette surenchère de puissance en disant, on passe à ChatGPT 5.6, etc., qui va être encore plus puissant que le précédent. Mais ça me fait tellement penser, en fait, à toutes ces innovations technologiques où la puissance ne réglait pas tout. On se souvient, par exemple, des mégapixels dans les appareils photo. Alors, je m'éloigne un petit peu du sujet, mais finalement, c'est peu ça. On disait, vous allez voir, maintenant, il y a 20 mégapixels sur un appareil photo, vous allez voir, la qualité des images va être encore meilleure. Et finalement, en fait, ça servait à rien, parce que les attentes de l'humain, finalement, n'étaient pas d'avoir plus de mégapixels. Et est-ce que, finalement, cette surenchère de puissance qui va dans le marketing de toutes ces boîtes-là règle le problème? On n'a pas l'impression.
2: Non, mais quand tu vas voir les agents qui vont se parler entre eux, qui vont faire un peu de téléphone arabe aussi, parce qu'un agent qui entre avec des données erronées, il va les filer à un autre qui a des données erronées, et ainsi de suite. Voilà.
3: Non, mais après, il faut pas.
1: Ton
3: analogie avec les pixels est bonne, je trouve. C'est vrai. C'est une vraie question. Mais il faut pas non plus, comme on dit, liquider le bébé avec l'eau du bain, quoi. Je pense que l'IA n'est pas terminée. Oui, il y a une énorme machine à buzz de la part de OpenAI, Anthropic, etc. Pour des raisons d'investissement, de viser de la bourse et tout. Et ce qui est hyper difficile, c'est de trouver le cap dans tout ça, quoi, finalement, de savoir comment adopter l'IA, parce qu'en plus, il y a plein de cas de figure différents. Ce qui consommait, surconsommait de l'IA, le fameux token maxing, c'était notamment pour les développeurs. C'est-à-dire que toutes les boîtes aujourd'hui sont, soit elles sont vraiment nées dans la tech et elles ont besoin de développeurs, leur métier, c'est du code, d'une certaine manière, et même, mais même d'autres, on le sait, depuis des années maintenant, elles ont besoin aussi de développer du code à tous les étages. Et c'est ces gens-là, surtout, qui consomment de l'IA. Donc, il y a sans doute des choses à ajuster à ce niveau-là, mais il y a aussi des choses magnifiques qui sont en train de se préparer.
2: Les assurances et tout ça, enfin, il y a plein de choses qui se font automatiquement. Non, là, je tiens, on est confronté à la réalité. Alors, on a un truc, voilà, si on n'a pas des bonnes données, si on n'a pas le bon process, c'est mauvais. Par contre, si, dans les assurances, là, j'avais encore un exemple tout à l'heure, quand on envoie tout son dossier d'assurance, le traitement des documents, l'IA est suffisamment
1: bien. Non, mais c'est clair.
2: Maintenant,
1: c'est clair.
2: Accélérer le process et tout ça. Par contre, c'est des petites choses. On va dire, ah bon, c'est tout. Ah oui, mais moi, ça m'a accéléré. Ah oui, mais je pensais que ça allait transformer le... Non.
3: Oui, il y a encore beaucoup d'attentes. Il y a beaucoup d'attentes encore.
2: Le remboursement ne va pas être déclenché automatiquement par un agent qui va parler à un autre. Et puis, ah, votre rendez-vous est déjà pris, c'est le garagiste. Ah ben tiens, enfin, tu vois.
1: Ouais, faut garder les pieds sur terre, on va dire. On y va, gardons les pieds sur terre. Et ce n'est pas demain que l'IA va complètement bouleverser les marchés du travail. En tous les cas, dans certains domaines, oui, sans doute, c'est déjà le cas. Mais peut-être pas le tsunami qu'on attendait. 19h48, Tech & Co sur BFM Business. Tiens, sujet qui résonne avec celui qu'on vient d'évoquer, et c'est le point de vue de Mark Zuckerberg, qui, vous le savez, est le patron de Meta, et qui fait une réunion de crise auprès de ses collaborateurs et dirigeants pour dire que finalement, l'IA ne va pas assez vite et qu'ils ont été peut-être un peu trop rapides concernant l'écrémage de ces derniers mois. Vous savez que Meta a viré quand même pas mal de monde, hein, plusieurs milliers de collaborateurs, en disant écoutez, je crois que c'était 10% de ses salariés, hein, exactement, ça fait quand même du monde, hein, en disant c'est 10% de salariés, on n'en a plus besoin, ou alors on va réallouer certains postes dans certains domaines parce que l'IA va se substituer en fait à leur travail. Sauf que c'est encore une fois, c'est pas ce qui s'est passé, et que finalement Mark Zuckerberg est obligé de rétro-pédaler. Alors il est pas en train de dire que il s'est complètement planté, mais que ça va pas aussi vite que prévu. Alors il dit qu'on va y arriver, mais au lieu d'y arriver dans quelques mois, ça prendra peut-être un peu plus de temps. Et ça rejoint aussi le précédent sujet qu'on a évoqué, Bruno.
0: Ouais. Et le problème pour lui, c'est qu'il est très loin du peloton. Hein. Moi, j'avoue que je trouve ça intéressant de le regarder aller parce qu'un peu comme à l'époque, il avait manqué la course des systèmes d'exploitation pour les téléphones, on a l'impression que, puis il espérait gagner le métavers. Et là, aujourd'hui, il pensait pouvoir gagner l'IA. Mais là, avec OpenAI, Anthropic qui est devant Google, qui est en train de faire sa place, une belle place dans l'écosystème, Meta a beau investir. Je pense qu'il est juste devant Grok et xAI. Et c'est pas vraiment enviable comme comparaison, là. Mais donc, c'est ça, ils ont investi des milliards là-dedans, les résultats ne sont pas là. Et ce en quoi il avait énormément de foi, et encore aujourd'hui, c'est les agents IA. Et les agents IA, la capacité de produire et surtout d'exécuter n'est pas encore là. Et autant il espérait pouvoir, pas évincer, c'est pas le bon mot, mais se séparer de 10% de sa force d'employés au sein de l'organisation, autant il misait sur les agents IA pour les remplacer. Mais comme les agents IA maintenant sont pas capables de faire le travail, ils se retrouvent le bec dans l'eau. Et ça, c'est un peu embêtant. Et donc, mais gardez toujours en tête qu'il y a donc cette non-capacité à rendre le service, mais parallèlement, il y a la course, la compétition. Et Meta a énormément de difficultés à vendre son IA. Pour le moment, l'IA de Meta, on la retrouve quoi? Dans les produits de Meta et c'est tout. Et là, ils sont en train d'essayer de commencer à essayer de vendre de la puissance de calcul à l'intérieur de centres de données qu'ils ont produits, ils veulent en vendre à des tiers parties. Mais pourquoi? Pour essayer de rentabiliser ce qu'ils ont fait et ce qui n'est pas vraiment au rendez-vous. Alors, de voir Mark Zuckerberg qui fait une réunion d'urgence comme ça, je pense que ce n'est pas vraiment une bonne nouvelle et pour les actionnaires de Meta et pour les employés de Meta.
1: Jérôme,
3: On a envie d'être, on voudrait pas dire des choses méchantes contre Meta, mais c'est vrai qu'on a un peu un petit sentiment de canard sans tête depuis quelque temps, quoi. Enfin, pas canard sans tête, mais ça part un peu dans tous les sens.
1: En fait, il y a que les rébats de Meta qui apportent un truc positif finalement. Et puis qui... Tout le reste, le métavers tombé à l'eau. Enfin, je veux dire.
2: Les résultats de Facebook continuent à être bons.
1: Alors, les résultats de Facebook continuent à être bons, mais sur un ancien, sur l'ancien monde qui est la publicité sur les réseaux sociaux. Mais à part ça, tout ce qu'il entreprend et qui est, on va dire, différent de son business, qui est évidemment très lucratif, la pub sur Meta, tout le reste, ça a du mal à décoller. Toutes les stratégies qu'il a prises concernant le métavers, on n'en parle plus. L'IA, pareil. On se rend compte que Meta AI, qui est un peu la vitrine de tout son investissement sur les lunettes Meta, c'est pas quelque chose qui est véritablement au niveau d'un Gemini ou d'un ChatGPT. C'est un peu compliqué, quoi. Franchement.
2: Surtout, c'est un peu paradoxal parce que c'est lui qui dit ça, attention, etc. Et à côté de ça, c'est l'un des industriels les plus agressifs sur l'IA. C'est lui qui va embaucher, comme tu dis, il a licencié, mais il a recruté des gens à prix d'or.
1: Mais qu'est-ce qu'ils font, ces gens-là? Ça fait déjà six mois qu'ils sont là-bas. Mais qu'est-ce qu'ils font? Qu'est-ce qu'ils apportent?
2: Et lui, il parle de super intelligence. Enfin, il continue à parler de tout ça. Moi, je pense qu'il se rend compte, comme beaucoup, que faire un chatbot, ça va, c'est à la mesure de tout le monde. Par contre, faire un truc un peu plus puissant avec des agents qui sont connectés avec d'autres choses, ça devient un peu plus compliqué.
1: Mais tu parles de son chatbot. Même son chatbot n'est pas au niveau de ChatGPT ou de Gemini, franchement.
3: Non, mais on a l'impression que c'est du management, c'est par affichage, c'est de l'affichage. C'est l'affichage vis-à-vis des investisseurs, l'affichage vis-à-vis des concurrents, etc. Mais il n'y a pas vraiment de direction profonde, quoi, de trucs solides derrière. Donc c'est ça qui est un petit peu
2: étrange. Ils cherchent où la valeur se crée, quoi. Pendant longtemps, la question qu'on a, enfin depuis novembre 2022, on va dire, qui a le modèle le plus puissant. Et aujourd'hui, la question, ça devient, qu'est-ce qui réussit à créer de la valeur et à trouver de la valeur là-dessus. On en trouve, encore une fois, comme on l'a dit tout à l'heure, mais c'est des petites touches. On n'a pas encore quelque chose qui dit Total va révolutionner la façon dont ils prospectent pour des énergies renouvelables. Les banques vont complètement revoir la façon dont ils gèrent leurs clients et tout ça. On n'y est pas encore. Il y a des améliorations, les chatbots, tout ça, ça améliore, mais il n'y a pas encore le gros truc qui, tout d'un coup, dira allez hop, tout ça se fait automatiquement et ça va être merveilleux.
1: Bon, Bruno, Meta, c'est un peu le Titanic de l'IA ou pas?
0: C'est affreux comme image, mais j'avoue que...
3: En tout cas, c'est tentant.
0: Vous avez entendu ma réaction. J'aime bien l'image parce que... On ne peut pas dire que Meta, quand on regarde ces différents projets, ils ont beau eu investir des milliards dans certains d'entre eux, ça ne mène pas toujours à bon port pour garder l'image du Titanic. Bravo. Ça me fait plaisir. Mais là, c'est de voir comment on peut poursuivre et pousser encore, alors que j'ai l'impression qu'ils misent sur les mauvais chevaux. Et que ça va pas nécessairement le faire sortir de l'écurie rapidement. Ah, mais de l'autre côté, il doit réagir. Alors, il va poursuivre, ils vont réinvestir en espérant sortir avec quelque chose. Mais comme vous le disiez précédemment, je pense que c'est en l'intégrant dans des produits qui sont concrets et qui livrent ce qu'ils doivent livrer, que là, ça va faire une démonstration et que ça va vraiment amener une valeur. Mais de l'autre côté, il faut faire attention parce que vous l'avez probablement vu passer la semaine passée, mais Meta qui décide de commencer à facturer pour des fonctionnalités d'IA aux mains, à même les produits qui sont en train de vendre à prix quand même assez important.
3: Il l'a pas digéré.
0: Je fais allusion justement au système d'écoute par les lunettes. Je me dis que là, on est en train de d'échauffer un peu le consommateur. Mais de l'autre côté, il y a des clients qui sont heureux avec des produits qui fonctionnent. C'est le cas pour les gens qui utilisent l'IA sur les Samsung, sur des Google Pixel et probablement prochainement sur les nouveaux iPhones.
1: Non, mais heureusement que, comme tu le dis, le modèle publicitaire de Meta avec Facebook, Instagram, c'est une machine à cash monstrueuse. On est d'accord. WhatsApp, c'est plus compliqué, mais bon, WhatsApp.
3: Mais là, avec leur changement de, l'adoption des identifiants. En plus des numéros de téléphone, ce qui devrait normalement favoriser l'utilisation par les entreprises.
1: Tout à fait. Et puis surtout créer des passerelles entre tous les réseaux sociaux de Meta.
3: Aussi, ouais. Et ça, c'est quand même un levier intéressant. Ça fait un moment que Meta essaye d'imposer WhatsApp comme un vrai canal de conversation entre les entreprises et les clients. C'est très développé à l'étranger. Il y a des pays où on voit que ça fonctionne assez bien. Tu commandes un taxi, tu appelles un plombier, tu réserves n'importe quoi.
1: Non, mais la publicité, tu communiques.
3: Mais c'est pas la publicité, là, c'est vraiment de la discussion directe de client à prestataire. Et le prestataire en question, pour faire ça, il paye auprès de Meta pour avoir ce type de profil. Et donc, en développant ça, c'est une piste intéressante.
1: Mais est-ce que c'est aussi rémunérateur que la publicité qui touche des milliards de gens sur Instagram ou sur Facebook? Tu vois, c'est ça la question.
2: Mais à tel point, c'est que moi, je suis en train de. L'autre jour, j'avais une discussion ce week-end. J'étais en train de me dire, mais même en France, est-ce qu'il faut encore investir des milliards dans l'IA alors qu'on manque de climatiseurs dans les écoles? Tu vois, je suis venu
1: à me poser
2: cette
1: question. Posons les priorités, en fait.
2: Voilà, regardons les priorités.
1: Les écoles, les hôpitaux, enfin.
2: Voilà, c'est ça. Et je pense que l'IA, on est rentré aussi dans une phase de réalisme un peu brutal. Quoi. Chacun dit, Meta, Alex Karp, tout ça, les limites de l'IA. On a les gens qui s'interrogent quand même sur la bulle financière. Enfin, tu vois, il y a l'ONU qui a sorti un rapport et dit, attendez les gars, l'environnement, vous voyez ce qu'on est en train de faire? Enfin, tu vois, il y a plein de briques, plein de planètes un peu plus sombres. Alors, attention, on ne dit pas que l'IA est finie, qu'il ne faut pas y aller. Au contraire, hein, c'est tout ce qui va être, on l'espère, source de progrès. Oui, mais aujourd'hui, on est vraiment dans cette phase où...
3: Tu veux dire comme le monde diplomatique, tout le monde a peur de l'IA?
2: Non, je ne vais pas dire tout le monde a peur de l'IA. Non, mais je veux dire, comme tu disais tout à l'heure, on est en train de tâtonner, de chercher les bonnes voies et tout ça. Après, ce qui est perturbant dans tout ça, si les investissements étaient en centaines de millions de dollars, on dirait, bon oui, il faut investir, machin. Mais comme les investissements, c'est 700, 800 milliards, on a du mal à se dire, mais ils sont où les résultats, quoi, tu vois? On sait qu'il faut y aller, on sait qu'il faut investir. Mais par rapport aux montants là, colossaux, on se dit, ben flûte alors...
1: Et c'est Nvidia qui touche le jackpot en ce temps-là.
0: À chaque fois.
1: Il est bientôt 20h, les amis. Petite pause. On revient dans quelques instants pour la suite de ce débrief de l'Actu Tech sur BFM Business avec Jérôme Colombin ce soir, Bruno Guglielminetti et Frédéric Simotel. Un grand merci d'être là. Merci de nous avoir choisis. À tout de suite.
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1: Voilà le retour de Tech & Co, la quotidienne. Merci d'être avec nous, comme chaque soir. On débriefe, vous le savez, du lundi au jeudi, toute l'actu tech pendant une heure. Je vous rappelle que tout à l'heure, je recevrai l'un des dirigeants de Cerebras. Voilà une boîte étonnante qui est dans le microprocesseur, qui est un vrai challenger face à Nvidia, qui est un peu un outsider, mais on découvrira leur stratégie tout à l'heure avec mon invité. Et puis, on s'intéressera aussi à CrossCall tout à l'heure. Vous savez que CrossCall, c'est un constructeur de smartphones français qui vient de signer un contrat avec les États-Unis. Ben voilà, on se rend compte que là encore, toutes ces tensions géopolitiques favorisent parfois des boîtes françaises. Ça a été le cas de Parrot, qui signe pas mal de contrats aux États-Unis, mais aussi donc avec CrossCall. On découvrira ça tout à l'heure. Dans l'immédiat, on débriefe toujours l'actu tech avec Jérôme Colombin et son podcast Monde Numérique, tous les jours, toute l'actu tech, en audio, en vidéo, bien sûr. Autre podcasteur émérite, c'est Bruno Guglielminetti qui est avec nous en visio, avec son carnet de l'actualité numérique et ses 120 secondes de tech que je vous invite là aussi à découvrir. Et puis bien sûr, Frédéric Simotel, journaliste chez nous. Et on te retrouve tout à l'heure à 21h pour une émission spéciale sur l'IA agentique. On évoquait tout à l'heure, tout à l'heure, tu nous donneras des exemples concrets d'entreprises qui l'utilisent, avec bien sûr aussi tous les garde-fous à avoir concernant
2: l'Inserm, on est dans le domaine de la recherche de la santé, recherche médicale, LCL dans le domaine bancaire, Veolia, opérateur voilà, avec l'eau, les déchets et l'énergie. Et puis le dernier, c'est Decathlon, voilà, qui doit quand même mettre des produits qui ne cassent pas en route si on parle des vélos qui sont en train de courir le Tour de France aujourd'hui.
1: Alors, on va maintenant évoquer Anthropic, l'un des géants de l'IA qui souhaiterait, alors c'est une information qui est signée The Verge, qui aimerait s'intéresser en fait au développement de médicaments. Et c'est vrai que si vous êtes un fidèle de Tech & Co, on en parle souvent, on reçoit énormément de startups qui, grâce à l'IA générative, arrive à accélérer sur des molécules, sur des jumeaux numériques, pour avoir des traitements non plus, on va dire, généralistes pour soigner certaines maladies, notamment les cancers, mais des traitements hyper pointus qui vont, grâce à votre profil d'ADN et votre profil biologique et grâce à l'IA, cibler véritablement les cellules qui sont cancéreuses, on va dire, ou méchantes. Ce qui est intéressant, c'est que Anthropic se dit, finalement, j'ai tout ce qu'il faut pour me lancer là-dedans. Mmh. Et ils ont même embauché visiblement des
3: biologistes.
1: Voilà, des biologistes pour accélérer sur ce sujet.
2: Rappelle-toi les prix Nobel chez Google, hein, qui étaient chez DeepMind, et prix Nobel sur la structure ADN, sur les médicaments. Bah voilà, Anthropique veut faire exactement la même chose, profiter de ces modèles.
1: Et chez Google, ça fait de très nombreuses années.
2: Et, hein, et Claude Science, alors Claude Science, Claude, donc du nom de l'IA d'Anthropique, et Claude Science est déjà pas mal utilisé, hein, par les, bah, justement, je parlais avec la personne de l'INSERM, là, parce que la mission a été enregistrée tout à l'heure, mais je parlais hors micro avec lui, et il expliquait, hein, que voilà, les chercheurs, ils utilisent déjà Claude Science dans plein, enfin, pour leur faciliter, automatiser, un appui à la recherche, voilà, le traitement des documents, pour aller chercher. Il m'expliquait que le Covid, ils sont allés chercher des molécules dont on ne parlait même plus. Mais quelqu'un a dit tout d'un coup, tiens, si on mixe ces deux, enfin, une IA a dit, si on mixe ces deux molécules, ça peut peut-être faire quelque chose. Alors qu'un chercheur aujourd'hui, il dit, mais cette molécule, non, on ne l'utilise plus du tout, c'est terminé. Donc on voit quand même qu'il y a tout ça. Et pourquoi Anthropique va là ? Bah, il faut réfléchir à l'après-chatbot. Ils sont en train de monter dans la chaîne de valeur, donc à la fois un peu plus société de services numériques, et puis de l'autre côté, ben voilà, on va aller vers des verticales pour proposer aux chercheurs. Ils recrutent en plus. Mais voilà, ça ressemble ni plus ni moins qu'aux chercheurs de DeepMind, de Google.
1: Mais le paradoxe, c'est qu'ils fournissent évidemment toute leur intelligence à d'innombrables laboratoires qui sont dans le biomédical. J'imagine que les Sanofi ou
2: pharma,
1: autres...
2: C'est pharma.
1: Pharma.
2: Ouais, c'est
1: pharma se servent en fait des modèles d'Anthropique.
3: Et justement, ce qui est intéressant de voir, c'est comment ils pourraient ensuite articuler leur relation avec les laboratoires pharmaceutiques si d'un côté ils leur fournissent des outils et de l'autre côté ils leur font concurrence. Après, pour l'instant, c'est encore assez flou, hein, ces annonces suscitées.
1: Mais ils veulent construire un labo.
3: Ils ont
1: ouvert plein de postes, justement, de biologistes qui pourraient arriver chez eux. Enfin, voilà,
3: ce qu'ils visent, et là où c'est intéressant, et finalement ce serait le bénéfice pour tout le monde à l'arrivée, c'est qu'ils annoncent la couleur en disant qu'ils aimeraient s'attaquer aux maladies rares, aux maladies un peu oubliées, celles dont on s'intéresse, auxquelles on ne s'intéresse pas beaucoup, souvent pour des raisons économiques.
1: Bien sûr.
3: Hein, parce que c'est souvent pour ça qu'il y a des maladies qui sont laissées de côté.
1: Et grâce à l'IA, peut-être que ça coûterait moins cher de trouver des traitements concernant ces maladies.
3: Bah, peut-être, alors faudrait pas...
2: Accélérer le tempo, parce qu'on sait que développer un médicament, c'est 15 ans, parce que...
1: Bien sûr.
2: Entre le moment où on cherche des molécules, après il y a tous les essais cliniques,
1: tout à fait, les certifications,
2: ouais, les machins.
3: Alors c'est vrai que sur les essais cliniques, il y a des trucs géniaux.
2: Du coup, c'est là où ils peuvent avancer beaucoup plus
3: vite. Il y a des trucs géniaux qui peuvent être faits avec les modèles, les jumeaux numériques, etc. Mais en même temps, il faut aussi des essais réels. Et je pense qu'on ne s'improvise pas à laboratoire pharmaceutique du jour au lendemain. Hein. D'autant plus que c'est un secteur qui est extrêmement régulé, réglementé. Il y a plein d'obligations à respecter. Il y a sans doute des choses à faire, mais ce ne sera pas simple.
1: Bruno, ce qui est intéressant, c'est que si Anthropique s'intéresse à ce secteur qui est donc la pharmacie, c'est que, ça doit être très prometteur, et surtout, ça va être un relais de croissance et de business, j'imagine, monstrueux aussi, non ?
0: Ouais, mais où ils vont avoir des problèmes, c'est que le domaine de la pharmacologie, puis particulièrement au niveau de la recherche, puis après de la mise en marché, c'est que c'est énormément réglementé et qu'il n'y a pas un pays qui a, ben, mis à part l'Europe où vous arrivez à vous entendre, là, mais sur la planète, il n'y a pas un pays qui a la même réglementation. Et donc, ils vont trouver la vie un petit peu plus compliquée que tout simplement de créer une IA, un nouveau modèle et de le mettre sur le marché. Là où je vois un potentiel, le fait qu'ils annoncent leur intérêt par rapport au secteur de la pharmacologie, c'est que je me dis que oui, ils vont créer, ils vont développer des installations, ils vont faire de l'embauche, mais j'ai l'impression que peut-être qu'ils visent aussi à faire de la co-création en se disant qu'avec des grandes pharmaceutiques qui sont déjà sur place, en disant on peut être partenaire pour le développement, aller chercher un pourcentage sur les revenus par la suite. Mais écoutez, eux ont le savoir, ils ont la puissance de calcul, de traitement de l'information. Alors, j'ai l'impression que ça peut être un partenaire qui pourrait être intéressant pour certains géants de la pharmacologie. Puis, de l'autre côté, rien ne les empêche de travailler sur, comme le disait Jérôme, des maladies rares. Et il y en a bon nombre sur la planète qui sont là et qui ont besoin, qui attendent des solutions pour régler la situation.
1: Moi, ce que je trouve fascinant dans cette histoire, c'est que finalement, toutes ces boîtes de tech vont véritablement, sans trop se poser de questions sur un domaine qui était quand même assez tabou et très, on va dire, fermée, qui était la recherche médicale, parce que aujourd'hui, même Apple, finalement, Apple, quand vous prenez une boîte comme Apple avec son Apple Watch, qui a des données médicales hypersensibles, qui arrive à prédire des malaises cardiaques, enfin, et encore, on n'en est qu'au tout début, qui aurait pu imaginer qu'une boîte de tech comme Apple pourrait être aussi, aussi crédible dans le monde de la santé? Pourquoi demain, pas Anthropic, pourquoi pas OpenAI ou Google? Google, c'est déjà le cas, d'ailleurs. Oui, Bruno.
0: Les créateurs de Google ont investi rapidement. Une fois qu'ils sont devenus le monstre qu'ils étaient avec Alphabet, ils ont investi dans le secteur de la santé et du médical pour faire de la recherche. Alors, de voir un géant comme Anthropic ou OpenAI, les nouveaux géants de l'ère de l'IA arriver là-dedans, moi, je pense que c'est une question de temps, mais ce n'est pas vraiment une surprise. Hein.
3: Non, mais c'est vrai que Google est en pointe avec Demis Hassabis qui a contribué à la découverte de nouvelles molécules. Ça lui a quand même valu le prix Nobel. Hein.
1: Évidemment.
2: Non, puis il cherche. Enfin, Dassault Systèmes avait investi dans la data. Ils avaient mis plusieurs milliards pour acheter une Medidata dans la donnée de santé. Et puis, il faut voir aussi, moi je pense toujours, ils veulent entrer en bourse, il faut se différencier d'OpenAI. Ben, c'est un moyen aussi de dire regardez, on est en train de travailler sur l'après-chatbot. Nous, on est déjà en train de.
3: Et les autres, après, ils vont nous sortir quoi? Qu'ils vont faire des avions, ils vont.
1: Mais regardez, même Elon Musk.
3: Ils vont élever des animaux.
1: Même Elon Musk, avec une boîte comme Neuralink, finalement, franchit sans aucun souci, on va dire, les frontières du médical.
3: Ouais,
1: finalement.
3: Mais c'est la même personne, mais c'est des boîtes différentes.
1: Oui, bien sûr, mais sous l'impulsion quand même, j'imagine, d'Elon Musk. On change carrément de sujet, et est-ce que, j'aimerais vous poser une petite question, est-ce que votre prochain confident sera-t-il un robot? Fred, tu te vois avec un petit robot à la maison
3: Grand robot. C'est des grands robots.
2: Mais
3: ils sont très jolis, hein.
1: Oui, c'est lent.
2: On confie déjà pas mal de choses à eux dans les applications, mais même
1: Mais bien sûr. Et c'est l'entreprise chinoise Ubetech qui a dévoilé il y a quelques jours de tout nouveaux robots à l'apparence humaine hyper réaliste, dotés d'intelligence artificielle et présentés comme des remèdes à la solitude. Le reportage de Laura Cambeau, et évidemment, bien sûr, on débat là-dessus juste après.
6: Au cœur d'une immense halle d'exposition de Shenzhen, sont présentés en grande pompe des humanoïdes plus vrais que nature. Leur peau est souple et leur voix apaisante. Ils sont présentés comme des remèdes à la solitude. Grâce à l'intelligence artificielle, ils peuvent discuter avec l'utilisateur, apprendre à le connaître et détecter de la fatigue ou du stress. Un robot créé par l'entreprise chinoise Ubetech. Zhao Jian est son fondateur.
7: Notre monde robotique est encore en plein développement. Nous pouvons compter sur les grands modèles de langage et plus particulièrement sur les modèles d'accompagnement émotionnel pour offrir dans un premier temps de la compagnie et des échanges émotionnels.
6: Pour l'instant, ces humanoïdes ne peuvent pas réaliser de tâches ménagères. Leur prix démarre à 15 500 euros et Ubetech revendique déjà 13 000 commandes. Spécialisée dans les robots industriels, elle s'ouvre désormais au grand public, un segment que Michael Tam, en charge de la conception de ces modèles, estime porteur.
8: Le premier marché, c'est celui des célibataires. La population célibataire en Chine dépasse les 120 millions de personnes. Le deuxième groupe cible, ce sont les personnes âgées. Il y a plus de 320 millions de personnes de plus de 60 ans en Chine.
6: Un marché qui devient colossal car la population chinoise vieillit. La preuve, au Salon international des équipements médicaux de Shanghai, des entreprises présentent leurs solutions pour les soins aux personnes âgées. L'objectif de la société Hangzhou by My Technology est de remplacer un médecin de famille par son robot, avance Wu Yangjie, son responsable commercial.
9: C'est un outil de diagnostic par le pouls qui peut détecter 64 indicateurs liés à la médecine traditionnelle chinoise dans l'ensemble du corps. Une fois la détection terminée, le système génère un rapport transmis à une IA qui, après l'avoir analysé, propose différents résultats de diagnostic et recommande des solutions.
6: La robotique est largement soutenue par les autorités chinoises. Elles l'ont désignée comme industrie stratégique dans le plan quinquennal débuté cette année.
1: Voilà, sujet évidemment hyper intéressant. Hein. La Chine avance à pas de géant dans le domaine de la robotique. Alors ça va des robots aspirateurs jusqu'à ces robots humanoïdes qui ressemblent véritablement à des humains. Alors bon, ça peut pas faire le ménage. C'est quand même assez limité parce que là, visiblement, on peut avoir des interactions vocales avec. Vous pouvez regarder un match de foot avec lui. Qu'est-ce que vous pouvez faire? Petit à petit, il apprend de ce que vous êtes, et il peut voilà échanger, avoir des conversations avec vous, mais ça va pas plus loin quoi aujourd'hui. Hein.
3: Je trouve que c'est quand même les robots les plus dérangeants qu'on ait vus.
1: Ah mais parce
3: venant
1: que
3: de Chine,
1: c'est parce qu'ils nous ressemblent, ils nous ressemblent vraiment. En fait.
3: Voilà,
1: c'est ça qui est dérangeant.
3: Vraiment dans ce qu'on appelle la vallée de l'étrange. Hein.
1: Et bien sûr.
3: Et tout est fait pour ça. Là, c'est sans tabou. Mmh. Tout est fait pour qu'ils soient ressemblants à l'être humain, qu'ils soient même charmants. Je sais pas si vous avez vu les petits battements de cils des jeunes femmes, enfin des robots femelles, je sais pas comment faut les appeler. Tu peux les maquiller, il y a la texture de la peau, elles ont des empreintes digitales, la douceur de la peau, etc. Je sais pas jusqu'où on peut aller dans l'interaction avec ces appareils.
1: Alors non, je te vois venir. Ouais, bah, on peut pas avoir de relation intime.
3: On peut pas.
1: Non.
3: C'est pas prévu pour.
1: Pas pour l'instant.
3: Pas encore.
1: D'accord. Pas encore.
3: Ok, mais ça viendra. On est d'accord.
1: Mais c'est
3: arrivé.
1: Si vous êtes avec nous à la télé, on a des vidéos qui sont quand même impressionnantes parce que ça se déplace ces trucs-là. Enfin, c'est voilà, mais ce n'est pas intelligent. C'est-à-dire que ça ne peut pas, comme je disais.
2: Pas Blade Runner encore.
1: Voilà, on n'y est pas encore.
3: Mais je pense qu'ils sont même plus bêtes que les autres qu'on a pu voir ailleurs. Hein.
1: Mais c'est pas une blague ce truc-là.
3: Non.
1: Le peuple chinois, la population chinoise, les Chinois sont tellement seuls en fait. Ces robots sont là pour combattre la solitude.
3: Ils sont pas les seuls à être seuls, hein.
1: Oui, mais bien sûr. Mais tu sais qu'il y a des problèmes de démographie là-bas. En fait, il y a très peu de couples finalement. Il n'y a pas d'enfants. Enfin, il y a un taux de natalité qui est en train de s'effondrer. Et en fait, ces gens-là, qui pour la plupart travaillent comme des forcenés, se retrouvent le soir tout seuls avec leur téléphone. Et cette boîte se dit, bah tiens, pourquoi ne pas inventer
3: ça s'inscrit tout à fait dans
1: robot,
3: la suite logique d'un phénomène qui est déjà en route et qui n'est pas seulement qu'en Chine, qui est aussi chez nous, en Occident, aux États-Unis, en France, etc., qui est effectivement, et notamment chez les jeunes, chez les très jeunes ou même les trentenaires, etc., de cette difficulté à aller vers de la relation, cette difficulté à fonder une famille, parce que avoir une vraie petite amie, c'est plus contraignant qu'avoir un robot qui dit toujours oui. Alors que franchement, personnellement, je trouve qu'il n'y a pas photo, c'est quand même mieux une vraie.
1: C'est mieux ? Ah ben ça, c'est quand même important ce que tu dis.
3: Ouais.
1: Tu préfères avoir une vraie femme qu'un robot.
3: À 100%.
2: Non.
3: Mais c'est un vrai phénomène qui existe. Et je vois Bruno qui se trémousse parce qu'il a plein de choses à dire sur le sujet.
1: Oui, Bruno, et après Fred, bien sûr.
0: Non, mais c'est juste que je trouve ça intéressant que vous vous intéressez à la chose. Mais il faut mettre ça aussi dans le contexte. Hein. En Chine, là, il y a un tiers de la population qui va passer à la retraite très bientôt. Et donc, la Chine est obligée de trouver des moyens pour trouver de la main-d'œuvre pour les aider, cette population qui est vieillissante. Et c'est pour ça qu'il y a une course aux robots. Et un peu comme à l'époque, j'ai pensé à ça pendant que je regardais le reportage, un peu comme à l'époque quand Apple a sorti l'iPhone et les applications, il y avait l'expression américaine qui disait « there's an app for that », il y a une application pour ça. Ben aujourd'hui, en Chine, on cherche à avoir un robot pour tel et tel besoin. Et des robots pour des adultes, pour des besoins purement charnels, ça existe depuis longtemps. Il y a un marché qui est là depuis au moins 10 ans. Maintenant, là, on veut aller travailler le marché du célibat et des aînés qui se trouvent tout seuls. C'est une bonne nouvelle pour ces gens-là, mais je vous dirais que déjà, la révolution a commencé. Moi, je parle à plusieurs entreprises qui font pas dans la robotique, mais qui font dans les petits produits qui sont dans les résidences de personnes âgées. Ça, c'est un marché qui est en constante évolution. Pourquoi? Parce qu'il y a quelques années, on a rentré les Siri, les Alexa et les compagnies, et les gens se sont rendus compte que un petit assistant personnel qui était présenté par une petite boîte là, sur la table, on pouvait commencer à avoir un semblant de conversation. Et là, avec la nouvelle génération des Alexa Plus qui arrive, on est en train de développer ça. Donc, c'est une béquille pour permettre aux citoyens, aux gens, peu importe leur statut, d'avoir un type de relation sociale mais aidée par la technologie. Et ça, c'est la dernière déclinaison pour aller justement permettre d'aller rejoindre cette clientèle qui veut passer maintenant à la relation plus tactile, en présentiel.
1: Ouais, et ça procure un réconfort un réconfort affectif, Fred. Exactement. Oui, c'est ce que dit le constructeur du robot.
2: Non, mais...
1: en revanche, c'est pas un réconfort, on va dire, du porte-monnaie, parce que ça peut coûter jusqu'à 128 000 euros, ouais. Ce robot. Si vous prenez la version ultra.
2: Après, tu dois avoir des.
1: Allez, je m'offre le robot ultra parce que je veux toutes les options.
2: Et puis après,
1: c'est 128 000.
3: C'est moins cher, mais il a pas de jambes.
1: C'est ça, exactement.
2: Tu dois avoir des abonnements. Non, moi, je trouve que sur le principe, pourquoi pas, parce que c'est vrai que la solitude, etc., et la France, on a ça aussi. Moi, c'est le fait que le côté robot humanoïde ressemblant tellement fort à l'humain, c'est ça qui me dérange. Soit on le prend carrément pour, on l'a dit, des choses moins avouables, voilà, la partie charnelle et tout ça. Soit, voilà, on dialogue avec un écran, on dialogue peut-être avec un petit robot plus mobile avec une tête à Miroki, tu vois, des comme ça. Là, moi, c'est le côté humanoïde, avec la peau et tout ça. Ah
3: bah, ils ont franchi.
2: Pour l'avoir vu en vrai, on l'a vu en vrai au CES, c'est quand même un peu dérangeant.
1: C'est clair. Ouais, mais est-ce que finalement, ce qu'on est en train de vivre en Chine, qui nous paraît complètement surréaliste, c'est pas le futur,
3: bien
1: finalement.
3: Sûr.
1: Peut-être que dans 10 ans, on aura des keynotes d'un Apple de la robotique qui nous présentera la dernière version d'un robot humanoïde qui pourra vous apporter le café et vous verser votre bière.
3: Et ça fait partie de ces marchés un peu pas très honorables. Bon, c'est comme les sites genre OnlyFans et compagnie, mais ça cartonne. Il y a un modèle économique fantastique. Il y a une clientèle mondiale. Et ça cartonne.
1: Bien sûr.
2: Mais film Michael Briner, Monde Ouest, c'était ça.
1: C'était ça.
2: Les humains achètent des séjours dans des.
1: Oui.
2: Un séjour au Far West, un séjour l'époque romaine, un séjour au Moyen-Âge. Et c'est peuplé que de robots. Et alors, on peut tuer autant de robots qu'on veut si on veut faire une attaque.
1: Voilà. On pouvait avoir des relations intimes avec les robots, etc. En fait, c'était.
2: Et puis, bonjour, les robots, eux.
1: Ils ont pété un câble et ils se rebellent.
2: Ils se rebellent.
3: Vieux thème, vieux sujet de science-fiction.
2: Avec un Yul Brynner incroyable.
1: Ouais, exactement. Très bon film d'ailleurs que je vous invite à voir. Hein. Monde Ouest,
2: 73.
1: Qui date des années 73 avec Yul Brynner, incroyable aussi. Ça n'a rien à voir en fait avec la série qui est sur HBO,
3: qui est un peu dans le même genre.
1: Mais qui est un petit peu plus intellectuel et parfois un peu plus compliqué à suivre. 20h20. On revient, on va dire, sur du concret. On revient en Europe avec Waymo. Vous le savez, la Waymo, c'est la filiale de la voiture robot, du robot taxi d'Alphabet, donc de Google, qui cartonne aux États-Unis. Si vous allez dans les grandes villes américaines, enfin, pas toutes, hein, mais ça commence véritablement à fleurir à droite, à gauche, vous pouvez prendre un robot taxi Waymo que vous commandez sur une appli, un peu comme un Uber, sauf que vous arrivez. En fait, il y a une voiture sans chauffeur qui arrive, avec votre nom qui est projeté sur le pare-brise, vous montez à l'intérieur et puis ça va vous emmener en toute sécurité jusqu'à votre point de destination. La nouveauté, c'est que ce week-end, ou je crois qu'en fin de semaine dernière, on a pu remarquer que Waymo avait ouvert un bureau en France, à Paris. Et c'est plutôt bon signe pour la suite, non, ça, Jérôme ?
3: On a l'impression qu'ils font du forcing, comme Tesla, pour essayer, comme ça, de pousser la porte, de dire « autorisez-nous à rouler ».
1: Je mets le pied dans la porte.
2: Voilà. Oui, parce qu'ils sont déjà en Angleterre, ils sont déjà en Suisse.
3: C'est ça. Oui, mais ils sont sans y être. Enfin, le seul qui y est vraiment, c'est Tesla, c'est où, aux Pays-Bas, c'est ça ?
2: Waymo, ils sont en Suisse.
3: Et en Grande-Bretagne, ouais, tu as raison.
1: Mais ils commencent en Grande-Bretagne,
3: C'est tout neuf.
1: Voilà, si vous allez à Londres...
2: C'est pas un service opérationnel.
1: Ils testent, ils sont en train d'expérimenter tout ça.
3: Ah oui, parce que Waymo, il ne faut pas oublier, c'est une technologie qui a besoin de faire des kilomètres et des kilomètres et des kilomètres dans la ville où elle va opérer avant de pouvoir opérer. C'est pas le système FSD.
1: Et donc, fin de semaine dernière, Waymo ouvre sa filiale française. Et ça veut dire donc, Bruno, que peut-être dans quelques temps, on verra sur les routes parisiennes, dans les rues parisiennes, des Waymo un peu perdus, je pense, parce que sur les rues parisiennes, à mon avis, ils vont quand même souffrir. Hein.
2: Il y aura quelqu'un derrière le volant au début.
1: Oui, je pense. Je leur souhaite, parce qu'autrement, ça risque d'être une... Parce qu'entre les bus à Paris... Entre les vélos, les scooters, les trottinettes, ça va être sympa, tiens, Waymo. Qu'est-ce que t'en penses,
0: Je me demande si un véhicule de Waymo va être capable d'avancer à Paris.
3: Attendez, c'est pas bombé non plus.
0: Non, non, mais pour en avoir pris quelques-uns aux États-Unis, on veut quand même avoir un peu d'espace. Et quand on est à Paris, quand on arrive sur certains coins de rue, disons qu'avec les motos qui passent d'un côté, les vélos, les voitures, et puis les gens qui passent devant nous, j'ai l'impression que ça va être...
1: On a tous...
2: Cas, non, mais c'est vrai, mais on... finiront des zones.
1: Ouais, mais on a tous conduit des véhicules aux États-Unis. C'est vrai, moi j'ai loué des voitures, et on ne conduit pas de la même manière.
3: Mais les routes, bon,
1: déjà, il y a des changements subtils dans le code de la route, mais aussi, les routes sont immenses. La moindre petite, la moindre petite rue, elle fait déjà deux, trois fois la taille d'une rue parisienne. Et c'est vrai que je rejoins ce que tu disais, Fred. Ça va pas être facile ici, hein, à Paris, hein, parce que, effectivement, sur un espace quand même qui est quand même assez restreint, il y a les voitures, il y a les bus. Je le disais, il y a les vélos qui sont de plus en plus nombreux.
2: Les piétons qui traversent n'importe où.
1: Les piétons, effectivement. Les vélos qui brûlent les feux rouges.
3: Les vélos qui font n'importe quoi.
1: Non, mais c'est vrai que quand vous êtes à Paris, alors on peut circuler dans Paris, on n'est pas en train de dire que ça devient compliqué. Mais c'est vrai qu'il faut avoir tous ses sens en éveil, parce qu'il y a beaucoup plus de stimuli qui nous arrivent. Et c'est vrai que ça risque d'être un petit peu plus compliqué.
3: Si tout le monde respecte les règles, ça se passe à peu près
1: bien. Mais je pense que si Waymo arrive à circuler à Paris... Il peut aller n'importe où, je pense. Ouais.
0: Non, après, ce qui va être intéressant de voir aussi, ça va être, et ça, j'ai vraiment hâte de voir ça, c'est l'accueil social.
1: Ah, c'est vrai.
3: Ah, là, là, là, là, là.
1: Et là,
0: ça,
1: mon
0: j'ai
1: avis,
0: hâte de voir ça.
1: On n'est pas à l'abri de quelques surprises, mon petit Bruno.
3: Ah. Ben là, le monde diplomatique va s'en donner à cœur joie. Que... Tout le monde déteste Waymo.
0: Parce que quand on regardait l'arrivée de la Waymo

0: arriver à essayer de passer à travers toute la circulation plus l'opposition sociale.
1: C'est vrai qu'entre les anti-tech, il y en a quand même pas mal hein, qui ne veulent pas aller vers le progrès, etc., pour plein de raisons.
2: Au début, après ils se calment en général. Mais au début, ils t'expliquent que le monde, c'est pas ça. Et puis après, finalement.
1: Mais il y aura forcément un début quand ils arriveront, ces WEMO, tu vois. Ça risque d'être un peu la pagaille.
2: Non, mais si on compare à d'autres technologies qui ont.
1: Les taxis, les Uber, qui vont, à mon avis, ils vont pas voir d'un bon œil l'arrivée de.
3: Les assureurs qui vont aussi.
1: Ouais, alors les assureurs, peut-être que eux, finalement, c'est peut-être ceux qui vont gagner le plus. Parce que quand on voit les statistiques d'accidents avec ce type de véhicule, pour un assureur, c'est plutôt une bonne affaire,
3: d'assurer un véhicule. Il faudrait voir le droit européen, ce que dit le droit européen aussi sur tout ce qui est autonomie. Les déplacements autonomes et tout ça.
1: Bien sûr.
3: Je pense que là, on le voit aujourd'hui. Il y a des navettes autonomes qui existent déjà. Ça existe sur des endroits très précis.
1: Oui, bien sûr.
3: Sur des sujets très précis. Donc là aussi, il faut voir ce que dit le droit européen.
2: C'est là où les opérateurs, enfin Waymo et autres, justement, ce que je disais, ils veulent forcer un peu pour que la réglementation soit adaptée. Mais il ne faut pas grand-chose. Il faut des petits décrets par-ci, par-là.
3: J'y crois. Ça va être, je crois que ça va commencer à passer par des trajets hôtels. Tu vois, par exemple, on va prendre les 5 grands. Enfin, les grands palaces parisiens ou quelques grands hôtels, aéroports, gares, machin. Tu vois, on va avoir des trajets délimités, très clairement délimités, les grandes avenues, tu vois, pour arriver à une gare, etc. Et puis, on va voir comment ça se comporte. Et puis, par contre, je pense qu'au niveau social, en effet,
1: ça va être
3: déjà qu'une plaque de taxi, ça vaut plus grand-chose aujourd'hui.
1: Je ne sais pas si vous vous souvenez de l'arrivée des Uber à Paris.
2: Ça avait été bénéfique. Et aussi, en tout cas, pour le consommateur et pour le chauffeur de taxi.
1: Non, mais bien sûr.
2: Aujourd'hui, les taxis ont des applications, qu'ils se sont modernisés.
1: Oui.
2: Et moi, je suis persuadé depuis longtemps que, de toute façon, les taxis ont une carte à jouer, parce qu'il y a quelque chose que la voiture autonome ne pourra jamais faire, c'est tout ce qui est service. La voiture autonome, elle ne peut pas te porter ta valise, elle ne peut pas ouvrir la portière.
3: Tu as un petit robot qui sort et qui.
2: Non, mais il n'y a pas ça. Attends, Fred, ça, c'est pas.
1: Jérôme, tu as raison.
2: Et pour les personnes âgées, les personnes handicapées.
1: Bien sûr. Ça représente combien de trajets
2: Ça fait moins de trajets
1: dans ces véhicules.
2: Mais tu peux les facturer plus cher. Tu peux les faire plus cher parce que tu offres un vrai service premium.
1: Ouais, d'accord. Mais aujourd'hui, je ne sais pas, moi, tu as peut-être, je ne sais pas combien, 10 000 taxis à Paris, je dis n'importe quoi. Mais est-ce que demain, avec les Waymo, tu auras toujours besoin de 10 000 taxis? Parce que la plupart des gens préféreront peut-être prendre un Waymo, parce que ça coûtera peut-être
2: si ça
1: moins cher.
2: Tu auras moins de voitures particulières, moins de voitures individuelles.
3: Après, tu as le coût aussi. Ça coûte quand même. C'est rentable au bout d'un long moment. Ça coûte cher une Waymo aujourd'hui.
1: C'est vrai qu'on parle de plusieurs centaines de milliers de dollars, mais petit à petit, j'imagine que la technologie est maîtrisée et que finalement, tu vois, les composants coûtent moins cher aussi.
3: Les bus, quand tu vois parfois circuler des bus où il y a deux personnes à l'intérieur, tu te dis, si la RATP commence à acheter des navettes plus petites avec un système Waymo à l'intérieur, tu vois, à certaines heures.
1: Mais même, tu as raison, c'est peut-être pas dans Paris que c'est le plus pertinent, c'est peut-être dans les zones rurales.
3: Exactement.
1: Pour accompagner des gens faire des courses parce qu'ils n'ont plus véritablement envie de conduire parce qu'ils ont un certain âge.
3: Moi, c'est à ça que je crois beaucoup, c'est dans les zones rurales. T'as un bus qui passe toutes les.
2: Ouais.
1: Bruno,
3: tous les 4 jours.
1: D'accord avec tout ça.
0: Je suis tout à fait d'accord. Je pense que l'avenir de Waymo en France est hors des grands centres.
1: Ah, ben voilà, ça sera la conclusion.
2: Est-ce qu'il résume bien tout ça?
1: Non, mais c'est vrai, je pense qu'il a raison. Mais c'est vrai que, au niveau marketing, c'est dans les grandes villes qu'en général Waymo. Ça pète, parce que tu le vois, il y a une densité de population qui fait que tu vas croiser ces véhicules, et c'est vrai qu'en zone rurale, ça sera peut-être un petit peu plus discret. En tout cas, tout cela avance, et on verra bien quand les premiers Waymo circuleront en France, peut-être dans les semaines ou les mois qui viennent. Merci beaucoup à tous les trois, merci Bruno, depuis le Québec, avec 120 secondes de tech et ton carnet de l'actualité numérique. Merci à toi, à très vite. Mon cher Bruno.
0: Et bonne dernière semaine.
1: Et tu sais quoi, je pense que je peux te souhaiter de bonnes vacances. On peut te souhaiter de bonnes vacances parce qu'on ne va pas se revoir.
0: Je pense que je peux accepter
1: jusqu'à la rentrée. Voilà. Jérôme, pareil pour toi. Bonnes vacances à toi.
2: Merci, bonnes vacances à vous aussi.
1: Et puis bien sûr, on continue de suivre Monde Numérique et tes podcasts tout au long de cet été.
2: Ouais, c'est vrai, une série spéciale pour tout comprendre sur les technologies du quotidien.
1: Waouh. Ça rigole pas. Hein.
3: Il y aura des robots humanoïdes.
2: Non, les trucs basiques, le GPS.
1: Ah, très bien.
2: Là, c'est
1: une petite saga comme ça. C'est cool.
2: Ouais.
1: Et puis Fred, on se retrouve demain, nous.
3: Demain, encore. Ouais,
1: on va raconter. Voilà, tout au long de la semaine, pour notre dernière semaine de Tech & Co et de débrief de l'actu tech. Et vous restez avec nous dans un instant, dernière partie de ce Tech & Co, la quotidienne, avec un invité exceptionnel. Je recevrai Marc Zacker, qui est vice-président et directeur général de Cerebras, pour tout ce qui est mis

0: liste, Cerebras, qui est la boîte qui compte actuellement et qui vient chatouiller Nvidia. On en parlera. Et puis juste après, je recevrai le patron de Crosscall. Crosscall, qui est un fabricant de smartphones français qui vient de passer un contrat avec les Américains. Il va tout nous expliquer dans quelques minutes. Et puis juste après cette petite pause, ce sera évidemment le Tech Flash avec Léa Benaïm. À tout de suite et merci d'être là.
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0: 20h32 sur BFM Business et Tech & Co, la quotidienne. Allez, c'est l'heure du Tech Flash, un condensé de l'actu tech du jour. Et c'est avec Léa Benaïm. Bonsoir Léa.
3: Bonsoir François et bonsoir à tous. Et à la une, la purge se poursuit chez Microsoft. L'entreprise va supprimer 6400 postes à l'échelle du groupe, dont 4800 avec effet immédiat. Parmi eux, un tiers concerne directement Xbox, qui enregistre des résultats décevants. Microsoft qui annonce aussi mettre en vente 4 de ses studios. En revanche, aucun jeu déjà annoncé ne sera annulé. Également, dans l'actualité, Apple et Broadcom sécurisent leur partenariat jusqu'en 2031. Selon Bloomberg, les puces du géant américain équiperont bien les produits Apple pendant au moins 5 ans, malgré la volonté de la marque de développer toujours plus de puces en interne. Une bonne nouvelle pour Broadcom qui réalise 20% de son chiffre d'affaires annuel grâce à Apple.
0: Et dans l'actu, Léa aussi, ça se passe en France, c'est Thales qui rachète le spécialiste français des drones sous-marins Exail Technologies.
3: Et oui, 3 jours seulement après l'échec des négociations avec Safran, qui était aussi sur le coup. Le géant de la défense l'a emporté avec une offre publique d'achat pour l'entièreté du capital au prix de 134 € par action. De quoi valoriser Exail à 3,9 milliards d'euros. Les explications de Nathan Cocampo.
4: Dans la guerre des drones marins, la France avait une pépite technologique de 2000 salariés, 470 millions d'euros de chiffre d'affaires, une croissance à 2 chiffres, un carnet de commandes de plus d'1 milliard d'euros. Mais pour son PDG Raphaël Gorgé, avec l'explosion de la demande, Exail n'avait plus le choix, grossir ou perdre la course technologique.
5: Des sociétés sont valorisées plusieurs dizaines de milliards dans ce domaine-là aux États-Unis, c'est-à-dire cette guerre de nouvelle génération avec beaucoup de drones. Je trouve que pour Exail et pour la solution française, ça serait dommage de prendre le risque de passer à côté.
4: Avec le rachat par Thales, la France a désormais un leader mondial dans la lutte anti-mine.
5: Je ne vois pas qui va pouvoir venir nous concurrencer là-dessus.
4: Avec la guerre dans le détroit d'Ormuz, la sécurisation des voies maritimes s'est imposée comme une priorité mondiale. Le marché qui s'ouvre est absolument gigantesque pour Patrice Kane, le patron de Thales.
6: Ce marché, il fait 85 milliards aujourd'hui, il va faire 8 fois plus demain. Rien qu'Excel a déjà prévu de faire 20% de croissance. Donc il y a de la place pour toutes les équipes. Enfin, je veux dire, on va même devoir embaucher pour adresser tous ces prospects.
4: De quoi ramener 500 millions d'euros de synergie de chiffre d'affaires dans les 10 prochaines années. Après la marine belge et néerlandaise, Exail, avec Thales, espère maintenant convaincre la marine française.
3: 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Ça sera demain à 8h35. Dans l'actualité également, le ton monte entre la France et les géants américains du streaming, qui contestent notamment l'obligation d'investir 20% de leur budget dans l'animation, les documentaires et le spectacle vivant. Des règles qui vont trop loin, selon la présidente France de Netflix, rejointe par Disney Plus et Prime Video. Les 3 plateformes ont donc déposé aujourd'hui un recours devant le Conseil d'État. Et enfin, jouer à Koh-Lanta, Secret Story ou encore The Voice depuis son canapé, ce sera bientôt possible. TF1 va se lancer dès le mois de septembre dans le jeu vidéo avec des formats inspirés des grandes émissions du groupe. Une façon pour la chaîne de capter un nouveau public et fidéliser l'audience. Une recette qui a déjà fait ses preuves chez Netflix, qui a intégré des jeux mobiles à son abonnement dès 2021.
0: On devrait nous aussi créer des jeux comme ça.
3: Moi, je vais jouer à Secret Story.
0: Voilà.
3: On rêve de faire Ici la voix. François, je connais votre secret.
0: Ouais, moi j'imaginais un jeu Tech & Co, tu sais, et on tirait sur Fred Simotel comme ça.
3: C'est pas mal ça. Un paintball Tech & Co.
0: C'est ça. Ça serait rigolo. Merci beaucoup Léa, et on te retrouve demain pour un prochain Tech Flash. Il est 20h36, on va maintenant s'intéresser à la boîte qui monte, qui s'appelle Cerebras et qui fait avancer l'intelligence artificielle. On en parle avec mon invité tout de suite.
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0: Et j'ai le plaisir d'accueillir Marc Zacher. Bonsoir Marc.
7: Bonsoir François.
0: Merci d'être avec nous. Vous êtes le vice-président et directeur général de Cerebras. Vous vous occupez, je crois, de tout ce qui est Middle East, Turquie, de cette société qui est américaine. Vous êtes ici à l'occasion du salon RAISE qui se déroule à Paris. Merci de prendre quelques minutes et de venir nous parler de ce que vous faites, parce que Cerebras, c'est de la boîte qui monte. C'est l'un des concurrents les plus crédibles face à Nvidia, et autant vous dire que c'est compliqué quand même d'être un concurrent crédible face à Nvidia, parce que vous avez en plus une spécificité technique, et vous allez nous expliquer, au lieu d'assembler en fait des GPU sur une seule carte, vous fabriquez une carte prête à être utilisée finalement. C'est ce qu'on appelle le Wafer Scale Engine, c'est bien ça ?
7: C'est tout à fait ça. C'est tout à fait ça, François. Alors, merci déjà de m'accueillir. Effectivement, Cerebras a pris une direction complètement différente pour servir les besoins de l'intelligence artificielle. Pour faire simple, il y a deux processus importants dans le monde de l'intelligence artificielle. Il y a le training, c'est-à-dire la création d'un modèle d'intelligence artificielle. Et longtemps, jusqu'à 2025, ça a été la partie la plus importante, la création des modèles d'intelligence artificielle qui, aujourd'hui, sont utilisés ou de plus en plus utilisés. Cette utilisation de l'intelligence artificielle s'appelle l'inférence, et cette inférence a des besoins qui sont complètement différents du monde du training. Et effectivement, nous avons pris le parti.
0: L'inférence, c'est quand, par exemple, je tape une question sur ChatGPT et qu'elle arrive, en fait, que j'ai la réponse. C'est ça l'inférence.
7: C'est l'utilisation des modèles d'intelligence artificielle.
0: Alors que le training, ça va être
7: la création.
0: Une IA qui va se nourrir de tout ce qu'elle trouve pour après nous sortir une réponse la plus pertinente possible.
7: Tout à fait. Donc effectivement, les GPU, les processeurs graphiques, que ce soit Nvidia ou les autres, ont été très adaptés, effectivement, une architecture très adaptée à ce training de l'intelligence artificielle. L'inférence crée des challenges qui sont complètement différents, et nous pensons que l'architecture d'un grand processeur permet de résoudre l'un des problèmes les plus importants, qui est la rapidité de l'utilisation de l'intelligence artificielle. Vous savez, François, quand vous posez une question, par exemple, à ChatGPT ou un autre modèle, tout type de modèle,
0: que ce soit Claude, Gemini,
7: exactement, et vous avez le temps d'aller boire trois cafés avant d'obtenir votre réponse, c'est à cause de cette architecture, effectivement, vous avez des centaines, voire des milliers de puces qui doivent se coordonner pour pouvoir répondre à votre question avec des déplacements de données assez importants.
0: Et donc notre partie. Après, ça prend pas quelques minutes, ça prend quelques secondes. Les cafés, il faut les boire vite quand vous dites deux ou trois cafés quand même.
7: Ça va dépendre de votre question. Si vous faites du deep
0: processing. Ah oui, bien sûr. Mais si on pose une question, on va dire basique, c'est relativement rapide.
7: Exactement. Si une question basique, ça va assez vite. Sinon, si vous posez une question assez compliquée ou que vous faites de l'agentique, par exemple AI, ce qui devient le plus important.
0: Bien sûr, là, ça prend plus de temps.
7: Là, ça peut aller à plusieurs minutes.
0: Et c'est là où vous tirez votre épingle du jeu, avec la structure de vos processeurs, c'est ça ?
7: C'est ça, c'est-à-dire qu'on a créé, je l'ai ici, on a créé le processeur le plus grand au monde. C'est 57 fois plus grand que les puces graphiques, en moyenne. Et c'est 15 fois plus rapide que ces processeurs graphiques. Et donc, ça permet de répondre de façon quasiment instantanée. Et donc, pourquoi c'est important ? Parce que ça permet de débloquer pas mal de cas d'usage qui ne sont pas possibles, effectivement, quand vous dites qu'on est chez nous et qu'on pose une question simple. Bon, de toute façon, que ça réponde en 5 secondes ou que ça réponde en 10 secondes ou en 8 secondes, il n'y a pas beaucoup de changements. Mais quand vous avez des applications qui doivent justement, dans le monde de l'entreprise, révolutionner ou apporter des cas d'usage importants, on ne peut pas se permettre d'attendre plusieurs minutes entre chaque demande si elles sont utilisées des centaines de fois par jour. Et donc, ces processeurs-là, parce qu'ils sont beaucoup plus grands, ont 4000 milliards de transistors dessus, 900 000 cores, et ce qui permet d'accélérer le computing de l'inférence jusqu'à 15 fois plus rapidement que les processeurs graphiques.
0: Alors, vous êtes une société qui fait beaucoup parler d'elle, même si finalement, vous n'êtes pas connu du grand public. Cerebras, personne ne connaît, vous n'êtes pas aussi connu que Nvidia, mais vous sortez de l'ombre avec la plus grande IPO de l'histoire de l'industrie des semi-conducteurs. C'était en mai dernier, avec cette levée de fonds de 6,4 milliards de dollars. Et puis aussi, j'ai envie de dire surtout, c'est le deal avec OpenAI que vous avez signé il n'y a pas longtemps, cet accord pluriannuel pour déployer 750 mégawatts de capacité d'inférence au service d'OpenAI. Et tout ça valorisé plus de 20 milliards de dollars. Donc d'un coup, voilà, vous êtes arrivé dans la lumière en se disant « Ah ouais, il n'y a pas que Nvidia finalement, il y a aussi Cerebras ».
7: Tout à fait. Nous sommes très fiers de l'IPO que nous avons réalisé au mois de mai. Et ça a été effectivement l'IPO, la plus grande IPO du monde des semi-conducteurs, de l'histoire des semi-conducteurs. Et nous avons également signé des accords très, très récemment avec des sociétés telles que OpenAI, qui est une société très importante dans le monde de l'intelligence artificielle, si ce n'est la plus importante. Et c'est pour nous un marqueur assez important parce que ça montre à quel point la rapidité et la vitesse devient extrêmement important et est un élément concurrentiel dans le monde de l'intelligence artificielle. C'est la raison principale pour laquelle OpenAI a décidé de travailler avec nous sur ce contrat qui est le plus gros contrat qui n'a jamais été signé dans le monde de la Silicon Valley.
0: C'est-à-dire que lorsque je poserai une question à ChatGPT, il se peut que bientôt, en fait, la réponse, les processeurs qui génèrent cette réponse, soient des processeurs Cerebras.
7: Le premier cas d'usage qui va être déployé sur
0: OpenAI.
7: Via OpenAI sur Cerebras, ouais. Et le modèle Codex qui est
0: pour
7: les développeurs. Qui va être, justement, il y a une annonce qui a été faite récemment pour dans ce sens-là, et qui va pouvoir justement fonctionner à peu près 1000 tokens par seconde. Pour que vous puissiez réaliser à quel point c'est rapide, aujourd'hui, en moyenne, une intelligence artificielle basée sur des processeurs graphiques produit des réponses environ à 80 tokens par seconde.
0: Ouais.
7: Ce modèle-là tournera environ à 1000 tokens par seconde. Donc, plus de 10 fois plus rapide que ce que vous auriez sur des processeurs de génération ancienne graphique.
0: Si on se projette un petit peu sur le futur, vers le futur, cette inférence ultra rapide ne va pas servir qu'à l'écrit, parce qu'on voit aujourd'hui, il y a la voix qui monte en puissance. Aujourd'hui, on peut poser des questions à ChatGPT, demain on posera des questions à Siri, c'est déjà le cas avec Alexa+, etc., etc. Il y a la robotique aussi qui arrive. Est-ce que vous avez des cartes à jouer aussi dans ces nouveaux usages liés à l'intelligence artificielle qui arrivent?
7: Absolument, il y a des cas d'usage qui sont extrêmement sensibles à la latence, à la rapidité de l'exécution d'intelligence artificielle et qui ne peuvent être débloqués que si l'intelligence artificielle fonctionne très rapidement, François. Et donc, effectivement, la voix est un sujet qui est extrêmement... qui est un très bon exemple. D'autres cas d'usage sont extrêmement sensibles, effectivement, à la latence. Et c'est là où, effectivement, nos clients accélèrent avec l'utilisation de Cerebras.
0: Tout à l'heure, on évoquait dans le premier sujet de Tech & Co, l'explosion du prix des tokens et aussi cette petite musique qui commence à arriver de certaines grandes industries américaines qui avaient foncé tête baissée vers l'IA et qui, parfois, font rebrousse chemin et réembauchent des gens, des ingénieurs, alors qu'elles s'étaient dit ben, l'IA va complètement bouleverser ces métiers-là et va les faire disparaître. Est-ce que c'est un sujet qui vous intéresse? Et est-ce que parfois, il y a des erreurs qui ont été faites sur l'IA, justement?
7: Il est possible, comme toute technologie, comme toute innovation, et les gens testent, essayent et découvrent les cas d'usage, et effectivement, il peut y avoir des erreurs qui sont faites. Ce que je peux vous dire, c'est que je ne pense pas que l'intelligence artificielle a juste pour but de remplacer du travail qui a été fait par l'humain. L'intelligence artificielle débloque des cas d'usage qui n'auraient pas été possibles si nous ne l'avons pas. Je vais vous donner un exemple. Netflix est une société qui existe depuis très très longtemps. Vous connaissez Netflix depuis peut-être les années 90. Qu'est-ce que faisait Netflix à l'époque? Ils envoyaient des DVD, des films, dans des enveloppes.
0: C'était le premier modèle économique de Netflix.
7: Exactement. Vous avez peut-être connu ça, je m'en souviens aussi.
0: C'était aux États-Unis. Je crois qu'ils sont jamais arrivés à lancer ce service en France.
7: Je m'en souviens.
0: Je crois que c'était aux US.
7: J'étais beaucoup trop jeune à l'époque.
0: Ben bien sûr, c'est ça. Et puis après, ils ont pivoté,
7: c'est-à-dire que...
0: Ils sont intéressés au streaming.
7: Lorsqu'Internet est devenu rapide, qu'est-ce qui s'est passé pour Netflix? Ils ne se sont pas mis à envoyer des DVD plus rapidement. Ce qu'ils ont fait, c'est qu'ils sont devenus un studio de movie, ce qu'on appelle un movie studio. Et donc, c'est ce qu'on pense qui va se passer avec l'intelligence artificielle. C'est-à-dire que plus vous allez avoir une intelligence artificielle rapide, plus il y aura des cas d'usage, plus il y aura des utilisations que vous n'aurez pas pu imaginer si l'intelligence artificielle n'était pas rapide. Et donc, c'est là où on va, effectivement, l'innovation prend son temps pour arriver à ce moment-là.
0: Marc, vous êtes français, d'origine égyptienne. Vous vivez donc du côté de Dubaï, je crois, maintenant. Hein. Vous représentez la société Cerebras dans tout le Middle East. J'aimerais qu'on revienne en France. Qu'est-ce que vous pensez de notre avancer ou pas dans le domaine de l'intelligence artificielle. On a des sommités dans l'IA, mais bon, on a Mistral, mais à part ça, on n'a pas grand-chose. Est-ce que, finalement, voir passer comme ça ces innovations entre la Chine et les États-Unis, vous, en tant que Français, travaillant dans une boîte américaine, quel est votre point de vue là-dessus ?
7: Je pense que la France a une position extrêmement importante à jouer et elle a la capacité et toujours la possibilité de jouer un rôle très, très important. Je vais vous expliquer mon point de vue. Je pense que la souveraineté, en tout cas dans l'intelligence artificielle, c'est l'inverse de la dépendance. Et concrètement, on pourrait résumer ça, est-ce que je loue ou est-ce que je possède mes infrastructures ? Et on vulgarise beaucoup l'intelligence artificielle et on la diminue souvent au modèle effectivement d'intelligence artificielle. Certes, nous avons un champion français et tout le monde est fier d'avoir ce champion français dans le monde des modèles d'intelligence artificielle Mistral, mais l'intelligence artificielle ne se résume pas qu'à cette couche-là, c'est plusieurs couches de qui va du data center à l'énergie.
0: Oui, aux API, aux logiciels, etc.
7: Aux infrastructures. Et la souveraineté, c'est le fait de pouvoir maîtriser non seulement ses capacités, mais également ses technologies et également ses innovations. Et donc, la France a des talents, elle a de l'énergie, elle a tout ce qu'il faut pour pouvoir construire ça. Il y a une chose qui fait que certaines autres régions du monde avancent peut-être un petit peu plus vite, c'est le pouvoir de décision. C'est-à-dire que l'énergie, ils l'ont, la vision, ils l'ont, mais ils vont un petit peu plus vite sur la prise de décision. Donc la France pourrait aller prendre une part très importante si la décision allait beaucoup plus vite.
0: Donc à votre avis, plus de data centers, c'est ça ? Plus de...
7: Nous avons la capacité de l'avoir. C'est-à-dire que l'énergie, les data centers, le frein aujourd'hui aux data centers, c'est essentiellement la ressource, c'est l'énergie.
0: Oui, oui.
7: Nous avons la chance d'avoir justement...
0: Une énergie abondante. Et décarbonée en plus avec Exactement. Le nucléaire.
7: Donc la construction de ces data centers est très importante. Ensuite, la maîtrise des infrastructures sur notre sol est très importante. C'est-à-dire de ne pas aller chercher cette infrastructure et de la louer à l'extérieur. C'est un deuxième point. La maîtrise des modèles d'intelligence artificielle, que ce soit des modèles propriétaires, que ce soit Mistral ou des modèles open source, de les avoir sur nos territoires et de maîtriser ce que fait ce modèle-là sur ces infrastructures. Ces couches-là sont importantes. Il n'y a pas une couche plus importante que l'autre. Le fait de pouvoir maîtriser toutes ces couches de modèles de l'intelligence artificielle fait qu'une nation sera souveraine ou pas. Le fait de pouvoir avancer vite permettra de prendre une avance ou pas par rapport aux autres.
0: Et c'est d'ailleurs un peu la stratégie de Mistral, d'être sur toutes les couches de cette intelligence artificielle, de l'IA pure, mais aussi dans le stockage des données, etc., etc. Merci beaucoup, Marc. Merci d'être passé par le plateau de Tech & Co.
7: Merci à vous.
0: Marc Zacher, donc vice-président et directeur général de Cerebras pour tout ce qui touche le Middle East. Et à très bientôt. Voilà, on va suivre en tous les cas Cerebras de près. Merci.
7: Merci, François.
0: Et tout de suite, direction la rédaction de BFM Tech, comme chaque soir.
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0: Et nous accueillons tout de suite Kesso Diallo qui est là. Bonsoir Kesso.
8: Bonsoir.
0: Et ce soir, tu vas nous parler d'Apple qui a enterré un iPhone 17 Pro Max. Alors ça paraît bizarre, dit comme ça, mais c'est dans une capsule temporelle à l'occasion des 250 ans des États-Unis.
8: Et oui, ce 4 juillet, on ne pouvait pas passer à côté. Les États-Unis ont fêté leurs 250 ans et pour marquer le coup, une capsule temporelle d'environ 400 kilos a été enterrée à Philadelphie. Cette capsule, elle comporte de nombreux objets représentant chacun des 50 États et notre époque pour faire découvrir notre présent au futur. Alors, elle ne sera rouverte qu'en 2276, donc dans 250 ans, pour fêter le 500e anniversaire des États-Unis. Et les Américains qui l'ouvriront pourront notamment y trouver un iPhone 17 Pro Max, dans sa couleur emblématique évidemment, l'orange cosmique. Alors, on précise que ce n'est pas un des objets qui représente la Californie, mais un ajout de la part d'Apple, car l'entreprise était partenaire de l'événement America 250. Mais il faut quand même reconnaître que l'iPhone, c'est quand même un objet emblématique de notre époque.
0: Mais la question qui est presque vertigineuse, on se demande si cet iPhone 17 Pro Max fonctionnera encore dans 250 ans.
8: J'aimerais bien voir ça, mais ça paraît quand même un peu surprenant qu'il s'allume dans 250 ans, car c'est pas sûr que la batterie en fait, de l'iPhone 17 Pro Max elles soient encore opérationnelles en 2276. Peut-être même que les chargeurs USB-C ne seront même plus la norme à cette époque. Et vu qu'Apple ne fournit plus d'adaptateurs secteurs dans ses boîtes, je ne pense pas qu'il en ait glissé un dans la capsule pour aider les Américains à le faire fonctionner dans le futur. Mais heureusement, ces Américains pourront se consoler avec d'autres objets tech qui sont dans la capsule, notamment une puce quantique de l'université de Berkeley, une archive numérique d'1 giga de documents et de fichiers audio, et même une impression de la réponse du chatbot Claude à la question « Écris-moi une prédiction de ce que sera la Californie dans 250 ans ». Bon, malheureusement, nous, on ne sera plus là pour voir si le chatbot avait vu juste ou non.
0: C'est clair. Bon, écoutez, c'est assez amusant comme, comme histoire et ça fait un petit peu rêver. Merci beaucoup, Kesso. Et pour en savoir plus donc sur cette initiative étonnante, direction la rédaction de BFM Tech et le site BFM Tech. Merci, Kesso. Et tout de suite, on va s'intéresser au constructeur de smartphones français CrossCall qui eh bien, s'émancipe et intéresse les Américains. On en parle tout de suite.
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0: Nicolas Zibel est avec nous. Bonsoir Nicolas.
9: Bonsoir.
0: Vous êtes le directeur général de CrossCall. Alors pour tous ceux qui ne vous connaîtraient pas, CrossCall est un fabricant de smartphones. Alors on vous connaissait il y a quelques années avec ce, on va dire, ce marché de niche hein, de smartphones durcis, étanches pour les aventuriers, pour tous ceux qui font des randonnées, etc., etc. Des smartphones qui, lorsqu'ils tombent par terre, n'ont pas peur de se casser. Hein. Voilà, c'était un petit peu votre principe de base. Et puis après, vous avez évolué et vous vous êtes intéressé à des marchés un petit peu différenciants, comme par exemple, vous avez équipé la gendarmerie, je crois. Et là, vous allez beaucoup plus loin que notre pays, puisque vous avez signé un contrat avec les Américains.
9: Tout à fait, tout à fait. Donc...
0: Et vous êtes venu avec tous ces appareils ?
9: Je suis venu avec trois appareils pour montrer un peu l'évolution justement des téléphones, l'évolution de la technologie et surtout l'évolution de la demande. On est parti, comme vous dites, des téléphones pour aventuriers, pour l'extérieur, les artisans, les commerçants. Ouais. Ensuite, les entreprises, les gros marchés du gouvernement, donc vous avez parlé de la police et la gendarmerie. Et puis maintenant, il y a environ trois ans, on a commencé à regarder un petit peu ce qui pouvait se passer hors de France ou hors d'Europe. Et donc, on a regardé en particulier le marché américain. Et on a signé un accord d'abord avec un partenaire distributeur, Quality One, en Floride.
0: Qui nous a permis d'ouvrir avec AT&T, je crois, hein, aussi.
9: Qui nous a permis d'ouvrir. Alors, en fait, à l'intérieur des gros opérateurs américains, vous savez que les États-Unis ont la caractéristique d'être très, très concentré en termes d'opérateurs. Oui. Il y a trois opérateurs importants, mais chacun de ces opérateurs a un sous-réseau, un réseau spécialisé pour ce qu'on appelle en anglais les first responders, donc à la fois les policiers, mais aussi tous les éléments du corps médical ou les pompiers.
0: C'est quoi, c'est un réseau prioritaire, c'est ça?
9: C'est un réseau qui utilise des bandes de fréquences spécifiques.
0: D'accord.
9: Et qui leur permet d'avoir un accès prioritaire.
0: Okay. Et pourquoi qui n'est pas destiné aux civils, en fait.
9: Qui n'est pas destiné aux civils.
0: D'accord.
9: Et en fait, tout ça vient malheureusement des conséquences de ce qu'on appelle 9-11, donc
0: oui, bien sûr.
9: Les attentats.
0: Les attentats de 2001.
9: On s'est rendu compte qu'une des raisons pour lesquelles il y avait eu autant de morts, c'est que les pompiers n'arrivaient pas à communiquer avec les policiers, les forces d'intervention n'arrivaient pas à se comprendre entre elles. Donc elles se sont dit, ça c'est pas possible, ça peut pas se reproduire, et donc on va faire un réseau spécial. Et le réseau d'AT&T s'appelle FirstNet. Donc il faut passer à un niveau de certification très élevé, mais ça vous permet d'avoir des produits destinés à ces forces d'intervention. Donc on a dérivé un produit spécifique, on a dessiné et développé un produit spécifique pour ces forces d'intervention.
0: Alors c'est donc ce Corpe 6, c'est ça ?
9: Tout à fait.
0: Qui est un smartphone, on va dire, assez, on dirait presque un talkie-walkie finalement.
9: Bien, c'est tout l'objectif.
0: Mais c'est quoi, c'est un smartphone ça ? Alors, ou c'est autre chose ?
9: Bien, c'est à la fois un smartphone et autre chose. Donc ça utilise une puce de smartphone, on a d'autres produits qui utilisent la même puce, ça utilise une mémoire comme un smartphone, ça utilise des applications comme un smartphone, mais comme vous pouvez le voir, ça a un form factor, des fonctions qui ressemblent en fait à un talkie-walkie d'antan, parce que les forces d'intervention ont des habitudes. Elles ont envie d'avoir un son qui soit extrêmement performant, elles ont envie de pouvoir choisir des canaux de communication, ce sont des gens qui vont communiquer comme vous et moi en direct, en one-to-one, mais qui vont aussi communiquer en groupe. Et quand vous communiquez en groupe, vous avez besoin de créer des groupes. Et pour choisir ces groupes, vous avez des boutons. Donc vous avez besoin de faire référence à ça. Donc vous avez à la fois...
0: Donc c'est un smartphone, enfin, c'est un appareil qui va se connecter au GSM, je schématise, à la 4G, à la 5G, mais qui va avoir aussi toute une couche technique pour être un talkie-walkie, c'est ça ?
9: Tout à fait, tout à fait. Donc en fait, vous cherchez des applications spécifiques qui vous permettent de communiquer comme si vous étiez en train de faire de la radio.
0: C'est ce qu'on appelle du push-to-talk.
9: Ce qu'on appelle le push-to-talk dans le jargon. Mais le gros avantage par rapport à un push-to-talk classique, aujourd'hui, quand vous avez une radio, vous communiquez à quelques centaines de mètres ou à quelques kilomètres. Avec un push-to-talk sur cellulaire, vous pouvez communiquer à l'autre bout du pays, à condition d'être sur le même groupe. Donc vous choisissez les gens avec qui vous voulez être, et ça vous permet de communiquer soit à proximité, soit à distance. Et ça, c'est l'avantage de ce type de téléphone.
0: Et alors, c'est ça que les pompiers américains vont pouvoir avoir ?
9: Tout à fait. Donc à la fois les pompiers, les forces de police, mais aussi tout le corps médical. Pour vous donner un ordre de grandeur, un réseau comme FirstNet a plus de 8 millions d'abonnés. 8 millions d'abonnés, donc
0: incroyable.
9: C'est très très différent de ce qu'on peut imaginer. Il y a 8 millions de personnes et AT&T FirstNet n'est pas le seul. Verizon a évidemment son réseau spécifique, ainsi que T-Mobile. Donc tout ce qui est force d'intervention spécifique aux États-Unis, c'est très gros, c'est très important et c'est pour ça qu'on attaque ce marché.
0: Alors c'est ce qu'on appelle le marché des communications critiques, parce qu'évidemment tous ces appareils sont hyper sécurisés en plus.
9: Alors les appareils sont sécurisés, ils utilisent des bandes de fréquences spécifiques dédiées, et ensuite, il y a des éléments à l'intérieur du téléphone qui le rendent protégé, en tout cas beaucoup plus qu'un téléphone classique, on va dire.
0: Comment avez-vous pu décrocher en fait ce contrat ? Alors, est-ce qu'il y a plusieurs fournisseurs ? Est-ce que vous êtes les seuls à fournir tous les pompiers ? Ou est-ce que vous partagez le marché avec d'autres constructeurs ? Comment ça marche ?
9: Alors, il y a toujours plusieurs fournisseurs. On n'est jamais seul sur ce type de marché. D'abord, vu la taille et les
0: noms, bien sûr, c'est impossible. Avant,
9: il y a évidemment plusieurs fournisseurs. Alors, comment ça s'est passé ? Il y a plusieurs choses. D'abord, il y a mon histoire personnelle. Moi, j'ai travaillé 7 ans aux États-Unis. J'ai travaillé avec AT&T, avec Verizon, avec T-Mobile.
0: Okay. Donc, vous avez un réseau et des connaissances là-bas importantes.
9: Notre partenaire, distributeur Quality One, je connais son dirigeant et CEO depuis plus de 20 ans. Donc, on a travaillé ensemble et c'est ensemble qu'on a trouvé la façon de séduire justement le FirstNet. Et une des façons de les séduire, c'était de leur proposer un téléphone avec toutes les caractéristiques d'un smartphone, mais qui avait le maximum de références à un talkie-walkie d'antan. Parce qu'ils ont besoin d'avoir cette réassurance.
0: On voit que, finalement, on a quelques industriels français qui réussissent dans le domaine de la sécurité. Je pense à Parrot et ses drones, qui a trouvé un second souffle en fournissant des milliers de drones aux autorités américaines. Dans ce climat un petit peu où la Chine est laissée de côté, etc., ça vous laisse justement du champ pour adresser ces marchés-là.
9: Alors, tout à fait. Donc, ce qu'il faut savoir, c'est que sur le marché, pas uniquement des communications critiques, mais de manière générale, les fournisseurs chinois sont extrêmement contraints.
0: Mais il n'y en a plus.
9: Aux US, vas-y, donc il n'y en a plus. Ils sont retirés. Un téléphone comme celui-ci ne peut pas être fabriqué en Chine s'il faut être vendu à FirstNet. Donc là, en l'occurrence, on a monté une usine hors de Chine pour être capable de servir spécifiquement.
0: Donc vous êtes où, de Taïwan, c'est au Vietnam.
9: En l'occurrence, ce produit est fabriqué en Indonésie.
0: En Indonésie, ouais. D'accord.
9: Fabriqué en Indonésie, développé et conçu en France chez Crosscall et okay. Vendu en Indonésie.
0: D'accord. Donc, ce que je disais, c'est que avec toutes ces tensions géopolitiques, ça peut nous servir à nous, finalement.
9: Tout à fait. Tout à fait. Alors en fait, ce qui est important, c'est de maîtriser les éléments clés de la sécurité des produits. Donc en fait, par exemple, sur un produit comme celui-ci, ce qui est important, c'est d'avoir non seulement accès au code, ce qu'on appelle le code source,
0: ouais.
9: D'être capable de l'auditer, de le surveiller et de le mettre à disposition du client s'il en a besoin. Et de faire en sorte que ce qu'on appelle la compilation du software, donc en fait l'assemblage du software au moment où vous allez le charger dans le téléphone, puisse être surveillé et inspecté, en l'occurrence là, aux États-Unis. Donc on a mis en place des serveurs aux US pour que nos partenaires puissent inspecter et vérifier les produits.
0: Eh bien voilà, félicitations, joli coup hein, pour Crosscall, avec donc ce marché qui s'ouvre, et j'imagine qu'il va pouvoir grossir. Merci beaucoup Nicolas Zibel, vous êtes le directeur général de Crosscall.
9: Je vous remercie, merci, bonne soirée.
0: Et pour terminer ce Tech & Co, en ce lundi soir, on sera là bien sûr demain mardi, dès 19h30, comme d'habitude, en direct à la radio, à la télé, et puis pour retrouver cette émission, bien sûr, les replays et les podcasts vous attendent dans quelques minutes. À demain, avec plaisir et bonne soirée.
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10: Allez, bonjour à tous, bienvenue, vous êtes en direct sur BFM Business. Il est 9h30 pile, on est ensemble pour une heure de débat et de controverse avec une question importante ce matin. Une question structurante dans le débat public, qui commande encore le récit économique ? À Aix-en-Provence, en rencontre économique, Sébastien Lecornu a fait cette confession étonnante. Il a reconnu une défaite culturelle. Et c'est vrai qu'après le départ de François Bayrou l'année dernière, en quelques jours seulement, eh bien, on est passé du redressement des comptes publics par la dépense, par les économies, par l'effort, à une taxation des riches. L'entreprise est redevenue une proie, l'outil de production, une assiette fiscale. Et aucune réponse en face. Pourquoi ? Parce qu'on cherche encore notre Zuckman pro-business. Où le trouver ? Ce sera le premier thème des débats aujourd'hui avec mes experts. Et puis on parlera héritage aussi, grande fortune, mécénat patriotique ou impôt déguisé. C'est la proposition de Philippe Aguillon reprise par Sébastien Lecornu, encore une fois aux rencontres d'Aix. On va débriefer un peu ce matin. Mais faut-il orienter les successions des grands milliardaires de ce pays vers des fonds d'intérêt public et sinon, à défaut, les taxer très fortement. On verra ce qu'en pensent mes experts. Et puis, on partira aussi du côté des États-Unis qui fêtaient le 250 ans de leur indépendance. On va voir si le modèle américain est toujours un modèle de puissance. Bon, ça certainement, mais aussi un empire à crédit. Et puis, dernier thème des débats, on revient en Europe. Les méga deals repartent, les champions se cherchent. Reste à savoir si elle rachète sa place dans la mondialisation ou si elle continue de se vendre à la découpe. Voilà pour le programme du jour. Il est 9h passé de 32 minutes. C'est les experts. Allez, c'est parti. Et pour parler de tout ça, j'ai le plaisir d'accueillir sur le plateau Patrick Artus, qui vient de rentrer tout juste.
11: Bonjour, Raphaël.
10: De plus en plus mal dans Paris, c'est catastrophique.
11: Ah, c'est épouvantable.
10: Ah, c'est épouvantable. Bonjour, Patrick, économiste et conseiller économique de la société de gestion Ossiam. Face à vous, Emmanuel Combes. Bonjour, Emmanuel.
12: Bonjour, Raphaël.
10: Professeur à l'Université Paris 1 Panthéon-Sorbonne et à la Schema Business School. Et j'ai le plaisir d'accueillir Erwan Lenohan. Bonjour, Erwan.
12: Bonjour, Raphaël.
10: Fondateur de AKA Stratégie, mais aussi du mouvement Trop C'est Trop. On va en parler, hein. On cherche un nouveau Zuckman pro-business. Peut-être qu'on l'a autour du plateau. Mouvement que vous avez cofondé avec Eric Momy, le patron d'April, qui porte haut la voix du ras-le-bol patronal en ce moment. On va en parler. Tiens, Patrick, d'abord, membre du Cercle des économistes. Oui. On rentre tout juste de 3 jours intenses à Aix-en-Provence. Qu'est-ce que vous tirez des discussions, là, si on fait juste un petit tour rapide ?
11: Les sujets, c'était l'IA. C'était vraiment le sujet le plus fréquent dans toutes les tables rondes. La souveraineté et comment...
10: Moi, je trouve que c'est le mot des rencontres. Hein. Ouais. Souveraineté et...
11: souveraineté, et voilà. Et puis, quelle stratégie pour arriver, un, à maîtriser la dette publique, deux, à faire les investissements colossaux qui sont nécessaires, et trois, à ne pas faire ça, c'est votre problématique, d'une façon qui soit défavorable à la dynamique économique. Quoi. Ça, c'est toute la question.
10: Une certaine défiance vis-à-vis des politiques, 8 candidats se sont déplacés à Aix. Hein, c'était des rencontres évidemment très politiques cette année. Beaucoup de défiance vis-à-vis des politiques.
11: Oui, mais les politiques ont été assez bien reçus, parce que je trouve qu'ils ont eu un discours assez transparent et assez honnête. Quoi.
10: Oui. Ah oui, on a perdu la bataille culturelle.
11: Oui, la question, c'est quelle stratégie ? On sait qu'il faut qu'on réduise de 120 ou 130 milliards d'euros le déficit public pour stabiliser le taux d'endettement public.
10: Oui.
11: Donc, comment on fait ça ? En ne chargeant pas les entreprises, et peut-être même en les déchargeant. Vous savez que en particulier les impôts de production sont 2 points de PIB plus élevés en France que dans les autres pays.
10: Oui.
11: Deux, en ne tuant pas la protection sociale. Et trois, en évitant une crise financière. Donc ça, c'est l'énorme enjeu du prochain quinquennat.
10: Évidemment. Erwan, même question. Vous y étiez, on s'y est croisé aux rencontres d'Aix. Qu'est-ce que vous en tirez ?
13: Moi, je retiens effectivement le thème de la souveraineté, qui est beaucoup revenu et qui me semble être un sujet qui révèle d'autres qui vont dominer les sujets présidentiels. C'est-à-dire, derrière, c'est cette idée que moi, je sens une souveraineté qui est en fait très défensive. Alors, on plaît de la souveraineté parce qu'on a l'impression que l'économie ne fonctionne plus et que les autres sont plus performants que nous. Et donc, la meilleure manière...
10: C'est quelqu'un, hein.
13: Bien sûr, de se protéger, c'est de dire souveraineté, souveraineté, fermons les frontières. Et en fait, c'est un concept qui est assez flou, qui a des définitions qui sont très vagues, très larges.
10: Peut-être diverses et variées, effectivement. Exact, oui.
13: Absolument. Oui, et puis le politique, la présence des politiques à Aix, bien reçu, effectivement, avec des propos qui étaient intéressants, mais on sentait aussi en même temps qu'une certaine manière, on voit que l'entreprise ne croit plus aux politiques. Et je vais prêcher pour ma paroisse, mais le fait qu'il y ait trop, c'est trop, et d'autres initiatives, et la preuve qu'un grand nombre d'entrepreneurs, de chefs d'entreprise, ne se sentent plus représentés par le politique et se disent qu'il faut prendre la parole, parce que le politique ne le fera pas pour eux.
10: Emmanuel.
12: Allez, je vais faire bref. Pour moi, la bataille culturelle, elle est perdue depuis longtemps.
10: Ah.
12: Donc, c'est pas. Alors, il y a en plus un facteur conjoncturel. Quand vous avez un gouvernement de coalition, de toute façon, lever de l'impôt sur les particuliers, c'est pas possible. Donc, on va taxer là où c'est le plus simple, c'est-à-dire les entreprises. Mais au-delà de l'économie politique.
10: On a eu un moment quand même à la sortie de François Bayrou qui pendant 6 mois, nous a expliqué. De manière assez pédagogique d'ailleurs, alors peut-être un peu anxiogène, c'est-à-dire que la sueur du sang et des larmes, on n'avait pas les nazis en face de nous, on a juste à redresser les comptes publics.
12: Et c'est le problème.
10: Mais en 48 heures, Gabriel Zucman a complètement effacé cet effort
12: pour
10: dire on va taxer les riches et puis voilà.
12: C'est le problème, on n'a jamais le vrai débat en France. Enfin, je trouve qu'on commence à l'avoir grâce à Philippe Aguillon. On parle des moyens, on ne parle jamais des fins. Je ne dis pas qu'il ne faut pas réduire les déficits publics, mais ce n'est pas une fin en soi. Or, nos hommes politiques, peut-être par une culture économique, nous parlent toujours du moteur. Regardez les débats qu'on a à longueur de journée sur comment va-t-on réduire les déficits. Je ne dis pas que ce n'est pas important. Je dis que ça n'est pas un projet. La question, vous venez d'en parler, Patrick, c'est réduire pour faire quoi? Pour préparer l'avenir, innovation, éducation, etc. En fait, ils se sont mis eux-mêmes dans la nasse, me semble-t-il, en axant tout sur la question de comment je fais pour réduire le déficit. Je ne dis pas qu'il ne faut pas le faire. Ça n'est pas
10: on n'a pas donné de sens à cet effort.
12: Mais ça n'a pas
10: de sens.
12: Parce que ça, ça s'appelle de l'économie. Oui. Et tant qu'on n'a pas des hommes politiques qui ont
10: l'économie, on est sur le plateau des experts.
12: C'est tant qu'ils n'ont pas compris que le sujet, il est simple. C'est le niveau première année. C'est la croissance éco. Comment vous faites de la croissance éco en allégeant les impôts de production? Mais on n'allège pas les impôts de production comme une fin en soi. C'est un moyen. Et on va avoir peut-être ce débat avec Erwan. Loin de moi l'idée de critiquer le mouvement. C'est très bien. Mais à nouveau, vous êtes français, vous dites finalement c'est un mouvement corporatiste. En réalité, on n'est pas là pour réduire les impôts des entreprises, on est là pour avoir de la croissance, un discours d'intérêt général. Et je trouve que quand même le curseur est en train de changer, notamment grâce à Aguillon, avec ces mots de innovation. Et les Français comprennent, innovation, IA, ça parle. Parce qu'ils utilisent Claude tous les matins. Vous voyez, si on a un débat sur les fins, et on les connaît les fins, il n'y en a pas 50, pour moi il y en a deux, il y a éducation, c'est l'alpha et l'oméga, et deux, innovation.
10: Aussi.
12: Si vous prenez le sujet dans ce sens, vous dites voilà, si on veut libérer des marges de manœuvre pour préparer l'avenir, alors il est nécessaire, réforme des retraites, deux, réforme budgétaire. Mais on n'a pas ce débat en deux temps, on nous fait l'inverse. On nous dit il faut économiser. Vous êtes français, vous dites ok, mais pourquoi faire puisqu'il y a.
10: Si on me sucre deux jours fériés, mais
12: puisqu'il y a une cagnotte cachée, il y a une cagnotte cachée qui s'appelle les entreprises. Donc je pense que les hommes politiques se sont mis un peu tout seuls dans la nasse.
10: Je voulais citer quand même ce discours de Sébastien Lecornu. Vous allez me dire s'il vous a surpris, Patrick Artus. Comment avons-nous pu être battus sur le terrain culturel? S'est interrogé le Premier ministre. Comment se fait-il qu'à l'automne dernier, ce que l'on appelle l'outil de production est apparu pour la majorité des élites politiques comme une simple assiette fiscale disponible? Et c'est vrai que ce retournement a été spectaculaire. Il vous a surpris, là, le Premier ministre?
11: Oui, enfin, la franchise était claire.
10: Ah oui.
11: Et c'est d'autant plus surprenant que, alors on le sait récemment, l'INSEE, vous savez, a fortement révisé les comptes de la nation sur les trois dernières années.
10: À la hausse, 2023, 2024.
11: Et on sait depuis que l'économie d'offres, ça marche. Donc, la baisse des impôts des entreprises, la baisse de la taxation des revenus du capital, les réformes du marché du travail ont fabriqué...
10: On a créé 2 millions d'emplois, quand même.
11: Une reprise industrielle, une reprise de l'investissement. On n'a plus du tout des chiffres très défavorables sur la production industrielle. On a des chiffres favorables sur l'investissement. Donc, la politique de l'offre, ça marche. Alors, le problème, c'est une course. Tout le monde se dit combien de temps encore est-ce que les marchés financiers vont prêter à la France à 70 points de base au-dessus de l'Allemagne et pas beaucoup plus.
10: Bon, je rappelle qu'on est à 3,61 sur l'OAT ce matin.
14: Bah, tout va bien.
11: Tout va bien. Mais la question, c'est, il faut faire effectivement des politiques. Bah, on sait depuis Draghi et toutes les études, on n'a pas attendu Hayon. Enfin,
12: non, je suis d'accord. Mais il porte le message.
11: Le message est passé que le problème de la France, c'est le sous-investissement, les dépenses de recherche-développement insuffisantes des entreprises. À Aix, il y avait beaucoup de représentants de la recherche fondamentale publique qui ont dit que la recherche fondamentale publique allait assez bien et était performante, créait des innovations. Donc malheureusement, il n'y avait pas d'industrialisation.
14: C'est qu'il manque le chéneau avec l'entreprise, enfin la production.
11: C'était aussi un problème de nature privée. Du financement. Hein, on a très peu de venture capital, on n'a pas de fonds de pension, etc. Mais donc le problème est analysé. Mais si vous résolvez le problème de sous-investissement et de dépenses de recherche et développement trop faibles, vous allez aggraver le déficit public. Et donc, comment on fait? Idéalement, il faudrait accepter un déficit public très élevé pendant 5 ans, 10 ans pour faire repartir l'économie, développer
14: l'innovation. Mais on a ce déficit très élevé, Patrick Artus.
11: Oui, mais le problème, c'est qu'on ne peut pas faire ça. Et donc, le problème, c'est qu'on est aujourd'hui dans un jeu à somme nulle. Donc, ce qu'on donne aux entreprises ou à l'innovation, on le prend, c'est le projet du MEDEF, hein, on le prend aux retraités et on le prend à la protection sociale. Tant qu'on est dans un jeu à somme nulle, c'est très difficile politiquement.
14: Ouais. Erwan Lenoir, vous avez, je l'ai dit, hein, cofondé avec Éric Momy, le patron d'April, le mouvement Trop c'est trop. Comment est née cette histoire?
13: Alors, je vais en revenir, puis ça va me permettre de rebondir sur ce que disait Emmanuel à l'instant. Le mouvement, c'est justement dans les débats sur le PLF 2026, donc en novembre dernier, il y avait la bataille culturelle du moment était uniquement de savoir qui on allait taxer et comment taxer toujours plus les entreprises. Et là, on a avec Eric, on a écrit une tribune qui a très rapidement rencontré du succès, a été signée par quelques milliers d'entrepreneurs de toutes les tailles d'entreprises. Et là où on a compris qu'il y avait quelque chose qui commençait à prendre, c'est qu'on a reçu des emails de toutes petites PME, d'artisans qui nous disaient « nous, on signe ». Parce que, pour dire « ça suffit », non pas « ça suffit » d'un point de vue corporatiste, pour le coup, mais vous êtes en train de tuer la croissance. Les entreprises sont ce qui porte la croissance. Et si vous n'arrêtez pas de taxer, on ne va pas tenir. Et à partir de là, le mouvement a pris, le Premier ministre nous a répondu et on a décidé de s'organiser en association. On n'est pas un parti politique, on intervient dans le débat politique, mais on ne fait pas de la politique.
14: Oui, les petits patrons qui signent contre l'impôt, moi ça me rappelle un peu une certaine époque. Poujadiste sur trop, c'est trop.
13: Non, je crois pas qu'il y ait de fonds poujadistes. Il y a un fonds, pour le coup, et de d'entrepreneurs qui s'inquiètent de voir ce que le pays est en train de devenir d'un point de vue économique. Comme on n'est pas un mouvement politique, notre seul message est sur la croissance par les entreprises. On ne va pas sur les autres sujets. On n'a pas de légitimité pour ça et on n'a aucune intention. Mais là, par exemple, on vient de publier une étude faite par des 6 économistes, dont Nathalie Janson, qui intervient régulièrement ici.
14: Et Erwan Tizon, qui nous l'a présenté la semaine dernière.
13: Antoine Lévy, Olivier Rodouès, qui viennent de publier une étude contre la taxe Zuckerman et qui démontre que si elle était mise en œuvre, non seulement elle ne rapporterait pas 25 milliards, mais au contraire, elle coûterait près de 10...
14: Oui, c'est vrai, d'ailleurs.
13: Elle coûterait 17 milliards de recettes fiscales par an. Et notre message est celui-ci, c'est de venir aider, éclairer le débat public du point de vue des entreprises. Parce qu'on voit bien que ce qui se prépare, c'est à nouveau un débat dans lequel la bataille culturelle est relativement déjà perdue d'avance. La seule question qu'on se pose, c'est qui on va taxer. Vous posiez la question de réaction à ce que disait le Premier ministre. La bataille culturelle est perdue, mais il en est d'une certaine manière, son expression en était la preuve. Il a commencé par dire, il va bien falloir que les riches fassent quelque chose parce qu'il y a beaucoup trop d'inégalités dans ce pays. Mais à partir du moment où vous dites il y a beaucoup trop d'inégalités dans le pays, vous êtes la preuve que la bataille culturelle a été perdue. Parce que vous inscrivez dans le narratif de l'adversaire.
12: Excuse-moi, Erwan, c'est ce que je disais exactement tout à l'heure. Pardon, et c'est très bien d'avoir fait ce contre-rapport. Il y avait déjà eu le rapport du CAE qui divisait le rendement de la taxe par 4.
14: Absolument, on a reçu Xavier.
12: Mais pardon, c'est pas une critique, c'est pour débattre.
14: C'est 5 milliards maximum.
12: Tu réponds finalement, à l'argument, tu légitimes quelque part la taxe Zuckerman en montrant qu'elle ne marchera pas. Pour moi, le sujet, c'est pas taxe Zuckerman ou pas taxe Zuckerman, c'est à supposer même qu'il y en ait une. À supposer même. Tiens, mettons-nous dans le scénario où ça marche. Hein, c'est 20 milliards, je crois. Hein,
14: 25 milliards, oui.
12: La question, c'est pour faire quoi?
13: Absolument.
12: Pour faire quoi? Moi, j'aurais un discours complètement sur le projet. Et là, le français, il peut comprendre. Ouais. Parce que si vous dites que la taxe Zuckerman, ça marchera pas, mettez-vous à la place du français qui est pas forcément économiste. Il va dire, OK, c'est ton opinion. Il y en a un qui dit plus 20 milliards. Le CAE dit plus 5 milliards. Le nouveau mouvement avec son étude d'expert montre moins quelque chose. la balle au centre.
14: Quoi, ça, on sait toujours quoi faire des recettes. On va vous redonner du pouvoir d'achat.
12: Justement, assumer.
14: La vie sera meilleure parce qu'on fonctionne plus. C'est sur le même discours.
12: Assumer l'idée qui pour nous est évidente, qui ne l'est pas pour les Français, que la croissance, ça se construit avec deux piliers, éducation, innovation. J'en connais pas d'autres. Donnez-moi d'autres éducations au sens large. Hein. Formation, taux d'emploi, etc. Tant que vous n'aurez pas ce discours-là rentré dans les esprits, ça ne marchera pas. Parce que ça passe pour un débat entre économistes. Et on vous dit, OK, vous dites ce chiffre-là, l'autre me dit l'inverse. Moi, j'aurais dit la taxe Sukmad, à supposer même qu'elle soit mise en œuvre, ça n'est pas le sujet. Le problème de la France, ce n'est pas les inégalités. Le problème numéro un de la France, c'est qu'on n'a pas assez de croissance parce qu'on a un taux d'emploi trop faible, etc. Enfin, ça a été dit par Patrick 1000 fois dans les échos. On le sait, ça. Mais ça ne percole pas dans le discours politique.
14: Patrick,
11: il faut réaliser que la classe moyenne souffre. Tant qu'en France, hein, même on est dans les pays de l'OCDE, mais en France, on a un problème d'emploi. Il y a un niveau d'éducation qui a beaucoup augmenté, mais il n'y a pas les emplois correspondants. Le marché du travail se bipolarise. On crée des emplois très qualifiés ou très peu qualifiés, et on détruit des emplois intermédiaires. Et ça, c'est très mauvais pour la classe moyenne. Elle a une pression fiscale très importante. Hein, c'est le débat sur le brut, le net.
14: Oui, rapprocher le net du brut,
11: voilà,
14: bien sûr.
11: Voilà,
14: le net fiscal au social, comme on dit, parmi les plus élevés de l'OCDE.
11: Il n'y a plus d'ascenseur social. Hein, l'INSEE publie des tables de destination qui montre que si vous êtes enfant d'ouvrier et d'employé, vous êtes ouvrier et employé avec une probabilité très très élevée.
14: Oui.
11: Et donc, il ne faudra pas que réparer la croissance, il faudra réparer la situation de la classe moyenne. Parce que si vous laissez la classe moyenne dans cette... Et puis plus le prix du logement, hein, qui est un facteur essentiel d'appauvrissement de la classe moyenne. Si vous laissez la classe moyenne s'appauvrir, la classe moyenne, elle va devenir populiste. Et donc, elle va voter aux extrêmes, à l'extrême gauche ou à l'extrême droite. Et vous n'aurez plus du tout de voix pour les partis sérieux qui prônent le retour de la croissance, la R&D, l'effort de recherche, l'effort d'investissement. Mais vous aurez des politiques populistes, et les politiques populistes vont faire des...
14: On a 50% des politiques populistes,
11: c'est baisser la durée du travail sur la vie, c'est avancer l'âge de la retraite, c'est augmenter les prestations sociales, et c'est certainement pas...
14: Bah, orthogonal avec renforcer le moteur de la croissance.
11: À la base de ça, à nouveau, il y a le dépérissement et l'appauvrissement de la classe moyenne, et tant que vous ne le corrigerez pas, vous aurez un problème politique qui est la France se dirige aux extrêmes politiquement.
14: Ben oui, Emmanuel.
12: De vous, je rejoins Patrick, quand je parlais d'éducation, c'était essentiellement la reproduction sociale.
14: Vous
12: pouvez taxer les riches autant que vous voulez. Vous pouvez taxer les riches autant que vous voulez, tant que vous n'avez pas réformé structurellement l'école pour remettre de l'ascenseur social, vous ne résolvez pas le problème. Donc, ce que j'entends par l'éducation, c'est pas seulement que plus de personnes soient bien formées, c'est aussi ce sujet qu'évoque Patrick. La France n'a jamais été aussi inégalitaire au sens de reproduction des destinées. Ça, c'est quelque chose dont tous les Français s'aperçoivent chaque jour.
14: Alors, dans cette idée d'égalité réelle des chances, c'était un texte qui avait été porté par Dominique Strauss-Kahn au tout début des années 2000. Il y avait l'éducation, évidemment, l'idée que il n'y a pas à être égalitariste, puisqu'il y en a des meilleurs que d'autres, donc qu'ils aillent à la course. Par contre, qu'on soit tous sur la même ligne de départ. Et ça, c'est le sujet, Erwan Lenon, des successions, de l'héritage, parce qu'on n'est pas tous dans les mêmes familles. Et donc, ça a été évoqué, ça aussi, aux rencontres économiques d'Aix-en-Provence, par le Premier ministre, qui a repris une proposition de Philippe Aguillon, qui est que, plutôt qu'un nouvel impôt sur la fortune, pourquoi ne pas orienter une partie des très grands héritages vers la recherche, l'éducation ou la défense, par le biais de fonds d'investissement public, dirigés, orientés vers la prospérité commune. Soit les grandes fortunes mettent leur argent dans ces fonds, soit elles sont taxées très durement. Sébastien Lecornu a dit chiche, et même pour le prochain, dès le prochain projet de loi de finances. Est-ce que c'est une bonne idée, ça, Erwan Lenoir ?
13: Dès lors qu'on considère que le racket est une bonne idée, oui. Mais en réalité, c'est du racket. Soit vous payez, soit vous êtes taxé.
14: Oui.
13: Donc ça revient à la... C'est pas la bonne... Moi, j'ai plaidé pour l'impôt volontaire. Donc je pense que c'est une bonne chose. Mais d'inciter les grandes familles françaises ou les plus grandes fortunes françaises à contribuer. Mais d'abord, elles contribuent déjà énormément fiscalement. Donc, est-ce que ça vient alourdir ce qu'elles donnent déjà, ou est-ce que c'est en déduction? Tout ça n'est pas bien clair. Est-ce que c'est un impôt fléché Ou est-ce que c'est un don contraint?
14: C'était la grande question et le grand débat parmi tous les participants et les chefs d'entreprise grecs, c'est est-ce que c'est un nouvel impôt ou pas? Ou est-ce que c'est un moyen de contourner la taxe Zucman, encore une fois?
13: Tout ça reste très vague. La justification qui est que les inégalités me semble aussi pas être la bonne. Si on dit qu'il faut que les grandes fortunes françaises fassent plus œuvre de philanthropie, elles en font déjà, mais comme c'est possible aux États-Unis et notamment sur les transmissions, ça suppose par exemple de supprimer la réserve héréditaire, c'est-à-dire ce principe qui oblige...
14: Il y a un véritable problème, c'est ce que dit Pierre-Édouard Sterrin, c'est ce que dit Xavier Niel, c'est qu'ils sont obligés de transmettre à leurs enfants alors qu'ils voudraient laisser... quelques centaines de millions. Hein,
13: tout exactement, le giving pledge qui existe aux États-Unis où les grandes fortunes se sont dit on transmet dans un but d'intérêt général. En France, ça n'est juridiquement pas possible. Oui. Et donc l'initiative portée par le Cornu, moi, me semble très vague. La manière dont elle est argumentée me semble pas la bonne. Par contre, si l'objectif est de faire en sorte qu'il puisse y avoir augmenté les philanthropies, ça me semble être une très bonne chose.
14: Patrick Artus, bonne ou mauvaise idée?
11: Je suis très favorable à l'idée qui est défendue par Philippe Aguillon et le Cornu et à l'idée qui a été défendue par le Cercle des économistes dans la déclaration finale d'Aix, qui est, alors, l'idée d'Aguillon, donc c'est pas une taxation, hein, c'est du fléchage de l'argent de l'héritage.
14: Bon, le flingue fiscal sur la tempe.
11: Oui, mais les héritiers restent propriétaires de l'argent. Donc simplement, il y a un fléchage de l'utilisation de l'argent. Donc c'est pas du tout de
14: c'est pas de la confiscation, c'est pas de la spoliation. Ça n'est pas du racket.
11: Et même cet argent sera bien investi et il aura un rendement probablement très élevé.
14: Est-ce qu'on sait qui gère la gouvernance? Qui gère l'argent?
11: Ma question, c'est très compliqué parce que d'abord, il y a une très grande partie des héritages qui est utilisée pour investir dans l'innovation, dans l'investissement dans les start-up. Il y a les family office qui investissent dans des entreprises de création. Donc, voilà. Et donc, je suis assez favorable à la seconde proposition qui a été faite par le Cercle, qui est d'utiliser une taxation vraiment des héritages pour donner un capital initial à tous les jeunes Français. Quand ils atteignent 18 ans, ce qui leur permettra de créer une entreprise.
14: C'était une des idées de Jean Pisani-Ferry,
11: de payer des études plus longues, etc. Le problème, c'est la concentration du patrimoine. Et le patrimoine se concentre et il se transmet, cette concentration est alimentée par l'héritage. Vous savez qu'aujourd'hui, plus de 60% du patrimoine est hérité. En 1970, c'était 30%. Si on ne fait rien, on va retrouver la situation du début du 20e siècle où 90%... C'est une société d'héritiers, c'est une société de rentiers. C'est pas une question politique, c'est une question de dynamisme économique. Une société de rentiers n'est pas dynamique. Oui. Et donc, on aurait tout à gagner à distribuer une partie du patrimoine sur une base très très large à tous les jeunes qui en s'en serviraient probablement pour se former, pour continuer leurs études ou pour créer une boîte. Et ça, je pense que c'est un projet beaucoup plus facile à mettre en œuvre que le projet d'Aguillon, qui est très compliqué dans la gouvernance. Quoi.
14: Erwan, puis Emmanuel.
13: Non mais, je comprends l'objectif de l'égalité des chances. J'ai créé des associations qui aidaient les jeunes des quartiers à réussir, à tenter les grandes écoles et les réussir. Et je pense qu'il y a un vrai sujet de mobilité sociale dans ce pays. Par contre, ce raisonnement, il a un défaut, c'est que le postulat n'est pas le bon. Ce qui empêche la mobilité sociale aujourd'hui en France, ça n'est pas que la puissance publique manque de moyens. Elle n'a jamais eu autant de moyens.
14: Les pays
13: et pourtant, il y a toujours moins de mobilité sociale. Ce qui empêche la mobilité sociale, ce n'est pas qu'il n'y ait pas assez d'État, c'est qu'il y a beaucoup trop d'État. C'est que le système scolaire est sclérosé par des gens qui connaissent, par le défaut de concurrence, par des gens qui savent comment ça fonctionne et qui profitent de leur rente d'information. Ce qui réussit le mieux dans le milieu scolaire aujourd'hui, les gosses de riches, parce qu'ils ont les moyens d'avoir les informations, et les fils de profs, bien mieux que les gosses de riches à certains niveaux, parce qu'ils connaissent le système. C'est pas en mettant de l'argent que ça va changer. Exactement. Ce qu'il faut changer, c'est mettre de la concurrence dans ce système, c'est faire en sorte que la dépense publique soit plus efficace. Mettre de l'argent dans un truc qui ne marche pas, ça ne fera pas fonctionner.
12: Oui, je reprends mon idée tout à l'heure. À nouveau, nous confondons les fins et les moyens. La question n'est pas de savoir est-ce qu'on prélève des recettes supplémentaires en l'espèce à l'occasion de transmission. Hein. C'est quand même mieux, me semble-t-il, que de taxer les entreprises, parce que ça, il y a quand même une utilité sociale. Donc c'est un second baisse, mais ça résout toujours pas le sujet. Donc vous allez prélever. Qu'est-ce que vous allez faire avec cet argent? Vous allez l'investir dans l'éducation nationale qui ne fonctionne pas. Donc prenons le problème à l'endroit. Quelle est la bonne réforme ?
14: On pourrait commencer par renforcer le salaire des profs, notamment, pour augmenter le niveau.
12: Oui, on peut en discuter. Je pense qu'on prendra la hausse. Je suis fonctionnaire et professeur. On prendra la hausse de salaire. Je suis pas sûr qu'on prendra la contrepartie qui va en face. Donc attention, quel est le deal global ? Mais pour revenir au sujet, quel est le projet de réforme de l'école ? J'ai fait 3 ans de cabinet ministériel à l'éducation nationale. J'ai vu un système, à mon sens, irréformable. Mais ça, on pourrait en parler des heures.
14: Pourquoi ?
12: Parce que il y a trop d'intérêts corporatistes, premièrement, et la solution est tellement, et Erwan l'a un petit peu évoqué, la solution est tellement disruptive qu'elle est quasiment impossible à mettre en œuvre.
14: C'est passé par le privé.
12: Ça s'appelle la concurrence entre établissements, et ça, bien sûr, personne n'en veut. Mais restons sur le sujet. Pour moi, le sujet, c'est quel est le projet pour une école qui fonctionne ? Quel est le projet pour une innovation ? Parce qu'on peut en parler aussi d'innovation qui marche pas. Un certain nombre de programmes publics qui sont très discutables, hein, le crédit impôt recherche, etc. Et une fois qu'on a résolu ça, alors pourquoi pas, en seconde best, se dire, eh bien, puisqu'on a des finances publiques qui sont fragiles, allons taxer les riches. Mais à nouveau, je le vois comme une réponse à la taxe Zuckerman. De toute façon, on est obligé d'avoir une réponse face à la taxe Zuckerman.
14: Tout tourne autour de ce concept, c'est quand même dingue.
12: Elle fait consensus, je pense qu'il y a... Je suis sûr que si on faisait un sondage, je ne sais pas s'il a été fait, je pense que la majorité des Français, ils sont favorables.
11: Il y a eu des sondages par tous les partis politiques,
14: c'est tout le monde.
12: Donc il faut y répondre.
13: Mais à nouveau, il suffit de taxer 8 personnes.
12: Mais pardon, on retrouve notre débat tout à l'heure, on va avoir un débat sur qui on taxe, ouais, alors que le vrai débat, c'est, ouais, pour faire quoi.
13: Mais ça, c'est aux politiques de donner la réponse.
12: Mais pourquoi il ne le fait pas ? Parce qu'à mon avis, il y a un déficit d'éducation économique.
14: Patrick Artus.
11: Bon, je pense que le système éducatif est clé. Hein. Et alors, contrairement à une idée reçue, la France dépense peu dans ce système éducatif. Si vous regardez les dépenses d'éducation et que vous enlevez les retraites des enseignants, la France dépense au moins un point de PIB de moins sur son éducation que la moyenne des pays européens.
14: Un point de PIB, c'est 30 milliards d'euros.
11: C'est 30 milliards. Ça, on dépense 3,5 de PIB hors de retraite, parce qu'il faut faire des choses comparables, et les autres pays, c'est au moins 4,5, et dans certains pays 5, et dans les pays qui vont bien,

0: formation
1: et
0: diplôme.
1: C'est plus de 10% des 15-29 ans.
2: Et donc le taux d'emploi.
1: Enfin, voilà. Et donc effectivement, ça déprime le taux d'emploi des jeunes, etc. Mais alors, on sait faire. Donc il faut rendre les carrières de prof attrayantes. Donc il va falloir plus d'argent public, curieusement. Et puis il faut se dire que il faut regarder ce qui marche. Regardez le système finlandais. Le système finlandais marche très bien. Le système suisse marche très bien. C'est pas des systèmes extravagants. Les enfants se suicident pas comme en Corée. Et donc simplement, on enseigne différemment. Et donc il faut copier les expériences étrangères qui marchent et mettre de l'argent.
0: Oui.
2: J'ai un petit doute sur le coût de la transition. Et sans vouloir offenser les professeurs, et je suis moi-même professeur, on est dans un équilibre où on est assez peu payé avec des obligations finalement relativement faibles. Il faut passer à un équilibre où on est très très bien payé, car on oublie de raconter la fin de l'histoire. En Allemagne, un professeur de lycée, par exemple, est payé, je crois, à peu près 30 à 50% plus.
0: Oui, bien sûr.
2: Oui, mais il y a des obligations en contrepartie. C'est toujours compliqué de passer d'un système à l'autre. En fait, il y a deux équilibres et on est enfermé dans un équilibre où on se dit, je suis pas très très bien payé, mais j'ai quand même un certain nombre de latitudes qui n'existe pas forcément dans un système réformé. Comment vous passez d'un système à l'autre, si ce n'est peut-être en misant sur les nouveaux entrants, nouveaux contrats. Mais ça risque de créer une dualité au sein de l'éducation nationale. Vous avez quand même un coût de la transition d'un modèle à l'autre.
0: Toujours. Bah, il faut payer pour transformer, c'est ce qu'on dit souvent.
2: Un coût en termes de résistance, pas seulement de monétaire.
0: Et donc, il faut un peu de volonté politique. Allez, ne quittez pas, on se retrouve dans une minute. On va parler du modèle économique américain. Les États-Unis viennent de fêter les 250 ans de leur indépendance. Le modèle américain est-il encore un modèle ? Ce sera le prochain débat. Et puis, on va revenir sur les chiffres spectaculaires du M&A qui est en pleine forme. Les fusions acquisitions ont augmenté de 49% dans le monde en valeur et près de 90% aux États-Unis. C'est peut-être un indicateur de la puissance économique américaine. Ne quittez pas, on se rejoint tout de suite.
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0: Allez, il est 10h passé de 1 minute, c'est la seconde partie des experts, avec toujours autour de la table Emmanuel Combes, Patrick Artus et Erwan Lenohan pour parler des 250 ans de l'indépendance des États-Unis. C'était ce samedi, le 4 juillet, the 4th of July. Le modèle américain est-il encore un modèle? C'est la question que je vous pose à tous ici. Un modèle qui s'est réinventé énormément autour de la technologie, de l'énergie, mais aussi de la dette. Patrick Artus, le modèle américain est-il plus puissant aujourd'hui qu'il n'était il y a 20 ans ?
1: Le problème, c'est que les caractéristiques du modèle américain qui le rendent puissant sont inacceptables en Europe. Le modèle américain, il est basé sur les inégalités. Oui. Et donc, on ne distribue pas les gains de productivité aux salariés, les gains de productivité abondent les profits des entreprises. Donc, les entreprises ont une profitabilité très, très élevée, bien supérieure à celle des entreprises européennes, qui distribuent les gains de productivité à leurs salariés.
0: Ouais.
1: Et donc, il y a une capacité d'investir, de faire de la recherche, etc., très, très élevée aux États-Unis.
0: Mais il y a des salaires aussi beaucoup plus élevés. On a l'habitude de dire sur ce plateau que si on a vu la productivité américaine pendant 20 ans, le salaire moyen en France ne serait pas de 2200 euros, mais de 3300.
1: Oui, mais c'est...
0: Donc, tout le monde en profite,
1: mais il faut voir le point de départ. C'est la capacité d'investir et de faire de la recherche. Les entreprises américaines font presque 3 points de PIB de recherche-développement, les entreprises françaises 1,5, donc c'est 1 à 2. Et donc quand vous faites plein de recherches, ben vous trouvez, et en plus vous avez de l'aide publique à la recherche qui est très bien organisée aux États-Unis.
0: Et pas de principe de précaution.
1: La DARPA, etc. Et donc c'est normal que les États-Unis prennent de l'avance sur l'Europe dans tout ce qui est technologique. Mais à nouveau, le moyen de cette avance, c'est la capacité d'investissement des entreprises et puis des marchés financiers extraordinaires développé, avec des fonds de pension, avec du venture capital qui lève entre 100 et 200 milliards de dollars de par an. Enfin, et donc il y a capacité de financement, la capacité d'investir. Et donc, du coup, il n'y a plus de problème de financement, puisque même si vous avez un déficit public, un déficit extérieur absolument colossal, vous êtes suffisamment attrayant pour capter l'épargne du monde. Hein.
0: Ça a été un sujet quand même, le déficit pour Trump. Hein, il a mis en place ses tarifs aussi pour réduire ce déficit. Je rappelle qu'on est à plus de 1 000 milliards de dollars de déficit.
1: Mais est-ce que ça peut craquer?

0: et parce qu'il peut y avoir une grosse crise financière aux États-Unis, ce qui peut faire une crise, c'est une grosse déception sur la rentabilité des investissements dans l'IA. Ouais. Puisque c'est les boîtes de l'IA.
1: Il y a des questions en ce moment sur. Parce que l'IA coûte cher.
0: Ça coûte extrêmement cher. Il y a 800 milliards de dollars investis cette année, 1000 milliards de dollars investis par un tout petit nombre d'entreprises.
1: Les chiffres sont dingues.
0: Et donc, si la rentabilité n'est pas au rendez-vous dans quelques années, il y aura une crise financière aux États-Unis.
1: Vous pensez qu'il y a une bulle sur l'IA, Patrick Artus ?
0: Mais on ne sait pas. Parce qu'on ne sait pas si ces investissements. C'est des investissements qui déboucheront sur des profits dans une dizaine d'années. La composante IA de toutes les boîtes de la tech est en perte. Et les boîtes de l'IA, comme OpenAI,
1: OpenAI, Anthropic, etc. Ils sont
0: deux fois leur chiffre d'affaires. Ah, oui. Et donc, on ne sait pas si on aura une explosion de la profitabilité dans 10 ans de ces boîtes, ce qui avalisera leur cours boursier, leur attractivité pour les investisseurs, ou s'il y aura un dégonflage des anticipations et une crise financière liée à l'IA.
2: Pour l'IA, tout va dépendre de la capacité à diffuser l'IA, parce que c'est là que ça va devenir rentable. C'est toutes les applications particulières dans les entreprises qui permettront de rentabiliser les investissements. Et pour répondre à votre question, ce que je trouve vraiment super intéressant depuis 10 ans, 15 ans, c'est qu'on voit à nouveau deux visions d'innovation. Et ça, c'était bien montré d'ailleurs dans pas mal de rapports. Je pense qu'il y avait un rapport de Tirol l'année dernière. L'Europe, elle fait quoi? De l'innovation incrémentale. Oui. On n'a pas de nouveau géant. C'est le géant d'hier qui fait la version 12 du produit numéro 11. Alors que vous regardez aux États-Unis, c'est cette capacité, je trouve, à faire des choix. Alors faire des choix, ça veut dire quoi? Ça veut dire renoncer aussi à un certain nombre, entre guillemets, d'industries. Regardez l'automobile américaine, si vous laissez Tesla de côté, c'est pas formidable. Oui. Mais on fait des choix, on va au bout des choix et on est dans l'innovation radicale. Et quand vous regardez les orientations de l'investissement, c'est quoi? Biotech, bien sûr, IA. Plus généralement, d'ailleurs, tout ce qui est numérique au sens large, hein, services financiers, etc. Vous voyez, je pense que c'est la différence fondamentale. On ne sait pas, en Europe, faire de l'innovation disruptive, ou en tout cas, la faire croître. Parce que, comme le disait Patrick, on est assez bon en recherche fondamentale. On sait créer des startups. La question, c'est pas, attendez, start-up, c'est a-t-on des nouveaux géants? Cherchez-les en Europe. Très honnêtement, il n'y en a quasiment pas dans la tech. Ou alors, c'est des géants qui vont être au niveau national. Voyons, on va avoir un Doctolib qui va se dire ensuite, à cause de la fragmentation du marché européen.
1: La fragmentation du marché, on est d'accord. Comme pour les marchés.
2: Mais c'est
1: de
2: pas que ça. Ça suffit pas de dire les Américains ont un grand marché. Ils ont un grand marché et ils ont cette idée sur laquelle.
1: Mais c'est piloté, ce que vous nous dites. L'innovation, c'est une stratégie industrielle.
2: Finalement, c'est la destruction créatrice. Il faut accepter de faire des choix et préparer l'avenir, c'est aussi renoncer au passé. On ne sait pas faire ça en Europe.
1: Comment le modèle. Bon, les États-Unis, c'est dans l'imaginaire collectif le pays du libre-échange, du libéralisme. Ouais. Pur et parfait, c'est pas tout à fait le cas. On le sait depuis le bouquin de Philippon, The Great Reversal. Et là, ils sont en train de devenir très franchement protectionnistes, les États-Unis. Comment on explique cette bascule?
3: Mais je pense que c'est là aussi le postulat est faux. C'est-à-dire que les États-Unis ne sont pas un grand pays de libre-échange. Mmh. Ils ont pu avoir des périodes de libre-échange et puis ils ont eu des grandes périodes d'isolationnisme, des grandes périodes de fermeture, notamment entre les deux guerres au XXe siècle. Je vous rappelle qu'il y avait des quotas d'immigration très élevés, qu'il y avait que la politique de Roosevelt, avant qu'il soit contre train d'être emmené dans la guerre, était très isolationniste. Donc il y a ces deux traditions aux États-Unis. Il y a une tradition d'ouverture et une tradition également de fermeture. Aujourd'hui, c'est clairement la tradition de fermeture qui prend le dessus. Mais ce n'est pas spécifique. Je ne crois pas que ce soit contradictoire avec avec l'histoire des États-Unis.
1: Ça veut dire quoi? Ça veut dire qu'ils sont pragmatiques.
3: Ça veut dire qu'ils sont pragmatiques, mais que comme tout le monde, ils sont pétris de contradictions et que ils savent évoluer. Par contre, ce qui fait la force du modèle américain, je pense, c'est effectivement d'aller là où est leur intérêt. Emmanuel disait aux États-Unis, on a su faire des choix. En fait, le marché a fait des choix parce que c'est le marché qui domine. Il y a des différences culturelles qu'il ne faut pas nier. Je ne pense pas que, évidemment, le modèle américain ne peut pas être répliqué sur le modèle européen. Mais il n'empêche, on parlait d'éducation, ils ont les meilleures universités du monde, ils ont les meilleurs centres d'innovation. Il y a toujours, les États-Unis, c'est ça, c'est une capacité de conquête. C'est cette idée qu'il y a la nouvelle frontière qui est toujours derrière à aller chercher. Ça s'explique pour des raisons historiques qui sont qui sont profondes. On n'a pas cette culture-là en Europe, mais c'est ça aussi qui fait qu'il reste ce pôle d'attraction et d'attractivité mondiale.
1: Il y avait des travaux très intéressants de Stéphanie Stancheva qui montraient qu'aux États-Unis, tout le monde pensait qu'il pouvait faire fortune, alors que dans la réalité des faits, il y a finalement moins de mobilité sociale qu'en Europe, et que c'était exactement l'inverse en Europe. On a l'impression que l'ascenseur social est condamné, alors qu'en réalité, on peut progresser plus facilement et plus rapidement qu'aux États-Unis. Ça, c'est quand même étonnant, Patrick Artus.
0: Mais il faut voir que le modèle américain, il est basé sur les monopoles. C'est les travaux de Thomas Philippon. Si vous ne distribuez pas vos profits, enfin, si vous ne distribuez pas de hausse de salaire, le salaire médian en termes réels aux États-Unis a augmenté de moins de 1% par an, alors que la productivité a augmenté de 2,5% par an depuis 20 ans. Donc vous distribuez un tiers des gains de productivité, vous les gardez les deux tiers en profit, et puis en plus vous avez des rentes de monopole. Regardez Nvidia, il y a un taux de marge absolument monstrueux, mais ils ont un monopole sur les...
1: Oui.
0: Bon, et donc si vous avez des rentes de monopole plus un partage des revenus extrêmement favorable, vous avez d'énormes moyens. Alors le problème, c'est le futur, parce que ces énormes moyens, les grandes entreprises américaines étaient spécialisées. Enfin, je veux dire, dans la tech, vous voyez, Apple ne faisait pas la même chose que Microsoft. Aujourd'hui, ils courent tous...
1: C'est vrai qu'ils peuvent marcher un peu sur les pieds, voilà, et ils se posent
0: tous, d'ailleurs... Alors maintenant, ils courent tous vers le même but, qui est d'avoir un modèle d'IA dominant. Et ça, c'est quand même une rupture. Et donc là, c'est l'inquiétude. C'est l'inquiétude, est-ce qu'il n'y a pas un surinvestissement massif, et est-ce qu'il n'y a pas une surenchère entre ces entreprises, alors qu'avant, elles avaient des secteurs d'activité très bien délimités.
2: Bon. Pour revenir sur la question du protectionnisme, moi je partage le point de vue d'Erwan. D'abord, les États-Unis sont un grand pays au sens
1: géographique.
2: Et mécaniquement, il y a une relation inverse entre la taille d'un pays et son taux d'ouverture. C'est pas un pays très ouvert, hein, même en situation de, entre guillemets, libre-échange.
1: Plus on est grand, plus on peut être autonome.
2: Ah oui, il importe relativement peu en pourcentage de son PIB. Et puis surtout, moi, je crois que ça vient de loin. Enfin, moi, j'ai toujours pensé que Trump 2, c'est pas un accident. Ça remonte aux années 2000-2010. Je veux dire, les travaux de David Autor sur le choc chinois, de mémoire, le premier choc chinois, ça doit être 2010-2012, avec déjà Obama, hein, souvenez-vous, qui avait mis des droits de douane sur les pneus chinois.
1: Oui.
2: Il y a quand même cette idée sur laquelle il y a une nouvelle donne dans le monde, et pour le coup, ils ont relativement raison, hein, avec l'irruption de la Chine, que personne, en tout cas, dont personne n'avait mesuré l'ampleur. Alors, pas tellement Chine, usine du monde, ça, tout le monde était au courant. C'est Chine, pays technologique, pays de high-tech. Et là, on voit bien que la réaction protectionniste américaine, c'est aussi ce que je disais tout à l'heure, c'est qu'ils ont fait des choix, et ils ont abandonné d'autres secteurs d'activité. Pour le coup, ils sont devenus importateurs nets. Ils ont même perdu, d'ailleurs, leurs compétences. Ce qui explique que quand ils mettent des droits de douane, ben, finalement, tous les travaux des économistes... Que font les Chinois? Ils reportent finalement la taxe dans le prix parce qu'ils savent que les Américains n'ont pas de substitut. Donc attention, il y a aussi cette idée, cette prise de conscience depuis 15 ans, hein, qu'on a vu sous Obama, sous Trump 1, sous Biden. Biden n'a pas remis en cause cette idée
1: Tout le monde a mené la même politique,
2: On est largué, technologiquement dans certains secteurs.
1: Trump le fait en nous mettant des baffes plutôt que nous...
2: Oui, mais je reviens sur le sujet chinois, c'est-à-dire il y a l'idée que la Chine est une menace technologique dans certains secteurs hors numérique. Attention à cette image d'Épinal, les Américains sont forts en tout. Non, ils sont forts essentiellement sur tout ce qui est tech et numérique. Mais vous prenez l'automobile, pardon, à part Tesla, les voitures électriques, pardon, elles viennent d'où? Elles viennent essentiellement de Chine. Donc c'est cette prise de conscience qu'ils sont en retard. Et ce réflexe-là, il nourrit nécessairement un retour au protectionnisme.
1: Erwan, un dernier mot.
3: On va revenir en deux mots sur la différence culturelle. Vous citiez les travaux de Stancheva, il y a eu Tyrol, il y a eu Alesina avant, mais c'est des raisons profondes. D'ailleurs, nous, on est un continent. Pourquoi est-ce que nous, on croit, les Européens, on croit moins au marché et on se défie plus de la liberté? Parce qu'on est un continent qui, depuis des centaines d'années, on se fout sur la gueule régulièrement. On a appris à ne pas faire confiance à nos voisins et à dire, si on le laisse faire, il risque de m'attaquer. Les États-Unis, il y a eu cette culture où il y avait la nouvelle frontière. Mon voisin m'emmerde, je me déplace à 100 km et je crée quelque chose de nouveau. Je crois que c'est des traits culturels qui expliquent ces différences aussi.
1: Bon, qui seront difficiles à modifier du coup, hein, Patrick Artus.
0: Le problème de l'Europe, c'est que même à Aix, on nous a rabattu les oreilles du grand marché européen, le marché unique, donc 450 millions de consommateurs. Donc si on regarde les travaux du FMI, sur les biens, les obstacles à la circulation des biens entre les pays européens, c'est l'équivalent d'un droit de douane de 42%.
1: 40%, absolument.
0: Et pour les services, c'est l'équivalent d'un droit de douane de 110%. Créer une... Enfin, vous voyez les problèmes du secteur les banques italiennes qui veulent s'implanter en Allemagne et le gouvernement allemand fait tout pour que ce soit pas possible. Et donc, télécom, vous avez des télécoms qui sont pays par pays.
1: Quarantaine ou une soixantaine d'opérateurs télécom, alors qu'il y en a
0: On devrait avoir trois opérateurs télécom par pays. Donc, et donc, il y a une segmentation. Il n'y a pas de grand marché. Il n'y a pas de grand marché du financement. Il n'y a pas de banque, de banque supranationale. Et donc, en réalité, c'est une superposition de petits marchés segmentés. Et donc, tant que ça ne sera pas corrigé, et l'évolution, en particulier des Allemands, ne va pas dans le sens de la correction, l'Europe n'aura pas de grand marché. Il faudra se résigner à avoir des tout petits marchés.
2: Et pour rebondir sur ce que disait Patrick, danger d'une fusion-acquisition en Europe, puisque si vous avez des petits marchés, cette fameuse comparaison que j'entends à longueur de journée aux États-Unis, il y a 3 opérateurs, il y en a 80 en Europe, on est fou en Europe. Non, on n'est pas fou, il y en a 3 par pays. Donc par définition, si vous avez des marchés domestiques et que vous fusionnez, et que vous passez de 3 à 2, eh bien vous aurez des hausses de prix. Oui. Donc, attention, le vrai sujet en Europe, à nouveau on prend le problème à l'envers, faites le grand marché, une fois que vous aurez fait le grand marché, là vous ferez des fusions, acquisitions domestiques. Mais à date, on est quand même essentiellement sur des marchés domestiques, en tout cas dans les services. Donc vous voyez, le sujet est souvent mal posé. On nous dit les Européens, on va y venir à ce sujet de concurrence, ils n'ont rien compris au droit de la concurrence. Mais non, ils ont très bien compris le droit de la concurrence, simplement les marchés sont nationaux. Si vous avez un marché national, toute opération de fusion est potentiellement dangereuse.
1: Alors on va continuer, on va justement parler des fusions-acquisitions, puisque le marché repart très très fort, plus 49% dans le monde en valeur, une hausse de près de 90% aux États-Unis et l'Europe qui revient dans le jeu avec des très gros deals industriels. Là, on vient d'annoncer, par exemple, Thales qui rachète Exail pour près de 4 milliards d'euros. Question simple, est-ce que le réveil stratégique, est-ce que c'est le signe d'un réveil stratégique de l'Europe ou juste une vague de consolidation défensive?
2: Il y a plein de cas possibles. C'est ça qui est intéressant dans cette vague de fusion. Il n'y a pas un seul motif. Il y a un premier motif, c'est la bonne vieille consolidation. Typiquement, l'ascensoriste, je crois que c'est Koné, qui va devenir numéro 1 mondial. Je rachète le numéro 2 ou le numéro 3, c'est de la consolidation. Comme le marché est mondial, ça pourrait passer. Toujours pareil, la taille du marché influe sur la décision des autorités de concurrence. Donc, on va avoir de la consolidation. Je crois qu'on voit beaucoup quand même d'opérations de diversification, de relais de croissance, notamment liés directement ou indirectement à l'IA. Oui. Schneider, Engie, etc. Donc, il y a quand même cette idée qu'on est devant une révolution industrielle. Alors, regardez, Engie, c'est intéressant. J'ai un marché qui est les data centers. Je vais racheter une boîte pour faire justement de l'électrification de data centers. Donc, il y a quand même cette idée qu'on est dans une révolution industrielle. Exail, même chose. Les drones, c'est quand même une révolution. C'est une autre manière de faire la guerre. Il n'y a pas 50 entreprises dans le monde qui savent faire des drones sous-marins. Le premier qui passe à l'acte, qui passe
1: à la production, quoi.
2: Va préempter le marché. Il n'y a pas 50 entreprises à racheter. Donc il y a quand même cette idée de nouveaux relais de croissance. Et puis quand même, pour les États-Unis, il y a cette idée, il y a des droits de douane. Si je veux les contourner, c'est la bonne vieille théorie économique. Je fais ce qu'on appelle du tarif jumping. Je passe par-dessus le droit de douane et j'ai deux moyens de passer par-dessus le droit de douane. Soit j'achète un champ, ça s'appelle du greenfield. Du greenfield, ça prend 3 ans. Soit je rachète un acteur local déjà implanté. Et de ce point de vue-là, c'est assez intéressant. On pourrait dire que la politique de Trump sur ce volet-là a plutôt réussi. Alors après, on pourrait dire qu'il y a d'autres moyens moins distorsifs pour attirer les investissements étrangers que de mettre des droits de douane. Il suffit en fait de faire des incitations fiscales. Mais on voit bien, par exemple, dans la pharma, c'est un sujet que je connais bien, dans la pharma, on voit bien les opérateurs vous dire de toute façon, pourquoi est-ce qu'on exporte aux États-Unis, non pas pour fabriquer et exporter dans le monde entier, pour avoir accès au marché local, eh bien, on va faire soit un investissement greenfield, soit on va faire une merger, on va racheter des acteurs domestiques. Donc, les motivations sont multiples.
1: Ce bouillonnement, quand même, Erwan Lenoir, c'est le signe d'un retour de la confiance des entreprises ou simplement le fait que maintenant, on est à l'ère des géants et que donc, pour survivre sur le nouveau marché du capitalisme, il faut être costaud, quoi.
3: Je suis pas certain que ce soit un retour de la confiance. Je pense que c'est plutôt le signe d'une transition économique où il y a, comme le disait Emmanuel, de nouveaux modèles économiques qui émergent, d'autres sont en train de disparaître. On a une reconfiguration où effectivement un certain nombre d'entreprises se disent pour exister dans la compétition internationale et c'est aujourd'hui et celle qui vient, il faut grandir. La question est aussi celle dont parlait Emmanuel, c'est comment va se faire l'appréhension par le droit de la concurrence.
1: Eh oui.
3: Alors, j'en parle devant un ancien vice-président de l'autorité de la concurrence, donc j'y vais avec prudence, mais il me semble que l'autorité, que la Commission européenne a donné des signaux montrant qu'elle était relativement, qu'elle commençait à réfléchir, à être ouverte. C'est pas, ça va pas être une révolution, mais qu'il y a un certain nombre de signaux pour faciliter des consolidations dès lors qu'effectivement on s'engage vers un marché, vers une réalité d'un marché au moins qui n'est pas
1: un
3: que national.
1: Un peu plus de politique industrielle et un peu moins de bien-être du consommateur.
2: Non, je crois pas que ça soit. Mais je veux pas monopoliser la parole, mais en deux mots,
1: rapidement.
2: Une fusion, ça a deux effets. Ça peut faire monter les prix, ça peut faire baisser les coûts. Jusqu'à aujourd'hui, la Commission et d'ailleurs l'autorité de la concurrence, dont je vous ai parlé, partie, ont regardé uniquement le risque de hausse de prix, oui. Et on disait les gains d'efficience, tout ça, c'est spéculatif, c'est pas démontré. Or, intellectuellement, c'est faux, puisqu'une fusion a forcément, peut avoir un effet sur la baisse des coûts. Et l'évolution du logiciel de la Commission, ça va être de dire, si vous venez avec une démonstration, qu'il y aura bien des baisses de coûts, donc des gains d'efficacité qui viennent compenser l'atteinte à la concurrence, alors j'autoriserai la fusion. C'est juste un bon raisonnement d'économiste. Mais attention, on n'ira pas au-delà, on aura peut-être si dans certains secteurs stratégiques, défense, vers un argument de résilience. Mmh. Ça n'est pas bon pour la concurrence, mais c'est compensable par un argument en termes de résilience économique, mais on n'ira pas tellement plus loin. Donc attention à ne pas non plus trop surinvestir. Je ne vois pas la Commission dire, au nom d'une politique industrielle qui va faire émerger un géant et faire monter les prix, j'autorise une fusion. Pardon, pour l'économiste, être un géant n'est pas un signe nécessairement d'efficacité. Pour moi, un bon géant, c'est un géant qui a réalisé des gains d'efficience. C'est le fameux 1 plus 1 égale 3. Si se marier, c'est juste faire de la consolidation pour faire payer les consommateurs européens, en réalité, utiliser l'Europe comme une rente, pour partir à la conquête des marchés non européens.
1: C'est un peu ce qu'ont fait les États-Unis, non ? Ça renforce les boîtes quand même.
2: Ça renforce les boîtes au détriment quand même du consommateur américain.
1: Ah oui, ça bien sûr. Patrick Artus, votre analyse de ce nouveau boom du M&A, des fusions
0: acquisitions. D'abord, c'est un boom très américain. En Europe, c'est entre 5 et 15% la hausse du montant des M&A entre 2024 et 2025.
1: Non, mais on revient dans le jeu un peu quand même. On sent que ça bouge sur le marché européen.
0: Oui, mais c'est surtout un truc américain. Ouais. Et donc, pourquoi aux États-Unis il y a une explosion de M&A? Vous avez balayé les trois explications possibles. Il y a un choc technologique, une nouvelle technologie. Donc, il faut absolument investir dans cette nouvelle technologie. Et vous n'allez pas tous développer des modèles d'IA en interne. Donc, vous faites des acquisitions de boîtes qui vous donnent des modèles d'IA. Vous n'allez pas tous investir dans des data centers. Vous allez acheter une boîte qui maîtrise la technologie des data centers. Aux États-Unis, il y a beaucoup d'argent disponible. Les entreprises ont
1: le sujet de la profondeur de marché.
0: Les moyens, elles peuvent payer en actions. C'est trois tiers. Les financements, c'est un tiers en actions, un tiers sur le marché de la dette privée et un tiers par de l'endettement traditionnel. Et puis trois, il y a effectivement l'effet protectionnisme et l'effet coût. Si vous êtes dans un chimiste européen, vous ne pouvez pas être absent du marché américain. Vous payez votre gaz naturel 4 fois moins cher aux États-Unis qu'en Europe. Donc, ça vous rentabilise la délocalisation d'activité. Donc, ça, c'est les trois explications. Mais c'est surtout un modèle... C'est pas énorme. Il y a quelques opérations spectaculaires en Europe, si vous regardez les statistiques que fait EY, etc., c'est beaucoup de petits deals en Europe. Il n'y a pas beaucoup de gros deals. C'est beaucoup de petites opérations.
1: C'est vrai qu'on n'a pas encore vu de deal à plusieurs dizaines de milliards.
0: Beaucoup de deals basés sur des LBO aussi. Donc c'est des deals plutôt de private equity.
1: Opération à l'effet de levier, pas l'endettement.
0: Il y a des deals structurants.
2: Je vais revenir sur le lien politique de concurrence, politique industrielle. Vous avez dit, Raphaël, il serait temps que l'Europe utilise finalement les fusions-acquisitions pour faire de la politique industrielle.
1: Oui, on voit que ça coince à chaque fois. Entre Unicredit, Commerzbank, le SCAF,
2: alors ça, c'est pas un problème de politique de la concurrence. C'est les États, comme le disait Erwan tout à l'heure, qui
1: veulent. Il y a aussi un sujet politique là-dedans.
2: J'en viens au sujet politique. Et si vous me permettez une brève anecdote, quand j'étais à l'autorité de la concurrence, vous le savez, nous avons interdit M6 TF1.
1: Oui.
2: On s'est fait beaucoup réprimander. Moi, je pense qu'on a eu raison à l'époque. Je ne sais pas de quoi demain est fait. Pardon, rien n'empêchait le décideur politique, en l'espèce le ministre de l'économie, de dire « c'est très bien le droit de la concurrence ». Mais moi, je ne suis pas le ministre de la concurrence, je suis ministre de l'intérêt général. Il y a un article qui s'appelle le pouvoir d'évocation, qui donne pouvoir au ministre de dire « au nom d'autres intérêts que la concurrence », donc je ne demande pas au ministre de refaire une analyse de concurrence, les experts ont fait leur travail. Au nom notamment de la compétitivité, de l'emploi, j'autorise la fusion. Que ne l'a-t-il fait ? Pardon, chacun à sa place. Ne demandons pas à une autorité de la concurrence qui n'est pas armée pour cela de faire de la politique, fût-ce de la politique industrielle. Par contre, pourquoi l'homme politique ne prend pas ses responsabilités? Et moi, j'ai toujours soutenu l'idée suivante. Pourquoi en Europe, nous n'aurions pas le même système qui existe en France, qui est ce fameux système de pouvoir d'évocation? La Commission dirait, Alstom Siemens, c'est pas bon pour la concurrence, et je pense qu'elle a eu raison. Regardez, sept ans après, on a bien deux géants européens plutôt qu'un, et en plus on a de la concurrence. Par contre, rien n'empêcherait le Conseil européen, en réalité les chefs d'État, de dire, écoutez, nous, on trouve que la concurrence, ça n'est pas l'alpha et l'oméga, au nom de la résilience, au nom de la souveraineté, quel que soit l'argument, nous outrepassons la décision de la Commission, mais nous nous assumons la responsabilité. En réalité, les hommes politiques font porter aux autorités de concurrence, c'est-à-dire aux experts, le propre poids de leur impuissance et de leur manque de courage. Mais pardon, je le répète, la fusion M6-TF1, si le ministre l'avait voulu, elle aurait été autorisée.
1: Très intéressant. Patrick, puis Erwan Le Nord.
0: Il y a un autre sujet qui est l'efficacité de ces opérations de M&A. Et la littérature de recherche que Emmanuel jette un doute quand même.
2: 60%.
0: Il y a peu de création de valeur. En général, il y a de la destruction de valeur. Il y a peu de deals qui
4: on détruit de la valeur en grossissant.
0: Vous regardez la valeur de la cible et la valeur de l'acquéreur. Vous faites la somme des deux. Et
4: en général, 1+1 ne fait pas toujours
0: 1+1, ça fait 1,8 quoi, le plus souvent.
2: Dans 60% des cas, les fusions sont un échec au sens où elles ont détruit de la valeur. Ça, c'est les statistiques McKinsey, Harvard.
0: Et alors, l'explication, toujours du même Thomas Philippon, c'est l'hubris des entreprises. Quoi. Les entreprises veulent grossir.
4: Toujours plus près du soleil, toujours plus haut, toujours plus fort.
0: Elles veulent grossir. Elles pensent que être gros, ça les protège, oui. Etc. Et donc, et elles font des acquisitions en dehors de leur domaine d'expertise. Et ça, regardez, par exemple, Meta. Le métaverse, c'est un échec
4: total.
0: À dizaines de milliards de dollars pour Facebook. Et donc, il y a ce problème que ce n'est pas forcément bon signe pour l'économie d'avoir un boom des fusions-acquisitions.
1: Bon, Erwan.
3: Et quel est le meilleur révélateur de ces échecs? C'est quand il y a de la concurrence. C'est-à-dire que quand les opérateurs qui sont concentrés sont confrontés à de la concurrence, et ça renvoie indirect à ce qu'évoquait Emmanuel Teller sur la responsabilité des politiques. C'est-à-dire que moi, je serais peut-être un peu plus critique à certains égards des décisions d'autorité de concurrence, mais au fond, ce que dit Emmanuel est absolument juste. C'est-à-dire que c'est d'abord les autorités de concurrence, elles n'agissent pas librement, en dehors de tout cadre, elles agissent selon le mandat qui leur a été donné par les politiques.
1: Oui, en qualité d'autorité indépendante.
3: Ensuite, effectivement, le politique a ce pouvoir d'évocation en France qui était mentionné tout à l'heure. Mais c'est plus simple de désigner l'autorité de la concurrence ou désigner tel responsable, la commission par exemple, que de regarder la réalité. C'est que le problème fondamental de notre économie est qu'elle n'est pas assez compétitive, qu'il n'y a pas de marché unique, on en parlait tout à l'heure, etc. Oui. Et tout ça, ça demande pour y parvenir, que les responsables politiques prennent leurs responsabilités, dessinent un projet, nous expliquent comment on y va, mais on en est encore assez loin.
0: Mais c'est pas possible. Enfin, l'Europe n'est pas l'Europe, c'est pas une fédération, quoi. Je veux dire. Regardez les éoliennes. Il y a un fabricant éolien compétitif, c'est Vestas, qui est danois. On devrait décider que toutes les éoliennes européennes sont faites par Vestas au Danemark. On devrait décider que le nucléaire est en France, que l'automobile, c'est le sud de l'Allemagne, l'ouest. Et donc, on devrait avoir ces mouvements de la géographie de la spécialité productive, oui. Comme aux États-Unis. Mais ça, les gouvernements et les opinions sont
1: et pas se heurte aux États-nations.
0: Bah oui. On n'est pas prêt à accepter des destructions d'emplois dans un secteur.
1: Encore une fois, la gouvernance inachevée de l'Europe.
0: Et puis on a une énorme protection de l'emploi en Europe. Donc faire des changements dans la structure sectorielle des emplois, c'est extraordinairement compliqué. Alors que c'est très facile, par exemple, aux États-Unis. Donc il y a beaucoup d'autres obstacles que la concurrence au fait de générer des champions européens.
1: Bon. Courage et construction européenne, hein, c'est les maîtres mots. Courage, on reboucle avec le début de l'émission. Courage de porter certaines opinions, et puis effectivement, agrandir ce marché européen, l'approfondir, aboutir enfin à cette construction européenne. Merci à tous les trois, Patrick Artus, économiste, conseiller économique de la société de gestion OSIAM, Emmanuel Combe, professeur à l'université Paris 1 Panthéon-Sorbonne et à la Schema Business School. Merci à Erwan Le Nohant, fondateur de AK KA Stratégie pour cette émission passionnante, disponible en podcast et replay. On se retrouve demain, même heure, même endroit, en direct sur BFM Business. Très bonne journée à tous.
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7: Retour ce soir dans le 18-19 sur les rencontres économiques d'Aix-en-Provence. BFM Business y a délocalisé son antenne en fin de semaine dernière. Patrick Pouyanné a accordé un entretien exclusif à Edwige Chevrillon, le patron de Total Energy. S'est exprimé sur la réouverture du détroit d'Hormuz, le prix de l'énergie, l'avenir des raffineries en France ou encore le grand plan d'électrification. Il réagit aussi pour la première fois, vous allez l'entendre, à la décision de la justice qui condamne le groupe à prendre en compte les émissions de CO2 de ses clients. On écoute Patrick Pouyanné au micro d'Edwige Chevrillon.
8: Bonjour Patrick Pouyanné.
9: Bonjour Edwige.
8: Merci d'être avec nous. Beaucoup de questions à vous poser comme on peut imaginer. On sort d'une table ronde que nous avons animée qui était sur le... Est-ce qu'on va vers une hausse des coûts inexorable, hausse des coûts de l'énergie, évidemment, puisque vous êtes avec nous. Mais j'ai une première question, est-ce qu'on peut faire un point sur où est-ce qu'on en est dans le détroit d'Hormuz, le fameux détroit d'Hormuz? Est-ce que vous croyez dans cet accord américain-iranien? Comment est-ce que vous, quelle analyse vous faites d'où vous êtes de la situation actuelle?
9: Moi, je crois à l'accord, c'est-à-dire que je crois profondément que le président des États-Unis ne veut plus refaire la guerre avec l'Iran, il en est sorti. Je pense que les Iraniens se rendre compte que eux aussi, pour diverses raisons, ils ont intérêt à restabiliser, surtout que la carotte qu'on leur a donnée dans l'accord, c'est quand même lever les sanctions, ce qui change beaucoup l'économie de l'Iran. Bien sûr, il y a des détails à gérer, mais moi, je pense que je crois à la dynamique de l'accord. Le détroit d'Hormuz, il se réouvre. C'est pas encore complètement fait. Le plus dur, en fait, c'est on a pu sortir en fait tous les tankers qui étaient bloqués. On en commence à en ramener. En fait, il faut qu'on convainque des armateurs d'avoir confiance, parce que ce que les armateurs nous disent, oui, mais est-ce que vous êtes certain qu'on va se retrouver bloqué une nouvelle fois? Bon, moi, je pense que la dynamique est positive. Qu'est-ce qui se passe du coup sur les marchés? Ben, en fait, c'est que les pays du Golfe avaient continué à produire et ont stocké autant qu'ils pouvaient du pétrole. Et du coup, ce pétrole, ben, il faut l'évacuer. Ils inondent le marché. Ils font des discounts importants, le prix du pétrole baisse. Mais, ce qu'on voit aussi en même temps, au même moment, c'est que essence, diesel reste encore élevé. Parce que bah, le pétrole, il va falloir 30-40 jours pour aller dans les raffineries pour le transformer. Et en fait, les stocks d'essence, les stocks de diesel sont très faibles, sont bas. Donc aujourd'hui, on a en fait un produit pétrolier, quand on prend le brut plus le raffinage, ça se vend 95-100 dollars du baril encore.
8: Vous avez dit on est en train d'en ramener, ça veut dire quoi? Vous êtes en train de refaire venir
9: ben, aujourd'hui, mes équipes de trading, les fameuses équipes, oui. Ben oui, ben, c'est elles qui gèrent nos flottes de pétroliers. Elles sont en train de signer des contrats et trouver des armateurs pour ramener des tankers dans le Golfe, pour aller charger du brut en Arabie, au Qatar, en Irak, et de façon à le ramener vers les raffineries du monde entier pour que le cycle se réinstalle. Mais il faut juste avoir en tête que les pétroliers, bah, les tankers, ils n'étaient plus autour du Golfe, ils étaient partis en Atlantique, en Brésil, en Afrique. Il faut les ramener, donc ça prend du temps. Et après, il y a à peu près 30 à 40 jours pour atteindre la Corée et l'Asie. Donc ça prend un peu de temps, tout ça.
8: Pour être sûr d'avoir bien compris, vous voulez dire qu'il va y avoir des tankers qui vont refranchir dans l'autre sens le détroit d'Hormuz?
9: Ça a commencé.
8: Ça a commencé.
9: Les tankers reviennent. Ben, écoutez, alors il faut trouver simplement. Alors c'est un coût.
8: Est-ce que vous payez? Voilà, il y a un coût.
9: Non, on ne paye pas l'Iran, on ne paye pas qui que ce soit. Ce qu'on paye, ce sont les armateurs. Parce que c'est l'offre et la demande. Comme pour aujourd'hui, il n'y a pas assez de tankers qui sont prêts à y aller. Eh bien, ceux qui l'acceptent, les armateurs grecs ou d'autres, ben, ils nous demandent de payer plus cher pour le bateau. Donc c'est le bateau qui coûte plus cher. Donc il y a un partage. Mais en même temps, le partage se fait parce que comme de notre côté, les pays producteurs, eux, ont des stocks pleins et veulent évacuer leur pétrole, ils font des discounts qui permettent d'absorber, je dirais, le surcoût des tankers pétroliers. Donc vous avez un partage de la marge pétrolière qui est différent. mais qui nous permet, oui, on reprend le chemin. Bah, il faut que le système se réinstalle. Hein, donc nos équipes font partie. On est la plus grande compagnie internationale au Moyen-Orient. Et donc, moi, j'ai besoin qu'ils aillent chercher le pétrole qu'on a produit et qu'on a stocké. Il faut qu'il sorte pour qu'on aille l'envoyer sur les marchés maintenant.
8: Est-ce que ça veut dire, vous avez dit, ce qui est important pour les Iraniens, c'est la levée des sanctions. Ça veut dire que vous pourriez retravailler avec l'Iran, vous, Total Energy ?
9: Aujourd'hui, les sanctions américaines sont levées. Les sanctions européennes ne sont pas levées. Oui. Donc, tant que les sanctions européennes ne seront pas levées, Total Energy doit respecter les sanctions, ce qui veut dire qu'il ne faudrait pas qu'il y ait d'employés européens impliqués, ce qui est un peu compliqué dans notre société. Donc, on n'en est pas encore là. Mais la volonté est là. Si on veut la paix, il va falloir instaurer cette dynamique de l'accord. Alors après, les Américains ont mis un système où ils lèvent les sanctions par étapes, qui dépendent du progrès concret des négociations en cours. Mais aujourd'hui, en fait, les Américains ont libéré les sanctions sur le pétrole iranien. Donc, des pétroliers malais, indonésiens, indiens peuvent aller le prendre et peuvent même payer en dollars. Dorénavant, ils n'ont pas besoin d'utiliser les cryptocurrencies ou je ne sais pas quoi. Aujourd'hui, les Américains ont autorisé cela.
8: Est-ce qu'on va vers une évolution à la baisse du prix du pétrole et du brut?
9: On l'a vu baisser.
8: Oui, on l'a vu remonter.
9: Il est autour de 70 dollars. Je trouve, honnêtement, je l'ai dit, il a baissé très vite parce que justement, on veut évacuer ses stocks. Les pays producteurs sont prêts à faire des discounts. Mais d'un autre côté, la marge de raffinage est très élevée. Moi, je pense que le couple qui aujourd'hui est à 95, 90, 100 dollars, qu'on fait la somme des deux, devrait être retombé vers 80 dollars, mais je ne le vois pas tomber plus bas. Parce qu'il faut quand même remettre tout ça en ordre et ça va prendre du temps.
8: C'était ça en fait la question.
9: Donc, que je voulais vous poser ensuite. Prix de l'essence, prix du diesel, aujourd'hui ça s'est établi entre 1,80 et 1,90. On n'a pas encore tout à fait les prix d'avant la crise. À mon avis, on en a encore jusqu'à la fin de l'année pour voir ce prix à 1,80. Donc, 1,80 c'est mieux que 2,30. Bon, sachant que Total Energy, c'était 1,99, donc on a fait notre travail, nous.
8: Vous avez fait votre travail, ça vous a coûté combien? Vous avez dit que ça vous avait coûté 200 millions d'euros.
9: J'ai dit 200 millions d'euros au Parlement, je n'ai pas changé d'envie devant BFM. Que dans l'intervalle...
8: Depuis, vous étiez le 15 juin à votre audition au Parlement. Exactement. Donc aujourd'hui, nous sommes un peu plus tard. Nous sommes début juillet.
9: J'ai dit évaluer pour le trimestre. Par ailleurs, depuis, il y a eu l'accord qui est intervenu le 17 juin, si je me rappelle bien, au soir... Oui. J'étais présent à Versailles, donc je l'ai vu, cet accord, donc il existe. Et donc depuis, on a vu le pétrole baisser. Et donc du coup, le plafond, aujourd'hui, en fait, on le maintient là où il est utile. C'est dans toutes les stations rurales de France. Il y a 1200 stations, parce que c'est des stations qui consomment peu d'essence. Donc ils ont des stocks qui ont été achetés à prix cher. Donc aujourd'hui, on pourrait avoir des stations dans les villes ou aux périphéries à 1,80, 1,90 et des stations rurales à 2,20, 2,30. Nous, on a décidé que toutes les stations rurales seraient à 1,99. Et en plus, sur les autoroutes, pour les grands week-ends des vacances, des congés, ça sera aussi 1,99. Mais du coup, ça me coûte moins parce qu'en fait, dans la plupart des stations, dans les 2000 autres stations non rurales, je dirais, le prix est naturellement aujourd'hui en dessous du 1,99, donc je n'ai pas de coût en ce moment.
8: Qu'est-ce que vous en avez retiré comme enseignement de cette crise que vous avez vécue, qu'on a tous vécue, évidemment? Est-ce que ça va changer votre stratégie vis-à-vis du Moyen-Orient? Est-ce que vous êtes la première compagnie, je crois, pétrolière au Moyen-Orient? Est-ce que vous allez peut-être vous concentrer sur d'autres, sur le Brésil, sur l'Afrique? Est-ce que vous allez changer de stratégie?
9: Non, on ne va pas changer de stratégie. Une stratégie, c'est fait pour durer. On a un point fort au Moyen-Orient. On va maintenir notre point fort, simplement. Maintenant, on étudie avec les pays, et on ne va pas qu'étudier, il va falloir investir dans des tuyaux qui permettent de contourner le détroit d'Ormuz. Enfin, le détroit d'Ormuz va se réouvrir, mais il nous faut absolument une alternative. D'ailleurs, c'est ce qui fera baisser l'idée de toute tentation d'aller prélever je ne sais pas quelle fille au détroit d'Ormuz. Il suffit qu'on ait des tuyaux qui contournent pour que le problème soit réglé. Donc, il faut, ça, c'est indispensable.
8: Ça fait combien de kilomètres de gaz?
9: Ça dépend, mais je veux dire, à Abu Dhabi, redoubler le tuyau de Fujairah, c'est 400 kilomètres. Aller d'Irak en Syrie, c'est 2000 kilomètres. Vous savez, je vais raconter une petite histoire, juste un mot. Quand Total Energy a été créé, en 1924, on a fait une découverte de pétrole, nos ancêtres, en 1928, en Irak, à Kirkuk. Et nos ancêtres, à l'époque, ils ont construit un tuyau de Kirkuk à Banias, en Syrie, les fameux 2000 kilomètres, pour que ce pétrole arrive en France, à la Med, à côté de chez nous, là. À la Med, c'est sur Fos. Donc, si on l'a fait ça en 1928 à 1934, on doit être capable de le faire en 1926. Donc, je pense que cette affaire... on n'en avait pas besoin, on en a besoin, on va le faire. Après, la deuxième leçon stratégique, comme on l'a toujours fait chez nous, oui, il faut diversifier nos sources, c'est fondamental. Nous n'avons pas, même si le Moyen-Orient représentait 15% de mes productions, 15 à 20%, j'ai d'autres productions, et donc on a pu assurer l'approvisionnement de la France, parce que maintenant, nous sommes le premier pays producteur de pétrole chez Total Energy dans notre portefeuille, c'est le Brésil, et puis l'Angola, le Nigeria, la Namibie, et c'est pour ça qu'on continue à investir dans des nouveaux pays.
8: Est-ce que vous allez investir dans d'autres raffineries en France ?
9: Ah non, ça, pas des raffineries en France.
8: Non,
9: ça serait surprenant quand même.
8: Non, mais bon, je sais pas, ça pourrait être un des enseignements.
9: Parce que
8: Total Energy est déjà, la station.
9: Non, la question, elle n'est pas celle-là. L'Europe a décidé qu'à partir de 2035, on devait sortir du moteur thermique. Une raffinerie, c'est quand même fait largement pour produire des carburants. Donc nous, on était plutôt sur le thème à quel rythme devons-nous faire décroître nos capacités de raffinerie. On a fait des bioraffineries, puisque l'Europe nous dit utiliser les biocarburants. Les biocarburants, d'ailleurs, sont les grands vainqueurs, à mon avis, de cette crise. On va y penser de plus en plus. J'ai beaucoup de clients que je rencontre même ici. Au passage, la raffinerie de la Mède en Provence est une bioraffinerie et fait du biocarburant. La question qu'on doit se poser maintenant, c'est comment on fait pour assurer la sécurité d'approvisionnement du pays, votre question, et de l'Europe, tout en ayant décidé que le marché va décroître. C'est pas évident pour moi de maintenir des raffineries en circulation, en fonctionnement, si elles doivent être moins utilisées. Il va falloir qu'on ait un débat, et ça renvoie profondément à quel est le prix de cette souveraineté. Combien les pouvoirs publics, combien la société est-elle prête à payer pour qu'on maintienne des raffineries qui seront moins utilisées, donc qui seront économiquement moins rentables, alors qu'on va vers l'électrique ? Il va falloir qu'on ouvre le débat, mais c'est le même débat dans toute la transition énergétique sur payer les capacités disponibles. C'est vrai pour l'électricité aujourd'hui. L'électricité, regardez ce qui s'est passé là, pendant les derniers jours. La canicule, quand il fait très chaud, il n'y a plus de vent. Le soleil, bizarrement, les cellules photovoltaïques fonctionnent moins bien. Bernard Fontana nous a expliqué qu'il a dû réduire 3 ou 4 centrales nucléaires parce que les rejets d'eau, les rivières, on ne peut pas rejeter de l'eau trop chaude. Résultat, il fallait faire fonctionner les centrales à gaz. Heureusement qu'elles sont là, les fameuses centrales à gaz dont on nous dit qu'elles ne servent à rien. Mais pourquoi elles sont là ? Mais parce qu'on nous paye une rémunération de capacité. On nous paye pour maintenir ces centrales en fonctionnement. En fait, elles fonctionnent 30% du temps dans l'année. Mais moi, j'ai des équipes qui sont là 100% du temps. Donc, c'est ça qu'il va falloir imaginer. La transition
8: pour les
9: énergétique...
8: raffineries, c'est ça que vous dites.
9: Hein ?
8: Il faudra la même chose pour les raffineries.
9: Il faudra la même chose pour les raffineries demain.
8: Ouais. D'accord. Donc, ça, c'est un message envoyé au gouvernement.
9: À tout le monde. La transition énergétique, ça suppose, ces transitions, de construire le système nouveau. Mais comme le système ancien, on en a encore besoin pendant des années, il va falloir rémunérer le système ancien. Sinon, moi, je ne suis pas payé pour faire tourner des raffineries 30% du temps. Ça ne marche pas, je peux vous dire.
8: D'accord, ok. Est-ce que, quand je vous disais changement de stratégie, vous n'avez pas complètement répondu à ma question sur le coût pour vous de recréer cette autre voie de passage du détroit d'Hormuz?
9: Non, mais c'est pas que pour nous, ça se fera en partenariat, les pays prennent ça en main. Un tuyau, je pense, un tuyau comme Kirkuk, Syrie, si on parle de 5 à 6 milliards de dollars, bon, c'est énormément d'argent aux gens qui m'écoutent. Dans le monde du pétrole, vu les investissements qu'on y fait chaque année, on peut les trouver, ça ne sera pas le sujet. Il y aura beaucoup de fonds d'infrastructures qui vont être très heureux de financer ces projets.
8: Et il y a la question aussi du gaz, parce que du gaz, en fait, on entend un petit peu tout et son contraire. Lorsque j'avais posé la question il y a quelques jours à la patronne d'Engie, elle disait non, il n'y a pas d'inquiétude sur le gaz. Et puis en même temps, on nous a dit que les stocks étaient extrêmement bas, ils n'avaient jamais été aussi bas. Où est-ce qu'on en est ? Quelle est la situation sur l'approvisionnement en gaz ?
9: Ouais, les stocks européens sont effectivement bas, commencent à remonter. Par rapport aux saisons précédentes, on est plutôt bas. Ça peut se comprendre parce que pendant la crise, les prix du gaz sont montés haut. Et il y a une inconnue qui est... En fait, l'inconnue du marché du gaz, c'est à quel rythme le Qatar fournit 20% du gaz naturel liquéfié mondial. Il n'a pas encore redémarré complètement. Donc, à quel rythme on va pouvoir produire au Qatar pour réalimenter le marché ? Le pari qu'on fait pas mal d'acteurs, je pense, c'est de se dire, si cette crise dure pas longtemps, les prix vont être plus bas, donc on va stocker avec des prix plus bas. On verra. Je ne pense pas qu'il sera bon marché, je ne pense pas qu'il ira très haut non plus. Voilà ce que je peux dire aujourd'hui.
8: Donc, juste pour conclure ce chapitre-là, Patrick Pouyanné, ça veut dire que vous êtes plutôt confiant sur le choc économique qu'on a connu. Vous dites qu'il est derrière nous, en fait, ou pas ?
9: Je pense que oui, je pense qu'honnêtement, je pense que la, Je pense que profondément, la Maison-Blanche ne veut pas revenir dans ce conflit et fera tout ce qu'il faut. Je pense qu'il y a un autre acteur qui ne veut pas de la crise économique, c'est la Chine. La Chine a eu un comportement tout à fait étonnant pendant cette crise. Si le prix du pétrole, bon, vous trouvez qu'il est monté très haut, mais 120 $, on aurait pu le voir à 200 $, ce que disaient les experts, on ne l'a pas vu à 200 $. Pourquoi ? Parce qu'on a découvert que la Chine a fortement réduit ses importations pour peser sur le prix du pétrole. En fait, le pays qui en ce moment fixe le prix du pétrole, c'est largement la Chine, qui importe beaucoup moins. Quand je dis qu'ils importent moins, ils ont importé 35% de moins que leur importation normale. Donc, alors, à quel rythme vont-ils revenir vers leurs importations normales ? Je ne sais pas. Et si on essaye de comprendre la motivation de la Chine, je suis convaincu que c'est parce qu'ils n'ont pas envie d'une économie qui ralentit. C'est un pays exportateur. Et donc, oui, pour l'instant, moi, je pense que la grande crise économique mondiale, moi, je pense qu'on l'a évitée, elle est plutôt derrière nous.
8: Si on regarde, on focus un instant sur l'Europe et sur la France, il y a un grand plan d'électrification qui a été mené, annoncé, en tous les cas, par le président de la République et par le Premier ministre. Est-ce que vous dites que c'est une bonne chose, oui. même si quelque part ça scie la branche sur laquelle vous êtes assis. Et puis surtout, c'est que est-ce que c'est suffisamment compétitif pour faire face aux Américains qui ont un coût de GNL qui est trois fois moins élevé que le nôtre et qui ont des avantages compétitifs énergétiques qui sont très importants.
9: Le grand plan d'électrification, c'est une excellente idée, et pour Total Energy aussi, parce que Edwige, comme vous le savez, ma stratégie, c'est pas que du pétrole et du gaz, c'est aussi de l'électricité. On a maintenant un segment électrique qui fait 10% de nos énergies, qui fera 20% dans 5 ans. Donc moi, tout ce qu'on peut faire pour électrifier la demande me convient, y compris en France. En France, on investit dans des énergies renouvelables et des centrales à gaz. Donc électricité égale Total Energy. Alors moins que pour EDF, moins que pour d'autres, mais on aime bien. Je pense que c'est une bonne idée, c'est une énergie locale. La France a la chance, parce qu'il y a eu des gens visionnaires. Dans les années 70, on a des ancêtres visionnaires qui ont construit un système électrique efficace. C'est un atout de la France. D'ailleurs, vous l'avez vu, pendant la crise, les Français ont bénéficié du prix de l'électricité le plus bas en Europe. Le plus bas. Pourquoi ? Mais parce qu'en fait, on a un trop-plein. On a une abondance d'électricité. Les centrales nucléaires fonctionnent, mais également beaucoup de renouvelables. Il faut les deux. Il ne faut pas opposer, c'était mon message. Gardons tout, continuons. Quand il y a un trop-plein, on maintient le prix bas pour les Français et par ailleurs, on exporte sur les pays européens. Les voisins européens, ils payent leur électricité en moyenne 30 € du mégawatt plus cher. Ben, c'est très bien, la France en produit plus. EDF, je pense, a battu des records d'exportation. Très bien pour la balance commerciale française. Donc moi, l'électrification, je souscris. Et ce n'est pas tiré contre Total Energy, c'est pour les Français. C'est pour ça que je recommandais au Parlement que dans les milieux ruraux, dans les campagnes, il faut s'équiper de véhicules électriques. Ils ont la capacité de charger chez eux à domicile. Donc, il faut aller vers l'électrification.
8: Il faut aller vers ça, à condition de pouvoir financer.
9: Ouais, financer sur le véhicule électrique. Il faut créer un marché de l'occasion de l'électrique. Et ça va prendre du temps, ça, je suis d'accord.
8: Vous avez dit, là, dans ces tables rondes où vous étiez, qu'il fallait, en quelque sorte, que le CO2, tout ce que rapportait, en fait, le CO2, serve à financer l'industrie. Donc il fallait que la boucle soit bouclée. Expliquez-nous.
9: L'Europe s'est caractérisée et différente du reste du monde parce qu'on a décidé de mettre un prix sur le CO2. Un industriel qui émet paye 80 € la tonne du CO2. Ce qui en soi, je le comprends, c'est un polluant. Et la meilleure façon de lutter contre la pollution, c'est de mettre un prix dessus. Simplement, aujourd'hui, on paye ces taxes et elles partent financer les déficits d'autres natures. Ce que je dis, c'est qu'on me pose la question CO2 et compétitivité de l'industrie industrielle, parce qu'aujourd'hui, on veut opposer les deux. On veut dire, pour que les industries européennes soient compétitives, il faut arrêter de taxer le CO2. Je dis non, il ne faut pas arrêter de taxer le CO2, parce que sinon, les énergies renouvelables et tout ça, vous oubliez. Il faut organiser le circuit pour que l'émetteur paye, mais lorsqu'il fait des projets pour décarboner, pour baisser ses émissions, ce sont ses taxes qui lui financent ces projets. C'est ça qui manque aujourd'hui. C'est très important et c'est le moyen de réconcilier compétitivité de nos industries en Europe et taxation du CO2.
8: Alors, à propos de CO2, il y a une semaine, Total a été condamné pour avoir enfreint ses devoirs de vigilance vis-à-vis des émissions de CO2. Première question, est-ce que vous allez faire appel de cette décision ?
9: On n'a pas été condamné pour avoir enfreint devoir de vigilance. Pardon.
8: Une petite goutte d'eau. C'était donc il y a quelques jours.
0: On a été condamné parce que le rapport qu'on a publié, il lui manque un chapitre. Oui. On va pas faire pareil. Oui, on va faire appel.
8: Vous allez faire appel de cette décision ?
10: Bien sûr.
8: Et pourquoi ?
10: On va faire appel pour deux raisons.
8: Qu'est-ce que vous contestez dans cette décision qui a été prise ?
10: Qui est spécifique à la loi sur le devoir de vigilance. La première, c'est... il se trouve que le ministère public avait pris une position très forte, pas à notre instigation, on a découvert cela pendant le procès, a remis un mémoire au début du procès pour dire que le climat n'était pas couvert par cette loi. Le juge décide que oui, je pense que ça mérite un jugement par la cour d'appel que de savoir si oui ou non la loi sur le devoir de vigilance couvre le climat. Et le deuxième argument, excusez-moi.
8: Non, c'est la chaleur d'Aix-en-Provence.
10: Deuxième argument qui est plus important, tout aussi important, c'est que la loi sur le devoir de vigilance avait été rédigée, quand vous prenez les motivations, pour nous obliger à contrôler nos fournisseurs, les fournisseurs amont. Or là, le juge dit que ça concerne aussi nos clients.
8: Oui.
10: C'est pas seulement pour Total Energy que c'est un problème, c'est pour toutes les entreprises. Quand une entreprise produit des armes, est-ce qu'elle est responsable du fait que ses clients vont utiliser leurs armes pour tuer quelqu'un ? Quand une entreprise produit des barres chocolatées, est-ce qu'elle est responsable du fait que ses clients vont devenir, entre guillemets, obèses ou je ne sais pas quoi ? C'est un vrai sujet. Or, là, le juge répond sur les duchés climat oui. et clients. Nous, on pense, et pas seulement pour Total Energy, que nous devons faire appel, parce que c'est un sujet très important, de savoir dans quel cadre juridique nous opérons en France et les sociétés françaises opèrent. J'espère que le bon sens s'emportera dans cette affaire.
8: Toute dernière question, Patrick Pouyanné. Vous avez dit, c'est simple, moi c'est le quoi qu'il en coûte, ou alors je l'arrête si jamais on nous taxe sur les super profits. Est-ce que si jamais, on a entendu le Premier ministre à Aix-en-Provence dire attention aux entreprises, ne vous inquiétez pas quelque part, il faut défendre l'outil de production. Si c'est quand même le cas, est-ce que ça veut dire que vous quittez la France ?
10: Non, moi je ne quitte pas la France, et la France, je l'ai dit, a la chance d'avoir des patrons patriotes, on ne regarde pas cela. Et parce que je suis patriote, je conteste l'idée qu'il faut augmenter les taxes. Je pense que le sujet de la France, c'est la souveraineté. Lorsqu'on parle de souveraineté en France, ce n'est pas en faisant de l'inquisition fiscale. La souveraineté, ça consiste au contraire à être fier des entreprises françaises, à les renforcer. Pour renforcer nos entreprises, pour investir, et je ne parle pas que pour les grandes entreprises, je parle pour les PME également. Ce n'est pas en pensant, en piquant dans leur poche, en augmentant les impôts, qu'on règle le problème. La France doit plus investir, on doit développer des emplois. Donc la réponse fiscale n'est pas la bonne réponse. Et au passage, d'ailleurs, dans le débat, deux remarques, les Français ont répondu on préfère le 1,99 de Total Energy que les taxes. Et d'ailleurs, le gouvernement a dit finalement, Total Energy est un bon acteur. Et je pense qu'on parle beaucoup de RSE. Je pense profondément que ce que nous avons fait dans cette crise, c'est la mettre en œuvre, la RSE, la responsabilité sociale. Nous avons été responsables vis-à-vis de nos clients et j'en suis fier comme en suis fier les 35 000 employés de Total Energy.
8: Merci beaucoup d'avoir été ici sur BFM Business. Merci beaucoup Patrick Pouyanné.
7: Voilà pour l'interview de Patrick Pouyanné au micro d'Edwige Chevrillon. Dans un instant, l'interview de Patrick Martin. Il était aussi au micro d'Edwige Chevrillon depuis les rencontres économiques d'Aix-en-Provence. Il a présenté d'ailleurs le projet du MEDEF pour redresser la France. Vous l'entendrez dans un instant. À tout de suite.
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7: On est de retour dans le 18-19 qui se poursuit donc avec l'interview de Patrick Martin. Depuis les rencontres économiques d'Aix-en-Provence, il a présenté les propositions du MEDEF pour le budget 2027. Il réagit aussi aux réformes du marché du travail lancées en Allemagne, au coût du travail en France, à l'entente entre les partenaires sociaux. Et il dresse aussi le bilan de santé des entreprises françaises. On l'écoute au micro d'Edwige Chevrillon.
8: Bonjour Patrick Martin.
11: Bonjour Edwige.
8: Merci d'être là. Vous sortez d'une tête-à-tête avec Sophie Binet, la patronne de la CGT. Malheureusement, je n'ai pas pu écouter, mais en même temps, j'imagine que ça a rajouté de la chaleur à la chaleur ambiante, non ?
11: Non, pas un tête-à-tête, une controverse publique. Oui, on a On a pris acte d'un certain nombre de désaccords, mais également quelques convergences, aussi curieux que ça puisse paraître.
8: On va y revenir, mais je voudrais savoir un peu, vous avez écouté le Premier ministre ici, Sébastien Lecornu, qui a quand même essayé de rassurer les entreprises, les chefs d'entreprise que vous représentez en tant que président du MEDEF. Il a promis qu'il y aurait pas, qu'il fallait pas toucher à l'outil de production. Et vous-même, vous avez sorti votre propre rapport où vous disiez, bah, tiens, voilà, nous, on a un projet pour redresser la France. J'ai envie de dire, est-ce que vous avez été convaincu par celui de Sébastien Lecornu, sachant qu'il y a un comité d'alerte, évidemment, sur les finances publiques? Est-ce que vous l'avez convaincu de votre projet qui tiendra notamment, enfin, qui prend en compte une partie de capitalisation?
11: Je vais commencer d'abord par vous remettre un document fondateur, Edwige.
8: Carte sur table, merci.
11: Carte sur table, pourquoi? Pas pour faire le malin, mais simplement pour vous confirmer que le MEDEF travaille et prend appui sur sa connaissance fine de la situation économique française et internationale. Donc effectivement, on a produit des propositions pour les budgets 2027, mais au-delà, parce qu'on est convaincu que notre pays a encore les moyens de se redresser. Encore faut-il qu'il le fasse sans porter atteinte plus encore à sa capacité productive. Donc on entend ce que dit le Premier ministre. Je mesure parfaitement l'étroitesse de ses marges de manœuvre, que ce soit sur le plan budgétaire ou sur le plan parlementaire. Mais on craint toujours, comme ça a été le cas, et malheureusement ça s'est confirmé l'an passé, on craint que de nouveau des mesures soient prises au détriment de l'activité, au détriment de l'investissement et au détriment de l'emploi.
8: Il ne vous a pas rassuré sur ce point-là? Vous êtes comme Patrick Pouyanné, vous attendez de voir le projet de loi de finances?
11: Absolument, parce que c'est pas irrespectueux à l'égard du Premier ministre. Je respecte évidemment l'homme et la fonction. Mais quand Bercy nous dit, quand lui-même dit il n'y aura pas de hausse d'impôts, on a un peu de bouteille. On sait très bien que la remise en cause d'un crédit, le crédit d'impôt recherche par exemple, ou les aides à l'apprentissage, ce ne sont pas à proprement parler des hausses d'impôts, mais à la fin des fins, ça se traduit quand même par une augmentation des prélèvements obligatoires pour nos entreprises, au même moment où la bataille économique internationale s'intensifie d'une manière invraisemblable. Je rappelle un milliard d'euros de déficit quotidien de l'Europe à l'égard de la Chine. Si on a le moindre doute sur la brutalité de cette compétition et en regard la nécessité de soutenir les entreprises, moi je ne sais plus quoi dire.
8: Est-ce que le chancelier allemand Friedrich Merz, qui a annoncé justement des réformes structurelles, qui a annoncé aussi des réformes sur les retraites, sur la capitalisation, est-ce que ça vous fait rêver?
11: Rêver non, parce que le chancelier Merz et sa coalition, incluant les socialistes allemands, prennent acte d'une situation économique de l'Allemagne qui est très fragile et dont on ne doit pas se réjouir, nous Français, parce que ça reste notre premier client, l'Allemagne. Mais de fait, on voit une forme de lucidité, de courage et de responsabilité dans les annonces de la coalition gouvernementale allemande. C'est ce qu'on appelle de nos voeux en France.
8: Un des grands enjeux, ça sera évidemment autour des cotisations sociales, parce que derrière, c'est les cotisations sociales patronales des salariés qui financent les retraites. Il faut une baisse du coût du travail. Je ne sais pas si vous avez vu ce rapport de Rexecode qui montre que le coût du travail en France, en Europe, reste quand même parmi les plus élevés, même si l'Allemagne est devant nous. Donc, est-ce que l'enjeu, il est uniquement sur les cotisations sociales, pour vous, à vos yeux, en tant que patron du MEDEF? Cotisations sociales patronales, j'entends.
11: Alors, il y a deux sujets, bien évidemment. Il y a le niveau de la protection sociale, les retraites, le chômage, la santé, et puis il y a le financement de la protection sociale. Effectivement, nous, on a fait des propositions qui, à la fois, redistribueraient du pouvoir d'achat aux salariés en salaire net, permettraient à l'État d'économiser rien de moins que 35 milliards d'euros par an, là où on nous accable de manière très injuste du fait qu'on recevrait des aides et des cadeaux à tire-larigot, on rendrait 35 milliards d'euros à l'État. Et puis malgré tout, à hauteur de 16 milliards d'euros, on redonnerait des marges de compétitivité à nos entreprises. Nous, on met ça dans le panorama, sans faire de politique, mais parce qu'on est un acteur déterminant de la réussite du pays et on veut remettre les choses en ordre pour que le pays se projette et assure à sa jeunesse un avenir.
8: Le Premier ministre, il a appelé, lors de ce discours ici, il a appelé en disant qu'il fallait vraiment que les partenaires sociaux discutent ensemble, qu'il fallait qu'on essaie de franchir cette guerre larvée entre les partenaires sociaux. Est-ce que vous êtes d'accord? Vous êtes prêt à ça?
11: Il n'y a pas de guerre larvée. Pour autant, moi, je m'inquiète, hein, je le dis ainsi, que certaines organisations syndicales fassent dorénavant beaucoup plus de politique que de démocratie sociale. Je donne un exemple. Il y a plus de 2 ans dorénavant que j'ai mis sur la table un certain nombre de thèmes pour discussion avec les partenaires sociaux. La jeunesse, le modèle productif, ça veut dire quoi? Les effets de l'IA, les effets de la démographie, les effets du changement climatique et enfin le financement de la protection sociale. J'ai lu que Mme Léon était prête dorénavant à traiter de ces sujets avec nous. Si la démocratie sociale n'occupe pas son champ de légitimité, d'autres le feront à sa place. Je ne suis pas sûr que ce soit une bonne option.
8: Mais en même temps, on a le sentiment, parfois, enfin, eux ont le sentiment que le MEDEF dit non à tout. Sur l'assurance chômage, sur tout.
11: Mais je viens de vous administrer la preuve contraire. Il y a dorénavant plus de 2 ans que j'ai posé ces sujets qui me paraissent, qui devraient à tous nous paraître extrêmement fondateurs. Après, je conviens qu'il y a un certain nombre de sujets sur lesquels on est, nous, en accord avec nos convictions. C'est pas mal d'être en accord avec ses convictions.
8: Mais est-ce que c'est suffisant?
11: Là où nous avons décidé, non pas pour faire un geste politique, mais parce que ça nous paraît être une nécessité pour garantir les retraites complémentaires dans la durée, de ne pas les revaloriser pour 2026, l'État, un certain nombre de décideurs politiques qui en off nous disent « il faudra traiter le sujet des retraites », n'ont pas désindexé ou même sous-indexé les retraites. On assume nos responsabilités, mais comme je l'ai dit dans un excellent quotidien hier, c'est quand même pas à nous de faire le sale boulot systématiquement. Moi, je veux pouvoir discuter...
8: Est-ce que j'allais vous dire comme question, vous avez le sentiment de faire le sale boulot ?
11: En tout cas, on a le sentiment d'être cohérent et d'être courageux. Mais c'est quand même pas aux partenaires sociaux d'être systématiquement cohérent et courageux, et singulièrement au MEDEF, parce que c'est trop facile après de coller au MEDEF l'étiquette du père la rigueur. Nous, notre objectif, c'est de recréer de la dynamique économique, de créer des emplois, d'innover et de se remettre à niveau dans la compétition mondiale.
8: Patrick Martin, on a le sentiment que il y a un peu de tension du côté du camp patronal. Lorsqu'on regarde, il y a le MEDEF, il y a l'U2P, et puis les artisans. Et puis maintenant, il y a les entrepreneurs, c'est comme ça que s'appelle la CPME, avec son dynamique dirigeant, qui a donc décidé qui a fait un grand show au Parc des Princes, et qui a décidé de lancer un nouveau mouvement, les entrepreneurs. Il prend un peu votre place, en fait. C'est un peu la

0: Avez-vous le sentiment, comment se portent les entreprises? Parce qu'il y a deux phénomènes qui sont très forts. Ben d'abord, la canicule. On voit qu'il y a une enquête très intéressante de CIA, du cabinet CIA, qui montre qu'en fait, il y a de nombreux, notamment l'industrie lourde aussi européenne, souffre beaucoup de la canicule. Et que donc, ça met à l'arrêt, ça détruit les infrastructures. Est-ce que pour vous, c'est un sujet de préoccupation?
1: C'est un sujet de préoccupation et ce n'est pas d'aujourd'hui. Hein. Bien sûr qu'il faut qu'on accélère vers la décarbonation, mais il y a tout un volet qui n'a pas été suffisamment pris en compte et qui est celui de la protection, en quelque sorte, et des ménages et des entreprises. Pourquoi en est-on là? Moi, je vois bien que on vide d'une partie de sa substance le programme France 2030, on vide d'une partie de sa substance financière, le fonds vert, parce qu'on est incapable de gérer nos finances publiques et d'enrayer la dérive invraisemblable des dépenses de fonctionnement. Ça se fait au détriment des investissements d'avenir, singulièrement contre les aléas climatiques qui deviennent extrêmement lourds. Les assureurs ont chiffré ce que ça pourrait coûter de ne pas se protéger de ces aléas climatiques, c'est par centaines de milliards. Donc économiquement, ça se reboucle. Mais il faut qu'on ait des politiques publiques qui soient cohérentes et qui s'inscrivent dans la durée.
0: Avez-vous le sentiment qu'il y a une nouvelle vague de désindustrialisation qui nous menace au niveau européen, notamment beaucoup l'Allemagne, mais aussi beaucoup la France, parce qu'ils ont fait une révolution technologique que nous n'avons pas encore conduite, notamment ça soit dans l'intelligence artificielle, mais pas que, hein, tout le monde le dit, et y compris le patron d'EDF, Bernard Fontana, qui dit c'est sûr qu'ils ont une avance technologique qui est supérieure à la nôtre. Et bien, du coup, qu'est-ce qui se passe? C'est que soit vous avez des transferts technologiques chinois dans nos industries, soit vous avez des rachats, soit il n'y a plus d'industrie, il y a des PME qui mettent ou des entreprises qui mettent la clé sous la porte.
1: Non, je partage évidemment cette analyse. C'est la raison pour laquelle le MEDEF, en tant que tel et par son organisation européenne Business Europe, est très en flèche sur les enjeux de préférence européenne auprès de la Commission, auprès du Parlement. Mais de manière raisonnée. De manière raisonnée, j'ai rappelé à Sophie Binet tout à l'heure que 20% des emplois français étaient tournés vers l'exportation. Donc c'est pas tout ou rien. Il faut, le temps qu'il faudra, des mesures de protection. Ça vient d'entrer en vigueur pour notre sidérurgie, par exemple. Mais l'essentiel, et c'est le rapport Draghi auquel le MEDEF a largement contribué, il faut remettre l'économie européenne à niveau. Il faut réorganiser le marché de l'épargne pour flécher l'épargne européenne très et française très abondante vers l'investissement productif, l'innovation. Et puis la mère de toutes les batailles, et vous savez que j'en fais mon leitmotiv, c'est la jeunesse. Il faut qu'on investisse en France beaucoup plus sur les compétences, sur l'orientation, et que singulièrement, on règle ce scandale français auquel beaucoup sont indifférents, c'est-à-dire un taux de chômage à plus de 20%, il est à 3% en Suisse pour les jeunes, un taux d'emploi à 35%, c'est 51% en Allemagne, 75% aux Pays-Bas, et tout le monde s'en fout. Le MEDEF ne s'en fout pas, parce que ça règle les problèmes de financement de la protection sociale, de tension de recrutement, ça règle des problèmes de logement, ça règle tous les problèmes. C'est ça la priorité.
0: De ce point de vue-là, c'est sûr que sérieusement raboter l'apprentissage a été une grosse erreur, non?
1: Mais c'est une énorme ânerie. Oui. C'est une énorme ânerie. Moi, je suis très clair, et depuis l'origine, il faut sanctionner durement les fraudes quand elles existent. Il faut faire quelques ajustements quand il y a des effets d'aubaine. Mais ne jetons pas le bébé avec l'eau du bain. La Suisse, j'évoquais le taux de chômage des jeunes en Suisse, 3,2%. 70% de chaque classe d'âge passe par l'apprentissage. Des dirigeants de très grandes entreprises suisses, dans la banque, mais dans l'industrie également, sont passés par l'apprentissage. Il faut faire de la jeunesse d'une manière générale, de l'apprentissage, de la réforme des lycées professionnels, une grande cause nationale. Ça réglerait l'essentiel de nos problèmes.
0: Je reviens un instant sur cette vague de désindustrialisation. Qu'est-ce que peut faire l'Europe? Il y a la préférence européenne, encore qu'on en connaît. Enfin, les modalités, on ne peut pas dire que ça convienne à tout le monde, dans tous les cas, parce que c'est vrai qu'il y a une notion extrêmement large de ce qu'on appelle l'Europe. On va même très très loin. Mais Patrick Martin, est-ce que pour vous, il faut mettre des barrières, un droit de douane, il faut mettre une taxe sur le CO2. Qu'est-ce qu'il faut faire concrètement?
1: Il faut rétablir des conditions d'équité.
0: Oui, mais c'est
1: d'équité concurrentielle, d'équité environnementale, et donc au cas par cas, mettre des mesures réglementaires, dont douanières, pour le temps qu'il faudra rétablir le fameux level playing field. Ça n'est pas par hasard que président le B7, le miroir patronal du G7, oui. Je suis arrivé à faire signer une déclaration commune, y compris de la part de nos homologues américains, pour dire qu'il faut rétablir des règles du jeu loyales, stables, transparentes dans le commerce international. Et ça peut passer, effectivement, temporairement, par des mesures de protection. Mais ça n'a aucun sens, les mesures de protection, si en parallèle, on ne réaccélère pas pour se

0: remuscler économiquement et technologiquement.
1: Et quels sont les secteurs qui ont été les plus touchés là? La chimie européenne, on sait que la chimie est française, hein, elle est laminée. Quels sont les secteurs qui ont été les plus touchés?
0: Alors je confirme la chimie, en précisant que la chimie, on pense aux majors de la chimie qui sont affectés, mais il y a beaucoup de PMI dans la chimie.
1: Énormément.
0: Il y a bien sûr l'automobile, il y a les énergies renouvelables. Et puis du côté américain cette fois-ci, évidemment, tout le secteur du digital, de l'intelligence artificielle. Donc on est pris en sandwich, pour ne pas dire en étau, entre les États-Unis et la Chine, alors que l'Europe, la France ont encore des moyens extraordinaires. Encore faut-il les mobiliser.
1: Allez, pour conclure quand même, là, vis-à-vis de Sébastien Lecornu, vous allez le Premier ministre, vous allez avoir quoi comme attitude? D'abord, est-ce qu'il a été intéressé? Est-ce qu'il a lu? Est-ce qu'il a vous a fait des commentaires sur votre carte sur table et sur votre plan choc?
0: Alors moi, je ne fais pas partie de ceux, de mon point de vue, trop nombreux qui révèlent la teneur d'échanges confidentiels. Je peux vous dire qu'on a des échanges privés en tout cas. Je peux vous dire qu'on a une qualité de dialogue tout à fait normale. Est-ce qu'il a lu nos dernières propositions? Il ne me l'a pas dit, mais je sais que d'autres les ont lues. D'ailleurs, il y a eu, y compris de la part du ministre de l'Économie et des Finances, un commentaire plutôt positif.
1: Ici même, sur le plateau. Absolument, retraite par capitalisation, il vous a dit oui, le Premier ministre?
0: Non, mais retraite par capitalisation, moi, mon premier enjeu, c'est de crever les baudruches. Parce que les mêmes qui vocifèrent en disant, moi vivant, il n'y aura pas de retraite par capitalisation, je pense à certains syndicats, gèrent eux-mêmes les retraites par capitalisation du public. Donc, n'en faisons pas une affaire de principe. Ensuite, on voit très bien, notamment pour financer le rebond productif et technologique de l'Europe, qu'on va devoir drainer des capitaux très importants. C'est un moyen de le faire. Ça n'est pas qu'un enjeu de financement des retraites.
1: Ok. Confiant, inquiet pour 2027?
0: À ce jour, encore confiant, mais il nous tarde quand même que les candidats sortent du bois. Il y a encore 10 mois, on est peut-être dans la cadence, et prennent ce parti du courage, de la responsabilité. Moi, je pense que nos concitoyens, quoi qu'en dise un certain nombre d'enquêtes d'opinion, mais d'autres disent le contraire, savent que nos régimes sociaux vont voler en éclats, savent que la priorité, c'est le pouvoir d'achat, et que pour générer du pouvoir d'achat, il faut de la croissance, il faut de l'investissement, il faut investir sur les compétences. Donc je crois beaucoup au bon sens des Français.
1: Le bon sens des Français, ça sera votre mot de conclusion. Merci beaucoup, Patrick Martin.
0: Merci.
2: Patrick Martin au micro d'Edwige Chevrillon, qui recevait aussi Marie-Ange Debon lors des rencontres économiques d'Aix-en-Provence. La nouvelle présidente de La Poste est venue présenter son nouveau plan son nouveau plan stratégique pour le groupe. Écoutez.
1: Bonjour Marie-Ange Debon.
3: Bonjour Edwige Chevrillon.
1: Merci d'être avec nous ici, avec cette chaleur. C'est votre première interview depuis que vous êtes présidente de La Poste. C'est un moment important. Vous étiez venue évidemment auparavant à BFM Business. Une première question, parce que là vous avez une actualité très chargée. Vous venez de présenter votre stratégie. Vous avez mis votre patte sur l'avenir de La Poste, puisque vous succédez à Philippe Boll qui avait son propre plan. Vous en avez fait un deuxième. Et puis il y a eu un rapport qui a été parlementaire, qui a été fait sur la notion de service public. C'est quoi La Poste aujourd'hui? Je vous repose la question. C'est quoi La Poste aujourd'hui, Marie-Ange Debon?
3: La Poste, c'est une entreprise qui est très aimée des Français, qui est très aimée de ses clients. Et c'est...
1: Oui, ça, c'est les éléments de langage, d'accord.
3: Non, c'est vrai. Oui. C'est vrai. Je crois que c'est vraiment un capital de confiance que La Poste a. Mais La Poste, c'est ce que je voulais aussi souligner, c'est que La Poste est aussi très mal connue de ses clients, puisque peu de gens savent qu'elle est 45% internationale, qu'elle est à 75% une entreprise qui travaille avec des clients professionnels, alors qu'on est en même temps aussi une marque très grand public. Donc c'est moi, la Poste d'aujourd'hui, c'est des actifs, ses positions commerciales, le colis c'est 54%, le courrier c'est 15%.
1: J'aimerais bien qu'on fasse un peu, si vous permettez, les chiffres de ce qu'est La Poste aujourd'hui. Là vous en avez décliné un ou deux, parce que c'est vrai qu'il y a une évolution absolument colossale dont on n'a pas forcément mesuré l'ampleur, notamment sur la chute du courrier, l'évolution du colis. Vous pouvez nous faire une petite fiche signalétique sur La Poste?
3: La Poste, c'est trois grands métiers aujourd'hui. Un grand métier autour de la logistique, qui est le courrier et le colis. Le colis, aujourd'hui, c'est 54%, avec une grande présence en Europe, puisque nous sommes le numéro 2 du colis en Europe, ce qui n'est pas toujours très connu. Numéro 1 en France, avec nos trois marques, Colissimo, Chronopost, DPD. Ça, c'est un des grands métiers. Le deuxième grand métier, c'est le pôle financier. Là aussi, pas forcément toujours connu. La Banque Postale, bien sûr, mais la CNP, qui est dans le périmètre du groupe depuis 2022. Donc, un des très gros assureurs français, ouais. Hein, assureur Par exemple, si vous empruntez un crédit immobilier, l'assurance emprunteur, il y a des grandes chances que ça soit de la CNP.
1: La CNP, c'est un peu votre petit joyau, c'est ce qui gagne vraiment de l'argent.
3: Parce qu'on a aussi un pôle numérique qui est en croissance, avec parfois un outil que beaucoup, beaucoup de Français connaissent, tous ceux qui ont des enfants en collège, Pronote, 18 millions d'utilisateurs de Pronote, c'est toutes les notes des collégiens. Voilà, c'est donc La Poste est en effet une entreprise qui s'est beaucoup transformée, dimension internationale, 45%, donc le deuxième pays, c'est le Royaume-Uni. On est aussi présent au Brésil, un grand pays pour nous, pour la CNP, mais aussi pour le colis. Donc une transformation assez significative, soin d'or, marque grand public, entreprise bien connue des Français.
1: Oui, mais en même temps, on a l'impression que vous venez quand même du privé, mais que votre souhait, c'est que La Poste devienne une entreprise à part entière et non plus un service public. C'est ça l'évolution naturelle de La Poste désormais?
3: Alors en fait, les métiers dits concurrentiels de La Poste, ils se sont construits sur ces missions de service public. Donc ces missions de service public, c'est notre culture, c'est nos gènes, c'est aussi ce qui, en France, fait notre différence. Mais aujourd'hui, c'est vrai que ce sont les activités concurrentielles qui financent les missions de service public. Donc moi, j'essaye de compter sur nous-mêmes. Il faut que les postiers comptent sur eux-mêmes. Et donc on développe nos activités concurrentielles pour aussi continuer de financer nos missions de service public qui sont, on le sait, sous-financés par l'État.
1: Oui, sous-financés, on va y revenir, parce que justement, c'était une des conclusions de ce rapport rédigé notamment par Jean-René Cazeneuve, qui a été publié il y a quelques jours, et qui dit qu'il y a un problème de financement parce que l'État ne finance plus justement ses missions de service public. Juste la chute du courrier, vous pouvez nous rappeler la chute abyssale du courrier?
3: C'est vrai. On faisait 15 milliards de lettres il y a une dizaine d'années. On en fait 5 aujourd'hui, donc divisé par 3, c'est très significatif. Et nous, à l'horizon du plan que vous avez indiqué, que j'ai présenté cette semaine, qui s'appelle Réussir Ensemble, Ambition 2031, on l'envisage à 3 milliards. Donc encore une baisse. Tous les ans, on perd 10% à peu près de volume, ce qui, ramené au chiffre d'affaires, est colossal, parce que quelle entreprise perd 500 millions de chiffre d'affaires par an? C'est pour ça que la Poste a des grands défis et qu'elle s'est déjà très bien transformée, qu'elle a déjà assumé cette baisse, mais qu'on en a encore devant nous.
1: Oui, il y en a encore devant vous, c'est clair. Et puis derrière, la question à la clé, c'est évidemment quel est l'avenir pour le réseau des postes françaises. Il y en a partout, il y en a dans moins de petits villages, il y a ces boîtes jaunes, il y a des bureaux de poste aussi dans des petits bourgs, on va dire. Et en même temps, il y a une logique budgétaire, mais il y a aussi une logique politique territoriale, c'est-à-dire que tout le monde est attaché à son bureau de poste.
3: Oui, alors nous...
1: 17 000 bureaux de poste.
3: On a 17 000 points de contact, mais en fait, qui sont en partie aussi des points en partenariat avec des communes ou en partenariat avec des commerçants. Et c'est un de nos axes de transformation, c'est qu'aujourd'hui, on a commencé à travailler avec... On a 3500 commerçants avec lesquels nous travaillons et où vous pouvez trouver tous les services postaux chez ces commerçants. Ce qui fait qu'à la fois, vous avez des horaires d'ouverture qui souvent sont plus étendus pour les gens. Une boulangerie qui ouvre à 7h du matin, vous pouvez aller chercher votre lettre commandée si elle est partenaire de La Poste. C'est aussi un flux additionnel. Vous faisiez référence à des zones plus isolées ou des zones rurales qui perdent des services publics. Nous maintenons le service en faisant des partenariats gagnant-gagnant avec des relais commerçants. Et on tout type, hein, on peut faire une épicerie, on peut faire une boulangerie, on peut faire un pressing, une grande surface. Donc on a vraiment ce développement de service qui est très tourné vers le client.
1: Mais est-ce que ça permet d'équilibrer votre réseau ou non? De toute manière, il faudra s'attendre à une restructuration du réseau et une restructuration du nombre de postiers. En tous les cas, voilà, est-ce que vous avez votre plan stratégique? Vous l'avez dit.
3: Alors, on travaille évidemment sur cette transformation. D'abord, on a des départs naturels, bien sûr, des gens qui partent à la retraite.
1: Non remplacés.
3: Non remplacés potentiellement. Mais nous avons aussi, c'est la force de La Poste, une grande capacité. Je dis souvent, La Poste, c'est le plus grand ascenseur social de France parce qu'on est capable d'organiser des parcours de mobilité. Vous avez des gens qui commencent apprentis. Je faisais une tournée de facteurs hier à Aix. Et je salue la jeune directrice d'établissement qui se marie aujourd'hui. Elle a commencé apprentie. 10 ans après, elle est encadrante avec beaucoup de personnel sous ses ordres. Donc voilà, cette capacité à faire bouger les personnels, à leur offrir des perspectives de carrière, c'est une grande des forces de la Poste.
1: Oui, mais Marie-Ange Debon, quand même, dans ce plan de restructuration, pardon, j'ai un lapsus, dans ce plan stratégique que vous avez présenté de transformation, vous avez envisagé le nombre de relais de poste, de points de poste, de combien à horizon 2031?
3: Bah, la loi de 1990 dit 17 000 points. Oui. On va rester à 17 000 points. Mais par contre, on fera sans doute bouger les catégories. J'essaye aussi d'avoir des partenariats avec d'autres services publics. Nous accueillons dans nos bureaux de poste 500 maisons France Service. L'idée, c'est probablement, il y en a 2800 en France. Juste 500 sont dans des bureaux de poste. On peut aller plus loin dans ce partenariat entre les France Service et la Poste. Donc voilà, c'est de faire du partenariat avec les collectivités locales et du partenariat avec les commerçants.
1: Et pour le nombre de postiers?
3: Alors, le nombre de postiers partent à la retraite 5 à 6 000 par an.
1: Il y a combien de postiers aujourd'hui?
3: 55 000 facteurs.
1: Oui, facteurs.
3: 150 000 personnels du groupe La Poste en France, 220 000 au total.
1: Oui, et sur ces 55 000 facteurs, il en restera combien en 2031?
3: Aujourd'hui, on a 39 000 tournées faites par ces facteurs. Il y a quelques années, on en avait 54 000. Donc, vous voyez, la Poste s'est déjà beaucoup transformée par le passé. Probablement, on aura encore une baisse de nos tournées. L'objectif, évidemment, c'est aussi de ralentir la baisse du courrier et de l'écrit. On pousse aussi, parce que si tout le monde accélère la mutation de l'écrit vers le digital, y compris nos ministères, parce que notre premier client, c'est le ministère de l'Économie et des Finances, en France, dans les services publics. Si tout est digitalisé et qu'on ne préserve pas l'écrit, l'accélération de la baisse sera plus vite. Mais pour l'instant, nous, on est confiants d'avoir un réseau encore mutualisable à 3 milliards de courriers en 2031.
1: C'est un premier client, là, pas Bercy. D'accord.
3: C'est... Oui, bah oui, encore les déclarations, des papiers. Ministère de la Justice aussi.
1: Oui. C'est pour ça que maintenant, quand on ouvre sa boîte aux lettres, il n'y a que des mauvaises nouvelles.
3: Des courriers d'entreprise, parce que l'entreprise,
1: non, c'est sérieusement, oui.
3: 95% du courrier, c'est un courrier d'entreprise aujourd'hui. Hein. Entreprise ou administration.
1: Marie-Ange Debon, vous avez présenté, vous en avez dit un mot, mais peut-être vous pouvez nous dire un peu quelles sont les grandes options stratégiques de votre plan que vous avez présenté il y a quelques jours.
3: Ben c'est vraiment de capitaliser sur tous les atouts de la Poste. Vous m'avez donné l'opportunité de les rappeler. Donc nous, on travaille sur un plan où on repart à la conquête client. C'est le premier axe du plan. On a un patrimoine incroyable de clients. Je vous prends la banque, par exemple. La banque, nous avons 18 millions de comptes. Sur ces 18 millions de comptes, probablement autour de 8-9 millions sont actifs. Donc on a la possibilité d'être beaucoup plus à la conquête sur ses clients. Donc c'est le premier axe, la satisfaction client, la qualité de service. Évidemment, on travaille sur la performance. Encore une fois, je vous disais, nos missions de service public, elles sont aujourd'hui financées par les activités concurrentielles. Donc il faut à la fois qu'on soit plus performant sur nos activités concurrentielles et aussi sur nos missions de service public. Et puis, tous les programmes classiques d'une entreprise qui travaille à l'amélioration de sa performance autour des achats, de la réduction de ses foyers de pertes, ses processus. Et on a 10 milliards d'investissements prévus sur la durée du plan, donc industriel et numérique, nos infrastructures numériques. Donc c'est avec tous ces briques normalement qu'on arrivera à notre équation qui est 40 milliards de chiffre d'affaires à l'horizon 2031 avec une dette qui sera en réduction. Donc c'est un programme qui est ambitieux mais atteignable.
1: On va revenir sur la question de la dette et puis aussi de ce que l'État devrait vous financer justement pour ses missions de service public et ne finance pas, finance que partiellement. Oui. Sur l'international, vous avez commencé cette interview, Marie-Ange Debon, en disant la Poste aujourd'hui c'est 45% à l'international. Est-ce que votre ambition c'est de franchir la barre des 50%?
3: Alors,
1: où? Vous avez dit l'Allemagne, vous avez dit l'Angleterre, la Grande-Bretagne?
3: Alors, comme on a de l'ambition en France et à l'international, je pense que ça ne se déformera pas de manière très très forte à l'horizon 2031 et que la part de l'international aura... Je vais faire croître les deux, c'est ça l'objectif. Mais c'est vrai que dans notre croissance, le colis est un élément de croissance fort, notamment parce que se développe beaucoup le hors domicile, que le e-commerce va continuer de se développer. Il est très très développé au Royaume-Uni, hein, qui est un très grand pays pour nous. Hein. On est un très gros opérateur de colis au Royaume-Uni, avec positif, très rentable. On va continuer de développer le hors domicile avec les consignes qui donnent pour les clients une souplesse additionnelle d'horaire. Dans plusieurs pays, la Pologne c'est un grand pays pour nous, on fait 1 milliard de chiffre d'affaires en Pologne, donc on va essayer de travailler à la fois notre pilier français, notre pilier colis à l'international et banque finance, puisque la CNP est très présente au Brésil par exemple.
1: Ouais. Acquisition en vue ?
3: Aujourd'hui on est très concentré sur la croissance organique.
1: D'accord, ok, donc pas tellement d'acquisition. Juste ce rapport dont je parlais des parlementaires, dernière question, en fait c'est pour préparer une nouvelle loi postale qui peut justement remettre en cause ce fameux chiffre des 17 000 points de poste, boîte aux lettres j'allais dire, au bureau de poste. Est-ce que c'est pour vous, c'est quelle échéance ?
3: Alors, une prochaine loi postale, nous, on essaye de fonctionner sans trop prendre en compte les calendriers oui. électoraux.
1: Vous avez raison, c'est ma prudence, oui.
3: On compte sur nous-mêmes. Non. Donc, on n'a pas épuisé la capacité à nous transformer dans le cadre législatif actuel. Donc, dans les 2-3 ans qui viennent, je pense qu'on a encore beaucoup de transformations possibles sans avoir besoin d'une loi postale.
2: Voilà pour l'interview de Marie-Ange Debon, la patronne de La Poste au micro d'Edwige Chevrillon, depuis les rencontres économiques d'Aix-en-Provence.
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2: Et les experts de l'IMO, c'est tous les jours, à l'heure de votre déjeuner, une demi-heure pour parler de notre immobilier, de nos logements. Et comme tous les jours, ça démarre par cette séquence qui vous concerne, amis professionnels de ce secteur de l'immobilier, et qui nous concerne, usagers de cet immobilier au sens large. Aujourd'hui, comment la surélévation peut aussi aider à financer un achat immobilier? On achète une maison tout en vendant le droit de surélever la dite maison à un opérateur. Vous allez tout comprendre dans quelques instants. Ensuite, retour en plateau pour le débat du jour. Ça faisait longtemps qu'on n'avait pas parlé SCPI, alors on va parler SCPI. Et SCPI, non pas française, mais européenne. Pourquoi ça vaut le coup et quand est-ce que ça vaut pas le coup aussi? On verra tout ça dans quelques instants, mais d'abord, c'est l'heure du Pro de l'Immo.
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2: Et on est en ligne avec Evie Ramos, fondatrice du cabinet Egeria Gestion Privée. Bonjour Evie.
6: Bonjour.
2: Alors, je le disais en préambule, voilà une solution qu'on connaît assez peu. J'adore le sujet de la surélévation, le foncier aérien, tout ça, tout ça. Et ça peut parler... c'est souvent abstrait, très poétique à mon sens, mais souvent abstrait. Là, vous avez des cas concrets où, en fait, ça peut tout simplement aussi aider des gens qui achètent une maison à financer l'achat de cette maison. Est-ce que vous pourriez nous raconter concrètement ce dont vous souhaitiez nous parler ?
6: Oui, tout à fait. En fait, j'ai récemment accompagné un jeune couple donc de 35-38 ans qui souhaitait acheter en région parisienne et qui voulait sécuriser leur achat puisque finalement, aujourd'hui, dans le marché immobilier, si jamais on est amené à revendre un peu trop tôt, on n'est pas tout à fait sûr d'amortir le bien. Et par conséquent, c'est vrai que le fait de pouvoir céder l'espace, le volume au-dessus de la résidence principale peut être un bon moyen de sécuriser, de valoriser son investissement et de récupérer du cash.
2: Et alors, concrètement, ça se vend cher, ça ? Et ma question, alors, je vous cache pas l'idée, quand j'ai compris le sujet, je me suis dit, ah mais attends, j'achète une maison pour avoir des voisins au-dessus ?
6: Alors effectivement, ça doit se penser vraiment au global. Il y a différentes étapes. Déjà, il faut trouver le bien, il faut vérifier que ce soit possible avec la mairie. Et effectivement, on va apporter un voisinage. Après, c'est vrai qu'il faut penser ça vraiment comme une opération financière et surtout s'assurer de trouver les bons... disons les bons voisins déjà, le bon promoteur. Mais oui, effectivement, à partir du moment où la localisation est bien choisie, tout a de la valeur. Hein. On le voit avec les prix au mètre carré. Et donc, pouvoir bénéficier d'un emplacement, disons, central, les promoteurs ou les petits promoteurs ou les marchands de biens recherchent ce type d'emplacement.
2: Mais juste une question, parce que vous avez pris quand même l'exemple de la maison. Encore une fois, je parle du voisinage, mais il y a aussi le plan local d'urbanisme. J'imagine que dans certains cas, en fait, c'est fait pour faire de la maison individuelle et pas faire du petit collectif.
6: Ah oui, tout à fait. C'est pour ça qu'il faut bien vérifier le PLU et le droit de surélévation. Ça fait partie de la sélection quand on cible le bien. Et s'assurer que ce soit faisable.
2: Ce droit à surélever, j'ai une double question à vous poser. C'est-à-dire qu'il faut que j'imagine que ça équivaut à ce que moi j'ai payé au moment d'acheter la maison en termes de création de mètres carrés supplémentaires. Donc ce que ça va me rapporter. Et surtout, à quelle échéance je vais avoir des gens au-dessus de moi, des travaux qui sont peut-être impactants pour mon emménagement. Comment ça se passe ?
6: Bien sûr. Dans l'idée, il faut effectivement prévoir tout ça. Il faut surtout trouver la personne qui a envie d'acheter cette surélévation derrière, puisqu'il a un engagement de 4 ans. Sinon, il y a une amende, hein, notamment, qui est basée sur le prix de la cession. Et quant au prix, effectivement, tout se discute. Hein, tout dépend toujours de la localisation et de la rentabilité de l'opération aussi pour l'acquéreur.
2: Mais pour celles et ceux qui nous écoutent et qui nous regardent, qui étaient sur un projet d'achat de maison et qui étaient un petit peu ric-rac au niveau du budget et qui se disent que ça peut être une opportunité, une solution, est bien d'accord que ça se vaut justement, compte tenu de ce que vous dites en fonction de la localisation, sans doute dans les zones les plus tendues en réalité, parce que si on est en zone détendue, le gain il sera pas énorme, j'imagine.
6: Tout à fait. Le gain ne sera pas forcément énorme. Notamment là, on parle d'une acquisition en Île-de-France. Mais pour toutes ceux et celles qui investissent, par exemple, dans des plus petites villes ou même en village, effectivement, là, pour le coup, on ne va pas vendre forcément un promoteur. On peut très bien s'occuper de la surélévation et valoriser son bien comme ça. C'est simplement que là, pour le coup, il n'y aura pas forcément d'exonération classique sur la vente et donc la plus-value qui est effectuée.
2: Alors justement,
6: pour leur résidence principale.
2: Justement, juste un dernier mot là-dessus, parce que cette histoire, elle vous permettait aussi d'illustrer un autre propos. On va avoir notre débat budgétaire là, par exemple. Tout et a priori, cette possibilité-là, elle va pas durer encore longtemps. C'est ça l'idée aussi.
6: Exactement, c'est un dispositif qui a déjà été pas mal prolongé et qui s'arrête le 31 décembre 2026. Donc pour tous ceux et celles en fait qui ont déjà acquéri leur bien et qui ont envie de le voir comme étant une opportunité, c'est le moment de prendre les armes et de trouver les bons acquéreurs pour pouvoir en bénéficier.
2: Et de vous appeler donc, Evie, c'est ça à peu près l'idée aussi.
6: Et de m'appeler.
2: Merci pour votre témoignage, Evie Ramos, fondatrice du cabinet Géria Gestion Privée. Si comme Evie, vous avez des témoignages terrain, des petits appels comme ça à nous lancer et des idées, des conseils pour acheter parfois autrement, n'hésitez pas à nous écrire. On a une adresse mail, lesexpertsdelimo@bfmbusiness.fr. Allez, c'est l'heure du débat.
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2: Et quand on parle SCPI sur BFM Business, on parle à Paul Bourdois, cofondateur de France SCPI. Bonjour Paul.
7: Bonjour Marie-Cœur de Roy.
2: Et à vos côtés, elles sont trop rares sur ce marché des SCPI. Une femme, Christelle Wauters, présidente d'Edmond Rothschild REM. Bonjour.
8: Bonjour Marie.
2: Comment ça va ?
8: Très bien.
2: Merci. Et en fait, c'est Paul qui vous a choisi pour participer à cette émission.
8: Exactement, merci Paul.
2: Et avec beaucoup d'entrain, parce que le sujet du jour, ce sera évidemment les SCPI, mais plus précisément les SCPI européennes. Bon, qu'est-ce que je dis quand je dis SCPI européennes, Paul ? Je parle de tout le continent européen, il y a des cibles, des territoires, des thématiques, dites-nous tout.
7: Il y a des thématiques, effectivement, c'est bon de rappeler ce qu'est une SCPI européenne, en effet.
2: Elle n'est pas française.
7: Elle n'est pas française, mais
2: et
7: surtout,
2: pourtant.
7: Il faut dire qu'elle est immatriculée en France, mais elle investit évidemment dans le secteur européen. Là, la carte d'Europe, elle est évidemment entière, c'est-à-dire qu'on peut, quand on est gérant de SCPI, et c'est le cas d'Edmond Rothschild, investir partout en Europe, et aussi un peu, parfois on parle de SCPI européenne, à tort, pour des SCPI qui sont implantés au Royaume-Uni, et parfois même...
2: Ah oui, nous ont quittés.
7: Aux États-Unis, absolument.
2: Mais du coup, ces SCPI européennes, il y en a de plus en plus, là. Parce qu'à chaque fois, vous voulez m'en parler, on ne va pas se mentir, à chaque fois...
7: Il y en a de plus en plus.
2: Mais surtout depuis la rentrée de septembre dernier, j'ai l'impression quand même.
7: Alors non, c'est un mouvement qu'on a vu apparaître depuis, qu'on voit apparaître depuis quelques années. Il y a 5 ans, faut se dire ce qui est, c'était assez exotique d'investir en Europe. Et aujourd'hui, c'est exotique de ne plus investir en Europe. Donc on en a de plus en plus, en effet. Et c'est un terrain de jeu qui s'agrandit. Donc c'est aussi intéressant pour les SCPI de diversifier leurs sources de revenus là-dessus.
2: Bon, alors vous proposez quoi, Christelle, en SCPI européenne ? C'est quoi votre SCPI européenne ?
8: Alors nous, le choix que l'on a fait, il était assez fort dès le départ, parce qu'on n'a pas visé toute l'Europe, on a visé uniquement les pays dans lesquels nous avons des collaborateurs. Quand j'entends collaborateurs, je veux dire vraiment des gens embauchés par Edmond Rothschild avec un contrat de travail.
2: Vous avez des gens sur place, physiquement.
8: Voilà, on a des gens physiquement sur place, sur toute la chaîne de valeur de l'immeuble. Alors pourquoi on a fait ça ? Parce que certains peuvent nous dire « Ah, mais vous vous êtes coupé des pays dans lesquels vous n'avez pas de bureau ». C'est vrai. mais c'est un choix qu'on a fait. Il est fort dès le départ parce que finalement, moi, j'ai un peu souvent tendance à dire qu'un immeuble, c'est un peu comme un enfant. Vous le couchez le soir, il est en pleine forme, en pleine santé. Vous le réveillez le lendemain, il a soit une crise de croissance, soit un petit rhume. Bon, bah, il faut être à côté de lui pour s'en occuper. Et un immeuble, c'est un peu la même chose. Donc nous, le choix qu'on a fait, c'est d'aller en Angleterre, en Allemagne, aux Pays-Bas, en Irlande, en Belgique, en Espagne. On vient d'ouvrir un bureau en Espagne, on a envoyé un collaborateur Edmond Rothschild qui est d'origine espagnole en Espagne pour le faire. Et puis en France, parce que nous, on intègre la France à l'intérieur de l'Europe.
9: Ah, merci quand même
8: d'investir en France malgré tout.
9: Mais voilà. Donc du coup, c'est quoi les thématiques derrière votre SCPI ?
8: Alors, la thématique, c'est d'investir dans tous ces pays où nous sommes présents et sur toutes les classes d'actifs dans lesquelles on a soit la compétence, nous, parce que là, de la même manière, on ne va que là où nos équipes ont déjà fait. Ça, c'est important. Et puis, on va là où le cycle de marché est bon dans le pays en question. Et ce n'est pas forcément, du coup, la même classe d'actifs.
9: En fonction des pays.
8: Exactement. Dans chaque pays, va être au bon moment pour soit investir, soit louer, etc. Et donc ça, on le fait de manière très granulaire. Hein. La moyenne de nos actifs, c'est à peu près 6 millions d'euros. Donc, on veut diversifier. Ouais. Ça, c'est très important pour nous. Et donc, on diversifie géographiquement et on diversifie en fond, entre guillemets, les classes d'actifs.
9: Donc, il y a de tout. Je veux dire, il y a du bureau, du commerce.
8: On a un peu de bureau. Parce
9: des quoi, des
8: commerces, de l'hôtel.
9: La logistique.
8: De l'activité. Des locaux d'activité. Donc voilà, il y a un petit peu de tout. De l'hôtellerie, par exemple, en Angleterre, parce que l'hôtellerie, on a acquis des travel lodges, pour les citer. Ouais. C'est un leader. Et puis, quand vous êtes à côté d'une autoroute anglaise avec un travel lodge, vous êtes au bon endroit. On a fait pas mal de locaux logistiques et d'activité en Hollande. C'est quand même le port de l'Europe. Donc, ouais, ça serait dommage de s'en priver. On a fait du commerce et de l'activité de la logistique en France, en Allemagne. Et là, en Espagne, pour ne pas trahir de secret, on est en train de regarder un actif en activité. Voilà.
9: En activité.
8: Voilà, des locaux d'activité. Donc, ça veut dire c'est des entrepreneurs ou des artisans qui ont besoin de locaux d'activité pour leur entreprise. Donc là, finalement, l'immobilier devient presque leur outil de travail.
9: Outil de travail.
8: Et nous, on rentre en dialogue avec eux. On signe généralement des baux long terme. On les accompagne sur comment mettre aux normes, comment mettre aux normes des environnementalement parlants, par exemple. Parce que eux, c'est pas leur métier. Ça tombe bien, c'est le nôtre. Donc c'est win-win. Et donc c'est comme ça que un petit peu partout, là où nos équipes se sentent à l'aise, on peut acheter partout en Europe.
9: Paul, c'est intéressant ce que dit Christelle, parce qu'en fait, quand on a préparé cette émission, c'est au téléphone la semaine dernière, et vous me disiez attention, parce que les SCPI qui se disent européennes, bah parfois elles sont pas sur place. Là, ça veut dire que c'est un atout et c'est quelque chose sur lequel il faut être vigilante. C'est-à-dire que, en gros, les sociétés de gestion, il faut qu'elles aient quelques équipes sur place.
7: Il y a des spécificités en effet qui sont propres à chaque pays. Vous avez la réglementation locale, la culture immobilière. Vous avez la fiscalité aussi. Et souvent, lorsqu'on entend, parce qu'il y a un petit effet de mode, vous le savez, sur les SCPI européennes, il y a des SCPI, des sociétés de gestion qui se lancent sans avoir d'équipe locale, sans connaître les marchés. Et donc forcément, ils font appel à des intermédiaires. Et ces intermédiaires, ils peuvent être très bons. Il n'y a pas de problème, sauf qu'ils viennent gréver la rentabilité finale pour l'associé, puisque c'est un intermédiaire de plus. Nous, on privilégie en effet, et à chaque fois chez France SCPI, on dit attention, regardez bien si les sociétés de gestion ont des équipes en local. C'est le cas par exemple d'Edmond Rothschild REM, et c'est important pour nous en effet.
9: Et vous en avez beaucoup que vous pourriez citer qui n'ont pas d'équipe sur place, où ça fait mal et on n'a pas le droit, on fait tchut-tchut, pas de marque.
7: Je peux en citer par téléphone si les gens nous appellent.
9: Non,
7: je ne prendrai pas le risque de les citer là maintenant.
9: Ah, on ne veut pas se faire d'ennemis, Paul.
7: Si, bien sûr. Par téléphone, j'ai aucun problème.
9: Bon, c'est bien joli d'avoir dit que c'est bien d'investir en Europe. Vous parlez du fait qu'effectivement, pour les sociétés de gestion qui n'ont pas d'équipe sur place, le fait d'avoir des intermédiaires, ça peut rogner le taux de distribution, le rendement finalement. C'est quoi le rendement d'une SCPI européenne ? C'est quoi la vôtre, Christelle ?
8: Alors nous, on a distribué 8,75% en 2025. Et là, au premier trimestre 2026, nous avons distribué 2,17%. Pourquoi ? Notre idée, c'est à terme de distribuer 6,5%, on l'a toujours dit, et la durée de détention recommandée, c'est 8 à 10 ans. Ça, c'est pour que notre compliance soit contente. Là, grâce au marché actuel, on a pu distribuer 8,75. On est bien parti pour distribuer à peu près la même chose, même si c'est non garanti, en 2026. Et nous, nos projections, c'est qu'au vu de la macroéconomie générale en Europe, nous pourrons être au rendez-vous de nouveau en 2027. Et c'est la manière dont on réfléchit aussi ces cycles d'investissement partout en Europe, c'est de pouvoir offrir une pérennité de revenus le plus longtemps possible aux clients de la SCPI. Alors, c'est une chance aussi d'être rentré. Nous, on a lancé cette SCPI il y a 2 ans.
9: Donc après finalement la crise inflationniste de la guerre en Ukraine.
8: Exactement, donc on est rentré à un bon moment de marché et c'est vrai qu'à l'époque, en 2024, on se disait « Ah, en 2026, ce sera terminé ». Nous sommes en 2025. Je n'ai pas l'impression que ce sera terminé ni l'année prochaine, ni cette année.
7: Ouais, pour rajouter à ça, les SCPI européennes en moyenne, donc effectivement EDR Europa est meilleure que les autres, mais en moyenne les SCPI européennes sur ce premier trimestre 2026, c'est 5,56%.
9: Donc c'est quand même légèrement au-dessus de la moyenne totale en fait, puisqu'on est autour de quoi, 4,5
7: 4,92 en 2025. Ouais. Net de frais, brut de fiscalité pour contenter tous les juristes. Et les SCPI européenne, c'est 5,56 en moyenne. Donc on est évidemment bien au-dessus. Il faut faire attention à ne pas se laisser guider seulement par la performance.
9: Mais enfin quand même, quand on prend de la SCPI, c'est quand même pour la performance, non ?
7: Oui, c'est pour la performance, mais c'est bien de regarder ce qu'il y a dans le moteur. C'est bien de regarder aussi si c'est du long terme ou si c'est juste un coût d'une année ou pas. Voilà, c'est important, Marie.
9: Non mais
7: je vais vous le préciser.
9: Je suis d'accord, c'est important. Vous parlez de fiscalité, on va en parler, parce que est-ce que c'est quoi l'atout de ces SCPI européennes en fait ? Est-ce que c'est uniquement cet enjeu de diversification sur lequel on insiste à chaque fois sur vous investissant en SCPI, il faut diversifier. De toute façon, maintenant il y a des SCPI diversifiés. Donc, mais le sujet c'est quoi le principal atout ? Et à chaque fois qu'on en parle, même très rapidement, vous me parlez de la fiscalité. C'est quoi la différence entre une SCPI 100% française et une SCPI européenne ?
8: Alors, moi je suis d'accord avec Paul, c'est-à-dire que la fiscalité, il ne faut pas que ce soit le seul et unique choix. On ne doit pas faire ces choix d'investissement, que ce soit nous d'ailleurs en tant que société de gestion dans le cadre de l'investissement immobilier. Donc on ne peut pas choisir l'immeuble pour des raisons de fiscalité, c'est-à-dire que si l'immeuble il est en France, il est bien, il est bon, il est bien placé, le locataire est solide, on achète cet immeuble même s'il est en France. Donc la fiscalité, par contre, c'est vrai, lorsqu'on est européen, elle est plus douce déjà parce que on n'a pas les 17,2% de prélèvements sociaux. Donc ça, mine de rien, dans une fiscalité française, ça fait du bien.
9: Oui.
8: Et puis ensuite, en fonction des pays dans lesquels on investit, on bénéficie de la non-double imposition parce que la France a des accords avec ses collègues européens qui adoucissent un petit peu la fiscalité, en effet, au final, des clients de la SCPI européenne.
9: Ça, c'est quelque chose que vous faites valoir auprès des clients, non ? J'imagine, Paul.
7: Oui, mais on les calme aussi parce que souvent, ils nous appellent. Alors, pour ceux qui nous écoutent, qui ne connaissent pas encore la martingale, c'est vrai que c'est assez puissant. Ceux qui viennent en nous disant « je veux investir sur une SCPI européenne parce qu'il y a une fiscalité qui est amoindrie », on leur dit « attendez, on va d'abord regarder les fondamentaux du produit et ensuite, en effet, on vous confirmera la fiscalité ». La fiscalité sur les revenus fonciers de SCPI, c'est assez confiscatoire. Vous êtes dans une tranche à 41%.
9: Évidemment, tout le monde le sait. Moi, je suis la locataire la plus riche de Paris.
7: Quand vous avez une tranche à 41, une tranche marginale d'imposition à 41 plus 17,2, vous n'êtes pas loin des 60%, donc c'est assez confiscatoire. Dans les SCPI, comme le disait, sur les revenus. Donc, en effet,
9: ça vient
7: gréver la rentabilité. Comme le disait Christelle, en effet, pas de prélèvements sociaux, pas de 17,2%. Et si je fais un calcul de manière très, très raccourcie et très approximative,
9: mais on aime ça
7: dépend des pays. Non, moi, j'aime bien être précis, mais je vous le fais pour ne pas rentrer dans le technique. On est à peu près à 20% d'imposition sur les revenus qui émanent d'actifs qui sont situés à l'étranger.
9: On passe de 60 à 20% pour des gens qui sont au taux marginal de 41%. Oui. Mais ça veut dire quoi ? Ça veut dire que plus, en gros, plus je paye d'impôts, plus ma tranche d'imposition est élevée, plus j'ai intérêt à faire de la SCPI européenne. J'imagine qu'à l'inverse, si ma tranche est plus faible, l'écart est moins fort ?
7: Mais non, mais c'est intéressant aussi, parce que si vous êtes dans une tranche à 30% ou à 11%, par exemple, vous avez une fiscalité qui, de toute façon, sera amoindrie avec les 20%. Donc, c'est fabuleux. Mais ça ne doit pas être l'argument principal, tout comme le rendement ne doit pas être l'argument principal, Marie.
9: Ben oui, mais enfin, quand même, quand j'investis sur une SCPI, le rendement et la fiscalité, ça reste quand même... je suis désolée, mais...
7: Ouais, mais est-ce que, pour reprendre des propos de Christelle en tout début d'entretien, les SCPI doivent se conserver 8 ans, 10 ans conseiller minimum.
9: Oui, bah ça reste un investissement immobilier, c'est pas un investissement de court terme là-dessus.
7: Et ce qui compte, c'est la longévité de la rentabilité. Si on vous sert un 7% ou un 8% en première année, vous savez comme moi que les performances passées sont pas
9: garanties. Ne préjuge pas des performances futures.
7: Exactement. Et donc, c'est surtout, est-ce que ça va durer sur le long terme qui est important.
9: Mais ça, on peut pas le savoir.
7: Et par ailleurs, absolument. Et par ailleurs, pour l'instant, la fiscalité est telle sur les marchés, sur ce marché européen, qu'on a une fiscalité qui est intéressante. Est-ce qu'à un moment donné, ça va pas arriver sur le haut de la pile à Bercy? Est-ce qu'on va pas retoquer les choses? Ne jamais investir sur des fondements fiscaux simplement.
9: Oui, il faut regarder sous le capot et c'est ce qu'on essaie de faire à chaque fois. Mais là, en l'occurrence, Christelle, comme on est sur des SCPI très diversifiés, vous le disiez, diversifiés en termes de pays, en termes d'actifs, c'est quoi la raison invoquée par vos clients qui investissent parce qu'ils choisissent cette SCPI-là? C'est, j'imagine quand même, parce que je ne veux pas vous embêter, Paul, mais quand même, l'intérêt fiscal et le rendement affiché, quand on sait qu'effectivement la moyenne, elle est sous les 5%, et que là, bah, vous distribuez quand même du plus de 8%, même avec un objectif d'un peu plus de 6% à moyen-long terme, ça reste quand même...
8: Oui, il y a évidemment la distribution, c'est-à-dire le revenu que génère la SCPI, c'est sûr. Mais comment on fait le choix au milieu de tout ça? Moi, je pense quand même que chez Edmond Rothschild, on a 155 collaborateurs partout en Europe qui gèrent de l'immobilier depuis, pour certains d'entre eux, 10 ans, 15 ans, 20 ans. Ça ne les rajeunit pas, mais c'est la réalité. Et donc, comment ils choisissent cette SCPI? C'est, je pense, par l'expertise et le fait qu'ils peuvent dormir tranquilles. Ils nous délèguent leur gestion parce qu'on parle souvent de, on vous délègue l'investissement, mais ensuite il faut gérer au quotidien de manière sereine. Et on avait dernièrement notre assemblée générale annuelle, donc j'ai posé la question à des clients, parce que finalement c'est eux, nos clients finaux, et ils nous disaient, moi j'ai fait du résidentiel, j'ai eu un appartement, je l'ai mis en location, c'était finalement trop de travail, trop compliqué, donc aujourd'hui je vous délègue la gestion et c'est là-dessus que je veux vous faire confiance.
9: C'est hyper intéressant ce que vous dites, c'est-à-dire qu'aujourd'hui tant que on complexifie la tâche pour les investisseurs locatifs en direct qui manquent à l'appel depuis un paquet d'années de plus en plus, en fait on réoriente. Je dis pas que c'est pas bien d'investir dans les SCPI, c'est pas le sujet de l'émission, mais c'est quand même dramatique d'en arriver à ce stade-là où on se dit en fait j'ai besoin de rien faire, quoi, et de se dire que tout le reste est trop compliqué. Donc c'est quand même...
8: Alors c'est pas j'ai besoin de rien faire, c'est en tout cas je pourrais pas tout seul investir en Allemagne, en Hollande,
9: et puis le ticket d'entrée quand même pas le mal. Alors justement, on est à quoi comme ticket d'entrée chez vous?
8: Alors chez nous, le ticket d'entrée c'est 5000 euros minimum. Donc l'idée c'est vraiment que ce soit accessible en tout cas au plus grand nombre. Et puis on a un ticket moyen aujourd'hui dans Edmond Rothschild Europa d'investissement qui se situe entre 32 et 36 000 euros.
9: Donc ça vous donne un petit peu...
7: Ouais, tout à l'heure vous disiez que c'est génial quelque part, ou alors c'est inquiétant que les épargnants viennent sur les SCPI pour en se disant je n'ai rien à faire. Mais c'est la réalité aujourd'hui, c'est tellement compliqué de gérer. Nous, on reçoit des personnes chez France SCPI qui sont ce qu'on appelle les déçus de l'immobilier.
9: Ouais, c'est-à-dire mais que ça m'étonne.
7: C'est des personnes qui n'ont pas envie de gérer, qui ont géré, ou alors qui sont découragées.
9: Non, mais je tire à la ligne un peu le truc, mais ce sont des déçus de l'immobilier en direct, et puis ce sont des déçus de l'immobilier résidentiel, et puis ce sont des déçus de la France s'ils partent.
7: C'est pas des déçus de la France. C'est qu'il y a une opportunité, ça permet de diversifier. C'est pas parce que vous investissez en Europe que vous pouvez pas investir par ailleurs dans une SCPI française et sur EDR Europa.
9: Ouais,
7: et
9: d'ailleurs sur EDR Europa, de fait, vu qu'il y a, j'imagine que l'avantage fiscal il est amoindré ou pas du tout?
8: Alors, lorsqu'on investit en France, on a la fiscalité française, telle qu'elle doit se faire, comme le décrivait Paul tout à l'heure. Maintenant, on est très content des opérations qu'on a achetées en France. On a acheté deux fois la même chose jusqu'à présent, c'est-à-dire des opérations en sell and lease back. Ça veut dire que ce soit en Île-de-France ou en région, on a parlé avec le propriétaire de ces murs, qui est une entreprise. Cette entreprise, elle utilise cet immobilier en outils de production, à chaque fois c'est de l'activité, comme je le disais tout à l'heure, et ils étaient un petit peu perdus face aux décrets environnementaux, etc. Ils nous ont signé des baux, ce qu'on appelle long terme, donc 12 ans et 15 ans, c'est assez rare en France comparé au reste des pays européens, et nous pendant 12-15 ans, on va les accompagner sur ces travaux, la mise aux normes, et nous, c'est win-win, parce que nous on sait que c'est leur outil de production, donc ils vont y rester, et on a une discussion journalière avec nos équipes de gestion, et donc eux sont allégés de cette partie-là, donc finalement on a allégé nos clients finaux, et on allège aussi nos locataires, donc nous nous, moi, je nous vois plutôt comme justement des facilitateurs de l'immobilier au milieu de ça.
9: Non, mais c'est intéressant parce que c'est vrai que parfois, on a l'impression que c'est abstrait, en fait, ces SCPI. Et c'est pour ça qu'à chaque fois, et Paul nous y aide très régulièrement à l'antenne de BFM, c'est essayer d'ouvrir le capot et de voir qu'est-ce qui se cache derrière, en fait. Qu'est-ce qu'on fait dans ces locaux? Il y a quoi dedans? Qui les gère, etc. Et je pense que c'est hyper important parce que c'est quand même très inquiétant et ça, bah, ça a fait les affaires de l'immobilier en direct aussi. C'est plus simple de se dire, bon, bah, ça, ce bien-là, il est à moi. Et puis là, mais là, dans quoi j'investis? Et c'est le vrai sujet. Et donc, derrière, j'ai une vraie question. C'est, on a parlé de la montée en puissance de ces SCPI européennes. C'est quoi aujourd'hui la part de marché des SCPI européennes versus les SCPI 100% françaises? Et je vous parle pas des étrangères parce qu'il y en a d'autres qui investissent encore ailleurs qu'en Europe.
7: Il y a très peu la part de marché. Je peux pas vous la donner exactement, mais en tout cas, aujourd'hui, vous avez à peu près 80% de la collecte qui est concentrée vers des SCPI diversifiés et il se trouve que les SCPI européennes aujourd'hui sont parties, diversifiées.
9: On peut juste dire qu'aujourd'hui, mais ça veut dire qu'on délaisse la France ou on fait comme Edmond Rothschild, on fait les deux?
7: Non, pour l'instant.
9: Dans la plupart des sociétés de gestion.
7: La France n'est pas délaissée, mais pour l'instant, il y a effectivement un terrain de jeu qui s'ouvre et qui est évidemment plus vaste, qui est l'Europe. Donc vous avez différents pays et tous ne sont pas pertinents sur les mêmes typologies. Et la France, à mon avis, va revenir très fort à un moment donné où, de toute façon, c'est toujours bien d'aller à contre-courant. Vous avez des SCPI qui décident de délaisser l'Europe et de revenir en France. Je pense que c'est bien de diversifier ses sources et d'avoir différentes zones géographiques comme le fait EDR Europa.
9: Oui, et du coup, maintenant, il nous reste 2 minutes, même pas. Oui, je sais, le temps passe trop vite. Je voudrais juste qu'on reparle des risques à investir dans une SCPI européenne. Alors, évidemment, vous n'allez pas me dire la nôtre, elle est hyper risquée, mais voilà, sur quoi je dois être vigilante si là, moi, j'ai envie d'investir dans une SCPI européenne qui me dit « Ouais, c'est super, machin ». Les points de vigilance. Donc, un, on l'a déjà dit, les équipes sur place. Ok, ça, j'ai entendu. Autre élément, autre point de vigilance?
8: Alors, peut-être que il faudrait quand même mentionner pour les SCPI qui vont hors zone euro le risque de change. Donc, il faut faire attention à ce qu'il n'y ait pas un trop grand pourcentage en dehors de la zone euro, parce que sur des investissements en long terme, ça ne fait pas sens de couvrir le taux de change, ce serait beaucoup trop coûteux. Donc, il faut qu'il y ait une part raisonnable du patrimoine. Nous, chez nous, on l'a fixé à 20-25% hors zone euro. Moi, je pense que c'est raisonnable. Je trouve que quand on va au-delà, on prend un petit risque de change, par exemple. Et puis ensuite, je dirais faire attention d'avoir une société de gestion qui a une gestion active. Je trouve que, comme le disait Paul au début, quand on a des intermédiaires et que finalement l'immeuble devient loin, puisque finalement il y a le client, la SCPI, la société de gestion, le gestionnaire, puis après le locataire, on a du mal à avoir une gestion, ce que j'appelle active. Alors que je pense que quand on choisit une société de gestion qui va en direct gérer ses immeubles à l'étranger, on est face à une gestion active. Et moi je dis toujours, attention, l'immobilier, c'est pas ok, c'est long terme. On l'a toujours dit, mais ça veut pas dire que c'est dormant. Ça veut dire que un actif, on peut l'étendre, on peut étendre un locataire, et puis il faut accepter de le revendre, même en SCPI, on revend, on réemploie. Voilà, il faut avoir une gestion active. Et ça, moi, je pense que parfois en Europe, si c'est trop loin, on va avoir une gestion passive. Et moi, je prendrai garde à ça.
9: Dernier mot, Paul, là-dessus.
7: Je pense que c'est important de faire attention aux SCPI qui achètent trop vite et trop massivement aussi. Je connais des
9: SCPI. Ou trop cher.
7: Je connais des SCPI, Marie, européennes, qui ont acheté des biens et on va bien rigoler à la revente.
9: Il ne veut pas nous dire le nom.
7: Je ne peux pas vous dire le nom, vous dire par téléphone.
9: Tu ne tutes pas de marque. Alors, comment il fait sa promo? Merci, Paul. Paul Bourdois, cofondateur de France SCPI. Et merci, Christine. Christelle Wauters. Désolée, Christelle. Présidente d'Edmond Rothschild REM. Merci d'avoir été avec nous. On a parlé des SCPI européennes. On ira un peu plus loin une prochaine fois, à la rentrée peut-être.
7: Avec plaisir.
9: Aux États-Unis, il y en a certains qui voulaient faire des SCPI américaines.
7: Et là aussi, on va bien rigoler.
9: Eh ben, on rigolera à la rentrée, Paul. Merci à tous les deux et à demain pour un nouvel épisode des Experts de l'Immo sur BFM Business.
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10: Bienvenue dans Air et Défense. Dans le réarmement européen, vous le savez, on parle beaucoup d'obus, de missiles, de drones. Mais derrière, il y a une entreprise française stratégique, Eurenco, le leader européen des poudres et des explosifs militaires. On reçoit Thierry Francou cette semaine, son PDG. Le MC-21 patine, ce monocouloir russe censé concurrencer la 320 et le Boeing 737 est rattrapé par les sanctions occidentales. 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
10: Thierry Francou, bonjour.
11: Bonjour.
10: Vous êtes le PDG d'Eurenco. Merci beaucoup d'être avec nous. Eurenco, c'est le leader européen des explosifs, des propulseurs et des combustibles militaires. On va voir tout ça en détail. Avec nous, comme chaque semaine, Michel Cabirol, rédacteur en chef à La Tribune, en charge de l'aérospatiale, de la défense et des transports. Michel, bonjour.
12: Bonjour Jean-Baptiste.
10: Thierry Francou, on parle beaucoup, et notamment dans cette émission, de missiles, d'obus. Sauf que sans poudre, sans explosifs, sans chimie, j'allais vous dire, il n'y a pas de réarmement possible. En tout cas, vous êtes une des clés du réarmement européen. On vous demande beaucoup ces dernières années. Est-ce que vous êtes prêt à assurer les cadences qu'on vous demande et les volumes de poudre qu'on vous commande?
11: Alors aujourd'hui, bien entendu, on est prêt à assurer. Et on a déjà démontré qu'on était capable d'augmenter très fortement nos capacités. On est passé, si je parle en chiffre d'affaires, mais les capacités sont équivalentes de 200 millions d'euros à presque 600 millions d'euros l'année passée, et on les atteindront 700 millions d'euros cette année pour atteindre le milliard d'euros en 2028 et le milliard 5 en 2030. Donc on voit bien ces capacités qui augmentent fortement, et ce n'est pas qu'une question de chiffre d'affaires, mais ça résulte d'un ensemble de capacités, et c'est lié aussi à un plan d'investissement que nous avons lancé en 2023 de 650 millions d'euros qui permettent de plus que doubler l'ensemble de nos capacités sur tous nos sites.
10: Quatre sites de production: Bergerac, Sorgue, Clermont en Belgique et puis Karlskoga en Suède. Vous en avez d'autres en tête ou pour l'avenir? Comment ça se dispatche la production entre ces quatre sites?
11: Alors c'est quatre sites, même cinq, parce que nous avons aussi des activités civiles avec une activité à Houston, au Texas, pour distribuer des additifs pour carburant dont nous sommes le leader mondial. Mais en plus de ces cinq sites, nous avons également un site qui est Eurenco Engineering, qui se situe dans Lot et qui est plutôt une partie essai, simulation, et qui nous permet de faire maintenant, d'avoir la chaîne complète pour dimensionner des têtes militaires et notamment des têtes militaires pour drones. Et nous allons ouvrir deux joint ventures, l'une en Pologne et l'autre en Slovaquie, associées avec des partenaires qui nous apportent aussi une charge et une visibilité de plus de 10 ans sur ces deux sites qui ouvriront dès 2028.
10: Joint Venture en Pologne, qu'est-ce que vous allez faire là-bas justement? Quels produits vous allez produire là-bas, si je veux dire?
11: Des poudres et des charges modulaires, dont la demande est encore très forte. Donc, pour tout ce qui est artillerie de 155 mm, ces deux partenaires nous demandent des capacités qui sont très importantes, qui correspondaient à la taille de notre site de Bergerac il y a quelques temps. Nous avons doublé la capacité de notre site de Bergerac aussi en termes de charges modulaires. Mais sur ces deux sites, nous allons fabriquer des poudres et des charges modulaires pour ces deux partenaires.
12: Alors, comme l'a rappelé Jean-Baptiste, il y a un réarmement mondial. Est-ce qu'aujourd'hui, vos capacités de production, que ce soit évidemment en France ou en Europe, voire aux États-Unis, tournent à plein régime? Est-ce que vous considérez aujourd'hui qu'il y a c'est un pic de production? Est-ce que ça va continuer ou pas?
11: Alors aujourd'hui, nous tournons à plein régime. Travaillons 7 jours sur 7, 24 heures sur 24, sur nos ateliers quand cela est nécessaire, bien entendu. Il nous reste très peu de disponibilité et toutes les augmentations capacitaires que nous sommes en train de mettre en place permettent d'augmenter la demande de répondre à la demande qui est celle du marché. On n'est pas sur un pic. Et on est encore dans une phase de croissance. Je vais prendre un chiffre sur les charges modulaires d'artillerie. On est passé de 200 000 charges, d'une production de 200 000 charges d'artillerie, et on va être à 2 500 000 charges d'artillerie en 2028. Malgré ça, on a encore des demandes. Et la réponse, elle est assez simple à cette demande. L'ensemble des munitionnaires sont en train de se dimensionner pour avoir 2 millions de coups complets Et pour faire des charges d'artillerie, il faut 6 charges d'artillerie par coup complet. Donc 2 millions de coups complets, ça fait une capacité à installer en Europe de 12 millions de charges modulaires. Donc on voit qu'avec 2,5 millions, nous conservons juste nos parts de marché à un endroit où nous étions déjà assez dominants.
12: Donc ça veut dire que vous devez augmenter vos capacités de production encore, et ça veut dire que la levée que vous avez fait, le crédit syndiqué que vous avez conclu au mois de février de 300 millions, si je me souviens bien, va vous permettre de construire de nouvelles capacités ou pas ?
11: Alors le crédit syndiqué nous permet de financer les 2 joint ventures dont je viens de vous parler, en Pologne et en Slovaquie. Nous avons encore des capacités d'endettement possible pour aller lever des fonds et faire aussi des acquisitions potentielles. Le secteur des poudres explosives en Europe est un secteur qui est assez dispersé aujourd'hui. On est rentré dans une phase où, après une compétition entre les acteurs, on est plutôt en train de travailler ensemble pour répondre à un besoin qui, de toute façon, nécessite de se coordonner. On dépend tous les uns des autres sur les matières premières et sans coordination forte entre les acteurs, nous n'arriverons pas à répondre à la demande. Donc nous avons des projets, encore évidemment de croissance. La croissance est déjà forte. Je rappelle, on est parti de 200 millions d'euros en 2020 pour atteindre le 1,5 milliard en 2030. Donc il faut aussi que cette croissance soit absorbée. Nous aussi mettons en place la structure, les campus, les formations pour former nos personnels. Il n'y a pas d'école pour former nos personnels. Donc nous devons aussi intégrer ces personnels et assurer une croissance qui soit une croissance durable et en toute sécurité.
7: Vas-y Michel. Vas-y.
12: Est-ce que vous ne craignez pas un retournement de marché avec la fin de la bulle ukrainienne ou pas ? Comment vous arbitrez, parce que vous investissez beaucoup dans les CAPEX, mais en même temps, en tant qu'industriel, il y a des arbitrages à faire sur l'avenir à court, moyen et long terme. Comment vous arbitrez justement ces arbitrages ?
11: Alors, l'arbitrage, il est assez simple. Je vais prendre l'exemple des 2 JV. Ces 2 joint ventures que nous faisons avec la Pologne et la Slovaquie sont associés à un contrat ferme de 10 ans assurant la pleine capacité de ces entités-là. Le risque pour un industriel est assez limité d'investir avec un retour sur investissement qui se fera de toute façon pendant cette période. Le retournement n'est pas pour demain. On voit que la Pologne a acheté 1000 obusiers de 155 mm. 1000 obusiers de 155 mm, ça nécessite de l'entraînement et il faut aussi recompléter les stocks. On ne voit pas une baisse avant au minimum 2035 sur la demande, sur la partie artillerie. À côté de ça, nous avons en plus d'autres demandes, des demandes nouvelles du type drone. Donc, pour faire des drones et pour avoir un effet terminal du drone, il faut de l'explosif. Et nous envisageons maintenant d'investir et de compléter nos capacités également sur la partie explosif, ce que nous avons commencé à faire, mais nous allons renforcer et accélérer. Donc un nouveau plan d'investissement va s'engager.
7: Vous parliez il y a quelques instants de dispersion, en tout cas de différentes entreprises de poudre en Europe. Est-ce qu'on va aller vers un mouvement de consolidation dans les années qui viennent, d'après vous ? Est-ce que vous pourriez être un acteur de cette consolidation ?
11: Alors, je suis convaincu qu'il y aura une consolidation et on voit un certain nombre d'acteurs qui essayent de consolider, de verticaliser. Je ne pense pas que ce soit la meilleure solution, la verticalisation, pour maîtriser l'ensemble de la chaîne. Aujourd'hui, mon plus gros client fait 13% de mon chiffre d'affaires. Ce qui veut dire que si je suis verticalisé avec un munitionnaire, je risque de perdre le reste de mon chiffre d'affaires parce que les autres voudront aussi se dérisquer ou verticaliser à leur tour. Ce sont des compétences qui sont très spécifiques. On est, comme vous l'avez dit, on est dans la chimie, alors que les munitionnaires sont plus dans la mécanique ou dans l'électronique. Ils viennent charger en pyrotechnie, mais ils ne font pas de la chimie pure. Donc, il faut réfléchir et il faut penser sur un socle transverse. Et nous avons beaucoup à faire en Europe sur ce socle de la chimie qui souffre déjà et qui est dispersé. Donc, consolidons cette brique-là sur les poudres explosives, ce qui, pour moi, est la première priorité d'un groupe comme Orenco, qui est déjà un groupe européen, avec des emprises en Suède, en Belgique et en France, bientôt en Pologne et en Slovaquie. Donc d'être l'acteur européen de la consolidation qui sert l'ensemble des munitionnaires avec un socle de compétences qu'on puisse entretenir sur du long terme.
7: Puisque vous parlez de la chimie, parlons-en. Absolument critique pour vous. Vous arrivez à faire le dos rond par rapport à ce qui se passe dans la chimie française, évidemment. On a des cas comme Vancorex, la mine Néotrive et compagnie, la chimie mondiale, enfin européenne, qui souffre. Vous tenez ?
11: Alors, nous tenons, parce qu'on est sur le
13: secteur d'approvisionnement, bien sûr.
11: De la défense. Sur les approvisionnements, la chimie, c'est de la chimie qui fait beaucoup de volume. Donc, en fait, on voit que la chimie, au cours des deux dernières années, a perdu en gros 10% de la chimie européenne, 10% de ses capacités. Et donc, c'est un point de préoccupation que je souligne à chaque fois que j'interviens, parce que si on continue dans ce sens-là, nous avons besoin d'avoir une chimie européenne forte pour maîtriser ces approvisionnements et de les garder sur le territoire intra-Union européenne. Aujourd'hui, avec un certain nombre d'actions et de réglementations, les grands chimistes sont en train de se délocaliser soit en Amérique du Sud, soit en Asie. Et nous aurons des problèmes sur du long terme. Et nous sommes une entreprise de long terme. Et la défense est quelque chose à voir sur du long terme. Il faut vraiment penser l'ensemble de bout en bout jusqu'aux matières premières de base.
12: Alors justement, le ministère, il y a quelques années, a préconisé une simplification des normes. Est-ce que vous, par rapport à ce que vous venez de dire, est-ce que vous voyez ce vent de la simplification arriver jusqu'à vous ou pas du tout ?
11: La simplification, non. Clairement, on n'a pas encore le vent de la simplification qui est arrivé jusqu'à nous. On voit une accélération dans le traitement des dossiers lié à une urgence géopolitique et donc qui fait qu'on passe l'ensemble. Mais on a, dans les mêmes codes, notamment dans le code de l'environnement ou dans le code de la défense, des choses qui disent le contraire. Et on est face à ces sujets-là. Et c'est pas pour blâmer les autorités qui sont face de nous aussi, parce qu'elles doivent suivre ces réglementations, pas avoir de recours. Et on a des exemples qui sont assez ubuesques. Dernier exemple, vous savez que maintenant, sur les parkings,

0: pardon, est un frein à la croissance de votre entreprise?
1: Elle n'est pas. Alors, Reach est encore autre chose, mais sur Reach, par exemple, on ne peut pas aujourd'hui fabriquer un explosif qui s'appelle le RDX, l'exogène, à plus de 1000 tonnes par site. Si nous voulons le faire, il faut déposer au sein de l'ECHA, qui est la Commission européenne, qui va analyser l'ensemble, un dossier pour passer dans la blonde 1000 à 10 000 tonnes. C'est-à-dire que tous les industriels se limitent aujourd'hui à des sites de 1000 tonnes, alors que la demande pourrait être bien plus grande. Et donc, en multipliant les sites de 1000 tonnes, car il faudra 2 à 3 ans pour avoir ces autorisations, et on n'a pas 2 à 3 ans face à la situation géopolitique.
2: Vous avez, alors, relais de croissance ou pas, j'en sais rien, vous avez signé récemment avec le fabricant de drones allemand Helsing pour équiper ces drones kamikazes HX2. Qu'est-ce que ça change très concrètement pour Orenco?
1: Pour nous, c'est effectivement une diversification sans lettres. Aujourd'hui, nous faisons des charges militaires de missiles. On charge des charges militaires de missiles, de torpilles, des bombes aéronautiques. Donc d'aller sur les drones et de trouver un acteur qui s'associe à nous aussi pour essayer d'accélérer était un point clé. Ce qui est le plus marquant dans cette affaire, c'est que nous avons pris la décision avec Helsing de faire une évaluation opérationnelle en juin. Et nous avons pris cette décision en décembre 2025. C'est-à-dire qu'en moins de 6 mois, entre la décision à haut niveau et l'évaluation opérationnelle en drone, nous avons mis moins de 6 mois, donc développement de la charge, qui est une charge modulaire. On peut coupler, on peut jouer sur les notions opérationnelles directement sur le terrain. Et donc, moins de 6 mois entre la décision entre les chefs et l'évaluation opérationnelle en chantier.
2: Petit élément très concret, quand on place des charges explosives sur des drones, est-ce que vous avez des demandes légitimes et logiques pour qu'elle soit peut-être un petit peu moins sensible, un petit peu plus facile à installer, qu'on ne risque pas de la poser sur le drone sans que ça explose à la figure? Il y a des travaux en ce sens?
1: Oui, tout à fait. Et l'objectif justement de notre concept, c'est d'avoir quelque chose qui est très modulaire, un peu comme la charge modulaire d'artillerie. On peut en mettre une, on peut en mettre deux, on peut en mettre trois, on peut faire des barillets en fonction de la mission. Et l'objectif, c'est d'avoir un produit qu'on puisse reproduire à grande échelle pour abaisser fortement les coûts. Et nous avons déjà l'outil industriel qui permet de le faire. Aujourd'hui, nous chargeons des obus de 120 mm et de 155 mm pour Rheinmetall dans cet atelier. Quand on reprend l'ensemble, nous serions capables de faire jusqu'à 15 000 têtes militaires pour drones par mois.
0: D'accord, donc ça veut dire que c'est un gros marché pour vous ou pas?
1: C'est un marché potentiel à adresser, c'est un marché qui est émergent. Il y a beaucoup d'acteurs. Le sujet est quels vont être les acteurs qui vont rester dans ce domaine-là. Donc beaucoup est très agile. Mais pour nous, il faudra des têtes militaires, il faudra des têtes militaires à bas coût. Autrement, nous aurons des solutions qui vont venir de l'extérieur avec des solutions à bas coût pour adresser ce marché.
0: Ça veut dire à bas coût, mais fabriqué en France ou dans vos usines à l'étranger?
1: Non, on peut le fabriquer en France et à bas coût. On a un outil industriel.
0: C'est important, ça.
1: On a un outil industriel, on maîtrise la partie des matériaux énergétiques de base. La question est vraiment d'en faire une commodité et de ne pas avoir des spécificités pour chacun des clients. Donc l'idée est de faire, encore une fois, comme sur les charges modulaires d'artillerie, où quels que soient les clients, la charge modulaire a la même forme, a la même capacité et a la même utilité. Mais nous produisons des charges en série.
0: D'accord. Et les difficultés d'Europlasma, est-ce que ça a un impact sur la filière munitionnaire française? Et comment cette filière munitionnaire pourrait absorber justement ces difficultés, j'imagine avec des capacités à l'extérieur?
1: Aujourd'hui, les difficultés d'Europlasma, Europlasma a une capacité de production qui est assez faible quand on compare avec les autres pays européens. On a, je vous ai cité tout à l'heure, les deux gros munitionnaires Rheinmetall et CSG se positionnent pour livrer 2 millions d'obus de 155 mm et je n'ai pas parlé du reste. Donc la capacité existante en Europe pour faire des corps creux va être adapté à ce niveau-là, alors qu'on parle d'une centaine de milliers de corps creux pour Europlasma. Donc on n'est pas dans les mêmes échelles. Donc on est dans la partie de forge avec des capacités qui existent en Europe. La question est, faut-il la maintenir sur le territoire? Est-ce stratégique? Pour moi, c'est vrai pour Orenco aussi, quels sont les assets à avoir sur le territoire national? Quel que soit le territoire national, Suède, Belgique, France et demain Pologne et Slovaquie, et quelles sont les dépendances acceptées et quelles sont les dépendances croisées entre les pays. Moi, je raisonne en Europe.

0: je raisonne pas en national.
1: Eh bien, ce sera le mot de la fin. Merci beaucoup Thierry Francou d'avoir été avec nous, le PDG d'Orenco. Eh bien, tout de suite, c'est l'heure du décryptage.
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1: C'est l'heure du décryptage avec Léo Barnier. Bonjour Léo.
3: Bonjour Jean-Baptiste.
1: Rédacteur en chef à la rédaction d'Air et Cosmos. Merci beaucoup de venir nous voir. Ça faisait un petit moment qu'on ne vous avait pas vu Léo, hein, puisqu'on a fait de longues interviews avec Michel ces dernières semaines. Donc merci d'être avec nous. La une d'Air et Cosmos cette semaine, le MC-21 torpillé par l'embargo occidental. Et bien ça tombe très bien parce que c'est justement le sujet qu'on va évoquer. Le 23 juin dernier, le constructeur russe Yakovlev, qui fabrique des monocouloirs, annonçait fièrement qu'un prototype de son avion commercial, donc le MC-21, avait établi un nouveau record d'autonomie. Vu les sanctions qui sont appliquées à la Russie, on peut se dire que c'est un exploit quand même.
4: On pourrait se dire ça, effectivement. Donc, ça pourrait ressembler à une belle performance, mais il faut vraiment tempérer cet effet d'annonce. Parce qu'effectivement, il y a un MC-21-310, donc ça veut dire un MC-21 équipé de moteurs russes, qui a franchi 3800 km avec l'équivalent de 175 passagers à bord. Mais quand on relativise, quand on met ça en perspective par rapport notamment aux performances de ses concurrents, la 320neo chez Airbus, la 320neo, on parle de 6300 km contre 3800. Le 737 MAX 8 de Boeing, on parle de 6500 km. Donc voilà, c'est des performances qui sont largement inférieures, mais c'est aussi des performances qui sont largement inférieures par rapport à la première version du MC-21, qui, elle, était équipée notamment d'équipements occidentaux et de moteurs américains. Et celle-ci devait pouvoir franchir jusqu'à 5000 km. Donc très clairement, la volonté aujourd'hui de Moscou de russifier son appareil, de l'affranchir de ses équipements occidentaux, ça s'est vraiment fait au détriment de l'avion, et ce malgré des financements étatiques qui ont été abondants. Et même pour le paroxysme de tout ça, c'est que face à ce manque d'autonomie, la Russie va même de lancer le développement d'une version raccourcie de son MC-21. Pour celle-ci, ne pourra emmener que 130 passagers à peu près, en configuration classique, contre 180 contre ses concurrents. Mais c'est aujourd'hui le seul moyen qu'ils ont pour eux de dépasser les 4000 km.
1: Et comment en arrive-t-on à cette situation avec un avion qui est quand même à mille lieues des attentes initiales, pour le coup?
4: Effectivement, bah pour ça, il faut revenir un tout petit peu en arrière, de comprendre un petit peu ce qui s'est passé avant. Donc, depuis la fin de la guerre froide, clairement, Airbus, Boeing avaient vraiment le duopole. Et ils ont largement investi les compagnies russes d'un côté, les compagnies chinoises de l'autre. D'où la volonté de ces deux pays d'avoir leurs propres appareils. Ça a été une question de souveraineté, c'était une question aussi de relancer leur industrie aéronautique ou de lancer dans le cas de la Chine. Et c'est pour ça qu'à la fin des années 2000, la Chine a lancé son C919 avec Comac, dont on entend quand même beaucoup parler. Et côté russe, on a lancé le MC-21. Mais face au manque de ces industries, notamment sur l'avionique, les moteurs, des équipements vraiment clés, bah en fait, ils ont fait largement appel aux équipementiers occidentaux. Et c'est pour ça qu'on se retrouve aujourd'hui avec des moteurs franco-américains sur le C919. On avait des moteurs américains sur le MC-21. Mais voilà, si le C919 continue à se développer, même si la production reste très faible aujourd'hui, qu'il n'est pas certifié hors de Chine ou des pays autour, bah le MC-21 s'est retrouvé confronté de plein fouet à la crise en Ukraine et avec l'embargo qui a été décidé dès février 2022 par l'Europe et les États-Unis sur les pièces aéronautiques. Donc la Russie a été obligée de faire sans ses équipements aéronautiques et donc d'avancer par elle-même.
1: Et quelles conséquences directes, si je veux dire? Qu'est-ce que ça...
4: Eh bah, en fait, quand le constructeur Yakovlev, d'ailleurs, ce n'est même pas lui qui était à l'origine du programme, c'était un autre, mais voilà, qui a récupéré ce programme-là, il a dû précipiter ses plans pour russifier justement son appareil. Et donc, notamment, intégrer des moteurs russes, donc les Zaviadvikatel PD-14, au lieu des moteurs Pratt & Whitney américains. Et ce qui a vraiment contribué à la dégradation de ses performances. Il y avait aussi d'autres choses comme l'aile en composite où il y avait des équipementiers américains, l'avionique, les systèmes de carburant. Tout ça a contribué largement à alourdir l'avion et donc à dégrader ses performances. Et on voit vraiment, j'insiste sur le moteur parce que c'est vraiment une clé et l'intégration.
1: C'est-à-dire, ils sont sûrs d'avoir leur moteur peut-être par rapport à ceux de Pratt & Whitney.
4: Oui, ils sont sûrs, effectivement. Mais bon, avec des performances bien moindres. Et pourtant, c'est vraiment clé, on le voit aujourd'hui. Et ce n'est pas un hasard si, par exemple, côté chinois, bah, on continue aujourd'hui à voler avec le C919, avec le moteur libre de CFM, un moteur franco-américain. Mais en parallèle, ils investissent vraiment des milliards pour développer leur propre moteur. Et c'est là où se fera la différence, peut-être pas sur cette génération, mais potentiellement sur la génération suivante.
1: Merci beaucoup, Léo Barnier, c'était passionnant. Merci beaucoup. Bah, on se retrouve la semaine prochaine, où ce sera d'ailleurs la dernière émission de la saison. Merci Léo. Tout de suite, c'est l'heure des signaux faibles.
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1: Une fois encore, la zone 51 affole les chasseurs de secrets. Antoine Larigauderi, bonjour.
0: Bonjour Jean-Baptiste.
1: Vous êtes en charge, le chef d'orchestre, comme j'aime dire, de tout pour investir sur BFM Business, et vous êtes en même temps passionné d'aviation et d'aéronautique. Et depuis quelques semaines, Antoine, on a de nouveau un étrange avion qui monopolise de nombreux observateurs américains en quête de bizarreries aériennes en tout genre. Un avion de combat inconnu, au design pour le moins inhabituel, sur lequel évidemment on se perd en hypothèse, et même sur lequel plane l'ombre, si j'ai cru comprendre peut-être, d'un certain Clint Eastwood.
0: Oui, c'est ça. Oui, c'est ça. Je vais vous raconter ça, mais en fait, oui, c'est une vidéo qui est prise par cette petite centaine, milliers, peut-être même d'amateurs qui traînent autour de la fameuse Area 51, l'aire super sécurisée de la base de Nellis dans le Nevada aux États-Unis, où sont testés depuis des décennies et des décennies toute une série de prototypes ultra novateurs qui par la suite se trouve en première ligne dans l'armée de l'air américaine, mais les avions furtifs, les avions dotés de systèmes de propulsion un peu exotiques, des recherches pures menées par à la fois l'armée de l'air américaine, la DARPA, etc. Et donc, il y a traditionnellement tout un tas d'observateurs avec leurs caméras, avec leurs appareils photo, qui traînent dans le coin à la recherche de nouveautés un petit peu bizarres. Et voilà, il y a cette vidéo qui traîne sur les réseaux sociaux, qui est le fruit d'un YouTuber qui est spécialisé sur ce genre de choses, et qui montre un appareil. Alors, effectivement, on peut le décrire pour ceux qui nous écoutent à la radio. C'est un avion qui est doté de plans canards devant, donc sous le cockpit, et d'une sorte d'aile delta pas très orthodoxe à l'arrière. On ne comprend pas bien comment est conformé cet avion. Alors, évidemment, toutes les hypothèses ont été lancées. Bon, la première et la plus vraisemblable, c'est que c'est sans doute les premiers tests en vol du programme FXX ou F-47, qu'avait annoncé Donald Trump, qui est donc l'avion de combat de sixième génération qui doit prendre le relais des F-22 Raptor et F-35 américains. Donc, ça, c'est la première hypothèse. La deuxième hypothèse, parce que du côté de la base de Nellis, on trouve de tout. On trouve, paraît-il, aussi des histoires de soucoupes volantes. Mais on trouve un petit peu de tout. Et effectivement, cette silhouette très inhabituelle d'avion, alors on rappelle une qui est tout à fait fictionnelle, dont vous parliez il y a quelques instants, qui est issue d'un film de Clint Eastwood, où Clint Eastwood, pilote de chasse américain, s'introduit clandestinement en Union soviétique pour voler un prototype secret là-bas.
1: Firefox.
0: Le MiG-31 Firefox, donc appareil qui n'existe pas, mais dont la silhouette rappelle étrangement ce qu'on a pu voir dans le ciel du Nevada il y a quelques semaines. L'autre hypothèse, et qui est alors là pour le coup archi-stimulante, c'est, je vais vous montrer là, et on va les voir passer à l'écran, des photos d'un avion chinois, le Chengdu J-20, qui est l'avion de cinquième génération chinois, donc qui n'est pas le top du top du top du top niveau.
1: Et qui serait testé, éprouvé.
0: Non mais ce qui est incroyable, c'est que leur silhouette, cette vidéo et au Chengdu J-20 se ressemblent quand même comme deux gouttes d'eau. Et il faut savoir que du côté de la base de Nellis, alors beaucoup plus au nord que l'Area 51, il y a un aérodrome qui s'appelle Tonopah, où ont été testés les premiers avions furtifs F-117, mais où pendant des décennies, un escadron américain, les Red Eagles, a testé les faiblesses et les qualités d'avions soviétiques récupérés là-bas et qui volaient sous cocarde américaine de manière ultra secrète. Est-ce que les Américains n'auraient pas réussi à s'emparer d'un avion chinois pour faire la même chose? Mais en tout cas, c'est la dernière hypothèse, en tout cas la plus stimulante, que peut évoquer cette vidéo, encore une fois, d'un avion bien étrange qu'on n'avait jamais vu avant.
1: On aura peut-être la réponse dans les semaines qui viennent, dans les mois qui viennent.
0: Allez savoir.
1: Faire à suivre, comme dirait l'autre. Antoine Larigauderi avec nous sur BFM Business dans Air Défense. Merci beaucoup, Antoine.
0: Avec plaisir.
1: C'est la fin de ce numéro d'Air Défense. Rendez-vous la semaine prochaine, même lieu, même heure.
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5: Bonjour à tous et bon réveil, il est 5h58 sur BFM Business, c'est la matinale de l'économie qui commence, on est ensemble et en direct jusqu'à 9h. Au menu aujourd'hui, la présidentielle va pouvoir vraiment commencer, on saura en début d'après-midi qui de Jordan Bardella ou de Marine Le Pen représentera le Rassemblement National en 2027. Pour ceux qui rêvent de l'union des droites, le point est majeur, le programme économique est clé, l'un serait converti au libéralisme quand l'autre reste attaché à la politique de la demande. En gros, Jordan Bardella est plus compatible, mais est-ce que ça se résume uniquement à ça? On va voir ça dans un instant. Et pour les chefs d'entreprise, qu'est-ce que ça change sur les deux sujets majeurs d'inquiétude, Europe et immigration? Les deux profils se valent. Les derniers échos des milieux économiques ce matin, on vous raconte tout. L'actualité des entreprises, des deux pépites avec nous ce matin. Un sujet commun, majeur, qui devrait peut-être interpeller les politiques, le financement. Raphaël Gorgé est obligé de vendre XL à Thalès à un prix stratosphérique, certes, mais un choix de raison face au refinancement de dettes impossible. Il est notre invité exceptionnel à partir de 8h35, les coulisses de l'opération dans un instant avec Jean-Baptiste Huette. Autre pépite, autre sujet, mais pas très loin. Carvolix qui veut révolutionner le traitement des AVC. C'est la cinquième medtech mondiale avant commercialisation. Elle vient de sécuriser 10 millions d'euros. C'est beaucoup, c'est bien, mais ça permet juste de voir d'ici septembre. Philippe Pouletti sera avec nous à partir de 8h15. L'actualité, c'est aussi avec Léo Dumas. Bonjour Léo.
6: Bonjour Laure, bonjour à tous.
5: Les titres de ce matin.
6: Les tractations ont déjà démarré entre Sébastien Lecornu et les socialistes pour le prochain budget. Les Trump accounts sont lancés. 1000 dollars versés à 500 000 nouveau-nés. Et puis Samsung multiplie son bénéfice par 19 au deuxième trimestre.
5: Est-ce que c'est l'héritage de François Bayrou? Peut-être. Selon l'adresse, en 2025, 70% des Français se disent désormais préoccupés par la dette publique. Il n'était que 52% en 2023. Est-ce que c'est un game changer pour la campagne? Débat à 7h10 entre Emmanuel Le Chypre et Jean-Marc Daniel. Pour l'instant, il est 6h pile. Good Morning Business, c'est parti.
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5: Et c'est donc Thalès qui s'apprête à racheter XAIL.
6: La pépite française des drones sous-marins et de la navigation sans GPS, valorisée à 3,9 milliards d'euros par cette opération. 1,7 milliard de plus que ce qu'avait proposé Safran. Et alors Jean-Baptiste Huette, pas de hasard. Si les deux géants français du secteur se sont positionnés, XAIL coche toutes les cases stratégiques.
1: Très clairement, et c'est vrai que ce week-end, Thalès a bondi sur XAIL comme une mangouste sur un cobra, puisqu'il lui a suffi de quelques heures, un week-end, pour rafler Safran, vous rafler ça à Safran, joli coin industriel. XAIL a changé d'échelle depuis son contrat de chasse aux mines auprès des marines belges et néerlandaises. Donc on a un carnet de commandes aujourd'hui qui dépasse le milliard d'euros. Le groupe est installé sur des marchés qui sont en très forte croissance, celui des drones navals qui sont capables de repérer les mines et de, en même temps de déminer. Et on a des clients potentiels qui sont très nombreux. Tous ceux qui veulent sécuriser leurs ports, les câbles sous-marins, les pipelines, les détroits, donc en Europe, au Moyen-Orient, en Asie-Pacifique. Donc première complémentarité concrète, Thalès apporte la tête, c'est-à-dire les sonars, le commandement, l'analyse de données, et XAIL apporte les jambes, les drones de surface, les robots sous-marins, et ensemble, ils peuvent proposer une chaîne complète de guerre des mines. Il y a une deuxième complémentarité très importante, la navigation inertielle. L'enjeu, c'est de continuer à savoir où l'on est sans GPS, si c'est brouillé, si c'est trompé. Et là, Thalès maîtrise cette technologie, sauf qu'ils ont des gyroscopes laser, qui est une technologie très haut de gamme, qui est réservée plutôt pour les navires et pour les avions de chasse. Et XAIL va apporter ce qu'on appelle des gyroscopes à fibre optique, qui sont un petit peu plus compacts, qui sont moins chers et qui sont plus facilement intégrables dans des drones ou dans des robots sous-marins. Et puis, il y a une troisième brique un petit peu plus discrète. Les deux groupes veulent accélérer ensemble sur les capteurs quantiques, ce qui est une véritable technologie de rupture pour la détection. En clair, Thalès réalise un quadruplé, il rafle XAIL à Safran, met la main sur un carnet de commandes d'un milliard d'euros, il se renforce sur deux briques souveraines, les drones sous-marins, la navigation sans GPS, et accélère dans le domaine clé des capteurs quantiques. C'est aussi une occasion manquée pour Safran, parce que XAIL aurait renforcé évidemment tout ce qui est navigation inertielle, et puis aurait ouvert plus franchement le marché des drones navals.
5: Le titre Excel qui est à 125 euros, il a pris que 2% le titre Excel hier. Alors il y a plusieurs hypothèses, est-ce que c'est très cher, trop cher, puisque le prix proposé par Thales est à 134 euros par action. D'habitude on se rapproche du prix proposé, on en reparlera bien sûr dans le point bourse et puis avec Raphaël Gorget qui sera avec nous à partir de 8h35. Merci beaucoup Jean-Baptiste, c'est une journée cruciale aujourd'hui pour la présidentielle.
6: Avec le dénouement du procès en appel de Marine Le Pen, déjà condamnée en première instance dans l'affaire de détournement de fonds public au Parlement européen. Alors la décision aujourd'hui de la Cour d'appel de Paris est attendue à partir de 13h30 avec plusieurs scénarios qui se dressent devant celle qui est donnée favorite du scrutin. Une peine d'inéligibilité inférieure à 2 ans ou la relaxe lui permettrait de se présenter, mais une nouvelle condamnation lourde l'empêcherait d'être candidate comme un bracelet électronique également. Et dans ce cas, ce sera Jordan Bardella. Lui aussi s'est préparé en coulisses à faire campagne avec des alliés à la fibre plus libérale que sociale. Margot Fodéré avec les informations d'Hugo Babet.
7: Il avait pour mission d'élargir le RN à droite. Le processus est bien enclenché puisque, selon plusieurs cadres, Jordan Bardella n'est désormais entouré que de libéraux convaincus. Preuve de leur influence, le président du RN serait à présent persuadé de l'intérêt de la capitalisation dans les retraites, quand Marine Le Pen la juge optionnelle. Et chez son allié Éric Ciotti, on est convaincu, on sera plus écouté si c'est Jordan Bardella, sur l'économie notamment, il assume ne pas être de gauche. Un front RN du Sud, libéral et pro-business donc, qui pourrait bénéficier du soutien discret du maire de Cannes, David Lisnard, très proche également des idées de l'eurodéputé Sarah Knafo. D'ailleurs, c'est aussi à Bruxelles que se jouent les alliances. Depuis 2 mois, Jordan Bardella a amorcé une reconfiguration des pactes, ralliant encore récemment Marion Maréchal et le LR François-Xavier Bellamy à sa cause. Aujourd'hui, la décision pourrait accélérer ces rapprochements et en face, accroître aussi la distance prise récemment avec Jean-Philippe Tanguy, le monsieur budget mariniste, identifié comme un gaulliste social et sans doute mis à l'écart par un Jordan Bardella candidat.
5: Décision aujourd'hui autour de Marine Le Pen. Quelles sont les attentes des patrons? On verra ça avec Raphaël Lejeune à partir de 6h40.
6: On attend aussi aujourd'hui un cap, mais pas de mesure. Le gouvernement ne dévoilera qu'une partie de son jeu lors du comité d'alerte sur les finances publiques qui se tient à Bercy ce matin, présidé par Sébastien Lecornu, pour qui il n'est pas question de prendre le risque de braquer les socialistes, alors que les discussions en coulisses sont déjà en cours pour préparer le budget 2027. Caroline Morisseau.
8: Les tractations entre le gouvernement et le PS ont débuté et chacun commence à pousser ses pions face aux socialistes qui menaçaient de voter la censure déposée par les écologistes contre l'inaction climatique. Sébastien Lecornu s'est engagé à poursuivre l'examen d'une proposition de loi PS sur le changement climatique. Autre gage donné aux socialistes, le Premier ministre s'est dit favorable à réorienter une partie des héritages des grandes fortunes vers des fonds d'investissement, une sorte de mécénat forcé en guise d'alternative à la taxe Zucman réclamée par les socialistes. La partie ne fait que commencer, elle s'annonce compliquée. Comme l'an dernier, les socialistes vont faire monter la pression en proposant un contre-budget d'ici fin août au plus tard. Et les élections présidentielles les poussent à durcir leur position. Un séminaire du parti la semaine dernière a permis de prendre le pouls. Selon l'un des participants, seul un quart des députés socialistes sont prêts pour l'instant à négocier avec le gouvernement. L'exécutif a donc intérêt à prendre le temps de convaincre en coulisses avant de dégainer ses mesures.
6: Le gouvernement allemand, lui, a adopté son projet de budget 2027. Il prévoit une forte hausse des dépenses de défense, plus 33% sur un an, mais en face, il est critiqué pour ses coupes dans les crédits consacrés au climat. Le texte sera débattu en septembre au Parlement. Et puis le budget aux États-Unis aussi, où là, le gouvernement vient de verser les 1000 premiers dollars sur plus de 500 000 comptes Trump. C'est le programme qui dote les nouveau-nés d'une épargne. Investi dans un fonds indiciel, il est aussi soutenu par des entreprises privées qui peuvent abonder les comptes en plus des parents. Et c'est donc Donald Trump qui a sonné la cloche hier pour le lancement officiel. C'était dans le bureau Oval.
9: The administration deposited one-time seed contributions of $1,000 each into the Trump accounts.
10: Notre administration a versé des contributions de 1 000 dollars sur les Trump accounts de plus de 500 000 enfants américains, un nombre considérable, et de millions d'autres encore. Nous recevrons des contributions supplémentaires de la part de généreux donateurs comme Michael et Susan Dell. Cela va apprendre aux enfants à avoir l'esprit d'entreprise, contrairement à la menace du communisme dont on entend beaucoup parler.
5: L'actualité des entreprises à 6h07 et on revient sur Samsung qui annonce des bénéfices x19 pour le deuxième trimestre.
6: Oui, estimation publiée par le géant sud-coréen cette nuit pour son bénéfice d'exploitation du second trimestre. 1800% de hausse sur un an, Nicolas Pagnès, pour arriver à 51 milliards d'euros.
11: Oui, Samsung Electronics voit son bénéfice d'exploitation multiplié par 19 au second trimestre 2026. Il passe de 4700 milliards de won, à 89 400 milliards de won. Ça représente à peu près 58 milliards de dollars. Le chiffre d'affaires du groupe sur la période est, lui, de 171 000 milliards de won. Là, une progression de 129% sur un an. Ça représente 112 milliards de dollars. L'entreprise a notamment été portée par une demande toujours très forte en matière, au niveau mondial en matière de puces pour alimenter la course à l'IA des hyperscalers. On rappelle d'ailleurs que le gouvernement sud-coréen a annoncé il y a quelques jours, le 29 juin, un plan de 1 000 milliards de dollars visant à faire construire 4 nouvelles usines de semi-conducteurs en Corée du Sud, exploitées notamment par Samsung mais aussi SK Hynix. Les chiffres annoncés par Samsung dépassent de plus de 6% les prévisions du marché. Elle marque un nouveau record trimestriel pour Samsung, mais cela n'empêche pas le titre de dévisser de 8% à Séoul cette nuit.
6: Merci Nicolas Pagnès. Dans le même temps, en France, il y a déjà une nouvelle vague de suppression de postes chez Nokia. La direction de l'équipementier télécom attend en fait pour la fin de semaine la signature par les syndicats d'une rupture conventionnelle collective qui la menace presque 200 emplois. Mathieu Pechberti.
12: Nokia vient de boucler fin juin une rupture conventionnelle collective et enchaîne déjà sur une autre. Le groupe finlandais veut se séparer de 195 postes en France après en avoir déjà supprimé 300 depuis le début de l'année. Les salariés subissent la huitième vague de départ depuis 2017 et leur achat d'Alcatel un an plus tôt. Après 4 plans de départ et 4 ruptures conventionnelles collectives, Nokia comptera l'an prochain moins de 2000 emplois en France contre 4200 il y a 10 ans. Le groupe justifie ses nouvelles mesures sociales par son virage vers l'équipement des data centers avec des logiciels d'intelligence artificielle, notamment depuis que Nvidia est entré à son capital. En France, Nokia travaille essentiellement sur les réseaux mobiles pour les 4 opérateurs français, sauf qu'ils ne seront bientôt plus que 3 après leur achat de SFR par ses concurrents. La consolidation du secteur n'est pas une bonne nouvelle pour Nokia, qui mise toutefois sur l'essor de la 6G d'ici à 2030 pour enrayer son déclin.
6: Et puis un ultime délai pour Fibre Excellence. Le tribunal de commerce de Toulouse repousse au 27 juillet l'examen de l'offre déposée par Mathieu Pigas. Ces 3 semaines supplémentaires doivent permettre en fait de demander à l'État des ajustements techniques, a précisé l'équipe du banquier d'affaires.
5: 6h10 sur BFM Business, la bourse. Nicolas Pagnès, nouveau record pour le Dow Jones.
11: Oui, les marchés américains ont clôturé dans le vert hier, importé notamment par le segment des semi-conducteurs. On a vu le S&P 500 gagner plus 0,7%, le Nasdaq plus 1,12% et le Dow Jones gagner plus 0,3% et dépasser les 53 000 points. C'était la première fois qu'il touchait ce nouveau record en clôture. Parmi les explications, je le disais, donc il y a toujours effectivement ce rebond du secteur technologique et notamment des semi-conducteurs. On a notamment vu AMD gagner 6%, Intel plus 1,54%. On a vu les géants de la tech aussi rebondir, à l'instar de Meta, plus 3%, ou Alphabet, plus 2%. Un rebond qu'on attribue à un effet d'opportunité créé par le récent recul du secteur en fin de semaine dernière.
5: Un mot de SpaceX, c'est le grand jour pour le Nasdaq.
11: SpaceX effectivement fait son entrée dans le Nasdaq 100. C'est aujourd'hui, c'est que SpaceX entre officiellement dans l'indice. Une entrée rapide après que Nasdaq ait assoupli plusieurs critères d'éligibilité donc à l'indice afin d'accélérer l'entrée du mastodonte dans celui-ci. Et c'est loin d'être neutre puisque tous les producteurs d'ETF qui proposent aujourd'hui des ETF Nasdaq 100 vont devoir acheter de manière automatique des actions SpaceX. D'après JP Morgan, cela représente environ 4,3 milliards de dollars d'achats passifs d'actions SpaceX à venir, alors que l'entreprise d'Elon Musk, dont le flottant est encore relativement faible, devrait peser moins de 1% dans le Nasdaq 100. Alors la question que tout le monde se pose, c'est cela va-t-il faire grimper mécaniquement le cours de SpaceX ? Eh bien oui et non, puisque d'un côté, cela va créer une pression acheteuse sur le titre, bien évidemment, mais comme c'est un effet mécanique, il est anticipé par le marché et notamment par des investisseurs qui peuvent acheter et prévoir de vendre au moment où les fonds indiciels se positionnent sur le sujet. Il sera donc intéressant de voir la réaction du titre en séance aujourd'hui.
5: Un mot d'XL, pourquoi on est bloqué à 125 euros et qu'on ne monte pas vers les 134 proposés par Thales. Bah,
11: c'est vrai que c'est la question qu'on peut se poser, puisqu'il y a quand même une différence. Ça a été annoncé hier, ce prix de 134 euros par Thales, à l'occasion d'une OPA qui interviendra après le rachat quand même des parts de la famille Gorgé. Et le titre reste à 125 euros à l'heure actuelle. Alors, il y a plusieurs explications qu'on peut essayer de trouver, hein, essayer de comprendre le message du marché. Déjà, en fait, le titre a beaucoup monté, puisque d'abord, Safran s'était positionné sur Xail, et donc on a vu le titre progresser depuis le 25 juin dernier. Il y a quand même aussi donc une évolution réglementaire et juridique à venir, donc le marché attend un petit peu de voir comment ça va se passer. Et puis il y a plusieurs analystes qui disent tout simplement que le prix est cher par rapport au prix que eux auraient donné pour l'entreprise, et que c'est peut-être pour ça que le titre reste à 125 euros aujourd'hui.
5: On en parlera tout au long de la matinée. Il est 6h13. Dans un instant, le pitch, un orchestrateur d'outils IA qui connecte tous vos outils au même endroit. À tout de suite.
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3: Le pitch ce matin, c'est avec Stéphane Jarlegrand. Vous êtes le fondateur de Chatix et vous avez une minute pour pitcher et on débrief.
4: Merci pour l'invitation. Alors Chatix, c'est quoi ? C'est à la fois une agence IA dans laquelle on va pouvoir créer des agents IA sur mesure pour les entreprises et c'est également une plateforme SaaS dont on est propriétaire qui permet de créer, partager, de piloter des agents IA d'entreprises sur mesure, soit de façon autonome ou avec nos services. Donc ça fonctionne comment ? C'est un système d'orchestration qui va venir se connecter à tous les logiciels métiers de l'entreprise, peu importe votre secteur dans l'entreprise, que vous soyez service client, compta, RH, vous allez pouvoir créer vos agents IA métiers. Vous allez avoir accès à une trentaine de modèles IA, GPT, Grok, Mistral et bien d'autres. La puissance de Chatix, c'est que vous allez pouvoir faire des chaînes de raisonnement complexes, qu'on a notre propre outil d'automatisation no-code à l'intérieur. Donc vous allez pouvoir, par exemple, créer des agents qui contrôlent ce qu'ont fait les agents précédemment, puis les envoient après dans vos CRM métiers. Et tout ça, on est très heureux et très fiers de l'avoir construit de façon sécurisée. On est notamment Startup OVH Programme. Et pour toute la partie IA, on a mis en place tous des systèmes de cryptage, de garde web pour bien vérifier que les IA ne prennent pas et ne conservent pas les prompts. Voilà.
3: Mais vous avez créé un chef des IA, quoi.
4: Voilà, on peut créer des brainstorming d'IA et créer des agents qui vont contrôler d'autres agents. Et voilà. Donc ça, c'est la super puissance. En réalité, dans les entreprises, il n'y a pas forcément besoin d'aller souvent jusqu'à ce point-là. Mais on est capable aujourd'hui de faire tout ça.
3: Anthony.
5: Mais alors justement, est-ce que vous pouvez nous donner un ou deux exemples très concrets d'agents IA que vous avez intégrés dans les entreprises ? Parce que c'est ça, votre business, oui. C'est de créer des agents sur mesure, c'est ce que vous disiez. Quelle forme ça prend exactement aujourd'hui ?
4: Alors ça dépend des secteurs d'activité. On accompagne des ESN, des architectes, des cabinets d'ingénierie. Ça va dépendre du secteur, mais comme exemple, on a fait par exemple des dossiers de compétences qui se font en automatique pour des ESN, qui les envoient ensuite dans des logiciels spécifiques métiers, comme par exemple Boot Manager, puis déclenche ensuite des envois d'emails pour les candidats ou autres. Pour les architectes, on peut faire tout ce qui est insertion paysagère avec les générations d'images qui est très puissante. Ouais. Cabinet d'ingénierie, vous avez un tas de normes, de visseries, de normes européennes, de normes françaises. Voilà, tout ça, on peut facilement les vectoriser en langage IA et pouvoir faire un assistant qui va contrôler ce que font les ingénieurs.
5: Donc vous vous nourrissez en fait de toutes les données métiers, c'est ça le principe ? Parce que en fait, c'est un peu, on en parlait hier et on en parle assez régulièrement, le fait que les entreprises aient finalement intégré l'IA à marche forcée un peu n'importe comment, ils font du chat GPT, est-ce que tout le monde peut faire du chat GPT ? Aujourd'hui, on se rend compte que c'est plus complexe que ça et qu'il faut de la donnée qualifiée. En fait, c'est ça la clé.
4: C'est ça. Bah, plus vous avez de la donnée, et en fait, c'était la base il y a quelques années, c'était cette guerre d'aller chercher de la donnée et elle prend tout son sens aujourd'hui avec l'IA. Plus vous avez de données dans l'entreprise, plus vous allez pouvoir avoir une qualité de rendu IA qui sera impressionnante. Donc oui.
6: Eva, et du coup votre modèle il agrège donc les données métiers, mais il agrège aussi tous les LLM qui existent déjà sur le marché.
4: Exactement. Alors on n'agrège pas tous parce qu'il y en a énormément. On fait une sélection. On a entre 30 et 50 modèles à l'intérieur. On va choisir les plus performants. Ensuite, quand on fait du sur-mesure, c'est nous qui choisissons les modèles en fonction du cas d'usage des entreprises. Et ensuite, on agrège également tous les logiciels. Donc on fait du sur-mesure, on peut aller chercher des connexions qu'il n'y a pas forcément d'autre part, on développe les connexions pour ces logiciels-là, et voilà, on fait notre petit puzzle et ça fait ces agents IA sur mesure.
3: Mais c'est quoi votre cible d'entreprise ? Parce que est-ce qu'elles savent et est-ce qu'elles comprennent exactement ce que vous faites ? C'est-à-dire et le besoin, parce que déjà là, moi je m'accroche un peu.
5: Des agents qui contrôlent des agents, là
3: oui,
5: on arrive dans la
3: méta. Mais est-ce qu'elles ont conscience de ce que vous pouvez leur apporter quand vous arrivez, que vous faites de la prospection commerciale ?
4: Non.
3: pas facile, quoi.
4: C'est pas facile. Alors là, ça fait 3 mois qu'on a lancé et notre pôle commercial fait un super travail parce que justement, il faut éduquer, informer, prendre conscience des besoins des entreprises, aller sur des tâches qui sont assez simples à mettre en place au début et après aller sur de la confection plus
3: spécifique. Mais vous leur dites quoi ? Personne ne contrôle vos agents ? Vous êtes des fous ? Il vous faut un contrôleur d'agent ?
4: Non, on leur dit pas ça. On leur dit simplement demain, vous avez une tâche qui aujourd'hui, vous avez des tâches qui vous prennent du temps. Si on pouvait développer un agent spécial pour vous, ce serait lequel ? Et là, ils commencent à réfléchir. Ils nous donnent le champ des possibles. Et après, on étudie. On fait ce qu'on appelle un proof of concept. Donc, on fait un premier test, voir si c'est possible, si ça marche. Et si ça marche, après, on discute avec l'entreprise.
5: Et vous arrivez avec des promesses de ROI directement ? Enfin, est-ce que vous leur dites, on va vous faire gagner tant de temps ou votre investissement, ça va vous rapporter tant sur la durée ?
4: On n'est pas à ce niveau-là. Ensuite, quand on fait des agents IA sur mesure, bien sûr, on va étudier. Donc, on fait ce qu'on appelle l'audit. On va regarder combien de temps aujourd'hui les entreprises mettent à faire ce process-là et combien de temps demain ils vont le faire avec nos agents IA. Donc, oui, on a un retour sur investissement, on peut en parler. Après, on ne peut pas s'avancer parce qu'il y a aussi des valeurs humaines derrière. Est-ce qu'ils vont vraiment l'utiliser ? Comment ils l'implémentent dans l'entreprise ? Donc ça.
6: Mais du coup, est-ce que ça peut venir remplacer des salariés, des parties des équipes qui font déjà ces tâches-là ?
4: Oui et non. Là, à l'heure actuelle, je dirais que non. On est plus dans le contrôle. En revanche, d'ici quelques années, oui. C'est fortement possible.
6: Et ça coûtera moins cher puisque c'est un abonnement, c'est ça par mois.
4: C'est un abonnement, ouais. On est sur un abonnement.
3: Merci beaucoup d'être venu ce matin, Stéphane Jarlegan, fondateur de Chatix. On parle retail. Merci.
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3: Eh bien, Jaco, une question ce matin. Est-ce que c'est la fin des boutiques de jeux vidéo ? Sony a annoncé qu'ils arrêtaient les jeux vidéo au format physique sur PlayStation. Ça sera à partir de 2028. Du coup, on s'inquiète.
6: Oui, clairement, c'est un très mauvais signal pour les magasins spécialisés et surtout les boutiques d'occasion. Micromania, Gamecash ou Cash Converter vivent encore en grande partie de la vente de jeux vidéo physiques et puis surtout de la revente en seconde main. Donc, sans disque, c'est vraiment tout le marché de l'occasion qui est fragilisé. Les joueurs ne peuvent plus revendre leurs jeux, les magasins perdent une source essentielle de revenus ainsi qu'un levier important pour faire revenir les clients. Ces boutiques, elles risquent aussi de perdre l'un des principaux produits d'appel avec les grandes sorties des jeux en physique, les blockbusters qui faisaient venir les clients dans les magasins. On pense notamment à la déception des joueurs suite à l'annonce de la sortie de GTA 6 qui est très attendue à l'automne prochain et dont la version physique ne contiendra finalement qu'un code à l'intérieur d'un boîtier physique. Les boutiques, elles pourront d'ailleurs continuer à vendre des boîtiers de jeux, mais en tout cas, à l'intérieur, il n'y aura plus de disques, il y aura un code ou un QR code.
3: Mais il est vraiment déçu, le joueur, Anthony Moël. Vous avez besoin de la boîte avec le jeu.
5: Ça, alors je pense que c'est un truc qui est vraiment générationnel. Ouais. Les vieux joueurs comme moi, ils sont habitués, ils ont la collectionnite aiguë, ils veulent avoir le jeu, la boîte.
3: Comme
5: à l'époque. Oui, c'est ça, mais c'est vrai que les jeunes générations qui ont été biberonnées au tout dématérialisé, du Netflix, du Spotify, pour eux, c'est beaucoup plus naturel, évidemment, d'aller vers du jeu dématérialisé. Mmh. Mais pour les autres, puis le fait qu'on puisse pas faire de l'occasion et ne pas posséder ces jeux, mais n'avoir qu'une licence d'utilisation, c'est aussi un peu un scandale.
3: Alors, il y a le sentiment d'Anthony Morel, mais il y a des chiffres, Eva Jacquot.
6: Oui, effectivement, aujourd'hui, il y a près de 80% des ventes sur PlayStation qui se font en téléchargement. Ça va jusqu'à 90% pour les Xbox. D'ailleurs, certains magasins spécialisés que j'ai contactés se disent bien sûr attristés par cette nouvelle, mais en tout cas ils s'y attendaient, c'est vraiment dans le sens de l'histoire. Cette bascule vers le tout numérique, ça a un gros avantage évidemment pour les éditeurs puisque ça leur permet de réduire les intermédiaires, d'augmenter leur marge, mais elle a aussi une conséquence directe sur le prix puisque le prix reste plus stable en numérique, donc il ne baisse jamais, ce qui n'était pas le cas pour les sorties de jeux physiques. Et puis cette évolution, elle se retrouve aussi du côté des consoles où il y a de moins en moins de console avec des lecteurs de disques. Éventuellement, vous pouvez ajouter un lecteur amovible.
5: Oui, vous avez la version pour les PS5 et les Xbox, la version avec disque et la version sans disque. Donc, ce qui laissait entendre qu'ils allaient aller vers le tout dématérialisé. Mais il faut noter que sur les prix, vous payez pas les jeux moins chers quand ils sont en dématérialisé. C'est quand même pas un peu scandaleux.
6: Vous payez même plus cher parfois. Et malgré tout, il y a d'autres magasins que j'ai contactés qui, eux, me disaient qu'ils restaient persuadés que ce changement pourrait faire perdre des joueurs à Sony, puisqu'on m'expliquait que dans les années 2010, Microsoft avait tenté de passer au tout dématérialisé et ça s'était plutôt mal passé.
3: Il y a une pétition aux États-Unis, Anthony Morel. Si vous voulez.
6: 100 000 signatures. Alors, il y en a en Europe, il y en a un peu plus proche de chez nous. Vous pouvez regarder, il y en a même en France qui ont recueilli au total près de 12 000 signatures. Donc, c'est quand même moins qu'aux États-Unis. Mais en tout cas, c'est vrai que pour les joueurs, c'est, bah, Anthony l'expliquait, hein, c'est vraiment un crève-cœur. Ce que redoutent les acteurs.
3: Il y a des gens qui ont des peluches et il y en a d'autres qui caressent leur jeu, quoi.
6: Bah, c'est très important, la collection. C'est très important. Après, voilà, on a peur d'une fragilisation complète du secteur. Il y a Microsoft qui est en train de réfléchir à une technologie qui pourrait convertir les disques au format numérique, ce qui permettrait d'assurer une transition un peu moins brutale.
5: Ouais. Non, mais c'est un investissement même. Enfin, moi, les jeux que j'ai achetés dans les années 90, ils valent des fortunes maintenant, et je les possède toujours, et je peux les revendre si je veux. Là, avec le dématérialisé, ce sera impossible. Donc, le joueur se fait avoir.
3: Et les vinyles sont bien revenus, donc les boîtes de jeux vont revenir peut-être aussi.
5: C'est possible.
3: Il y a de l'espoir, Anthony Morel. On va parler tourisme et en Chine.
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3: Si vous n'avez pas préparé vos prochaines vacances, Anthony Morel a une idée, partir en Chine, pas pour visiter la Grande Muraille, mais des usines et des data centers. Le tourisme technologique chinois est en plein boom.
5: C'est ça, vous êtes plutôt mer ou plutôt montagne, on pourrait rajouter, est-ce que vous êtes plutôt usine? Ça va être la nouvelle option, effectivement, visiter une ligne d'assemblage de smartphones ou de voitures ou un data center, c'est le principe de ce qu'on appelle le tourisme technologique qui a été, si on peut dire, théorisé et surtout promu par le ministère chinois du tourisme. En gros, ils exhortent leurs fleurons technologiques, que ce soit dans le domaine de la robotique, des voitures électriques ou autres, eh bien à inviter et à faire visiter leurs usines aux touristes. Alors, vous avez par exemple, et la capitale pour ça, c'est Shenzhen. Shenzhen, vous savez, c'est la capitale technologique mondiale. Hein. Vous avez tous les appareils électroniques passent à un moment ou à un autre par Shenzhen. Et donc, vous avez des Shenzhen Tech Tours qui sont organisés, où vous allez avoir, alors par exemple, une petite visite en voiture autonome, vous allez avoir le soir un spectacle de robots humanoïdes, vous allez avoir une démonstration de drones qui vous livrent de la nourriture, vous allez pouvoir, enfin voilà, tester plein de choses, aller visiter les supermarchés électroniques géants aussi et tester des lunettes en réalité augmentée, plein de choses comme ça. Alors pour être allé à Shenzhen et pour avoir testé un certain nombre de ces technologies, c'est vrai que ça n'a rien à envier à Disneyland, très très clairement, et donc il y a certains touristes qui sont prêts à mettre de l'argent. Alors c'est à la fois destiné aux entreprises, il y a des investisseurs par exemple ou des chefs d'entreprise qui vont faire de la veille technologique ou rencontrer des startups ou des fondateurs sur place, et puis aussi des touristes lambda qui sont attirés parce que il y a beaucoup de vidéos sur les réseaux sociaux qui sont devenues virales, notamment les robots chinois absolument incroyables, et donc on se dit bah pourquoi j'irais pas passer mes vacances en Chine pour aller voir toutes ces merveilles là.
3: Mais en France il y a une version du petit futé entreprise, hein. Vous pouvez faire du tourisme industriel, aller visiter une usine Tefal si vous avez envie.
5: Oui, c'est vrai, et même au niveau technologique, alors je pensais il y a aussi les usines Airbus, on peut visiter aussi les chantiers naval à Saint-Nazaire, mais la différence c'est qu'en France, on va dire, c'est plus ponctuel et dispersé, ouais.
3: Des tours, quoi.
5: Oui, voilà, ils en ont fait vraiment une stratégie industrielle, c'est-à-dire que vous avez 140 bases de tourisme industriel avec un chiffre d'affaires qui est absolument considérable.
3: Et les gens, ils veulent voir quoi?
5: Alors, plein de choses. L'une des attractions touristiques, c'est l'usine de construction d'automobile de Xiaomi, près de Pékin, qui est une usine incroyable, totalement robotisée. Il y a une voiture qui sort toutes les 76 secondes, et donc ils organisent des visites guidées. Il y a eu 130 000 visiteurs l'an dernier. C'est des visites de 40 minutes. Les places s'arrachent, mais comme des places de concert, elles se revendent au marché noir. C'est vraiment, c'est pire qu'un concert de Céline Dion, mais vous allez voir en fait des robots qui assemblent des voitures. Et c'est vrai que c'est un spectacle qui est assez hypnotisant. Il y a aussi BYD qui fonctionne très bien, Unitree, les robots humanoïdes dont je parlais à l'instant. Les locaux de DeepSeek également, le concurrent chinois de ChatGPT qui est de plus en plus utilisé, y compris en Europe par les entreprises. Voilà, on peut se dire qu'effectivement ça existe ailleurs, mais pour vous donner quand même ce chiffre qui est rapporté par l'agence de presse Xinhua, le secteur du tourisme industriel en Chine pourrait représenter 44 milliards d'euros d'ici 2029. Pour avoir un ordre de grandeur, les parcs d'attractions au niveau mondial, c'est 70 milliards. Donc on est quasiment, on est dans le même ordre de grandeur, si vous voulez. Ben voilà, on a juste à ouvrir les portes des usines. Ouais.
3: Et alors, du coup, derrière, quand même, il y a un peu de soft power.
5: Il y a évidemment du soft power, c'est-à-dire à la fois, c'est pour le public chinois montrer et générer une forme de fierté autour du Made in China, et puis pour les touristes étrangers, c'est montrer l'accélération technologique de la Chine. Et pour ceux qui n'auraient pas encore changé de logiciel et qui seraient toujours dans l'idée l'Occident innove et la Chine copie, vous dire non, mais le monde a vraiment changé et aujourd'hui l'innovation elle vient vraiment de Chine, que ce soit dans les voitures électriques, que ce soit dans les smartphones évidemment, dans la robotique également. Et puis c'est un outil marketing intéressant, c'est-à-dire le fait de montrer un produit et de voir comment il est fabriqué, ça crée de la confiance autour des marques de smartphones chinoises par exemple, et ça permet de vendre plus de produits. C'est une expérience qu'on peut rapprocher de celle des Apple Store par exemple, de ce point de vue-là.
3: Merci beaucoup, Anthony Morel. Dans un instant, focus sur le sommet de l'OTAN qui commence aujourd'hui à Ankara. Des milliards d'investissements annoncés sans froisser Donald Trump, ce qui n'est pas facile. Jean-Baptiste Huet va faire le point dans un instant. Et puis, on reparlera évidemment de Marine Le Pen. La présidentielle va pouvoir commencer. On saura cet après-midi qui de Jordan Bardella ou de Marine Le Pen pourra représenter le Rassemblement national. Qu'en pensent les patrons ? Raphaël Lejean nous dira ça à 6h40. À tout de suite.
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3: 6h30 sur BFM Business, merci d'être avec nous. Le journal, c'est avec Léo Dumas.
18: Trois titres à la une, l'OTAN qui se retrouve aujourd'hui à Ankara pour mettre en musique les milliards d'investissements annoncés, mais sans froisser Donald Trump. On va voir tous les enjeux dès le début de ce journal. Avant la livraison de ses futurs Canadair, la France compte sur l'Europe pour lutter contre les incendies et puis tension maximale dans le dossier de la dette de Casino. C'est donc le sommet le plus scruté de l'année pour l'Alliance Atlantique. Les membres de l'OTAN se retrouvent pour deux jours de réunion à Ankara, en Turquie, avec sur place les dirigeants des 32 pays membres, dont Donald Trump, mais aussi Volodymyr Zelensky, car au menu officiel, il y a le soutien à l'Ukraine, Jean-Baptiste Huet, ainsi que la mise en œuvre des engagements de dépenses pris l'an dernier.
19: C'est un sommet qui s'ouvre avec une question très concrète. Les milliards européens vont-ils bâtir une défense européenne ? Ou continuer de faire tourner l'industrie militaire américaine. Les alliés ont déjà acté l'objectif de porter l'effort de défense à 5% du PIB d'ici 2035 et l'OTAN présente ça comme un plan historique pour transformer tout cet argent en production, en achats groupés, en capacité militaire réelle. Mais derrière cette unité affichée, est-ce que les Européens sont capables de se défendre eux-mêmes ? Et c'est un sommet qui intervient dans un contexte de pression américaine qui est très forte. Donald Trump veut que les Européens prennent une part beaucoup plus importante du fardeau militaire. Côté américain, on parle de passer du burden sharing au burden shifting, c'est-à-dire non plus seulement partager l'effort, mais bien transférer une partie beaucoup plus lourde de l'effort et de la responsabilité vers l'Europe.
3: Mais alors, l'Europe, elle a quand même déjà commencé à se réarmer, du coup, où est le problème ?
19: L'Europe dépense plus, mais le problème, c'est que dépenser ne suffit pas. Il faut produire, livrer, recruter, combler des trous capacitaires qui sont accumulés depuis plus de 30 ans. Et c'est même tout le paradoxe et même pire, l'hypocrisie, c'est que le réarmement européen profite encore largement à l'industrie américaine. Mark Rutteux, le secrétaire général de l'OTAN, explique que les commandes européennes et canadiennes auprès des États-Unis représentent encore 300 milliards de dollars et soutiennent 195 000 emplois américains. C'est politiquement très utile pour convaincre Washington de rester engagé dans l'OTAN, évidemment, mais stratégiquement, ça montre aussi la dépendance européenne à certaines capacités clés américaines. Les Européens achètent américains parce qu'ils n'ont pas toujours l'équivalent disponible assez vite chez nous. Rutteux le dit lui-même, il y a un problème de capacité de production des deux côtés de l'Atlantique et certains alliés vont même acheter en Corée du Sud. On a malgré tout des tentatives. Regardez ce qui a été annoncé hier par le Canada. Le Canada va acheter 12 sous-marins en Allemagne, chez TKMS. Ça montre que certains alliés cherchent à diversifier leurs achats hors des États-Unis. Mais le vrai enjeu de ce sommet, c'est pas seulement d'annoncer des milliards, de savoir si l'Europe peut transformer ces milliards, mais vraiment les concrétiser en usines, en munitions, en stock, en autonomie réelle. C'est vraiment l'enjeu, quoi.
18: Merci Jean-Baptiste Huette. Et alors, ces milliards d'euros d'investissement en Europe, on fait de l'œil à certaines usines du secteur automobile. Les partenariats entre constructeurs et industriels de la défense se multiplient depuis quelques semaines. Mais selon le patron de Mitsubishi Heavy Industries, un poids lourd de l'armement au Japon, il s'exprime dans le FT, il n'y a pas plus mauvaise stratégie que celle-ci, Justine Vassogne.
7: C'est une terrible idée. Le patron de Mitsubishi Heavy Industries ne mâche pas ses mots. Convertir des usines automobiles à la fabrication de drones est voué à l'échec. Les produits de défense, explique-t-il au FT, changent constamment de spécification alors que les usines automobiles sont conçues pour fabriquer des millions d'unités identiques. Le risque de produire des produits inutilisables, obsolètes. Un discours dissonant alors que les constructeurs se tournent de plus en plus vers l'armement pour résoudre leurs problèmes de surcapacité industrielle. Mercedes vient de conclure un partenariat avec la start-up Titan Technologies dans la défense anti-drone. Volkswagen, dont les usines tournent au ralenti en Allemagne, envisage de transformer son site d'Osnabrück pour y fabriquer des équipements de transport militaire. En France, Renault multiplie les projets avec Turgis Gaillard, avec Thales, mais rechigne à faire de l'armement un axe de sa stratégie. Pas question, insiste François Prevot dans une interview aux Échos, de faire comme d'autres et d'utiliser l'argent de la défense pour régler ses problèmes de compétitivité.
3: 6h35, des renforts aériens attendus en France aujourd'hui pour lutter contre le feu dans les Pyrénées-Orientales.
18: La progression de l'incendie ralentit, mais des habitations restent sous la menace, d'où les nouveaux moyens aériens qui seront déployés aujourd'hui. 2 avions nationaux et 6 avions européens pour prêter main forte, car la France n'a plus que 12 bombardiers d'eau âgés en moyenne de plus de 30 ans. Le renouvellement devient donc urgent, Clara Bidot.
20: En attendant 2028 et la livraison des nouveaux appareils, le dossier est devenu très politique. En février 2024, le gouvernement Attal a supprimé les crédits prévus pour l'achat de 2 Canadair dans le cadre des économies budgétaires. La sécurité civile a donc dû abandonner cette commande et pour renouveler sa flotte, la France s'est donc tournée vers le programme européen Rescue, une réserve commune de moyens de protection civile. Chaque Canadair coûte environ 91 millions d'euros, mais grâce au financement européen, la France ne prendra à sa charge qu'entre 13 et 35 millions d'euros par appareil. Concrètement, 2 Canadair doivent être livrés en 2028, puis 2 autres, cette fois entièrement financés par la France, sont attendus entre 2032 et 2033. Mais derrière ces commandes, il y a aussi un enjeu industriel. Aujourd'hui, le monde dépend d'un seul constructeur, le canadien de Havilland. Pour gagner en autonomie, la société française Yann Aero développe son propre bombardier d'eau, le frégate F-100, pendant qu'Airbus teste une version de l'A400M capable de larguer jusqu'à 20 tonnes de retardant.
3: L'actualité des entreprises et l'espoir d'un accord semblent s'envoler dans le dossier sur la dette du groupe Casino.
18: Oui, la situation est complètement bloquée entre l'actionnaire majoritaire et ses créanciers. Les offres des deux parties ont été rendues publiques et visiblement, personne n'est prêt à lâcher du lest sur sa place au capital du distributeur, Pauline Tadevin.
21: Au printemps déjà, les fonds anglo-saxons créanciers du groupe Casino avaient menacé de prendre les clés si Daniel Kretinsky ne leur accordait pas plus de place au capital du distributeur. Cette fois, ils écrivent noir sur blanc qu'ils prévoient d'en récupérer 99,9%. Ils expriment leur intention de ne pas démanteler le groupe pour une durée de 2 ans, mais pour la première fois, ils évoquent l'hypothèse d'un acquéreur. Daniel Kretinsky prévoit lui de récupérer près de 70% du capital. Depuis qu'ils ont reçu ces proposition avant le week-end, des administrateurs réunis dans un comité ad hoc planche dessus. Dans les heures qui viennent, ils vont présenter une note au conseil d'administration en reprenant l'une des 2 offres ou en formulant une 3e intermédiaire. Ensuite, le conseil va rendre un avis qui sera soumis au vote des différentes parties, a priori en septembre, sous l'égide de l'administration judiciaire. Si actionnaires, banques et créanciers ne s'entendent toujours pas, c'est le tribunal de commerce qui décidera in fine de la suite pour le groupe Casino.
18: 6h37, le groupe Banijay, propriétaire de Betclic, annonce le rachat de Joa, le numéro 2 des casinos en France. 33 établissements répartis sur l'ensemble du territoire, comme à Saint-Jean-de-Luz ou à Fouras. Et alors, avec ce rachat, le groupe de Stéphane Courby veut renforcer sa stratégie multicanale pour devenir un leader européen du jeu, Nathan Cocampo.
0: Bluffer en ligne, remporter quelques parties et se retrouver dans les phases finales d'un tournoi dans un vrai casino. Avec son acquisition de Joa, 4,5 millions de visiteurs par an, Banijay nous explique vouloir proposer de nouvelles expériences de jeu. Objectif, attirer de nouveaux clients en créant des ponts entre le en ligne et le jeu physique, dans un contexte où la législation française interdit de jouer chez soi aux machines à sous, blackjack, roulette. Les casinos de Joa, 430 millions d'euros de produits bruts de jeu, sont aussi des lieux diversifiés qui attirent des profils variés autour des bars, restaurants et salles de spectacle. Pour bâtir ce leader européen du jeu, le propriétaire de Betclic avait aussi racheté Tipico en avril pour 3 milliards d'euros. Une opération qui lui avait permis de doubler sa taille en intégrant ce géant des paris sportifs et jeux en ligne en Allemagne et en Autriche, riche d'un réseau de 1250 agences physiques. Une diversification et des envies de déploiement à l'international pour permettre au géant du divertissement fondé par Stéphane Courby de croître de 25% et ainsi dépasser les 10 milliards d'euros de revenus dans 3 ans.
3: Et le groupe Barrière, lui, veut doubler de taille d'ici 10 ans avec ses hôtels, ses restaurants et ses casinos. Grégory Rabuel, le directeur général du groupe Barrière, sera notre invité à 7h45 pour le grand entretien.
18: De grosses coupes ont été annoncées chez Microsoft. Le groupe supprime immédiatement presque 5000 postes, dont 1600 au sein de sa filiale de jeux vidéo Xbox, que Microsoft restructure en fait largement puisque 1600 autres postes seront supprimés l'an prochain, 20% des effectifs au total. Et puis les principales plateformes de streaming lancent en France leur contre-attaque contre leurs obligations d'investissement. Netflix, Disney Plus et Prime Video viennent de déposer des recours pour excès de pouvoir contre le décret qui les oblige à allouer 20% de leurs investissements dans la création française à l'animation, le documentaire et le spectacle vivant. Une réglementation qui prend ici le pas sur la liberté éditoriale au détriment des attentes du public, dénonce la vice-présidente de Netflix en France dans le journal Le Monde.
3: Il est 6h40, la bourse. Nicolas Pagnès, Samsung annonce un bénéfice d'exploitation qui va être multiplié par 19 au deuxième trimestre.
1: Oui, exactement. Donc ça, c'est pour le bénéfice d'exploitation. Le chiffre d'affaires du groupe, lui, progresse de 129% sur la période. Alors l'entreprise a été une fois encore portée par une demande toujours très forte au niveau mondial en matière de puces pour alimenter la course à l'IA des hyperscalers. On rappelle d'ailleurs qu'il y a quelques jours, le gouvernement coréen, le 29 juin, avait annoncé un plan de 1000 milliards de dollars d'investissement visant à faire construire 4 nouvelles usines de semi-conducteurs en Corée du Sud, exploité notamment par Samsung ou SK Hynix. Alors, les chiffres annoncés par Samsung avant la publication des comptes détaillés qui devraient intervenir dans les prochains jours dépassent de plus de 6% les prévisions du marché et marquent un nouveau record trimestriel pour Samsung. Mais cela n'empêche pas le titre de dévisser. Il recule à l'heure actuelle de plus de 9%.
3: Voyageurs du Monde veut sortir de la bourse.
1: Oui, avantage, l'actionnaire majoritaire de la société Voyageurs du Monde a annoncé lundi vouloir lancer une OPA sur les actions du groupe et sortir l'entreprise de la cote. Avantage qui est composé des fondateurs de l'entreprise mais aussi d'investisseurs institutionnels possède à l'heure actuelle 62% du capital de Voyageurs du Monde. L'opération va se dérouler comme suit. D'un côté, Avantage va monter à plus de 85% du capital grâce à l'apport de titres détenus par des investisseurs institutionnels en direct mais aussi par le rachat d'une participation détenue jusqu'alors par Amiral Gestion. Et de l'autre côté, une OPA va être lancée en même temps au prix de 180 € par action, soit une prime de près de 25% par rapport au cours de clôture d'hier soir qui était aux alentours de 145 €. Cela porte la valorisation de l'entreprise à 810 millions d'euros. L'entreprise a d'ailleurs fait savoir que l'OPA pourrait être complétée d'un retrait obligatoire si jamais les conditions le permettent. Et alors pourquoi est-ce que Voyageurs du Monde veut sortir de la cote ? L'actionnaire majoritaire explique cette volonté par le fait de faciliter ainsi son développement à l'international où le groupe a pris du retard.
3: Merci Nicolas, on repart en Chine.
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3: Les humanoïdes chinois à l'assaut d'un marché, celui des personnes âgées, elles sont de plus en plus nombreuses en Chine, comme partout ailleurs. Le développement de l'intelligence artificielle rend ces robots particulièrement attractifs. Explication Laura Cambeau.
23: Au cœur d'une immense halle d'exposition de Shenzhen, sont présentés en grande pompe des humanoïdes plus vrais que nature. Leur peau est souple et leur voix apaisante. Ils sont présentés comme des remèdes à la solitude. Grâce à l'intelligence artificielle, ils peuvent discuter avec l'utilisateur, apprendre à le connaître et détecter de la fatigue ou du stress. Un robot créé par l'entreprise chinoise Yubitech. Zhao Jian est son fondateur.
24: Notre monde robotique est encore en plein développement. Nous pouvons compter sur les grands modèles de langage et plus particulièrement sur les modèles d'accompagnement émotionnel pour offrir dans un premier temps de la compagnie et des échanges émotionnels.
23: Pour l'instant, ces humanoïdes ne peuvent pas réaliser de tâches ménagères. Leur prix démarre à 15 500 euros et Yubitech revendique déjà 13 000 commandes. Spécialisée dans les robots industriels, elle s'ouvre désormais au grand public, un segment que Michael Tam, en charge de la conception de ces modèles, estime porteur.
2: Le premier marché, c'est celui des célibataires. La population célibataire en Chine dépasse les 120 millions de personnes. Le deuxième groupe cible, ce sont les personnes âgées. Il y a plus de 320 millions de personnes de plus de 60 ans en Chine.
23: Un marché qui devient colossal car la population chinoise vieillit. La preuve, au Salon international des équipements médicaux de Shanghai. Des entreprises présentent leurs solutions pour les soins aux personnes âgées. L'objectif de la société Hangzhou by My Technology est de remplacer un médecin de famille par son robot, avance Wu Yangjie, son responsable commercial.
4: C'est un outil de diagnostic par le pouls qui peut détecter 64 indicateurs liés à la médecine traditionnelle chinoise dans l'ensemble du corps.

0: PME ou petit patron.
1: On voit ça dans un instant avec vous, Annalisa Capellini. On va partir à Ankara. Le sommet de l'OTAN s'ouvre aujourd'hui à Ankara. Et pour le président turc, c'est une occasion, évidemment, de se mettre sur le devant de la scène.
2: Oui, et surtout de rappeler aux Européens que désormais, ils ne peuvent plus vraiment faire sans lui. Donc, il essaye de les convaincre de les admettre, les Turcs, dans les programmes de défense européens.
1: On voit ça dans un instant. À tout de suite.
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1: À 6h47, Raphaël Legendre, Marine Le Pen saura cet après-midi si elle peut se présenter à la présidentielle ou si elle devra céder sa place à Jordan Bardella. Une décision de justice scrutée par les chefs d'entreprise. Est-ce qu'ils ont une préférence?
0: Ouais, alors de prime abord, c'est vrai qu'on pourrait se dire que les chefs d'entreprise sont plutôt favorables à Jordan Bardella. Bien sûr, le jeune président du RN est plus libéral, plus pro-business. Mais ce serait aller un peu vite en besogne. Les chefs d'entreprise ne sont pas dupes. Ils ont bien compris le côté attrape-tout de la stratégie du Rassemblement National avec d'un côté un Jordan Bardella qui parle plutôt aux électeurs du sud de la France, plus aisés, et de l'autre une Marine Le Pen qui s'adresse à l'électorat plus populaire du nord du pays. Puis par ailleurs, l'effet Mélanie qui a joué un temps semble s'être estompé au sein du patronat. D'abord parce que l'étoile même de Mélanie au sein de l'Europe brille un peu moins. Ensuite parce que les chefs d'entreprise se sont frottés très directement aux deux dirigeants du Rassemblement National, que ce soit Jordan Bardella devant le MEDEF ou Marine Le Pen devant les grands patrons du groupe Entreprises et Cités. Vous savez, ce dîner qui a fait énormément de bruit début avril. Et la réalité, c'est qu'ils ont vu les limites des deux personnalités très concrètement.
1: Dîner qui s'était quand même pas très bien passé avec Marine Le Pen.
0: Oui, effectivement, ceux qui ont vu Marine Le Pen

0: Européennes en sont sorties effarées par le niveau économique. Elle peut tenir 40 minutes sans outrance, mais ensuite elle se lâche complètement, m'indiquait hier une source patronale. Elle redevient la fille de son père, en quelque sorte, anti-Europe, anti-immigration, anti-système. Elle ne cherche pas à comprendre l'économie, Marine Le Pen, elle fait de la politique. Elle est incontrôlable, ajoutait cette même source. Et puis, les chefs d'entreprise ne disent pas non plus que ce sera complètement différent avec Jordan Bardella. Alors, bon, certes, le président du Rassemblement National est plus favorable à une politique de l'offre, mais sorti de ses fiches, il est quand même incapable de répondre à la moindre question. C'est aussi le constat qu'ont fait beaucoup de chefs d'entreprise. Et puis enfin, les patrons sont lucides, Marine Le Pen ne va pas disparaître non plus après le jugement, même si elle est condamnée, elle continuera à faire campagne aux côtés de Jordan Bardella. Elle dit même en coulisses qu'elle sera plus libre, sa parole sera davantage libérée, donc elle sera bien présente. Quoi qu'il en soit, Jordan Bardella n'aura pas les mains libres.
1: Après, il faut dire quand même, Raphaël, qu'entre les patrons du CAC 40 qui parlent compétitivité européenne, qui ont des enjeux de recrutement très larges, et les patrons de TPE, de petites entreprises, qui ont des sujets, par exemple, de sécurité au quotidien, ne serait-ce que de leur outil de travail, on n'est pas sur les mêmes enjeux.
0: Oui, il y a à peu près 3 étages, effectivement, vous avez raison. Côté grand patron, ceux qui sont tournés vers l'international, vers les exportations, on va regarder de près quand même le jugement, la décision de justice. Il y a quand même l'idée de l'image de la France à l'international qui se joue là. La crainte surtout de ne plus pouvoir avancer en acteur européen si Marine Le Pen était élue. Le moteur franco-allemand serait cassé, on ne pourrait plus avancer. Et ça, c'est une véritable crainte au sein des très grands groupes du SBF 120. Côté MEDEF, c'est moins, c'est plus diffus, c'est moins important. On regarde peut-être un peu moins ce sujet de justice. On n'a pas beaucoup parlé.
1: On veut dire qu'ils n'étaient pas invités, donc.
0: Par exemple, alors oui, les extrêmes n'étaient pas invités, effectivement, mais on l'a moins trouvé dans la bouche des chefs d'entreprise. Et puis, côté petit patron, là où il y a toujours eu une tension, une sensibilité, une tentation, une sensibilité peut-être un peu plus poujadiste. Il y a beaucoup de petits patrons qui votent du côté du Rassemblement National, mais ça, c'est historique. Quoi qu'il en soit, on va vivre un moment politique, évidemment, extrêmement important, à partir de 13h30 cet après-midi, mais pas que, ça va être un moment économique aussi. Il faudra surveiller le spread. Franchement, si Marine Le Pen est éligible ou pas, enfin, peut se présenter ou pas à l'élection présidentielle, il faut voir si ça fait bouger, les taux allemands. Ben, on va voir, ça serait un indicateur avancé, en tout cas, de ce qui pourrait se passer en 2027.
1: Merci beaucoup, Raphaël. On se retrouve comme tous les jours, à partir de 9h30 dans Les Experts. On part à Ankara.
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1: Annalisa Capellini, le sommet de l'OTAN ouvre aujourd'hui à Ankara. C'est une occasion pour le président turc de rappeler son importance stratégique au sein de l'Alliance Atlantique et peut-être de se rapprocher des Européens dans le secteur de la défense.
3: Oui, c'est en tout cas ce que espère Erdogan. C'est ce qu'il va essayer de faire en marge du sommet de l'OTAN. Ça fait des mois qu'il répète que la Turquie doit avoir une place plus importante dans la défense européenne. Il l'a redit la semaine dernière, la contribution d'Ankara à la sécurité du continent est trop souvent négligée, sous-estimée. Alors lui, il a un objectif très clair, c'est celui d'intégrer les grands projets de défense européens, notamment le programme SAFE, ce mégafonds doté de 150 milliards d'euros pour financer le réarmement européen. Pour l'instant, il n'a pas pu y accéder puisque les Grecs s'y opposent encore. Alors, il faut dire que pour convaincre les Européens de se rapprocher, Erdogan a plusieurs arguments. Tout d'abord, il y a une question de poids militaire, hein, la taille de l'armée turque. La Turquie a la deuxième armée de l'OTAN, c'est la plus importante parmi les pays européens. Il y a un enjeu stratégique aussi, puisque la Turquie contrôle 2 détroits cruciaux, c'est le détroit des Dardanelles et le détroit du Bosphore, et ces 2 détroits sont la porte d'entrée vers la mer Noire. Et puis la Turquie stabilise aussi tout le flanc sud-est. On connaît l'importance de la Turquie dans l'immigration. Il y a encore plus de 2 millions de migrants syriens réfugiés en Turquie. Donc pour toutes ces raisons-là, Erdogan commence à comprendre que les Européens ne peuvent plus vraiment l'ignorer et il compte bien utiliser tout son poids pour essayer de négocier quelque chose en coulisses de ce sommet de l'OTAN.
1: Est-ce que l'Europe est prête à accepter ce rapprochement ?
3: Alors, de plus en plus par pragmatisme. C'est-à-dire qu'il y a encore un problème avec le respect de l'état de droit en Turquie. Ça gêne encore les Européens. C'est d'ailleurs pour ça que les négociations pour l'adhésion de la Turquie à l'Union européenne sont à l'arrêt, ou presque, entre autres. Mais il y a aussi du pragmatisme. C'est-à-dire qu'on commence à comprendre que dans un contexte géopolitique qui a changé, avec la guerre en Ukraine, avec les États-Unis qui deviennent de moins en moins fiables, eh bien, il faut commencer à regarder ailleurs. On ne peut plus vraiment se passer d'Ankara. Kaja Kallas, qui est la chef de la diplomatie européenne, l'a répété la semaine dernière quand elle est allée en Turquie pour préparer ce sommet. Ankara devient un partenaire stratégique sur les questions de migration, sur la stabilité régionale et sur la défense. D'ailleurs, il y a déjà des signes d'ouverture assez concret. Je vous fais un exemple, c'est celui du Mamba, c'est le système antimissile. En gros, c'est l'équivalent franco-italien du Patriot américain. Eh bien, la France a bloqué pendant très longtemps la vente de ce système d'armement à la Turquie. Aujourd'hui, la France, selon des sources citées par Reuters, commence à réfléchir à la possibilité de vendre ces armements aux Turcs. Évidemment, c'est un signe d'ouverture, c'est très politique, c'est très symbolique, et ça sera sans doute discuté donc en marge du sommet entre Erdogan, Macron et Mélenchon.
1: Et puis, on préfère analyser en tant qu'Européens que Ankara regarde vers l'OTAN plutôt que vers d'autres pays.
3: Exactement. Et Ankara, évidemment, joue aussi là-dessus parce que les Turcs regardent aussi ailleurs, notamment vers l'Est. Et c'est bien normal. Erdogan construit l'autre alliance en parallèle. C'est celle avec l'Arabie Saoudite, l'Égypte et le Pakistan. Donc, c'est quatre pays qui commencent à avoir un vrai projet de coopération régionale en matière de sécurité et de défense. Et il y a évidemment un regard stratégique qui vise à contrer la puissance d'Israël et des Émirats Arabes Unis au Moyen-Orient. Donc pour les Européens, le message d'Ankara est assez clair. Si l'Europe ne travaille pas davantage avec les Turcs, eh bien, ils vont simplement regarder ailleurs, commencer à construire leurs propres alliances sans forcément les attendre.
1: Merci beaucoup Anaïs Capellini. Dans un instant, journal de 7h, on va revenir bien sûr sur la décision autour de Marine Le Pen. Pour ceux qui rêvent de l'union des droites, le point est majeur. Hein, Marine Le Pen ou Jordan Bardella, le programme évidemment économique est clé dans ce type de décision pour le futur. Et puis on reviendra également sur ce sondage réalisé par la DRES qui nous dit qu'en 2025, 70% des Français se disent préoccupés par la dette publique. Il n'était que 52% en 2023. Est-ce que c'est un game changer pour la présidentielle? Est-ce qu'on peut dire merci à François Bayrou? On voit ça avec Jean-Marc Daniel et avec Emmanuel Le Chypre. A tout de suite.
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2: Bonjour à tous, aux prévisions météo pour cette journée de mardi. Du soleil pour tout le monde avec en plus de la chaleur qui gagne de plus en plus de terrain jusque dans les régions du Nord. D'ailleurs, 61 départements sont actuellement placés en vigilance orange canicule. Soyez très prudents. Côté ciel pour ce matin, c'est très lumineux. Remarquez quelques nuages bas vers les côtes aquitaines ou encore vers les côtes varoises. Sinon, ce sera très ensoleillé. L'après-midi va rester très lumineuse. On aura un petit peu de vent dans le nord du pays. Des rafales entre 40 et 50 km par heure, ce qui va renforcer le risque de feux de forêt. Également quelques averses orageuses vers la montagne Corse. Justement, à propos du risque de feux de forêt, regardez tous ces départements qui sont placés en vigilance orange. On a même une vigilance rouge pour l'Essonne, les Deux-Sèvres ou encore le département du Vaucluse pour un risque très élevé d'incendie. Alors soyez très prudents. Vos températures pour ce matin, comptez de 15 à 23 degrés et l'après-midi on ira jusqu'à 40 degrés dans le secteur de Bordeaux. Il fera 38 degrés du côté de Bourges, 35 degrés dans le secteur de Paris. Alors soyez très prudent, hydratez-vous bien.
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4: 6h59 sur BFM Business, c'est la matinale de l'économie qui continue. On est ensemble et en direct jusqu'à 9h. Au menu aujourd'hui, la présidentielle qui va pouvoir vraiment commencer. On saura cet après-midi qui de Jordan Bardella ou Marine Le Pen représentera le Rassemblement National pour 2027. Pour ceux qui rêvent de l'Union des droites, le point est majeur. Le programme économique est clé. L'un serait converti au libéralisme quand l'autre reste attaché à la politique de la demande. En gros, Jordan Bardella est plus compatible. Mais est-ce que ça se résume seulement à ça? On va voir ça dans un instant avec les informations d'Hugo Babet. Dans l'actualité des entreprises, deux pépites avec nous ce matin. Et un sujet commun, majeur, qui devrait interpeller les politiques, les questions de financement. Raphaël Gorgé est obligé de vendre XL à Thalès. Alors certes, à un prix stratosphérique, mais c'est un choix de raison face à un refinancement de dette impossible. Il nous expliquera tout à 8h35. Il sera notre invité exceptionnel. On verra les coulisses du deal avec Jean-Baptiste Huet dans un instant. Autre pépite, mais même sujet de financement. Carvolix, qui veut révolutionner le traitement des AVC. Cinquième medtech mondiale avant commercialisation. Elle vient de sécuriser 2 millions d'euros. Alors c'est bien, c'est beaucoup, mais ça fait du financement jusqu'en septembre. Qu'est-ce qu'on fait après? Philippe Pouletti sera avec nous à partir de 8h15. L'actualité sociale, Léo Dumas, les titres de ce matin.
5: Ça négocie déjà en coulisses entre Matignon et les socialistes pour le prochain budget. 1 000 $ versés à 500 000 nouveau-nés. Donald Trump sonne la cloche des Trump accounts, on l'entendra dans le journal. Et puis, Samsung multiplie par 19 son bénéfice du second trimestre.
4: Est-ce que c'est un héritage de François Bayrou? Peut-être. Selon la Dresse, en 2025, 70% des Français se disent préoccupés par la dette publique. Il n'était que 52% en 2023. Est-ce que c'est un game changer pour la présidentielle? Débat entre Emmanuel Le Chypre et Jean-Marc Daniel. Ça sera dans 10 minutes. Pour l'instant, il est 7h pile. 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
4: C'est donc Thalès qui prend la mise sur le rachat, merci, de XL.
5: Oui, la pépite française des drones sous-marins et de la navigation sans GPS est valorisée 3,9 milliards d'euros par cette opération, 1,7 milliard de plus que ce qu'avait proposé Safran. Et alors Jean-Baptiste Huet, il n'y a pas de hasard. Hein. Si les deux géants français de la défense se sont positionnés, XL coche maintenant toutes les cases stratégiques.
6: Ah, et ça a forcé Thalès à bondir sur XL comme une mangouste sur un cobra, puisque un week-end lui a suffi pour rafler l'affaire à Safran. C'est un très joli coup industriel, parce qu'XL a changé d'échelle depuis son grand contrat de chasse aux mines pour les marines belges et néerlandaises. On a un carnet de commandes chez XL qui dépasse aujourd'hui le 1 milliard d'euros, et le groupe est installé sur un marché en croissance, celui des drones navals, capables de repérer, de neutraliser les mines. Et les clients potentiels à travers le monde sont très nombreux, puisque toutes les marines qui souhaitent sécuriser leurs ports, leurs câbles sous-marins, les détroits, les pipelines. La première complémentarité avec Thales, c'est que Thales apporte la tête, les sonars, les commandements, l'analyse de données, et puis Exail apporte en quelque sorte les jambes avec les drones de surface, les robots sous-marins, et donc ensemble ils peuvent proposer une chaîne complète de la guerre des mines. Deuxième complémentarité qui est très importante, la navigation inertielle. L'enjeu, c'est de continuer à savoir où l'on est quand on n'a plus de GPS. Thales maîtrise cette technologie, on appelle ça les gyroscopes laser en anneaux. C'est une technologie qui est très haut de gamme, qui est réservée aux navires, qui est réservée aux avions de chasse. Et là, ce qui est intéressant, c'est que Exail connaît cette technologie aussi, mais apporte ce qu'on appelle les gyroscopes à fibre optique, qui sont plus compacts, qui sont moins chers et qu'on peut intégrer beaucoup plus facilement sur des drones ou des robots sous-marins. Il y a une troisième brique plus discrète. Les deux groupes vont travailler ensemble sur les capteurs quantiques, qui est une technologie de rupture pour la détection. Et en clair, Thales a franchement réalisé un quadruplé. Il rafle Exail à Safran, il met la main sur un carnet de commandes d'1 milliard, il se renforce sur les drones sous-marins, sur la navigation sans GPS, accélère dans le quantique. C'est aussi, malheureusement pour Safran, une occasion manquée parce que Exail aurait pu renforcer la navigation inertielle et lui aurait ouvert plus largement, plus franchement, le marché des drones navals.
4: Bon, c'est une belle opération, mais c'est cher. Est-ce que c'est trop cher pour la bourse? En tout cas, le titre était hier resté autour des 125 euros. Il a pris 2%. Là. Il était beaucoup monté au moment des négociations avec Safran. Et pourquoi il ne rejoint pas les 134 euros comme la proposition de Thales? On verra ça dans le point bourse dans quelques instants. Merci beaucoup Jean-Baptiste. Et donc Raphaël Gorgé sera avec nous à partir de 8h35. Journée cruciale pour la présidentielle.
5: Le dénouement du procès en appel de Marine Le Pen, déjà condamnée en première instance dans l'affaire de détournement de fonds publics au Parlement européen, sera à 13h30 cet après-midi pour la décision de la Cour d'appel de Paris, avec plusieurs scénarios qui se dressent devant celle qui est donnée favorite du scrutin. Une peine d'inéligibilité inférieure à 2 ans ou la relaxe lui permettrait d'être candidate, mais une nouvelle condamnation lourde ou un bracelet électronique l'empêcherait de se présenter. Et dans ce cas, ce sera Jordan Bardella. Lui aussi, il s'est préparé en coulisses à faire campagne avec des alliés à la fibre plus libérale que sociale. Margot Fodéré, les informations d'Hugo Babet.
7: Il avait pour mission d'élargir le RN à droite. Le processus est bien enclenché puisque, selon plusieurs cadres, Jordan Bardella n'est désormais entouré que de libéraux convaincus. Preuve de leur influence, le président du RN serait à présent persuadé de l'intérêt de la capitalisation dans les retraites, quand Marine Le Pen la juge optionnelle. Et chez son allié Éric Ciotti, on est convaincu. On sera plus écouté si c'est Jordan Bardella, sur l'économie notamment. Il assume ne pas être de gauche. Un front RN du Sud, libéral et pro-business donc, qui pourrait bénéficier du soutien discret du maire de Cannes, David Lisnard, très proche également des idées de l'eurodéputée Sarah Knafo. D'ailleurs, c'est aussi à Bruxelles que se jouent les alliances. Depuis 2 mois, Jordan Bardella a amorcé une reconfiguration des pactes, ralliant encore récemment Marion Maréchal et le LR François-Xavier Bellamy à sa cause. Aujourd'hui, la décision pourrait accélérer ces rapprochements et en face, accroître aussi la distance prise récemment avec Jean-Philippe Tanguy, le monsieur budget mariniste, identifié comme un gaulliste social et sans doute mis à l'écart par un Jordan Bardella candidat.
5: On attend aussi aujourd'hui un cap, mais pas de mesure. Le gouvernement ne dévoilera qu'une partie de son jeu lors de son comité d'alerte sur les finances publiques. Il se tient à Bercy ce matin. Il sera présidé par Sébastien Lecornu, pour qui il n'est pas question de prendre le risque de braquer les socialistes, alors que les discussions en coulisses sont déjà en cours pour préparer le budget. Caroline Morisseau.
8: Les tractations entre le gouvernement et le PS ont débuté et chacun commence à pousser ses pions face aux socialistes qui menaçaient de voter la censure déposée par les écologistes contre l'inaction climatique. Sébastien Lecornu s'est engagé à poursuivre l'examen d'une proposition de loi PS sur le changement climatique. Autre gage donné aux socialistes, le Premier ministre s'est dit favorable à réorienter une partie des héritages des grandes fortunes vers des fonds d'investissement, une sorte de mécénat forcé en guise d'alternative à la taxe Zucman réclamée par les socialistes. La partie ne fait que commencer, elle s'annonce compliquée. Comme l'an dernier, les socialistes vont faire monter la pression en proposant un contre-budget d'ici fin août au plus tard. Et les élections présidentielles les poussent à durcir leur position. Un séminaire du parti la semaine dernière a permis de prendre le pouls. Selon l'un des participants, seul un quart des députés socialistes sont prêts pour l'instant à négocier avec le gouvernement. L'exécutif a donc intérêt à prendre le temps de convaincre en coulisses avant de dégainer ses mesures. mesure.
5: Le gouvernement allemand, lui, a déjà bouclé son projet de budget 2027. Il prévoit une forte hausse des dépenses de défense, plus 33% sur un an. Mais en face, il est critiqué pour ses coupes dans les crédits consacrés au climat. Le texte sera débattu en septembre au Parlement. Et puis le budget aussi aux États-Unis, où là, le gouvernement vient de verser les 1000 premiers dollars sur plus de 500 000 comptes Trump. C'est le programme qui dote les nouveau-nés d'une épargne investie sur un fonds indiciel. Il est aussi soutenu par des entreprises privées comme Dell ou comme Micron qui peuvent abonder les comptes en plus des parents. Et c'est donc Donald Trump qui a sonné la cloche hier pour le lancement officiel.
9: The administration deposited one-time seed contributions of $1,000 each into the Trump accounts.
10: Notre administration a versé des contributions de 1 000 dollars sur les Trump accounts de plus de 500 000 enfants américains, un nombre considérable, et de millions d'autres encore. Nous recevrons des contributions supplémentaires de la part de généreux donateurs comme Michael et Susan Dell. Cela va apprendre aux enfants à avoir l'esprit d'entreprise, contrairement à la menace du communisme dont on entend beaucoup parler.
4: L'actualité des entreprises à 7h08 et Samsung qui fait x19 sur son résultat.
5: Oui, estimation publiée par le géant sud-coréen pour son bénéfice d'exploitation du second trimestre. 1800% de hausse sur un an, Nicolas Pagnès, c'est-à-dire 51 milliards d'euros.
11: Oui, effectivement, donc un bénéfice d'exploitation multiplié par 19, un chiffre d'affaires du groupe qui lui progresse de 129% sur un an. L'entreprise qui a une fois encore été portée par une demande toujours très forte au niveau mondial en matière de puces pour alimenter la course à l'IA des hyperscalers. On rappelle d'ailleurs que le gouvernement coréen a annoncé il y a quelques jours, le 29 juin, un plan de 1000 milliards de dollars visant notamment à faire construire 4 nouvelles usines de semi-conducteurs en Corée du Sud, exploitées notamment par Samsung et SK Hynix. Les chiffres annoncés par Samsung avant la publication des comptes détaillés qui vont venir dans les prochains jours dépassent de plus de 6% les prévisions du marché et marquent un nouveau record trimestriel pour Samsung. Mais cela n'empêche pas le titre de dévisser de plus de 9% à la bourse de Séoul cette nuit dans un contexte toujours de questionnement sur la soutenabilité du rythme de la demande actuelle en matière de puces.
5: Merci Nicolas. Et dans le même temps, en France, il y a déjà une nouvelle vague de suppression de postes chez Nokia. La direction de l'équipementier télécom attend pour la fin de semaine la signature par les syndicats d'une rupture conventionnelle collective qui la menace presque 200 emplois, Mathieu Pechberti.
12: Nokia vient de boucler fin juin une rupture conventionnelle collective et enchaîne déjà sur une autre. Le groupe finlandais veut se séparer de 195 postes en France après en avoir déjà supprimé 300 depuis le début de l'année. Les salariés subissent la 8e vague de départ depuis 2017 et le rachat d'Alcatel un an plus tôt. Après 4 plans de départ et 4 ruptures conventionnelles collectives, Nokia comptera l'an prochain moins de 2000 emplois en France contre 4200 il y a 10 ans. Le groupe justifie ses nouvelles mesures sociales par son virage vers l'équipement des data centers avec des logiciels d'intelligence artificielle, notamment depuis que Nvidia est entré à son capital. En France, Nokia travaille essentiellement sur les réseaux mobiles pour les 4 opérateurs français, sauf qu'ils ne seront bientôt plus que 3 après le rachat de SFR par ses concurrents. La consolidation du secteur n'est pas une bonne nouvelle pour Nokia, qui mise toutefois sur l'essor de la 6G d'ici à 2030 pour enrayer son déclin.
5: Et puis il y a un ultime délai pour Fibre Excellence. Le tribunal de commerce de Toulouse repousse au 27 juillet l'examen de l'offre déposée par Mathieu Pigas. Ces 3 semaines de plus doivent permettre de demander à l'État des ajustements techniques, a précisé l'équipe du banquier d'affaires.
4: Il est 7h10 sur BFM Business, la bourse. Nicolas Pagnès, encore un nouveau record pour le Dow Jones.
11: Oui, les marchés américains ont clôturé hier dans le vert, importé par le segment des semi-conducteurs notamment. On a vu le S&P 500 gagner 0,7%, le Nasdaq 1,12% et le Dow Jones plus 0,29%. Le Dow Jones qui a dépassé un nouveau record en clôture au-dessus des 53 000 points. Ce qui a porté la cote américaine hier, c'est notamment donc les semi-conducteurs et le secteur technologique dans son ensemble. On a vu AMD gagner 6%, Intel plus 1,54%, Western Digital plus 7,14%. 3%. On a également vu les grands noms de la tech, hein, Meta plus 3% ou Alphabet plus 2%. Bénéficier de cet effet d'opportunité créé par le récent repli de la semaine dernière sur le secteur de la tech, mais aussi des semi-conducteurs. Un mot de l'Asie, pour l'instant, on est orienté dans le rouge, hein, à l'heure actuelle. Le Nikkei recule de 1,74%. Le Kospi, qui nous habitue à des variations plus impressionnantes ces derniers jours, recule de 7%. Le Hang Seng à Hong Kong, lui, recule de 0,42%.
4: Un mot de SpaceX qui entre au Nasdaq aujourd'hui.
11: Oui, c'est aujourd'hui que SpaceX entre officiellement dans l'indice Nasdaq 100. Une entrée rapide dans cet indice, alors que Nasdaq a assoupli plusieurs critères d'éligibilité pour accélérer l'entrée du mastodonte donc au Nasdaq 100. Et c'est loin d'être neutre, puisque ça veut dire que tous les producteurs d'ETF qui proposent aujourd'hui des ETF Nasdaq 100 vont devoir acheter de manière automatique des actions de SpaceX. D'après JP Morgan, cela représente environ 4,3 milliards de dollars d'achats passifs d'actions SpaceX à venir, alors que l'entreprise d'Elon Musk, dont le flottant est encore relativement faible, devrait peser moins de 1% dans le Nasdaq 100. Est-ce que cela va faire mécaniquement grimper le cours de SpaceX? La question mérite d'être posée. Et la réponse, c'est oui et non, puisque d'un côté, ça va créer une pression acheteuse sur le titre, comme c'est un effet mécanique, mais il est anticipé par le marché, et notamment par des investisseurs qui peuvent prévoir d'acheter avant et ensuite de vendre au moment où les fonds indiciels sont forcés d'acheter. Il sera donc intéressant de voir comment réagit SpaceX aujourd'hui.
4: Un mot rapidement d'Excel Technologies. Le titre ne va pas pour l'instant vers les 134 euros proposés par Thales.
11: Oui, Thales en propose 135. Le titre est actuellement à 125. Trois pistes sont envisagées pour essayer de comprendre. D'un côté, le titre a déjà beaucoup progressé, en près de 25% depuis l'intérêt porté par Safran fin juin. L'opération avec Thales également va prendre du temps et va faire face à des contraintes réglementaires. Ça peut être aussi une piste. Et puis, plusieurs analystes estiment tout simplement que 134 euros est un prix très élevé, voire trop élevé pour le rachat d'Excel Technologies.
4: On en reparlera avec Raphaël Gorgé, Michel Cabirol et Jean-Baptiste Huette à partir de 8h35. Pour l'instant, c'est le débat.
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4: Est-ce que c'est l'héritage François Bayrou? Peut-être. En tout cas, selon la DRES, en 2025, 70% des Français se disent préoccupés par la dette publique. Il n'était que 52% en 2023. Emmanuel Le Chypre, vous êtes face à Jean-Marc Daniel. Aujourd'hui, est-ce que ça pourrait changer la présidentielle si les Français prennent conscience du problème de la dette?
13: Alors, attribuer ce mérite à François Bayrou, pourquoi pas, sachant que ça
4: c'est
13: fait quand même...
4: C'est parce que le sondage est fait à l'automne.
13: Oui, mais sachant que depuis son livre de l'élection présidentielle de 2007, il avertissait déjà sur le sujet et l'opinion n'était pas vraiment prête à l'époque. Non, ce qu'on voit, c'est que pour que finalement la donne politique change en France, il faut qu'il y ait tout un tas de morceaux du puzzle qui s'assemblent. Or, on voit aujourd'hui que ces morceaux sont en train de s'assembler pour faire de l'élection présidentielle de 2027 sans doute la plus importante pour la France depuis l'élection de François Mitterrand en 1981. D'abord parce qu'on est dans un monde, dans un environnement complètement nouveau. Il faut bien rappeler que ce monde qui est né en 1981, qui est le monde du libéralisme, de l'abolition des frontières, du repli des États, de l'hyperconcurrence, etc., est en train de faire place à un monde dans lequel les règles ont radicalement changé. Aujourd'hui, on veut de la proximité, on veut des frontières, on veut de la protection, on veut le retour des États, on veut de la géopolitique. Et donc ça, c'est un monde déjà dans lequel la France est plus à l'aise. Donc ça, c'est la première donne internationale qui change considérablement. Deuxièmement, la donne change du coup en France, parce que on voit que dans tous les pays, quand même, les réformes commencent quand il y a une prise de conscience dans l'opinion. Ça a été le cas en Allemagne avec les lois Hartz sur la réforme du marché du travail. Ça a quand même été le cas dans les pays qui ont redressé leurs finances publiques, nos amis espagnols, canadiens, suédois, etc. Et là, on n'est pas sur une fluctuation de l'opinion, on est sur un véritable basculement. Les chiffres, il faut quand même les donner.
4: Donc, vous y croyez-vous au fait que on va vraiment réduire la dette, baisser les dépenses?
13: Je crois que c'est une prise de conscience structurelle. Attendez, vous avez quand même aujourd'hui plus de Français qui disent qu'il faut réduire le déficit de la Sécu que de Français qui disent qu'il faut préserver les prestations. Donc, il y a quand même cette prise de conscience. Ça tombe au moment où on va voter. On va élire un vrai nouveau président. Donc, moi, je pense que c'est un game changer
4: Jean-Marc,
13: de la présidentielle.
4: Je ne suis là que depuis 15 ans. Mais j'ai déjà l'impression qu'on tourne en rond, quand même.
14: Ah, mais complètement. Écoutez, je pourrais multiplier les citations. Je vais faire deux citations et puis je vais revenir. Voilà, nous sommes à une époque que vous allez peut-être reconnaître, même si vous n'êtes là que depuis 15 ans. C'est un Premier ministre qui s'adresse, qui vient d'annoncer qu'ils ont gagné de façon magistrale les élections sur la base d'une inquiétude de la population, notamment vis-à-vis de la situation des finances publiques. Et ce Premier ministre déclare « D'ores et déjà, j'en préviens l'opinion publique, nous serons obligés de demander à tous des sacrifices pour assurer le redressement que vous attendez. »
4: Il faut buzzer, préparez-vous Emmanuel.
14: Que vous attendez. Bien entendu, je ferai en sorte que les Français les plus démunis, ceux qui sont déjà dans le besoin, soient épargnés par cet indispensable effort.
4: Pompidou ?
14: Qui est ce Premier ministre ? Alors c'est Balladur, Édouard Balladur, qui annonce ça en 1993. Je prends un autre Premier ministre qui prend une grande déclaration.
13: François Fillon.
14: Et donc il dit, non, c'est pas François Fillon.
4: Alors, voilà. Avant la citation.
14: Et donc il dit, voilà, effectivement, les Français sont inquiets et sont inquiets de la situation de leurs finances publiques. Sous ce regard inquiet des Français, nous dansons sur un volcan qui gronde de plus en plus fort. Certains continuent pourtant à nier l'évidence. Combien de fois un homme peut-il tourner la tête en prétendant qu'il ne voit pas, aurait demandé le prix Nobel de littérature de l'année passée.
4: Je ne sais pas, Sarkozy ?
14: Non, ça c'est Édouard Philippe. Et le prix Nobel de l'année passée, c'est Bob Dylan. Et c'est un extrait de sa chanson Blowing in the Wind.
4: D'accord.
14: Et donc, Édouard Philippe nous dit « La France attend le redressement des comptes publics ». Édouard Balladur nous dit « La France attend le redressement des comptes publics ». À l'époque d'Édouard Balladur, il y a 40% de dette par rapport au PIB. Et donc la France attend toujours le redressement.
4: Mais là, c'est l'adresse qui nous le dit.
14: Oui, non, mais c'est l'adresse qui dit que la France attend le redressement des comptes publics.
13: Ce que vous dites ne fait que conforter finalement la marge, les marges de manœuvre. C'est que les politiques ont beau s'agiter, le changement ne vient pas des politiques. Ce n'est pas les gouvernements qui décident comme ça de se lancer dans des réformes considérables. Si l'opinion n'est pas mûre, et rien ne montre qu'à l'époque l'opinion était mûre. C'est là où ils ont menti. L'opinion n'était pas mûre.
14: Écoutez, Balladur dit, j'ai gagné les élections sur la base de ce programme de façon magistrale. Ça prouve que l'opinion attend ce type de politique. Concrètement, ça veut dire quoi ? Ça veut dire que l'opinion, vous lui dites, il faut se désendetter, elle répond oui. Mais si je reprends le message de François Bayrou, il disait aussi, il faut travailler plus. Parce que pour s'endetter, vous avez deux façons. Vous appauvrissez une partie de la population, vous abattez sur les riches, vous abattez sur les vieux, vous abattez sur un groupe de la population en disant, eux, de toute façon,
4: il faut
14: qu'ils payent. Soit vous dites, l'ensemble de la population va élargir le gâteau, et en élargissant le gâteau, on va augmenter la part de l'État, les recettes de l'État, non pas la part de l'État, mais la recette de l'État, parce que le gâteau sera plus gros, et donc à partir de ce moment-là, on sortira de la
4: situation. On ne dit pas dans le sondage que ce que préfèrent les Français.
14: Et non, et on ne dit pas ce que dit les Français. Sauf que vous parliez de François Bayrou, ce qu'on retient quand même du bilan de François Bayrou, c'est que quand il leur a dit, il va falloir travailler plus,
4: il a sauté.
14: Quand on a désigné un successeur, la première chose qu'il a faite, c'est de dire, vous allez travailler moins, puisque on va rapporter la réforme de la retraite.
4: C'est vrai, c'est Emmanuel.
14: Donc, les Français sont, par principe, contre la dette, mais de facto...
13: Comme la paix, les prises de conscience...
4: Comme pour la paix, quoi.
14: Ils sont pour la paix, mais concrètement, ils n'ont pas pris conscience de la réalité.
13: Pas du tout. Les prises de conscience, c'est jamais des phénomènes progressifs. C'est des paliers qui sont franchis. Et là, il y a quand même des paliers importants qui sont franchis. Un, les Français comprennent aujourd'hui que la dette, c'est un problème. Quand vous mettez aujourd'hui la charge de la dette face à toutes les dépenses d'investissement dont on nous dit qu'il va falloir les financer, les Français comprennent qu'aujourd'hui, c'est un problème. Et puis, il y a aussi, moi, ce qui me choque, enfin, ce qui me frappe, c'est cette perception que tout ce modèle de dépenses publiques, de protection sociale qu'on a mis en place, dont on pensait qu'il était finalement increvable, irrésistible, que tout ça c'était acquis, eh bien les Français finissent par se dire que peut-être que ce modèle il est aujourd'hui menacé et qu'il va falloir faire quelque chose. C'est quand même une prise de conscience importante. Et on va rappeler que dans les pays qui ont fait des réformes douloureuses, quand l'opinion publique en était consciente, 4 gouvernements sur 5 ont été réélus. C'est bien que les Français, que les citoyens étaient conscients. Donc, je suis d'accord avec Jean-Marc, on a franchi une étape importante. L'étape la plus importante après, c'est peut-être de se dire qu'il va vraiment falloir travailler plus, etc. Mais il faut quand même laisser les
4: opinions maturer. En tout cas, à chaque présidentielle, c'est la même question.
13: Mais là, on a franchi...
4: Le déficit, la dette, c'est grave.
13: Là, on n'avait pas du tout cet état de l'opinion et ces rapports de force entre ce qui est important...
4: Vous êtes tout neuf pour cette nouvelle campagne présidentielle. C'est une bonne nouvelle.
13: La plus importante depuis 80, je vous dis.
4: Il est 7h20 sur BFM Business. On parle de la Syrie.
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4: Emmanuel Macron est donc arrivé à Damas en visite en Syrie. Troisième chef d'État à se rendre en Syrie depuis qu'Ahmed al-Shara a pris le pouvoir fin 2024. On en parle avec Adel Bakawan. Bonjour, vous êtes spécialiste du Moyen-Orient. Objectif reconstruction. Il y a une dizaine de chefs d'entreprise qui accompagnent le chef de l'État. Avant qu'on parle des enjeux économiques, j'aimerais que vous nous décriviez la Syrie telle qu'elle l'est aujourd'hui. On la raconte assez peu. Dans quel état est ce pays ?
15: Écoutez, le processus de la reconstruction, pas seulement économique, mais aussi politique, a commencé. On sait très bien qu'on est dans le contexte d'un président de la République syrienne qui était Al-Qaïda dans les années 2000, devenu Daesh dans les années 2010, redevenu Al-Qaïda à la fin des années 2010, et ensuite il s'est converti à ce qu'on appelle le conservatisme national ou le nationalisme conservateur, pour devenir président de la République depuis la chute de Bachar el-Assad. Il a commencé la reconstruction, mais d'une manière très très douloureuse. On a assisté au massacre des Alawites, n'est-ce pas, sur la côte, le massacre des Druzes à Souaïda dans le sud, les attaques contre les Kurdes dans le Rojava. Mais heureusement, il est accompagné par la communauté internationale, le président français en premier, pour dépasser cette situation un peu tragique et mettre en place une approche, ce qu'on appelle en France, inclusive.
4: Annalisa.
16: On sait aujourd'hui que 9 Syriens sur 10 vivent encore sous le seuil de la pauvreté, c'est-à-dire que même au-delà de la question des minorités et des droits humains, même du point de vue économique, il faut se remettre d'une guerre civile qui a duré des années, qui a laissé le pays en ruine.
15: Il n'y a plus rien en Syrie. Plus rien, parce que pendant 13 ans, il y a eu une guerre civile totale, une guerre de tout le monde contre tout le monde. Personne n'était innocent. Tout le monde était engagé. On avait à peu près 500 groupes armés. Vous imaginez, dans une guerre civile, vous avez 500 groupes armés avec des pays différents à l'échelle internationale et régionale. La Syrie, l'Europe, les États-Unis, la Turquie, les pays du Golfe, l'Irak, tout le monde était engagé dans cette guerre civile, n'est-ce pas ? Eh bien oui, le pays totalement détruit. Aujourd'hui, le pays a besoin de 500 milliards de dollars pour la reconstruction. C'est pourquoi, oui, la pauvreté est terrible, mais aussi la reconstruction est terrible.
4: Mais Ahmed al-Shara, c'est un islam politique rigoriste qu'il met en place dans la société syrienne ?
15: Ce qui est paradoxal, oui. Je disais, il est passé par Al-Qaïda, redevenu Daesh, redevenu Al-Qaïda, devenu islamo-nationalisme, etc. Oui, c'est une idéologie nationaliste. Il le revendique, hein. Même les lois ou les cadres juridiques qu'on met en place par rapport à l'alcool, par rapport aux femmes, par rapport au théâtre, cinéma, etc. Tout ça, ça nous renvoie vers une catégorie très rigoureuse de la gouvernance religieuse du pays. Mais en même temps, bien évidemment, parce que le pays, économiquement, géopolitiquement, diplomatiquement, socialement, culturellement, a besoin quand même de la communauté internationale. Al-Machar ne peut pas faire l'abstraction. Par exemple, le président de la République, le président français, ouais. Emmanuel Macron, il était clair, il a dit « l'aide de la France ». L'accompagnement de la France est conditionné. Le mot conditionné vraiment est très important. Par quoi ? Conditionné, un, par l'ouverture politique, deux, par l'inclusion de nos alliés dans la guerre contre Daesh, par exemple les Kurdes, hein. Et ensuite, bien évidemment, par la mise en place d'un processus démocratique inclusif.
4: Justement, vous parlez des Kurdes. Après, Emmanuel Macron va au sommet de l'OTAN à Ankara. Il y a un agenda sécuritaire français autour des Kurdes.
15: Oui, la France... Et je pourrais le dire sans aucune hésitation, le premier pays européen qui a une politique kurde moyen-orientale. Pas seulement les Kurdes en Irak ou en Syrie, mais moyen-orientale. Bien évidemment, même aujourd'hui, dans le programme éducatif, nous avons un chapitre, lorsque vous êtes un lycéen, vous étudiez les peuples sans État au Moyen-Orient et directement vous étudiez le peuple kurde. C'est à peu près 60 millions d'individus qui n'ont pas accès à un État. Or, vous avez par exemple, avec beaucoup, beaucoup de respect pour le Qatar c'est 320 000 personnes qui a son propre État. Oui, la France a une vraie politique kurde en Turquie, en Syrie, en Irak et en Iran.
4: Annalisa.
16: En tout cas, la Syrie a un rôle dans la recomposition régionale et Donald Trump, lui, semble faire confiance à Ahmed al-Sharaa pour gérer une partie du dossier du Hezbollah. Quelles seraient les conséquences sur le pouvoir syrien et sur le Liban?
15: Mais vous avez absolument raison. La Syrie, c'est le pivot du Moyen-Orient. La Syrie a des frontières à la fois avec Israël, avec la Turquie et surtout avec le Liban. Dans le contexte libanais, ça devient très intéressant. Pourquoi? Parce que vous avez un Hezbollah qui a entraîné le pays, malgré la présidence, malgré le gouvernement, dans une guerre qui n'est pas la guerre des Libanais. Mais maintenant, il faut faire avec. Il faut faire avec le Hezbollah. Les Américains souhaitent que la Syrie s'engage militairement pour désarmer le Hezbollah, ce qui n'est absolument pas l'approche de la France. L'approche de la France, c'est dialoguer avec le Hezbollah pour se désarmer d'une manière pacifique. Et pour cela, oui, la France pourrait compter sur la Syrie. C'est pourquoi la Syrie a envoyé son ministre des Affaires étrangères la semaine dernière, qui était à Beyrouth, et pour la première fois, Assad al-Aidani, al-Sheibani, Assad al-Sheibani, a construit un lien, un canal de communication avec le Hezbollah via le président de l'Assemblée nationale libanaise qui est considéré comme un allié objectif du Hezbollah.
4: Donc il y a des discussions diplomatiques?
15: Oui, il y a une discussion diplomatique. Pourquoi? Parce que tout simplement, la Syrie, dans le contexte actuel, ne peut pas s'engager militairement contre le Hezbollah. La Syrie a besoin de la reconstruction de son armée, de son service de sécurité, de son économie. Entraîner la Syrie dans une nouvelle guerre au Liban, c'est tout simplement impossible.
4: Et quand on parle de reconstruction aujourd'hui de la Syrie, avec des chefs d'entreprise qui y vont pour signer des contrats, est-ce que c'est prématuré par rapport à la situation politique ou est-ce que c'est nécessaire aussi pour stabiliser le pays?
15: Écoutez, je reste très très sceptique par rapport à cette démarche. Pourquoi? Parce que la France a conditionné son aide, son accompagnement par une approche inclusive politiquement parlant. Aujourd'hui, cette approche n'est pas encore au rendez-vous. La France, oui, je soutiens l'accompagnement de la France, voire de la communauté internationale, mais à condition que Ahmed al-Sharaa donne, d'une manière factuelle, des indicateurs concrets par rapport à cette inclusivité. Or, aujourd'hui, on sait très bien qu'on a fait des élections pour élire l'Assemblée nationale. Ahmed al-Sharaa lui-même a désigné à peu près 30 à 35% des députés personnellement. Et la méthode qui a été mise en place pour constituer l'Assemblée nationale est une méthode relativement démocratique. Autrement dit, le rendez-vous n'est pas encore là, mais il faut l'accompagner.
4: Merci beaucoup Adel Bakawan d'être venu ce matin dans la matinale de l'économie. Dans un instant, on va revenir sur le sommet de l'OTAN avec les attentes de Donald Trump du côté des dépenses militaires de l'Europe. On voit ça dès le début du journal avec Jean-Baptiste Huette. Et puis on va revenir sur le dossier casino. Tension maximale. À tout de suite.
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4: 7h31 sur BFM Business. Merci d'être avec nous. Le journal, c'est avec Léo Dumas.
5: Trois titres à la une. L'OTAN qui se retrouve aujourd'hui à Ankara pour mettre en musique les milliards d'investissements annoncés, mais sans froisser Donald Trump. On va voir tous les enjeux dès le début de ce journal. La France compte sur l'Europe pour lutter contre les incendies. Et puis, tension maximale dans le dossier de la dette de Casino. C'est donc le sommet le plus scruté de l'année pour l'Alliance Atlantique. Les membres de l'OTAN se retrouvent pour deux jours à Ankara, en Turquie, avec sur place les dirigeants des 32 pays membres, dont Donald Trump, mais aussi Volodymyr Zelensky, car au menu officiel, il y a le soutien à l'Ukraine, Jean-Baptiste Huet, et surtout la mise en œuvre des engagements de dépenses pris l'an dernier.
20: Le sommet de l'OTAN s'ouvre avec une question qui est très concrète. Les milliards européens vont-ils bâtir une défense européenne ou continuer à faire tourner l'industrie américaine? Les alliés ont déjà acté l'objectif de porter l'effort de défense à 5% du PIB d'ici 2035. L'OTAN présente cela comme un plan historique pour transformer l'argent en production, en achats groupés, en capacités militaires réelles. Mais derrière cette unité affichée, les Européens sont-ils capables de se défendre davantage eux-mêmes? Ce sommet intervient dans un contexte de pression américaine qui est très forte. Donald Trump veut que les Européens prennent une part beaucoup plus importante du fardeau militaire. Côté américain, on parle de passer du burden sharing au burden shifting. Non plus seulement partager l'effort, mais transférer une partie beaucoup plus lourde de la responsabilité vers l'Europe.
4: Mais l'Europe, elle commence quand même clairement à se réarmer. Alors où est le problème ?
20: Alors oui, c'est vrai, l'Europe dépense plus. Le problème, c'est que dépenser, ça ne suffit pas. Il faut produire, il faut livrer, il faut recruter, il faut combler des trous capacitaires accumulés depuis 30 ans. Et finalement, c'est tout le paradoxe et même l'hypocrisie du sujet. Le réarmement européen profite encore énormément à l'industrie américaine. Mark Rutte, le secrétaire général de l'OTAN, explique que les commandes européennes et canadiennes auprès des États-Unis représentent environ 300 milliards de dollars et soutiendraient près de 195 000 emplois américains. C'est politiquement très utile, ce que dit Mark Rutte, pour convaincre Washington, évidemment, de rester engagé dans l'OTAN, mais stratégiquement, ça montre aussi la dépendance européenne sur certaines capacités clés. Les Européens achètent encore américains parce qu'ils n'ont pas toujours l'équivalent disponible assez vite. Mark Rutte le dit lui-même, il y a un problème de capacité de production des deux côtés de l'Atlantique et certains alliés vont même acheter jusqu'en Corée du Sud. Malgré tout, on a des tentatives. L'annonce faite hier par le Canada d'acheter ses 12 sous-marins en Allemagne auprès de TKMS montre quand même que certains alliés cherchent à diversifier leurs achats hors des États-Unis. Mais l'enjeu de ce sommet, ce n'est pas seulement d'annoncer des milliards, c'est de savoir si l'Europe va vraiment arriver dans les années qui viennent à transformer ces milliards en usines, en munitions, en stocks, en autonomie réelle.
5: Merci beaucoup Jean-Baptiste Huet. Et alors ces milliards d'euros d'investissement en Europe ont fait de l'œil à certaines usines, notamment dans le secteur automobile, et les partenariats entre constructeurs et industriels de la défense se sont multipliés ces dernières semaines. Mais pourtant, selon le patron de Mitsubishi Heavy Industries, un poids lourd de l'armement au Japon, il s'exprime dans le FT, il n'y a pas plus mauvaise stratégie que celle-ci, Justine Vassogne.
2: C'est une terrible idée. Le patron de Mitsubishi Heavy Industries ne mâche pas ses mots. Convertir des usines automobiles à la fabrication de drones est voué à l'échec. Les produits de défense, explique-t-il au FT, changent constamment de spécification alors que les usines automobiles sont conçues pour fabriquer des millions d'unités identiques. Le risque de produire des produits inutilisables, obsolètes. Un discours dissonant alors que les constructeurs se tournent de plus en plus vers l'armement pour résoudre leurs problèmes de surcapacité industrielle. Mercedes vient de conclure un partenariat avec la start-up Titan Technologies dans la défense anti-drone. Volkswagen, dont les usines tournent au ralenti en Allemagne, envisage de transformer son site d'Osnabrück pour y fabriquer des équipements de transport militaire. En France, Renault multiplie les projets avec Turgis Gaillard, avec Thales, mais rechigne à faire de l'armement un axe de sa stratégie. Pas question, insiste François Prevot dans une interview aux Échos, de faire comme d'autres et d'utiliser l'argent de la défense pour régler ses problèmes de compétitivité.
21: Et avant le sommet de l'OTAN, Emmanuel Macron est à Damas, en Syrie, pour la première visite d'un chef d'État occidental sur place depuis la chute de Bachar al-Assad. Il est reçu par Ahmed al-Sharaa, ex djihadiste, désormais président par intérim du pays, qui, dans une interview à BFM TV, affirme que la France participera à la reconstruction d'infrastructures dans plusieurs secteurs du pays et que Damas s'apprête à commander 8 appareils à Airbus.
22: 7h36, des renforts aériens attendus en France aujourd'hui pour lutter contre le feu dans les Pyrénées-Orientales.
21: La progression de l'incendie ralentit, mais des habitations sont toujours sous la menace, d'où les nouveaux moyens aériens qui seront déployés aujourd'hui. 2 avions nationaux, 6 avions européens pour prêter main forte, car la France n'a plus que 12 bombardiers d'eau âgés en moyenne de plus de 30 ans. Le renouvellement est donc urgent, Clara Bidot.
23: En attendant 2028 et la livraison des nouveaux appareils, le dossier est devenu très politique. En février 2024, le gouvernement Attal a supprimé les crédits prévus pour l'achat de 2 Canadair dans le cadre des économies budgétaires. La sécurité civile a donc dû abandonner cette commande et pour renouveler sa flotte, la France s'est donc tournée vers le programme européen Rescue, une réserve commune de moyens de protection civile. Chaque Canadair coûte environ 91 millions d'euros, mais grâce au financement européen, la France ne prendra à sa charge qu'entre 13 et 35 millions d'euros par appareil. Concrètement, 2 Canadair doivent être livrés en 2028, puis 2 autres, cette fois entièrement financés par la France, sont attendus entre 2032 et 2033. Mais derrière ces commandes, il y a aussi un enjeu industriel. Aujourd'hui, le monde dépend d'un seul constructeur, le canadien de Havilland. Pour gagner en autonomie, la société française Yanero développe son propre bombardier d'eau, le frégate F-100, pendant qu'Airbus teste une version de l'A400M capable de larguer jusqu'à 20 tonnes de retardant.
22: L'actualité des entreprises et l'espoir d'un accord semble s'envoler dans le dossier de la dette de Casino.
21: La situation est complètement bloquée entre l'actionnaire majoritaire et ses créanciers. Les offres des 2 parties ont été rendues publiques et visiblement, personne n'est prêt à lâcher du lest sur sa place au capital du distributeur, Pauline Tadevin.
24: Bluffer en ligne, remporter quelques parties et se retrouver dans les phases finales d'un tournoi dans un vrai casino. Avec son acquisition de Joa, 4,5 millions de visiteurs par an, Banijay nous explique...
22: On va revenir doucement sur le dossier casino. On parlera des autres casinos parce que c'est vrai qu'il peut y avoir confusion un peu plus tard.
21: Et alors sur le dossier casino, donc situation complètement bloquée entre l'actionnaire et ses créanciers. Personne ne veut lâcher du lest. Pauline Tadevin.
25: Au printemps déjà, les fonds anglo-saxons créanciers du groupe Casino avaient menacé de prendre les clés si Daniel Kretinsky ne leur accordait pas plus de place au capital du distributeur. Cette fois, ils écrivent noir sur blanc qu'ils prévoient d'en récupérer 99,9%. Ils expriment leur intention de ne pas démanteler le groupe pour une durée de 2 ans, mais pour la première fois, ils évoquent l'hypothèse d'un acquéreur. Daniel Kretinsky prévoit lui de récupérer près de 70% du capital. Depuis qu'ils ont reçu ces propositions avant le week-end, des administrateurs réunis dans un comité ad hoc planche dessus. Dans les heures qui viennent, ils vont présenter une note au conseil d'administration en reprenant l'une des 2 offres ou en en formulant une 3e intermédiaire. Ensuite, le conseil va rendre un avis qui sera soumis au vote des différentes parties, a priori en septembre, sous l'égide de l'administration judiciaire. Si actionnaires, banques et créanciers ne s'entendent toujours pas, c'est le tribunal de commerce qui décidera, in fine, de la suite pour le groupe Casino.
21: Dans le secteur, par ailleurs, l'autorité de la concurrence donne son feu vert au passage de 167 magasins Auchan sous pavillon Intermarché et Netto. Ils seront tous transférés au sein d'une nouvelle entité gérée conjointement par le groupe Auchan et par le groupement des Mousquetaires.
22: Et donc, on en vient à l'actualité de Casino, le secteur. Le groupe Banijay, propriétaire de Betclic, rachète Joa.
21: Oui, c'est le numéro 2 des casinos en France. 33 établissements répartis sur l'ensemble du territoire, à Saint-Jean-de-Luz ou à Fouras notamment. Et avec ce rachat, le groupe de Stéphane Courby veut renforcer sa stratégie multicanale pour devenir un leader européen, Nathan Cocampo.
24: Bluffer en ligne, remporter quelques parties et se retrouver dans les phases finales d'un tournoi dans un vrai casino. Avec son acquisition de Joa, 4,5 millions de visiteurs par an, Banijé nous explique vouloir proposer de nouvelles expériences de jeu. Objectif, attirer de nouveaux clients en créant des ponts entre le en ligne et le jeu physique, dans un contexte où la législation française interdit de jouer chez soi aux machines à sous, blackjack, roulette. Les casinos de Joa, 430 millions d'euros de produits bruts de jeu, sont aussi des lieux diversifiés qui attirent des profils variés autour des bars, restaurants et salles de spectacle. Pour bâtir ce leader européen du jeu, le propriétaire de Betclic avait aussi racheté Tipico en avril pour 3 milliards d'euros. Une opération qui lui avait permis de doubler sa taille en intégrant ce géant des paris sportifs et jeux en ligne en Allemagne et en Autriche, riche d'un réseau de 1250 agences physiques. Une diversification et des envies de déploiement à l'international pour permettre au géant du divertissement fondé par Stéphane Courby de croître de 25% et ainsi dépasser les 10 milliards d'euros de revenus dans 3 ans.
22: Et lui aussi veut doubler la taille du groupe. C'est Grégory Rabuel, le directeur général du groupe Barrière. Il est notre invité d'ici 5 grosses minutes.
21: 7h40 et de grosses coupes annoncées chez Microsoft. Le groupe supprime immédiatement presque 5000 postes, dont 1600 au sein de sa filiale de jeux vidéo Xbox, que Microsoft veut restructurer largement puisque 1600 autres postes seront supprimés l'an prochain. Et puis les principales plateformes de streaming lancent leur contre-attaque en France contre leurs obligations d'investissement. Netflix, Disney Plus et Prime Video viennent en fait de déposer des recours pour excès de pouvoir contre le décret qui les oblige à allouer 20% de leurs investissements dans la création française à l'animation, le documentaire et le spectacle vivant. Une réglementation qui prend ici le pas sur la liberté éditoriale au détriment du public, dénonce la vice-présidente de Netflix France dans le journal Le Monde.
22: 7h41, la Bourse. Samsung annonce x19 pour son résultat net au deuxième trimestre.
11: X19 pour son bénéfice d'exploitation, exactement, pour le second trimestre 2026. Le chiffre d'affaires du groupe sur la période progresse, lui, de 129% sur un an. L'entreprise qui a été, une fois encore, portée par une demande toujours très forte au niveau mondial en matière de puces pour alimenter, hein, toujours cette course à l'IA des hyperscalers. On rappelle d'ailleurs qu'il y a quelques jours, le gouvernement coréen a annoncé un plan de 1000 milliards de dollars visant notamment à faire construire 4 nouvelles usines de fabrication de puces en Corée du Sud, exploité notamment par Samsung et SK Hynix. Les chiffres annoncés par Samsung, donc avant la publication des comptes détaillés qui arriveront dans quelques jours, dépassent de plus de 6% les prévisions du marché. Elles marquent un nouveau record trimestriel pour Samsung, mais cela n'empêche pas le titre de dévisser de près de 9% à Séoul, donc à l'heure actuelle, dans un contexte de questionnement toujours sur la soutenabilité du rythme de la demande en matière de puces.
22: Un mot rapide sur Voyageurs du Monde qui veut quitter la bourse.
11: Oui, l'actionnaire majoritaire de Voyageurs du Monde, Avantage, a annoncé vouloir lancer une OPA sur les actions du groupe et sortir l'entreprise de la cote. Avantage, qui possède actuellement 62% du capital de Voyageurs du Monde, va d'un côté réussir à monter à plus de 85% du capital grâce à l'apport de titres détenus par des investisseurs institutionnels, mais aussi le rachat de participation, et de l'autre côté lancer une OPA au prix de 180 € par action, soit une prime de près de 24% par rapport au cours de clôture hier, qui porte la valorisation de l'entreprise à 810 millions d'euros. L'objectif de cette sortie de cote, c'est d'accélérer le développement à l'international de l'entreprise.
22: Merci beaucoup Nicolas. Dans un instant, donc, notre invité c'est Grégory Rabuel, le directeur général du groupe Barrière. Vous ne bougez pas, tout de suite.
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4: Il est 7h45 sur BFM Business. Notre invité ce matin, c'est Grégory Rabuel. Bonjour, vous êtes le directeur général du groupe Barrière, Hôtellerie, Restauration, Casino. 1,5 milliard de chiffre d'affaires en 2025. Il y a trois activités différentes. C'est quoi aujourd'hui la répartition avant qu'on parle de la stratégie pour les 10 prochaines années? Vous voulez doubler l'activité, donc on va détailler ça. Quand on regarde les trois cœurs d'activité, c'est quoi la répartition?
5: La répartition, c'est environ 1 milliard sur le business des casinos et 500 millions sur l'hôtellerie et la restauration. Et c'est cette répartition-là est un peu historique. Et là, on est en train de croître drastiquement sur l'hôtellerie, notamment l'hôtellerie de luxe, mais aussi la restauration. Et puis, on parlera sans doute du business des casinos, qui est un business qui est un peu déclinant depuis une vingtaine d'années. On n'a jamais vraiment été capable même de suivre l'inflation. Le poids de la taxation en France est beaucoup trop important. Les pouvoirs publics le savent, mais ils ne font rien. Ils continuent à nous ponctionner ainsi. Donc, l'avenir pour Barrière dans les casinos, c'est à l'international.
4: Donc, c'est plutôt le Phuket, quoi. Type de marque emblématique connue dans le monde entier par la clientèle internationale, c'est vraiment une marque sur laquelle vous voulez vous appuyer pour développer des hôtels et des restaurants.
5: Oui, on a plusieurs marques, mais dans l'hôtellerie très grand luxe chez Barrière, c'est la marque Phuket qu'on a décidé de mettre en avant, qu'on développe dans le monde entier. On a signé à Miami un hôtel de très grand luxe, des résidences brandées. On vient d'ouvrir la semaine dernière un Phuket à Mykonos, sur l'eau, en Grèce, un hôtel absolument sublime. Et on va faire de cette marque, dont on va doubler, tripler, quadrupler le chiffre d'affaires dans les années qui arrivent, une des plus grandes marques de luxe au monde dans l'hôtellerie.
4: Le modèle, c'est les résidences. Vous n'êtes pas propriétaire des murs, hein. C'est-à-dire que vous installez sur idée parfois d'hôteliers qui sont là. Ça marche comment?
5: En réalité, l'histoire du groupe Barrière, la famille Barrière qui détient cette entreprise familiale merveilleuse, détient les murs de 90% de ces hôtels depuis toujours. C'est un modèle qui est très consommateur de capex. On voulait faire des travaux, les entretenir, soit pour les casinos, pour les hôtels. Et donc là, pour se développer à l'international, on le fait soit comme opérateur, c'est-à-dire qu'on a des investisseurs qui investissent dans les murs de l'hôtel et qui nous confient la gestion de leur hôtel. Ils pouvaient le faire avant avec d'autres marques prestigieuses et certaines fois, ils décident de le faire avec Phuket.
4: Alors justement, vous parlez des travaux, c'est très important quand même dans des hôtels comme les vôtres. Le Barrière Normandie, il y a eu toutes ces réflexions. Il y a eu le Phuket qui a été refait sans fermeture, ce qui est quand même compliqué, qui vient d'avoir le label Palace. Ça change quoi aujourd'hui d'avoir ça ou de ne pas avoir ça?
5: Écoutez, nous on est très heureux d'avoir ça. D'abord, c'est important pour les équipes, pour le travail qui est fait. Ça donne quand même un niveau de qualité de service qui est produit pour nos clients. C'est le deuxième Palace de la collection Phuket. Le premier est à Courchevel, donc on est très heureux. Et c'est toujours bien d'avoir un label. Vous savez, souvent les gens disent que ce n'est pas important. C'est ceux qui le perdent ou qui ne l'ont pas qui disent ça. Quand vous l'avez, vous êtes content. Donc ça, c'est une chose positive. Mais voyez, par exemple, on va programmer des travaux très importants de rénovation dans un de nos trophées à 7, le Majestic à Cannes.
4: Ouais.
5: On va faire 2 ans et demi de travaux.
4: Avec fermeture, là où...
5: Et là, on va devoir fermer l'hôtel parce qu'on va refaire cet hôtel de 350 chambres. On va faire un des plus beaux palaces de la Côte d'Azur. Et donc, bien sûr, parfois, on doit fermer. Et parfois, on arrive à rester ouvert.
4: Mais le Phuket, parce qu'il y a du monde en termes de concurrence sur le fait de vendre la France à la clientèle internationale. Qu'est-ce que ça a de plus, justement, cette marque Phuket?
5: Je crois qu'il y a des... D'abord, c'est un groupe familial. Ça se ressent aussi dans le service qui est donné aux clients, dans l'expérience qui est vécue par nos clients. C'est un petit morceau de France à l'international, c'est vrai, mais qui s'adapte dans les villes où nous sommes. Le Phuket à New York n'a rien à voir avec le Phuket à Saint-Barth ou encore celui qu'on vient d'ouvrir à Mykonos. Il y a à la fois une touche de glamour, à la fois une touche de grande qualité de service et un service à la française très personnalisé. Vous savez, les clients qui fréquentent nos hôtels peuvent aller où ils veulent dans le monde entier. Donc, ils veulent être reconnus, ils veulent vivre une expérience particulière. Ils veulent se sentir à la fois chez eux, mais en même temps dans quelque chose qu'ils n'ont pas exactement chez eux. Et c'est ça qu'on essaie de créer. C'est pour ça qu'on va se développer dans le monde entier, dans les destinations les plus luxueuses.
4: Sur l'activité casino, donc vous l'avez dit en introduction, mais compris, c'est compliqué, évidemment, avec les règles, la question de la taxation. On a Banijé là, qui va racheter Joa, qui a 33 casinos. C'est le deuxième acteur. C'est un acteur des paris en ligne qui va sur le casino physique. Ça

0: Vous alors, a étonné, vous avez regardé
1: juste
0: ça comment
1: pour, juste pour expliquer, c'est le deuxième acteur en nombre de casinos.
0: Oui, pas en chiffre d'affaires, c'est ça.
1: C'est un peu bizarre que sur une chaîne économique, vous considériez qu'un acteur, c'est la taille du nombre de d'établissements qui
0: compte. On le précise.
1: Donc le premier acteur de casino en France, c'est Barrière, et qui est plus de deux fois plus gros que celui dont vous parlez, par exemple.
0: Donc, je vois que la compétition est rude.
1: Voilà, en revanche, je suis ravi que Stéphane Courby, moi, arrive dans l'industrie des casinos physiques. C'est un entrepreneur extrêmement talentueux. Ça veut dire qu'il a parfaitement intégré le fait qu'il y a une notion digitale. Probablement, le business digital et le business physique comptent. On a souvent dit que le retail et le casino physique étaient un business en fin de vie. Pour que des gens aussi talentueux s'y intéressent, c'est que c'est pas le cas. On est très heureux. Nous, voilà, on croit dans ce business-là, même si on a un problème de fiscalité qui est croissant en France. 57% du chiffre d'affaires des groupes de casinos sont pris en taxes. Donc, allez demander à Bernard Arnault s'il donnait 57% du chiffre d'affaires à l'LVMH.
0: C'est un secteur qui ne fonctionne pas comme les autres.
1: C'est une folie. Donc, l'avenir de ce business, il est évidemment pour nous, toujours en France, dans la rénovation de nos casinos, dans l'expérience que l'on vit, dans les
0: mais pas dans le déploiement.
1: Etc. Mais dans le déploiement, non. D'abord, on a tous les plus gros casinos de France, pour pas dire l'immense majorité. Même le plus gros d'Europe, qui est à Enghien, à côté de Paris. Et aujourd'hui, nous, on se développe à l'international. On vient de racheter un casino au Portugal. On va ouvrir en Albanie. On va ouvrir un nouveau casino au Caire. On a des projets au Japon, des projets en Angleterre. Parce que ce groupe Barrière s'internationalise, se transforme. J'étais venu vous voir il y a quelques temps pour vous dire qu'on allait transformer cette entreprise. Souvent, on qualifiait le groupe Barrière de belle endormie. Donc, elle est très réveillée, hein, extrêmement réveillée. Et maintenant, on se diffuse à travers le monde. Et c'est une fierté pour nos propriétaires de pouvoir vivre cette expérience à nos côtés.
0: Mais justement, vous allez très vite. Il y a eu plus d'acquisitions en quelques mois, plus de développement qu'il y en a eu en des années. C'est-à-dire que c'est très rapide quand même.
1: Oui, c'est-à-dire qu'à la faveur de la reprise de cette entreprise par Alexandre Barrière et sa sœur Joy, ils ont décidé de donner un coup d'accélérateur. C'est pour ça qu'on a décidé de travailler ensemble. Et en 3 ans, on a fait plus que dans les 15 dernières années en projet de développement. Donc l'accélération est là, non pas au détriment de la qualité, mais avec une hausse de la qualité, avec des équipes autour de moi formidables, un comité exécutif de grande qualité. Tout le monde va dans le bon sens, tout le monde est aligné. C'est la preuve qu'une entreprise 100% française, parce que c'est le cas avec nos actionnaires, qu'on 100% de cette entreprise peut se développer à l'international et peut réussir. Il n'y a pas beaucoup d'entreprises françaises dans notre secteur d'activité, notamment dans l'hôtellerie. Il y a beaucoup de groupes qui se disent français, mais qui ont des actionnaires qataris ou chinois. Nous, nous sommes 100% français et ça joue un peu à l'international aussi dans le développement.
0: Mais j'ai l'impression, Grégory Abel, que vous êtes fâché. C'est-à-dire que j'ai l'impression que vous avez des choses à dire sur l'économie française, sur le fait d'être cadenassé, sur le fait d'être français. Il y a un message politique derrière.
1: Je crois que d'abord, tous les chefs d'entreprise comme moi sont très inquiets de l'échéance présidentielle dans un an. On voit bien que le mouvement qui s'opère, soit tout à gauche, soit tout à droite, est un peu anxiogène. Il n'y a aucune visibilité pour les entrepreneurs, pour les entreprises. La politique de taxation est absurde. Alors nous, on le subit de plein fouet dans le secteur des casinos, mais pas que. Donc oui, on voudrait de la perspective, on voudrait de la visibilité, on voudrait une situation qui soit la plus claire possible. Tout le monde dit que les entreprises sont importantes, vous allez recevoir sur vos plateaux tous les candidats à la présidentielle qui vont dire ça. Faudrait qu'ils arrêtent de parler et qu'ils prennent des décisions qui soient claires, et notamment en faveur de l'emploi, du recrutement, de la formation et de la profitabilité des entreprises. Donc je crois que ça, c'est quelque chose que l'on ressent dans l'économie française.
0: Mais j'entends un sujet de reconnaissance sur le fait d'être française, 100% français, d'avoir un actionnariat français, d'être une entreprise familiale et peut-être d'avoir des bâtons
1: dans les roues. Parce que je crois qu'aujourd'hui, on devrait mieux valoriser le fait d'avoir des actionnaires 100% français. Vous savez, nous sommes propriétaires du Majestic à Cannes, c'est un très gros hôtel. Nos voisins, c'est le Carlton et le Martinez, qui appartiennent à des États étrangers. Et nous sommes une famille française. Mais finalement, la compétition est la même, mais elle est un peu injuste au départ, finalement, avec les moyens qui sont les nôtres. Donc il faut.
0: Mais vous voudriez une préférence française ?
1: Bien sûr, bien sûr. On souhaiterait avoir des avantages d'être français et d'investir en France, évidemment.
0: Merci beaucoup Grégory Abel d'être venu ce matin dans la matinale de l'économie. Dans un instant, on va revenir évidemment sur les échéances autour de Marine Le Pen, puisqu'on saura cet après-midi si c'est elle ou si c'est Jordan Bardella qui représentera le RN en 2027. Et puis à partir de 8h30, on va parler d'un sujet de financement. Là aussi, il y a des sujets français avec XL qui est donc vendu à Thales. XL qui appartient à la famille Gorgé. Un choix de raison parce qu'ils n'ont pas trouvé de refinancement à la dette. Aujourd'hui, va nous expliquer ce qui s'est passé à 8h30. À tout de suite.
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7: Bonjour à tous, aux prévisions météo pour cette journée de mardi. Du soleil pour tout le monde, avec en plus de la chaleur qui gagne de plus en plus de terrain, jusque dans les régions du Nord. D'ailleurs, 61 départements sont actuellement placés en vigilance orange canicule. Soyez très prudents. Côté ciel pour ce matin, c'est très lumineux. Remarquez quelques nuages bas vers les côtes aquitaines ou encore vers les côtes varoises, sinon ce sera très ensoleillé. L'après-midi va rester très lumineuse. On aura un petit peu de vent dans le nord du pays, des rafales entre 40 et 50 km par heure, ce qui va renforcer le risque de feux de forêt, et également quelques averses orageuses vers la montagne Corse. Justement, à propos du risque de feux de forêt, eh bien, regardez tous ces départements qui sont placés en vigilance orange. On a même une vigilance rouge pour l'Essonne, les Deux-Sèvres ou encore le département du Vaucluse pour un risque très élevé d'incendie. Alors soyez très prudents. Vos températures pour ce matin, comptez de 15 à 23 degrés, et l'après-midi on ira jusqu'à 40 degrés dans le secteur de Bordeaux. Il fera 38 degrés du côté de Bourges, 35 degrés dans le secteur de Paris. Alors soyez très prudent, hydratez-vous bien.
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0: 7h57 sur BFM Business, c'est la matinale de l'économie qui continue. On est ensemble et en direct jusqu'à 9h. Au menu aujourd'hui, la présidentielle qui va pouvoir vraiment commencer. On saura cet après-midi qui de Jordan Bardella ou de Marine Le Pen représentera le Rassemblement National en 2027. Pour ceux qui rêvent de l'union des droites, le point est majeur. Le programme économique est clé. L'un serait converti au libéralisme quand l'autre reste attaché à la politique de la demande. En gros, Jordan Bardella serait plus compatible. Est-ce que ça se résume vraiment à ça? On va voir ça dans un instant avec les infos d'Hugo Babet. Dans l'actualité des entreprises, deux pépites avec nous ce matin et un sujet commun majeur qui devrait interpeller les politiques, les questions de financement. Raphaël Gorgé est obligé de vendre XL à Thalès à un prix stratosphérique, certes, mais un choix de raison face à un refinancement de dette impossible. Et notre invité exceptionnel à partir de 8h35, on verra les coulisses de l'opération dans un instant avec Jean-Baptiste Huette. Autre pépite, mais même sujet de financement, Carvolix qui veut révolutionner le traitement des AVC, 5e medtech mondiale avant commercialisation. Elle vient de sécuriser 10 millions d'euros. 10 millions, c'est beaucoup, c'est bien. Oui, mais ça sécurise jusqu'en septembre. Qu'est-ce qu'on fait après? Philippe Pouletti sera avec nous à partir de 8h15. L'actualité associée avec Léo Dumas, les titres de ce matin.
8: Ça négocie déjà en coulisses sur le budget 2027 entre Matignon et les socialistes. 1000 dollars versés à 500 000 nouveau-nés. Donald Trump sonne la cloche des Trump accounts. On l'entendra dans ce journal. Et puis, Samsung a multiplié par 19 son bénéfice du deuxième trimestre.
0: Les entreprises européennes utilisent de plus en plus les intelligences artificielles chinoise. Est-ce que c'est un problème de souveraineté ou est-ce que c'est le prix avant tout? Vous aurez l'avis de Dominique Carlac, ce sera à partir de 8h20. Pour l'instant, il est 8h pile. Good Morning Business, c'est parti.
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0: Et c'est donc Thales qui va racheter XL.
8: Oui, la pépite française des drones sous-marins et de la navigation sans GPS qui est valorisée 3,9 milliards d'euros par cette opération. 1,7 milliard de plus que ce qu'avait proposé Safran. Et alors Jean-Baptiste Huet, il n'y a pas de hasard. Si les deux plus gros groupes français du secteur se sont positionnés, c'est qu'XL coche maintenant toutes les cases stratégiques.
9: Et il faut noter que Thales a bondi sur XL comme une mangouste sur un cobra. Je dis ça parce que même Raphaël Gorgé, le patron d'XL, a été surpris de voir la vitesse à laquelle Thales a réagi ce week-end. Donc c'est un joli coup industriel parce qu'XL, ces dernières années, a changé d'échelle, notamment depuis son contrat de chasse aux mines pour les marines belges et néerlandaises. On a aujourd'hui un carnet de commandes chez XL qui dépasse le milliard d'euros. Le groupe est bien installé sur un marché en croissance qui est celui des drones navals capables de repérer, de neutraliser les mines. Les clients sont nombreux, toutes les marines qui veulent sécuriser leurs ports, les câbles sous-marins, les pipelines, les détroits. Et plus largement, pour Thales, ça ouvre une nouvelle ère, en tout cas ça complète l'ère de la lutte sous-marine robotisée. Donc ça c'est important. Il y a une première complémentarité concrète et industrielle. Thales apporte la tête avec ses sonars, avec ses commandements, l'analyse de données. XL de son côté apporte les jambes, les drones de surface, les robots sous-marins et ensemble ils peuvent donc proposer une chaîne complète de la guerre des mines et de lutte sous-marine robotisée. Il y a une deuxième complémentarité intéressante, c'est la navigation inertielle. Ça c'est souverain. L'enjeu c'est de continuer à savoir où on est lorsque le GPS est brouillé ou trompé. Alors Thales maîtrise déjà cette technologie avec des gyroscopes laser en nano. C'est le nom technique, c'est une technologie qui est quand même très haut de gamme, qui est utilisée dans les navires ou dans les avions de chasse. Et ce qu'apporte XL, ce sont les gyroscopes à fibre optique, qui sont plus compacts, qui sont beaucoup moins chers et qui sont plus faciles à intégrer dans des drones ou des robots sous-marins. Et puis il y a une troisième brique plus discrète, les deux groupes vont travailler, accélérer sur les capteurs quantiques, qui est vraiment une technologie de rupture pour la détection. Et quand on regarde tout ça, on se rend compte que Thales a quand même réussi un quadruplé. Il rafle XL à Safran, il met la main sur un carnet de commandes de plus d'un milliard, il se renforce dans deux briques souveraines que sont les drones marins, la navigation sans GPS, accélère dans le domaine des capteurs quantiques. C'est quand même une occasion aussi manquée pour Safran qui aurait pu renforcer la navigation inertielle. Et puis l'acquisition d'XL aurait permis à Safran d'ouvrir plus franchement, plus largement le marché des drones navals. Mais c'est raté.
0: Raphaël Gorgé va donc nous rejoindre. D'ici une demi-heure, on sera également accompagné de Michel Cabirol. À tout à l'heure, Jean-Baptiste. Journée cruciale pour la présidentielle.
8: C'est le dénouement du procès en appel de Marine Le Pen, déjà condamnée en première instance dans l'affaire de détournement de fonds publics au Parlement européen. Ce sera à partir de 13h30 cet après-midi pour la décision de la Cour d'appel de Paris, avec plusieurs scénarios qui se dressent devant celle qui est donnée favorite du scrutin. Une peine d'inéligibilité inférieure à 2 ans ou la relaxe lui permettrait de se présenter, mais une nouvelle condamnation lourde ou un bracelet électronique l'empêcherait d'être candidate. Et dans ce cas, ce sera Jordan Bardella. Lui aussi, il s'est préparé en coulisses à faire campagne avec, par contre, des alliés à la fibre plus libérale que sociale. Margot Fodéré, les informations d'Hugo Babet.
10: Il avait pour mission d'élargir le RN à droite. Le processus est bien enclenché puisque, selon plusieurs cadres, Jordan Bardella n'est désormais entouré que de libéraux convaincus. Preuve de leur influence, le président du RN serait à présent persuadé de l'intérêt de la capitalisation dans les retraites, quand Marine Le Pen la juge optionnelle. Et chez son allié Éric Ciotti, on est convaincu. On sera plus écouté si c'est Jordan Bardella, sur l'économie notamment. Il assume ne pas être de gauche. Un front RN du Sud, libéral et pro-business donc, qui pourrait bénéficier du soutien discret du maire de Cannes, David Lisnard, très proche également des idées de l'eurodéputée Sarah Knafo. D'ailleurs, c'est aussi à Bruxelles que se jouent les alliances. Depuis 2 mois, Jordan Bardella a amorcé une reconfiguration des pactes, ralliant encore récemment Marion Maréchal et le LR François-Xavier Bellamy à sa cause. Aujourd'hui, la décision pourrait accélérer ces rapprochements et en face, accroître aussi la distance prise récemment avec Jean-Philippe Tanguy, le monsieur budget mariniste, identifié comme un gaulliste social et sans doute mis à l'écart par un Jordan Bardella candidat.
8: On attend aussi aujourd'hui un cap, mais pas de mesure. Le gouvernement ne dévoilera qu'une partie de son jeu lors du comité d'alerte sur les finances publiques. Il se tient à Bercy ce matin. Il est présidé par Sébastien Lecornu, pour qui il n'est pas question de prendre le risque de braquer les socialistes alors qu'il y a déjà des discussions en coulisses pour préparer le budget. Caroline Morisseau.
11: Les tractations entre le gouvernement et le PS ont débuté et chacun commence à pousser ses pions. Face aux socialistes qui menaçaient de voter la censure déposée par les écologistes contre l'inaction climatique, Sébastien Lecornu s'est engagé à poursuivre l'examen d'une proposition de loi PS sur le changement climatique. Autre gage donné aux socialistes, le Premier ministre s'est dit favorable à réorienter une partie des héritages des grandes fortunes vers des fonds d'investissement. Une sorte de mécénat forcé en guise d'alternative à la taxe Zucman réclamée par les socialistes. La partie ne fait que commencer, elle s'annonce compliquée. Comme l'an dernier, les socialistes vont faire monter la pression en proposant un contre-budget d'ici fin août au plus tard. Et les élections présidentielles les poussent à durcir leur position. Un séminaire du parti la semaine dernière a permis de prendre le pouls. Selon l'un des participants, seul un quart des députés socialistes sont prêts pour l'instant à négocier avec le gouvernement. L'exécutif a donc intérêt à prendre le temps de convaincre en coulisses avant de dégainer ses mesures.
8: Le gouvernement allemand lui a déjà bouclé son projet de budget pour 2027. Il prévoit une forte hausse des dépenses de défense, plus 33% sur un an, mais en face, il est critiqué pour ses coupes, notamment dans les crédits consacré au climat. Le texte sera maintenant débattu en septembre au Parlement. Et puis le budget aussi aux États-Unis, où là le gouvernement vient de verser 1 000 dollars sur plus de 500 000 comptes Trump. C'est le programme qui dote les nouveau-nés d'une épargne, investie ensuite sur un fonds indiciel et soutenu par ailleurs par des entreprises privées comme Dell et Micron qui peuvent abonder les comptes en plus des parents. Et donc c'est Donald Trump qui a sonné la cloche hier dans le bureau ovale pour le lancement officiel.
12: The administration deposited one-time seed contributions of $1,000 each into the Trump accounts.
13: Notre administration a versé des contributions de 1 000 dollars sur les Trump accounts de plus de 500 000 enfants américains, un nombre considérable, et de millions d'autres encore. Nous recevrons des contributions supplémentaires de la part de généreux donateurs comme Michael et Susan Dell. Cela va apprendre aux enfants à avoir l'esprit d'entreprise, contrairement à la menace du communisme dont on entend beaucoup parler.
0: L'actualité des entreprises et de grosses coupes annoncées chez Microsoft.
8: Le groupe supprime immédiatement presque 5 000 postes, dont 1 600 au sein de sa filiale de jeux vidéo Xbox, que Microsoft en fait restructure largement sur fond de résultats décevants. Alexandra Pagé.
14: 1 600 postes dès maintenant, 1 600 autres en 2027, 3 200 en tout à la fin de la prochaine année fiscale. 20% des effectifs d'Xbox. Sa nouvelle dirigeante a décidé d'arrêter l'hémorragie. L'activité ne se porte pas bien, les marges opérationnelles sont 3 à 10 fois moindres que celles des concurrents et les prix des composants des consoles ont flambé, obligeant les fabricants à augmenter les leurs. Microsoft a également décidé de se séparer de 5 studios de développement, parmi eux Arkane, le français, dont le sort est très incertain. Ce studio, derrière la licence Dishonored, travaillait depuis plusieurs années sur un jeu Marvel qui pourrait être annulé. Asha Sharma, désormais aux commandes, donc, a aussi décidé de reprendre sous son autorité directe les studios qui produisent Candy Crush et Minecraft. Cette remise à zéro est la conséquence du mécontentement du PDG de Microsoft. Satya Nadella estime avoir largement investi dans les jeux et l'Américain fait la course loin derrière ses rivaux japonais, Sony et Nintendo.
8: Et puis il y a un ultime délai pour Fibre Excellence. Le tribunal de commerce de Toulouse repousse au 27 juillet son examen de l'offre déposée par Mathieu Pigas. Ces 3 semaines supplémentaires doivent en fait permettre de demander à l'État des ajustements techniques, a précisé l'équipe du banquier d'affaires.
0: 8h08 sur BFM Business, la bourse. Nicolas Pagnaz, ouverture dans 50 minutes. Qu'est-ce qu'on attend ?
15: On attend des marchés européens qui hésitent. Le CAC 40 devrait ouvrir proche de l'équilibre. Le DAX, lui, devrait ouvrir en léger recul, toujours dans la suite de la clôture des marchés américains qui, eux, ont clôturé dans le vert hier avec notamment un Dow Jones qui a touché un nouveau record en clôture au-dessus des 53 000 points. Mais l'actualité des marchés, elle se joue en Asie. À l'heure actuelle, on voit que le Nikkei recule 1,66%. Le Hang Seng recule également, le Shanghai Composite recule de 1,22% et on voit surtout une surchauffe du côté du marché obligataire japonais. Le 10 ans japonais touche 2,85%, le 15 ans japonais 4,24%, le 30 ans japonais 4,06%. Ça fait baisser le yen face au dollar, le yen qui est proche d'un plus bas de 40 ans face au dollar, ce qui rend les marchés particulièrement attentifs à une intervention de la Banque Centrale Japonaise pour venir soutenir la devise. On est sur une parité dollar-yen aux alentours de 160. 2022 à l'heure actuelle.
0: Il est 8h09, on va parler du boom du tourisme tech en Chine.
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0: Oui, Anthony Morel, parce que si vous n'avez pas d'idée pour vos vacances, au lieu d'aller les doigts de pied en éventail quelque part, vous pouvez aller visiter des usines en Chine.
16: C'est ça, plutôt mer ou plutôt montagne, ni l'un ni l'autre. Je préfère aller dans les usines visiter des chaînes d'assemblage de smartphones, de voitures électriques, de robots divers et variés. C'est le principe du tourisme technologique qui a été théorisé et promu surtout par le gouvernement chinois. Le ministère du tourisme chinois a publié une directive pour inviter, pour exhorter les fleurons technologiques de la Chine à ouvrir les portes de leurs usines et à les transformer en attractions touristiques. Vraiment, c'est réellement ça. Et donc, on peut booker. Alors, par exemple, il y a le Shenzhen Tech Tour. Shenzhen, c'est un peu la capitale mondiale de la tech. Vous savez, il n'y a pas un objet électronique dont il n'y a pas au moins un des composants qui vient de Shenzhen. Et donc, qu'est-ce qu'on fait lors de ces séjours ? Eh bien, on va aller faire une petite balade à bord d'une voiture autonome. On va assister à un spectacle de robots humanoïdes. On va se faire livrer un colis par drone. On va avoir la démonstration, etc., etc. Et on va pouvoir être accompagné par un guide spécialisé. Alors, pour être allé à Shenzhen et pour avoir vu un certain nombre de ces innovations, c'est vrai que franchement, ça vaut bien Disneyland. Enfin, en tout cas, pour les fans de tech, ouais, on va aussi... Ah ouais, c'est génial. On va aussi dans des immenses supermarchés de la tech pour aller tester, je sais pas, les dernières lunettes avec de la réalité augmentée. Enfin, voilà, il y a plein de choses à faire. Alors, ce qui est intéressant, c'est que ça cible aussi bien les patrons et les investisseurs qui veulent aller rencontrer des startups et des fondateurs sur place. Il y a des voyages spécialisés qui sont organisés, que des touristes lambda qui sont attirés par les vidéos virales qu'ils ont vues sur les réseaux sociaux.
0: En France, il existe un petit futé du tourisme industriel.
16: Oui, c'est tout à fait vrai.
0: Vous pouvez aller dans une usine Tefal, voir comment on construit des
16: casseroles. Oui, absolument. On peut aussi aller visiter des usines Airbus, les chantiers navals aussi, absolument. Mais on va dire que c'est plus ponctuel et plus dispersé et c'est moins une stratégie nationale comme c'est le cas en Chine.
0: Qu'est-ce qui marche le mieux ?
16: Alors, l'une des attractions touristiques, c'est l'usine de Xiaomi. Alors, Xiaomi, on les connaît pour leurs smartphones en France, mais ils font aussi des voitures électriques. Donc, ça, c'est près de Pékin et c'est une vraie attraction touristique. Ils ont attiré 130 000 personnes l'an dernier, donc il y a des créneaux de 40 minutes et ça se vend et se revend au marché noir, mais comme des places de concert de Beyoncé, si vous voulez, donc plusieurs centaines de dollars pour aller visiter ces usines qui sont complètement robotisées. Il y a une voiture qui sort toutes les 76 secondes, c'est complètement hypnotisant à regarder. Les usines de BYD fonctionnent très très bien, celle d'Unitree. Unitree, c'est le géant chinois de la robotique, et puis le DeepSeek aussi, l'intelligence artificielle concurrente de ChatGPT qui attire également pas mal de monde.
0: Bon, derrière, il y a un peu de soft power.
16: Évidemment, il y a du soft power. C'est à la fois l'enjeu de, auprès du public chinois, générer une forme de fierté nationale autour du Made in China. Et puis pour les étrangers, c'est de montrer ses muscles technologiques et de dire l'innovation, elle vient aujourd'hui de Chine. Pour ceux qui n'auraient toujours pas changé de logiciel et qui penseraient toujours que c'est en Occident, on innove et en Chine, on copie. Non, c'est plus du tout ça. Dans les voitures électriques, dans les smartphones, c'est en Chine aujourd'hui qu'on innove très clairement. Et quand on se tourne vers l'avenir, on peut aussi aller dans la Robot Valley qui est près de Shenzhen. C'est une sorte de Silicon Valley spécialisée dans les robots qui est absolument incroyable. Et c'est un outil marketing aussi pour les entreprises. Parce que voir les objets qui se fabriquent, les smartphones, les voitures, c'est aussi une manière d'acclimater les gens à ces marques chinoises et de faire en sorte qu'ils en achètent le plus possible.
0: Merci beaucoup Anthony Morel, la French Tech.
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0: Et c'est Philippe Pouletti qui nous a rejoint. Bonjour Philippe, directeur général de Truffle Capital. Pour ceux qui ne vous connaissent pas, qui n'écoutent pas BFM Business au quotidien, je rappelle que vous êtes aussi à l'origine de Carmat, d'Abivac. Ce matin, on va parler de Carvolix. On a beaucoup parlé des deux autres ces derniers temps. Carvolix, cinquième medtech mondiale interventionnelle. C'est la seule française dans le top 10. C'est-à-dire qu'on est
17: Me permettez un cocorico sur Abivac,
0: oui,
17: qui a levé 900 millions de dollars la semaine dernière et qui a une capitalisation de 11 milliards de dollars, qui est la première société européenne, troisième mondiale, tout secteur technologique confondu, pour les stades non commerciaux. On est content.
0: On en a largement parlé la semaine dernière.
17: On va parler de Carvolix.
0: Oui, parce que si je vous pose des questions sur Abivac, vous n'allez pas me répondre. Si je vous demande si Eli Lilly va racheter,
17: ou
0: si... c'est pour ça. Alors que
17: je
0: sur Carvolix, vous allez peut-être me répondre. Donc c'est sûr, Carvolix, vous travaillez sur le traitement des AVC, une méthode révolutionnaire. Vous allez nous expliquer dans un instant ce que c'est. Je disais stade pré-commercial, c'est important. C'est-à-dire que là, on est juste avant.
17: On fait un lancement aux États-Unis du premier produit pour les valves cardiaques en ce moment. Et effectivement, Carvolix, qu'on a construit, comme on a construit à Bivax, en business builders, en combinant trois de nos sociétés où on était actionnaire majoritaire, et Carvolix, donc là, la capitalisation avoisine les 300 millions, et la première européenne, cinquième mondiale, seule française dans les top 10, top 10 dominée par les Américains, une Chinoise, une Britannique. Et donc, on va essayer de faire de Carvelix un leader mondial dans les dispositifs médicaux pour la cardiologie interventionnelle et pour traiter les accidents vasculaires cérébraux, et de garder cette société indépendante,
0: alors,
17: pas de la vendre au premier offrant américain ou chinois.
0: Je sais bien que c'est tout le sujet. Vous venez de sécuriser 10 millions d'euros. 10 millions d'euros, ça permet d'aller jusqu'en septembre.
17: Alors, un peu plus. Bon, on a sécurisé un premier 10 millions d'euros. Edwards Life Sciences et Trofol le 30 janvier, encore 10 millions. Là, on est en discussion pour d'autres modes de financement. Donc, tout va bien.
0: Ah bah c'est Anthony.
16: Alors c'est bien, on a parlé finances, on a parlé chiffres, on aimerait bien savoir ce qu'ils font, Carvelix, parce qu'il y a plein de gens qui nous écoutent.
17: Alors Anthony, ah oui, et Laure, qu'est-ce qui vous permet de parler là ? Vos valves cardiaques qui souffrent, se ferment 60 fois par minute, vos petites artères cérébrales qui nourrissent votre cerveau. Et vous savez combien de fois vos valves se sont ouvertes depuis votre naissance ? À peu près 1 milliard de fois.
16: Ouais.
17: Donc quand vous aurez 60-65 ans, elles risquent de calcifier ou de fuir. Et puis vos petites artères cérébrales, hélas, Anthony ou moi avant vous, on risque un jour de faire un accident vasculaire cérébral, c'est-à-dire une artère bouchée. Si ça se produit à Paris...
16: Je suis pas beaucoup plus vieux que Laure.
0: Non, mais vous êtes un homme, oui. C'est ça, non ?
16: Ah, ça joue
17: oui,
16: aussi.
17: Oui, mais il est beaucoup plus vieux que vous. il est aussi jeune que moi.
0: Ouais, voilà.
17: Si vous avez la chance que ce soit à Paris ou à Genève ou à New York et le SAMU ne soit pas bloqué derrière un camion poubelle, peut-être que vous arriverez dans un centre de neuroradiologie interventionnelle où un neuroradiologue avec son grand cathéter essaiera de passer dans les petites artères.
16: Oui.
17: Mais ça marche pas bien, et donc nous révolutionnons avec de la mini-robotique et avec de l'intelligence artificielle et de l'imagerie le traitement des accidents vasculaires cérébraux et le remplacement des valves.
16: Car attendez, mais c'est un robot de quelle taille alors ?
17: 2,5 mm.
16: Et donc,
17: c'est un petit robot magnétique qui peut circuler dans vos artères cérébrales, qui sont très fines, et qui a une petite queue très flexible qui permet d'aller s'attacher au thrombus, au caillot, et ensuite, comme une canne à pêche, en un peu plus compliqué, de le retirer du cerveau.
0: Ah oui.
17: Et ça, c'est un cardiologue interventionnel qui pourra le faire, pas un neuroradiologue, parce qu'il y a 10 fois plus de cardiologues.
0: Et il guide
17: dans
0: le robot,
17: monde.
0: Lui, c'est ça son...
17: Ah ben non, il regarde, il fait comme ça, il regarde l'écran, et le
16: robot... Ah, c'est l'IA qui gère le robot, en fait
17: L'IA, alors c'est supervision du cardiologue, bien sûr. Hein, comme dans un Airbus, le vol est autonome, sous supervision.
16: Mais il peut reprendre la main sur le robot, du coup.
17: Il peut reprendre la main à tout moment sur le robot, effectivement.
16: Et donc, l'avantage pour le patient, c'est quoi ? C'est une meilleure prise en charge ?
17: C'est qu'il y a moins de... Meilleur accès aux soins, que ce soit pour les valves, pour les accidents vasculaires cérébraux, plus grande rapidité, moins de stress pour le clinicien. C'est très stressant de faire les trucs manuellement, que ce soit pour une valve ou un caillot. Il pourra faire plus de patients. Les cardiologues auront besoin d'une formation plus courte pour faire des procédures complexes. Donc, c'est démocratiser le changement des valves cardiaques, le traitement des accidents vasculaires cérébraux. Ce sont d'énormes besoins médicaux. Ah, un marché potentiel 2030, 23 milliards de dollars.
0: Et donc, 2030, vous pensez que c'est possible que ça soit commercialisé
17: On a déjà la partie... intelligence artificielle robotique aux États-Unis, enfin plus exactement le logiciel qu'on commercialise. Le robot pour les valves va être approuvé d'ici la fin de l'année ou début 2027. On va commencer pour les accidents vasculaires cérébraux, les essais cliniques en début 2027. Donc on a une séquence bien définie. Et la question se pose, on reste en France,
0: et alors
17: on industrialise en France, on fait des partenariats.
16: Ouais.
17: Bah, vous savez que l'IA domine, mais la France et l'Europe ne vont pas bien, je ne vous l'apprends pas. Point de vue financement, on est toujours en retard des États-Unis. C'est pour ça qu'Abivax a levé essentiellement aux États-Unis. Donc on étudie quel partenariat faire. Pas chinois, parce qu'il n'y a vraiment que les naïfs ou les incompétents.
0: Ça, vous n'avez pas changé là-dessus.
17: J'ai pas changé.
0: Non,
17: écoutez, les Chinois, Anthony le sait, ils sont devenus très bons à R&D. Et s'ils peuvent piquer un peu de technologie européenne ou américaine pour aller plus vite, ils ne s'en priveront pas. Bon, il y a toujours des entreprises qui se disent, on va faire des deals en Chine, des joint ventures, surtout les gens qui ne savent pas ce que c'est qu'une...
0: Mais ça, vous, c'est non. Ça,
17: c'est non. Moi vivant, c'est non.
16: Donc, États-Unis, en revanche, oui.
17: États-Unis, on connaît bien, mais c'est loin. Et puis, franchement, les Américains n'ont pas besoin des petites sociétés
16: Mais il y a un enjeu, parce qu'on parle beaucoup de souveraineté technologique en ce moment, il y a un enjeu aussi sur la souveraineté technologique de ces innovations médicales-là, par exemple.
17: Ben bien sûr, vous savez que 95% des nouveaux médicaments aujourd'hui viennent des États-Unis ou de Chine. Et en cancérologie, il y en a plus qui seront en développement clinique en Chine qu'aux États-Unis. Donc l'Europe est à la traîne. Et pour les dispositifs médicaux, c'est la même chose. Et nous allons essayer, non pas de faire une petite start-up franchouillarde qu'on va vendre à Medtronic ou à Bott, mais d'en faire une société qui reste indépendante. Et je vous donne un scoop, le partenariat qu'on étudie, ça va être en Arabie Saoudite. Pourquoi ? Parce que 33 millions d'habitants, des capacités financières colossales, 6 heures de vol de Paris ou de Nice. Et donc, on verra peut-être qu'on va implanter une usine haut de gamme à Riyad ou à Jeddah pour fabriquer les produits de Carvelix.
0: Mais vous dites peut-être, vous avez déjà des discussions.
17: Ah bah oui, depuis un an. Avec le gouvernement, avec des investisseurs qui avancent très bien.
0: Ça serait l'usine qui serait là-bas.
17: Oui, en gardant Carvelix à Aix-en-Provence, en France, toute la propriété intellectuelle en France, mais industrialisée à partir d'une usine qu'on va construire from scratch, très haut
0: de gamme. Mais ce n'était pas possible de la mettre en France, cette usine. Non. Non, je vois bien que non. Oui, ça vous fait souffler.
16: Non, mais c'est une complexité administrative. On a le savoir-faire, on pourrait le faire potentiellement.
17: On a le savoir-faire, mais les financements, comme vous le savez, ne sont pas faciles. Alors, la Direction Générale du Trésor nous a rendu éligibles pour une GPS. Vous savez ce que c'est, une GPS,
16: non.
17: Anthony ?
16: C'est le GPS.
17: C'est une garantie pour les projets stratégiques qui est hors bilan, hors budget de l'État. Mais enfin, pour des prêts garantis pas très élevés. Donc, il faut une volonté stratégique, un très bon management. On a un super management, un directeur général Sébastien Ladet, très brillant. Et il faut des moyens financiers et de l'ambition.
0: Merci beaucoup Philippe Pouletti d'être venu ce matin. Dans un instant, on va reparler de l'IA chinoise et de l'utilisation des entreprises européennes avec Dominique Carlac. Vous ne bougez pas, tout de suite.
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0: Il est 8h24 sur BFM Business, c'est Dominique Carlac qui nous a rejoint. Dominique, avec vous on va parler de l'utilisation de l'intelligence artificielle, notamment chinoise, par les entreprises européennes. Il y a quand même ce sujet autour du coût, notamment des intelligences artificielles américaines. Les chinoises sont moins chères, du coup il y a un principe un peu de réalité là.
1: Et un principe de triple réalité. En fait, en ce moment, on a des tensions géopolitiques, petit 1. On a des restrictions américaines qu'on a vues récemment sur les modèles avancés pour utiliser l'IA américaine. Et puis, on a effectivement une explosion des factures, parce que vous savez, vous tirez des jetons pour faire des calculs et faire des choses avec. Donc, les entreprises se tournent vers les modèles chinois. Alors, pourquoi elles se tournent vers les modèles chinois ? Elles se tournent aussi vers les modèles chinois parce que c'est en open source. Alors, qu'est-ce que ça apporte, l'open source ? L'open source, c'est d'abord nettement moins cher. Deuxièmement, on peut les modifier, nos développeurs peuvent modifier ces modèles, et puis surtout, on peut héberger ces modèles dans nos infrastructures. Ça veut dire quoi en clair ? Ça veut dire que on évite la transmission des données. Donc c'est moins cher, on peut développer, finir les développements maison chez nous, et c'est moins cher. Il y a des industries qui sont friandes de ça, les industries réglementées en particulier, qui sont critiques, les banques, la santé, la défense, elles sont particulièrement friandes parce que la question de la nationalité va s'effacer derrière la question de pouvoir utiliser de manière indépendante sans transfert de données, les outils IA. Et quand on regarde en dehors de la Chine, il y a aussi l'Inde qui développe des choses. Il y a une nouvelle société qui se développe, très aidée par le gouvernement Modi, qui veut réduire aussi, elle, la dépendance du pays par les technologies contrôlées par les Américains, avec un principe directeur. Un principe directeur, c'est qu'il veut que l'IA bénéficie aux 1,4 milliard d'Indiens. Alors, quand je préparais cette interview ce matin, je me suis dit, ça fait vraiment fable, on est un peu à la fin de l'année scolaire, et puis les enfants ont passé le bac français, et je me suis dit, c'est une fable, cette affaire. C'est la fable qui est l'aigle américain qui serait propriétaire de dispositifs coûteux, le renard d'Orient qui donnerait quelque chose en libre accès, puis le moignon indien qui voudrait voler de ses propres ailes, alors je vous la livre avec une petite morale. Oui. Voilà. Un aigle tout puissant perché sur sa machine, vendait fort cher aux gens le feu de sa rétine. Qui veut voir par mes yeux au prix fort souscrira, mais certes tiennent tout ce que chacun terra, les bêtes accouraient, la bourse grande ouverte, mais la facture enflait et c'est elle à leur perte. La guerre des jetons nous saigne, murmuraient les coqs et les dindons que ce prix effrayait. Et l'aigle, cependant, se plaignait de son sort. Je vends pourtant fort cher et m'appauvris encore. Survint un fin renard tout venu d'Orient qui livrait son secret sans compter, en riant. « Tenez, prenez mon art, gardez-le sous votre aile, il n'ira point porter au loin votre nouvelle. » Le prix était léger, l'offre s'accommodait de tout, mais de renard tout bas, on murmurait beaucoup. Autre aussi banquier prudent, Jean de Guerre et de Baume, le vont trouver la nuit bien loin de leur royaume. Car ce qui les tenait n'était pas sa patrie, c'était de demeurer seul maître en leur vie. L'aigle, alors, ombreux, referme sa paupière. Mes plus profonds regards, je les garde en arrière. Et l'on comprit alors, à ce soudain refus, que le maître lointain donne et ne donne plus. Or vivait un moineau sous un ciel étranger, plus pauvre mais plus vaste et prompt à s'engager. « Je volerai, dit-il, de mon aile et sans maître. Ni docteur ni régent en mon toit ne veut naître. Un peuple sans monde, nombre, espère de moi sa pâture. Mon art si mince, soit-il, servira ma nature. Les grands raillaient bien fort ce frêle bâtisseur, lui cousait son plumage et gardait sa hauteur. Moralité. France, souviens-toi bien, grande ou moyenne un jour, l'esprit qu'on te loue peut te clore sa tour, nourris chez toi ta forge et garde ton flambeau, qui pense par autrui se choisit un tombeau. » Et donc la question qui se pose, c'est pour l'Inde, mais aussi pour d'autres puissances moyennes comme la France, c'est de ne pas devenir une colonie numérique à la merci d'acteurs étrangers.
0: Est-ce que vous avez écrit ça avec une IA chinoise ?
1: Non.
0: Non. Avec Mistral ?
1: Non plus, je l'ai écrit avec mon petit cerveau.
0: Avec tout ça, vous avez écrit avec tout ça ?
1: Oui, parce qu'en fait, j'ai mélangé tout. Enfin, j'ai regardé les titres qui sortaient dans l'économie et je me suis dit, finalement, c'est quoi les modèles ? C'est quoi les modèles ? Donc, il y a un modèle en ce moment qui est assez ambigu. Les États-Unis vendent très cher des solutions, mais perdent massivement de l'argent. Et les ferment, parce qu'ils disent à un moment donné, voilà, on est souverain, etc. Donc, on ne peut plus fonctionner autrement. On va vers des open source, vers l'agilité de solutions. On se dit, bah, en plus, on peut les bricoler, on n'a plus de transfert de données. Voilà. Mais à côté de ça, du coup, la puissance à côté indienne dit, oui, mais moi, je n'ai pas assez d'instituts pour éduquer les enfants. Je n'ai pas assez de médecins pour suivre la santé de mes populations. Donc, il me faut massivement de l'IA. Et finalement, il faut qu'on ait cette prise de conscience, nous aussi, qu'on ne peut pas être une colonie numérique des autres. Il faut absolument développer nos propres IA avec les moyens qui vont. Et je reprends cela, M. Pouletti, tout à l'heure.
0: Faites bosser Mistral à la fin. C'est un peu ça que ça veut dire. 8h29 sur BFM Business. Merci Dominique. Le journal dans un instant. Et puis Raphaël Gorgé va nous rejoindre dans quelques instants pour le rachat d'Excel par Thales. Il va nous raconter les coulisses de ce deal. A tout de suite.
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4: Il est 8h31 sur BFM Business, le journal, c'est avec Léo Dumas.
5: Et à la une, le sommet le plus scruté de l'année pour l'Alliance Atlantique. Les membres de l'OTAN se retrouvent pour 2 jours de réunion à Ankara, en Turquie, avec sur place les dirigeants des 32 pays membres, dont Donald Trump, mais aussi Volodymyr Zelensky, puisqu'au menu officiel, il y a le soutien à l'Ukraine, Jean-Baptiste Huet, et surtout la mise en œuvre des engagements de dépenses qui ont été pris l'an dernier.
6: Le sommet de l'OTAN s'ouvre avec une question très concrète. Les milliards européens vont-ils bâtir une défense européenne ou continuer de faire tourner l'industrie américaine? On a les alliés qui ont acté un objectif de porter l'effort de défense à 5% du PIB d'ici 2035. Alors l'OTAN présente ça comme un plan historique pour transformer l'argent en production, en achats groupés, en capacités militaires réelles. Mais derrière cette unité, les Européens sont-ils capables de se défendre davantage par eux-mêmes? C'est un sommet qui intervient dans un contexte de pression américaine qui est particulièrement fort. Donald Trump veut que les Européens prennent une part beaucoup plus importante du fardeau militaire. Côté américain, on parle de passer du burden sharing au burden shifting, non plus seulement partager l'effort, mais bien transférer une partie beaucoup plus lourde de la responsabilité vers l'Europe.
4: Mais l'Europe, elle a quand même commencé déjà à se réarmer, donc c'est quoi le problème?
6: Alors oui, l'Europe dépense plus, certes, mais le problème c'est que dépenser ne suffit pas. Il faut produire, livrer, recruter, combler des trous capacitaires qui sont accumulés depuis 30 ans. C'est tout le paradoxe et même l'hypocrisie. Le réarmement européen profite encore énormément à l'industrie américaine. Mark Rutte, le secrétaire général de l'OTAN, explique que les commandes européennes et canadiennes auprès des États-Unis représentent environ 300 milliards de dollars et soutiendraient près de 195 000 emplois américains. Alors politiquement, ce que dit Mark Rutte, c'est très utile pour convaincre Washington de rester engagé dans l'OTAN, mais stratégiquement, ça montre aussi la dépendance européenne sur certaines capacités clés. Les Européens achètent encore américains parce qu'ils n'ont pas toujours l'équivalent disponible assez vite. Rutte le dit lui-même, il y a un problème de capacité de production des deux côtés de l'Atlantique et certains alliés vont même jusqu'en Corée du Sud pour faire leurs courses. Alors malgré tout, on a quand même des tentatives intéressantes. L'annonce qui a été faite hier par le Canada d'acheter 12 sous-marins en Allemagne auprès de TKMS montre quand même que certains alliés cherchent à diversifier leurs achats hors des États-Unis. Mais le vrai enjeu de ce sommet, c'est pas seulement d'annoncer des milliards, c'est de savoir si l'Europe peut vraiment transformer ces milliards en usines, en munitions, en stock et donc en autonomie réelle.
5: Merci Jean-Baptiste. Et alors avant le sommet de l'OTAN, Emmanuel Macron est à Damas, en Syrie, pour la première visite d'un chef d'État occidental sur place depuis la chute de Bachar al-Assad, et il est reçu par Ahmed al-Shara, ex-djihadiste, désormais président par intérim du pays. Et dans une interview à BFM TV, il évoque une commande potentielle de 8 appareils à Airbus pour la Syrie. Opportunité parmi d'autres pour les entreprises françaises sur place. Écoutez.
7: Aussi, la France va participer à la reconstruction d'infrastructures dans des secteurs comme le tourisme, l'agriculture, l'industrie. Et bien sûr, le secteur financier a besoin également de restructuration. Et puis, éventuellement, des grandes entreprises françaises pourraient y contribuer. Il y a plein de secteurs où la France pourrait soutenir la Syrie. Il y a des intérêts communs entre nos deux nations.
5: Et puis dans l'actualité des entreprises, il y a Toyota qui annonce ce matin investir 3,6 milliards d'euros au Texas, où le constructeur va en fait transférer depuis le Mexique la production de son pick-up Tacoma, dans un contexte où Washington refuse à ce stade de renouveler son accord de libre-échange avec le Mexique. Et puis, les principales plateformes de streaming lancent leur contre-attaque en France contre leurs obligations d'investissement Netflix, Disney+, et Prime Video, qui viennent de déposer un recours pour excès de pouvoir contre le décret qui les oblige à allouer 20% de leurs investissements dans la création française à l'animation, le documentaire et le spectacle vivant, une réglementation qui prend le pas sur la liberté éditoriale, dénonce la vice-présidente de Netflix France dans le journal Le Monde.
4: 8h35, l'actualité à la une de la presse internationale, Annalisa Cappellini et le sommet de l'OTAN qui s'ouvre aujourd'hui à Ankara.
8: Oui, c'est le sommet le plus scruté de l'année, Léo l'a dit, donc effectivement ça fait la une de la presse internationale. C'est aussi l'occasion de repenser un peu toute la structure de l'alliance entre les Américains et les Européens, et de commencer à s'interroger sur une question: comment les Européens peuvent se défendre sans les Américains? Ce n'est plus de la science-fiction, c'est un scénario bien réel. Le Financial Times a interrogé beaucoup de responsables européens. C'est un long format à la une ce matin qui donne quelques pistes. Et les pistes, c'est: il faut européaniser l'OTAN. Il faut trouver des solutions nationales sur les armements, donc relancer l'industrie. Et surtout, il faut se tourner vers l'Ukraine, qui commence à devenir une grande puissance militaire européenne. Donc voilà, la réflexion avance selon les sources du FT. En revanche, le Wall Street Journal a un regard beaucoup plus négatif, puisqu'il dit que l'Europe s'efforce, oui, de combler les lacunes en matière d'armement, mais qu'en réalité, les Européens ne sont pas du tout prêts pour certains équipements. Par exemple, les avions ravitailleurs, c'est pour l'instant impossible de trouver des solutions de remplacement. Et donc, les Européens dépendent évidemment des Américains.
4: Alors, en dehors des sujets d'armement, il y aura peut-être un point de discussion entre les leaders, un point autour des questions de football et l'intervention de Donald Trump.
8: Oui, Donald Trump qui a appelé le président de la FIFA, son ami Gianni Infantino, pour revoir le carton rouge d'un joueur de l'équipe américaine et donc l'autoriser à jouer, ce qui est arrivé. Évidemment, c'est une décision très, très politique. Ça fait la une de toute la presse, absolument toute la presse internationale. Je vous cite un article de El País qui dit que Donald Trump contamine tout ce à quoi il touche. Et donc, c'était seulement une question de temps avant qu'il arrive à contaminer aussi la Coupe du Monde. Ça correspond finalement à son approche transactionnelle dans tous les domaines. On sait que les règles et les conventions importent peu au président américain. Bon, en réalité, il y a aussi une certaine hypocrisie dans cette polémique, parce que Donald Trump n'est pas le seul responsable qui a essayé d'avoir un peu de mainmise sur cette Coupe du Monde. Il y en a un autre qui a essayé, c'est Keir Starmer. On le lit ce matin à la une de The Independent, le journal britannique, qui explique que la FIFA voulait anticiper le début d'un match. C'était un match Angleterre contre Mexique. Et le Premier ministre britannique, Premier ministre démissionnaire, est intervenu pour empêcher la FIFA d'avancer lors du match, pour essayer de donner à ses joueurs le temps de s'acclimater à l'altitude du stade Azteca, qui est en hauteur. Donc vous voyez à quel point cette Coupe du Monde, encore plus que toutes les autres,
4: c'est important,
8: est
4: le football,
8: très géopolitique. Ah oui, toujours.
4: Il est 8h37. Merci beaucoup, Annalisa Cappellini, La Bourse. Nicolas Pagnès, ouverture dans 20 minutes. Qu'est-ce qu'on attend ?
9: On attend des marchés qui hésitent. Le CAC 40 est orienté à l'équilibre à l'heure actuelle. Le DAX affiche une légère baisse pour son ouverture prochaine. Les marchés asiatiques sont, eux, orientés dans le rouge. Le Nikkei perd un peu moins de 2%. Le Hang Seng recule de 0,68%. Le Shanghai Composite recule de 1,62%. Et le Kospi recule de, donc le Kospi à Séoul recule de 5,24%. On note au Japon que le Yen est proche d'un plus bas de 40 ans face au dollar, ce qui rend les marchés très attentifs à une intervention de la banque centrale japonaise pour venir soutenir la devise. La parité dollar-yen est aux alentours de 162. On voit également une surchauffe obligataire au Japon que l'on suivra de près, puisque le 10 ans japonais atteint 2,85%, le 15 ans japonais 4,24%, le 30 ans japonais 4,06%. A noter qu'aux États-Unis, hier à la clôture, le Dow Jones a touché un nouveau record, porté notamment par les semi-conducteurs et cet effet d'opportunité d'un certain nombre d'investisseurs qui ont acheté des semi-conducteurs, dédié aux semi-conducteurs, alors que le secteur avait reculé la semaine dernière. Mais on voit que ça peut bouger très vite, puisque Samsung, qui a publié des résultats impressionnants et notamment un bénéfice d'exploitation publié par 19, a reculé jusqu'à 9% à Séoul aujourd'hui. Il recule à peu près de 6%. Parmi les actualités qu'on pourra suivre aujourd'hui à la Bourse de Paris, on suivra bien sûr toujours ce qui se passe du côté d'Exile Technologies, alors que Thales s'est positionné hier pour un rachat de l'entreprise. On suivra également Space SpaceX qui fait son entrée dans le Nasdaq 100. Et puis on suivra Voyageurs du Monde qui veut sortir de la cote.
4: Excel Technologies qui ne va pas vers les 134 euros. Pour l'instant, on est toujours autour des 122 et des poussières. Le titre qui, normalement, devrait se rapprocher de l'offre de Thales.
9: Normalement, quand il y a une offre, effectivement, avec un prix annoncé, le cours de l'action se rapproche du prix annoncé. Là, on voit effectivement qu'on est plus aux alentours des 125 euros, alors que l'offre de Thales propose 134 euros. Alors, il y a plusieurs explications qu'on peut trouver. Déjà, en fait, ce titre d'Excel Technologies a déjà beaucoup progressé depuis que Safran s'est intéressé au dossier fin juin. On voit aussi que le marché analyse que l'opération avec Thales va prendre du temps et va faire face à des contraintes réglementaires, notamment des autorisations pour l'OPA, ce qui peut expliquer la frilosité par monter jusqu'à 134 euros. Et puis surtout, il y a plusieurs analystes qui estiment que 134 euros, c'est un prix élevé pour Excel Technologies.
4: On va en parler justement dans un instant avec Raphaël Gorgé, le PDG d'Excel Technologies. Pourquoi a-t-il vendu? Est-ce qu'il avait envie de vendre cette opération donc avec Thales à ce prix stratosphérique? On en parle dans un instant. Il va nous rejoindre avec Jean-Baptiste Huette et Michel Cabirol, les spécialistes défense de BFM Business et de La Tribune. A tout de suite.
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4: Et c'est Raphaël Gorgé qui nous a rejoint. Bonjour, le PDG d'Excel Technologies. On est très, très, très ravis, vous voyez, comme quoi on est très content de vous recevoir ce matin. On est avec Michel Cabirol. Bonjour, de la Tribune, et avec Jean-Baptiste Huette qui est avec nous depuis l'ouverture de la matinale ce matin. Nos spécialistes défense. On disait, c'est une très belle opération que vous signez avec Thales aujourd'hui. Excel, qui est une de nos pépites françaises. Avant de parler du prix, avant de rentrer dans les détails, est-ce que vous vouliez vendre, Raphaël?
13: Alors, je ne voulais pas vendre. J'avais à cœur de trouver la meilleure solution pour Excel à la veille d'une opération de refinancement que nous allions monter, à laquelle nous préparions d'ailleurs depuis un an, et on avait déjà levé sur les marchés près de 550 millions. Donc, même s'il n'y avait pas d'inquiétude sur notre capacité à refinancer, c'était important d'explorer toutes les options pour assurer le meilleur avenir à la fois à l'entreprise, à ses salariés, dont une grande partie sont actionnaires également, et puis aussi aux actionnaires minoritaires et au groupe familial que je représente.
4: Et c'est-à-dire que vous n'aviez pas trouvé les solutions de financement possibles pour faire un refinancement simple de dette?
13: On aurait pu les trouver. C'est vrai que les fonds qui étaient prêts à nous accompagner sur des augmentations de capital à des niveaux satisfaisants ne se sont pas bousculés eu égard au caractère stratégique du groupe. On ne peut pas faire entrer n'importe qui au capital d'Excel. Mais j'avais aucune inquiétude sur notre capacité à refinancer. Après, est-ce que ça aurait été un bon choix de repartir avec près de l'ordre de grandeur, c'est 1 milliard de dettes, alors que l'entreprise est face à un développement à venir exceptionnel, et qu'il est vrai qu'une dette de cette importance aurait pesé sur nos capacités de développement, là où il faut, à mon avis, plutôt accélérer.
4: Michel, Jean-Baptiste? Alors Michel
14: Alors, moi, ce que je pense, c'est vrai, évidemment une très très belle opération pour trois raisons, mais peut-être que Raphaël Gorgée précisera. Moi, je pense que trois points, c'est effectivement la création d'un leader mondial, une complémentarité dans le portefeuille des deux sociétés et surtout un marché qui va exploser et qui va passer de 85 milliards à 700 milliards. Donc, il y a de quoi, il y a la place pour tout le monde, mais il y a la place pour un leader mondial qui est la fusion entre
4: Excel
14: et Thales.
4: Mais vous étiez parfois avec Thales sur des offres ensemble ?
13: C'est une vieille histoire, la relation entre Thales et mon groupe, puisque souvent on a été concurrents, parfois partenaires, on était sur les marchés. Je pense qu'ils reconnaîtront qu'on a eu un petit peu plus de succès qu'eux au cours des dernières années sur le marché spécifique de la guerre des mines, mais ils ont aussi des solutions et une architecture globale très intéressante. Je pense que la combinaison des deux va être absolument

0: les équipes ont fait un travail formidable. C'est aussi les produits qui ont été développés, et c'est des cycles longs, que ce soit dans l'inertiel ou dans la robotique navale. C'est plus d'une dizaine d'années dans les deux cas pour arriver à des produits qui sont aujourd'hui au meilleur niveau mondial. Donc c'est aussi ça les fruits que chacun récolte aujourd'hui. C'est ça, c'est les temps longs de l'industrie sur des industries souveraines. Ça prend du temps et c'est vrai que ça s'est matérialisé de manière formidable avec un contexte géopolitique qui a fait prendre conscience à chacun de l'importance d'avoir des activités souveraines, de dépendre moins des États-Unis. C'est la combinaison de tous ces paramètres qui font le succès d'aujourd'hui.
1: Avec un carnet de commandes qui est ultra plein.
0: Oui, et dont je pense qu'il va continuer à se remplir. Plus d'un milliard de carnets de commandes, beaucoup sur les activités de robotique, mais avec des perspectives sur l'inertiel qui sont aussi extrêmement importantes. Et je rappelle au passage que ça se voit moins, mais on travaille aussi en arrière-plan sur des technologies extrêmement poussées, dans le domaine de la photonique, dans le domaine du quantique, un point qu'on retrouve avec Thales, dans le domaine des lasers haute puissance. Toutes ces technologies-là vont, à mon avis, contribuer au succès de la nouvelle entreprise dans le futur.
1: Alors, ça a intéressé du monde, Michel, parce que d'abord, il y a eu des discussions avec Safran au départ. Ça ne s'est pas fait, Raphaël Gorgé. Et puis, c'est allé très vite avec Thales. Vous avez dit, en quelques demi-journées, on a réglé le sujet pour une opération d'ampleur.
0: Oui, alors c'est vrai que nous étions en négociation exclusive avec Safran. Négociations qui ont été terminées vendredi en fin de journée. Et je dois reconnaître que j'ai été tout à fait étonné, positivement étonné, par la capacité de Thales à réagir très vite dès l'annonce de la fin de ces négociations, puisqu'ils sont entrés en contact avec nous dans la soirée.
1: Ah oui.
0: Et nous avons commencé j'ai reçu une offre un peu après minuit. Nous avons commencé à nous mettre ensemble pour travailler sur ces documents et ça a été terminé le samedi matin très tôt. Donc ça s'est réglé en quelques heures, en sachant que les deux entreprises se connaissaient bien. Hein, ils n'achetaient pas non plus quelque chose d'inconnu. Mais j'ai été bluffé par la rapidité.
1: Qu'est-ce que ça nous dit, Michel, de Thales?
2: Moi, ça veut dire que Thales voulait absolument racheter, évidemment, le groupe Exel Technologies. Et puis, ça veut dire que 4 ans auparavant, les deux groupes s'étaient un peu fightés sur le rachat de XBlue. Donc, il y avait Thales et il y avait le groupe Gorgé. Et donc, ça prouve qu'il y a une constance dans la stratégie de Thales de racheter et de se renforcer dans la lutte sous-marine, où il fait à peu près un peu plus d'un milliard d'euros de chiffre d'affaires. Donc, les deux, encore une fois, c'est vraiment une belle combinaison, c'est une belle complémentarité, et ça va créer, encore une fois, le leader mondial de la lutte anti-sous-marine.
1: Et on peut faire des deals en quelques heures?
2: Ça, c'est étonnant de la part d'un groupe comme Thales. Après, Raphaël Gorgé l'a bien dit, ils étaient grosso modo dans les starting blocks. Donc ils étaient prêts à faire une offre et ils étaient prêts à ils avaient très très envie d'Exel et ils l'ont montré, ils l'ont démontré.
1: 3,9 milliards d'euros la valorisation pour Exel après la proposition de Thales, ça fait 134 euros par action. Vous vouliez rectifier sur le prix?
0: Oui, il y a eu peut-être un petit mélange entre la capitalisation boursière correspondante qui est d'environ 2,3 milliards et la valeur d'entreprise qui inclut, c'est-à-dire un certain nombre de dettes, notamment le refinancement d'ICG, la part des actionnaires minoritaires qui sont très largement salariés, qui représentent aussi une somme très significative. Donc on parle bien d'une valeur d'entreprise de 3,9 milliards à comparer avec ce que proposait Safran, qui était environ 200 millions inférieurs.
1: Donc l'écart n'est pas... on a dit deux fois, il est beaucoup plus petit.
0: L'écart est très significatif, mais il n'est pas d'1,7 milliard. C'est bien 200 millions à peu près.
1: On parlait du cours de bourse, justement, qui est pour l'instant resté autour des 122. Bon, il avait beaucoup grimpé ces derniers jours. C'est quoi l'explication que vous y voyez? Normalement, on se rapproche de l'offre faite par celui qui propose.
0: J'imagine qu'on va s'en rapprocher rapidement. Il n'y a pas de mon point de vue, il n'y a pas d'incertitude sur l'opération. Les seuls éléments à lever maintenant, moi je suis engagé, mon groupe familial est engagé à céder à Thales et réciproquement qui est engagé à nous acheter. C'est que simplement la durée des processus anti-concurrence en Europe, antitrust et dans d'autres pays prennent un certain temps. J'espère que ça sera un petit peu plus court que ce qu'on a pu indiquer. J'imagine que c'est simplement ça, le fait de la durée de l'opération qui fait que le cours ne s'ajuste pas tout à fait.
1: Jean-Baptiste.
3: C'était une petite question technique que je me posais, effectivement. XBlue et donc Exel étaient plutôt spécialisés, notamment dans les centrales inertielles. Alors, c'est Thales qui est dans les centrales inertielles à laser et vous qui êtes dans les centrales inertielles à fibre optique. Quelle est la différence entre ces deux types de centrales inertielles, alors qui permettent de se repérer sans GPS, je caricature un peu, mais quel est l'avantage pour Thales d'acquérir des centrales?

0: centrales inertielles à fibre optique.
1: Alors, ils sont dans des marchés différents, avant tout, ce sont pour des applications différentes. Les centrales inertielles de Thaïs, par exemple, à ma connaissance, sont beaucoup dans l'aéronautique, secteur où nous ne sommes pas du tout. Nous, on est plutôt dans les applications, pour certaines, de très haute performance, pour des lanceurs, pour des sous-marins, y compris les sous-marins les plus stratégiques de différentes marines. Donc, on est dans le domaine de la très haute performance pour le naval. Thales est présent dans d'autres applications, comme je le disais. La combinaison des deux va donner une position extrêmement intéressante pour nous permettre d'aborder des nouveaux marchés avec le rayonnement commercial de Thales, notamment sur les marchés terrestres également, mais aussi géographiques. Thales est très implanté aux États-Unis, ce qui va permettre de nous donner un levier là-dessus. Nous avions déjà des perspectives très importantes dans ce domaine-là. J'en attends beaucoup avec le rapprochement avec les équipes commerciales notamment.
2: Qu'est-ce qui n'a pas marché avec Safran ? C'est une question de culture ? C'est une question de prix ?
1: C'est une question de secret des négociations, je pense.
2: Voilà. Donc je laisserai on n'en saura pas
3: bien
2: plus.
3: Tenté.
2: Mais j'essaye. Ça fait partie du job, Michel.
3: Alors, vous avez dit que la finalisation de l'opération, c'était au troisième trimestre 2027. Vous êtes montrés tous les deux, Patrice Ken et vous-même, très rassurants sur le fait que vous allez avoir les autorisations des autorités anticoncurrentielles. Qu'est-ce qui vous fait croire que justement, il n'y aura pas de problème ?
1: Alors, c'est un domaine que Thales maîtrise beaucoup mieux que nous. Ils ont l'habitude de ces opérations internationales. Nous l'avions fait à une échelle plus réduite au moment de l'acquisition d'XBlue. Justement, ce processus avait pris un peu plus de 4 mois. Là, j'en ai discuté avec Patrice Ken et ses équipes, qui semblent très confiants sur le fait que, sur les points de concurrence localement dans chacun des pays, ça devrait aller. Et d'autant plus qu'on est sur des activités de défense qui peuvent permettre de simplifier un petit peu les processus.
2: Bon, et maintenant, qu'est-ce qu'on fait ? Il nous reste 2 minutes 30. Qu'est-ce que vous allez faire ? Vous avez toujours Calogena dans les SMR. Vous voulez rester dans l'industrie de l'armement ? Vous avez déjà regardé des pépites ?
1: Alors, c'est vrai qu'aujourd'hui, le groupe Gorgé va se retrouver avec des moyens extrêmement importants, additionnels. On en avait déjà. On continue à avoir plus de 1 300 personnes à peu près dans les secteurs, effectivement, du nucléaire, de l'énergie, de l'ingénierie. Et moi, ce que je sais faire, c'est avant tout développer des entreprises industrielles dans des secteurs qui peuvent être ceux de l'énergie, de la défense, du nucléaire, des hautes technologies. Et moi, j'ai envie de faire ça, de continuer. J'ai pas d'autres projets que de développer, continuer à développer le groupe avec des moyens qui, cette fois, seront encore plus importants. Donc, si des entrepreneurs, des grands groupes ou l'État, à un moment, a besoin d'un actionnaire...
2: Vous allez faire exploser votre téléphone, là. Ouais.
1: Pourquoi pas. Alors, j'ai un petit peu de temps pour ça, pas la peine d'appeler tout de suite, puisqu'il nous faut encore le temps de la réalisation qui va nous donner justement le temps de mettre en place cette nouvelle stratégie.
2: Merci beaucoup Raphaël Gorgé d'être venu ce matin dans la matinale de l'économie pour nous parler donc de cette vente d'XL Technologies à Thales. Dans un instant, l'ouverture des marchés financiers avec Nicolas Pagnès que vous retrouvez dans quelques instants. Et puis les experts à partir de 9h30. On se retrouve demain pour une nouvelle matinale 6h-9h. Bonne journée.
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9: Bonjour à tous, aux prévisions météo pour cette journée de mardi. Du soleil pour tout le monde, avec en plus de la chaleur qui gagne de plus en plus de terrain, jusque dans les régions du Nord. D'ailleurs, 61 départements sont actuellement placés en vigilance orange canicule. Soyez très prudents. Côté ciel pour ce matin, c'est très lumineux. Remarquez quelques nuages bas vers les côtes aquitaines ou encore vers les côtes varoises, sinon ce sera très ensoleillé. L'après-midi va rester très lumineuse. On aura un petit peu de vent dans le nord du pays, des rafales entre 40 et 50 km/h, ce qui va renforcer le risque de feux de forêt, également quelques averses orageuses vers la montagne Corse. Justement, à propos du risque de feux de forêt, eh bien, regardez tous ces départements qui sont placés en vigilance orange. On a même une vigilance rouge pour l'Essonne, les Deux-Sèvres ou encore le département du Vaucluse pour un risque très élevé d'incendie. Alors soyez très prudents. Vos températures pour ce matin, comptez de 15 à 23 degrés et l'après-midi, on ira jusqu'à 40 degrés dans le secteur de Bordeaux. Il fera 38 degrés du côté de Bourges, 35 degrés dans le secteur de Paris. Alors soyez très prudent, hydratez-vous bien.
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10: Bonjour à toutes et à tous et bienvenue dans Good Morning Market. Nous sommes ensemble en direct sur BFM Business jusqu'à 9h30 pour tenter de décrypter la tendance des marchés à l'ouverture des marchés européens. On attend notamment un CAC 40 qui devrait ouvrir proche de l'équilibre, un DAX qui devrait potentiellement ouvrir en léger recul dans le sillage de marchés asiatiques qui ont clôturé dans le rouge. Donc cette nuit, on voit notamment un Nikkei qui recule de 2,12%, un Shanghai Composite qui recule de 1,19%. À Hang Seng qui recule de 0,6% et un Kospi qui a été plombé par les valeurs technologiques et notamment Samsung, alors que Samsung a fait état d'un bénéfice d'exploitation multiplié par 19 pour son deuxième trimestre 2026. Mais ça montre les questionnements des investisseurs sur la durabilité et la soutenabilité de la forte demande en matière de puces, alors que justement hier aux États-Unis le Dow Jones touchait un nouveau record porté notamment par la reprise des valeurs technologiques hier, après les avoir vues reculer la semaine dernière. C'est des questions qu'on abordera en plateau dans Good Morning Market. On aura le plaisir d'accueillir également Laurent Schauder, membre du comité d'investissement chez BDL Capital Management, à qui nous poserons une question. Existe-t-il encore des gérants qui n'ont pas de valeur IA en portefeuille? Et nous ferons le point ensuite avec Fidel Martin, président d'Exoé, sur les failles ou les fragilités que le marché ne veut pas voir à l'heure actuelle, avant de commenter l'ouverture des marchés avec Paul Marcel, cofondateur de l'atelier des options. Mais tout de suite, on commence avec le flash de Léo Dumas.
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11: Et c'est donc le sommet le plus scruté de l'année pour l'Alliance Atlantique. Les membres de l'OTAN se retrouvent pendant deux jours à Ankara, en Turquie, avec sur place les dirigeants des 32 pays de l'Alliance et le secrétaire général de l'OTAN qui a donné le ton dès hier.
12: Le forum de l'industrie de défense du sommet de l'OTAN que nous accueillons aujourd'hui va être l'occasion de montrer comment nous collaborons avec l'industrie pour fournir les capacités qu'exigent une dissuasion et une défense crédibles. Nous allons annoncer des dizaines de milliards de nouveaux contrats qui permettront de nous procurer les équipements essentiels pour dissuader nos adversaires et assurer notre défense.
11: Et justement, le premier contrat est déjà tombé. Il vient du Canada qui va acheter européen. Ottawa va signer avec l'allemand TKMS pour sa nouvelle flotte flotte de sous-marins militaires, 12 appareils. Les premiers livrables en 2034 pour notamment permettre aux pays de sécuriser la région arctique. Et puis dans le secteur, il y a Exel Technologies et ses drones sous-marins qui vont se faire racheter par Thales. Rapprochement stratégique dans une opération à 3,9 milliards d'euros et rapprochement logique, nous dit ce matin le patron d'Exel, Raphaël Gorgé, sur BFM Business.
1: C'est une vieille histoire, la relation entre Thales et mon groupe, puisque souvent on a été concurrents, parfois partenaires, on était sur les marchés. Je pense qu'ils reconnaîtront qu'on a eu un petit peu plus de succès qu'eux au cours des dernières années sur le marché spécifique de la guerre des mines, mais ils ont aussi des solutions et une architecture globale très intéressante. Je pense que la combinaison des deux va être absolument remarquable.
11: Et avant le sommet de l'OTAN, Emmanuel Macron est à Damas, en Syrie, pour la première visite d'un chef d'État occidental sur place. Depuis la chute de Bachar al-Assad, il est reçu par Ahmed al-Shara, ex-djihadiste, désormais président par intérim du pays, qui dans une interview à BFM TV affirme ce matin que la France participera à la reconstruction d'infrastructures dans plusieurs secteurs du pays et que Damas s'apprête à commander 8 appareils à Airbus. En attendant, le déficit commercial se dégrade à nouveau au mois de mai pour la France en raison d'une baisse des exportations, notamment de matériel militaire, nous disent les douanes ce matin. 1,5 milliard de trous supplémentaires pour atteindre moins 6,9 milliards d'euros.
10: Il est 9h01 et vous êtes toujours en direct sur BFM Business dans Good Morning Market avec un CAC 40 qui ouvre en progression de 0,39% à 8512 points. Le CAC 40 qui redépasse ce niveau symbolique des 8500 points. On commentera l'ouverture dans un instant. Mais juste avant, nous avons le plaisir d'accueillir Raphaël Legendre. Bonjour Raphaël.
13: Bonjour Nicolas.
10: Les experts, c'est à 9h30 en direct sur BFM Business. Quel est le programme des experts aujourd'hui?
13: On a une actualité chargée aujourd'hui. On va en discuter ensemble pendant une heure. On va commencer par le comité d'alerte des finances publiques qui se réunit aujourd'hui à Bercy en présence du Premier ministre. Alors le gouvernement peut-il encore tenir sa trajectoire de réduction déficit alors même que la croissance devrait être revue à la baisse? Ce sera le premier thème ce matin. On va évidemment revenir sur le moment politique du jour, la décision en appel concernant Marine Le Pen. Qu'est-ce que cela change pour le monde économique, que ce soit Jordan Bardella ou Marine Le Pen se présente? La France risque-t-elle un effet Listre sur les marchés en cas d'élection du Rassemblement National? On viendra par ailleurs sur la présentation de la trajectoire budgétaire allemande qui prévoit pas moins de 600 milliards d'euros d'investissement dans la défense. Un réarmement à crédit peut-il sauver l'Europe? Ce sera le troisième débat des experts. Et puis on viendra sur l'IA chinoise, tout aussi performante, mais moins chère que l'IA américaine. L'Europe est en train de s'équiper. On va voir les conséquences. Voilà, pour commenter tous ces sujets, j'ai le plaisir d'accueillir Olivier Provost, directeur associé de Rumeurs Publiques, Agnès Verdier-Molinier, directrice de l'IFRAP, et Thomas Grébin, enseignant à Sciences Po. À tout à l'heure, 9h30.
10: Et le CAC 40 qui progresse de 0,41% à l'heure où on se parle, donc à 8512 points. Le CAC 40 qui repasse au-dessus des 8500 points après être passé en dessous hier en clôture. On voit que le DAX recule de 0,12% à 25 791 points. L'Eurostock 50 qui de son côté lui recule légèrement, moins 0,27% à 6380 points. Parmi les valeurs qui font la tendance aujourd'hui à la Bourse de Paris, on voit que Renault gagne 1,99%. Capgemini gagne 2,24%, Pernod Ricard 2,4% ou encore Dassault Systèmes plus 1,98%. Parmi les plus fortes baisses du jour, on note notamment ST Microelectronics, moins 3,16%, Schneider Electric, moins 1,54%, Safran, moins 0,6%. Du côté du pétrole, on a constaté depuis ce matin une très légère progression. Le baril de Brent repasse juste en dessous des 73$. Le WTI est lui au-dessus des 69$. À noter parmi les autres valeurs à suivre que Exail Technologies, dont on a beaucoup parlé ce matin sur BFM Business. Le titre est actuellement à 124€, alors que Thales a hier fait une offre sur le titre à 134€ à l'issue d'une OPA qui va prendre un petit peu de temps, mais qui a été annoncée hier. On voit également que Samsung Electronics recule à moins 6,92%. Alors hier, aux États-Unis, on a vu les valeurs de la tech et les semi-conducteurs tirer la cote, poussant d'ailleurs le Dow Jones sur un nouveau record. On voit aujourd'hui qu'en Asie, malgré un bénéfice d'exploitation annoncé par Samsung multiplié par 19 au deuxième trimestre de l'année 2026, cela ne suffit pas à lever les doutes d'un certain nombre d'investisseurs sur la soutenabilité de la demande en matière de semi-conducteurs, et Samsung Electronics qui a perdu jusqu'à 9% en séance et qui perd à l'heure actuelle 6,92%. On reviendra dans un instant justement sur le plateau de Good Morning Market sur les questionnements qui peuvent exister vis-à-vis de la thématique intelligence artificielle, et on demandera à notre invité dans un instant, Laurent Schauder de chez BDL Capital Management, si tous les gérants ont forcément de l'IA en portefeuille. On se retrouve tout de suite.
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10: Il est 9h07 et vous êtes toujours en direct sur BFM Business dans Good Morning Market avec un CAC 40 qui gagne 0,5% à l'heure actuelle à 8522 points. Nous avons le plaisir d'être avec Laurent Schauderge, membre du comité d'investissement chez BDL Capital Management, pour cette première rubrique de l'émission En Portefeuille. Bonjour Laurent.
14: Bonjour Nicolas.
10: Merci d'être avec nous. Alors, effectivement, donc la rubrique En Portefeuille, merci d'être avec nous. Il y a eu plusieurs actualités qui ont animé les marchés depuis hier soir. À noter qu'aujourd'hui SpaceX entre dans le Nasdaq 100, que Nasdaq a fait évoluer ses règles d'entrée dans un indice donc boursier pour SpaceX. C'est la première actualité. Ça va créer un certain nombre de flux, notamment en matière d'ETF, donc les sociétés, les grands gestionnaires d'ETF qui vont être obligés d'acheter des actions SpaceX, et donc ça va créer une pression acheteuse sur le titre. Ça, c'était la première actualité du jour. Puis on a découvert cette nuit les résultats, en tout cas la prévision de résultats de Samsung pour le deuxième trimestre 2026. Un bénéfice d'exploitation multiplié par 19 et le titre qui a plongé jusqu'à moins 9% lors des échanges à Séoul cette nuit, qui recule à l'heure actuelle de près de 7%. Deux éléments qui me semblent faire une bonne introduction à la question que j'ai envie de vous poser. Tous les gérants ont-ils forcément de l'IA en portefeuille aujourd'hui, Laurent, quoi qu'il arrive ?
14: Alors, il y a beaucoup de gérants qui ont de l'IA, notamment ceux qui sont un peu benchmarkés, qui suivent l'indice, parce que dans les indices, il y a beaucoup d'IA, donc vous êtes obligés finalement d'en avoir. Quand vous n'êtes pas benchmarké ou vous avez une plus grande liberté, vous avez plus de choix. En l'occurrence, chez BDL Capital Management, dans nos fonds principaux comme BDL Rempart ou BDL Conviction, on n'a pas d'IA actuellement.
10: D'accord.
14: Ça ne veut pas dire qu'on n'en a pas eu, qu'on n'en aura jamais, mais actuellement, on n'a pas d'investissement lié à l'IA.
10: Comment on justifie le fait de ne pas investir sur les valeurs liées à l'IA dans le contexte qu'on connaît actuel ? Alors effectivement, je citais Samsung parce qu'il y a un certain nombre de doutes sur la soutenabilité de la demande, mais il y a quand même des chiffres d'affaires et de bénéfices qui sont assez impressionnants, des parcours boursiers qui sont assez impressionnants. Comment on justifie de rester à côté de l'IA à l'heure actuelle ?
14: Non, c'est vrai qu'il y a beaucoup de croissance et on est les premiers convaincus du potentiel de l'IA. On l'utilise chez BDL Capital Management. On utilise tous les modèles existants, ChatGPT, Gemini, Claude, etc. On n'a pas d'inquiétude sur le fait que ça va révolutionner les industries, mais vous savez que de temps en temps, la croissance industrielle ne rime pas forcément avec performance boursière. Un bon exemple récent, si vous regardez sur la défense, Rheinmetall a perdu 40% en 6 mois.
10: Bien sûr.
14: Et ça n'empêche pas les budgets défense d'être en croissance et d'avoir une visibilité sur 10 ans. Donc, il faut faire attention entre les attentes du marché, qui est un peu un mécanisme, une machine anticipée, et ce qui se passe réellement. Et ça me souvient un bon exemple, je pense, où, comme vous dites, les profits sont multipliés par 19,
10: oui.
14: Pourtant le titre baisse.
10: Trimestre record en plus, hein, donc globalement, il y avait tout pour plaire au marché.
14: Exactement. Donc, les attentes sont très élevées. Donc, ce qu'il faut regarder, je pense, hein, ou en tout cas, c'est comment nous, on travaille, c'est dans une histoire de croissance comme celle-là, est-ce qu'il y a des sources de fragilité qui font qu'il faut être un peu vigilant. Et nous, on pense qu'il y a trois sources de fragilité dans l'histoire, il y a à ce stade. C'est premièrement, il y a une bascule sur le financement des hyperscalers. Donc, on parle de Amazon, Microsoft, Meta, Alphabet, notamment, et Oracle. Si vous regardez sur les 5 dernières années, c'était parfait pour l'actionnaire parce qu'il y avait une très forte croissance. Ces gens-là avaient beaucoup de cash flow et en plus rachetaient des actions.
10: Bien sûr.
14: Et maintenant, on bascule. C'est-à-dire qu'il y a tellement d'investissements qu'ils n'ont plus de cash flow après investissement. Ils avaient encore 200 milliards l'année dernière en agrégé, ils n'en ont plus du tout. Donc, ils diminuent leur rachat d'actions et ils font des augmentations de capital. On a vu Alphabet. Vous parliez de SpaceX, on devrait avoir Anthropic.
10: Bien sûr.
14: Donc, tout d'un coup, un afflux d'actions sur le marché parce qu'ils ont besoin de financement externe. Donc, il y a une bascule, l'histoire change sur le financement.
10: Mais avec quand même des promesses de résultats qui sont toujours là aujourd'hui, en tout cas quand on écoute les dirigeants de ces entreprises-là.
14: Non, les promesses sont là et probablement que sur 2026, elles seront délivrées. Mais le Samsung est le bon exemple, le marché s'est projeté beaucoup plus loin. Le deuxième sujet, et qui revient sur les résultats futurs, c'est qu'il y a une bascule sur l'exécution. On passe des annonces de CapEx à l'exécution maintenant. Mm-hmm. Et si vous regardez, il y a de plus en plus de délais d'approvisionnement qui s'allongent. Si vous prenez par exemple le cas d'un transformateur qui est clé pour abaisser la tension électrique dans un data center, avant vous l'aviez en 12-18 mois, maintenant oui. Ça vous prend 3 ans. Un disjoncteur, c'était en 6 mois, maintenant c'est plus de 3 ans. Donc, il y a même des études qui vous disent que sur les data centers annoncés pour 2026 et 2027, plus de la moitié, vous n'auriez pas encore mis la première pierre sur le chantier.
10: D'accord.
14: Donc vous allez avoir un sujet d'exécution et c'est ce qu'on a vu dans la défense. Pourquoi Rheinmetall baisse de 40%? Pas parce que les budgets défense tout d'un coup se compriment, parce qu'on est rentré dans la phase d'exécution, la chaîne d'approvisionnement est tendue, les livraisons ne sont pas aussi rapides que prévu, les budgets sont un petit peu revus et tout ça finalement avec un marché qui a beaucoup d'attentes et derrière vous êtes déçus boursièrement, je parle. Et le troisième
10: et ça,
14: point,
10: pardon. Oui, alors je vous laisse finir, puis après.
14: Non,
10: je...
14: non, non. Et le troisième source de fragilité, selon nous, c'est la question qui va venir sur la rentabilité
10: oui.
14: de tous ces investissements. Et là, la question est un peu insoluble. Hein. Quand vous regardez, enfin, nous, on a fait des travaux là-dessus. Hein. Quand on essaie de regarder les investissements qui vont être faits par ces grands hyperscalers sur les 5 prochaines années, donc j'ai dit 2030, on pense qu'ils vont mettre sur la table 6 000 milliards de dollars.
10: Mm-hmm.
14: Pour vous donner une idée, 6 000 milliards de dollars, le dernier grand déploiement, c'était la fibre optique dans les années 2000. C'est un cycle qui a duré 7 ans, qui a coûté 800 milliards de dollars.
10: D'accord.
14: De dollars d'aujourd'hui.
10: Là, on parle quoi? Au niveau européen? Au niveau mondial?
14: Oui, mondial.
10: D'accord.
14: Donc, du coup, c'est même pas ce qu'ils vont dépenser juste en 2026. Donc, 6 000 milliards, c'est juste colossal. Et après, il faut les rentabiliser. Et donc, quand vous faites des hypothèses pour les rentabiliser, nous, on calcule qu'il faut trouver d'ici 2030 3 000 milliards de dollars de chiffre d'affaires.
10: Bien sûr. De vente, de revenus.
14: Oui, justement, exactement. Et quand vous regardez, vous prenez OpenAI, par exemple, et Anthropic, hein, qui sont l'essentiel du marché actuellement, vous prenez leur chiffre d'affaires au mois de mai et vous le multipliez par 12, vous êtes grosso modo à 160 milliards. Donc, il vous manque 2 940 milliards à trouver en moins de 5 ans.
10: D'accord.
14: Et donc, ça va être compliqué. 3 000 milliards, dites-vous bien que c'est l'intégralité du budget mondial de logiciels et de services informatiques. Donc, ce n'est pas des petites sommes, en fait. Donc, le plus probable, c'est qu'au fur et à mesure que le temps passe, on se rend compte que la rentabilité n'est peut-être pas au rendez-vous, en tout cas, à échéance 2030.
10: Et ça vaut pour le secteur au global. Il n'y a pas de sélectivité à avoir aujourd'hui. C'est des attentes de marché qui sont trop hautes, quels que soient les grands noms de la tech et de l'IA aujourd'hui.
14: Oui, sauf qu'on commence à assister à une déconnexion. Vous avez vu, depuis le début de l'année, les hyperscalers sont peut-être moins recherchés que les valeurs de semi-conducteurs, etc. Et donc, la même annonce pourrait causer des performances différentes. C'est-à-dire que si demain, les hyperscalers ou certains hyperscalers vous disent finalement, j'ai fait mes investissements, je calme un petit peu le rythme d'investissement, je pense que ça sera positif pour eux parce que le marché commence à s'inquiéter de tous les investissements et ça sera très négatif pour la chaîne d'approvisionnement. Parce que tout d'un coup, on se dit, ah bah finalement, il y a peut-être un peu de surcapacité. Les prix qui ont été multipliés par 2, par 3, par 4, ça va peut-être un petit peu se calmer.
10: On n'aura malheureusement pas le temps de citer des valeurs, mais une dernière question, quand on n'investit pas dans l'IA, est-ce qu'on est contrariant jusqu'au bout et est-ce qu'on va par exemple vers les valeurs SaaS dont on peut avoir des questionnements sur les valorisations à l'heure actuelle ?
14: Alors ça peut être une des stratégies et effectivement c'est en partie ce qu'on a fait, c'est un segment dans lequel on n'était pas du tout et on a investi dans certaines entreprises dont on pense que le modèle économique est très protégé.
10: D'accord.
14: Et puis il y a d'autres opportunités, hein. L'intérêt pour l'IA crée des effets d'éviction majeurs sur d'autres secteurs qui n'ont jamais été aussi peu chers depuis 15 ou 20 ans. Et là, vous avez des opportunités très intéressantes. On a notamment augmenté nos investissements dans la consommation courante et dans la santé.
10: Encore faut-il que le marché ait envie demain d'y croire avec vous et de sortir de la seule thématique IA.
14: Exactement. Mais quand vous regardez les valorisations de ces activités-là, vous êtes touché des points bas, les mêmes points bas que vous aviez touchés en mars 2000, avant que le marché se retourne. Et quand le marché se retourne, dites-vous bien que le Nasdaq en un an a perdu 62% et certaines de ces valeurs ont pris 40%. Donc quand il y a une rotation sectorielle très forte, vous pouvez gagner de l'argent. Il y a des secteurs qui vont monter, même si d'autres baissent fortement.
10: Merci beaucoup, Laurent Chauderge, de nous avoir accompagnés dans Good Morning Market. Je rappelle que vous êtes membre du comité d'investissement chez BDL Capital Management. On était dans la rubrique en portefeuille. Et au lieu de regarder les valeurs qu'on a en portefeuille, on a regardé, pour une fois, celles que l'on assume de ne pas avoir en portefeuille. Merci beaucoup. Et quant à nous, on passe tout de suite dans le focus du jour. Le focus du jour, c'est avec Fidèle Martin, président d'Exoé. Bonjour Fidèle.
15: Bonjour.
10: Merci d'être avec nous. On va rester dans la même lignée un petit peu de ce qu'on s'est dit avec Laurent Chauderge. Laurent Chauderge qui donc nous disait qu'il n'avait pas de valeur donc liée à l'intelligence artificielle en portefeuille et qui nous faisait la liste, selon lui, d'un certain nombre de fragilités, notamment sur la thématique. Et c'est justement ce qu'on va essayer de comprendre ensemble. Vous allez nous expliquer quelles sont les fragilités que ne veulent pas voir les marchés à l'heure actuelle, que les marchés refusent peut-être de voir jusqu'au dernier moment. En tout cas, celles que vous analysez, vous. Et vous constatez, on peut peut-être commencer par là, que les marchés réagissent plus aux annonces qu'aux fondamentaux. Bon, alors, ça ne date pas d'hier, mais c'est toujours d'actualité.
16: Tout à fait. Depuis l'élection de Donald Trump, on s'est aperçu que ça a commencé globalement avec l'augmentation des droits de douane. Ça a duré une bonne année,
10: oui,
16: où les marchés ont fluctué en fonction des dires de M. Trump. On a vu ces derniers temps l'histoire avec l'Iran, où dès que Trump réagit en disant que c'est réglé, les marchés remontent, les Iraniens recommencent, voilà, rien ne s'arrange et les marchés continuent à fluctuer en fonction des nouvelles qui viennent des États-Unis.
10: Avec parfois quand même une petite lassitude sur les dernières annonces d'accord, où finalement on sentait que le marché achetait un petit peu moins, où il lui fallait quand même un peu plus de tangible, mais le constat reste le même au global.
16: Globalement, le marché, il est vrai que ces dernières semaines, il commence à se calmer un petit peu et à agir de manière moins radicale que précédemment. Les fluctuations étaient beaucoup plus importantes au début. Non, on s'aperçoit que de toute façon, chaque annonce est suivie d'une contre-annonce.
10: Bien sûr.
16: Donc oui. Les marchés réagissent différemment.
10: Donc ça, c'est la première fragilité, plus d'annonces que de fondamentaux. Quelles sont, selon vous, les autres fragilités que l'on voit aussi, que l'on voit à l'heure actuelle dans les marchés ?
16: En fait, la liquidité en ce moment contribue aussi à faire évoluer la baisse des marchés, progressivement. Oui. Si elle disparaît, le problème qu'il y a, c'est que la liquidité est réelle jusqu'au moment où elle ne l'est plus. Lors des périodes de stress, les acheteurs disparaissent, les écarts entre les titres deviennent de plus en plus importants, et mécaniquement, les marchés baissent de manière beaucoup plus conséquente. Donc la liquidité est importante, la volatilité est importante aussi.
10: D'accord, ces derniers temps. Ça veut dire que la liquidité peut disparaître plus vite qu'on l'anticipe aujourd'hui. C'est une fragilité que vous identifiez chez Exoé ?
16: Non, pour l'instant, la liquidité est toujours là. C'est récemment, récemment, tout va bien. Pour le moment, tout va bien. Mais on s'aperçoit qu'il y a moins de volatilité que ces derniers temps aussi.
10: D'accord.
16: Et la liquidité peut contribuer aussi à une panique plus importante dans les prochains temps. On a eu des fluctuations importantes il y a quelques mois. Ça se calme un petit peu récemment, puisqu'encore une fois, les annonces qui proviennent des États-Unis, commencent à être digérées de manière très différente. Mais oui, on s'aperçoit qu'il y a effectivement quelques signaux qui sont digérés différemment que précédemment.
10: Donc on a parlé.
16: Oui. Non, j'allais parler également des banques centrales.
10: Ouais, d'accord.
16: Que les banques centrales.
10: Donc on a parlé de volatilité, de liquidité, d'un marché qui réagit aux annonces plutôt qu'aux fondamentaux. Dans les fragilités, il y a aussi les stratégies des banques centrales.
16: Les banques centrales, depuis quelques mois, voire depuis 2 ans à peu près, n'ont plus la même importance où on ne considère pas les annonces de banques centrales comme elles étaient considérées précédemment. Une banque centrale annonçait une hausse des taux précédemment. Les marchés réagissaient de manière assez radicale. Aujourd'hui, on voit les banques centrales intervenir. Les marchés ont anticipé plus ou moins ce qui allait se passer. Et encore une fois, on réagit plus aux informations qui proviennent de la sphère géopolitique, de la sphère politique, que ce que communiquent les banques centrales.
10: C'est une mauvaise chose que les marchés réagissent moins aux décisions de banques centrales ou aux annonces de banques centrales ? Ça change un petit peu le prisme d'investissement, mais est-ce que c'est une mauvaise chose fondamentalement ?
16: Fondamentalement, c'est peut-être pas une mauvaise chose. On arrive à s'éloigner un peu de ces décisions qui avant contraignaient effectivement les investisseurs à agir assez rapidement. Aujourd'hui, de toute façon, vu les nouvelles qui tombent, on s'adapte à ce qui se passe sur les marchés. Donc comme les nouvelles sont relativement importantes et elles arrivent de manière assez récurrente, les marchés commencent à réagir différemment. Mais on a effectivement des fluctuations qui s'atténuent ces derniers temps. Mais c'est vrai que les marchés changent en fonction de la géopolitique actuelle.
10: D'accord. Et donc la géopolitique, pour le coup, ça fait partie d'une fragilité. Parce que la question, c'est sur la fragilité dans les marchés. Ça fait partie d'une fragilité aujourd'hui dans les marchés. C'est vrai qu'une nouvelle annonce géopolitique, quelle que soit son ampleur, pourrait venir remettre en cause des scénarios d'investissement.
16: Globalement, on a vu avec les problèmes qui concernaient le détroit d'Ormuz que les marchés ont souffert. On avait quand même 25% du pétrole mondial qui était bloqué sur ce détroit. Les marchés ont pas mal corrigé. Ils sont ressaisis, mais c'est vrai que c'était quand même une information relativement importante à traiter. Et savoir comment allaient réagir les différents gouvernements pour gérer ce problème, on est dans l'attente permanente. Et maintenant, c'est vrai que les problèmes géopolitiques sont intégrés également aux tendances de marché. Avant, on avait les fondamentaux, affichait ses résultats, communiquait ses résultats, la valeur montait ou baissait en fonction des informations communiquées. Aujourd'hui, les valeurs communiquent leurs résultats. Il y a des informations parallèles qui contribuent à effacer un peu la tendance de l'analyse financière. Voilà.
10: Autant de fragilités à prendre en compte quand on est investisseur aujourd'hui et qu'on veut avoir une vision globale sur la stratégie à mettre en place. Merci beaucoup, Fidèle Martin.
16: De rien.
10: Merci. Je rappelle que vous êtes président de Exoé. Et quant à nous, on se retrouve tout de suite en direct des marchés. En direct des marchés, c'est avec Paul Marcel, cofondateur de l'atelier des options. Bonjour Paul, on se retrouve avec un CAC 40 qui progresse de 0,68% à 8537 points. Quelle analyse vous faites du CAC 40 à l'ouverture, Paul ?
15: Ouais, bonjour Nicolas. Écoutez, on a eu une belle accélération sur le CAC 40 la semaine passée et sur une impulsion haussière en début de séance hier, on a comblé le gap laissé ouvert le 2 mars. Mais on a retracé ensuite toute la journée pour venir s'arrêter sur le support de 8474 points. Alors, la tendance de fond est toujours haussière, donc tant qu'on reste au-dessus de 8259, on peut utiliser les retracements, notamment sur le support intermédiaire de 8357, par exemple, pour se positionner à l'achat avec comme objectif le plus haut historique. Par contre, si ce support de 8259 venait à casser, alors le CAC 40 pourrait retracer à la baisse jusqu'à 7919 points.
10: Ça, c'était donc pour l'analyse du CAC 40. Si on regarde un petit peu ce qui se passe du côté des valeurs à présent, Paul, il y a deux valeurs que vous avez choisi de décrypter avec nous ce matin, notamment BNP Paribas.
15: Oui, BNP Paribas, parce que le secteur bancaire est en forme, hein, secteur bancaire européen au sens large, et BNP, qui est notre plus grosse banque par capitalisation, qui est également en très grande forme. Donc, faut savoir que côté statistique, est intéressant de savoir que si on avait acheté BNP tous les 7 juillet en clôture et revendu au 25 septembre de chaque année, la performance de réussite aurait été de 84% sur les 19 dernières années. Donc, la saison estivale est historiquement favorable à BNP. Maintenant, d'un point de vue graphique, mon associé Romain Dobry avait signalé dans ses différentes analyses que BNP était sorti d'un triangle symétrique en bougie hebdomadaire et que la première cible haussière était 102,90 €. Alors cette cible a été touchée et la prochaine cible plus ambitieuse est maintenant se trouve à 109,56 €. Alors attention, parce qu'il y a quand même un indicateur technique que l'on nomme le RSI pour Relative Strength Index, qui crée ce qu'on appelle une divergence. Donc les cours de BNP font des plus hauts, mais l'indicateur RSI, lui, ne fait pas des plus hauts. Donc c'est habituellement un signe d'essoufflement de la tendance. Donc si effectivement essoufflement il y a, les cours pourraient retracer jusqu'au support des 97,05 €, qui correspondent également au comblement du gap laissé ouvert le 15 juin.
10: C'est une tendance spécifique à BNP ou qu'on peut retrouver dans d'autres valeurs du secteur bancaire, Paul ?
15: Oui, effectivement. Comme je vous le disais, le secteur bancaire européen se porte bien. Donc, il y a un ETF Amundi qui est également en très grande forme. Donc, toutes les bancaires sont bien positionnées à la hausse au niveau européen.
10: Autre valeur que vous souhaitiez analyser avec nous ce matin, c'est PepsiCo. PepsiCo qui publiera ses résultats d'ailleurs cette semaine, qui ouvrira en quelque sorte le bal de la saison des résultats, même si le gros des publications interviendra un petit peu plus tard. Quelle analyse vous faites de PepsiCo, Paul ?
15: Oui, effectivement. Donc cette semaine, on a Delta Airlines et puis on a Pepsi qui vont annoncer leurs résultats. Donc comme vous le dites, c'est un prémisse, hein, parce qu'après, la semaine prochaine, nous avons les banques américaines qui vont annoncer des résultats. Donc pour Pepsi, ce sera jeudi avant l'ouverture des marchés. Alors du côté des options, les market makers pricent un mouvement de plus ou moins 4,8% d'ici l'expiration du mois de juillet. Et le put call ratio est de 0,92. Alors ce qui signifie que les opérateurs sont prudents mais sans excès. Alors côté statistique également, il faut savoir que si on avait acheté Pepsi tous les 7 juillet en clôture et revendu au 13 août de chaque année, la performance de réussite aurait été de 89% sur les 19 dernières années. Donc là encore, on a également un mois de juillet et un début août qui sont historiquement favorables à Pepsi, même si, bien entendu, les performances passées ne préjugent pas des performances futures. Alors, d'un point de vue graphique, Pepsi est en tendance baissière. Alors, il y a un important support à 139,26 $ qui a très bien fonctionné plusieurs fois. Alors, tant que ce support tient, on peut tenter d'accompagner un rebond et de trader les statistiques favorables, comme on vient de le voir, avec un objectif à 153,60 et un second objectif plus ambitieux à 166,50. Alors par contre, si les résultats de cette semaine venaient à décevoir et que le support de 139,26 venait à casser, alors les cibles à la baisse seraient 133,90 dans un premier temps, puis 124,50 dans un deuxième temps.
10: Merci Paul Marcel de nous avoir accompagnés dans Good Morning Market. Je rappelle que vous êtes cofondateur de l'atelier des options. On se quitte sur un CAC 40 en progression de 0,64% à 8534 points. Un DAX qui lui recule, hein, moins 0,09% à 25794 points. L'Eurostox qui lui recule de 0,15% à 6388 points. À noter, hein, parmi les actualités à suivre sur les marchés aujourd'hui, c'est aujourd'hui que SpaceX fait son entrée dans le Nasdaq 100. Ce sera donc officiel dans quelques heures, donc sur les marchés aux États-Unis, une entrée dans cet indice Nasdaq 100 qui va avoir un effet mécanique, hein, notamment de la part d'un certain nombre de gestionnaires d'ETF qui vont devoir acheter des actions SpaceX pour répliquer cette ETF nouvelle version, avec notamment SpaceX qui représentera un peu moins de 1% quand même de l'indice. C'est important à noter. Et puis on note que Voyageurs du Monde a annoncé vouloir lancer une EPA pour sortir l'entreprise de la cote Voyageurs du Monde, qui progresse d'une vingtaine de pourcents ce matin et qui a un titre qui vaut 177 € à l'heure actuelle. Voilà pour l'actualité des marchés. Restez avec nous sur BFM Business, puisque dans un instant vous retrouverez les experts. Et quant à moi, je vous dis à demain matin.
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13: Allez, bonjour, il est 9h, passé de 30 minutes tout pile. Vous êtes en direct sur BFM Business, c'est les experts. On est ensemble pour une heure de débat et de controverse avec une question ce matin. Le gouvernement peut-il encore tenir sa trajectoire de réduction des déficits? Alors que les Français s'inquiètent de plus en plus du niveau de la dette, plus de 70% selon une dernière étude de l'Adresse, un nouveau comité d'alerte des finances publiques se réunit aujourd'hui à Bercy. Croissance plus faible, dépenses de crise, majorité fragile. L'exécutif pilote-t-il encore les finances publiques ou se contente-t-il de constater les dérapages au fil de l'eau? Ce sera le premier thème des débats avec mes experts ce matin. Et puis, autre sujet, Marine Le Pen saura cet après-midi si elle peut ou pas se présenter à l'élection présidentielle. Pour le monde économique, Le Pen ou Bardella, est-ce vraiment différent? Ce sera le deuxième thème ce matin. Et puis nous irons aussi en Allemagne où le gouvernement prévoit plus de 600 milliards d'euros d'investissement dans la défense. Oui, 600 milliards d'ici 2030. Réarmement historique, mais réarmement à crédit. Alors, bonne nouvelle pour l'Europe ou bascule inquiétante? Ce sera le troisième débat des experts ce matin. Et puis enfin, l'IA chinoise, moins chère, performant, open source. Ces modèles séduisent de plus en plus entreprises et administrations. Mais peut-on dépendre de Pékin pour s'affranchir des géants américains? Ce sera le dernier thème des débats du jour. Voilà, il est 9h passé de 32 minutes. On est ensemble pour une heure de débat. C'est BFM Business, c'est les experts. Allez, c'est parti. Et pour parler de tout ça, j'ai le plaisir d'accueillir Agnès Verdier-Molinier sur le plateau. Bonjour Agnès.
2: Bonjour Raphaël.
13: Directrice de la fondation IFRAP. À vos côtés, Thomas Grébin. Bonjour Thomas.
18: Bonjour Raphaël.
13: Économiste à Sciences Po. Et j'ai le plaisir d'accueillir Olivier Provost. Bonjour Olivier.
19: Bonjour Raphaël.
13: Directeur et associé de Rumeurs Publiques. Premier thème, je l'ai dit, les déficits. Le gouvernement va-t-il réussir à tenir sa trajectoire de réduction des déficits cette année? Un comité d'alerte se tient aujourd'hui même à Bercy avec le Premier ministre, 5 ministres autour de lui et des Français inquiets, je le disais. Allez Agnès, honneur aux dames. Des Français inquiets, cette étude de l'Adresse hein, qui a dit qu'il y a quelques années encore, un Français sur deux s'inquiétait du niveau de la dette. C'est plus de 7 Français sur 10. Aujourd'hui, qu'est-ce que vous attendez? Qu'est-ce qu'il faut attendre de ce comité d'alerte des finances publiques aujourd'hui?
2: Rien.
13: Non mais le taux d'inquiétude des Français face à la dette vient d'atteindre les 80%.
2: Non mais qu'est-ce qu'on attend d'un comité d'alerte qui n'a aucun pouvoir, qui ne va pas faire de propositions de baisse de dépenses, ils l'ont déjà dit, qui ne va pas nous emmener vers une loi de finances rectificative, alors que vu ce qui est en train de se passer, alors plus d'inflation, moins de croissance, moins de recettes, etc. On aurait dû avoir une loi de finances rectificative déjà votée depuis le mois d'avril, dans un monde normal.
13: Mais est-ce qu'on peut voter des lois de finances rectificatives aujourd'hui avec l'Assemblée? On est plus dans un monde normal, on a une Assemblée en fusion permanente.
2: Oui, mais c'est pas normal, mais on peut pas... Pourquoi nos finances publiques vont dans le mur? C'est exactement pour cette raison. C'est parce que depuis 2022, on n'a pas de majorité à l'Assemblée nationale pour piloter le budget de la France. Et quand je dis le budget de la France, ça va au-delà du simple budget de l'État. C'est l'ensemble des administrations publiques.
18: Oui, c'est même plus la Sécu que l'État, finalement.
2: Et c'est plus la Sécu que l'État, mais il y a aussi les collectivités. Et à un moment, on est dans ce comité d'alerte avec, en fait, une sorte d'ersatz. Ça ne sert à rien, tout le monde le sait. Mais on va quand même commenter. Et on sait que de toute façon, on continue d'enfoncer les objectifs parce que les 5%, mais qui y croit encore ? Franchement, personne. Nous, on a sorti à la Fondation IFRAP une note de conjoncture en janvier de 2026 où on a dit qu'on ne serait pas à 5%, mais qu'on serait plutôt autour des 5,4. Et je pense qu'on est même gentil quand on dit 5,4 de déficit.
13: Donc, pourquoi ? À cause de la baisse de la croissance ? Parce que ça devrait être annoncé, là, quand même. Hein, soit aujourd'hui, soit dans les prochains jours.
2: Il y a
13: la révision de la croissance qui est toujours à 0,9%, je le rappelle.
2: Les effets de la guerre en Iran, etc. etc.
13: Ouais. Olivier Provost, donc c'est quoi ? Un exercice politique, d'abord et avant tout ?
19: C'est même du bricolage. C'est du bricolage. Et on ne peut faire que du bricolage. Tout le monde sait bien que face à cette dérive, il faut à un moment des mesures structurelles. C'est tout l'enjeu de 2027. Tant qu'il n'y a pas de mesures structurelles, on va faire du bricolage. On commence même à parler d'un budget 2027 qui va passer par ordonnance, qui sera une grande première sous la cinquième. Donc voilà, au mieux c'est du bricolage, au pire on va dans le mur. Mais vous voyez les efforts qu'il faut déployer pour trouver 10 petits milliards. Or l'enjeu il n'est pas là. L'enjeu il va se chiffrer en centaines de milliards. Donc à un moment, tout va être une question de courage politique, ça va être tout le débat de 2027. Qui va oser ? Parce que vous parliez des Français, Raphaël, mais les Français sont totalement schizos. Ils sont schizos. Ils disent on s'inquiète de la dette, mais dès qu'on leur propose des mesures à un moment pour réduire la dette, ils disent pas touche à mon hôpital, pas touche à ma sécu, pas touche à mes médicaments, pas touche à mes collectivités. Donc fondamentalement, on est dans une schizophrénie de l'électeur et un manque de courage des politiques. C'est pas réjouissant.
13: Bon, on n'attend rien avant 2027, effectivement, mais la situation politique est telle qu'elle est, Thomas Grébin. C'est-à-dire qu'on peut rien faire voter à l'Assemblée nationale en ce moment.
20: Ouais, je pense qu'il y a deux choses. Bon, je suis d'accord avec ce qui a été dit, mais je pense que c'est quand même important de pousser pour une prise de conscience collective, parce qu'on est quand même dans une situation différente de la période 22-23. Donc, certes.
13: Qu'est-ce qui a changé ?
20: La bonne nouvelle, c'est qu'on a beaucoup moins dépensé. On n'est pas dans les plus de 70 milliards qui avaient été dépensés lors de la crise énergétique. Le ministre du Budget, hier, David Amiel, disait qu'on a dépensé 50 fois moins.
13: 1,4 milliard.
20: Donc ça, c'est entre
13: guillemets... Plutôt que 72.
20: Chouette. La bonne nouvelle, mais la mauvaise nouvelle...
13: Non, bon, 72 milliards d'un côté, 1,4 milliard de l'autre. C'est vrai qu'on n'est plus du tout dans la même logique.
20: On a beaucoup moins dépensé que nos voisins, l'Espagne, qui était plutôt autour de 5 milliards. L'Allemagne autour de 4 milliards. Donc ça, c'est plutôt une bonne nouvelle. La mauvaise, c'est que d'un point de vue macroéconomique, on est en situation différente. En 22-23, le taux de croissance de l'économie, le taux de croissance réel, était supérieur au taux d'intérêt réel. Donc, ce qui signifiait qu'on pouvait stabiliser la dette sans avoir d'excédent primaire. Là, aujourd'hui, on a une situation complètement différente parce que le gros risque, c'est que nos taux d'intérêt soient supérieurs à notre taux de croissance.
13: C'est un risque ou il me semble que c'est déjà effectif.
20: Oui, c'est plus ou moins effectif, mais disons qu'on est dans la marge d'incertitude. Quoi. Ouais. En tout cas, il y a un risque d'effet à la
13: liste. Il faut bien expliquer, parce qu'il y a une formule en économie, mais pour tous ceux qui nous écoutent, tout le monde ne la connaît pas, c'est R supérieur à G. Quand les taux d'intérêt de remboursement de votre dette sont supérieurs à la création de richesses que vous faites chaque année, évidemment, c'est un effet boule de neige sur la dette, et on est là, aujourd'hui, dans les deux cas, à peu près autour de 2%, hein, c'est ça ?
20: Ah ouais. Et donc là, on est dans une situation où il y a en effet un risque d'effet boule de neige. Et donc, ça veut dire que quand vous avez 5% ou plus de 5% de déficit par an, vous devez rembourser plus de 160 milliards par an. Et un des gros problèmes, c'est qu'on commence à avoir des déficits structurels, y compris au sein de la sécurité sociale.
13: Mais c'est vrai qu'on a l'impression que le 5% est devenu le nouveau 3%. Ouais. C'est-à-dire qu'il fallait toujours être à 3% maintenant, on décolle plus des...
20: On est quand même 5, là quoi. Depuis 2-3 ans, autour de 20 milliards de déficit de la sécurité sociale.
13: Alors, ouais, même un
20: pour
13: peu
20: le coup,
13: plus.
20: La sécurité sociale, c'est censé être équilibré. Donc, comme il a été dit, je pense qu'on a un gros problème de déficit avec des postes structurels. Pour mémoire, les retraites, c'est 25% de nos dépenses publiques. La santé, c'est autour de 20% des dépenses publiques. Et ce qui a augmenté depuis 25 ans. Ce n'est pas les dépenses de l'État à proprement parler, c'est les dépenses des collectivités territoriales et c'est les dépenses de la sécurité sociale qui ont augmenté de presque de 2 points par an en volume, c'est-à-dire 2 fois plus que les dépenses de l'État. Donc il y a véritablement 2 gros postes auxquels il faut s'attaquer, c'est la sécurité sociale et c'est les dépenses des collectivités territoriales. Mais évidemment, dans le contexte budgétaire actuel, on voit bien que toucher aux collectivités territoriales, c'est très compliqué et évidemment, toucher à la sécurité sociale aussi, c'est très dur.
19: Mais c'est une machine infernale.
0: Pourquoi on n'arrive pas à faire des efforts comme ça en France, Olivier?
19: Oui, mais c'est une machine infernale. Vous prenez la sécu, regardez le vieillissement de la population. Fondamentalement, nos dépenses de sécu ne vont faire qu'augmenter si à un moment, on ne met pas des limites.
2: Oui, mais enfin, on peut les freiner aussi. Oui, il y a plus de 20 milliards de déficit de la sécu. 15 milliards imputables à l'assurance maladie. Donc, le gros du déficit actuel de la sécu, c'est l'assurance maladie.
13: Oui. Il y a des annonces qui ont été faites, 800 millions d'efforts sur les arrêts de travail.
2: Mais non, mais...
13: vient d'annoncer le ministre du Travail.
2: On a plus de 30 milliards de dépenses annuelles d'arrêts maladie en France, entre le privé et le public.
0: Il faut dire que ça a explosé depuis le Covid.
2: C'est gigantesque, par exemple, par rapport aux Allemands, c'est gigantesque. Comment ça se fait? Comment ça se fait qu'on a autant d'arrêts maladie dans le public, par exemple? Parce que c'est exorbitant.
13: Il y a un écart important entre le privé et le public.
2: Mais c'est-à-dire qu'on a un coût des arrêts maladie du public qui est quasiment aussi important que les arrêts maladie du privé, alors qu'il n'y a que 20% des personnes qui travaillent dans le public. Donc à un moment, il faut peut-être qu'il y ait des petits warnings qui s'allument en se disant
19: des gros warnings.
2: Tiens, c'est bizarre qu'on dépense autant d'arrêts maladie dans le public. Alors, parce que ce n'est pas les mêmes règles d'indemnisation.
0: Non, mais comment on fait pour régler ça, pardon? Mais enfin, il y a des médecins, non? Il y a des médecins.
2: Mais il y a des choses assez simples.
0: Rédigent des ordonnances.
2: Il y a des choses assez simples, Raphaël. On baisse le taux de remplacement en arrêt maladie dans le public. On le baisse aussi potentiellement. On l'a déjà baissé dans le privé. Il faut le baisser encore plus dans le public. Ça a grincé des dents. Hein. Quand Gabriel Attal, quand il était Premier ministre, il avait mis dans le budget, et c'est resté, qu'on indemniserait sur les 3 premiers mois qu'à 90% de la rémunération des agents.
19: Ça avait fait un tollé, vous souvenez.
2: Ça a fait un tollé. Et les collectivités locales, vous parliez des collectivités locales,
0: oui.
2: qui disent toujours que l'État leur impose des dépenses supplémentaires. Là, pour une fois, l'État leur imposait des dépenses en moins. Ils ne voulaient pas appliquer le dispositif de baisse. Pourquoi? Parce que ça allait faire du temps administratif d'ouverture de dossiers. Ça veut dire quand même que beaucoup de collectivités locales n'ouvrent pas de dossiers quand il y a une absence d'un de leurs agents. Donc ça pose quand même question sur le suivi des absences maladie dans l'ensemble de nos collectivités, puisqu'on sait que c'est là où il y a le plus d'arrêts maladie. Donc là, il y a un énorme problème. Il y a un énorme problème sur les coûts de gestion de la maladie, parce que la maladie en France, c'est 17 milliards de coûts de gestion. Entre l'assurance maladie.
13: 17 milliards d'euros de coûts de gestion administratifs des arrêts maladie.
2: Ouais, non, mais pas que les arrêts maladie, la totalité.
13: De la santé.
2: De la santé.
19: Mais en coûts de gestion.
2: En coûts de gestion. Et alors, ça, là-dessus, on est 7 milliards au-dessus des voisins européens. Ce n'est pas du soin supplémentaire pour les Français, ce n'est pas de la qualité de soins, ce n'est pas de l'accueil.
13: C'est de la performance administrative pure, on est d'accord.
2: Il y a un truc, là, on peut économiser 7 milliards. Pourquoi on a ce coût de gestion? Parce qu'on a l'assurance maladie obligatoire plus les complémentaires.
0: Oui.
2: Si jamais on se mettait dans la logique de dire on fait de l'assurance au premier euro, en concurrence, comme c'est le cas au Pays-Bas.
13: Vous êtes pour une grande sécu?
2: Ah ben non, surtout pas.
13: Qui absorberait
2: surtout pas,
13: les mutuelles?
2: Pas, parce que là, on aurait une qualité de soins qui baisserait très très vite. Alors que si on se met dans une logique de mettre en concurrence, et c'est ce qu'ont choisi les Suisses par une votation, hein, c'est super intéressant, il y a quelques années, on leur a demandé, vous préférez une grande sécu ou préférez choisir votre assureur au premier euro avec des coûts de gestion qui sont vissés? Ils ont choisi la concurrence et les coûts de gestion vissés. Les Pays-Bas, ils dépensent 6 à 7 milliards de moins que nous, proportionnellement, ce qu'on dépenserait si on se calait sur eux. Là, il y a un gisement d'économie. Sur les transports sanitaires, il y a un énorme gisement d'économie. Il y a plein de franchises qui ne sont pas payées en réalité. Les ALD, les affections de longue durée, on a un problème. On ne sort jamais les personnes qui sont en ALD des ALD quasiment. Et là,
13: Le pourcentage de Français qui souffrent d'ALD est absolument considérable. J'ai plus le chiffre précis, mais on est quelque chose autour de 40%.
19: Raphaël,
13: Olivier Provost, puis
19: Thomas Grévin. Vous prenez des mesures comme le 100% santé.
13: Ouais.
19: Le 100% santé, c'est une gabegie totale. C'est une gabegie. On a pensé que c'était une bonne
13: mesure. Ce qui n'a pas de prix n'a pas de valeur en général.
19: C'est une gabegie totale. Vous prenez aussi la tarification à l'acte qui avait été lancée. Ça a tué l'hôpital en France. Fondamentalement, vous prenez toutes les réformes de la santé qui ont été faites ces 10 à 15 dernières années. Elles n'ont abouti qu'à amplifier la machine à déficit.
2: Et pourtant, les économies, elles sont sous nos yeux. On voit comment on pourrait économiser.
13: Ça, on regorge de rapports de la Cour des comptes pour améliorer l'efficacité de la dépense publique, effectivement. L'IFRAP prévoit un dérapage du déficit. On avait peur l'année dernière, finalement, on a fait 5,1% de déficit plutôt que 5,4%. Donc, est-ce que quand même la gestion budgétaire est tenue? Autant c'est le bazar au moment du vote du PLF, mais en gestion infra-annuel, comme on dit. Bercy qui tient la vis, qui serre les cordons de la bourse durant l'année. Ça fonctionne plutôt bien, non, Thomas Grébin? On a déjà prévu 6 milliards d'économies, là, je crois.
20: Ouais, je voudrais juste revenir sur ce débat sur l'assurance maladie. Je sais qu'il ne faut pas faire ça, parce que je pense que c'est aussi un choix de société, c'est-à-dire au-delà des économies qu'on peut faire sur le transport sanitaire, il y a différents, évidemment, postes qu'on peut rogner, mais je pense que le gros du choix, c'est un choix de société, c'est-à-dire, j'ai cité les affections de longue durée, ça représente un remboursement autour de 115 milliards par an. On estime qu'en 2030, il y aura 40% des Français qui souffriront de maladies chroniques. D'ores et déjà, les remboursements des affections longue durée, c'est 60% des remboursements de l'assurance maladie. Donc là, on voit bien qu'avec un vieillissement de la population, le développement de ces maladies chroniques, le système, il ne va pas pouvoir tenir.
13: Oui, on ne va pas faire d'économie alors que le pays...
20: C'est là où, au-delà des économies un peu de bout de ficelle qu'on peut faire, c'est véritablement, est-ce qu'on s'inspire par exemple des pays scandinaves? En Norvège, par exemple, qui est un pays qui est plus riche que la France, au-delà d'un certain âge, il y a certaines opérations qui sont plus pris en charge par la collectivité. Mais là, on voit bien qu'on est dans un débat philosophique, presque.
13: Un vrai projet de société.
20: Société, et que c'est très, très compliqué, a fortiori dans le contexte actuel.
13: Après, sur l'efficacité administrative, on peut se dire que s'il y a 7 milliards
20: d'euros... Oui, mais bon, par exemple, le budget des ARS, qui sont souvent décriés, c'est autour de 1,5 milliard par an.

0: deux semaines, je crois, une croissance pour 2026 de 0,5% par an. Donc là, comme le prix du pétrole
1: baisse... est plus optimiste et prévoit 0,7.
0: Ouais, voilà. Mais comme le prix du pétrole le prix à la pompe baisse plus fortement que prévu, peut-être que la croissance sera plus forte que prévu et donc ça sera une bonne nouvelle d'un point de vue de recette fiscale. Pour mémoire, si vous avez 0,2 points de croissance en plus, c'est environ 6 milliards en plus
1: d'activités. De recettes supplémentaires.
0: C'est 6 milliards d'activités en plus.
1: D'activités, donc c'est 3 milliards de recettes supplémentaires.
0: 3 milliards de recettes supplémentaires. Donc ça permet d'amortir la casse. Quoi.
2: D'accord, mais est-ce qu'on se satisfait d'un pays qui est en train de se demander s'il va faire 0,5, 0,7 ou 0,9 ?
1: Ça reste dans le.
2: Honnêtement, si à un moment on veut trouver une dynamique, il y a une dynamique d'économie et il y a une dynamique de croissance. Moi, je suis absolument sidéré qu'on soit, même à Bercy, en train à un moment de mesurer des pouillèmes de points, quand aujourd'hui la question c'est comment on redonne une croissance à ce pays, comment on innove, comment on investit pour générer une croissance qui ne sera pas à de moins de 1%. Moi j'étais même très inquiet sur le fait qu'on ne bascule pas en récession, quand vous regardez les chiffres du deuxième trimestre, sur les services,
1: moins 0,1 en premier
2: trimestre. S'est très très mal passé sur les services. On a été un tout petit peu sauvé par l'industrie. Quand j'ai vu les chiffres des services, je me suis dit je ne vois pas comment on l'évite, alors apparemment il semble qu'on va l'éviter, mais on sera vraiment
1: de justesse.
3: Je voudrais revenir sur les recettes, parce que vous disiez finalement un peu plus de croissance.
1: Agnès Verdier-Molinier.
3: Recettes, ok, d'accord. Mais le problème qu'on a, c'est que le budget 2027, il va falloir le construire avec des trous. Parce qu'avant de partir, on a déjà des trous dans les recettes. Pourquoi ? Parce qu'il y a un truc qui s'appelle la taxe exceptionnelle
1: surtaxe d'IS, d'impôt sur les sociétés.
3: Sur les grandes entreprises, cette surtaxe, normalement, elle est censée ne pas être reconduite en 2027.
1: Vous voulez plus personne n'y croit.
2: Ça vous voulez parier ?
3: Non, mais attendez. Donc, on est dans la cavalerie totale. C'est-à-dire, on nous dit 2025, on crée une surtaxe IS qu'on ne reconduira pas. On l'a reconduit pour 7 milliards en 2026. Et donc, on a déjà creusé un trou de 7 milliards pour 2027. Comment on va faire pour avoir un niveau de recette cohérent pour 27, sachant alors donc
1: eh ben on va on maintenir déjà, la surtaxe d'impôt donc, sur les sociétés.
3: Donc on est déjà parti, potentiellement sur 6% de déficit pour 27. C'est ça le tarif 2027. Et ensuite la question, vous disiez par ordonnance, loi spéciale, etc., etc. Moi, je trouve qu'à un moment, au lieu de dire, en fait, on ne fait rien, il faut voter un budget minimaliste et tant pis pour 27, parce que c'est un peu ça qui est en train de se passer, plutôt, on devrait mettre plutôt les sujets sur la table et avoir un peu plus de courage que ce qui est le cas.
2: À 3 mois des présidentielles.
1: C'est ce qu'a essayé de faire François Bayrou, ça ne lui a pas réussi.
3: Vous dites en même temps, Raphaël, les Français s'inquiètent de la dette. Nous, on a fait un sondage à la Fondation IFRAP, les Français, à 82%, ils préfèrent la baisse de la dépense plutôt que la hausse des impôts. Et là, au lieu de
1: tant que ça ne les concerne pas, en général aussi, c'est la fameuse schizophrénie évoquée par Olivier Prouveau.
3: On a un Premier ministre qui est sacrificiel, qui nous dit je suis là, je suis un moine soldat. Et bien ce moine soldat, il devrait mettre les sujets sur la table. Il devrait dire la vérité aux Français. Là, aujourd'hui, on est encore en train nager entre deux eaux en se disant finalement peut-être que ça va s'améliorer. Non, ça va pas s'améliorer.
1: Mais il l'a dit aux rencontres économiques d'Aix-en-Provence, j'ai perdu la bataille culturelle.
3: Non, mais quand le ministre des comptes publics
1: face à la politique de l'offre.
3: Non, d'accord, mais
1: Sébastien Lecornu, c'est intéressant.
3: Oui, mais la bataille il l'a pas menée entre nous soit dit. Et qu'est-ce qu'il a fait ? Il a introduit des taxes supplémentaires. Voilà. Et sur qui ? Sur les entrepreneurs et sur les entreprises. Oui. Donc il faut pas qu'on ait quand même la mémoire courte.
1: Allez,
3: le ministre des comptes publics nous dit on est sur un baril de poudre. Qu'est-ce qu'on fait on attend l'année prochaine en fait pour gérer le problème. Et ça c'est quand même de mon point de vue pas sérieux. Voilà.
1: Mais vous imaginez bien qu'on va rien faire de spectaculaire dans le prochain PLF.
2: À trois mois des présidentielles,
1: ça sera à l'équipe suivante, évidemment, de prendre des décisions.
3: Et même quand je lis les rapports de l'OCDE qui disent que finalement, il y a un problème de viabilité de la dette, quand même, c'est leur mot. Mais que finalement, quand on est dans la situation politique et sociale de la France, finalement, ce qu'ils nous proposent, c'est plus d'augmentation d'impôts que de baisse de dépenses.
1: Allez, la situation politique, elle va peut-être changer. Aujourd'hui, il y a une annonce importante qu'on attend de la Cour d'appel de Paris. C'est évidemment le procès contre Marine Le Pen. Sera-t-elle en position d'être

0: élu en 2027. On le saura en début d'après-midi, 13h30, le verdict de la Cour d'appel. Si elle ne peut pas se présenter, le RN a d'ores et déjà expliqué qu'elle passerait le flambeau à Jordan Bardella, président du parti. Oui, mais Marine Le Pen ou Jordan Bardella, ça n'est pas tout à fait la même ligne économique, Olivier Provost. On parlait ce matin sur l'antenne de BFM Business dans la matinale de comment les patrons allaient scruter cette décision de justice. Ces patrons, vous les conseillez, vous, très directement. Qu'est-ce qu'ils disent? Est-ce qu'ils ont fait un choix ou est-ce que finalement Le Pen ou Bardella, pour eux, c'est un peu la même sauce?
1: Alors, l'analyse qu'ils font, c'est que ça n'est pas exactement la même ligne. Il y a une ligne, alors je vais caricaturer un peu, mais il y a une ligne qui connaît mieux le monde des PME, des petites entreprises, des artisans, des commerçants, qui est la ligne Marine, qui est une ligne, je tire le fil, hein, presque poujadiste.
0: Oui, bah c'est les racines du parti.
1: Exactement, qui est cette ligne historique du RN. Et il y a une ligne qui est la ligne Bardella, qui est beaucoup plus en contact, à l'écoute, en apparence, des grandes entreprises. Une ligne plus libérale. Donc il y a une ligne plus conservatrice et une ligne plus libérale. Après, dans les faits, dans la connaissance intime, Marine Le Pen a quand même une connaissance du tissu économique que quand vous grattez un peu chez Bardella, vous arrivez très très vite aux limites. C'est-à-dire qu'il donne l'impression de connaître le monde des grandes entreprises. Dans les faits, il ne les connaît pas beaucoup. Et quand il a fait des rencontres avec des patrons, les patrons en sont sortis en étant un tout petit peu effaré par le manque de profondeur de connaissance de ce monde économique.
0: Agnès Verdier-Molinier, vous aussi êtes en contact avec tout ce monde économique très régulièrement. Qu'est-ce qu'ils vous disent?
2: Alors, on ne parle pas que de ça, évidemment, avec les patrons, mais le sujet, pour moi, ça va être la clarification entre deux lignes. Il y a le sujet retraite. Pour moi, c'est le sujet fondamental du programme.
0: On a vu une forme de dissonance entre Marine Le Pen et Jordan Bardella sur le sujet.
2: C'est-à-dire que on sait tous, c'est pas la peine d'être très intelligent, que la retraite à 62 ans, ça ne marche pas. Ce n'est pas finançable, c'est impossible et ça va précipiter notre système par répartition dans une impossibilité de délivrer des pensions correctes ou même à un moment de les délivrer. Parce que finalement, pourquoi la jeunesse n'adhère pas au système de pension? Aussi parce qu'ils savent qu'à un moment, ça risque de ne pas être finançable. Donc plus on rend le système finançable, plus on incite aussi la jeunesse à cotiser, à rentrer sur le marché du travail, à être dans un emploi stable, etc. etc. Donc après, il y a la question de la capitalisation qui est encore un autre sujet.
0: Jordan Bardella s'est dit, ouvert à une dose de capitalisation.
2: Oui, mais garder les 62 ans en disant je fais un peu de capitalisation, ça ne suffira pas.
0: Ça ne vole pas.
2: Le sujet, c'est qu'en plus, tous ceux qui sont en train de se pavaner sur l'idée de finalement faire sauter l'âge de départ. Alors, il y a Attal aussi, hein, puis il y a Bardella qui ont évoqué ça plus ou moins avant de se faire plus ou moins recadrer. C'est que finalement, l'âge, il est beaucoup plus puissant en économie que simplement garder les annuités. Et ça, il y avait des estimations qui avaient été faites pour le Sénat au moment du vote de la loi sur les retraites des 64 ans, qui étaient claires comme de l'eau de roche. C'était deux fois plus puissant le report de l'âge que augmenter les annuités. Donc là, il y a un problème. Et si c'est Jordan Bardella qui est le candidat, il va y avoir en interne au RN vraiment deux camps qui vont s'affronter et ça va être extrêmement violent.
0: Et Marine Le Pen ne va pas lâcher l'affaire, elle explique en off très clairement, hein, c'est pas parce qu'elle n'est pas éligible qu'elle ne mènera pas campagne, bien au contraire.
1: Oui, on parle d'un ticket, il y a
2: en interne au RN l'idée qu'il faut conserver le plus possible du programme de 2022.
0: Bah oui.
2: Et revenons sur juste quelques instants sur les questions fiscales. Sur les questions fiscales, qui préoccupent énormément les entreprises, puisqu'elles sont les premières concernées en général, là, on voit que le positionnement RN est extrêmement mouvant. Mmh. Nous, on a pointé à la Fondation IFRAP tous les votes PLF-PLFSS 2026 sur les sujets fiscaux. Et alors, c'est un coup de barre à gauche, un coup de barre à droite. C'est-à-dire, sur la taxation...
0: C'est le nouveau en même temps, finalement. Voilà. Le nouveau temple du en même temps se trouve au Rassemblement national.
2: Sur la taxation des grandes, des grandes entreprises qu'on évoquait tout à l'heure. Ils ont voté contre, finalement. Mais sur la CDHR, la contribution différentielle sur les hauts revenus, ils ont voté pour. Et sur l'impôt sur la fortune improductive, qui est aussi un sujet qui préoccupe potentiellement aussi le patronat, etc., ils ont voté qu'ils ont voté pour. Et Jordan Bardella avait même dit à un moment, je crois que les actions, ce n'était pas vraiment productif. Enfin, après, il s'était peut-être un petit peu rétracté. Mais donc, tout ça n'est pas super clair.
0: Oui.
2: Et il faut qu'à un moment, il y ait une énorme clarification sur ces sujets pour que ça puisse paraître un minimum sérieux économiquement.
0: Bon, il y a quand même un projet, Thomas Grébin, commun à tous les membres du Rassemblement National.
3: On discutait au début de l'émission de l'effort budgétaire qui devra être fait. Ben là, on voit qu'on en est très loin. Donc, on a parlé des retraites où, en effet, Marine Le Pen reste toujours sur une ligne 62 ans, voire 60 ans, pour ceux qui ont travaillé commencé à travailler avant 20 ans. D'un point de vue fiscal aussi, il y a un certain accord, notamment sur la baisse de la TVA sur les produits énergétiques, qui pourrait coûter autour de 10 milliards. Ils veulent aussi baisser la TVA sur 500 produits de première nécessité. Ça aussi, c'est autour de 3 à 5 milliards.
0: Oui, mais il y a la lutte contre la fraude fiscale et sociale, Thomas Grébin,
3: on est parti pour un choc budgétaire fiscal, une baisse d'impôts qui est entre 10 et 15 milliards. Donc je pense qu'il y a des différences politiques entre Jordan Bardella et Marine Le Pen, mais je pense que ça va être très dur. On voit pas, même si c'était Jordan Bardella qui a été élu dans un an, on le voit pas pousser pour une réforme des retraites plus dure, que ce soit par exemple une augmentation de la durée de cotisation. Oui. C'est-à-dire que ce qu'il risque de faire, c'est de temporiser. Enfin, les deux risquent de temporiser. Par contre, il faudra faire des gestes, je pense, pour les ménages. Et donc, c'est là où nos 5% de déficit, ils pourraient être bien plus élevés dans un an, quoi.
0: Avec, allez, un mot rapide, Olivier.
1: Ben, il faut savoir qu'il va y avoir une épreuve de vérité pour l'un ou pour l'autre, c'est le débat. Le débat d'entre deux tours. Oui. Or, rappelez-vous, débat d'entre deux tours, Marine Le Pen, Emmanuel Macron, où elle s'était complètement mêlée les pinceaux sur les sujets d'entreprise, Alstom, etc. Elle s'était fait reprendre par Macron comme un professeur reprend son élève. Ça n'avait pas été bon pour sa crédibilité. Bardella, face à ce même type d'épreuve, je ne sais pas, Marine, elle a appris. Elle a été déjà meilleure dans le débat de la dernière élection. Aujourd'hui, elle sera plus mieux armée. Bardella, dans un débat comme ça, face à un candidat qui tient un peu la route, qui est passé par Matignon, par exemple, que ce soit Édouard Philippe ou Gabriel Attal, ça va être compliqué pour lui.
0: Ou Sébastien Lecornu, qui sait. On pourra encore avoir des surprises très vite.
2: Mais de toute façon, il ne faut pas se leurrer, quel que soit le prochain gouvernement au pouvoir, et quelle que soit sa majorité aussi, parce qu'on peut très bien imaginer qu'il y a un gouvernement avec une couleur politique et que derrière, il n'y ait pas non plus de majorité.
0: De majorité, bien sûr, c'est le principal risque de 2027.
2: Il ne faut pas oublier pour nos auditeurs que de toute façon, ça va demander quand même une dissolution. Tout ça, ça va être très compliqué après les présidentielles. Et quoi qu'il en soit, il va y avoir un pricing sur la France et qu'à un moment, les masques vont tomber et on va dire « Ok, c'est quoi ?» la vraie valeur de gestion financière de la France.
0: La seule corde de rappel, les marchés obligataires, évidemment. Il faudra surveiller réagissent les taux après l'annonce de justice.
2: Là, on va voir la situation, le niveau de taux sur la dette à 10 ans. Ouais. Et nous, on a fait une projection. Même si on est à 4% en moyenne sur les adjudications jusqu'en 2032, on va se retrouver avec une charge de la dette à 147 milliards en 32. Il faut quand même se dire la monstruosité du truc qui est en train de nous arriver. Et c'est ce que vous disiez tout à l'heure, c'est-à-dire à un moment, la boule de neige qui va se mettre en place, qui est déjà en train de se mettre en place.
0: Qui risque de nous étouffer. La grenouille de la marmite.
1: Comme disait Warren Buffett, c'est quand la mer se retire qu'on voit ceux qui se baignent sans maillot.
0: Exactement. Allez, ce sera le mot de la fin de cette première partie. On va parler Allemagne et réarmement allemand juste après une courte pause. Et puis l'IA chinoise, moins chère que les autres, tout aussi performante. Mais le prix vaut-il le risque? Ne quittez pas, on se retrouve tout de suite.
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0: On est de retour pour la seconde partie de l'émission. Il est 10h02, vous êtes toujours en direct sur BFM Business. C'est les experts avec autour de la table Agnès Verdier-Molinier, directrice de la Fondation IFRAP, Thomas Grébine, économiste à Sciences Po, et Olivier Provost, directeur et associé de Rumeurs Publiques. On va partir à l'international, pas très loin, en Allemagne maintenant. L'Allemagne qui, à la veille du sommet de l'OTAN, a dévoilé, c'était hier, une trajectoire budgétaire qui prévoit, tenez-vous bien, quelques 600 milliards d'euros d'investissement dans la défense d'ici à 2030. Olivier Provost, c'est des questions que vous connaissez bien, hein, ces sujets d'industrie et de défense. L'Allemagne qui se réarme, est-ce que c'est une bonne nouvelle pour l'Europe ?
1: Alors, fondamentalement, oui, on n'est pas dans l'Allemagne des années 30, on est aujourd'hui... Il y a un paradoxe quand même, hein, c'est que quand vous avez une industrie d'armement, c'est que vous avez à un moment une stratégie de défense.
0: Oui.
1: Aujourd'hui, la France a une stratégie de défense qui va même jusqu'à la dissuasion. Quelle est la stratégie de défense de l'Allemagne ?
0: Personne ne le sait pour l'instant. Hein.
1: Mais de même parce qu'il n'y a pas non plus de stratégie de défense européenne. On l'a bien vu sur le dossier ukrainien. Oui. Donc fondamentalement, cet effort-là, au service de quoi ? C'est la première question à se poser. La deuxième, quand même, c'est de se dire, ces 600 milliards, c'est le coût du rattrapage. L'Allemagne, sur l'industrie d'armement, a 20 ans de retard. Il y a des secteurs où elle est assez forte, l'industrie d'armement terrestre, et on le voit que dans l'Alliance...
0: Rheinmetall est quand même géant européen.
1: Dans l'Alliance de KNDS, à un moment, oui. qui a marié notre... Fondamentalement, c'est eux qui ont la main. Mais vous prenez les avions de combat, et on vient de le voir avec le divorce sur le SCAF, honnêtement, aujourd'hui, l'Allemagne est incapable de concevoir un avion de combat. On peut se poser la question dans d'autres domaines. Le modèle des missiles, elle est membre de MBDA. Mmh. C'est Airbus, dont la partie Airbus Allemagne, qui est au sein de notre grand missilier européen, qui est une fantastique réussite à MBDA. Mais fondamentalement, l'Allemagne, elle a des avantages et elle a du retard à rattraper. Et il ne suffit pas de mettre de l'argent sur la table. Quand vous avez des technologies comme développées comme Dassault, à un moment sur les commandes de vol électrique d'un avion de combat, fondamentalement, ce n'est pas une affaire de milliards. C'est une affaire de savoir-faire et il faut 20, 30, 40 ans. Je ne parle même pas de la dissuasion nucléaire. Sur la dissuasion nucléaire, ça a été un effort français de centaines de milliards sur 50 ans. Ça ne se rattrape pas. L'Allemagne reste dépendante de la dissuasion nucléaire américaine. Je ne sais plus ce qu'elle vaut aujourd'hui.
0: Oui.
1: Et même sur les sujets du renseignement, alors on est un peu dépendant, mais ils sont complètement dépendants des satellites Kio américains. Je rappelle juste que, de mémoire, le patron des services secrets allemands reste toujours, à un moment, nommé avec le coup de tampon de la CIA.
0: Et il était en Ukraine le jour de l'invasion par les Russes.
1: Voilà. Donc, oui, 600 milliards, mais 600 milliards pour faire quoi ? Si c'est pour renforcer leur savoir-faire dans certains domaines, type l'armement terrestre,
0: oui.
1: sur lequel il va falloir, nous, qu'on se raccroche, très bien. Si c'est un moment pour acquérir des technologies que nous, on a
0: Concurrente.
1: Déjà... Que nous, on a bah. Déjà... Quel est l'objectif ?
0: C'est la question que j'allais poser, Thomas Grébine. Est-ce qu'on ne peut pas penser en européen ? Ils ont l'argent, on a la technologie, il y a peut-être des choses à faire ensemble. Alors, on voit que le SCAF, effectivement, l'avion de défense européen, c'est conclu par un échec, mais ça pose encore une fois la question de la planification et de la stratégie européenne de souveraineté, tout ça.
3: Ouais, et puis des modèles industriels et militaires qui sont assez différents. Et là, la question, c'est pour la France. C'est-à-dire, on est toujours le deuxième exportateur mondial au niveau, enfin le deuxième exportateur mondial d'armes. Mais quand vous regardez au niveau européen, on n'est que le troisième, exportateur au niveau européen.
0: Oui, c'est
3: on
0: ça.
3: Est
0: très c'est-à-dire loin qu'on vend des armes, mais hors Union européenne.
3: Exactement. On est très loin des États-Unis et on est même dépassé par les Allemands. Donc, certes, on a une stratégie militaire qui en grande partie repose sur la dissuasion, mais c'est pas le modèle des autres pays européens. Et donc, c'est très difficile d'avoir une coordination sur ça. Et donc, ce qui fait aussi que quand on regarde les autres pays européens, il y a 30% des équipements, 30% des équipements militaires qui sont importés. Donc déjà, même quand les Allemands vont dépenser plus, il y a une grosse partie qui va bénéficier aux Américains. C'est 50% de ces importations qui viennent des États-Unis.
0: Ça, c'est un enjeu majeur quand même. Hein. C'est où va aller cet argent, effectivement. Est-ce que ça va profiter à l'Europe ou est-ce que ça va partir aux États-Unis, Agnès Verdier-Molinier?
2: Bah là, c'est un enjeu énorme. Hein. D'ailleurs, au niveau européen, ils ont dit maintenant, on veut produire nous-mêmes et s'acheter à nous-mêmes 65%.
0: Ah oui, c'est la préférence européenne, grand sujet en ce moment.
2: Du matériel militaire, mais ils partent de 78% d'importation. Donc là, il y a un truc qui va pas. Et par ailleurs, il faut pas du tout se leurrer. Les Allemands, ils sont en train de mettre énormément d'argent sur la table aussi. D'une certaine manière, c'est pour renflouer leur industrie, transformer leur industrie. Donc, ils veulent s'acheter à eux leur propre matériel militaire. Ils n'ont pas du tout envie de faire marcher la BITD française, hein, la base industrielle française de défense. Ils veulent surtout faire fonctionner leurs propres usines, sachant qu'aujourd'hui, l'automobile ne va pas bien et que, justement, Rheinmetall, ils sont un peu dans les deux secteurs. Ils sont défense, mais aussi équipement pour l'automobile. Donc, on va voir en fait toute une bagarre hein, entre la France et l'Allemagne sur ce sujet. La vision angéliste, c'est de dire finalement, l'argent des Allemands va aller financer la production industrielle de défense
0: française. C'est un peu ce qu'on s'était dit au moment de l'annonce du méga bazooka de 1000 milliards, 500 milliards d'infrastructures, 500 milliards de défense.
2: C'est
0: un doux rêve, quoi. C'est comme le couple franco-allemand, ça n'existe qu'en français.
2: Vous savez, quand on refait l'histoire, hein, quand on regarde ce qui s'est passé sur le nucléaire, est-ce que les Allemands nous ont soutenus, nous ont aidés, nous ont poussés finalement à être excellents dans le nucléaire? Non, ils nous ont mis des bâtons dans les roues pour nous empêcher justement de nous développer, ils nous ont incités à fermer des centrales, etc. etc. Donc, je crois qu'en fait, il y a une compétition économique, et que si on ne met pas en place des règles pour justement faire en sorte qu'on nous commande à nous, parce qu'on a une industrie de défense exceptionnelle, hein, entre Dassault, MBDA qui n'est pas que français,
1: Thales,
2: on a des champions,
1: Naval Group
2: qui est extraordinaire, qui a eu en fait en plus des commandes exceptionnelles ces derniers temps. Donc on a des atouts français et c'est un des seuls secteurs où on a aujourd'hui des atouts formidables. Donc là il y a un sujet. Moi, j'aurais voulu aussi revenir sur l'histoire du frein à l'endettement allemand, parce que pourquoi est-ce qu'il y a eu un sous-investissement aussi dans la défense en Allemagne? C'est aussi lié au frein à l'endettement.
0: Schwarz-Null.
2: Et au fait que finalement, ils n'ont pas tellement sanctuarisé leurs investissements, même si en réalité, ils n'ont pas beaucoup moins investi que la France. En fait, nous, on dépense beaucoup, mais on n'investit pas beaucoup non plus. Hein. Faut être honnête aussi quand on regarde les chiffres et les comparaisons internationales. Mais ce frein à l'endettement, là, ils l'ont desserré sur la défense. Et c'est quand même très intéressant parce que dans la campagne 2027, on va parler du frein à l'endettement, de la règle d'or pour la France.
0: Oui, absolument.
2: Il y a une grande majorité de nos concitoyens. Il y a autour de 78% des Français qui sont pour l'application d'une règle d'or.
0: Une règle d'or, on le rappelle, c'est de contraindre le législateur, nos députés, nos sénateurs, à voter un budget à l'équilibre. Voilà. Vous n'avez plus le droit de faire de déficit.
2: Et alors, les Allemands, quand ils ont mis le frein à l'endettement en place, ça a été incroyable parce qu'en 3 ans, ils étaient dans les cordes hein, du 0,35 maximum du PIB d'endettement par an. Nous, on est en train de faire tous les travaux d'alignement là, à la Fondation pour voir combien de temps ça nous prendrait, la phase de qualification, etc., sans augmenter les impôts, en ajustant en dépenses, etc., etc., en sanctuarisant justement les dépenses de défense. Eh bien, c'est extrêmement long, hein. C'est extrêmement difficile. Et ça veut dire que...
0: C'est quoi, c'est 5 ans, 10 ans? On parle de 120, 150 milliards d'économies.
2: En fait, il y a toute une période avant d'être à 0,35. Hein, si on se dit, on fait comme les Allemands, on se met 0,35 maximum du PIB d'endettement nouveau par an dans les périodes qui ne sont pas des périodes de récession, de crise grave, etc. On est plutôt à 2034-2035 pour arriver à la période...
0: Moins de 10 ans pour revenir à l'équilibre.
2: À la fin de période de qualification.
1: Ah oui. Hein,
2: et ensuite, on passe au 0,35. Donc, on est quand même sur cette question du frein à l'endettement et de la règle d'or. Je trouve qu'aujourd'hui, les candidats à la présidentielle, d'ailleurs, Édouard Philippe, il en a quasiment pas parlé hein, dans son discours de dimanche, on se dit, mais finalement, est-ce qu'on explique bien les choses aux Français? la situation dans laquelle on est et comment on va faire pour atterrir. Parce que le narratif sur comment ça va fonctionner, comment on atterrit sur une règle d'or, comment on respecte nos engagements, etc. Comment on
0: Donc vous demandez des précisions sur les voies et moyens d'imposer cette règle d'or. Quoi. Il ne suffit pas de la décréter, mais comment on y arrive et quelles sont les conséquences.
2: Il ne suffit pas d'être assis sur son siège et de dire on va faire la règle d'or et de ne pas aller plus loin.
1: Alors que 10 ans, ce n'est pas si long.
0: Thomas Grébin.
3: Bon, deux points. Bon, d'une part, je ne suis pas sûr que même en France, la règle d'or, ça fonctionnerait. On avait le traité de Maastricht.
0: On ne l'a jamais respecté.
3: Oui, et puis sur la sécurité sociale, on n'est pas censé normalement faire des déficits. Là, de nouveau, on a presque 20 milliards de déficits structurels. Juste sur l'Allemagne, ce qui me semble quand même intéressant, c'est quand même le changement de logiciel depuis quelques mois en Allemagne. Donc, il y a évidemment cette question du frein à l'endettement.
0: C'est tout le modèle économique qui est...
3: Il y a cette question de l'augmentation spectaculaire des dépenses militaires. Et puis, la semaine dernière, dans le document les propositions publiées par le chancelier, vous voyez aussi au niveau international, c'est-à-dire que maintenant l'Allemagne soutient des clauses de contenu local, c'est-à-dire de la préférence européenne. Oui. Ils soutiennent le fait qu'il faut diriger la commande publique et même ils soutiennent la proposition française de mettre des droits de douane sur des secteurs entiers. Donc ça encore, c'était inimaginable en Allemagne il y a quelques mois et on voit bien que sur plein de sujets, en fait, l'Allemagne est en train de se réveiller.
0: Ça avance,
3: On verra si en pratique les choses changent vraiment, mais en tout cas, il y a quelque chose d'assez spectaculaire qui se passe. Quoi.
0: Bon, Olivier.
1: Juste une idée totalement iconoclaste qui va vous faire sourire. Moi, je pense que la seule chose que la France peut à un moment monnayer au niveau européen, c'est sa force de dissuasion.
0: Ah oui, c'est son parapluie
1: si
0: nucléaire, bien sûr.
1: Si on tire le fil, si Trump lâche, si il va annoncer une réduction des troupes américaines d'au moins 10 000 hommes, il va l'annoncer.
0: Sur le sol européen.
1: Voilà. Si à un moment il lâche ça et que les Européens se disent il nous faut un parapluie nucléaire, le seul qui est capable de nous l'offrir, parce qu'on est capable de l'offrir,
0: et la Grande-Bretagne.
1: C'est la France. La question, c'est quel est le prix de ça ? Et le prix de ça, à un moment, c'est peut-être la seule arme qu'on puisse avoir, compte tenu de la dérive de nos déficits, où à un moment, on peut récupérer de l'argent de nos alliés ou récupérer un peu de mansuétude sur nos déficits, si on arrive à un moment à étendre ça. Ça n'est pas facile, comme je disais, c'est un peu iconoclaste comme idée, mais je pense que la France, ça fait sourire Agnès, mais je pense que la France a un coup à jouer, parce que c'est quasiment avec l'énergie, la seule arme dont on dispose, où on peut aller parler à nos partenaires en disant, je mets ça sur la table, vous mettez quoi en face ?
3: C'est pas évident que dans les nouvelles formes de guerre, les Européens soient si sensibles à la dissuasion nucléaire.
1: Avec la Russie ?
3: La Russie, on voit bien qu'en Ukraine, par exemple, qui a réussi à développer une base industrielle, c'est plutôt sur une forme d'agilité, notamment sur les drones. Et donc, je ne sais pas si on discutait tout à l'heure.
1: Il y aura les deux.
3: Le modèle stratégique de l'Allemagne.
1: Il y aura un modèle où vous aurez des drones légers, pas chers, sur le terrain. Et vous faudra aussi avoir un parapluie nucléaire au cas où, à un moment, ça dégénère. Et Poutine a brandi plusieurs fois la menace nucléaire. Donc, à un moment, avoir une force de dissuasion, c'est pas neutre.
2: Non, mais sur la dissuasion, je pense qu'il faut se réjouir d'avoir gardé cette dissuasion. C'est formidable et ça nous donne une indépendance en France qui est exceptionnelle. Après, la dissuasion, elle repose aussi un peu sur le nombre d'ogives. Alors, ça fait un peu combien t'en as, mais quand même, on voit que la Chine est en train de se doter d'un nombre d'ogives incroyable, qu'ils ont multiplié le nombre d'ogives et qu'ils vont encore continuer à multiplier le nombre, ils vont arriver autour des 600. Nous, on est autour de 290. Quand le président de la République est intervenu sur l'île Longue, sur ce sujet, il a dit quoi ? Il a dit maintenant, on ne communiquera plus sur le nombre d'ogives.
0: Oui.
2: Moi, je suis partagée sur ce positionnement, parce que si on veut se positionner justement comme un pays qui permet d'avoir un parapluie, un petit parapluie peut-être, hein, parce que quand même, les États-Unis, c'est un gros parapluie. Hein, nous, on... petit parapluie. Et si le petit parapluie, on ne connaît pas trop la taille du parapluie et qu'on ne sait pas comment exactement dans quel état il est...
0: Ça fait partie de l'ambiguïté stratégique en même temps.
2: Je trouve que même si on a des super sous-marins lanceurs d'engins, ça ne remet pas du tout ça en question, il y a quand même des questions à se poser sur finalement la taille critique de la dissuasion française. Et ça, certains balaient ce sujet du revers de main, sauf qu'en réalité, tous ceux qui s'arment, ils s'arment avec un nombre d'ogives qui est absolument colossal aujourd'hui. Et je voudrais revenir quand même sur le sujet allemand et sur le sujet budgétaire allemand. Ils ont dit effectivement les 600 milliards en défense, etc. Ils ont créé en fait un énorme coup de canif sur leur frein à l'endettement, mais ils ont dit aussi qu'ils voulaient résorber entièrement leur déficit de 34 milliards d'euros prévu pour 2027. Et comment ? Ils vont supprimer la retraite anticipée à 63 ans, resserrer les règles d'arrêt maladie, et donc ils vont continuer à rogner en fait sur le modèle social pour financer la défense. Nous, il est où le rognage sur le modèle social ? Pour l'instant, on ne le voit pas du tout, hein, vous l'avez très bien exprimé tout à l'heure, c'est là où il y a le point de fuite de nos dépenses. Et tout en disant, nous, la France, on veut se réarmer aussi plus, parce qu'il ne faut pas non plus exagérer la situation de nos équipements en défense aujourd'hui en France. Il y a énormément d'investissements à faire dans les prochaines années. On a, ce que disent ceux qui connaissent le sujet, on a une armée échantillonnaire. Hein, et on ne tient pas longtemps dans une guerre de haute intensité. Donc, à un moment, il faut aussi que nous, on ne regarde pas que le sujet qui nous intéresse. Oui, les Allemands, ils sont en train d'assouplir leurs règles d'or. Mais ils vont visser à mort leurs dépenses sociales. Mais oui. Et ça, qui en parle ? Pas tellement, on n'en parle pas tellement.
0: BFM Business, quasiment quotidiennement, chère Agnès Verdier-Molinier. Écoutez l'antenne, vous verrez. Bon, il se passe dans la défense, ce qui se passe dans le numérique, c'est qu'on est sur la montée des empires et que l'Europe est en retard, comme elle est sur le numérique, sur la robotique et sur tant de sujets. Cette information simplement qui vient de tomber, l'urgent de l'AFP, deux explosions, deux bombes sont tombées à proximité de l'hôtel où se trouve le président français, qui est sain et sauf et poursuit sa visite en Syrie, assure à l'instant l'Élysée. Il nous reste une petite dizaine de minutes ensemble. Je voulais qu'on passe à ce dernier sujet sur l'IA chinoise. L'IA, toutes les entreprises sont en train de tester le retour sur investissement en quelque sorte, et on entend de plus en plus de voix de chefs d'entreprise nous expliquer que quand même, certaines coûtent extrêmement cher pour des services pas toujours faciles, bah oui, sauf qu'il y a une alternative, c'est l'alternative chinoise qui arrive et qui, comme le reste, est souvent bien moins chère et tout aussi, voire davantage, plus performante que certains modèle. Est-ce qu'il faut confier, il y a un papier passionnant dans les Échos hein, aujourd'hui, à un moment il faut faire un arbitrage de coûts, ces entreprises qui utilisent déjà des modèles d'IA chinois. Longtemps, le sujet a été tabou, hein. C'est plus le cas aujourd'hui, Olivier Provost.
1: Alors, c'est marrant que vous ayez mis ce sujet à l'heure du jour, Raphaël, parce que j'ai dîné hier soir avec un grand patron français, on a parlé de ça. Et lui m'a dit, il ne le dit pas publiquement, hein, bien sûr, j'utilise de l'IA chinoise. Il utilise Anthropic, hein, il utilise Claude, mais il utilise aussi de l'IA chinoise. Et il dit, fondamentalement, dès lors que j'arrive quand même avec des systèmes de firewall à protéger un certain nombre de données confidentielles, mais je sais que...
0: Il pense vraiment pouvoir protéger ces données...
1: Alors, il ne met pas tout dans l'IA chinoise, mais fondamentalement...
0: Et je parle d'Anthropic comme des Américains, comme des Chinois, d'ailleurs, hein, faut être très clair.
1: Mais fondamentalement, ce qu'il me dit, c'est... Évidemment, je lui dis, mais pourquoi tu ne travailles pas avec Mistral? Et il dit, mais moi je discute avec Mistral, mais encore faut-il à un moment que Mistral ait envie de bosser avec moi et la bande passante pour le faire. Donc il dit, fondamentalement, dès que Mistral sera prêt, je fonce, mais en attendant, il faut bien que je développe ma boîte. Je ne vais pas me dire, je ne fais pas du tout d'IA, parce qu'aujourd'hui, je n'ai pas à un moment un partenaire français. Et dans ce cas-là, en fait, il a la thèse qui est bien expliquée dans le papier que vous citiez, de je ne mets pas tous mes œufs dans le même panier. Et donc à un moment, je fais un peu d'Anthropic et je fais un peu d'IA, avec l'avantage de l'IA quand même, c'est la sobriété. Ils ont développé, on pense à DeepSync, etc. Ils ont développé des modèles d'IA qui sont, en termes de tokens, hein, qui sont infiniment moins
0: plus sobres, absolument,
1: infiniment moins coûteux que les modèles américains.
0: Et oui, Thomas Grémin.
3: Ce qui est intéressant dans ce débat, c'était qu'il y a quelques mois, on parlait de la puissance extraordinaire que permet l'IA, et il y avait cette course à la puissance, et puis là, on est revenu un plus à un discours qu'on pouvait avoir il y a quelques années, c'est-à-dire minimiser les coûts. Et peut-être qu'on va vivre dans quelques mois ce qu'on a vécu pendant longtemps sur l'industrie, c'est-à-dire on a donné la priorité au moindre coût, le fait qu'on produisait en Chine parce que ça permettait évidemment des gains de pouvoir d'achat à court terme pour le consommateur. Et on voit bien la tentation de reproduire ce discours pour l'IA chinoise. Parce que c'est vrai que l'IA chinoise est en train de rattraper les meilleurs modèles américains. On voit que l'écart n'est plus si important avec des coûts. Alors certains disent... C'est 10% moins fort technologiquement, mais c'est 10 fois moins cher. Et donc, on voit bien qu'il y a une tentation, y compris, c'est ça qui est impressionnant, pour des multinationales anglo-saxonnes, que ce soit Airbnb, que ce soit Uber Eats, de s'attacher les services d'IA chinoise. Et donc là, il y a quand même un débat stratégique qui va se poser. Est-ce qu'on va de nouveau faire le choix du moindre coût, qui peut très bien s'expliquer vu l'augmentation, l'explosion des coûts qui sont liés à l'IA, mais avec des enjeux géostratégiques majeurs. Et vous avez parlé de Mistral, ce qu'il faut voir, c'est que malheureusement, dans les usages au niveau mondial, la part de Mistral ne fait que baisser depuis quelques mois. Quoi.
0: Et oui, et qui arrive, on en parlait sur ce plateau, en 54e rang aujourd'hui des IA internationales. Agnès Verdier-Molinier, même question, est-ce qu'il faut avoir peur de l'IA chinoise ou est-ce que de facto elle est là, aussi efficace, 5 à 10 fois moins chère? Et en open source?
2: C'est dommage, mais on ne peut pas ne pas comprendre les chefs d'entreprise et tous ceux qui ont à gérer des structures aujourd'hui, qu'elles soient entreprises ou fondations comme nous, par exemple. Évidemment, on essaie toutes les IA, on essaie de faire des arbitrages entre les unes et les autres, on regarde les prix, on regarde la puissance et on regarde le rendu du travail pour voir quelle est la meilleure qualité. Et évidemment, ça fait mal au cœur parce qu'on se dit... qu'on a beaucoup de gâchis, en fait, en Europe sur ce sujet. Je ne vais pas revenir aux années très, très antérieures, mais quand même, au début des années 2000, nous, à la Fondation IFRAP, on allait voir beaucoup de parlementaires, de décideurs, en leur disant « Attention, les États-Unis sont en train de faire une révolution, ils financent énormément des start-up de l'Internet, qui vont faire des choses incroyables, ça a donné les GAFAM ». Et ces GAFAM, ils font de l'IA. Et en fait, à l'époque, on nous regardait avec des grands yeux en disant « Mais pourquoi est-ce qu'il faut des business angels? Pourquoi est-ce qu'il faut financer les startups? Pourquoi est-ce qu'il faut des entreprises à fort potentiel de croissance ?» Et en fait, le débat en France, c'était toujours « Oh là là, vous allez aggraver les inégalités. » C'est ça le problème. C'est ouais. Qu'en fait, on n'est pas capable de comprendre qu'il faut mettre du capital pour financer des boîtes, pour être dans la compétition internationale. Et vous pouvez reprendre tous les travaux de la Fondation IFRAP sur ces sujets, start-up, entreprises de croissance. On avait montré la vitesse ascensionnelle sur le nombre d'emplois créés en fonction du capital qui était investi au démarrage. On avait proposé des mesures d'investissement, de déduction d'ISF, d'IR, pour pouvoir investir dans des sociétés.
0: Ah oui, on en paye le prix, évidemment.
2: Et non, mais c'est grave, parce que on n'est pas capable d'avoir une fiscalité qui est pro-entrepreneuriale. Alors, je parle surtout de la France, mais en Europe... globalement, c'est pas très éloigné. On n'a pas de capitalisation pour les retraites. Résultat, on n'a pas financé les boîtes de l'Internet, de la tech, etc. Et derrière, et de l'IA. Et derrière, qu'est-ce qu'on a? Eh ben, on se fait manger par les Américains et par les Chinois. Et ensuite, on dit, oh là là, on n'a pas vu le coup venir. Bah, je suis désolée, il y a quand même beaucoup de gens qui ont alerté. Et en France, on n'écoute pas les lanceurs d'alerte.
1: Vieux mythe français du capitalisme sans capital.
0: Ce sera le mot de la fin. Merci à tous les trois.
2: L'entreprise à 1 euro.
0: Agnès Verdier-Molinier.
2: Qu'est-ce que ça donne, l'entreprise à 1 euro? Eh ben,
0: Thomas
2: ça
0: Gabin.
2: Donne rien. Voilà.
0: Et Olivier Provost pour cette émission passionnante, disponible en podcast et replay. Tout de suite, c'est R et Défense, animé par Michel Cabirol et Jean-Baptiste Huette. Quant à nous, on se retrouve demain, même heure, même endroit. 9h30, en direct sur BFM Business. Très bonne journée à tous.
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12: Bonjour à tous, bienvenue dans ce nouveau numéro de BFM Stratégie. Numéro qui, vous allez le voir, est consacré à l'usine du futur. Pour en parler, j'accueille Olivier Scalabre, directeur général du Boston Consulting Group, le BCG en France. Bonjour Olivier.
13: Bonjour.
12: Olivier, entre les tensions commerciales, la rivalité entre les États-Unis et la Chine, l'essor de l'intelligence artificielle, beaucoup disent que l'Europe joue aujourd'hui son avenir industriel. Vous allez encore plus loin. Vous nous dites que nous sommes au début d'une nouvelle révolution industrielle. Qu'est-ce qui est en train de se passer?
13: Alors, ce qui est en train de se passer, c'est, ça tient en un mot, c'est ce qu'on appelle Physical AI. C'est en fait l'intelligence artificielle qui quitte le monde des écrans et des bureaux pour rentrer dans le monde des usines et le monde physique. Et en fait, ça prend la forme de trois facteurs. Le premier, c'est la robotique avancée, c'est les robots humanoïdes notamment. Le deuxième, c'est l'intelligence artificielle qui les pilote. Et le troisième, c'est la puissance de calcul. Et tout ça combiné ensemble, ça permet, alors les plus optimistes parlent de x2 en termes de surface de tâches qui peuvent être automatisées demain dans une usine. Les plus conservateurs diront 150%. En fait, le potentiel est immense. Et la mauvaise nouvelle, et c'est là où il y a un vrai, on va dire, case for change pour l'Europe, c'est que ceux qui sont en train de prendre le leadership technologique sur ces trois dimensions, ce sont les Chinois. À la fois sur les robots, puisqu'aujourd'hui, la robotique avancée, c'est en Chine que ça se passe. C'est là qu'on déploie 54% des robots dans le monde, c'est en Chine. Ils sont en train de prendre de l'avance sur l'intelligence artificielle. Aujourd'hui, leurs systèmes d'intelligence artificielle sont au même niveau que celui des États-Unis. Mais surtout, là où ils sont en train de prendre un avantage majeur, c'est sur le coût des tokens. Vous savez, les tokens, c'est l'unité de calcul, c'est l'unité de calcul de la puissance des moteurs d'intelligence artificielle. Et en fait, le coût des tokens en Chine est 20 fois plus faible qu'aux États-Unis ou qu'en Europe. Donc en fait, sur ces trois dimensions-là, ils sont en train de prendre le leadership. C'est assez frappant. Je reviens d'une visite d'usine en Chine. Quand on ouvre les portes, c'est là que la modernité se passe. Et si jamais on fait rien, on a fait une étude, c'est 40% de la production industrielle d'Europe de l'Ouest qui est à risque. Ça représente une ampleur quasiment 1000 milliards. C'est à peu près ce qu'on a perdu lors de la première phase de désindustrialisation.
12: 1000 milliards, c'est énorme. Est-ce qu'il y a quand même des raisons d'être optimiste en Europe?
13: Alors oui, parce qu'on n'est qu'au début de la course. Et si jamais on arrive à bien se positionner sur quatre facteurs clés, à ce moment-là, on peut encore rattraper notre retard. Le premier, j'en ai parlé, c'est l'intelligence artificielle. La prochaine frontière, c'est ce qu'on appelle les world models pour piloter les robots. Ce sont des modèles de simulation du monde physique qui permettront aux robots d'appréhender la conséquence de leur action. Et ça, aujourd'hui, en Europe, on a des startups qui sont assez innovantes et des instituts de recherche d'ailleurs qui sont assez innovants. Une d'entre elles, c'est Amilabs. Vous savez, c'est la startup qui a été fondée par Yann Lequin sur les world models. Donc en fait, on a peut-être qu'en France et qu'en Europe, on arrivera sur cette dimension-là à prendre le leadership. La deuxième, c'est l'énergie. Aujourd'hui, l'énergie est au cœur de la bataille industrielle. 30% des procédés sont électrifiés aujourd'hui dans l'industrie. C'est très peu. Vous savez, quand on est industriel, on a le choix du gaz ou de l'électricité. Le gaz, on n'en a pas. On l'achetait aux Russes. On l'achète plus aux Russes. On l'achète aux Américains 4 fois plus cher que ce qu'ils le vendent à eux-mêmes. Donc en fait, il faut faire le choix de l'énergie décarbonée, l'énergie nucléaire. Et ça, il y a encore beaucoup de potentiel d'accélération en Europe.
12: Alors très vite, au-delà de la question de la technologie et de l'énergie, il y a la question du financement. Quand on voit les investissements massifs des États-Unis dans l'IA, est-ce que l'Europe met suffisamment de capitaux sur la table?
13: Alors la réponse est non. aujourd'hui en Europe, on met 200 milliards, c'est le plan Invest AI, pour les data centers. À titre de comparaison, aux États-Unis, c'est 800 milliards. Et c'est en une seule année, alors qu'en Europe, c'est sur 4 ans. Donc en fait, on dépense 4 fois moins en 4 fois plus longtemps, donc ça veut dire 16 fois moins sur une année. Donc le retard est massif, il faut absolument qu'on accélère là-dessus.
12: Merci beaucoup Olivier Scalabre d'être venu dans ce dernier numéro de BFM Stratégie. Olivier Scalabre, directeur général du BCG en France.
13: Merci beaucoup.
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16: Bienvenue dans Air et Défense. Dans le réarmement européen, vous le savez, on parle beaucoup d'obus, de missiles, de drones. Mais derrière, il y a une entreprise française stratégique, Eurenco, le leader européen des poudres et des explosifs militaires. On reçoit Thierry Francou cette semaine, son PDG. Le MC-21 patine, ce monocouloir russe censé concurrencer la 320 et le Boeing 737 est rattrapé par les sanctions occidentales. Moscou doit remplacer les moteurs, les systèmes embarqués, les composants, russifier un avion. C'est une mission délicate. On verra ça avec Léo Barnier, ce sera le décryptage. Enfin, Une fois encore, la zone 51 affole les chasseurs de secrets depuis la diffusion d'images thermiques ces dernières semaines montrant une silhouette inconnue. Eh bien, les hypothèses s'enchaînent. Mirage technologique ou futur avion, on verra tout ça dans Signaux faibles avec Antoine Larry-Gaudry.
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16: Thierry Franco, bonjour.
18: Bonjour.
16: Vous êtes le PDG de Renko. Merci beaucoup d'être avec nous. Renko, c'est le leader européen des explosifs, des propulseurs et des combustibles militaires. On va voir tout ça en détail. Avec nous, comme chaque semaine, Michel Cabirol, rédacteur en chef à La Tribune, en charge de l'aérospatiale, de la défense et des transports. Michel, bonjour.
19: Bonjour Jean-Baptiste.
16: Thierry Franco, on parle beaucoup, et notamment dans cette émission, de missiles, d'obus. Sauf que sans poudre, sans explosifs, sans chimie, j'allais vous dire, il n'y a pas de réarmement possible. En tout cas, vous êtes une des clés du réarmement européen. On vous demande beaucoup ces dernières années. Est-ce que vous êtes prêt à assurer les cadences qu'on vous demande et les volumes de poudre qu'on vous commande ?
18: Alors, aujourd'hui, bien entendu, on est prêt à assurer. Et on a déjà démontré qu'on était capable d'augmenter très fortement nos capacités. On est passé, si je parle en chiffre d'affaires, mais les capacités sont équivalentes de 200 millions d'euros à presque 600 millions d'euros l'année passée, et on les atteindront 700 millions d'euros cette année, pour atteindre le milliard d'euros en 2028 et le milliard 5 en 2030. Donc on voit bien ces capacités qui augmentent fortement, et ce n'est pas qu'une question de chiffre d'affaires, mais ça résulte d'un ensemble de capacités, et c'est lié aussi à un plan d'investissement que nous avons lancé en 2023 de 650 millions d'euros qui permettent de plus que doubler l'ensemble de nos capacités sur tous nos sites.
16: Quatre sites de production: Bergerac, Sorgue, Clermont en Belgique, et puis Karlskoga en Suède. Vous en avez d'autres en tête ou pour l'avenir? Comment ça se dispatche la production entre ces quatre sites?
18: Alors, ces quatre sites, même cinq, parce que nous avons aussi des activités civiles avec une activité à Houston, au Texas, pour distribuer des additifs pour carburant dont nous sommes le leader mondial. Mais en plus de ces cinq sites, nous avons également un site qui est Renko Engineering, qui se situe dans Lot et qui est plutôt une partie essai, simulation, et qui nous permet de faire maintenant, d'avoir la chaîne complète pour dimensionner des têtes militaires et notamment des têtes militaires pour drones. Et nous allons ouvrir deux joint ventures, l'une en Pologne et l'autre en Slovaquie, associées avec des partenaires qui nous apportent aussi une charge et une visibilité de plus de 10 ans sur ces deux sites qui ouvriront dès 2028.
16: Joint venture en Pologne, qu'est-ce que vous allez faire là-bas justement? Quels produits vous allez produire là-bas, si je veux dire?
18: Des poudres et des charges modulaires, dont la demande est encore très forte pour tout ce qui est artillerie de 155 mm. Ces deux partenaires nous demandent des capacités qui sont très importantes, qui correspondaient à la taille de notre site de Bergerac il y a quelques temps. Nous avons doublé la capacité de notre site de Bergerac aussi en termes de charges modulaires. Mais sur ces deux sites, nous allons fabriquer des poudres et des charges modulaires pour ces deux partenaires.
19: Alors, comme l'a rappelé Jean-Baptiste, il y a un réarmement mondial. Est-ce qu'aujourd'hui, vos capacités de production, que ce soit évidemment en France ou en Europe, voire aux États-Unis, tournent à plein régime? Est-ce que vous considérez aujourd'hui qu'il y a c'est un pic de production? Est-ce que ça va continuer ou pas?
18: Alors aujourd'hui, nous tournons à plein régime. Nous travaillons 7 jours sur 7, 24 heures sur 24, sur nos ateliers quand cela est nécessaire, bien entendu. Il nous reste très peu de disponibilité et toutes les augmentations capacitaires que nous sommes en train de mettre en place permettent d'augmenter la demande de répondre à la demande qui est celle du marché. On n'est pas sur un pic. Et on est encore dans une phase de croissance. Je vais prendre un chiffre sur les charges modulaires d'artillerie. On est passé d'une production de 200 000 charges d'artillerie et on va être à 2 500 000 charges d'artillerie en 2028. Malgré ça, on a encore des demandes. Et la réponse, elle est assez simple à cette demande. L'ensemble des munitionnaires sont en train de se dimensionner pour avoir 2 millions de coups complets. Et pour faire des charges d'artillerie, il faut 6 charges d'artillerie par coup complet. Donc 2 millions de coups complets, ça fait une capacité à installer en Europe de 12 millions de charges modulaires. Donc on voit qu'avec 2,5 millions, nous conservons juste nos parts de marché à un endroit où nous étions déjà assez dominants.
19: Donc ça veut dire que vous devez augmenter vos capacités de production encore. Et ça veut dire que la levée que vous avez fait, le crédit syndiqué que vous avez conclu au mois de février, de 300 millions si je me souviens bien, va vous permettre de construire de nouvelles capacités ou pas?
18: Alors, le crédit syndiqué nous permet de financer les deux joint ventures dont je viens de vous parler, en Pologne et en Slovaquie. Nous avons encore des capacités d'endettement possible pour aller lever des fonds et faire aussi des acquisitions potentielles. Le secteur des poudres explosives en Europe est un secteur qui est assez dispersé aujourd'hui. On est rentré dans une phase où, après une compétition entre les acteurs, on est plutôt en train de travailler ensemble pour répondre à un besoin qui, de toute façon, nécessite de se coordonner. On dépend tous les uns des autres sur les matières premières et sans coordination forte entre les acteurs, nous n'arriverons pas à répondre à la demande. Donc nous avons des projets, encore évidemment de croissance. La croissance est déjà forte. Je rappelle, on est parti de 200 millions d'euros en 2020 pour atteindre le 1,5 milliard en 2030. Donc il faut aussi que cette croissance soit absorbée. Nous aussi mettons en place la structure, les campus, les formations pour former nos personnels. Il n'y a pas d'école pour former nos personnels. Donc nous devons aussi intégrer ces personnels et assurer une croissance qui soit une croissance durable et en toute sécurité.
20: Vas-y Michel. Vas-y.
19: Est-ce que vous ne craignez pas un retournement de marché avec la fin de la bulle ukrainienne ou pas? Comment vous arbitrez, parce que vous investissez beaucoup dans les CAPEX, mais en même temps, en tant qu'industriel, il y a des arbitrages à faire sur l'avenir à court, moyen et long terme. Comment vous arbitrez justement ces arbitrages?
18: Alors, l'arbitrage, il est assez simple. Je vais prendre l'exemple des deux JV. Ces deux joint ventures que nous faisons avec la Pologne et la Slovaquie sont associés à un contrat ferme de 10 ans assurant la pleine capacité de ces entités-là. Le risque pour un industriel est assez limité d'investir avec un retour sur investissement qui se fera de toute façon pendant cette période. Le retournement n'est pas pour demain. On voit que la Pologne a acheté 1000 obusiers de 155 mm. 1000 obusiers de 155 mm, ça nécessite de l'entraînement et il faut aussi recompléter les stocks. On ne voit pas une baisse avant au minimum 2035 sur la demande, sur la partie artillerie. À côté de ça, nous avons plus d'autres demandes. Des demandes nouvelles du type drone. Donc pour faire des drones et pour avoir un effet terminal du drone, il faut de l'explosif. Et nous envisageons maintenant d'investir et de compléter nos capacités également sur la partie explosive, ce que nous avons commencé à faire, mais nous allons renforcer et accélérer. Donc un nouveau plan d'investissement va s'engager.
20: Vous parliez il y a quelques instants de dispersion, en tout cas de différentes entreprises de poudre en Europe. Est-ce qu'on va aller vers un mouvement de consolidation dans les années qui viennent, d'après vous? Est-ce que vous pourriez être un acteur de cette consolidation?
18: Alors, je suis convaincu qu'il y aura une consolidation et on voit un certain nombre d'acteurs qui essayent de consolider, de verticaliser. Je ne pense pas que ce soit la meilleure solution, la verticalisation, pour maîtriser l'ensemble de la chaîne. Aujourd'hui, mon plus gros client fait 13% de mon chiffre d'affaires. Ce qui veut dire que si je suis verticalisé avec un munitionnaire, je risque de perdre le reste de mon chiffre d'affaires parce que les autres voudront aussi se dérisquer ou verticaliser à leur tour. Ce sont des compétences qui sont très spécifiques. On est, comme vous l'avez dit, on est dans la chimie, alors que les munitionnaires sont plus dans la mécanique ou dans l'électronique et viennent charger en pyrotechnie, mais ils ne font pas de la chimie pure. Donc, il faut réfléchir et il faut penser sur un socle transverse, et nous avons beaucoup à faire en Europe sur ce socle de la chimie qui souffre déjà et qui est dispersé. Donc, consolidons cette brique-là sur les poudres explosives, ce qui pour moi est la première priorité d'un groupe comme Orenco, qui est déjà un groupe européen, avec des emprises en Suède, en Belgique et en France, bientôt en Pologne et en Slovaquie. Donc d'être l'acteur européen de la consolidation qui sert l'ensemble des munitionnaires avec un socle de compétences qu'on puisse entretenir sur du long terme.
20: Puisque vous parlez de la chimie, parlons-en. Absolument critique pour vous. Vous arrivez à faire le dos rond par rapport à ce qui se passe dans la chimie française, évidemment. On a des cas comme Vancorex, la mine Néotrive et compagnie, la chimie mondiale, enfin européenne, qui souffre. Vous tenez?
18: Alors, nous tenons parce qu'on est sur le secteur
20: d'approvisionnement, bien sûr.
18: De la défense. Sur les approvisionnements, la chimie, c'est de la chimie qui fait beaucoup de volume. Donc en fait, on voit que la chimie, au cours des deux dernières années, a perdu en gros 10% de la chimie européenne, 10% de ses capacités. Et donc c'est un point de préoccupation que je souligne à chaque fois que j'interviens, parce que si on continue dans ce sens-là, nous avons besoin d'avoir une chimie européenne forte pour maîtriser ces approvisionnements et de les garder sur le territoire intra-Union européenne. Aujourd'hui, avec un certain nombre d'actions et de réglementations, les grands chimistes sont en train de se délocaliser soit en Amérique du Sud, soit en Asie. Et nous aurons des problèmes sur du long terme. Et nous sommes une entreprise, enfin, nous sommes une entreprise de long terme. Et la défense est quelque chose à voir sur du long terme. Il faut vraiment penser l'ensemble de bout en bout jusqu'aux matières premières de base.
19: Alors justement, le ministère, il y a quelques années, a préconisé une simplification des normes. Est-ce que vous, par rapport à ce que vous venez de dire, est-ce que vous voyez ce vent de la simplification arriver jusqu'à vous ou pas du tout ?
18: La simplification, non. Clairement, on n'a pas encore le vent de la simplification qui est arrivé jusqu'à nous. On voit une accélération dans le traitement des dossiers lié à une urgence géopolitique et donc qui fait qu'on passe l'ensemble, mais on a dans les mêmes codes, notamment dans le code de l'environnement ou dans le code de la défense, des choses qui disent le contraire. Et on est face à ces sujets-là. Et ce n'est pas pour blâmer les autorités qui sont face à nous aussi, parce qu'elles doivent suivre les réglementations, pas avoir de recours. Et on a des exemples qui sont assez ubuesques. Vous savez que maintenant, sur les parkings extérieurs, au bout d'un certain nombre de places, il faut mettre des ombrières photovoltaïques, ce que nous avons fait, ce que nous voulons faire à Bergerac. Mais il y a un milan, donc un oiseau protégé, il ne faut pas l'éblouir, donc on va nous interdire de mettre les ombrières qu'on nous impose de mettre. C'est juste cet exemple-là qui est vraiment anecdotique, mais qui nous fait passer du temps sur du dossier administratif et qui est usant face à l'urgence géopolitique.
19: Mais si je vous comprends bien, en fait, la norme REACH, je ne sais pas comment on l'appelle, la réglementation REACH, pardon, est un frein à la croissance de votre entreprise.
18: Elle n'est pas... REACH est encore autre chose, mais sur REACH, par exemple, on ne peut pas aujourd'hui fabriquer un explosif qui s'appelle le RDX, l'exogène, à plus de 1000 tonnes par site. Si nous voulons le faire, il faut déposer au sein de l'ECHA, qui est la Commission européenne, qui va analyser l'ensemble, un dossier pour passer dans la blonde 1000 à 10 000 tonnes. C'est-à-dire que tous les industriels se limitent aujourd'hui à des sites de 1000 tonnes, alors que la demande pourrait être bien plus grande. Et donc, en multipliant les sites de 1000 tonnes, car il faudra 2 à 3 ans pour avoir ces autorisations, et on n'a pas 2 à 3 ans face à la situation géopolitique.
20: Vous avez, alors, relais de croissance ou pas, j'en sais rien, vous avez signé récemment avec le fabricant de drones allemand Helsing pour équiper ces drones kamikazes HX2. Qu'est-ce que ça change très concrètement pour Orenco ?
18: Pour nous, c'est effectivement une diversification sans lettres. Aujourd'hui, nous faisons des charges militaires de missiles, on charge des charges militaires de missiles, de torpilles, des bombes aéronautiques. Donc d'aller sur les drones et de trouver un acteur qui s'associe à nous aussi pour essayer d'accélérer était un point clé. Ce qui est le plus marquant dans cette affaire, c'est que nous avons pris la décision avec Helsing de faire une évaluation opérationnelle en juin. Nous avons pris cette décision en décembre 2025. C'est-à-dire qu'en moins de 6 mois, entre la décision à haut niveau et l'évaluation opérationnelle en drone, nous avons mis moins de 6 mois, donc développement de la charge, qui est une charge modulaire. On peut coupler, on peut jouer sur les notions opérationnelles directement sur le terrain. Et donc, moins de 6 mois entre la décision entre les chefs et l'évaluation opérationnelle en chantier.
20: Petit élément très concret, quand on place des charges explosives sur des drones, est-ce que vous avez des demandes légitimes et logiques pour qu'elle soit peut-être un petit peu moins sensible, un petit peu plus facile à installer, qu'on ne risque pas de la poser sur le drone sans que ça explose à la figure. Il y a des travaux en ce sens ?
18: Oui, tout à fait. Et l'objectif justement de notre concept, c'est d'avoir quelque chose qui est très modulaire, un peu comme la charge modulaire d'artillerie. On peut en mettre une, on peut en mettre deux, on peut en mettre trois, on peut faire des barillets en fonction de la mission. Et l'objectif, c'est d'avoir un produit qu'on puisse reproduire à grande échelle pour abaisser fortement les coûts. Et nous avons déjà l'outil industriel qui permet de le faire. Aujourd'hui, nous chargeons des obus de 120 mm et de 155 mm pour Rheinmetall dans cet atelier. Quand on reprend l'ensemble, nous serions capables de faire jusqu'à 15 000 têtes militaires pour drones par mois.
19: D'accord, donc ça veut dire que c'est un gros marché pour vous ou pas ?
18: C'est un marché potentiel à adresser, c'est un marché qui est émergent. Il y a beaucoup d'acteurs. Le sujet est quels vont être les acteurs qui vont rester dans ce domaine-là. Donc beaucoup est très agile. Mais pour nous, il faudra des têtes militaires, il faudra des têtes militaires à bas coût. Autrement, nous aurons des solutions qui vont venir de l'extérieur avec des solutions à bas coût pour adresser ce marché.
19: Ça veut dire à bas coût, mais fabriqué en France ou dans vos usines à l'étranger ?
18: Non, on peut le fabriquer en France et à bas coût. On a un outil industriel. C'est important, ça. On a un outil industriel, on maîtrise la partie des matériaux énergétiques de base. Mmh. La question est vraiment d'en faire une commodité et de ne pas avoir des spécificités pour chacun des clients. Donc l'idée est de faire, encore une fois, comme sur les charges modulaires d'artillerie, où, quels que soient les clients, la charge modulaire a la même forme, a la même capacité et a la même utilité. Mais nous produisons des charges en série.
19: D'accord. Et les difficultés d'Europlasma, est-ce que ça a un impact sur la filière munitionnaire française et comment cette

0: niveau-là, alors qu'on parle d'une centaine de milliers de corps creux pour Europlasma. Donc on n'est pas dans les mêmes, échelles. Donc on est dans la partie de forge avec des capacités qui existent en Europe. La question est, faut-il la maintenir sur le territoire? Est-ce stratégique? Pour moi, c'est vrai pour Orenco aussi, quels sont les assets à avoir sur le territoire national, quel que soit le territoire national, Suède, Belgique, France et demain Pologne et Slovaquie, et quelles sont les dépendances acceptées et quelles sont les dépendances croisées entre les pays? Moi, je raisonne en Europe, je ne raisonne pas en national.
1: Eh bien, ce sera le mot de la fin. Merci beaucoup Thierry Francou d'avoir été avec nous, le PDG d'Orenco. Eh bien, tout de suite, c'est l'heure du décryptage.
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1: C'est l'heure du décryptage avec Léo Barnier. Bonjour Léo.
3: Bonjour Jean-Baptiste.
1: Rédacteur en chef à la rédaction d'Air et Cosmos. Merci beaucoup de venir nous voir. Ça faisait un petit moment qu'on vous avait pas vu Léo, puisqu'on a fait de longues interviews avec Michel ces dernières semaines. Donc merci d'être avec nous. La une d'Air et Cosmos cette semaine, le MC-21 torpillé par l'embargo occidental. Eh bien, ça tombe très bien parce que c'est justement le sujet qu'on va évoquer. Le 23 juin dernier, le constructeur russe Yakovlev, qui fabrique des monocouloirs, annonçait fièrement qu'un prototype de son avion commercial, donc le MC-21, avait établi un nouveau record d'autonomie. Vu les sanctions qui sont appliquées à la Russie, on peut dire que c'est un exploit quand même.
4: On pourrait se dire ça, effectivement. Donc, ça pourrait ressembler à une belle performance, mais il faut vraiment tempérer cet effet d'annonce. Parce qu'effectivement, il y a un MC-21-310, donc ça veut dire un MC-21 équipé de moteurs russes, qui a franchi 3800 km avec l'équivalent de 175 passagers à bord. Mais quand on relativise, quand on met ça en perspective par rapport notamment aux performances de ses concurrents, la 320neo chez Airbus, la 320neo, on parle de 6300 km contre 3800. Le 737 MAX 8 de Boeing, on parle de 6500 km. Donc voilà, c'est des performances qui sont largement inférieures, mais c'est aussi des performances qui sont largement inférieures par rapport à la première version du MC-21, qui, elle, était équipée notamment d'équipements occidentaux et de moteurs américains. Et celle-ci devait pouvoir franchir jusqu'à 5000 km. Donc très clairement, la volonté aujourd'hui de Moscou de russifier son appareil, de l'affranchir de ses équipements occidentaux, ça s'est vraiment fait au détriment de l'avion, et ce, malgré des financements étatiques qui ont été abondants. Et même pour le paroxysme de tout ça, c'est que face à ce manque d'autonomie, la Russie va même de lancer le développement d'une version raccourcie de son MC-21. Pour celle-ci, ne pourra emmener que 130 passagers à peu près, en configuration classique, contre 180 contre ses concurrents. Mais c'est aujourd'hui le seul moyen qu'ils ont pour eux de dépasser les 4000 km.
1: Et comment en arrive-t-on à cette situation avec un avion qui est quand même à milieu des attentes initiales, pour le coup?
4: Effectivement, pour ça, il faut revenir un tout petit peu en arrière, de comprendre un petit peu ce qui s'est passé avant. Donc, depuis la fin de la guerre froide, clairement, Airbus, Boeing avaient vraiment le duopole. Et ils ont largement investi les compagnies russes d'un côté, les compagnies chinoises de l'autre. D'où la volonté de ces deux pays d'avoir leurs propres appareils. C'est une question de souveraineté, c'était une question aussi de relancer leur industrie aéronautique ou de lancer, dans le cas de la Chine. Et c'est pour ça qu'à la fin des années 2000, la Chine a lancé son C-919 avec Comac, dont on entend quand même beaucoup parler. Et côté russe, on a lancé le MC-21. Mais face au manque de ces industries, notamment sur l'avionique, les moteurs, des équipements vraiment clés, en fait, ils ont fait largement appel aux équipementiers occidentaux. Et c'est pour ça qu'on se retrouve aujourd'hui avec des moteurs franco-américains sur le C-919. On avait des moteurs américains sur le MC-21. Mais voilà, si le C-919 continue à se développer, même si la production reste très faible aujourd'hui, qu'il n'est pas certifié hors de Chine ou des pays autour, le MC-21 s'est retrouvé confronté de plein fouet à la crise en Ukraine, et avec l'embargo qui a été décidé dès février 2022 par l'Europe et les États-Unis sur les pièces aéronautiques. Donc la Russie a été obligée de faire sans ses équipements aéronautiques et donc d'avancer par elle-même.
1: Et quelles conséquences directes, si je veux dire? Qu'est-ce que ça...
4: En fait, quand le constructeur Yakovlev, d'ailleurs, ce n'est même pas lui qui était à l'origine du programme, c'était un autre, mais voilà, qui a récupéré ce programme-là, il a dû précipiter ses plans pour russifier justement son appareil. Et donc, notamment, intégrer des moteurs russes, donc les Zaviadvikatel PD-14, au lieu des moteurs Pratt & Whitney américains. Et ce qui a vraiment contribué à la dégradation de ses performances. Il y avait aussi d'autres choses comme l'aile en composite, où il y avait des équipementiers américains, l'avionique, les systèmes de carburant. Tout ça a contribué largement à alourdir l'avion et donc à dégrader ses performances.

0: Et on voit hein, vraiment, j'insiste sur le moteur parce que c'est vraiment une clé et l'intégration.
1: C'est-à-dire, ils sont sûrs d'avoir leur moteur peut-être par rapport à ceux de Pratt & Whitney.
0: Oui, ils sont effectivement. Mais bon, avec des performances bien moindres et pourtant c'est vraiment clé, on le voit aujourd'hui. Et c'est pas un hasard si, par exemple, côté chinois, bah, on continue aujourd'hui à voler avec le C919 avec le moteur libre de CFM, un moteur franco-américain. Mais en parallèle, ils investissent vraiment des milliards pour développer leur propre moteur. Et c'est là où se fera la différence, peut-être pas sur cette génération, mais potentiellement sur la génération suivante.
1: Merci beaucoup, Léo Barnier. C'était passionnant. Merci beaucoup. Bah, on se retrouve la semaine prochaine. Semaine prochaine, où ce sera d'ailleurs la dernière émission de la saison. Merci, Léo. Tout de suite, c'est l'heure des signaux faibles.
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1: Une fois encore, la zone 51 affole les chasseurs de secrets. Antoine Larigauderi, bonjour.
3: Bonjour Jean-Baptiste.
1: Vous êtes en charge, le chef d'orchestre, comme j'aime dire, de tout pour investir sur BFM Business et vous êtes en même temps passionné d'aviation et d'aéronautique. Et depuis quelques semaines, Antoine, on a de nouveau un étrange avion qui monopolise de nombreux observateurs américains en quête de bizarreries aériennes en tout genre. Un avion de combat inconnu au design pour le moins inhabituel, sur lequel évidemment on se perd en hypothèse et même sur lequel plane l'ombre, si j'ai cru comprendre peut-être, d'un certain Clint Eastwood.
3: Oui, c'est ça. Oui, c'est ça. Je vais vous raconter ça, mais en fait, oui, c'est une vidéo qui est prise par cette petite centaine, milliers peut-être même d'amateurs qui traînent autour de la fameuse Area 51, l'aire super sécurisée de la base de Nellis dans le Nevada aux États-Unis, où sont testés depuis des décennies et des décennies toute une série de prototypes ultra novateurs qui par la suite se trouve en première ligne dans l'armée de l'air américaine, mais les avions furtifs, les avions dotés de systèmes de propulsion un peu exotiques, des recherches pures hein, menées par à la fois l'armée de l'air américaine, la DARPA, etc. Et donc, il y a traditionnellement tout un tas d'observateurs avec leurs caméras, avec leurs appareils photo, qui traînent dans le coin à la recherche de nouveautés un petit peu bizarres. Et voilà, il y a cette vidéo qui traîne sur les réseaux sociaux, qui est le fruit d'un YouTuber qui est spécialisé sur ce genre de choses et qui montre un appareil. Alors effectivement, on peut le décrire pour ceux qui nous écoutent à la radio. C'est un avion qui est doté de plans canards devant, hein, donc sous le cockpit, et d'une sorte d'aile delta pas très orthodoxe à l'arrière. On comprend pas bien comment est conformé cet avion. Alors évidemment, toutes les hypothèses ont été lancées. Bon, la première et la plus vraisemblable, c'est que c'est sans doute les premiers tests en vol du programme FXX ou F-47 hein, qu'avait annoncé Donald Trump, qui est donc l'avion de combat de sixième génération qui doit prendre le relais des F-22 Raptor et F-35 américains. Donc, ça, c'est la première hypothèse. La deuxième hypothèse, parce que du côté de la base de Nellis, on trouve de tout. Hein, on trouve, paraît-il, aussi des histoires de soucoupes volantes. Mais on trouve un petit peu de tout. Et effectivement, cette silhouette très inhabituelle d'avion, alors on rappelle une qui est tout à fait fictionnelle, dont vous parliez il y a quelques instants, qui est issue d'un film de Clint Eastwood, où Clint Eastwood, pilote de chasse américain, s'introduit clandestinement en Union soviétique pour voler un prototype secret là-bas.
1: Firefox.
3: Le MiG-31 Firefox, donc appareil qui n'existe pas, mais dont la silhouette rappelle étrangement ce qu'on a pu voir dans le ciel du Nevada il y a quelques semaines. L'autre hypothèse, et qui est alors là pour le coup archi-stimulante, c'est, je vais vous montrer là, et on va les voir passer à l'écran, des photos d'un avion chinois, le Chengdu J-20, qui est l'avion de cinquième génération chinois, donc qui n'est pas le top du top du top du top niveau.
1: Et qui serait testé, éprouvé.
3: Non mais ce qui est incroyable, c'est que leur silhouette, hein, à cette vidéo et au Chengdu J-20, se ressemblent quand même comme deux gouttes d'eau. Et il faut savoir que du côté de la base de Nellis, alors beaucoup plus au nord que l'Area 51, il y a un aérodrome qui s'appelle Tonopah, où ont été testés les premiers avions furtifs F-117, mais où pendant des décennies, un escadron américain, les Red Eagles, a testé les faiblesses et les qualités d'avions soviétiques récupérés là-bas et qui volaient sous cocarde américaine de manière ultra secrète. Est-ce que les Américains n'auraient pas réussi à s'emparer d'un avion chinois pour faire la même chose? Mais en tout cas, c'est la dernière hypothèse, en tout cas la plus stimulante, que peut évoquer cette vidéo, encore une fois, d'un avion bien étrange qu'on n'avait jamais vu avant.
1: On aura peut-être la réponse dans les semaines qui viennent, dans les mois qui viennent.
3: Allez savoir.
1: Faire à suivre, comme dirait l'autre. Antoine Arrigaudry, avec nous sur BFM Business, hein, dans Air et Défense. Merci beaucoup, Antoine.
3: Avec plaisir.
1: C'est la fin de ce numéro d'Air et Défense. Rendez-vous la semaine prochaine, même lieu, même heure.
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3: Bienvenue à toutes, bienvenue à tous pour cette nouvelle édition de Tout pour investir TPI sur BFM Business. Et on est en direct pour une heure à la radio, à la télé, sur le web. Et évidemment, vous pouvez trouver l'intégralité de nos chroniques en podcast et en replay. Et évidemment, celles qui vous intéressent le plus, les chroniques pratico-pratiques, la boîte à outils, le placement à suivre, le coffre-fort, etc. Mais évidemment, dans le déchiffrage aujourd'hui, on va revenir sur vos sujets de préoccupation du moment et spécialement sur l'investissement en actions. Devinez quoi? Dans la tech. Du jour au lendemain, c'est tout l'un, tout l'autre. On ne sait pas où on va, hein, et spécialement sur le secteur des semi-conducteurs, avec la grosse news du jour, évidemment, exploser tous les compteurs. C'était la mission de Samsung. Et la mission est largement remplie, les bénéfices dépassent toutes les espérances. Et pourtant, le titre a plongé à la bourse de Séoul ce matin. Encore une séance très difficile pour tout le secteur et tout le continent asiatique. On le verra aussi, c'est le cas sur les marchés européens. Où est-ce qu'on en est? Est-ce qu'il ne faut pas justement voir du côté de vos investissements si vous n'êtes pas exposé à votre corps défendant à cette extrême volatilité? On va essayer de déchiffrer tout ça avec Christian Fontaine du magazine Le Revenu, Félix Baron du Club des investisseurs indépendants. Un point stratégie aussi important, arbitrage avec avec Alexandre Baradez d'IG pour essayer de voir plus loin. Et puis, tiens, point sur l'investissement en actions. Baromètre très intéressant en cette fin de première partie d'année. On fera le point avec Arnaud Giant de BlackRock. Petit point aussi sur la fiscalité avec Christian Fontaine qui nous expliquera les mérites comparés du placement sur l'assurance vie ou le compte-titre ordinaire, le bon vieux CTO qu'on a redécouvert cette année. Rendez-vous dans la boîte à outils. Enfin, on terminera comme régulièrement par le marché de l'art avec les spécialistes d'Agut pour répondre à de grandes questions. Comment les maisons d'enchères suivent les tendances et s'inspirent des grandes initiatives institutionnelles en la matière et réciproquement? Comment l'un s'inspire de l'autre? Comment partir à la chasse aux grandes signatures de l'art pour rendre accessibles les œuvres sur le marché? Focus passionnant en fin d'émission, encore une fois, dans le coffre-fort. Évidemment, toutes vos questions, vous nous les posez par mail et l'adresse est direct@bfmbusiness.fr. Vous nous envoyez un SMS au 732-16, tapez le mot-clé business suivi de votre message. Et puis sinon, vous pouvez me joindre sur Twitter ou LinkedIn sur mes comptes perso. Le reste de l'actualité du jour, c'est donc le sommet le plus scruté de l'année pour l'Alliance Atlantique. Les membres de l'OTAN se retrouvent pour deux jours à Ankara, en Turquie, avec sur place les dirigeants des 32 pays membres, dont Donald Trump, mais aussi Volodymyr Zelensky, qui en menu officiel, il y a le soutien à l'Ukraine, évidemment, ainsi que la mise en œuvre des engagements de dépenses pris l'an dernier. Et avant ce sommet de l'OTAN, Emmanuel Macron est à Damas, en Syrie, pour la première visite d'un chef d'État occidental sur place depuis la chute de Bachar al-Assad. Il est reçu par Ahmed al-Shara, l'ex-djihadiste désormais président par intérim du pays. Et dans une interview à BFM TV, ce dernier affirme une commande potentielle de 8 appareils à Airbus pour la Syrie. On sait aussi qu'il y a eu un attentat dans l'hôtel du côté duquel Emmanuel Macron logeait. Enfin, il n'y a pas eu de blessés ni rien, mais un acte terroriste qui a ponctué cette venue d'Emmanuel Macron en Syrie. Dans l'actualité des entreprises, Toyota annonce ce matin investir 3,6 milliards d'euros au Texas, où le constructeur va en fait transférer depuis le Mexique la production de son pick-up Tacoma, dans un contexte où Washington refuse à ce stade de renouveler son accord de libre-échange avec son voisin. Et puis, les principales plateformes de streaming lancent leur contre-attaque en France contre leurs obligations d'investissement. Netflix, Disney+, et Prime Video viennent de déposer des recours pour excès de pouvoir contre le décret qui les oblige à allouer 20% de leurs investissements dans la création française à l'animation, le documentaire et le spectacle vivant, la fameuse exception culturelle, une réglementation qui prend ici le pas sur la liberté éditoriale au détriment des attentes du public, dénonce la vice-présidence de Netflix France dans le journal Le Monde. Tout de suite, le tableau de bord de vos marchés.
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3: Alors, encore une journée particulièrement pénible du côté des valeurs tech et du côté des bourses asiatiques, et particulièrement à la bourse de Séoul, où il y avait le gros morceau du jour et c'était les résultats de Samsung. Globalement, le groupe coréen explose tous les compteurs en matière de bénéfices, de rentabilité, de perspectives, et pourtant, le titre a chuté très lourdement, jusqu'à 10% de baisse. Encore une fois, séance compliquée à Séoul, on a dû activer les coupes-circuits pour ralentir les échanges à la baisse et éviter un crack. Bref, il y a toujours ces doutes sur à quoi vont servir tous ces semi-conducteurs. Est-ce que le marché ne va pas finir par se retrouver trop approvisionné face à des perspectives qui sont peut-être un peu moins porteuses que prévues? Alors, en tout cas, le marché européen lui résiste bien et on voit un CAC 40 qui gagne 0,48% à 8520 points, qui surperforme même l'Eurostox 50 qui lui parallèlement perd 0,3%, même score pour le DAX à Francfort. Encore une fois, qu'est-ce qui nous sauve? C'est le secteur du luxe qui, par petits à-coups, là, signe un petit réveil. Kering, plus 2,46, on est à 255,85 €. On a L'Oréal, plus 2,61, 387,85 €. Et les plus fortes hausses de l'indice, Pernod Ricard, plus 3,9, 64,88. Carrefour, plus 3,77, à 16,52. À noter sur le SBF 120 qu'on a Rémy Cointreau qui suit la tendance de Pernod Ricard et qui gagne 4% à 44,30 €. En revanche, à la baisse, les semi-conducteurs, tout l'un, tout l'autre. Retour de balancier immédiat après quelques belles séances. STMicro qui perd 5,2% à 60,04 €. Baisse lourde pour Soitec qui perd 12,5% à 103,55 €. Et puis, d'une manière ou d'une autre, et on va en parler justement avec nos déchiffreurs, est-ce qu'on n'est pas exposé à notre corps défendant à cette tendance par le biais de certaines valeurs? Regardez Mersenne qui perd 5,4% à 38,66 €. Ben oui, Mersenne, c'est un spécialiste c'est l'ancien Carbone Lorraine, un spécialiste du traitement des minerais rares. Là, on est en pleine problématique des terres rares, mais à destination de l'industrie, des semi-conducteurs, de l'électricité, etc. Et le titre est exposé à ces retournements de tendance violents. Et même chose d'ailleurs pour Schneider Electric, qui perd 1,9% à 273,15 €. À noter aussi que ça s'agit du côté du secteur de la défense, notamment Safran qui perd 0,8% à 354,40 € ou encore Airbus moins 0,3 208,75 €. L'euro dollar 1,1429. Un petit coup d'œil sur le Bitcoin qui se renforce un petit peu après avoir de nouveau fait des incursions du côté des 60 000 $. On monte à 63 000. Et puis le pétrole qui se tend légèrement, 72,91 $ pour le Brent de mer du Nord. Et on est du côté des 69 pour le brut léger américain. Tout de suite, on déchiffre l'actu du jour.
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3: Les déchiffreurs sont là. Félix Baron du Club des investisseurs indépendants. Bonjour,
0: bonjour
3: Félix.
0: Antoine.
3: Et bonjour à Christian Fontaine du magazine Le Revenu.
5: Bonjour Antoine.
3: La question qu'on se posait, est-ce qu'on n'est pas exposé d'une manière ou d'une autre? Alors, par les pondérations dans les indices, ça c'est un phénomène automatique, la concentration, on a vu ça, etc. Est-ce qu'on n'est pas exposé d'une manière ou d'une autre, même quand on prend les valeurs les plus pépères, les plus pères de famille du CAC 40.
5: Ah, je vois où vous voulez en venir.
3: Mais oui, est-ce qu'on n'est pas exposé d'une manière ou d'une autre à cette volatilité totalement dingue sur les semi-conducteurs? Bref, est-ce qu'Air Liquide et est-ce qu'Hynix, c'est un petit peu la même chose?
5: Alors, c'est quand même pas la même chose. Et si vous voulez bien, je vais quand même regarder la bouteille à moitié pleine et pas à moitié vide, mais
3: oui,
5: rebondir bien sûr sur ce que vous venez de dire. Alors, qu'est-ce qui s'est passé? Pourquoi Air Liquide est sous les feux de la rampe? D'abord, c'est pour une bonne nouvelle, puisque un record historique a été battu la semaine dernière. Le titre a progressé de quelques 5%. Alors, pourquoi cette petite poussée de fief? Parce que Air Liquide a annoncé un investissement aux États-Unis de 170 millions de dollars pour produire, construire, exploiter et détenir deux unités de production de gaz industriel pour l'approvisionnement, justement, et c'est là où on en vient, de Haskell et Nix, leurs unités aux États-Unis. Alors, sur le fond, c'est les marchés a bien réagi. Alors, voyons, la bouteille à moitié pleine, c'est quoi? C'est que, en fait, historiquement, le narratif ces dernières années autour de Air Liquide était beaucoup sur l'hydrogène. Et puis, les marchés ont été un peu déçus, un certain nombre de projets ont été reportés. Et c'est vrai que là, le zoom est mis sur la division électronique qui, pour l'instant, ne pèse que 10% du chiffre d'affaires, mais qui progresse fortement. Et une division électronique tirée notamment par les investissements dans l'IA. Et là où je vous rejoins, c'est que, effectivement, Air Liquide, une valeur extraordinaire. Hein. De mémoire, il y a autour de 900 000 actionnaires individuels en France sur le titre Air Liquide. Hein. C'est plus, il y a quelques années, on était à 400 000. Donc, c'est une progression absolument abyssinale qui se justifie, puisque cette valeur rapporte sur le long terme un taux de rendement interne, hein, en fonction de la date à laquelle vous investissez, autour de 12-13%. Donc, c'est absolument colossal. Mais oui, vous avez raison, ce narratif autour de l'IA atteint maintenant des belles valeurs défensives type Air Liquide. Donc on peut s'interroger, si un jour il y a un coup de grisou sur les marchés, est-ce que ça va aller jusqu'à ce type de valeur? On peut s'interroger.
3: Je vous donne un autre exemple. Il y a quand même un truc, quand on relevait les compteurs du premier semestre, il y a les trois plus fortes hausses du SBF 120, vous avez dû voir ça comme moi. ST Micro, pas de surprise. Soitec, pas de surprise. Mersen, Carbone Lorraine. Mais alors, oui, mais ils sont exposés aussi à l'IA je l'ai dit pendant le point bourse là tout à l'heure, mais oui, on est en pleine problématique, en plus des terres rares et des matériaux nécessaires à la construction des semi-conducteurs, des circuits électriques, etc. Et encore une fois, on en arrive à cette... est-ce qu'on n'est pas exposé d'une manière ou d'une autre?
5: Alors, bien sûr, mais ça date pas d'hier, ça date même d'il y a plus d'un an. En fait, c'est vrai, vous n'avez plus un communiqué de presse où, je dirais, la direction de l'entreprise cotée n'essaye pas de tirer et de placer le mot magique en espérant bien évidemment qu'il y aura un impact positif sur les cours. Donc, oui, c'est vrai, il faut se méfier. Donc, pour rebondir sur ce qu'on disait la semaine dernière, je pense qu'effectivement, dans cette période d'été, après un premier semestre, vous l'avez dit quand même, un bon premier semestre.
3: Mais
5: la
3: oui.
5: plupart
3: oui.
5: Des auditeurs et des auditrices qui nous écoutent, hein, investisseurs en bourse, les portefeuilles aujourd'hui, sur 6 mois, c'est des progressions autour de 10-15%. Donc, c'est des progressions tout à fait spectaculaires. Donc, je pense que pour cette période d'été, se repositionner sur des belles valeurs comme Air Liquide, qui sont plus défensifs que des valeurs de semi-conducteurs purs et durs, je pense que ça peut tout à fait faire sens, retourner un tout petit peu vers les fondamentaux, prendre du recul. Aujourd'hui, c'est le résultat du bac, et ouais. Notamment épreuve en mathématiques. Je pense que cet été, il faut aussi le mettre à profit pour, pourquoi pas, quelques lectures et se remémoriser quelques formules mathématiques, quelques définitions absolument indispensables pour bien gérer son portefeuille à long terme. On le répétera jamais assez, mais calculer un taux de rendement, un TRI, une volatilité, c'est indispensable pour bien gérer son argent. Donc cette période d'été peut aussi être mise à recul pour, se remettre un tout petit peu à quelques mathématiques financières de base indispensables pour bien gérer votre portefeuille. Et puis quelques lectures. Je vous ai ressorti un livre, « Brève histoire de l'euphorie financière » de John Kenneth Galbraith. C'est vraiment un livre Galbraith, phare ouais. sur la spéculation financière et la spéculation boursière. Donc, ce n'est pas forcément inutile de le ressortir. Et alors, pour revenir quand même sur votre sujet, cocorico quand même avec Air Liquide. Il ne faut pas hésiter. On ne parle, sur votre antenne, mais au revenu aussi, on ne parle que de valeurs américaines. Voilà une valeur française au sommet. On ne parle que de semi-conducteurs et d'IA. Alors, on a beau dire ce qu'on veut, Air Liquide, c'est quand même des gaz industriels. Donc, c'est quand même une petite part du chiffre d'affaires lié à l'IA.
3: Mais
5: donc,
3: indispensable aussi, comme ASML est indispensable aussi.
5: Bien sûr, aussi indispensable. Donc, on est là, je pense que c'est le moment de se repositionner sur des belles valeurs de défense qui peuvent être européennes. D'ailleurs, ça ne vous a pas échappé, mais Kepler Chevreux a relevé son objectif de cours à 205 euros. Bank of America Securities aussi passé à l'achat parce qu'ils apprécient cette montée en puissance dans l'industrie des semi-conducteurs avec un objectif à 200 euros. Donc, il ne faut pas hésiter à y aller, voire à se renforcer, mais toujours, bien sûr, surtout avec les cours actuels. On met en place un investissement programmé, un DCA, pour éviter de se renforcer au plus haut. Et il faut mieux se renforcer sur plusieurs mois, voire sur 12 mois, même sur ce type de très belles valeurs.
3: D'autant qu'on n'a pas parlé d'un des autres grands métiers d'Air Liquide, qui est de produire du coupon. Et c'est aussi pour ça qu'on l'achète.
5: C'est de produire du coupon, et je dirais plus encore que ça, et encore plus d'actualité, des actions gratuites, puisque vous savez que historiquement, en fait, tous les deux ans, Air Liquide distribue une action. Moisson. Pour 10 détenus depuis au minimum 2 années civiles pleines, avec un bonus pour les actionnaires qui sont au nominatif pur ou au nominatif administré, puisque eux, ils ont le droit à 1% de plus de dividendes, quand le dividende est distribué cette année, c'était vers la fin du mois de mai de mémoire, ou 1% de plus d'actions gratuites. Donc ça aussi, ça permet de diminuer son prix de revient. Ça, bien sûr, ça fidélise les actionnaires. Hein. N'oublions pas qu'Air Liquide, de mémoire, c'est 30% du capital détenu par des actionnaires individuels avec une vraie politique d'actionnariat individuel. Mais voilà, c'était l'occasion, cette progression de la semaine dernière de plus 5%. Je pense que le titre progresse encore aujourd'hui. Record historique pour cette belle valeur franco-française industrielle qui peut, belle valeur de défense, qui peut tout à fait occuper une place significative dans votre portefeuille.
3: Ouais, 179 euros, on est en 0,8% encore, plus 25% en 6 mois, enfin c'est ouf. Félix Baron.
5: Et surtout, c'est une valeur qui baisse très très peu, enfin en cas de correction sur les marchés. Je regardais depuis 33 ans, c'est une valeur qui a baissé 5 ou 6 années seulement sur 33 ans, donc c'est, c'est une performance remarquable.
3: Félix Baron s'organise du coup, une rotation. Alors, on l'attend depuis des mois, des années, mais c'est vrai que du côté des États-Unis, on atteint des niveaux techniques particuliers du côté des grands indices. Alors, on voit qu'en plus, SpaceX va rapidement intégrer le Nasdaq 100. Ça va encore provoquer des déséquilibres. Il va y avoir l'ADR, SKNX, le fameux spécialiste des mémoires du côté du Nasdaq. Du coup, il va peut-être falloir penser à abattre les voiles et en redresser d'autres sur cette deuxième partie d'année.
17: Sur un terrain dont on vient de parler avec Christian, qui est celui du coupon et du dividende. Ouais. Et Christian parlait de formules mathématiques. Retenez-en une. V, valeur de l'action, est égale à D, dividende, divisé par K moins G. K, c'est le taux de rendement exigé par l'actionnaire, et G, le taux de croissance du dividende. Ouais. Ça vous donne théoriquement la valeur d'une action. Donc, n'oubliez jamais que la valeur théorique d'une action, elle, c'est l'actualisation des flux du dividende. Elle ne dépend que de ce qu'elle vous rapporte. Donc, avoir les dividendes en tête, avoir l'idée d'un flux de cash permanent qui rentre dans votre portefeuille va devenir de plus en plus important dans les 6 prochains mois. D'abord chez les institutionnels, chez les grands fonds, les fonds de pension, et ensuite vers les particuliers. Et c'est pour ça qu'il va falloir amorcer peut-être une rotation dans les portefeuilles où c'est sûr que 80% du temps, la croissance depuis le début de l'année a été tirée par le secteur des semi-conducteurs et de la mémoire, mais que ces boîtes-là qui font énormément de croissance ne distribuent pas de dividendes, et qu'il va falloir peut-être commencer à regarder les Mag 7. D'ailleurs, sur cette histoire de l'industrie des semi-conducteurs, il y a quand même un point très intéressant qu'on n'avait pas observé depuis toujours, je crois. On est proche des 8000 points sur le S&P 500, et qu'on se le dise, c'est vraiment grâce à AMD, Nvidia, TSMC, Broadcom...
3: Et compagnie.
17: Micron et compagnie. Ils ont clairement pris le relais des Mag 7, donc les fameuses Alphabet, Microsoft, Apple qu'on ne présente plus, avec un paradoxe quand même, c'est que le marché depuis 2022 était habitué à être tiré par les 7 magnifiques. Et il se disait à l'inverse, si les 7 magnifiques flanchent, le marché va s'effondrer. Ça n'a pas eu lieu, au contraire, on est à 1% du record historique absolu. Donc il y a un signe qui est très important, c'est que sur le marché de la tech, il y a une décorrélation entre le super cycle semi-conducteur et mémoire, et puis les gros mammouths, on va dire, de l'infrastructure numérique et aussi du software. Mais cette décorrélation, c'est plutôt une bonne nouvelle, c'est signe de diversification dans le secteur, de solidité.
3: Oui.
17: Donc sur le terrain aujourd'hui, pour reprendre une métaphore football, c'est actuel, vous avez les chips et la HBM, la mémoire à haute fréquence. Sur le banc, vous avez les 7 magnifiques, mais qui sont en train de préparer leur retour avec un thème qui est très important. D'un point de vue technique, je vais essayer d'être clair, c'est ce qu'on appelle aujourd'hui le tabular data ou les données tabulaires. Le nouvel enjeu...
3: Qu'est-ce que Non, parce que là, en plus, on est sous le flot de « Ouais, investissez dans les cryptos sur la valeur du token d'IA. » Enfin,
17: j'ai passé mon week-end à en discuter avec un ingénieur en maths qui a fait Normal Sup, qui a essayé de m'expliquer.
3: Oui.
17: Moi, j'ai fait semblant de comprendre. Et maintenant, je vais faire semblant de vous expliquer.
3: En réalité, les
17: grands modèles de langage, donc Gemini, ChatGPT, etc., sont donc la propriété des 7 magnifiques. Le nouvel enjeu de ces éditeurs de modèles de langage, c'est pas tellement d'inventer des modèles d'IA générative, c'est d'aller exploiter ce qu'on appelle les données tabulaires, c'est-à-dire des bases de données structurées en ligne et en colonne, pour faire simple, des fichiers Excel.
3: Des tableaux Excel,
17: ou des fichiers Google Sheets, des tableurs, quoi. Sauf qu'aujourd'hui, les LLM, ils sont excellents pour faire du code, ou pour rédiger, faire de la rédaction, mais ils sont très mauvais pour exploiter les bases de données SQL. Pourquoi ? Parce qu'il y a du texte.
3: C'est quand même la base du truc, c'est.
17: Oui, mais ça mélange du texte catégorisé et des chiffres qui sont pas forcément, qui sont des variables continues. Et ça, sans ordre naturel, c'est très différent des phrases. En fait, le mathématiquement, ça fonctionne comme une suite de probabilités, un LLM qui calcule la proba que le prochain mot, ça va être ça. C'est pas du tout comme ça dans un tableur. Et puis, imaginez qu'il y ait une valeur manquante, ça arrive souvent dans les fichiers
3: Excel,
17: ça fait tout planter. Donc, Microsoft et Google, toujours des 7 magnifiques, qui ont les plus grosses compétences et les plus grosses bases de données en matière de fichiers Excel et de Google Sheets, commencent à faire ce qu'on appelle du TFM, c'est-à-dire du Tabular Foundation Model. Donc, l'IA ne lit plus les données tabulaires, elle convertit des tableaux complexes en une espèce de données que l'IA peut comprendre. Globalement, un cas d'espèce, si vous avez, je sais pas, 50 000 lignes pour vos produits ou vos clients dans un tableau Excel, ça peut être analysé en 3 secondes pour savoir quel est le produit le plus rentable, le moins rentable et pourquoi. Amazon, par exemple, elle est en train de construire des réseaux de neurones appliqués au tableau, donc LLM appliqués au tableur, pour prédire, par exemple, les ruptures de stock au niveau mondial. Meta est en train d'utiliser cette techno des data tabulaires pour croiser toutes les données qu'elle a sur ses clients et pour personnaliser la pub sans dépendre des cookies tiers. Nvidia, c'est encore plus loin. Eux, ils sont en train de créer justement des data tabulaires synthétiques avec des données qui n'existent pas, mais qui reproduisent des tableaux qui existent déjà pour éviter de violer les RGPD et en fait copier le comportement d'utilisateurs en banque, en santé, etc. Donc, ça va optimiser la supply chain, ça va optimiser les objets connectés, ça va surtout améliorer le ROI financier des boîtes qui vont pouvoir leur confier leurs archives de fichiers.
3: Mais ça demande une nouvelle manière de penser. Parce que
17: c'est ça qui est très intéressant. On faisait de l'intelligence artificielle en essayant de faire un cerveau qui réfléchissaient comme nous, ouais. Nous, on n'est pas capable d'analyser 50 000 colonnes et lignes en 3 secondes. Et là, on dépasse, c'est plus de l'intelligence artificielle, c'est une sorte d'intelligence, mais qui n'est pas la nôtre et qui est totalement artificielle. Donc, ça peut être un nouveau catalyseur de l'IA, mais là, version plus software que hardware.
3: Mais ce qui est absolument fabuleux, c'est que premièrement, vous êtes en train de nous expliquer qu'on a voulu mettre la charrue avant les bœufs, globalement, que le travail de base sur lequel on attendait l'IA, ben, pour l'instant, il n'est pas fait, il est plus compliqué que prévu. Et deuxièmement, que ceux qui auront la parole, justement, ceux qui ont les bases de données propriétaires, les fameux Salesforce qu'on regarde en disant oh, pauvre disrupté, machin, ben, les SAP, etc. et tout, c'est eux qui ont l'expérience, c'est eux qui ont les tableaux. C'est.
17: Oui, pour jouer, voilà. pour jouer cette tendance, Palantir, Snowflake, Cloudflare, un peu de cybersécurité évidemment aussi,
3: BlackBerry,
17: Salesforce, ServiceNow, tout ça. Ouais. Faut pas oublier que après le SaaS apocalypse qui a été, à mon avis personnel, assez exagéré, il y a quand même des ingénieurs derrière pour coder.
3: C'est ça, c'est IA.
17: Et que je pense que le deuxième catalyseur ou le troisième ou le quatrième de l'IA, il va être du côté du software maintenant.
3: Bon, là, je suis soufflé. Hein.
17: On en reparle dans 6 mois.
3: Ah mais oui, avec grand plaisir. Christian Fontaine, ça vous évoque quoi ?
5: Ça m'évoque qu'effectivement, beaucoup de gens s'inquiétaient du niveau de valorisation des 7 magnifiques. Et effectivement, d'accord avec Félix, au premier semestre, il y a eu une relève par tout ce qui est, semi-conducteurs. Donc ça, c'est plutôt excessivement positif. Il y aura certainement d'autres révolutions tech après. Je vous avoue qu'à titre personnel, je suis totalement incapable de les anticiper. Donc moi, j'aurais tendance à dire cet adage boursier que moi, je préfère acheter la motte de paille plutôt qu'essayer de trouver une épingle dans une botte de foin. Et donc, jouer la tech américaine via le Standard & Poor's 500, voir si vous êtes un tout petit peu plus... si vous acceptez une dose de risque supplémentaire via un indice Nasdaq 100, voire Nasdaq composite, ça me semble être une excellente stratégie. Mais bien sûr, on reste investi sur la tech.
3: On vous retrouve là dans quelques minutes pour parler justement des mérites comparés de l'assurance vie et du bon vieux CTO. Titre ordinaire, on va voir ça avec vous dans quelques minutes.
5: De la fiscalité.
3: Voilà, dans la boîte à outils. Tout de suite, les arbitrages. Merci messieurs d'avoir été là.
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3: Je dois vous dire que Alexandre Baradez-Digé, bonjour.
18: Bonjour Antoine.
3: Je ne sais pas si vous avez assisté à la démonstration de Félix là à l'instant sur...
18: Je l'ai regardé en replay, je ne l'ai pas vu.
3: Waouh. Là, il vient de nous expliquer qu'il y a une deuxième révolution dans la révolution de l'IA qui se prépare, parce que jusqu'à présent, l'IA était un fichu de lire correctement des milliers de tableaux Excel et d'en faire la synthèse, alors qu'on attendait ça en premier d'elle.
18: Oui.
3: Et que là, la révolution, elle pourrait redonner vie à des SAP, à des Salesforce, parce que c'est eux qui sont propriétaires des tableurs Excel.
18: On va peut-être en parler aujourd'hui, d'ailleurs, du retard des logiciels. Je pense qu'il y a quelque chose à trouver là-dessus. Mais...
3: Ouais, il y a quelques mois, il fallait avoir des cartes GeForce RTX dans un placard et attendre qu'elles grimpent en valeur, parce que tout le monde en voulait. Maintenant, c'est des tableurs Excel qu'on va vouloir.
18: Ouais.
3: Dingue, à écouter en replay, en podcast. Alex, vous n'êtes pas venu pour ça.
18: Oh, si, en partie.
3: Ah ben si, oui, c'est vrai, il faut anticiper. Et là, avec Félix, on attaquait un sujet qui était intéressant, qui était celui de cette rotation sectorielle qui va peut-être s'opérer, parce qu'il va y avoir des arbitrages autour de l'IA. Il y a une partie des investisseurs qui, globalement, vont en avoir ras-le-bol et vont vouloir regarder ailleurs et s'intéresser un petit peu à autre chose, parce qu'ils ont l'impression d'avoir été pris dans un biais comportemental depuis le début de l'année.
18: Oui.
3: Et est-ce que c'est ça qui est peut-être en train de se dessiner sur les marchés pour les mois à venir ?
18: Ça y ressemble un petit peu, parce qu'on a une belle illustration encore cette nuit, avec des mouvements, et ça commence toujours, en ce moment, il faudrait écouter de la Corée, je pense. Il y aura un sentiment par rapport à la tech en Europe et aux États-Unis.
3: Ils ont encore sorti le sidecar,
18: C'est du côté de la Corée que ça se passe. On rappelle pourquoi la Corée, c'est pas juste une lubie. Parce que c'est l'indice sud-coréen, il a été multiplié par 4 en l'espace de 15 mois, donc absolument énorme. Là-dedans, vous avez deux valeurs, Skynix et Samsung Electronics, qui représentent la moitié de l'indice. C'est des valeurs donc, qui ont tiré à la hausse cet indice de manière phénoménale. Et récemment, vous avez la Corée du Sud, les autorités qui commencent à mettre en garde sur les produits qui génèrent un effet de concentration supplémentaire. Typiquement, certains ETF à effet de levier, mais qui répliquent des actions uniques. En gros, vous pouvez acheter sur certains marchés des ETF qui vont vous faire un Samsung Electronics x5 en termes de performance, donc à la hausse comme à la baisse. Et ce genre d'éléments-là, on sait que dans l'histoire, c'est souvent comme ça que les excès arrivent. C'est-à-dire que vous avez un thème qui est porteur, qui marche pendant pas mal de temps, et puis vous avez des produits dérivés qui sortent, qui sont émis en quantité, qui accroissent le levier, vous avez des effets de marge aussi qui sont proposés par les intermédiaires financiers, et tout ceci amène les actifs sur des niveaux de valorisation qui sont intenables. Donc moi, je pense que c'est ça, ce qu'on a commencé à assister, c'est que ça commence à se dégager progressivement. Alors, c'est des prises de gains, attention, hein, c'est pas des retournements complets de tendance.
3: Voilà.
18: Des prises de gains, et on voit qu'il y a des réallocations, effectivement, à la fois sectorielles et géographiques aussi. Par exemple, on voit que l'Europe, ça c'est un de nos paris, c'est en train d'être plutôt gagnant depuis 15 jours, l'Europe est bénéficiaire de ça. On avait des valorisations en Europe qui n'étaient pas excessives depuis pas mal de temps, donc ce qui est en partie allégé, parfois de manière obligatoire, quand vous avez des fonds d'investissement, des fonds de retraite ou autres qui ont des mandats à respecter en termes d'allocation, d'action, type de secteur ou autre, eh bien, il y a des ventes un peu forcées en fin de mois, en fin de trimestre, et ces ventes sont réallouées sur les zones qui étaient un peu sous-performantes. Typiquement, l'Europe, on le voit, ça met des indices, plein d'indices sur des nouveaux records, le MIB en Italie, l'IBEX en Espagne, le
3: CAC 40, on n'est pas loin.
18: Ouais, même le CAC dividende inclus, il doit y être aussi sur des records. Et le voisin allemand, surtout le DAX qui bijotait sous ses records historiques depuis pas mal de temps, a enfin battu un record. Donc on voit que ça se passe là-dessus, et on voit que ça revient aussi un tout petit peu sur la Chine. Regardez des indices comme le Hang Seng, par exemple.
3: Alors ça, vous regardiez de près, hein, Chine.
18: Oui, je regarde, mais c'est typiquement ce qu'on attendait. C'est-à-dire, effectivement, un peu de dégonflement de la surchauffe sectorielle, thématique, semi-conducteur, pour de la réallocation sur l'Europe et un petit peu sur l'Asie. Pas toute l'Asie, mais la partie Hang Seng, surtout, je trouve assez décotée, que ce soit Hang Seng Tech ou Hang Seng Global.
3: Et ça, c'est plutôt pas mal, parce que ça montre que le marché n'est pas là pour prendre bêtement des profits et mettre du cash de côté. Il est là pour réinvestir tout de suite.
18: Oui, il est là pour investir.
3: Ça, c'est encourageant.
18: Alors, sur les thèmes, pour donner quelques idées quand même aux gens qui écoutent, je pense clairement que les thèmes, vous en avez parlé tout à l'heure, la partie logicielle a tellement baissé que tactiquement, même si on ne croit pas un rebond massif pendant deux ans, mais ça a tellement baissé que ça vaut le coup. Moi, secteur auto, toujours un peu là-dessus, c'est un secteur qui a beaucoup, beaucoup baissé. Tout ce qui est industrie, défense notamment, qui a pas mal aussi corrigé la défense, je pense qu'il faut toujours être dessus. Tout le secteur industriel assez globalement. Là où par contre, je m'interroge quand même depuis maintenant 4-5 jours, et là, je pense à un sujet qu'il faut regarder. Vous avez les taux qui repartent un peu partout à la hausse.
3: Un petit peu.
18: En Europe notamment. Et c'est pourquoi c'est interpellant, parce que jusqu'à présent, on comprenait pourquoi les taux partent à la hausse. Quand il y a la guerre en Iran, les taux partent à la hausse parce que anticipation d'inflation, pétrole, etc.
3: Ouais, c'est logique.
18: On a eu, quand le pétrole est pas mal retombé au départ, les taux qui ont suivi. Et puis là, depuis 5 jours, c'est plus corrélé. C'est-à-dire que le pétrole reste bas. Grosso modo, les cours du pétrole en Europe, aux États-Unis, sont revenus pile sur les niveaux d'avant-guerre en Iran. Donc tout a été effacé du pétrole. Mais pourtant, vous avez des taux aux États-Unis et en Europe qui repartent. Et pour moi, ça soit une question. Est-ce que c'est par rapport à la Fed? En gros, on s'inquiète qu'il puisse y avoir un mouvement sur les taux au niveau de la Fed. Est-ce qu'on s'inquiète que la BCE puisse aussi mettre une deuxième hausse à la rentrée? Peut-être. Il y a le thème du Japon aussi. Arrêter les taux au Japon continue de se tendre. Ça, c'est un vrai gros sujet. On est à 2,85 ce matin sur le 10 ans japonais. C'est un plus haut depuis 1996 ou 17.
3: Avec des records de faiblesse du yen.
18: Et je pense que là, depuis 5 jours, il y a un thème sur l'obligataire. Il faut quand même surveiller, parce que les actions tiennent pour l'instant. Mais si l'obligataire commence vraiment pour mettre de la réallocation, on pourrait voir ça. On va un peu la tech et on va sur l'oblique, donc un peu de rotation. Sauf que là, c'est pas trop ce qu'on est en train de voir. C'est-à-dire que les valeurs obligataires baissent toujours, les rendements se tendent encore. Et là, je pense que c'est un sujet un peu banque centrale quand même, Japon aussi. Et peut-être un sujet un peu souverain aussi. Coût de la dette, finalement, pour les États assez endettés.
3: Tout à fait,
18: Je ne dis pas qu'il faut s'en méfier beaucoup, mais le spread, par exemple, OAT Bund, qui est quand même un marqueur de ça, il remonte aux alentours de 80 points de base, alors que c'était bien étendu auparavant. Donc, il y a un petit sujet souverain là qu'il faut un peu surveiller dans les jours qui viennent.
3: Merci beaucoup, Alexandre Baradez, d'IG, le CAC 40 plus 0,43%, 8516 points. Puis, effectivement, quelques tensions sur l'obligataire, les 10 ans. 10 ans allemands qui se rapprochent à nouveau des 3%, à 2,97 et 3,64 pour le 10 ans français. Restez avec nous, on va parler fiscalité et placement en action. Ça va être le match entre le compte titre ordinaire et l'assurance vie. À tout de suite.
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3: Christian Fontaine du magazine Le Revenu, bonjour.
5: Rebonjour Antoine.
3: On ouvre la boîte à outils parce qu'on a, quand même deux choses à regarder avec l'instrument préféré des Français, l'assurance vie, bien entendu. Et le compte-titres ordinaire, on en a reparlé il y a quelques semaines ensemble, qui retrouve des attraits parce que, mine de rien, c'est quand même un instrument simple et efficace pour investir sur les marchés financiers. Le truc, c'est que, vous vous souvenez, c'était les concours dans la presse où il fallait répondre à des questions de huissier de justice, maître jaunâtre qui vérifiait les trucs. Il y a la question subsidiaire pour départager tout le monde. Et nous, notre question subsidiaire, c'est quoi ? C'est la fiscalité. Et alors, assurance vie, compte titre ordinaire, est-ce qu'il y a véritablement un match entre ces deux supports
5: quand on peut investir bien sûr qu'il y a un match. Mais d'abord, pourquoi se poser la question ? À la fin du premier semestre, un premier semestre plutôt bon en bourse, si c'est pour laisser 30, 40, voire plus de pourcentage de vos gains à l'administration fiscale, c'est dommage.
3: Oui.
5: Donc, autant, et vous pouvez très très bien optimiser votre fiscalité en toute légalité. Donc, comme on est en France, effectivement, il convient de prendre un tout petit peu de hauteur. L'assurance vie, vous connaissez, c'est l'enveloppe fiscale préférée des Français, mais historiquement, c'est vrai que les investisseurs en bourse aiment beaucoup aussi le compte-titres ordinaire, et donc la question qui se pose un peu, quelle enveloppe fiscale ? Alors, au-delà des taux d'imposition, en fait, c'est deux logiques totalement différentes. La première logique, l'assurance vie, c'est ce qu'on appelle une enveloppe de capitalisation. C'est-à-dire, en fait, vous pouvez très très bien multiplier les opérations d'achat et de vendus, et de vente et sans passer par la case impôt, voire sans passer par la case prélèvements sociaux. Vous ne passez par la case impôt que lorsque vous décidez de retirer votre argent pour en profiter, vous faire plaisir, un beau voyage, payer, voire un surcroît d'impôt ou un bien d'équipement quelconque. Avec le compte-titres ordinaire, la logique est totalement différente. Vous passez par la case impôt à chaque fois que vous encaissez un euro de gain, que ce soit de dividendes ou de plus-value. Et donc, alors, quelle enveloppe fiscale privilégiée ? En fait, j'aurais tendance à dire que si vous recherchez un placement sans risque, l'assurance vie demeure totalement imbattable, puisque au sein de cette enveloppe fiscale assurance vie, vous allez investir dans le fameux fonds en euros, qui sont à 80%, ce sont essentiellement des obligations, et pour lequel vous allez profiter d'une garantie sur le capital. Donc, si vous ne voulez prendre aucun risque, assurance vie en euros. Maintenant, si vous aimez spiler, multiplier les allers-retours, notamment sur vos ETF préférés ou des fonds d'investissement gérés de façon active. L'assurance vie, c'est bien aussi, parce que vous multipliez les opérations tout en étant dans cette enveloppe de capitalisation, et donc vous allez profiter de la fameuse mécanique des intérêts composés et l'effet boule de neige sans passer par la case impôt. Dit autrement, les impôts que vous devez en sous-jacent, en fait, l'argent des impôts reste investi et fait des petits qui tombent dans votre besace jusqu'au jour où vous déciderez de récupérer votre argent. Alors vous allez me dire, le compte-titres ordinaire, c'est pour qui ? C'est pour, d'abord, les amoureux de la liberté. Puisque lorsque vous investissez dans un contrat d'assurance vie, vous ne pouvez investir que dans les fonds qui sont référencés par le dit contrat. Ça, c'est la première chose. Alors que le compte-titres ordinaire, l'assurance vie, c'est un produit franco-français. Le compte-titres ordinaire, il n'en existe absolument dans le monde entier, dans tous les pays. C'est l'outil de base pour investir en bourse, faire ses courses en bourse. Donc là, vous pouvez investir dans toutes les obligations, dans tous les produits dérivés, dans toutes les actions, dans tous les ETF, qui soient cotés à Paris, qui soient cotés à l'étranger, etc. Donc le CTO, c'est pour les amoureux de la liberté. Pour ceux aussi qui aiment bien la gestion passive. Vous savez, le fameux lazy investing qui me tient à cœur, parce que ce sont des investisseurs qui vont se positionner sur une belle valeur, sur un bel ETF, et puis ils vont le conserver pendant des années, notamment des ETF de capitalisation qui ne distribuent pas des intérêts, et donc ils ne vont pas être pénalisés, ils ne vont pas toucher de revenus, et donc ils ne payeront pas par la case impôt, et la capitalisation des intérêts, ils vont profiter aussi. Il y a un autre cas de figure aussi, et tout à l'heure on parlait d'Air Liquide, et c'est tout à fait vrai pour Air Liquide, c'est ceux qui investissent en bourse et qui destinent leurs titres à leurs enfants, voire à leurs petits-enfants. Et c'est vrai que en cas de décès du titulaire d'un compte titre ordinaire, le compte titre, il n'est pas clôturé, et les titres, ils vont aux enfants, aux héritiers, en fait, au sens du code civil, et les plus-values sous-jacentes ne sont pas taxé, en fait, puisqu'il n'y a pas de cession, il y a transmission et pas cession, et donc, sur le plan fiscal, ça gomme les plus-values et cela peut être excessivement intéressant. En fait, vous l'avez bien compris. Alors, oui, vous avez entièrement raison, il faut s'intéresser à la fiscalité de ces actions, de ces obligations, bien sûr, pour l'optimiser. Et on peut l'optimiser. Si vous vous intéressez à cette matière, vous paierez beaucoup moins d'impôts sur vos gains boursiers que celui ou celle qui ne s'y intéresse pas.
3: Et on le redit, voilà. C'est pas ça le cœur de la stratégie, c'est le cadeau bonus.
5: Alors, c'est le cadeau bonus, oui, c'est pas le cœur de la stratégie, mais ça peut quand même être très important. Donc, oui. Il faut, je veux dire, la fiscalité, oui, si on n'y prend pas garde, c'est autour d'un tiers des gains qui sont prélevés par les organismes sociaux et par l'administration fiscale. Donc, c'est quand même très significatif, d'où l'intérêt quand même d'essayer d'optimiser sa fiscalité. En fin de compte, pour répondre à votre question, à l'origine, c'était assurance vie ou CTO, il faut les deux. Et en fait, en pratique, il faut les deux. Vous avez un bon contrat d'assurance vie parce que ça vous permet d'investir en obligations tout en profitant d'une garantie sur le capital. C'est exceptionnel. Faut pas hésiter. Au revenu, on est très clair. On conseille à nos lecteurs, à nos abonnés, d'investir en obligations via un contrat d'assurance vie pour profiter d'une garantie sur le capital. Si vous le faites via un fonds d'investissement classique sur un compte titre ordinaire, en cas de hausse des taux, et vous avez vu que c'est des dates d'actualité, qui dit hausse des taux dit baisse de la valeur des obligations, et donc vous avez un actif qui perd de la valeur. Donc oui, bien sûr, l'assurance vie pour le fonds en euros, oui, l'assurance vie pour la fiscalité successorale, puisque vous savez, il y a des avantages en matière de succession, les versements avant 70 ans sont exonérés d'impôts à hauteur de 152 500 euros par bénéficiaire. Donc ça, il ne faut pas hésiter à en profiter. Maintenant, c'est vrai que dans l'assurance vie, il y a quand même des frais. Donc c'est un point clé. Il faut regarder ça de près. Vous avez d'un côté la capitalisation des intérêts et l'enveloppe de capitalisation qui est fait l'effet. Vous profitez d'un effet boule de neige, mais de l'autre, vous payez des frais. Sur le compte titre ordinaire, il y a moins de frais, mais par contre, vous passez par la case impôt à chaque fois que vous encaissez un gain, mais vous avez une grande liberté, plus l'effet gommage des plus-values. Donc, je pense vraiment que c'est deux enveloppes fiscales complémentaires. Si vous cherchez la sécurité, l'assurance vie en euros. Si vous êtes très dynamique sur des titres en direct, sans doute plutôt le PEA, mais via des fonds d'investissement ou des ETF au sein de l'assurance vie pour profiter de la capitalisation de vos gains. Et puis, sinon, vous pouvez bien sûr, en complément, détenir un compte titre ordinaire. C'est moins chargé en frais. Et puis, vous profitez d'une totale liberté.
3: Ben voilà, à l'heure du choix, ne choisissez pas. Prenez les deux. C'est pas mal aussi. Christian Fontaine du magazine Le Revenu, merci infiniment. Et bon été à vous. On se retrouve évidemment à la rentrée. Tout de suite, le placement à suivre.
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3: Arnaud Gian, BlackRock, bonjour.
6: Bonjour Antoine.
3: Alors avec vous, comme régulièrement, on fait un point sur les ETF, sur la gestion passive et toutes sortes d'instruments. Mais là, aujourd'hui, vous arrivez avec un baromètre. Édité par BlackRock et Opinionway sur l'état d'esprit des investisseurs. Et on le disait, les ETF ont démocratisé l'investissement boursier, en gros, depuis le Covid. Mais c'est une vague qui ne se termine pas. C'est-à-dire que c'est en progrès absolument constant. C'est un des principaux enseignements de ce baromètre.
6: Oui, alors du coup, on a réalisé ce baromètre parce qu'on fête nos 20 ans à Paris, BlackRock. Et on cherchait à faire plus ou moins le bilan, à regarder ce qui a été fait, le chemin parcouru, et un petit peu ce qui reste à faire. Donc on a conduit cette étude avec un peu plus de 2000 sondés. Le premier constat, donc plutôt satisfaisant, c'est que pour la majorité, plus de 60%, l'investissement est plus accessible aujourd'hui qu'il y a 20 ans.
3: Voilà.
6: Là, si c'était pas le cas, ça aurait été plus compliqué pour nous. Donc on est sur le bon chemin. Alors, quand on regarde les raisons évoqué pour cela. Beaucoup, en fait, nous parlent de la simplification de l'accès, notamment au travers d'outils digitaux. Donc, en fait, il y a un travail qui a été fait en amont de la chaîne, aussi donc sur la partie offre, on va dire, aussi bien en termes de produits. Donc là, vous le mentionnez, les ETF, c'est essentiellement un produit qui a pu démocratiser l'accès à l'investissement sur le global, et ça fait 30 ans que ça existe, mais ça fait 5 ans qu'on voit un engouement plus fort. Et aussi, en fait, le parcours simplifié, grâce notamment aux néo-courtiers qui sont venus essayer de pouvoir donner un accès beaucoup plus facile. On parle aussi dans l'accessibilité des montants minimum d'investissement. Et là-dessus, sur les ETF, on parle de mise de départ de 5 euros. Donc, on est vraiment sur quelque chose d'extrêmement accessible.
3: Alors, ce qui est assez curieux et peut-être même contre-intuitif, c'est que, bon, je simplifie à gros traits, mais en gros, on s'était mis à boursicoter pendant le Covid et à la sortie du Covid, voilà, pour mettre du beurre dans les épinards. Oh, c'est pas mal la bourse, disons, en fait. Là, on a l'impression que ça a changé d'objet. C'est-à-dire que la bourse, enfin, les ETF et ce genre de produits financiers sont là pour alimenter des choses qui étaient jadis alimentées par des placements de long terme, par des livrets, par le livret A, par exemple. Là, on se rend compte qu'il y a des implications beaucoup plus concrètes de ce genre de produits.
6: Non, tout à fait. En fait, je pense que le changement le plus fondamental, il s'est fait grâce à vous. Sur l'éducation financière, parce qu'en fait...
3: On lutte tous les jours.
6: On lutte, on lutte beaucoup, mais en fait, c'est rentré dans les esprits. C'est-à-dire que la majorité des sondés, ils sont 80%, à dire que c'est essentiel pour se créer une situation financière solide d'avoir recours à l'investissement et l'investissement de long terme.
3: Ouais.
6: Donc ça, c'est extrêmement satisfaisant. Donc il y a vraiment cette notion de passage de l'épargne, comme vous le disiez, vers cette notion de constitution de patrimoine investissement à long terme. Et d'ailleurs, c'est assez, assez intéressant. Et donc, c'est toujours très dur de pouvoir avoir, de matérialiser des ordres de grandeur. Et donc, on leur a demandé justement s'ils avaient investi il y a 20 ans.
3: Ouais.
6: C'est vraiment le bilan qu'on faisait.
3: Ouais.
6: Avec 100 euros dans les marchés de capitaux, type CAC 40, où est-ce qu'ils en seraient aujourd'hui? Et en fait, pour 40%, ils ont largement surestimé, ou en tout cas, ils comprennent qu'il y a un intérêt financier très fort, qui est vraiment la théorie financière de savoir que le risque est rémunéré. Donc, ils sont conscients des risques associés. Donc, certains ont une tolérance plus faible. Par contre, pour 40%, ils pensent que ces 100 euros se transforment en 1000 euros au bout de 20 ans. Ce qui est beaucoup.
3: Oui.
6: C'est probablement deux fois plus que la réalité.
3: Oui.
6: Mais il y a vraiment cette notion de, oui, il y a un intérêt pour faire croître mon patrimoine,
3: bien sûr,
6: de pouvoir investir dans les marchés de capitaux. Il y a une deuxième notion qui est assez intéressante, c'est que pour 80% d'entre eux, en fait, il y a cette volonté d'investir pour un but de vie.
3: C'est ça que
6: vous parliez du boursicotage.
3: Ouais.
6: C'est vrai sur les actions, c'est vrai aussi sur des fonds.
3: Ouais.
6: Il y a 20 ans, en général, on investissait pour faire de l'argent, pour gagner de l'argent rapidement.
3: C'est ça.
6: Pour miser sur quelque chose et ensuite
3: on retirait. Achetait des biotech, on achetait du dot-com.
6: On rentre et on retire. Là, c'est plus du tout le concept. Les raisons de l'investissement aujourd'hui, c'est pour constituer un projet de vie qui soit adapté à mon profil, qui soit adapté à ma durée de détention. Ça peut être pour un projet immobilier, un projet d'études, projet retraite, qui est pour une majorité d'entre eux. C'est dans ces optiques de retraite. Plus de 50% investissent pour le compte de leur retraite.
3: Et puis, il y a un truc qui est peut-être enfin rentré dans les cerveaux, c'est que le risque est votre ami sur le long terme. Et ça, c'est sans doute le reflet des chiffres qu'on voit dans cette étude.
6: Exactement. Après, il y a besoin aussi d'une pédagogie encore. Il reste encore quelque chose à faire, puisque pour 75% d'entre eux, donc c'est quand même les trois quarts, ils ne sont pas prêts à perdre de l'argent. Et donc, du coup, la notion de prise de risque, même si elle est rémunérée et compensée sur le long terme, elle est toujours difficile à intégrer. Donc, il y a peut-être un peu de pédagogie pour retirer ces craintes. Et le deuxième, c'est qu'il y a une surévaluation pour la majorité, encore une fois, 80% du montant minimum requis pour commencer à investir.
3: Du ticket d'entrée, en fait.
6: Exactement.
3: On se dit, il faut la, être la riche barrière, pour investir en bourse.
6: La barrière psychologique moyenne indiquée par ce sondage, elle est de 8 000 euros. Or, je l'évoquais en introduction,
3: ouais.
6: À partir de 5 euros, on peut commencer à être investisseur, notamment en ETF. Donc, ce n'est pas encore généralisé dans les mœurs, il y a encore un peu de pédagogie à
3: on
6: faire.
3: On se dit, c'est encore que c'est un truc de riche.
6: C'est encore un petit peu un truc de riche.
3: D'accord.
6: Le dernier enseignement, je trouve intéressant, c'est sur la frontière. Donc, où est-ce qu'on en est et comment est-ce qu'on se projette? Quels sont encore les chemins, le chemin restant? Et en fait, ils sont... Aujourd'hui, 30% des sondés estiment que les outils digitaux d'intelligence artificielle sont déjà conçus pour les aider à construire un portefeuille optimisé.
3: Ouais, ça, on le voit.
6: En fait, ils peuvent déjà faire le diagnostic et le chemin de réflexion sur une allocation grâce à ces outils. Ça, c'est 30% d'entre eux. Mais les 70% restants se disent que dans les 5 ans, on y sera. C'est-à-dire que ceux qui pensent que les outils ne sont pas encore totalement complets pour intégrer tous les paramètres, ben pensent que dans 5 ans, on y sera.
3: Oui, et puis 5 ans, c'est après-demain, de toute manière.
6: C'est après-demain.
3: Ouais. Avec énormément de progrès en très peu de temps. Et puis, on le voit aussi, c'est quelque chose qui intéresse de plus en plus les jeunes, ceux qui commencent à peine à se créer un patrimoine. On a pu le voir lors de l'Actionnaire Day, que vous pouvez réécouter d'ailleurs en podcast, en replay. C'était un moment magique. On va

0: et financièrement. Vous en faites partie. Et donc, en très grande partie et en majorité, ils investissent et deux, en fait, ils nous indiquent qu'ils vont continuer à augmenter leur part d'investissement.
1: Ouais.
0: Et encore une fois, pour la grande, pour en tout cas la moitié ou plus, c'est dans des objectifs de long terme de constitution de retraite. Et donc,
2: et là aussi, ils ont compris.
0: Pour pas mal d'années, ouais. Puisque s'ils démarrent moins de 35 ans, il reste encore un petit peu à se constituer.
2: Arnaud Girand de BlackRock, merci infiniment, parce qu'elle était très, très intéressante, cette étude. Donc, Opinionway pour les 20 ans de BlackRock. C'est quand exactement la date en France?
0: On s'est déjà passé, mais c'était le premier trimestre.
2: Le premier trimestre. Ah. Ah. J'allais vous dire, venez avec Larry Fink la prochaine fois.
0: Et ben,
2: on essaiera de l'avoir.
0: Pour les 25.
2: Ah ben, avec grand plaisir. Il sera le bienvenu. Arnaud Girand de BlackRock, merci infiniment. Et on va terminer l'émission avec le coffre-fort. On va parler d'art, bien sûr. À tout de suite.
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2: Et comme régulièrement, justement, on explore un petit peu les dynamiques qui animent le marché de l'art. Victoria D'Amido d'Agut, bonjour.
5: Bonjour Antoine.
2: Merci d'être avec nous. On va alors explorer différentes problématiques du marché de l'art. Premièrement, il y a quelque chose qui est toujours intéressant sur ce marché de l'art, et spécifiquement quand on est collectionneur, quand on essaie de s'intéresser à plusieurs courants artistiques, c'est d'essayer de voir un petit peu comment se passe l'émulation entre les maisons d'enchères d'un côté, mais aussi les grandes institutions, les ministères qui promeuvent un certain nombre de dynamiques artistiques. Et dans cette émulation, il y a des mécanismes qui aident les œuvres à devenir beaucoup plus disponibles sur le marché de l'art. Et je crois que vous avez quelques exemples à nous proposer qui sont intéressants là-dessus.
5: Oui, oui, tout à fait. On a l'exemple avec, par exemple, les œuvres caravagesques, où l'on sent
2: pas de dessin.
5: Voilà. Exactement, où on sent un vrai intérêt de la part des amateurs d'art. Avec des expositions qui ont eu de grands succès, par exemple au Petit Palais, il y a eu Ribera, au musée Jacques Marandré, voilà, il y a eu Georges de la Tour, et ça se vérifie aussi dans l'engouement de nos collectionneurs pour les œuvres que nous présentons. Et la semaine dernière, on avait un très joli tableau de Mathias Thom, qui est donc un caravagesque du XVIIe siècle, qui présentait toutes les caractéristiques d'une œuvre caravagesque, à savoir ce clair-obscur très intense.
2: Toujours.
5: Le
2: jeu de lumière.
5: C'est exactement ça, les cadrages resserrés, un personnage qui, effectivement, occupe tout l'espace pictural.
2: Ouais.
5: Et on l'avait estimé 10 à 15 000 euros, et ce tableau s'est envolé pour 54 000 euros. Donc, il y a une vraie. Il y a un vrai intérêt de la part de nos clients pour ce type d'œuvre.
2: Ah oui, c'est assez incroyable. Pourquoi est-ce que le nom de Caravage, on connaît, mais comment se fait-il que ce mouvement qui est parti de lui, justement des spécificités qu'il a sur ses tableaux et un peu ses petites obsessions en tant qu'artiste, comment ça se fait que c'est devenu si au cœur de la création de valeur dans le marché de l'art?
5: Alors peut-être pour l'engouement autour de la personne de Caravage lui-même, à savoir qu'il était c'était un être assez curieux, qui a eu une vie très rocambolesque, qui est mort dans des circonstances tout à fait mystérieuses. Et en même temps, il a eu cette aura, cette influence sur des artistes dans l'Europe entière, avec des courants qui se sont créés même en France, qui se sont créés également dans les pays du Nord, en Flandre, aux Pays-Bas. Donc voilà, c'est ce qui explique aussi cette émulation actuelle autour de cette personne et de ses émules.
2: Alors, émulation, je le disais en début d'interview, entre les institutions en elles-mêmes et aussi les acteurs du marché de l'art, il y a aussi une forme d'émulation, c'est-à-dire que l'histoire de l'art vient piocher et vient s'enrichir de ce qui se passe dans les maisons de vente et justement sur le marché, sur l'échange d'œuvres, etc. On redécouvre des choses, on redécouvre des mouvements, et ça, c'est une problématique qui vous intéresse aussi.
5: Bien sûr, c'est une problématique qui nous intéresse parce que

0: qu'on a toujours à cœur quand on confie une œuvre d'arriver à la valoriser, d'arriver à la replacer dans un contexte de production, dans un contexte historique. Et parfois, ça peut susciter de l'intérêt de la part des institutions, des musées, que ce soit français ou à l'étranger. Et quelque part, nous les aidons à enrichir leur collection et c'est ce qui est très intéressant.
1: Oui, effectivement. Et puis, il y a aussi des découvertes qui sont faites par les particuliers eux-mêmes. Alors, c'est rare. Mais alors, le jour où ça arrive, je suppose que des histoires comme ça, vous en avez à l'appel chez Agut.
0: Oui, c'est assez formidable. Récemment, on nous avait confié un pastel qui avait été un petit peu remisé dans un garage, dans un grenier, qui nous a été confié comme anonyme. Et finalement, avec notre travail d'expertise, nous avons réussi à le restituer à un artiste qui s'appelle Charles-Antoine Coipel, ce qui nous a permis de lui donner une vraie valeur, à savoir 15-20 000 euros, avec une adjudication à 24 000 euros. Et puis aussi, par exemple, il y a quelques mois, j'étais venue parler d'un dessin qui est juste derrière vous, de Jean-Baptiste Oudry, qui était arrivé comme plus ou moins une gravure, donc avec une valeur assez faible. Et finalement, c'était bien un dessin, il était bien préparatoire à un tableau au Musée des Augustins à Toulouse.
1: On avait parlé des dessins préparatoires, c'est fascinant.
0: Exactement, ouais. Et finalement, on l'avait estimé donc 60 à 80 000 euros, et il s'est vendu près de 212 000 euros. Voilà, donc il y a un vrai intérêt à venir ouais. nous voir pour notre travail d'expertise, notre travail de recherche et de valorisation des œuvres.
1: Je suis quand même très impressionné par les montants, parce que là, ça passe de, oui, effectivement, belle prise de valeur, alors, là, ça s'envole. On parlait du secteur des semi-conducteurs en début d'émission, là aussi, c'est un marché où la valeur se crée par cycle, et c'est assez étonnant. Dernière chose, l'importance de la signature, évidemment. Ça reste un aspect prépondérant dans les dynamiques dont on vient de parler.
0: Alors oui, la signature compte, mais à savoir que lorsque l'on parle de signature, dans notre métier, on n'entend pas forcément le fait que le peintre ait inscrit son nom. Une signature peut aussi être confirmée par les caractéristiques techniques d'une œuvre. Et c'est effectivement très important, puisque certains artistes ont une cote beaucoup plus importante que d'autres, et c'est ce qui s'est passé pour Jean-Baptiste Oudry, c'est ce qui s'est passé pour Charles-Antoine Coipel, où, parce qu'il y a leur nom derrière, qui n'est pas forcément inscrit sur l'œuvre, on arrive à des résultats assez fabuleux.
1: Et puis là aussi, redécouvrir des noms, ou même les découvrir tout court, je ne sais pas, Charles-Antoine Coipel, moi je dois vous confier que je ne connaissais pas,
0: oui.
1: Mais c'est véritablement un mouvement dans le mouvement, quoi.
0: Oui.
1: Et c'est ça qui est intéressant.
0: Oui, tout à fait, et nous avons en fait des amateurs, des collectionneurs, des amateurs éclairés, on va dire, et oui. Des collectionneurs qui connaissent ces artistes, qui savent exactement ce qu'ils ont pu faire dans leur carrière et qui sont vraiment intéressés par le fait d'acquérir des œuvres comme ça et finalement d'acquérir un petit bout d'histoire, de l'art. Et voilà, c'est comme ça aussi que la dynamique peut fonctionner.
1: L'histoire de l'art qui s'enrichit de ce qui se passe autour du marché de l'art. Merci infiniment, Victoria D'Amido d'Agut, de nous avoir expliqué tout ça. C'était encore une fois passionnant. TPI, c'est fini pour aujourd'hui. Rendez-vous demain pour une nouvelle édition. D'ici là, je vous confie à Marie-Cœur de Roy pour les experts de l'IMO et je vous retrouve à 15h30. Côté de Guillaume Sommerer, ce sera BFM Bourse. À tout à l'heure.
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5: Bonjour, la France face à sa troisième canicule avec 61 départements en vigilance orange, des Pyrénées au bassin parisien, des Alpes du Nord en revenant vers le sud de la Bretagne, des températures tout à fait exceptionnelles. On va en reparler ensemble en quelques instants. N'oublions pas le risque feu de forêt exceptionnel lui aussi, 61 départements également. En alerte orange, pour le risque d'incendie, ils sont trois en rouge, le Vaucluse, les Deux-Sèvres, et ça c'est inédit, le département de l'Essonne, on est juste au sud de la capitale, au sud de Paris. Les conditions météo sont préoccupantes pour cette journée, avec beaucoup de soleil évidemment, et le vent qui se réveille entre le bassin parisien et le nord-est, 40-50 km par heure, c'est clairement un facteur aggravant face au risque feu de végétation et forêt. On retrouve un vent marin en revanche dans le sud, sur la basse vallée du Rhône. Le vent n'est pas une bonne nouvelle, mais son sens de circulation l'est, puisqu'il va rapporter un tout petit peu d'humidité sur la partie sud de la vallée du Rhône, puisque ce vent arrive de la Méditerranée en direction des terres. Notez également un orage possible, en tout cas probable, vers la montagne de Corse en fin d'après-midi, début de soirée. Les températures tout à fait remarquables avec 40 degrés sur la façade ouest, 35 à Paris, 35 pour Strasbourg, 37 sur le Lyonnais.
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6: Et il est presque midi sur BFM Business, l'heure des experts de l'IMO. Mais avant cela, un rappel de l'actualité économique du jour. Et c'est le coup d'envoi du sommet de l'OTAN à Ankara, en Turquie, et des annonces de nombreux contrats d'armement dès ce premier jour. Selon un diplomate de l'Alliance, la valeur totale de ces contrats dépasse les 50 milliards de dollars, notamment avec Airbus et le suédois Saab. Objectif pour le chef de l'OTAN, prouver aux Américains l'engagement des Européens à renforcer leur capacité de défense, alors que Donald Trump leur reproche un manque de soutien dans la guerre déclenchée avec Israël contre l'Iran, le président américain qui arrivera cet après-midi en Turquie. En France, à l'aube de notre prochain débat budgétaire, le Premier ministre préside en ce moment même le comité d'alerte des finances publiques. Si aucune mesure nouvelle n'est prévue, on attend une révision des objectifs de croissance et d'inflation. D'ici là, un nouvel indicateur publié ce matin, celui du déficit commercial qui s'est nettement dégradé au mois de mai. Il frôle désormais les 7 milliards d'euros, soit 1,5 milliard de plus que le mois précédent. Et puis l'autre rendez-vous clé, il est politique. On connaîtra d'ici 1h30 le dénouement du procès en appel de Marine Le Pen, déjà condamnée en première instance dans l'affaire de détournement de fonds publics au Parlement européen. Seule une peine d'inéligibilité inférieure à 2 ans ou la relax lui permettrait de se présenter à la prochaine présidentielle. Allez, c'est l'heure des experts de l'IMO.
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6: Et les experts de l'IMO, c'est tous les jours à l'heure de votre déjeuner sur BFM Business. Une demi-heure pour parler de notre immobilier, de nos logements. Et comme tous les jours, ça démarre par cette séquence amis professionnels de ce secteur de l'immobilier, le pro de l'IMO, des témoignages terrain de vos métiers, des réponses à des questions. Et on a une question aujourd'hui, une belle question. Le climat peut-il, va-t-il modifier le marché des résidences secondaires? On verra ça dans quelques instants. Ensuite, retour en plateau pour le débat du jour. Vous avez un jardin? Est-ce que vous pourriez, je sais pas moi, y faire construire autre chose en plus de votre maison, ou d'ailleurs juste une maison, parce qu'on verra, il y a ce foncier invisible dont on va parler qui est assez intéressant. Comment justement optimiser nos usages du foncier? On verra ça pour notre débat, mais avant cela, c'est donc l'heure du pro de l'IMO.
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6: Et Benoît Galli, le patron de Greenacre, est avec nous. Bonjour Benoît.
8: Bonjour Marie.
6: Il fait chaud, hein, Benoît?
8: Nous, on a la clim ici.
6: Arrêtez, nous aussi, on l'a en plateau, tout le monde le dit, tout le monde le sait. Bon, clim ou pas, de toute façon, il y a un vrai sujet quand même sur ces températures qu'on vit et ces canicules exceptionnelles qu'on vit depuis quelques semaines. Et cette question de, on a tous envie d'une résidence secondaire, mais ce climat qui change, ces températures excessives qui, a priori, sont pas prêtes de baisser, est-ce que ça va modifier ce marché des résidences secondaires? Je vais la faire courte. Est-ce que je vais arrêter d'acheter sur la Côte d'Azur et plutôt m'orienter vers le Nord-Ouest, par exemple?
8: Alors, c'est une très bonne question parce qu'évidemment, on s'intéresse à la suite de la résidence, à l'avenir de la résidence secondaire chez Greenacre. Et donc, on est allé la poser à nos utilisateurs, tout simplement. Donc, en juin, on a fait un sondage auprès de nos utilisateurs où on a une tendance de marché. On a 250 répondants qui nous disent en fait oui, c'est-à-dire que pour 8 personnes sur 10, le climat compte. Et quand on rentre un petit peu dans le détail, il y en a 45% qui nous disent ça va être un critère parmi d'autres, c'est-à-dire que maintenant le climat va compter au même titre que le prix, au même titre que l'emplacement. Et on en a même 38% qui nous disent oui, ça devient un critère majeur. C'est-à-dire que on voit que les internautes sont prêts à changer de région. Nous, on est un site. Ce qui va caractériser Greenac, c'est qu'on est un site de résidence de villégiature. Je cherche une maison, un endroit où j'habite pas. Si je cherche et que je vais visiter un bien à la sortie du travail pour aller pour ma prochaine résidence principale, je suis contraint sur l'emplacement. Et donc, ce qui est intéressant chez nous, c'est que les gens ont le choix. Donc, ils sont 88% à nous dire « je cherche à cet endroit, mais si vous me proposez ailleurs, ça m'intéresse ». Et donc, dans les grandes masses, ça n'a pas encore changé.
6: Alors, Benoît, allô, vous m'entendez? Parce que alors, j'allais dire vous passez sous un tunnel, ce qui est techniquement impossible, hein, compte tenu du fait que...
8: Non.
6: Dans des bureaux climatisés.
8: Mince, vous m'entendez correctement?
6: Ouais, là, c'est mieux. Non, il y avait un petit bug quand même de connexion, mais là, c'est beaucoup mieux. Je vous écoute.
8: Et donc, ce que je disais, c'est on a regardé les variations, et sur les variations de régions, les régions aujourd'hui qui sont les régions sur lesquelles il y a le plus de demandes, ce sont les régions du Nord. Donc, on s'aperçoit que là, on a la plus forte croissance sur la demande de résidence secondaire. C'est des départements auxquels on n'aurait pas du tout pensé. Donc, on va parler du Bas-Rhin, du Nord, même des Vosges. Et donc, quand on pose la question à son âge, ils nous disent oui, à 38%, le climat devient un facteur décisif.
6: Voilà, c'est reparti, Benoît. La connexion est fort mauvaise. Oui, alors là, la connexion est complètement... Non, vous m'entendez? Je pense qu'on... Ouais, Benoît, on va peut-être pas insister parce que la connexion est pas tip-top, mais en gros, ce qu'on a bien compris, c'est que globalement, effectivement, ce climat commençait à avoir une incidence sur les localisations des résidences secondaires qu'on souhaite acheter. Juste une dernière question, si la connexion est revenue. Sur l'âge aussi... Ah non, la connexion n'est pas revenue. Bon, tant pis. Non, tant pis, on va abandonner l'idée, Benoît. Mais c'était hyper intéressant, mais c'est vrai qu'il y a un vrai sujet autour aussi de la valorisation de ce patrimoine, parce que c'est à ça que ça va nous amener. C'est-à-dire qu'à un moment donné, quand on verra qu'on cherche davantage à acheter dans certains territoires plutôt que d'autres, on va avoir des prix qui vont peut-être augmenter là où il y avait peu de demandes et à l'inverse, peut-être corriger davantage là où on a des chaleurs assez excessives. C'est un vrai sujet, ça, cette valeur verte dont on parle depuis longtemps sur les passoires thermiques. Elle va se déplacer aussi sur les bouilloires thermiques et c'est un sujet qu'on va évidemment suivre dans les experts de l'IMO sur BFM Business. Désolé pour Benoît, désolé pour ce sujet des résidences secondaires et de notre connexion très mauvaise. On passe au débat tout de suite.
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6: Bon, là, au moins, vous êtes physiquement avec nous. Il y a assez peu de chances que la connexion ne passe pas. Mais c'est-on jamais. Franck Terrizol, Natibox est avec nous. Bonjour.
7: Bonjour.
6: Et à mes côtés également, Alexandre Gioffredi, le fondateur de Green Cube, aussi avec moi.
9: Bonjour.
6: Je le disais, on va aller construire dans nos jardins. C'est chouette, ça. De quoi on parle? Parce que j'ai mis dans mon titre, à chaque fois, je mets abri de jardin. Je mets des titres un peu, raccourcis. Mais on n'est plus sur l'abri de jardin aujourd'hui. Non. Ce que vous faites tous les deux, c'est quand même des petites maisons, quoi.
7: Exactement. Ce sont des petites maisons. À l'intérieur de ces petites maisons, il y a à la fois des cuisines, des salles de bain, une pièce de vie. Ça se distingue véritablement de l'abri de jardin et du cabanon, dans le sens où ce sont des surfaces qui sont totalement habitables.
6: Oui, c'est ça. Et avec des arrivées d'eau, l'électricité. Enfin, on a tout ce qu'il faut.
7: Il y a le raccordement, l'assainissement, l'électricité et l'eau, exactement.
6: Ouais. Oui, alors Alban, notre réalisateur, qui est très partie prenante de cette émission, il me dit que c'est une dépendance.
7: Alors, c'est plus qu'une dépendance, en fait, parce qu'aujourd'hui, c'est véritablement un choix de vie et je crois que ça répond aussi à un besoin essentiel des Français qui est l'espace. 70% des Français indiquent qu'il manque d'espace et le studio de jardin répond effectivement clairement à cela. On a aussi une crise de l'immobilier, vous n'êtes pas sans le savoir. Et donc, forcément, on a du mal à se loger, on a du mal potentiellement aussi à acheter. Le studio de jardin, là aussi, est une réponse à cela. Et puis, il y a le besoin des Français. français, de se reconnecter aussi avec la nature. Et là aussi, le studio de jardin, c'est une solution qui est parfaitement efficace.
6: Alors avant de venir sur ce que vous proposez, vos produits en réalité, hein, et en quoi, enfin, qu'est-ce que je peux en faire, on va déjà se poser la question de savoir s'il n'y a pas un sujet d'optimisation du foncier. Vous parlez de foncier invisible chez GreenCube, Alexandre. C'est hyper intéressant, c'est-à-dire qu'on sait qu'aujourd'hui, zéro artificialisation nette. Personne ne découvre l'idée qu'on manque de terrain à bâtir et qu'on manque aussi de logements au sens large. Est-ce que c'est aussi ça? Alors, le sujet.
9: Oui, tout à fait. En fait, ça permet également de valoriser un espace de jardin qui aujourd'hui est peut-être constructible, parce qu'aujourd'hui, la volonté des pouvoirs publics, c'est quand même de densifier les zones déjà bâties.
6: Ouais.
9: Et donc, depuis certaines années, en fait, là où avant, il fallait minimum, des fois, 2000, 3000 mètres carrés pour pouvoir faire construire, maintenant, des fois, ces zones-là se sont réduites et seulement 300, 400 mètres carrés dans certaines communes peuvent suffire pour faire construire.
6: Oui, parce qu'à une époque, on avait des très grands jardins et aujourd'hui, on voit que les jardins rétrécissent aussi.
9: Les jardins rétrécissent de plus en plus, donc ça libère de la possibilité à optimiser justement un jardin qu'on possède déjà. On l'a déjà acheté il y a quelques années et donc on peut faire construire dessus, que ce soit une annexe à l'habitation ou une vraie construction.
6: Bon, alors on va maintenant rentrer dans le dur de ce que vous proposez. C'est quand même pas des vraies maisons ou c'est des vraies maisons? C'est petit, c'est... j'ai le choix, c'est...
7: Alors, vous avez un choix, évidemment. Donc, chez Natibox, vous avez des maisons qui vont finalement de 7 à 55 mètres carrés avec des versions qui sont différentes. Vous pouvez effectivement en acquérir brutes, prêtes à peindre. Et puis, vous pouvez en acquérir aussi avec un véritable studio, avec la cuisine, la salle de bain, une pièce, voire même deux pièces. Voilà. Donc, et elles sont en ossature bois. Donc, en plus, elles sont éco-responsable.
9: Alors chez nous, c'est le positionnement de GreenCube, c'est de faire de la vraie construction. Donc on respecte exactement les mêmes normes qu'une construction de maison classique.
6: Qu'un vrai constructeur de maison, quoi.
9: Exactement, ouais. Les mêmes normes. On est au DTU, on est soumis au DTU, c'est de la construction en ossature bois. On a l'isolation qui est conforme à la réglementation environnementale 2020. Et on respecte exactement les mêmes assurances, également les mêmes garanties qu'une maison classique.
6: Et sur, justement, sur la taille de ces maisons, parce que je vous pose la question parce que vous avez parlé, on a parlé très rapidement, mais on en a parlé quand même de cet enjeu de maximiser l'usage des terrains qui sont disponibles. Est-ce que, par exemple, ça peut être une vraie maison solo? Ou est-ce que c'est forcément ce que vous allez proposer? Voilà, est-ce que je peux, par exemple, avoir un terrain et vous appeler pour faire construire ma maison?
9: Oui, tout à fait, nous on le fait. En fait, on a beaucoup de clients qui ont un terrain et qui veulent... On a même des clients qui déménagent au fond de leur terrain. Des clients âgés qui ont des résidences qui sont trop grandes pour eux, difficiles à entretenir, un petit peu vieillissantes, et qui, plutôt que de les rénover, vont faire construire un logement neuf au fond de leur jardin, déménager dans la nouvelle construction, et ils revendent l'ancien. Et donc, du coup, ça permet de récupérer...
6: Donc, ils font de la division parcellaire.
9: Donc, ça fait de la division parcellaire. Nous, on s'occupe également des démarches sur la division parcellaire. Ça leur permet, en fait, de récupérer un capital important qui est lié à la revente de l'ancienne maison et de faire construire la nouvelle.
6: Bon, alors justement, en fait, moi, ça va être aussi une autre de mes questions, c'est au-delà de la taille, bien que la taille, voilà, en termes de problématiques réglementaires, j'ai envie de dire, en fonction de la taille de mémoire, parce que c'est un sujet qu'on traite régulièrement, mais pas tous les jours à l'antenne, je crois qu'il y a un sujet entre permis de construire ou autorisation, enfin, ça se passe comment par rapport à...
7: Oui, tout à fait, ce qu'il y a, c'est qu'il faut respecter le PLU, donc le PLU, il est fixé
6: par... Le plan local d'urbanisme.
7: Exactement, le plan local d'urbanisme, qui est fixé par la mairie, et ouais, qui, effectivement, regarde l'aménagement des sols et l'utilisation des sols. Donc, il est important d'aller voir sa mairie et de voir si il faut soit déposer un permis de construire, soit une déclaration préalable de travaux.
6: C'est quoi? Exactement. C'est 20 mètres carrés.
7: Alors, la différence, c'est ça. Effectivement, la déclaration préalable de travaux, c'est pour tout studio de jardin jusqu'à 20 mètres carrés, 20 mètres carrés compris. Et au-delà, effectivement, de 20 mètres carrés, là, par contre, c'est un permis de construire. Voilà. Il peut y avoir ici ou là des dérogations, mais en tout cas, dans la règle générale, effectivement, c'est celle-ci.
6: Et justement, c'est quoi qu'on vous demande à tous les deux? On vous demande plus du moins de 20 mètres carrés, de la pointe?
9: Dans les faits, il y a une petite idée reçue sur l'absence de permis de construire, parce qu'il y a quand même une déclaration de travaux, effectivement, comme mon confrère vient de le dire.
6: Mais les délais ne sont pas les mêmes, Alexandre?
9: Les délais ne sont pas les mêmes. Dans les faits, c'est les mêmes pièces réglementaires qu'il faut. Ce qu'on gagne, c'est un mois de délai d'instruction. Et parfois, une instruction qui peut être... Ça peut faciliter aussi le fait que ce soit accepté quand on est dans une simple déclaration de travaux.
6: Ouais.
9: Mais nous, ce qu'on nous demande, des fois à l'origine, c'est une idée reçue sur le fait que je veux quelque chose qui n'est pas de permis de construire. Mais finalement, on va plutôt essayer d'orienter sur le véritable besoin, parce que dans les faits, il y a une autorisation dans les deux cas.
6: C'est quoi le véritable besoin? Alors, pourquoi on vous appelle?
7: Alors, on nous appelle en fait pour différentes raisons. Un, ça peut être pour le travail, c'est-à-dire le télétravail se développe de plus en plus. Effectivement, je ne souhaite pas travailler au sein de la maison parce qu'il peut y avoir le bruit des enfants ou autre. Et donc, effectivement,
6: les
7: je souhaite un studio de jardin. Ça, c'est une des raisons. Il y a la raison aussi qui est tout simplement le plaisir, le loisir. Donc, réaliser peut-être un pool house, réaliser aussi son envie pour son atelier de céramique, pour éventuellement son studio d'enregistrement. Donc voilà, la notion de plaisir, de bien-être, elle est effectivement très importante sur le studio de jardin. Et puis, vous avez aussi l'accueil peut-être d'un senior, puisque aujourd'hui, effectivement, on a une population qui est vieillissante et il est important, effectivement, de pouvoir prendre soin, effectivement, de nos aïeux, leur permettant de garder, effectivement, une autonomie et de les avoir, en fait, près de chez soi pour pouvoir les aider si besoin. Et là, le studio de jardin est aussi une réponse à cela. À peu près, pour nous, c'est 15% de nos ventes sont réalisées pour des seniors. Et puis, vous avez une autre partie qui n'est pas négligeable, évidemment, c'est l'investissement, c'est-à-dire je choisis un studio de jardin pour valoriser effectivement à la fois mon patrimoine et puis à la fois développer mes revenus. Et donc, on installe un studio de jardin au fond de sa parcelle.
6: On va parler de l'investissement
7: locatif. Ça peut être effectivement très rentable, incontestablement.
6: Mais il y a un sujet que vous abordez que je trouve hyper intéressant sur cette idée d'activité professionnelle presque. Et je me souviens des communiqués de Green Cube au moment du Covid sur, en gros, bah, voilà, on est tous bloqués chez nous, mais on a envie aussi de continuer à développer une forme d'activité. Ça aussi, vous avez aussi évolué sur la manière et les offres proposées dans ces studios de jardin pour que ça puisse devenir un outil professionnel réellement, en fait.
9: Alors, l'outil professionnel, nous, le segment qu'on voit, qui est le plus présent chez nous, c'est pas tant le bureau de jardin, en sens je vais faire du télétravail au fond de mon jardin.
6: Le cabinet.
9: C'est le cabinet de praticien, c'est le salon de coiffure, des fois, ou beaucoup de professions paramédicales aussi qui vont s'installer dans leur jardin.
6: Le kiné,
9: l'orthophoniste, l'ostéo, etc. Donc, effectivement, c'est un côté pratique. Et puis, il y a un côté aussi, je rentabilise mon jardin, je détiens un titre personnel que je vais louer à ma société pour y développer mon activité.
7: Et donc, il y a même désormais aussi une utilisation hybride, en fait, hein, du studio de jardin, c'est-à-dire qu'on peut, à un moment, effectivement, investir, et c'est-à-dire le louer, le proposer, effectivement, à la location, et ensuite, vous pouvez aussi l'utiliser lorsqu'il n'est pas loué, pour une salle de cinéma ou autre, pour une chambre d'amis,
6: accueillir ses proches. Il n'arrête pas entre le pool house, la salle de ciné. Non, mais
7: tout l'avantage du studio de jardin.
6: Et de ces usages aussi qu'on peut en faire. Donc, sur l'aspect professionnel, j'ai le sentiment quand même que ça existe, mais c'est pas ce qu'il y a de plus massif. On parlait d'héberger les seniors. Et les juniors aussi, j'ai envie de dire, peut-être nos jeunes.
7: Alors, il y a aussi effectivement les étudiants, j'en parlais effectivement en début d'entretien, qui ont du mal à se loger, à trouver des locations. Et effectivement, ils peuvent rester chez l'habitant.
6: Chez leurs parents.
7: Ou alors
6: aussi,
7: chez leurs parents, exactement.
6: C'est quelque chose aussi que vous voyez, parce qu'on parle beaucoup de la crise du logement au quotidien sur BFM Business et dans les experts de l'IMO. Et là, on sait que la rentrée étudiante et la chasse au logement étudiante, bon, c'est de pire en pire chaque année, on le refait à chaque fois le sketch, mais est-ce que ça peut pas être aussi une solution qu'on vous demande de plus en plus, en fait?
9: Sur la partie locative, aujourd'hui, la location saisonnière est tellement intéressante que la location étudiante est quand même moins disante en termes de rentabilité.
6: Ouais.
9: Par contre, ce qu'on constate effectivement, c'est des clients propriétaires qui ont des enfants, qui n'arrivent pas à se loger, et la division parcellaire, là aussi, constitue une bonne solution pour arriver à trouver une solution et de permettre à leurs enfants d'accéder à la propriété, de construire une maison au fond du jardin des
6: parents. Mais donc, Alexandre, c'est comme Franck, en fait, vous me dites que globalement vos solutions, elles sont davantage demandées par des gens qui veulent faire un investissement locatif, quoi.
9: Alors, non, nous, on n'a pas l'investissement locatif chez Green Cube, ça représente à peu près 20-25%
6: du
9: marché. Le reste étant quand même sur de l'usage personnel. Après, effectivement, au même titre que ce que Franck disait, on a une grosse utilisation hybride de nos studios qui peut constituer n'importe quel type d'usage.
6: Ouais.
9: Et l'été, en période estivale, je vais le louer pour le rentabiliser aussi. Donc, la part du locatif, elle peut être d'un côté professionnel entre guillemets parce que je vais faire ça toute l'année, ou de manière un peu plus épisodique parce que à certaines périodes je vais le mettre en location et le reste du temps je vais l'utiliser pour mon usage personnel. Nous, on est très clairement la majeure partie de nos ventes chez Green Cube sont plutôt constituées de vrais logements, donc des logements qui vont avoir un usage à l'année, des gens qui habitent nos constructions vont de 11 à 100 mètres carrés, donc on a quand même un scope
6: qui est un petit peu plus large. Non, mais là on est carrément sur la vraie maison,
9: on est sur la vraie maison.
6: Ouais, le 12 pièces parisien, quoi. Mais bon, bref, blague à part, quels sont vos prix? Parce que ça aussi, c'est le sujet. On parle beaucoup de l'investissement locatif et donc de l'idée de rentabiliser aussi le foncier qui n'était pas utilisé. Mais quel rendement je peux espérer en me payant une maison, enfin un abri de jardin, un studio de jardin Nativox ou Green Cube? En gros, quels sont vos tarifs?
9: Alors, le rendement, il va dépendre principalement de là où on se situe déjà.
6: Oui, évidemment, le loyer que je vais pratiquer dépend...
9: Du taux d'occupation, alors le prix qui rentre en ligne de compte, il y a le taux d'occupation, et après le tarif à la nuitée auquel je vais être capable de louer mon studio.
6: Si c'est de la résidence, si c'est de...
9: Nous, ce qu'on vend le plus pour de la location, c'est ce qu'on appelle le GK20, donc c'est un studio qui fait 20 mètres carrés, donc avec deux couchages. On en a un autre aussi avec une mezzanine qui permet de rajouter encore deux couchages supplémentaires. On va situer autour de 65 000 euros TTC, livré, installé, clé en main, avec les raccordements tout compris.
7: Oui, alors nous, on a effectivement deux studios de jardin qui représentent à peu près 70% de nos ventes.
6: Ouais.
7: C'est le Cozy avec 20 mètres carrés. Et ensuite, on a la Maxi aussi avec 28 mètres carrés. Voilà, et vous pouvez, avec ceci, avoir des rentabilités de quasiment 20%, des rentabilités de 20% brutes. Voilà.
6: Ah,
7: oui, brutes.
6: J'avais vu la tête.
7: Mais ce qui déjà par rapport à l'immobilier classique, n'a strictement rien à voir.
6: À condition aussi qu'il y a une occupation, alors, un taux d'occupation élevé, quand même.
7: Évidemment, c'est les deux effectivement métriques, c'est le taux d'occupation et effectivement le prix à la nuitée, comme le disait Alexandre, ce sont les deux mesures qui font que effectivement vous pouvez aboutir à une très bonne rentabilité.
6: Et sur les tarifs au mètre carré pour vous...
7: Alors les tarifs au mètre carré, en fait, on est à peu près à 1500 euros du mètre carré lorsque vous avez une Natibox brute,
6: donc
7: prête à peindre et ainsi de suite, et il faudra l'aménager, et ensuite vous êtes entre 2000 et 2400 euros lorsque effectivement, tout est compris jusqu'au raccordement.
6: Et du coup, par rapport à ces usages en location et avec des rendements qui, sur le papier, sont évidemment hyper alléchants, ma question c'est, est-ce qu'on va sur de la location longue durée ou est-ce que c'est évidemment beaucoup plus la location touristique?
9: Nous, aujourd'hui, ce qu'on constate, c'est clairement de la location touristique. Après, ça va dépendre des régions aussi.
6: Ouais.
9: Mais très clairement, il y a deux avantages, parce qu'on se situe au fond du jardin, la location.
6: Ben oui, parce que j'allais vous poser... Voilà. Alors là, du coup, la réglementation, elle me paraît assez floue là-dessus, du coup.
9: Bah, au fond du jardin, le mauvais locataire, il arrive, il repart aussi rapidement qu'il est venu, parce que c'est de la location saisonnière, et que donc, du coup, on est sur des périodes très courtes. Si vous êtes quand même chez vous, dans votre jardin, la location de longue durée s'y prête un petit peu moins.
6: Déjà,
9: par la typologie du bien en question, l'occupation des habitants qui sont là à l'année, et donc qui n'ont pas nécessairement envie de partager leur environnement avec un locataire à l'année.
6: Non, bien sûr, mais par rapport à la réglementation liée à la location saisonnière, je me pose une question. Est-ce qu'on est toujours en résidence principale et donc on est soumis aux règles de la location saisonnière en fonction des villes dans lesquelles je me trouve, classique? Enfin, est-ce que je considère que c'est la résidence principale que je loue? Est-ce que c'est autre chose?
9: C'est une pièce de la résidence principale.
6: Donc du coup, voilà, on n'est pas sur une résidence...
9: À partir du moment
7: non, on n'est pas sur une résidence secondaire, c'est une annexe en fait à la maison et c'est considéré effectivement comme une pièce de la maison.
6: C'est hyper intéressant parce que est-ce que du coup, ce que vous proposez, ce n'est pas de nature à plaire aussi aux collectivités locales qui luttent justement contre des maisons au volet fermé, 8 mois sur 12, et qui se disent, bah, tiens, ça peut être aussi une solution, alors, maximiser l'espace, permettre aux propriétaires de faire des revenus et de la location touristique sans... empiéter finalement sur la location longue durée.
7: Il y a des collectivités effectivement qui nous ont rejoints et nous posent aujourd'hui des questions pour les accompagner effectivement dans de l'hébergement et des solutions aussi potentielles d'urgence.
6: Ah ouais, alors à l'inverse, peut-être héberger les saisonniers qui ont du mal à trouver des logements, c'est génial.
7: Exactement. Donc c'est aussi un débouché pour le studio de jardin.
6: Et vous discutez avec les maires de certaines régions de France?
7: On discute avec les maires effectivement de certaines communes, oui, tout à fait.
9: Alors nous, on ne fait pas spécialement de logement d'urgence. On a un positionnement en matière d'isolation, de règles de construction qui fait qu'on a...
6: Oui, donc vous disiez RE2020, j'imagine aujourd'hui, version 2026. Voilà.
9: Nous, on a un produit qui est un petit peu surdimensionné pour le logement d'urgence. Donc aujourd'hui, nous, clairement, le marché du particulier qui souhaite un logement à l'année durable et qui va se valoriser au même titre que sa maison, que sa résidence principale, ça c'est notre segment. Voilà.
6: Juste pour revenir sur les particularités de vos modes de construction, on est bien sur de la construction hors site, messieurs. C'est à peu près ça l'idée, je vais imbriquer les machins.
9: Alors il y a hors site et hors site. Nous, on fait de la préfabrication en amont, donc on va fabriquer les cadres qui vont constituer l'ossature de la construction.
6: Ouais.
9: Ensuite, ces cadres sont acheminés sur le chantier et assemblé sur place par nos équipes.
6: D'accord.
9: Donc on n'est pas sur de la fabrication hors site, on va construire le module en 3D et le livrer avec une grue, on va le construire en 2D, on va préfabriquer un maximum les éléments en amont de manière à gagner le plus de temps possible sur le chantier.
6: Vous me voyez venir, c'était pour ça que voilà. Je vous posais la question,
9: et derrière,
6: c'est combien de temps quoi ?
9: Parce que derrière, nous l'idée c'est de pouvoir accéder à tous les chantiers, même si on a des difficultés d'accès, un petit portillon à passer, le séjour à traverser pour aller installer le jardin qui est de l'autre côté de la maison, on veut conserver la possibilité de le faire.
6: Mais du coup, messieurs, même c'est ma question, compte tenu de vos modes constructifs, combien de temps ça prend d'avoir sa maison, son abri de jardin, son studio de jardin, je ne sais même plus comment
7: le studio de jardin, nous en fait, on le livre en une demi-journée chez Natibox, tout simplement parce qu'en fait, nous, c'est de la construction justement en 3D, c'est-à-dire qu'elle sort de l'usine Poby, qui sont les spécialistes des panneaux à ossature bois industrialisés.
6: Vous mettez des petites roues de
7: Exactement, voilà, qui est située à la Charité-sur-Loire dans la Nièvre, donc vraiment quasiment au centre de la France, donc on peut livrer très rapidement l'ensemble des Français, et on installe en une demi-journée, effectivement, ça nécessite évidemment l'acheminement et ça nécessite aussi une grue qui ensuite pose la Natibox sur le jardin.
6: Vous la posez, mais vous arrivez à avoir des raccords
7: Tout ceci a été fait évidemment en amont, c'est-à-dire qu'on a préparé le terrassement, on a positionné aussi des plots en béton et la grue ensuite pose la Natibox sur effectivement cet emplacement. Il n'y a plus qu'à raccorder et finalement, lorsqu'elle est posée à midi, en fait, on peut s'en servir dès l'après-midi. Voilà. Donc ça, c'est un avantage évidemment non négligeable. Le rêve à portée de main, en fait.
6: Oh, il le fait bien. Alexandre, en termes de délai chez vous, GreenCube, on est...
9: On ne fait pas mieux. Nous, on construit sur place. Donc, ouais. Après, on a mis en place une logistique un petit peu particulière qui nous permet d'installer très rapidement. 100% du matériel est livré le premier jour du chantier. Donc un studio de 20 mètres carrés, on va être capable de le monter chez GreenCube en 5 jours en moyenne. On démarre le lundi, on a terminé le vendredi.
6: C'est quand même spectaculaire.
9: Et une maison de 100 mètres carrés, on va être capable de l'installer en 60 jours. Voilà.
6: Je marque l'arrêt. Une maison de 100 mètres carrés, vous me l'installez en 60 jours.
9: En 60 jours, tout à fait.
6: Elle est aussi stable et solide que n'importe quelle maison.
9: Elle répond exactement aux mêmes normes que n'importe quelle maison. Tout à fait. Et ça, c'est pas le procédé constructif qui nous permet de faire ça, c'est vraiment toute la chaîne logistique. Quand vous allez construire une maison classique, systématiquement, moi j'ai déjà eu des expériences de construction par le passé dans des maisons classiques, et quand vous arrivez sur le chantier, en règle générale, il y a jamais personne qui travaille. Vous avez un électricien en train de bricoler un truc dans un coin.
6: Les clichés.
9: Chez GreenCube, ce qu'on a le hack entre guillemets, c'est qu'on a une équipe de 4 personnes qui sait exactement ce qu'ils ont à faire du déchargement du camion jusqu'à la remise des clés. Il y a une forme de notice qui est établie en amont et qui permet en fait de scripter entre guillemets.
6: C'est hyper centralisé, c'est ça hyper que vous voulez dire. Il n'y a pas plusieurs corps de métier qui vont.
9: Il
6: n'y
9: a pas plusieurs corps de métier. Tout le matériel est disponible sur le chantier, donc on n'est absolument pas soumis aux ruptures de livraison.
6: Il n'y a pas de fondation, messieurs, dans vos trucs là ?
9: Si, bien sûr, il y a des fondations.
6: Et ça, c'est peut-être ça qui prend peut-être le plus de temps, non ?
9: Alors les fondations, de toute façon, ça c'est nous. Il y a forcément un délai de temps de séchage à respecter si c'est des fondations maçonnées. Après, on travaille également avec des fondations sur vis comme Technopieu par exemple.
6: Ben voilà, vous le savez. Enfin, Alban le sait puisqu'il m'a posé la question.
7: Chez Natibox, c'est pas tout à fait des fondations. Simplement, ce sont des plots béton. Il peut y en avoir en fonction de la taille de la Natibox. Il peut y en avoir effectivement soit 4 ou soit 6. Voilà, donc c'est très simple et ça peut être fait effectivement par n'importe quel artisan tout corps d'État.
6: Et ça, oui. Alors Alban arrête pas de me poser des questions. Mais après, il me reproche de ne pas tenir les timings alors qu'il ne nous reste que 2 minutes. Il va falloir que tu viennes en plateau. Qui me pose la question de l'assurance. Et il me dit, est-ce que ça joue sur l'assurance, justement, le mode de construction et justement, est-ce qu'il y a fondation ou il n'y a pas fondation ?
9: Alors, ça joue pas que sur l'assurance, ça joue aussi sur la capacité à faire financer le bien derrière. Parce que,
6: Crédit IMO ou pas crédit IMO ? Bah voilà, la dernière question.
9: Alors, crédit IMO, dans la plupart des cas, ça va dépendre principalement de la surface, de l'usage. De la capacité financière aussi du client et de son rapport à la... Voilà, donc le crédit consommation, c'est jusqu'à 75 000 euros, il me semble. Donc, en dessous de ce seuil-là, on peut rester dans un crédit travaux.
6: Ouais, mais crédit conso, c'est plus cher, messieurs.
9: Mais c'est beaucoup plus cher. Et donc, si on a la possibilité d'accéder au prêt immobilier...
6: Mais c'est éligible. Vos constructions sont éligibles à un crédit immobilier.
7: Mais même si on prend un crédit à la consommation, au regard de la valeur, en fait, locative... de toute manière, vous vous y retrouvez. Et bien souvent, en fait, sur un mois, vous faites déjà...
6: Vous voulez dire qu'on rentabilise très vite et on arrive sur un retour sur investissement assez rapide.
7: On rentabilise très, très vite.
6: Mais il y a quand même ce sujet-là de savoir, effectivement, comment je le finance. C'est quand même pas rien.
7: Effectivement, ça, il faut voir avec sa banque si vous êtes éligible à un prêt IMO ou si, effectivement, vous prenez un prêt conso.
6: Et il nous reste que 50 secondes. Et Alban va me fâcher, mais j'ai quand même une dernière question. Fiscalité locale.
9: Alors, d'aménagement.
7: Vous avez une taxe d'aménagement, voilà, qui généralement se situe entre 1000 et 2500 euros, qui est payable simplement en une fois. Hein, donc cela, c'est du one shot. Et après, vous avez une augmentation très légère
6: de la taxe foncière,
7: parce que vous élargissez effectivement votre logement. Mais généralement, comme le nombre de mètres carrés est quand même assez contraint, ça va pas augmenter énormément la taxe foncière. Et on peut dire qu'on est peut-être de l'ordre de 200, enfin entre 150 et 350 euros.
9: Mais ça concurrence très largement le déménagement en matière de fiscalité, parce que si vous restez chez vous, vous n'avez pas à repasser chez le notaire.
6: Et oui, et en fait, et bon, on n'aura pas le temps de le dire, mais en fait, cette crise du logement qu'on connaît, cette crise de la construction, finalement, elle fait aussi vos affaires. C'est-à-dire, quand on n'a pas les moyens financiers de se payer une baraque plus grande, finalement, le sujet, c'est peut-être d'optimiser aussi l'usage de notre terrain pour construire plus grand et donc agrandir ce qu'on avait déjà.
7: Exactement.
6: C'était passionnant, messieurs, et je suis au regret de vous dire que ça y est, Alban a fait partir le jingle de l'émission. C'est sa façon à lui de me dire, Marie, il faut dire au revoir à tes invités.
7: Merci à tous les deux.
6: Franck Périsol pour Natibox et Alexandre Gioffredi pour GreenCube d'avoir été avec nous. Les experts de l'IMO reviennent demain sur BFM Business.
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6: Bonjour à tous, je suis ravie de vous retrouver pour cette nouvelle émission BFM Entreprises, l'émission qui plonge au cœur de la vie des boîtes tout au long de la semaine. Vous le savez, le lundi on parle de leadership, le mardi des outils RH, le mercredi de croissance et le jeudi de transmission. Les outils RH aujourd'hui et les seniors dans l'emploi. Est-ce que le sujet évolue en entreprise? Est-ce que les RH ont compris l'enjeu? Est-ce que l'IA change la donne? Est-ce que nos politiques nous aident? On va répondre à toutes ces questions et au vôtre avec Marc Landré, associé chez SIA. Bonjour Marc.
12: Bonjour.
6: Ravi de vous avoir dans l'émission. Frédéric Gess, qui est également avec nous, présidente du SCOA et de l'association Senior for Good. Bonjour,
12: bonjour
6: Frédéric. Emmanuel Grimaud, également président fondateur de Maximis RH. Bonjour Emmanuel.
12: Bonjour.
6: Ravi de vous avoir tous les trois. BFM Entreprises, les outils RH spécial senior dans l'emploi. C'est parti.
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6: Commençons par cette question concrète de Thomas qui vous demande, Marc Landré, j'ai 57 ans et mon employeur qui a besoin de rajeunir sa pyramide des âges m'a proposé de signer une rupture conventionnelle. Personnellement, je n'ai pas envie de partir. Qu'est-ce que je dois faire? On le comprend.
10: Bah d'abord, il faut lui expliquer ce qu'est le droit du travail et qu'une rupture conventionnelle, c'est comme une négociation, il faut être deux. Donc, ce n'est pas unilatéral. Donc, si l'employeur propose une rupture conventionnelle à Thomas, il peut la refuser. Il peut même refuser d'en discuter. Et l'employeur n'a pas la possibilité, n'a pas le droit de lui imposer. Donc déjà, il a une sécurité juridique qui fait que c'est pas automatique, c'est comme les antibiotiques. Donc ça, au moins, c'est réglé. La deuxième chose, il faut qu'il lui rappelle de manière très, je dirais, très sympathique et
6: cordiale,
10: voilà, diplomate, qu'il y a une loi qui a été passée l'automne dernier sur la gestion justement des fins de carrière et des seniors en entreprise, et donc il y a un certain nombre de prérogatives maintenant qui imputent à l'employeur, notamment, de faire des entretiens de fin de carrière, de faire des négociations triannuelles quand on est dans une grande entreprise pour savoir un petit peu quelles sont la place des seniors et qu'est-ce que lui compte faire pour bien prévoir la fin de carrière de ses salariés seniors. Donc déjà, c'est déjà lui suggérer d'appliquer la loi, donc le droit du travail, en matière de gestion du senior. Et puis après, il peut tout à fait se faire accompagner dans sa réflexion, Thomas, par un conseil en évolution professionnelle, ce qu'on appelle un CEP, donc c'est exactement le job, c'est gratuit, c'est confidentiel, pour se faire, pour l'aider à réfléchir sur les 4, 5, peut-être 6 années de fin de carrière avant qu'il bascule en retraite.
6: Mais c'est ça qu'on va voir, c'est que les seniors ont envie de travailler en fait, mais est-ce que le système leur permet? Benoît vous demande, Frédéric, je cherche un emploi depuis 18 mois, j'ai aucune réponse à mes candidatures, pourquoi est-il si difficile de retrouver un emploi après 55 ans? Et comment changer cette situation ?
12: Alors oui, alors déjà Benoît, on peut vous dire quelque chose d'important, c'est que vous n'êtes pas un cas isolé malheureusement, hein, et vous n'êtes personnellement pas du tout en cause, puisque tous les chiffres le montrent, hein, clairement quand on a plus de 50 ans, on met deux fois plus de temps que les autres à trouver un emploi, les salariés dits seniors expérimentés sont plus nombreux en fait à connaître malheureusement le chômage de longue durée, hein, comme on dit. Là, je reste encore aujourd'hui un des principaux critères de discrimination, et quand on se demande pourquoi, effectivement, c'est là la difficulté, c'est que c'est pas très rationnel, on est plutôt sur un sujet de regard, d'image que notre société peut projeter sur l'âge, et donc de stéréotypes. On a encore des entreprises qui vont craindre que le senior va coûter trop cher, va être peut-être rigide et résistant au changement, difficilement adaptable ou pas capable de s'adapter aux nouveaux outils, par exemple. Alors, d'un point de vue très personnel pour vous, moi, ce que je pourrais vous proposer, en fait, et vous recommander déjà, c'est de ne pas vous décourager, parce que ça prend plus de temps, mais on retrouve un job. Moi, je le vois notamment dans l'association Senior for Good, tous les seniors qui sont en recherche d'emploi, en transition professionnelle, arrivent bien sûr à retrouver un job, mais c'est vrai qu'il faut tenir quelque part sur la durée.
6: Il faut être patient.
12: Il faut être patient, en effet, donc vraiment pas se décourager. Deuxièmement, peut-être regardez bien la manière dont vous présentez, dont vous présentez votre parcours, parce que c'est vrai que souvent, les salariés, les actifs seniors, on a tendance en fait à se présenter en présentant en fait l'intégralité de notre parcours. Or, un recruteur, qu'est-ce qu'il cherche? C'est de trouver une solution à son problème. On sait en plus que l'âge peut-être une peur, en tout cas inconsciente de sa part. Donc, plutôt que de raconter nos 30 ans, vos 30 ans d'expérience professionnelle, partez davantage de votre valeur, de ce qui fait votre singularité. Moi, c'est ce que j'appelle la PPVU, la proposition personnelle de valeur unique, qui est en fait une manière de mettre en lumière vraiment vos compétences, votre singularité, ce qui fait que vraiment, en fait, vous allez pouvoir faire la différence et vous différencier. Il ne faut pas oublier que ce que vous avez besoin de proposer, de vendre, ce sont des compétences transférables, pas une liste d'expériences. On a besoin d'aider le recruteur à se projeter vers l'avenir, en fait, et pas regarder vers le passé. Mmh. Voilà. Et puis, peut-être dernière recommandation, évidemment, c'est de travailler votre communauté, votre réseau professionnel, d'être présent dans les événements de votre secteur et d'être présent sur LinkedIn. C'est le premier outil du recruteur, hein. Les codes du recrutement ont changé et on a besoin, pour se différencier aujourd'hui, d'être visible. Donc, n'hésitez pas à vous positionner comme un expert de votre métier, un expert de votre secteur d'activité. Puis, au-delà, évidemment, évidemment de ces petits conseils perso, hein, collectivement, bah, on continue. On est nombreux, même sur ce plateau, à se battre aujourd'hui pour continuer à déconstruire en fait ces stéréotypes négatifs qui pèsent sur l'âge. Voilà, donc faut pas hésiter aussi à suivre, bah, même la page Senior for Good, par exemple, sur LinkedIn, puisqu'on fait pas mal d'actions pour accompagner, pour soutenir des personnes comme vous.
13: On retiendra qu'on trouve du travail, c'est ce que vous avez dit.
12: On en trouve,
13: Frédéric. Il faut juste être patient. Alain, vous demandez, Manuel, je suis DRH, j'essaye de mettre en place une vraie politique des fins de carrière et des dispositifs de gestion des plus de 55 ans, justement. Mais les autres membres du comité de direction me disent que ce n'est pas un sujet et qu'il vaut mieux s'occuper des jeunes. Bon, il y a un problème là, comment on les convainc ?
14: Alors, effectivement, d'abord, merci à Alain qui fait partie des DRH novateurs qui ont compris que le sujet était un sujet d'importance. Marc évoquait l'accord national qui oblige les entreprises à négocier. En réalité, le premier plan d'emploi des seniors, il date de septembre 2009, donc ça va faire 17 ans. En fait, toutes les entreprises ont signé des plans et il ne s'est absolument rien passé derrière. Pendant longtemps, les seniors, ça a été la variable d'ajustement. Dans les grosses entreprises, c'était souvent via le biais de plans de départ. Aujourd'hui, après des années et des années, on commence à voir effectivement des entreprises qui raisonnent différemment, qui se disent que les seniors, d'abord, même s'il y a effectivement des métiers en déclin, ben, y a d'autres manières de gérer la fin de carrière et que c'est au bénéfice de tout le monde, des salariés, de l'entreprise, de la transmission. Il y a également aujourd'hui des métiers qui sont en tension, donc effectivement, c'est vrai que ça réveille et il y a cette réflexion un petit peu différente. Et nous, on voit des entreprises qui commencent vraiment à se poser la question et à travailler main dans la main avec leurs salariés, avec, dans un premier temps, bah, les former sur les sujets. Aujourd'hui, vous posez la question aux salariés, quand ils peuvent partir à la retraite, il y en a 40% qui n'en ont aucune idée. D'accord. Et comment voulez-vous faire un projet si vous avez pas, si vous avez des croyances ? Donc, un, avoir une approche claire sur quels sont mes droits, deux, quelles sont mes envies, quel est mon projet. Ensuite, un dialogue avec l'entreprise, avec le manager, avec le DRH, pour savoir, là encore, est-ce qu'il veut s'arrêter le plus tôt possible ? Est-ce qu'il veut continuer le plus tard possible ? Est-ce qu'il veut faire une retraite progressive ? Et en fait, on voit que ces entreprises, elles en tirent un vrai bénéfice, et dans leur organisation, et dans le ressenti général, et dans la qualité de vie au travail, et également sur l'impression sur les plus jeunes. Et c'est vrai qu'il y a tout un sujet sur les jeunes, mais dans le cadre du vieillissement de la population, la baisse de la natalité qui est absolument considérable, c'est un tsunami qui arrive quand même depuis 2012. La génération 2012, elle rentre au lycée en septembre et dans 3 ans, elle est à l'université ou en emploi. En fait, il y aura 25% de personnes en moins. Les entreprises qui s'en occupent sont vraiment les personnes les plus ouvertes, les plus innovatrices. La gestion des seniors, c'est un peu, ou l'emploi des seniors, c'est un petit peu comme le réchauffement climatique. Ça fait 20 ans qu'on sait qu'il faut le faire.
13: On se cache.
14: On se dit, oui, je m'en occuperai, j'entends, je pleurerai quand j'aurai mal. Et puis, à un moment donné, on se prend la porte dans la tête. Et c'est ceux qui avaient anticipé qui aujourd'hui sont dans la meilleure solution. Et c'est ce qui nous attend sur l'emploi des seniors.
13: On en parlait juste avant l'émission. L'Allemagne commence à décaler, mettre réellement des mesures de départ à la retraite bien plus tard et de s'adapter à ce changement démographique.
9: Tout le monde, pas
13: nous, pas nous.
9: Nous, on essaye de le faire, mais on le fait difficilement. Mais de toute façon, après, c'est nécessité fait force de loi. Moi, je suis assez confiant dans l'avenir en disant, de toute façon, les entreprises, il va falloir qu'elles continuent à prospérer, à faire du commercial, à faire du business. Donc, elles feront avec les moyens du bord. Et les moyens du bord, ça ne sera plus les jeunes. Parce que les jeunes, il y aura autant de moins de 20 ans que de plus de 60 ans en 2040 en France. Donc, là, les pépites de demain, ce ne sont pas les jeunes. On va perdre 1 million de jeunes au collège et dans les lycées d'ici 2035.
13: Donc, ça veut dire que ceux qui seront là seront peut-être les pépites quand même, parce qu'ils seront rares.
9: Oui, on aura toujours besoin, sauf qu'il y a l'IA. Et on voit qu'aujourd'hui, les jeunes, ils ont plus de difficultés à rentrer sur le marché du travail parce que la productivité que permet l'IA n'est plus permise pour les jeunes diplômés. Donc, on est dans une espèce d'effet ciseau qui va mécaniquement rehausser la valeur des seniors sur le marché du travail parce que, un, ils seront disponibles en quantité et de plus en plus, et deux, ils pourront se substituer facilement à une main-d'œuvre jeune qui sera beaucoup moins sur le marché. Donc, il faut, nécessité fait force de loi, il faut laisser le temps à ce que ça monte jusqu'au cerveau, que les neurones se connectent, et dans le comex de ce DRH-là, ça va finir par percer.
12: Sauf qu'en attendant, on a des générations de seniors quand même qui sont sacrifiées sur cet autel du jeunisme. On a quand même encore énormément d'entreprises. Moi, toutes les semaines, j'ai au moins un DRH qui me dit « Non mais Frédéric, vous comprenez, nous on a besoin de recruter des jeunes ».
13: Pourquoi on qu'est-ce a besoin vous, de recruter des jeunes que c'est parce que les postes correspondent aux jeunes ou c'est parce qu'ils sont moins chers?
12: Parce que les jeunes talents. Et alors, qu'est-ce que vous ne comprenez pas, effectivement, dans le fait que demain, il n'y aura plus assez de jeunes, en réalité. Et donc, si vous continuez à sortir précocement de l'entreprise des talents expérimentés, puisque, bien sûr, le talent n'a pas d'âge, il faut arrêter de parler des jeunes talents, en fait, eh bien, vous allez vous retrouver, effectivement, en perte de performance, tout simplement. Et ça, c'est encore, je trouve, assez difficile à entendre. Ça va arriver, effectivement, sous la contrainte, en fait, de la situation. Mais on a quand même, aujourd'hui, ces générations, les nôtres, de seniors, enfin, je parle aussi pour moi, de seniors qui se retrouvent mis à l'écart et fortement pénalisés.
13: Vous l'avez dit.
14: Emmanuel. Et parmi les préjugés, il y en a un qui est, il ne faut pas ou ça ne sert à rien de former les plus de 50 ans, les taux de formation chutent considérablement. Alors que former un salarié de 52 ans, il va rester 12 à 15 ans dans l'entreprise. Former un jeune de 27 ans, combien de temps va-t-il rester dans l'entreprise?
10: 4 ans en moyenne.
14: Beaucoup moins.
12: Ça c'est la.
14: Donc là encore, il y a une absurdité. C'est une évidence quand on regarde rationnellement, et pourtant dans la pratique, ça se traduit pas.
13: Dans la pratique, ça se traduit pas. Martine vous demande, Marc, on dit que les seniors sont totalement largués en nouvelle techno. Le tsunami IA va-t-il sonner le glas de nos emplois dans les années qui viennent?
10: Le pire est jamais certain, donc et bien heureux est celui qui est capable de dire ce que l'IA va apporter véritablement sur le marché du travail, à 2, 3, 5, 10 ans. Il n'empêche que si on regarde un peu, on apprend beaucoup de l'histoire quand on essaie de comprendre le présent et de se projeter dans l'avenir. Si on prend toutes les révolutions technologiques que les seniors ont vécues depuis les années 80, ils ont supporté et survécu à toutes les révolutions technologiques. Moi, quand j'étais jeune, l'avenir, c'était le Minitel. Les premiers téléphones portables, c'était les Bebop. On était dans la rue comme ça, comme des cons, avec la, à côté d'une borne, avec la main, pour essayer de capter un appel qui n'arrivait jamais.
12: Mais il n'y avait plus de fil au téléphone.
10: Voilà. Et je veux dire, on a vécu l'arrivée d'Internet, maintenant des réseaux sociaux. On s'est adapté à toutes les révolutions technologiques. Pourquoi on n'arriverait pas à s'adapter à celle-là? Surtout que c'est la première IA, c'est la première révolution technologique qui pénètre d'abord le grand public avant de pénétrer le monde de l'entreprise. L'adoption, elle est beaucoup plus forte individuellement pour aller faire nos courses, pour chercher des vacances, etc., l'usage de l'IA, que avec un mode professionnel. Donc en vérité, c'est encore ce que disait Frédéric tout à l'heure, je veux dire, une idée reçue que de considérer que le senior n'est pas adaptable aux nouvelles technologies alors qu'il n'a fait que ça toute sa vie.
13: C'est ce qu'on a envie de penser. Le rendement de l'intelligence artificielle ne risque-t-elle pas d'aggraver les difficultés des plus de 50 ans? En fait, pourquoi on a cette peur aussi? C'est parce que le premier réflexe des entreprises, encore aujourd'hui, on l'a dit, c'est de virer les seniors. Ouais.
12: D'autant plus que quand on regarde la manière dont fonctionne l'IA, les compétences qui sont en train de prendre de la valeur aujourd'hui, qui permettent de bien utiliser l'IA, qu'est-ce que c'est? C'est l'esprit critique, le discernement, la capacité à poser les bonnes questions, la capacité à analyser un contexte complexe. Et tout ça, finalement, ça s'acquiert comment? Par l'expérience. Donc, en réalité, moi, je suis pas du tout inquiète pour les seniors sur le volet de l'IA. Au contraire, on est au contraire, quelque part, les mieux placés, en fait, pour l'intégrer. Il faut pas oublier. Alors, c'est vrai qu'on est complètement dans des stéréotypes et des croyances limitantes dont on parlait tout à l'heure. Et ça fait partie aussi de ce sujet des entreprises qui veulent sortir les seniors ou qui ne les forment plus. C'est que, malheureusement, de nombreux salariés expérimentés viennent intérioriser ces croyances-là. À force de s'entendre dire que je vais pas être capable de m'adapter aux nouveaux outils, puis que je suis trop vieux, trop vieille pour me former, eh bien, je finis par y croire. Et c'est là, en fait, que je me mets à l'écart, par exemple, des outils comme l'IA. Alors que quand on regarde les études scientifiques, il n'y a quand même aucune étude scientifique qui a démontré que les capacités d'apprentissage disparaissaient avec l'âge. Oui. Et il y a même une étude récente, vous avez dû la voir, qui dit que le top de la capacité d'apprentissage et du leadership, c'est la soixantaine. Donc, ça donne quand même de la marge aussi pour continuer. Oui. Et donc, on est plutôt, effectivement, par rapport à l'IA, bien placé. Et ça va être un des atouts de la seniorité demain. Encore faut-il que les entreprises le comprennent.
13: Les entreprises et le gouvernement. J'ai aussi une petite question de Franck sur un problème qui m'a énormément agacé il y a quelques mois quand je l'ai vu. Je suis cadre, dit-il, j'ai 62 ans. J'hésite à partir. On m'a dit que les règles du cumul emploi-retraite changeaient au 1er janvier prochain. Est-ce que j'ai intérêt à liquider ma retraite dès 2026? J'ai entendu que ça pouvait faire une grosse différence, mais j'arrive pas à savoir si c'est vrai, si on me fait peur pour rien. On se demande aussi, Emmanuel, si cette mesure qui va être votée a été, finalement, va être définitive ou va être retirée parce qu'on est en année présidentielle. Mais enfin, c'est pas possible ce qui se passe sur le cumul emploi-retraite.
14: C'est totalement incompréhensible. On a rarement vu une mesure qui faisait autant l'unanimité contre elle, à la fois de la part de tous les anciens ministres du Travail, de tous les anciens directeurs de cabinet, des entreprises. En fait, il y a plusieurs dispositifs pour la fin de carrière. Il y a le rachat trimestre, ça concerne 2000 personnes par an. Il y a la retraite progressive, alors ça progresse, on est passé de 20 000 bénéficiaires à 50 000 bénéficiaires, mais ça représente toujours que 2% des personnes éligibles. Oui. Il y a un dispositif qui concerne entre 600 000 et 1 million de personnes, c'est le cumul emploi-retraite. On sait que le président du COR, Gilbert Sept, nous dit que si on avait le même taux d'emploi que les Allemands ou les Néerlandais, on aurait une problématique avec 150 milliards d'excédents chaque année à gérer.
12: Ah ouais.
14: Et on sait, là encore, il faut travailler plus longtemps. On a des entreprises, malgré tous les points d'emploi de difficultés d'emploi des seniors qu'on a vus, il y a quand même 600 000 personnes qui sont retraitées, qui ont eu un contrat de travail et une fiche de paye à la fin du mois, donc ils sont payés. Ça rapporte 3,5 milliards de cotisations sociales à l'État chaque année, plus la TVA, plus l'impôt sur les sociétés. Donc c'est un enjeu économique extrêmement fort. Et pourtant, le texte de loi pour lequel on attend le décret nous explique que quelqu'un, avant l'âge légal, s'il fait un cumul emploi-retraite pour une retraite liquidée au 1er janvier 27 ou plus tard, s'il gagne 1 000 euros de salaire, on va lui prendre 1 200 euros de retraite. Vous avez bien entendu, je gagne 1 000 et je dois payer 1 200. D'après vous, est-ce qu'on va encore avoir du cumul emploi-retraite pour toute cette personne-là? Non, ça représente 1,5 milliard de cotisations qui s'envolent. Pour les personnes entre l'âge légal et 67 ans, on leur dit, écoutez, on vous donne une franchise de 7 000 euros par an, mais pour le reste, si vous gagnez 1 000 euros de salaire, on vous retire 600 euros de retraite. C'est absolument incompréhensible. Ça part d'une hypothèse totalement théorique que, en fait, toutes les personnes qui sont en cumul emploi-retraite, elles vont toutes rester chez leur employeur, à rester à 100% et continuer à travailler.

0: les décrets, mais là encore, ça sera probablement confirmé. Alors, le 7 000 euros deviendra peut-être 10 000 euros. On se tire une balle dans le pied. À un moment où la collectivité a besoin de finances publiques, d'améliorer les finances publiques,
1: oui,
0: et
1: ça.
0: De toutes les forces de travail,
1: et les impôts, et tout ça.
0: On n'arrive pas à comprendre. Personne n'arrive à comprendre.
1: Frédéric,
2: Non, moi je suis sans voix sur ce truc-là, de toute façon ce dispositif, donc je ne vais pas en dire beaucoup plus, puisque c'est complètement absurde en effet. À la fois, on dit aux gens, il faut travailler plus longtemps, on a besoin de ressources, il faut quand même penser aussi aux personnes qui sont au cumul emploi-retraite, ou qui vont l'être, qui voudraient l'être demain, et qui ont des petites retraites, qui sont quand même dans une vraie précarité, et qui ont besoin de ce complément de salaire.
1: Il n'y
2: a pas,
1: voilà,
2: pas que des cadres qui se font plaisir à continuer à gagner un peu d'argent. Il faut penser aussi aux industries qui ont besoin du savoir-faire de ces personnes-là. Ça n'a pas de sens.
1: Emmanuel,
0: alors juste un point, je n'ai pas précisé. Ça ne concerne que les retraites liquidées à partir du 1er janvier 2027. Autrement dit, toute personne qui peut liquider sa retraite au 1er décembre 2026 n'est pas concernée.
1: D'accord.
0: Donc toutes les personnes qui sont nées avant le 1er mars 1966 ont un âge légal avant le 1er ou au pire le 1er décembre 26. Donc là encore, à regarder de près s'ils sont concernés, s'ils n'ont pas intérêt. Et ce qui est d'autant plus absurde pour la collectivité, c'est qu'il y a une précipitation aujourd'hui des personnes qui liquident leur retraite plus tôt à cause de cette loi.
1: Alors que ça peut.
0: Alors que sinon, ils n'auraient pas liquidé.
1: Ouais, Marc.
3: Le problème, c'est que ça peut encore s'aggraver parce que Emmanuel est l'un des. L'une des personnes qui combat cette réforme, et il n'est pas le seul, il y a aussi l'association Croissance Plus, entre autres, mais on attend le décret, effectivement, et surtout, il va y avoir un projet de loi de financement de la sécurité sociale pour 2027 qui peut encore aggraver les choses, parce qu'on va rentrer en année présidentielle, d'élection présidentielle, où la démagogie va battre tous les records. Et donc, pour peu que quelques candidats ou quelques officines politiques décident qu'il faut taper sur les seniors et sur les retraités, parce qu'on a bien compris que la petite musique, c'est les retraités sont des nantis, c'est les boomers qui plantent la France, qui plantent l'avenir de la France, peut-être que certains, électoralement, vont avoir envie de les protéger encore un petit peu plus.
1: Oui.
3: Et donc, boum. Alors, donc, c'est un vrai problème. Et toutes les rendez-vous qu'Emmanuel fait, il ne le dira pas, mais je vais le dire pour lui, il fait actuellement sur ce dossier-là avec les sachants ou les disants au gouvernement ou dans la sphère publique, disent oui, très bien, vous avez raison, mais on ne peut rien faire. Et on ne fera rien. Et on ne fera rien, d'autant plus parce que l'étude d'impact sur laquelle se base cette réforme est complètement fausse. Elle a simplement vu l'économie, elle n'a pas pensé ce que ça allait enlever en matière de finances publiques, de recettes, en termes de cotisations.
1: Ce qui est embêtant, vu la période.
3: Ils ont juste vu l'impact sur les dépenses de retraite.
1: Ok.
3: Voilà. Et donc, on n'est pas à l'abri d'une mauvaise surprise.
1: On va finir sur une note positive, donner quelques conseils. Lise vous demande, Frédéric, on m'a conseillé de supprimer mon âge de mon CV. Est-ce une bonne idée? Quels conseils donneriez-vous à une senior pour optimiser ses candidatures et ses chances de recrutement?
2: Alors, c'est vrai que c'est quelque chose que j'entends assez souvent. Hein. C'est une tentation, Lise, qu'on peut comprendre, en fait. Hein. Et malheureusement, je sais qu'il y a même des conseillers emploi, parfois, qui recommandent ce genre de choses aux personnes qui recherchent un emploi. Bon, moi, évidemment, j'y suis pas favorable du tout, hein, pour une raison très simple, c'est que déjà, le recruteur va s'en rendre compte très très vite. Hein, on reconstitue dans son CV de toute manière avec les formations, les expériences, l'âge de la personne.
1: Voilà,
2: et puis,
1: oui.
2: Si par bonheur, ça vous permet d'arriver au niveau de l'entretien, il peut y avoir quand même une mauvaise surprise et un impact assez négatif. Le sujet, peut-être plutôt que se dire que le sujet c'est l'âge, on peut se dire est-ce que le sujet c'est pas la manière dont votre valeur va être perçue. Donc en termes de conseils sur une candidature, moi j'aurais envie de dire alléger le CV déjà. Alors effectivement, alléger le CV.
3: Pas trois pages.
2: Voilà, c'est ça, pas trois pages de CV. Hein, je le vois tous les jours chez les gens qui me contactent. Donc, alléger le CV, ça ne veut pas dire mentir, ça veut dire effectivement faciliter le travail du recruteur en valorisant les expériences qui sont utiles pour ce poste-là, pour ce recruteur-là, pour ce poste-là, qu'est-ce que j'ai envie de montrer. Et en valorisant aussi surtout des compétences transférables. Parce que c'est vrai qu'on parle beaucoup de la valeur de l'expérience depuis quelques temps, mais finalement, l'expérience, si elle n'est pas une expérience passée qui n'est pas réexploitable, utilisable dans l'avenir, en réalité, ça n'a aucun intérêt, aucune valeur. Donc, il faut vraiment regarder, en fait, moi, encore une fois, je reviens à mon sujet de la PPVU, de la proposition de valeur unique de la personne, en fait, qu'est-ce qu'elle va pouvoir valoriser pour ce poste-là. Deuxième, peut-être, recommandation, c'est de montrer aussi que vous êtes dans une dynamique d'apprentissage. Là, on va venir écraser un autre stéréotype, effectivement, qui peut peser sur l'âge, qui va être, ben voilà, peut-être vous avez suivi une formation, une certification récente, un usage de l'IA, d'outils numériques, tout ça, ça peut aussi accompagner en fait le recruteur avoir une meilleure image. Et puis aussi rendez votre CV le plus concret possible. Quel résultat j'ai eu, quel problème je peux résoudre,

0: quelle valeur je vais apporter, en fait. Ne faites pas surtout ce qu'on fait souvent, c'est-à-dire une liste d'expériences. Hein, ça n'a pas grand intérêt. Et surtout, ne vous découragez pas, non, comme je le disais tout à l'heure, parce que vous allez trouver.
1: En effet. Il reste une minute pour chacun. On l'a dit, année présidentielle. Qu'est-ce que vous souhaitez pour les seniors dans l'année qui vient? Des propositions qui pourraient vraiment changer les choses. Emmanuel.
2: On voit que les choses changent, mais il a fallu probablement au moins 15 ans pour qu'elles changent. Donc je ne pense pas qu'il y ait une proposition présidentielle qui puisse vraiment transformer le sujet de l'emploi des seniors. Je pense que c'est plus une prise de conscience généralisée des entreprises, des DRH, mais pas que des DRH en fait. Là encore, c'est comme la transition écologique, comme l'égalité homme-femme. C'est des sujets de direction générale, vraiment, l'emploi des seniors. Et il faut vraiment que les directions générales et les DRH prennent conscience de l'impact que ça peut avoir en positif pour leurs organisations, et y compris en économique, hein, parce qu'il y a vraiment des sujets de rendement et d'efficacité pour l'entreprise quand elle gère ça de manière la plus humaine et avec le plus de vision possible.
1: Il va y en avoir de plus en plus, on l'a dit, hein, donc absolument, il faut vraiment s'en occuper. Marc, pour finir.
3: Pas de candidat qui lave plus blanc que blanc en promettant une réforme des retraites totalement infaisable, type Emmanuel Macron en 2017 avec le régime universel, ou 2023 avec on ne fait que reculer l'âge de départ à la retraite, sans penser au reste, en oubliant les questions de travail. Donc on va arrêter avec la démagogie ambiante et les mesures à l'emporte-pièce qui promettent monts et merveilles et qui n'aboutissent jamais. Moi, ce que je souhaite, c'est qu'on ait des hommes politiques et des femmes politiques responsables, non démagos, et qui prennent véritablement compte de la réalité de la démographie. La démographie, c'est la seule science exacte. Emmanuel le disait, on sait de quoi le marché du travail, les forces en présence dans les entreprises seront faites dans 20 ans. Parce que les enfants qui ne sont pas nés aujourd'hui ne vont pas naître dans les 20 ans à venir. Donc, on sait pertinemment ce que va être le rapport des forces dans l'entreprise en matière de force de travail. Travaillons à partir de ça. Construisons une société et faisons des promesses, non pas électorales, mais un plan de progression de la société qui tienne compte de ces contraintes démographiques qui pèsent sur nous tous et nous toutes, et dont on ne peut pas, absolument pas s'extraire. Et le jour où je pense que nos politiques l'auront compris, peut-être qu'on aura fait un pas en avant vers l'avenir.
1: Voilà, c'était une émission pour les faire réfléchir pendant l'été. Merci à tous les trois d'être venus dans cette émission. Les outils RH, Marc Landré, associé chez SIA, Frédéric Jesque, président du SCOA et de l'association Senior for Good, Emmanuel Grimaud, président fondateur de Maximis RH. Merci à tous les trois. Émission à retrouver à 12h30, en podcast, en replay, évidemment. Très bonne journée sur BFM Business.
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5: Bonjour, la France face à sa troisième canicule avec 61 départements en vigilance orange, des Pyrénées au bassin parisien, des Alpes du Nord en revenant vers le sud de la Bretagne, des températures tout à fait exceptionnelles. On va en reparler ensemble dans quelques instants. N'oublions pas le risque feu de forêt exceptionnel lui aussi, 61 départements également. En alerte orange, pour le risque d'incendie, ils sont trois en rouge, le Vaucluse, les Deux-Sèvres, et ça c'est inédit, le département de l'Essonne, on est juste au sud de la capitale, au sud de Paris. Les conditions météo sont préoccupantes pour cette journée, avec beaucoup de soleil évidemment, et le vent qui se réveille entre le bassin parisien et le nord-est, 40-50 km par heure, c'est clairement un facteur aggravant face au risque feu de végétation et forêt. On retrouve un vent marin en revanche dans le sud, hein, sur la basse vallée du Rhône. Le vent n'est pas une bonne nouvelle, mais son sens de circulation l'est, puisqu'il va rapporter un tout petit peu d'humidité sur la partie sud de la vallée du Rhône, puisque ce vent arrive de la Méditerranée en direction des terres. Notez également un orage possible, en tout cas probable, vers la montagne de Corse en fin d'après-midi, début de soirée. Les températures tout à fait remarquables avec 40 degrés sur la façade ouest, 35 à Paris, 35 pour Strasbourg, 37 sur le Lyonnais.

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1: Paris ETI, c'est votre émission, celle qui vous donne de l'énergie parce que dans ETI, il y a I comme international, comme innovation, comme tout simplement la vie. La vie, elle se vit chaque semaine avec des invités formidables. Autour de cette table, nous recevons Samuel Tual, le CEO d'Actual et vice-président du MEDEF. Bienvenue Samuel.
2: Merci Patrice.
1: Deuxième invité, Nathalie Mercier-Perrin, la CEO du cluster maritime français. Tu vas nous en parler, qui regroupe Naval Group, CMA, etc., etc. Bienvenue à toi.
3: Bonjour Patrice, merci pour l'invitation.
1: Sabine Devinck, directrice régionale de Engie en Nouvelle-Aquitaine. Quelle belle région que j'adore.
3: Oui,
1: et quelle belle personne en Sabine. Bienvenue.
3: Merci Patrice.
1: Quatrième invité, la nouvelle génération d'entrepreneurs. Je connaissais le papa, maintenant je connais bien le fils. Benjamin Habitant, CEO de Châteaufort, bienvenue à toi.
4: Merci Patrice de nous recevoir.
1: Mesdames, messieurs, est-ce que vous êtes prêts?
2: Parés.
1: Ah, ils sont parés, on sent la marine là, ici. Paris ETI, c'est parti.
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1: Et on démarre avec Samuel Tual, le CEO d'Actual et vice-président du MEDEF. Aujourd'hui, grand acteur sur le marché du travail et de l'emploi en France, mais également l'international. Actual Group est un groupe français à la vision résolument humaniste qui milite chaque jour pour faciliter le droit au travail pour tous. Organisé principalement autour de quatre métiers, l'intérim et le recrutement, l'acquisition de talents, le développement des compétences et conseil RH, le groupe est numéro un de l'intérim d'insertion en France. Alors, cette entreprise que tu diriges a développé une véritable expertise dans l'accompagnement des personnes vers l'emploi sur l'ensemble du territoire, mais aussi, je disais, international. Mmh. La Suisse, l'Espagne, le Portugal, à travers des solutions pour l'emploi et le développement des compétences. Le groupe propose également une offre de solutions RH complète pour accompagner les entreprises à trouver et qui crée des compétences dont elles ont besoin. Le besoin des entreprises, vous y répondez. 4100 collaboratrices et collaborateurs, y compris en Outre-mer. Vous accompagnez aujourd'hui plus de 33 000 entreprises, 156 000 candidats à l'emploi, pour un chiffre d'affaires de 1,5 milliard d'euros en 2024. C'est la fierté, en fait. C'est la fierté de la France. Votre ambition, c'est de construire cet ensemble, le travail des femmes et des hommes, partout en France. Ta volonté, parce que tu es un homme qui est très optimiste, de la volonté, une simplicité, et surtout, faire du travail une chance. C'est ça, non?
2: Oui, exactement. Cette notion de faire du travail une chance, cette promesse que nous adressons au marché, est pour moi très très importante, parce que finalement, tout le monde prend conscience que l'accès au talent pour les entreprises, c'est un sujet juste très important, fondamental pour la pérennité de l'entreprise. Et puis travailler, avoir accès au travail, la plus grande injustice pour moi, c'est d'être privé de travailler. Et donc on propose effectivement de rendre possible de faire du travail une chance. Ça veut dire être acteur, ça veut dire être dans le camp de ceux qui choisissent leur travail et pas ceux qui le subissent. Et puis Le troisième sujet autour de ça, c'est que chacun mérite de trouver sa place. Et donc, l'intermédiation, le rôle des équipes, quelles que soient les activités, c'est finalement de travailler pour rendre possible le fait de trouver sa place sur le marché du travail.
1: Alors justement, lancement d'une grande tournée sur plusieurs années, Work Talk, tu peux nous en parler?
2: C'est une thématique, on a plein de témoignages. C'est vrai qu'aujourd'hui, la vision positive du travail n'est pas forcément partagée par tout le monde. Donc il y a plein de retours d'expérience, de belles pratiques, de témoignages que l'on a envie de porter, où finalement on mesure combien, et moi je mesure quotidiennement dans mon activité, on peut transformer des vies, on peut améliorer le quotidien par l'accès au travail, surtout quand il est choisi. Et puis les entreprises sont confrontées à de nombreuses problématiques, parce que même si la conjoncture est dégradée aujourd'hui, même si il n'y a pas de croissance importante, même si le taux de chômage évolue, l'accès aux compétences, aux talents, est un enjeu majeur pour l'avenir. Et avec toutes ces transformations, comment faire pour trouver les bonnes personnes? Donc l'intermédiation évolue, les outils, l'IA, etc., transforment aussi nos métiers.
1: Donc il faut aller sur le terrain.
2: Et il y a des fondamentaux, ouais. Et il y a des témoignages à faire sur tout ça. Et on a envie de parler travail, parce que dans les territoires, c'est important, pour, on doit vivre et travailler durablement dans les territoires. Et donc, voilà, toutes ces notions autour du travail sont importantes dans les territoires, et c'est ça qu'on a envie de partager avec le plus grand nombre.
1: Alors justement, quand on parle territoire, on est obligé de parler Pays de la Loire. Et moi, j'ai envie de parler Laval. Laval, c'est pas qu'au Canada, c'est aussi en France. Mmh. Et quand tu penses travail, tu penses actuel, tu penses à une famille, la famille actuelle, une ETI familiale, ton père, tes enfants. C'est la France des territoires qui va de l'avant aujourd'hui, non?
2: Oui, ben je pense que, enfin, merci pour l'initiative d'une mission qui parle des ETI, ces entreprises qui jouent un rôle juste fondamental en termes de contribution dans le pays. Et il faut effectivement qu'elles soient plus mises en avant. On crée pas une ETI, on crée une entreprise qui devient une ETI. La plupart de ces ETI sont très vertueuses. Pour la contribution aux exportations, pour l'innovation. Et puis surtout, elles ont une spécificité parce qu'elles sont souvent, très souvent patrimoniales, elles s'inscrivent dans un temps long, et donc elles ont une démarche responsable là où elles sont, parce qu'elles veulent durer. Et donc cette contribution au territoire, à l'écosystème des territoires, est juste très importante.
1: Le rôle de l'éducation dans le développement de notre jeunesse, je sais que tu y es très attaché.
2: Bah, c'est le point de départ de tout. Enfin... On a un sujet, il y a l'emploi en général, il y a le taux d'activité, mais quand on regarde le sujet des jeunes sur l'accès à l'emploi, enfin les chiffres sont plutôt très préoccupants. Un taux de chômage de 20% sur les jeunes aujourd'hui, 21% même. L'accès au travail qui est plus compliqué. Et donc, moi j'ai pas envie que la jeunesse soit sacrifiée sur ce sujet-là, donc très tôt. Il faut que dans le cadre des études, on puisse parler des métiers, des entreprises. C'est pas facile parce que si on n'est pas né dans une famille où on a des parents qui jouent ce rôle modèle et qui parlent de façon positive du travail, ben il faut que d'autres le fassent à leur place. L'éducation nationale a ses missions, mais elle n'est pas forcément en capacité de parler de l'entreprise. Donc c'est à nous de rentrer dans le monde de l'école pour parler de l'entreprise et faire découvrir les métiers très tôt, parler de façon positive de tout ça, pour que finalement, très tôt, les jeunes puissent choisir leur voie, parce que c'est ça aussi le point de départ. C'est quand je parle de travail choisi, c'est surtout faire ce qu'on aime. Mmh. Et donc, voilà, trouver le sujet qui peut intéresser, passionner, et ça contribue évidemment à faire
1: des... Il y a un mot qui est important, qui est la passion. Je sais que tu es passionné de la mer, tu es passionné de la voile. Justement, ça tombe bien, parce que notre deuxième invitée, Nathalie Mercier-Perrin, est la présidente du cluster maritime français. On aura l'occasion d'en reparler tout à l'heure. Tu fédères, toi, l'ensemble des acteurs de l'économie maritime, les industriels, les armateurs, les énergéticiens, les ports, les services, les territoires, enfin tout, quoi. En fait, tu es la capitaine de l'équipe de France de la mer, presque, j'ai envie de te dire, autour d'une ambition commune. Faire de la France une grande puissance maritime durable. Alors, tu as une femme engagée de longue date. On s'est connu à l'époque de Naval Group, hein, quand tu avais des belles missions au sein de ce grand groupe. Pourquoi aujourd'hui la mer reste-t-elle l'angle mort de la stratégie économique française, alors qu'elle représente l'un des plus puissants leviers de croissance et de souveraineté?
3: Eh bien, on se pose la question.
1: Et on te la pose. Et
3: on se pose collectivement la question, puisque effectivement, les Français sont plutôt des terriens et pas des mériens. Je reprendrai le joli mot de Jacques Rougerie, qu'on a reçu il n'y a pas très longtemps d'ailleurs, dans une émission au Cluster Maritime Français. Et c'est une vraie question. Alors, il y a probablement des petits indicateurs quand même. D'abord, savez-vous que 50% de la population française ne sait pas nager? Ça commence comme ça. Et là, je reviens sur ce que dit Samuel. Quand on ne sait pas nager, on peut avoir déjà une première appréhension avec le milieu marin. Et évidemment, naturellement, on ne va pas aller sur des carrières du maritime. Le deuxième sujet, et je reviens toujours sur ce que Samuel disait, la formation. Et la formation, ou l'information, je dirais, scolaire, ça commence probablement dès la sixième. Et préparer son orientation professionnelle, c'est peut-être pas au moment de Parcoursup. Que ça soit pour les carrières du maritime, pour les carrières agricoles ou pour les carrières transversales, je pense qu'effectivement il y a un rôle, et je le dirai en 2027 d'ailleurs, haut et fort aussi, pour préparer l'éducation nationale à mieux intégrer effectivement les priorités des entreprises. Nous cherchons de l'emploi, oui, le milieu maritime qui est la colonne vertébrale quand même de notre économie française, rien ne passe sans la mer. 9 produits sur 10 passe par la mer, mon cher.
1: Alors justement, les ETI maritimes françaises sont-elles aujourd'hui suffisamment soutenues pour affronter la compétition chinoise, la compétition américaine, ou jouons-nous avec un handicap structurel ?
3: Non, on ne joue pas avec un handicap. D'ailleurs, votre émission, et un grand merci pour la faire très régulièrement, elle montre que les ETI, les PME, les grands groupes sont forts d'innovation et la créativité est là. Et d'ailleurs, que ça soit l'Asie, que ça soit même les États-Unis, on attend de nos start-up des idées qui sont souvent reprises hors de France d'ailleurs. Donc, on a tout ce qu'il faut en France. Qu'est-ce qui nous manque ? Bah, vous le dites assez régulièrement dans cette émission, c'est plus de simplicité, de la simplicité fiscale, de la simplicité administrative. Parce qu'on n'a pas encore dit ce mot aujourd'hui, une stratégie française, une stratégie européenne. Qu'est-ce que veut la France aujourd'hui en termes de temps long ? Sur quoi elle veut se développer ? On parle ici souvent d'IA, on parle de transport maritime, on parle de décarbonation. Mais je pense qu'il est urgent que la France mettre en place un plan stratégique comme on le met dans les entreprises, petites, moyennes et grandes, et que cette stratégie soit développée au niveau européen. Je rappelle, et j'y tiens, 44% de la surface européenne est apportée par la France. Et ça vaut pour la pêche, je pense à mes amis pêcheurs, comme ça vaut évidemment sur d'autres engagements que nous avons bien plus loin en Polynésie ou ailleurs.
1: Donc, quand on dit Engie, on entend un peu énergie. Alors, on reçoit, et tu en as beaucoup aussi. Hein.
3: Absolument, oui.
1: Sabine Devin, qui en a également beaucoup, directrice régionale d'Engie. Engie, alors c'est l'acteur majeur par excellence de la transition énergétique, dont la raison d'être est d'agir pour accélérer la transition vers une économie neutre en carbone. 90 000 collaboratrices et collaborateurs, et vous en recrutez beaucoup, présents dans 30 pays. Le groupe couvre l'ensemble de la chaîne de valeur de l'énergie, de la production à la vente, en passant par les infrastructures. Chaque année, Engie investit en moyenne 12 milliards d'euros pour faire avancer la transition énergétique et atteindre son propre objectif de net zéro carbone en 2045. Le chiffre d'affaires du groupe en 2025, c'est quasiment 72 milliards d'euros. Toi, en tant que femme, tu es une femme engagée sur la transition énergétique. Tu incarnes la stratégie Engie en Nouvelle-Aquitaine et bien au-delà, en fédérant les expertises de vos équipes pour répondre aux enjeux économiques, écologiques et sociétaux du territoire. Tu accompagnes la transformation dans les écosystèmes locaux, et c'est important, le local est fondamental, et je vois tous les gens du plateau acquiescer en impulsant des projets très innovants, en favorisant le développement des énergies renouvelables et en renforçant l'ancrage territorial du groupe. Alors, si ton parcours était une forme d'énergie, laquelle serait-elle et peut-être pourquoi ?
4: Alors, mon parcours est une énergie à elle-même. Enfin, c'est un parcours effectivement ancré dans mes origines alsaciennes et je crois beaucoup au territoire. On est très impliqué sur le territoire. Je crois que c'est le territoire qui fera, enfin, les territoires qui feront la transition énergétique de demain. Si je devais définir, je ne peux pas le définir en une énergie. Je dirais l'hydraulique parce que c'est la force d'un territoire. Les réseaux, parce que finalement, je me connecte au réseau d'un territoire. Et les énergies renouvelables et les batteries, parce qu'on produit et on stocke l'énergie. Et moi, aujourd'hui, l'énergie, c'est ma vitamine de tous les jours, en fait.
1: Ouais. Alors, tu disais une chose importante, t'oublies pas ton origine alsacienne. Qu'est-ce qu'elle t'a appris ?
4: Ah, mes origines alsaciennes, je pense, m'ont appris le sens du travail. Je crois que pour moi, le mot travail, c'est un beau mot qu'il faut mettre en valeur aujourd'hui. Et bien évidemment, la rigueur alsacienne, la rigueur de l'Est. Et ces racines-là, c'est finalement ce qui me conduit dans ma carrière aujourd'hui.
1: Et si tu devais résumer la transition énergétique par un mot, en trois mots, ça serait lesquels ? Trois mots, juste trois mots.
4: Territoire, coopération et c'est l'avenir.
1: C'est l'avenir, l'avenir. L'avenir, justement, on en parle avec Benjamin Habitant, directeur général de Châteauforme, numéro un des séminaires en Europe. On a un leader européen. 80 maisons, dont 60 châteaux, 2026, et les 30... Et combien de salariés ?
5: 2500.
1: Oh là là là là. Dans 7 pays ?
5: Dans 7 pays.
1: Ok, la France, l'Allemagne, l'Espagne, l'Italie, la Belgique.
5: La Suisse et les Pays-Bas.
1: Et les Pays-Bas. Benjamin, t'es une famille d'entrepreneurs.
5: Ouais.
1: Grand Optical, la Générale d'Optique, Acuitis, ton frère... Les photos, c'était
5: photo service.
1: Tout ça, c'est vous, ça,
5: ouais, tout ça, c'est
1: incroyable. Je t'ai rencontré Et en te rencontrant, il y a des choses qui m'ont marqué. Un, l'humain. Deux, aimer ses équipes. Trois, d'une grande fidélité. T'es très tenace et t'es toujours enthousiaste. En fait, tu trouves tout génial. C'est quoi la recette de Château-Forme à travers ça ?
5: La recette de Château-Forme dans nos métiers d'hôtellerie et d'événementiel, elle est résumée par notre maxime. Nous avons tous les droits pour satisfaire le client, quel qu'en soit le coût, et sans demander la permission à quiconque. Dans des métiers qui nécessitent de gérer de l'imprévu, il faut que chacun soit capable de prendre toutes les décisions sans en référer à sa chaîne de commandement pour pouvoir faire en sorte de répondre aux besoins du client. Et ça paraît très simple, mais ça demande un niveau de confiance important au sein des équipes. Et pour ça, il faut se connaître, faut se rencontrer. Mais aujourd'hui, je suis surpris que pas plus d'entreprises n'aillent au bout de la démarche de la confiance vis-à-vis des équipes.
1: Si je te parle d'une communauté, celle de la chance que le travail procure, tu me réponds quoi ?
5: Je crois profondément que la plus grande communauté aujourd'hui, c'est celle de l'entreprise. Les communautés politiques peinent à passionner, les communautés religieuses ralentissent. Et celle de l'entreprise, c'est celle vraiment de la mixité, de la rencontre des différentes personnes du territoire. Et c'est aussi celle où l'ascenseur social fonctionne. Ma plus grande fierté chez Château-Forme, c'est que mon co-directeur général, Gérald, qui s'occupe des opérations, est arrivé contrôleur de gestion il y a 21 ans, que notre DAF est arrivé comptable il y a 16 ans et que notre DRH soit arrivé couple d'hôtes dans un château il y a une quinzaine d'années.
1: Ça, c'est génial. Je parlais de la famille. Je parle maintenant du travail en famille. Tu as une anecdote, peut-être ? Connaissant bien les deux, le père et le fils.
5: J'en ai plein. Mais une anecdote qui est un takeaway pour tous ceux qui nous regardent, le travail en famille dépend de la capacité à savoir à qui on parle. J'ai ouvert un resto bistronomique avec l'argent de ma famille en 2016 à Genève et j'étais tellement concentré par ma passion sur le produit, le plat, le service, la manière dont tout ça, que j'en ai complètement oublié les chiffres. Et quand on a fait une réunion, là où on en était, pour faire un point avec mon père, qui a vu que non seulement la situation était catastrophique et que j'étais au bord de la faillite, mais qu'en plus, j'en étais pas conscient, j'ai pris une soufflante comme on s'en souvient dans sa vie.
1: C'est ça le rôle des pères aussi.
5: Donc on s'est engueulé, ça a été très difficile. Entendre ça de son père, ça a été très difficile pour moi. Et il se trouve qu'on devait rentrer ensemble en voiture. Et dans sa voiture, dans la boîte à gants, il y avait une casquette qu'on lui avait offerte pour rire, qui disait « le meilleur des papas ». Il a mis sa casquette, il m'a regardé avec un petit sourire et m'a dit « J'ai entendu que tu avais des problèmes au restaurant. Est-ce que je peux t'aider ?»
1: Ça, c'est génial.
5: Et donc, savoir si on parle à un client, à un associé, à son patron ou bien à son père, c'est la clé du travail en famille.
1: Bon, là, je vous sens bien chaud, très chaud. Est-ce que vous êtes prêts pour le débat ?
2: Prêt, oui. Pareil, oui.
1: Allez, pareil pour le débat, pareil, c'est parti.
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1: L'IA. L'IA transforme nos modèles économiques et les pratiques de management. Comment anticipez-vous ces mutations ? On va démarrer avec toi, Samuel.
2: On l'intègre très tôt dans les outils, dans l'organisation. Il faut former l'ensemble des collaborateurs à cette innovation qui apporte beaucoup. Ça dépend aussi de la façon dont, avec quelle philosophie on pratique. Nous, on est clairement dans l'expérience collaborateur. On modifie l'expérience collaborateur, client et candidat, en essayant d'améliorer ses expériences grâce à l'outil IA. Et on doit supprimer potentiellement des choses qui sont sans valeur ajoutée et potentiellement pénibles. Et donc, on valorise ces outils en montrant l'apport que ça peut apporter dans le quotidien de chacun.
1: Nathalie ?
3: Moi, je parlerais plutôt de l'IA pour nos adhérents, mais sur des produits opérationnels. Et l'IA, c'est la clé. Aujourd'hui, c'est une des clés de la compétitivité et des compétitions hors Europe. Donc, l'IA, c'est important pour les produits embarqués dans le maritime. On gagne un état de mer, c'est-à-dire qu'on peut aller plus vite sur l'eau, on peut réfléchir plus rapidement. Ce sont des aides aux opérateurs qui sont assez exceptionnelles.
1: Benjamin ?
5: À ce stade, il faut tester. Il y a un vertige qu'il y a sur l'IA entre le moment où on le teste nous-mêmes et où on en entend parler. Et donc, tous les collaborateurs doivent tester, tous les talents doivent tester l'IA.
1: Sabine ?
4: L'IA, c'est un outil d'accompagnement. Et effectivement, on forme aujourd'hui les collaborateurs. On teste, comme vous. On teste aujourd'hui, on apprend à vivre avec. Mais moi, j'utilise vraiment comme un outil, un accompagnement.
1: Quand on parle de mobiliser et d'inspirer les équipes, c'est le plus important. C'est quoi votre recette chez toi ?
4: La recette, c'est de donner envie, d'adhérer à Engie, enfin, d'avoir cette énergie. Moi je l'ai tous les jours, donc je ne pouvais que travailler
1: depuis toujours,
4: chez Engie. Je voulais me dire. Oui, depuis toujours. Et c'est vrai qu'aujourd'hui, c'est de donner envie. Finalement, aujourd'hui, je pense que les sociétés se vendent finalement aux candidats et non plus l'inverse. Et aujourd'hui, c'est de donner cette envie en fait aux gens.
1: Samuel ?
2: Chez nous, c'est le sens que l'on donne à nos missions, c'est l'utilité de ce que l'on fait au quotidien qui procure l'engagement. Et parce que nous sommes une entreprise patrimoniale indépendante, on s'inscrit dans un temps long, donc le projet est important. Donc si on a un projet, on sait où on va, pourquoi on y va et que les émotions sont positives, ça donne du sens à l'action et ça crée l'engagement.
1: Je vois Nathalie acquiescer.
3: Oui, je dirais deux mots. D'abord, il y a la vision, hein, le temps long, c'est aussi important, hein, se projeter. Et puis l'incarnation. Et c'est vrai que les collaborateurs ont aussi besoin de porte-parole à l'extérieur. Comment on promeut nos messages, notre vision. Et c'est vrai que là, pour le coup, la voile, c'est aussi important, comme l'art. Et on est très, voilà, on est très regardant sur ces porte-parole-là qui vont permettre au grand public, mais aussi aux collaborateurs, d'être pris dans ce tourbillon qui sont donnés par les conseils d'administration.
1: Pour rester compétitif dans un environnement totalement en mutation, on fait quoi en une phrase, Benjamin ?
5: Pour rester compétitif dans un environnement en mutation totale, on fait confiance et on donne le pouvoir aux collaborateurs.
1: Nathalie ?
3: Oui, on donne le pouvoir. Alors, on est collectif, on joue collectif. Alors, nous, dans le maritime, on a l'équipe de France du maritime, dont on parle souvent, mais c'est la clé. La clé, c'est, moi je le vois au quotidien au cluster maritime français, avec les présidents des fédérations professionnelles, hein, on en a une trentaine à peu près au cluster, et bien tous les jours, on construit la vision, le futur, et la clé, c'est se démultiplier en fait. Voilà. Et la clé, c'est la confiance, ça a déjà été dit aujourd'hui à plusieurs reprises. Et puis, c'est ce lien indicible qu'on peut avoir quand on rencontre quelqu'un qu'on ne connaît pas, et on se dit, il y a une énergie commune, là pour le coup je vous regarde, ou je te regarde, et on est capable de faire un chemin ensemble.
1: Sabine ?
4: Moi je pense qu'aujourd'hui l'important c'est les territoires. Nous on croit beaucoup aux territoires, et je pense que tout se fera par les territoires.
1: Samuel ?
2: Je pense que l'important c'est pas changer de stratégie, parce que il y a des mouvements un petit peu dans tous les sens et beaucoup d'incertitudes. Il faut s'adapter. Et je prends l'image du bateau. Quand on prend un départ de course, il y a une destination. On sait qu'on n'aura pas forcément des conditions favorables. On peut tirer des bords et voilà, mais on sait où on va. Et le danger, quand il y a des grandes ruptures et beaucoup d'incertitudes, c'est de l'errance stratégique en changeant finalement de destination.
1: Oui, ultime, c'est pas la destination justement, c'est une catégorie.
2: Oui.
1: Justement, ce choix d'avoir été sur la voile depuis longtemps d'ailleurs. Hein.
2: Depuis 25 ans. Oui.
1: 25 ans. Pourquoi ?
2: Par intérêt au départ, parce que on avait besoin de communiquer, donc c'est pour des enjeux évidemment de communication et notoriété. Mais très vite, on s'est appuyé sur le sponsoring et toutes les valeurs de la voile pour incarner les valeurs du groupe. Et aujourd'hui, on se sert aussi du rôle modèle des sportifs de haut niveau. Ce que je dis souvent aux jeunes que je croise, hein, je connais aucun sportif de haut niveau qui est né sportif de haut niveau. Il a juste beaucoup travaillé, fourni des efforts, échoué, rebondi, etc. pour devenir ce qu'il est. Et comme les jeunes sont intéressés par ces sportifs de haut niveau qui sont des modèles, ils comprennent finalement ce qu'on veut dire par la notion de travail et d'effort.
1: Alors justement, si vous avez un seul mot, un seul, face à la caméra, à dire à notre jeunesse, un mot, pas une phrase. Vous avez envie de leur dire quoi ? Nathalie, on démarre par toi.
3: Vas-y.
1: Vas-y. Sabine.
4: Moi, je dirais, il faut y aller. Pareil, pas se poser de questions, on y va.
1: Benjamin, les yeux dans les yeux.
5: Les yeux dans les yeux, se relever. Tomber, c'est une option, se relever, c'est l'obligation.
1: Ah, génial, Samuel.
2: Essayez.
1: Essayez. En fait, vous n'avez pas essayé dans cette émission, vous avez tout donné. Merci beaucoup Samuel Tual, Nathalie Mercier-Perrin, Sabine Devinck et Benjamin Habitant de ce moment que vous avez fait passer à la fois à la télé, à la fois à la radio, en podcast, en replay, c'est un plaisir. Et on ne réussit jamais seul, mais toujours en équipe. Vous avez de très belles équipes chez vous. Et à cette émission, on a une très belle équipe. Et je tenais à remercier Charlotte, Julien, Stéphane, Julien, Léo, Hugo, Justine, et puis celle qui est à mes côtés depuis 4 ans maintenant, cette émission, remercier infiniment Camille, sans oublier la direction de la chaîne. Arnaud de Courcelles et Olivier Ferrand, qui nous permettent chaque semaine d'aller sur le terrain, sur ce plateau, de faire venir tous les territoires, toutes les régions. Ça, c'est la France. Ça, c'est la vie. Un seul mot. Un très grand merci.
5: Ciao.
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8: Benjamin Pedrini, Debsor, bonjour.
9: Bonjour Antoine.
8: Allez, comme régulièrement, on fait un point sur l'épargne salariale. Et ben oui, on est en juillet. Si vous regardez un petit peu vos fiches de paye, si vous regardez un petit peu le site internet où est hébergé votre programme d'épargne salariale, bah oui, il commence à y avoir les primes, l'intéressement, les bonus qui sont débloquables. Et tout ça, on va passer ça en revue. Alors déjà, vous avez un baromètre à nous présenter, le baromètre de la DARES. Les gens qui savent de quoi ils parlent, hein, des chiffres fiables. Qu'est-ce que nous apprend ce baromètre sur l'épargne salariale et la retraite? On vient d'en parler avec Julien Nebenzal, mais enfin là, c'est un sujet qui va avec. Qu'est-ce que nous apprend ce... Quel panorama s'adresse un petit peu cette étude?
9: Cette étude de la DARES qui finalement fait un bilan complet de ce qui s'est passé en 2025, au titre de l'épargne salariale, nous apprend que ces mécanismes-là, ils fonctionnent, c'est-à-dire que on parle souvent de partage de la valeur. Les entreprises vont dans cette direction-là et ça marche quand il y a de la valeur créée, bien entendu. Pourquoi? Parce que on a finalement en 2025 une hausse assez importante des montants qui ont été versés au titre de l'épargne salariale. On est à 26,4 milliards qui sont versés en 2025, contrairement à 2024. Donc c'est une hausse de plus de 4%. Ça fait des primes moyennes qui sont d'un peu plus de 3000 euros pour les salariés qui y ont accès, hein, 3113 euros en moyenne contre 2900 l'année précédente. Donc quand ces dispositifs sont là, ils fonctionnent. Après, ce que ça nous dit aussi, et c'est quelque chose de très particulier cette année et qui s'adresse peut-être principalement aux chefs d'entreprise qui nous écoutent, de TPE, de PME, de petites structures, c'est que le nombre d'entreprises qui ont fait le choix d'aller vers des dispositifs d'épargne salariale et de partage de la valeur de petites entreprises a fortement augmenté.
8: Alors, ça, c'est intéressant.
9: Il y a eu des incitations évidemment législatives. On avait parlé, j'étais venu sur ce plateau parler de la loi partage de la valeur qui obligeait les entreprises de plus de 10 salariés à mettre en place ce type de mécanisme.
8: Les incitations, ça peut ne pas marcher. Là, en tout cas, ça porte des
9: fruits. Effectivement, en tout cas, c'est ce que les chiffres nous disent, puisque on a aujourd'hui dans les entreprises de petite taille 20% des entreprises qui ont mis en place ce type de mécanisme, alors que l'année précédente, c'était seulement 13,7%. Donc, on voit qu'on a une hausse significative dans ces structures-là et ça va dans le bon sens. Donc ça, c'est vraiment un élément important qu'on retient de cette étude. Et puis peut-être, on parlait d'épargne retraite précédemment. Mm-hmm. C'est un autre sujet qu'on retient des chiffres issus de cette étude. C'est que les entreprises ont la possibilité d'accompagner ces mécanismes d'épargne, et notamment avec ce qu'on appelle l'abondement. L'étude montre que en 2025, les entreprises ont vraiment fait le choix d'aider leurs collaborateurs à aller vers de l'épargne retraite.
8: D'autant que on le voit parallèlement dans les autres baromètres qu'on consulte. Là, il y a clairement plus de confiance dans l'avenir du système par répartition. De plus en plus, il y a le désir chez l'épargnant de compléter avec de la capitalisation. Encore une fois, il n'est pas question d'opposer l'un et l'autre, mais il est question de soulager l'un avec plus de capitalisation. Et ça, les entreprises l'ont bien compris et accompagnent le mouvement auprès de leurs salariés. Ça, c'est intéressant aussi.
9: Exactement. Elles accompagnent ce mouvement justement au travers de ces mécanismes d'abondement en incitant leurs salariés à placer davantage leurs primes sur leur PER que sur leur PE, avec parfois des politiques d'abondement qui sont plus favorables en faveur du PER que du PE. Et ça, les chiffres, effectivement, nous montrent qu'en 2025, l'abondement sur les plans d'épargne retraite d'entreprise a été supérieur de 8,3% à ce qu'il avait été en 2024.
8: Donc,
9: On rentre dans ce mouvement justement où les entreprises commencent à intégrer ça dans leur politique salariale, l'idée d'aider leurs salariés à préparer leur retraite également.
8: Bon, super intéressant. On va juste se consacrer alors peut-être au mois de juillet là qu'on est en train de vivre, où se débloquent justement les certaines primes et certains intéressements. En gros, qu'est-ce qu'on fait ? Là, fiche technique un petit peu. Bon, souvent c'est intéressant et on est à la veille de l'été. Bon, on tire un peu la langue parce qu'il y a eu l'inflation, il y a eu pas mal de choses. Qu'est-ce qu'on fait ? Et suivant son profil, comment on agit avec le déblocage de ces primes et de ces intéressements ?
9: Effectivement, dans la majeure partie des entreprises, les primes d'intéressement et de participation ont été placées aux alentours du mois de mai-juin, et donc elles deviennent disponibles 5 ans après, à la veille de l'été.
8: Ouais.
9: Et donc du coup, on a des sommes qui ont été placées il y a 5 ans et qui sont disponibles, et effectivement, la question c'est qu'est-ce que j'en fais ? Moi, ce que j'ai envie de dire, c'est qu'il y a trois questions principales à se poser. C'est effectivement, elles deviennent disponibles, je peux les retirer, mais... pourquoi est-ce que je les retirerais ? Et donc c'est la première question. Si c'est effectivement un vrai besoin de pouvoir d'achat, on vient de parler d'inflation, si on en a besoin pour financer quelque chose en particulier à l'approche des vacances, évidemment cette somme qui devient disponible, on peut y avoir accès. Maintenant, certains salariés qui ont de l'épargne salariale ont ce réflexe de dire dès lors que ma prime devient disponible, je la retire et puis je la mets sur mon compte courant. Ça, vraiment, s'il n'y a pas un besoin spécifique, moi, mon conseil, c'est de la laisser placer, parce que finalement, elle est placé sur un dispositif d'épargne mis en place par votre entreprise, donc souvent avec des frais qui sont inférieurs à ce que vous pourriez avoir sur d'autres types de placements personnels.
8: Sur lequel, théoriquement, vous avez arbitré, vous avez choisi quelque chose qui, en
9: exactement,
8: plus, est super intéressant.
9: Et en fait, c'est disponible là en juillet, mais ça veut dire que c'est disponible dorénavant tout le temps. Donc, dès lors que vous aurez besoin d'aller piocher un petit peu dans des liquidités, vous pourrez y aller, mais il n'est pas nécessaire de retirer tout le montant maintenant, au moment où, 5 années après, quelque chose devient disponible. Donc, la vraie première question, c'est quel est le besoin de retirer. Si c'est pour laisser ça stagner sur un compte courant ou le mettre sur un livret A parce qu'on considère que le livret A c'est liquide, c'est sans doute une mauvaise décision.
8: Bon.
9: Le deuxième sujet, c'est où en est mon épargne aussi. La question à se poser, c'est où en est mon épargne. Parce que j'ai beau avoir une épargne que j'ai placée il y a 5 ans qui est disponible aujourd'hui, est-ce qu'elle est en plus-value ? Est-ce qu'elle est en moins-value ? Si elle est en moins-value, c'est peut-être pas le meilleur moment de la retirer.
8: On sait qu'il
9: peut y avoir des fluctuations. Alors, si elle a été placée il y a 5 ans, j'espère pour vous qu'elle est en plus-value, mais on ne sait jamais. Et donc, il serait dommage de, on va dire, sanctuariser une perte financière alors que vous avez un potentiel de regain qui est là, qui existe et qui est présent.
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10: Bonjour à tous, ravi de vous retrouver sur BFM Business dans Check-up Santé. C'est le premier assureur des professionnels de santé en France, des étudiants jusqu'à leur retraite. C'est la MACSF, la mutuelle d'assurance du corps sanitaire français. Elle vient de publier les résultats d'une étude consacrée à l'évolution de la profession infirmière, menée auprès de 890 professionnels de santé, infirmiers, médecins, étudiants et cadres de santé. Thierry Wiesenstein, son directeur médical, va nous en dire les principaux enseignements. Maman, je ne suis pas malade, c'est le titre du dernier ouvrage de Karine Buisson. Confrontée à la maladie psychiatrique de son fils, elle livre un témoignage très touchant et qui va permettre surtout aux aidants d'avancer moins seuls. C'est aux éditions Erol. Enfin, après la canicule que nous avons subie, il était temps de vous équiper d'une station météo à domicile avec toutes ces précieuses informations. Benoît Cody de chez Netatmo nous la présente. Check-up Santé, c'est parti.
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10: Thierry Ozelsan, bonjour.
11: Bonjour Fabien.
10: Ravi de vous accueillir à nouveau. Vous étiez déjà venu dans l'émission.
11: Oui, il y a quelques années.
10: Quelques années. Ouais. Voilà, vous êtes médecin, vous êtes docteur en médecine, vous êtes aussi titulaire d'un MBA en économie de la santé et vous êtes à la MACSF depuis un bon bout de temps quand même.
11: Alors depuis 2012 exactement.
10: Depuis 2012. Ouais. La MACSF, c'est vraiment une vieille dame.
11: Vieille dame de l'assurance, mais ouais, toujours
10: dynamique. Dans le bon sens du terme. Hein.
11: Très bon sens du terme, ouais. 1897 pour la partie responsabilité professionnelle.
10: D'accord. Et c'est une véritable mutuelle, c'est ça? Il n'y a pas d'actionnaire?
11: Non, mutuelle. Tous nos administrateurs sont professionnels de santé. Nous n'avons pas d'actionnaire, donc vraiment une mutuelle au sens propre du terme.
10: Oui, donc c'est un petit peu la force un peu de cette mutuelle, non?
11: Complètement.
10: Ne pas dépendre d'actionnaires.
11: Pas d'actionnaires, je l'ai dit. Tous nos administrateurs sont professionnels de santé, mm-hmm. médecins, dentistes, infirmiers, kinés, pharmaciens, etc. Et ces professionnels de santé, ces administrateurs, pilote concrètement, directement notre mutuelle sur les orientations, sur ce que nous couvrons, sur les évolutions à donner, et notamment face à ces évolutions concernant la profession d'infirmière.
10: Et combien de collaborateurs à peu près ?
11: 1700, un peu plus de 1700.
10: 1700, d'accord. Et d'adhérents ?
11: Nous sommes pas très loin de 1 200 000, au 31 décembre 2025, 1 200 000 assurés.
10: Alors, on va parler évidemment du métier d'infirmier et d'infirmière, plutôt libéral. C'est vraiment un métier encore ingrat, non ?
11: C'est un métier... On a beaucoup de retours de nos assurés infirmiers et infirmières, effectivement, avec des conditions de travail qui ont tendance quand même à se dégrader.
10: Ah oui.
11: Mais parallèlement, un engagement, et on parlait de vocation, mais pour la plupart, c'est vraiment une vocation d'être au chevet, aux côtés des patients.
10: Et l'attractivité reste forte quand même ?
11: Très forte chez les jeunes. On a le plaisir d'assurer beaucoup de jeunes professionnels de santé. Cette volonté de soigner est toujours là.
10: Alors, vous avez réalisé une enquête consacrée à l'évolution justement de cette profession infirmière plutôt libérale, on est d'accord ?
11: Plutôt libérale.
10: Alors, qui avez-vous sollicité pour cette étude ?
11: Nous avons sollicité des médecins, des infirmières et des infirmiers, des cadres de santé et des étudiants.
10: D'accord.
11: L'idée était d'avoir un panel, vraiment, puisqu'on parle là de l'organisation des soins et bien évidemment d'un potentiel transfert d'activité entre soignants.
10: D'accord, c'est un petit peu après la sortie du décret du 24 décembre 2025, qui a déjà évolué d'ailleurs.
11: Tout à fait, tout à fait. Loi de juin 25, décret de décembre 25. Nous avons lancé cette étude en février 26 et je crois que les arrêtés sont sortis il y a quelques jours. Voilà.
10: Alors justement, dans ce décret, donc, est-ce qu'il répond quand même un peu aux attentes des infirmiers et infirmières ?
11: Alors du côté des infirmiers, oui, mais également des médecins. Tous les répondants disent, c'est bien finalement que les compétences ou le périmètre d'activité d'une infirmière puisse évoluer, on élargit les compétences, c'est très bien. Tout le monde est d'accord là-dessus, pas de souci.
10: Au niveau des compétences,
11: ouais.
10: Et aussi peut-être des revalorisations aussi.
11: Alors ça, c'est des interrogations, entre guillemets, ouais. Ou des réserves des répondants. OK pour avoir cet élargissement des compétences, élargissement du périmètre, mais on met quand même quelques interrogations sur la formation, sur les moyens mis à disposition, sur un cadre juridique extrêmement précis, qui fait quoi. On a également des interrogations de la part des infirmiers sur la fameuse responsabilité civile professionnelle.
10: Bien sûr.
11: Comment on va être couvert puisque nos actes sont élargis.
10: Là, vous êtes directement
11: on est directement concerné, bien évidemment. Et en filigrane, on a effectivement ce qu'on appelle la reconnaissance, comment la profession va pouvoir être mieux reconnue et in fine rémunérée.
10: Et avoir un peu plus d'autonomie, non ?
11: Alors, absolument. C'est un autre point important. Mm-hmm. Tout le monde reconnaît ce besoin d'autonomie. Mm-hmm. Finalement, pour mettre en cohérence ce qui est déjà pratiqué par les infirmiers et infirmières et les textes.
10: Ouais.
11: Dans la pratique, on sait tous que les infirmiers et les infirmières vont avoir une activité un peu plus élargie depuis quelques années. Et ce texte-là met simplement en cohérence cette activité et ce qu'ils peuvent faire désormais.
10: Bien sûr. Alors, il y a différents types d'infirmiers et infirmières.
11: Hein, bien sûr, bien sûr.
10: En psychiatrie, des IPA. Et ce qui est nouveau, ce sont les infirmières de pratique avancée.
11: Alors, infirmières de pratique avancée que nous garantissons à chez MSSF depuis le début de la création. IPA qui se développe. Chaque année, nous avons de nouveaux IPA qui deviennent nos assurés. Dans la pratique, on voit que c'est encore un petit peu...
10: Quelques freins, quand même, encore.
11: Un peu flou. Un petit peu flou. Il y a des questions de rémunération, très clairement, posées par la profession des IPA. Il y a des questions d'organisation, aussi de reconnaissance de la part des autres professions de santé, le temps que tout ceci se mette en place. Mais ce qui ressort de cette étude concernant les IPA, c'est que ces infirmières qui sont dirigées dans ces formations croient vraiment dans l'évolution des pratiques. Mm-hmm. Ça ressort très très clairement.
10: Alors, quant aux médecins et aux étudiants en médecine, ils sont peut-être un peu plus réservés, non?
11: Alors oui.
10: Sur ces décrets.
11: Si on regarde à gros traits, tout le monde est ravi de cette évolution et de confier des compétences ou des activités supplémentaires aux infirmiers et infirmières, pas de souci. Du côté des médecins, dit oui, pourquoi pas, mais
10: certaines conditions.
11: Alors, pas conditions, mais peut-être un petit peu d'interrogation sur est-ce que la formation sera bien adaptée. Ok. Qu'en est-il sur le plan sur le plan juridique? En gros, qui va faire quoi et qui sera responsable de quoi en cas de problème? On a également des sujets d'autonomie. On a des sujets de prescription médicale. Mm-hmm. On a des sujets de renouvellement d'ordonnance, etc. Avec des taux de réponse qui sont un peu décroissants.
10: C'est un petit peu compliqué le parcours de soins.
11: Parcours de soins. Ouais. Et plus on va vers la prescription en direct, plus là les médecins sont un petit peu, on va dire, pas réticents, mais vigilants.
10: C'est un combat d'arrière garde ou chacun pour son magasin ou...
11: Je pense que chacun est encore un petit peu sur son périmètre, mais vous l'avez indiqué, c'est vraiment l'organisation des soins qui est en train d'être retravaillée et chacun doit trouver sa place.
10: Mais est-ce que les infirmières donc, sont suffisamment prêtes justement? Est-ce qu'elles se sentent prêtes à assumer toutes ces responsabilités qui ressortent de cette enquête?
11: Oui, à 60% elles se sentent prêtes. 60%, 59-60% elles se sentent prêtes.
10: Ça veut dire qu'il y a 40 quand même qui...
11: Il y a 40 qui disent oui, il nous faudrait peut-être un petit peu de formation complémentaire. Mais à 60%, on y va.
10: Et là aussi, les craintes, les infirmières, quand même malgré ces décrets, elles ont quand même un peu peur du manque de revalorisation des actes.
11: C'est
10: le regard des médecins.
11: C'est l'éternelle question. J'ai un périmètre qui est élargi, je suis en capacité de réaliser davantage d'actes, j'élargis mon périmètre. Par conséquent, elle trouve d'une façon assez normale que tout ceci doit être mieux rémunéré, mieux monétisé. On ne peut pas dire le contraire.
10: Mmh. Elle parle un petit peu de leur rapport avec tous les autres maillons de la chaîne santé.
11: Alors, c'est quelque chose qui ressort également de cette étude, à savoir que c'est une vraie réorganisation des soins, et notamment centrée sur le patient et comment tout le monde s'organise autour du patient.
10: Oui. Ouais. Médical et paramédical.
11: Médical et paramédical.
10: Oui, un rapport avec le pharmacien,
11: bien évidemment,
10: un rapport avec éventuellement le kiné. C'est vrai qu'on a eu, j'ai invité la semaine dernière... Des endocrinologues qui justement étaient en contact avec des infirmières qu'ils avaient formées pour suivre les patients sous insuline.
11: Bon.
10: Voilà, c'est un des exemples qui fait que qui montre que cette profession peut s'améliorer, peut avancer,
11: Absolument.
10: Faire plus de responsabilités.
11: Chez MACSF, on est régulièrement sollicité par différentes spécialités qui souhaitent travailler de façon cohérente avec, par exemple, des équipes spécialisées. La cardiologie, par exemple. Le président du syndicat est très, très actif dans ce sens-là, Thierry Garbant, pour créer des équipes avec les infirmières et avec les cardiologues. On le voit dans toutes les spécialités.
10: Donc il était temps de confirmer un petit peu la place des infirmières dans le parcours de soins.
11: Et l'infirmière qui attendait cette évolution, bien évidemment. Bien évidemment.
10: Merci beaucoup Thierry Ouzachan, merci beaucoup. Vous revenez évidemment quand vous voulez dans l'émission. On va à présent accueillir Karine Buisson pour son livre « Maman, je ne suis pas malade ».
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10: Karine Buisson, bonjour.
13: Bonjour.
10: Et bienvenue dans Check-up santé. Alors après une vie professionnelle bien remplie... plus que rempli d'ailleurs chez Peugeot Citroën, vous étiez directrice de création. Vous avez dû quitter à regret votre poste pour vous occuper de votre fils. Vous sortez aux éditions Erol le livre « Maman, je ne suis pas malade ». C'est dur de quitter un boulot dans lequel on s'épanouit?
13: C'est une décision mûrement réfléchie. Mmh. Et pour son enfant, on fait tout ce qu'on doit faire et je devais faire cela.
10: Alors justement, c'est à 18 ans donc, que démarre une pathologie pour vous aussi inconnue que déstabilisante?
13: Ah, complètement. Je ne connaissais rien au monde de la psychiatrie et je dirais même que ça me faisait peur, comme c'est le cas pour de très nombreux Français qui méconnaissent ce domaine.
10: Alors et justement, l'inconnu aussi, c'est ce monde, vous disiez, ce monde de la psychiatrie. Donc, vous arrivez dans ce monde, des couloirs, des chambres, des gens qui passent à côté de vous, des acronymes, etc. Donc, c'est vraiment un monde difficile à manipuler, difficile à se connecter avec ce monde au départ.
13: Oui, parce qu'on n'a aucun code, parce qu'on ne sait rien et qu'on doit vite s'adapter. On a des soignants qui nous parlent relativement peu et tout d'un coup, notre proche revient à la maison et là, il faut gérer. Et on n'a aucun repère. C'est pour ça que j'ai souhaité écrire ce livre.
10: C'est sûr. C'est vrai qu'on ressent dans votre livre, hein, que j'ai lu vraiment avec grand plaisir de A à Z, un livre vraiment très touchant. Hein. Mais pas seulement touchant, il est surtout bien écrit.
13: Merci.
10: J'en ai lu des livres, hein, il est vraiment super bien écrit. C'est vrai que vous parlez de la psychiatrie comme un monde doté de pouvoirs considérables, mais sans solution.
13: Oui.
10: C'est vrai qu'on ressent une certaine frustration quand même.
13: Complètement. De votre... enfin, maintenant que je travaille vraiment au cœur du système, au GHU Paris Psychiatrie et Neurosciences, j'ai changé de côté et maintenant je me rends compte qu'ils n'ont pas assez de moyens, qu'il n'y a pas assez de prévention, que les parcours de soins sont assez chaotiques parfois, qu'il n'y a pas de solution de répit pour les proches.
10: Et qu'il a fallu près de 3 ans pour avoir un diagnostic ?
13: Oui, alors ça c'est classique et je dirais que c'est pas la faute des équipes soignantes. Il faut que la maladie, entre guillemets, s'installe pour pouvoir poser un bon diagnostic.
10: Oui, et vous parlez beaucoup du regard des autres.
13: Oui, le regard des autres c'est le point commun à la fois des patients, des malades et de leurs familles. C'est-à-dire que la santé mentale... La psychiatrie en particulier est très stigmatisée. Et aujourd'hui...
10: Ça a toujours été un peu tabou. Hein,
13: de... C'est tabou, on a honte. Alors, certaines maladies comme le cancer aujourd'hui, les gens en parlent volontiers. Mais dire j'ai un proche, j'ai mon enfant qui a une maladie psychiatrique, ça reste encore quelque chose d'extrêmement... presque honteux pour certains.
10: Alors qu'il y a quelques millions de Français qui sont atteints de problèmes...
13: Alors 13 millions de Français par an ont une maladie psychique. Dans ces 13 millions, il y a 3 millions de patients qui ont des maladies psychiques sévères, ça veut dire au long cours.
10: Et justement, donc, avec ces 3 millions de sévères, il y a des accompagnants.
13: Voilà, c'est ce qu'on appelle les aidants.
10: Dont le rôle est un petit peu, jusqu'à présent, a été un petit peu flou... un peu déconsidéré, en tout cas, oui, pas aidé.
13: Alors, on appelle ça des aidants. Moi, je ne savais pas que j'étais aidante. J'ai appris ça il y a 1 an et demi, 2 ans. Proche aidante. En tout cas, ces gens-là, aujourd'hui, on a comme mission de les prendre en main, entre guillemets. En tout cas, de les accompagner, de leur donner des ressources, de les écouter. Ouais. Parce que ce sont des gens qui ne parlent pas. Moi, pendant... avant que j'écrive mon livre, je crois que je n'en ai pas parlé. Personne ne me posait de questions.
10: Et vous êtes formée aussi pour ça?
13: Oui, oui, j'ai passé un diplôme universitaire à l'hôpital du Vinatier à Lyon, qui est un diplôme de père aidance familiale en neurodéveloppement et santé mentale.
10: Alors, tout au long de ce livre, on voit vos différents états d'âme. À un moment donné, vous culpabilisez de ne pas avoir vu certains signes d'alerte avant ces 18 ans?
13: Oui. Oui, et...
10: C'est ça aussi que vous apprenez peut-être aux aidants?
13: Oui, c'est essayer de voir certains signes potentiels qui peuvent déclencher des crises ou des maladies. Aujourd'hui, la science ne sait pas vraiment ce qui est en jeu. Est-ce que c'est un traumatisme ? Ça peut être tout ça, hein, un traumatisme, des addictions, une part génétique. Mais en fait, oui, on culpabilise surtout parce qu'on essaie de trouver des raisons.
10: Ah ouais. C'est vrai que c'est différent d'une angine, on va être soigné pendant, on va prendre des antibiotiques 7 jours, c'est terminé, tandis que la maladie en particulier de votre fils, ça a été pendant 9 ans des hauts et des bas.
13: Des hauts et des bas, et aujourd'hui j'accompagne des familles qui vivent la même chose que moi, que ce soit des troubles borderline, de la bipolarité, des schizophrénies, des troubles du comportement alimentaire sévères, des crises suicidaires, tout le monde vient avec son lot d'angoisse, d'impuissance aussi, parce que on est parents, on fait au mieux, mais on n'est pas médecin.
10: Ouais, mais vous êtes aidant, mais vous êtes aussi aidée ou pas?
13: Oui, je suis aidée
10: par maintenant, qui?
13: Par mon mari, par ma fille aussi.
10: Oui, c'est vrai que donc, votre fille a suivi un petit peu l'histoire, donc, la pathologie de votre fils. Comment elle l'a ressenti, ça?
13: très très difficile pour elles, encore maintenant.
9: Encore maintenant.
13: Et c'est le cas de pratiquement toutes les fratries. C'est extrêmement difficile de voir son frère ou sa sœur avec des réactions incohérentes, voire de ces moments où ils raisonnent différemment, où ils peuvent être agressifs, où ils peuvent dormir toute la journée, une apathie réelle. Ouais. C'est pas simple quand on est frère et sœur de sentir si impuissant.
9: Vous vous dites dans votre livre que votre fils a été confronté à un moment donné à une certaine addiction au cannabis.
13: Tout à fait.
9: Et vous dites qu'il y a un manque de communication entre le monde de la psychiatrie, les addictologues.
13: Ouais, je trouve. Alors moi, je suis dans un service où on a la chance d'avoir à la fois des addictos qui viennent chaque semaine et qui. Mais c'est pas le cas dans de très nombreux hôpitaux.
9: Ouais. Qu'est-ce que vous devriez, qu'est-ce qu'on pourrait faire pour améliorer ce système?
13: Le système général de la psychiatrie. Ouais. Je pense déjà qu'il faut leur donner des moyens.
9: Il y a assez de psychiatres en France?
13: Bien sûr que non. Bien sûr que non.
9: C'est vrai que c'est
13: ni de pédopsychiatres.
9: Il y a assez délaissé à l'internat.
13: Très, alors que en

0: mieux.
1: Oui.
0: Beaucoup mieux, grâce en l'occurrence à un centre de réhabilitation psychosociale qu'il a pris en charge pour définir un projet de vie. Et c'est ça qui manque parfois, c'est ces projets de vie quand on commence à se rétablir.
1: Il a maintenant 27 ans, c'est ça ?
0: Il va avoir 27 ans dans quelques jours.
1: Merci beaucoup, Karen Michon.
0: Merci
1: beaucoup. Il faut vraiment lire votre livre, Maman, je ne suis pas malade, aux éditions Erol. Ce livre est magnifique. On va à présent accueillir Benoît Cody et sa station météo portable.
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1: Benoît Cody, bonjour. Bienvenue dans Check-up santé. Vous êtes chez Netatmo, vous êtes directeur marketing chez Netatmo, qui est une filiale d'un autre gros groupe.
3: C'est ça, le groupe Legrand. En fait, Netatmo a été fondé en 2011, spécialiste de la maison connectée. Et on a été racheté par le groupe Legrand en 2018.
1: D'accord. Et que fait ce groupe Legrand ?
3: Alors, le groupe Legrand est spécialisé dans les infrastructures électriques et tout ce qui va être en lien avec les interrupteurs, les prises, tout ce qui va au-delà aussi avec les data centers. Donc,
1: d'accord. Mais les thermostats connectés, c'est ça ?
3: Les thermostats connectés, donc Netatmo et Legrand proposent effectivement des thermostats connectés en complément.
1: D'accord. Et donc là, vous proposez donc une station météo ?
3: C'est ça.
1: C'est bien ça.
3: Donc, la station météo, ça a été le premier produit Netatmo. Donc, c'est celle qui a lancé l'entreprise. Oui. C'est vraiment le produit iconique et emblématique de l'entreprise et de la marque. Donc,
1: et justement, ça tombe bien déjà à cette époque, fin du printemps, début de savoir notre taux d'humidité, les pollens, les allergènes, etc. Donc, quelle est la fonction justement de cette station météo ?
3: Alors, la station météo.
1: Plusieurs fonctions,
3: Finalement, le nom station météo est presque un peu réducteur pour ce produit, dans le sens où on va avoir un module qui va à l'intérieur de la maison et un module qui va aller à l'extérieur de la maison. Donc finalement, ça va être comme un centre de données.
1: Les deux sont connectés ou pas ? Non, les deux sont.
3: Ouais. Les deux sont connectés et ça va permettre de capter à la fois à l'intérieur et à l'extérieur tout l'environnement dans sa maison et dans son jardin.
1: Alors, justement, qu'est-ce que ça capte à l'intérieur ?
3: Alors, qu'est-ce que ça capte à l'intérieur ?
1: Un des deux modules, c'est le module intérieur.
3: Ouais. Le module intérieur, tout à fait. Il a la température, l'humidité et le CO2, donc la qualité de l'air, et le bruit, donc le niveau sonore.
1: Et le bruit, oui.
3: Voilà, tout à fait.
1: Ça veut dire quoi ? Qu'il vous alerte si vous parlez trop fort ?
3: Non, ça veut dire que du coup, il y a un capteur dans la station qui relève tout simplement le niveau sonore.
1: D'accord, et qui va vous dire si le niveau sonore est trop élevé chez
3: vous
1: ou pas ?
3: C'est ça, exactement, si c'est bruyant ou pas.
1: D'accord, je ne vais certainement pas l'amener chez moi, j'ai une femme italienne. Il y a tout le
3: temps. Et puis, après, le point le plus important sur ce produit, ça va être à l'intérieur, ça va être la qualité de l'air. On est la seule station météo du marché à proposer un capteur de qualité de l'air. C'est une notion qui est hyper importante dans le confort.
1: Toujours à l'intérieur, hein ?
3: Toujours à l'intérieur.
1: Parce qu'on dit souvent que quand c'est pollué à l'extérieur, c'est encore plus pollué à l'intérieur.
3: Exactement. On a des données qui disent que l'intérieur est parfois 5 fois plus pollué que l'extérieur, d'où la notion de bien connaître son environnement et de pouvoir aérer régulièrement son.
1: D'accord. Ça aussi mesure le taux d'humidité.
3: Le taux d'humidité, voilà. Il y a température, humidité, qualité de l'air, et l'humidité, c'est aussi une notion importante pour le confort dans sa maison.
1: Tout à fait. Et il y a un constat, non ? Est-ce que vous constatez dans les maisons qu'elles sont plutôt mal aérées, mal...
3: Globalement, toutes les maisons... En fait, on passe beaucoup de temps chez soi, à l'intérieur, confiné. On ne se rend pas compte de l'importance de bien connaître son environnement et de bien agir, finalement.
1: Et donc, votre constat à vous, c'est que les Français sont...
3: Le constat, c'est que, tout simplement...
1: C'est qu'on a besoin de vous, on a besoin de...
3: Voilà, exactement. On a besoin du produit, tout simplement, parce qu'en fait, on va... Au-delà de, dès lors qu'on connaît et qu'on maîtrise son environnement, on va pouvoir agir et finalement anticiper. Finalement, l'intérieur, quand l'intérieur est confiné, ça peut créer des maux de tête, ça peut des mauvaises nuits. Donc, on sait que connaître son environnement et pouvoir retranscrire à l'utilisateur son niveau de qualité de l'air, les températures, et puis on a aussi des alertes qui sont incluses auprès de l'utilisateur sur son smartphone. Donc, ça va pouvoir vraiment alerter l'utilisateur.
1: Il y a une appli sur les smartphones.
3: Exactement, il y a l'application.
1: Donc il y a le module extérieur.
3: Il y a le module extérieur qui vient compléter.
1: Que fait-il celui-ci, oui.
3: Donc le module extérieur, lui, il va être à installer à l'extérieur de son logement, dans son jardin ou autre. Et puis finalement, il va venir compléter les données intérieures. Là, on va avoir un capteur de température intégrée et d'humidité. Donc à nouveau, pour pouvoir comparer l'intérieur et l'extérieur, c'est d'autant plus important en ce moment avec les pics de chaleur, etc., pour pouvoir savoir quand... pouvoir comparer l'intérieur et l'extérieur, pouvoir ouvrir au bon moment aussi ses fenêtres et pouvoir aérer pour profiter de la fraîcheur qui rentre. Ouais. Donc il y a ces données qui sont prises en compte dans le module extérieur et puis on va avoir aussi d'autres données. Donc la station météo Netatmo, elle a 12 données.

0: de suivi en temps réel. À l'extérieur, on va aussi proposer l'UV, l'ensoleillement, les pollens. Donc ça, c'est des notions qui sont importantes.
1: Donc, l'UV, c'est l'indice UV, c'est ça, s'il est plus ou moins.
0: C'est l'indice UV, ouais. Voilà. On va avoir important, un score. On va avoir aussi la projection sur 24 heures. Donc ça permet finalement à la famille et aux utilisateurs de la station de pouvoir anticiper des activités extérieures en famille pour sortir au bon moment. Et puis pareil pour le pollen.
1: Voilà. Donc pour les allergiques, c'est intéressant aussi pour les
0: Exactement. On va avoir trois niveaux de pollen et finalement aussi des projections sur 3 jours. Donc ça va permettre aussi à nouveau d'alerter l'utilisateur, de pouvoir anticiper des sorties familiales ou autres.
1: Et vous comptez améliorer donc ce dispositif ou pas?
0: Alors,
1: ajoutant des fonctions, des fonctionnalités.
0: L'année dernière, justement, on a sorti une nouvelle version de la station avec justement plus de données extérieures qui était une demande utilisateur. Donc toute la partie extérieure, donc les données UV pollen notamment. Mais effectivement, c'est des choses qu'on regarde régulièrement pour apporter toujours plus de services et de données.
1: J'avais vu qu'il y avait plus vieux maître.
0: Alors effectivement, la station ensuite, si on veut aller plus loin dans la connaissance de son jardin et ce qui se passe, on va effectivement avoir un accessoire pluviomètre qui va venir capter, enfin prendre en compte le niveau de pluie, et puis l'anémomètre qui va venir capter aussi le vent pour compléter son installation.
1: Pour finir, le prix?
0: Le prix, on est à 170€, 169,99€ en prix de vente conseillé.
1: Mais merci beaucoup, Benoît Cody, bravo pour cette station météo. Voilà, c'est la fin de cette émission, on se retrouve la semaine prochaine.
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3: Focus ce matin sur la situation au Venezuela. Deux puissants séismes ont frappé le pays à 200 km à l'ouest de Caracas. C'était mercredi 24 juin. Le bilan est pour l'instant de 2500 morts avec des milliers de disparus. On va en parler avec Gaspard Estrada. Bonjour, vous êtes membre de l'unité sud globale de la London School of Economics and Political Science. Comment vous décririez la situation aujourd'hui? Est-ce que le gouvernement de Delcy Rodríguez arrive à organiser les secours?
4: Non. Tout d'abord, bonjour. Oui, en effet, la situation est assez critique parce que, en fait, ce tremblement de terre, en fait, il met en exergue les insuffisances chroniques du gouvernement vénézuélien qui cherchait péniblement à remettre l'économie vénézuélienne sur les rails depuis donc l'arrivée au pouvoir de Delcy Rodríguez en janvier. Pendant les 80 premiers jours, elle a eu un semblant d'un vent d'optimisme dans la population, avec ce retour annoncé d'investissement, une volonté d'apaiser la relation avec Washington. Mais le trimestre qui a suivi, on voyait bien qu'il y avait déjà des premiers signes d'essoufflement de cette présidente, et surtout un ras-le-bol de la part des Vénézuéliens. Et c'est vrai que cet essoufflement, en fait, a pris une tournure critique après les séismes, puisque aujourd'hui le gouvernement est complètement dépassé par les événements et on voit mal comment, à très court terme, cette situation va évoluer.
3: Annalisa.
5: Il y a beaucoup de pays qui sont en train de fournir leur aide au Venezuela. Parmi ces pays, il y a aussi les États-Unis qui fournissent une aide massive. On sait que les États-Unis sont particulièrement bons dans ce type d'urgence. Qu'est-ce que ça dit, ce choix de Washington de soutenir aussi puissamment Caracas?
4: C'est aussi, avant tout, soutenir le régime. Aujourd'hui, les États-Unis et le Venezuela sont en quelque sorte liés, puisque l'arrivée au pouvoir de Delcy Rodríguez est le fruit d'une opération américaine, et d'une certaine mesure, l'échec de ce gouvernement signerait aussi l'échec de la stratégie de Washington. Et lorsqu'on voit ce qui a lieu ailleurs dans le monde, et je pense notamment à ce qui se passe en Iran, c'est vrai que s'il y a un échec au Venezuela, on pourra dire qu'il y a non seulement eu un échec en Iran, mais aussi un échec au Venezuela.
3: Mais Delcy Rodríguez, elle n'a pas réussi à faire venir particulièrement une aide de la part des États-Unis. Ils ont envoyé des secouristes, mais pas plus que d'autres pays. Il n'y a pas une aide massive qui est arrivée tout d'un coup.
4: Non, ce qu'il y a aujourd'hui, c'est une volonté de la communauté internationale de reprendre place au Venezuela, alors par le biais des secours, par le biais aussi de certains investissements, notamment en matière logiquement énergétique et pétrolière. Mais on voit bien, une fois encore, qu'il y a beaucoup de questions, en fait, sur la question politique et sur le calendrier politique du gouvernement, sachant que la dirigeante de l'opposition, Maria Corina Machado, elle a souhaité se rendre sur place. Les États-Unis l'ont dissuadée. Et on voit bien qu'il y a une dispute aujourd'hui pour savoir quel est vraiment le calendrier sur le plan électoral, mais aussi quelles seront les retombées économiques de l'aide américaine. Et une fois encore, Donald Trump se mord aussi un peu les doigts des décisions de sa politique. C'est-à-dire, les États-Unis, sous Donald Trump, ont disparu le USAID, qui était le bras de coopération, notamment en matière humanitaire et d'assistance des États-Unis vis-à-vis des pays en développement. Aujourd'hui, sans USAID, les États-Unis sont plus fragiles et sont plus faibles au Venezuela.
3: Aujourd'hui, on en est où sur les infrastructures énergétiques, notamment sur les infrastructures pétrolières? Il y a du forage, les entreprises américaines sont arrivées, racontez-nous.
4: Alors oui, il y a une certaine forme de retour des entreprises américaines. Il y a surtout, c'est une diminution des sanctions américaines vis-à-vis de Caracas, qui permet aux acteurs qui étaient d'ores et déjà présents sur place de reprendre des activités, mais il y a très peu de nouveaux investissements.
3: Les entreprises américaines n'étaient pas très chaudes pour revenir.
4: Non, ouais. Non, d'autant plus que voilà, il y a un modèle économique qui est à réinventer au Venezuela, sachant que l'industrie pétrolière est une industrie très gourmande en capital. Donc, pour pouvoir investir, il faut avoir des garanties, notamment sur le plan juridique. Et pour cela, il faut avoir un minimum de stabilité politique. Or, on voit bien qu'il y a une question qui reste latente, c'est quelle sera la perspective à moyen et à long terme du gouvernement de Delcy Rodríguez? Et ça, personne ne peut le dire.
3: Annalisa,
5: vous avez évoqué une levée partielle des sanctions. Effectivement, il y en a qui ont été levées, il y en a qui persistent encore. Mm-hmm. Est-ce que ça a un impact sur les secours maintenant? Est-ce que ça aura un impact aussi sur la reconstruction après?
4: Oui, et je pense que tout est la question, c'est l'architecture institutionnelle, la perspective politique qui peut être donnée par les institutions vénézuéliennes. Et c'est vrai qu'on tout cela est encore très nébuleux, parce que tant qu'il n'y aura pas de garantie d'un calendrier politique et d'une vision économique beaucoup plus structurée et qui offre des garanties, bah, très peu d'investisseurs privés, notamment internationaux, iront sur place. Alors certes, il y a certaines avancées. Par exemple, les institutions financières internationales ont recréé un dialogue avec le Venezuela. Je pense notamment au FMI, à la Banque mondiale, mais tant qu'il n'y ait pas vraiment de garantie, ce sera très difficile.
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7: Bienvenue dans cette émission Tech & Co spéciale Lyon, diffusée sur BFM Lyon et BFM Business. On va parler cybersécurité. Vous avez pris l'habitude de ce rendez-vous. On est ensemble pendant une demi-heure. Et là, cette semaine, nous allons parler de cybersécurité. C'est vrai que c'est un enjeu stratégique pour les entreprises. Les ransomware, les attaques de plus en plus sophistiquées, de plus en plus industrialisées, de plus en plus nombreuses aussi, ça perturbe les entreprises. Et en plus, avec l'IA qui vient se rajouter dessus, notamment, vous savez, Claude Anthropique qui a sorti son IA Mythos, mais à tel point en disant on va pas la sortir tout de suite parce qu'elle est trop puissante, elle va détecter des failles qu'on ne soupçonnait même pas. L'IA est là aussi pour accompagner les éditeurs de cybersécurité. Voilà, on a beaucoup de choses à raconter avec nos invités. Je vous les présente tout de suite. Alexandre Marché, bonjour. Merci d'être avec nous. Vous êtes fondateur d'AIS, donc startup lyonnaise fondée en 2023, spécialisée dans les logiciels de cyber, sur l'IA et sur l'humain. On va en reparler avec vous. Vous êtes 25 personnes ici à Lyon. Laura Talman, bonjour.
8: Bonjour.
7: Vous êtes directrice produit chez Xefi. Xefi, c'est une ESN fondée en 97, ESN lyonnaise, 2000 personnes, mais 500 à Lyon, c'est
8: exactement,
7: ça.
8: Exactement, 500
7: avec,
8: sièges.
7: Avec 400 millions d'euros de chiffre d'affaires en 2025. En vue 1 milliard en 2028, et oui, ça s'accélère dans le monde du numérique et notamment dans le monde de la cyber. Et avec nous, Gérald Vallée. Bonjour Gérald.
9: Bonjour.
7: Merci d'être avec nous. Vous êtes directeur régional d'Orange Cyberdéfense, filiale dédiée à la cybersécurité d'Orange. Et vous avez un beau laboratoire, hein, c'est ça, ici, sur l'IA, des démonstrations d'IA dans le domaine de l'industrie. Enfin, d'IA, de cyberdéfense dans le domaine de l'industrie.
9: Exactement. Dans l'industrie, biomédicale, tout ce qui est système embarqué.
7: Allez, on est parti pendant une demi-heure avec nos invités pour parler cyber. Sécurité dans cette spéciale Tech & Co spécial Lyon.
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7: Voilà, et bah, tiens, pour parler d'actualité, je vais démarrer avec vous, Alexandre Marché. On a beaucoup parlé de cette IA d'Anthropic, hein, Claude Mythos, qui est venu mettre un peu la pagaille à tel point qu'Anthropic a dit on ne va pas la diffuser tout de suite, ou alors on va la diffuser à des experts, parce qu'elle est capable d'aller chercher des failles que les solutions classiques n'étaient pas capables de détecter. Oui, on a vraiment franchi un seuil là, à ce niveau-là, dans le domaine cyber.
10: Bien sûr, il y a un seuil au niveau de l'intelligence artificielle, savoir comment il faut l'utiliser à bon escient. Et la problématique qu'on a actuellement, c'est que parfois on n'a pas le contrôle sur ces outils. Et aussi, il y a d'autres sujets, ça va plus loin que simplement sur les sujets de l'intelligence artificielle, ça parle aussi de souveraineté. Et ce sont des sujets majeurs actuellement, et surtout dans l'édition de logiciels, où on doit aller rapide, développer rapidement. Donc on va utiliser des outils type d'IA, mais il faut la maîtriser à bon escient, tout en ayant conscience de la souveraineté de ces outils.
7: On parlera avec vous, notamment Laura, de Xefi, des PME, hein, oui. qui sont des cibles, voilà, tous les jours on entend des PME, et est-ce que ça y est, elles ont compris, ces PME, ces TPE, que la cyber c'est important? Alors, est-ce qu'elles l'aient compris, qu'elles l'assimilent aujourd'hui, c'est bien, mais est-ce qu'elles s'y mettent vraiment pour se défendre?
8: Alors malheureusement, pas encore assez, donc en effet, nos clients sont des TPE-PME et donc ils entendent beaucoup parler de cybersécurité à travers la presse, etc. Donc ils savent que c'est un vrai sujet, c'est un sujet pour leur entreprise et leur protection de leurs données notamment. Mais ils ont encore du mal à vraiment mettre un budget au service de la protection de leur système d'information. Enfin vraiment, on sent qu'il y a quand même un tâtonnement côté TPE-PME et donc je pense que nous, en tant que prestataires informatiques, on est aussi là pour les accompagner et leur faire prendre conscience que c'est le moment vraiment de pouvoir mettre un budget à disposition de la protection de leur SI et au-delà de ça, avoir une vraie politique, je reviens à ce que disait Alexandre, d'utilisation de l'IA, etc., oui. Notamment pour se prémunir de ces attaques.
7: Alors là, on va se concentrer sur cet enjeu cybersécurité, sur cette partie-là pour les entreprises, parce que c'est vrai qu'aujourd'hui, on pourrait parler des deepfakes, de toute cette désinformation. Gérald, d'Orange Cyberdéfense, on voit vraiment une sophistication de ces attaques aujourd'hui qui... On peut copier des voix, c'est assez incroyable ce qu'on peut mettre en place.
9: Totalement. Ce qu'on observe en fait, c'est une croissance par 5 en tous les cas du nombre de mails de phishing depuis l'émergence de ChatGPT. Donc on voit bien qu'en 3, 4, 5 ans, effectivement, la croissance est continue. Et évidemment, couplé à cette croissance, c'est une amélioration évidemment assez évidente de la qualité en tous les cas des emails, là où on avait dans le passé des grossières fautes d'orthographe. Aujourd'hui, c'est absolument plus le cas. Et donc, le besoin en tous les cas de sensibiliser, le besoin de se renforcer en tous les cas par rapport au sujet est effectivement prédominant. On travaille avec Alexandre, mais effectivement, c'est un bon sujet. Il faut renforcer en tous les cas cette capacité et aller un cran plus loin. On n'est plus dans la sensibilisation traditionnelle qu'on pouvait observer dans le passé. Il faut aller plus loin. Et effectivement, les nouvelles techniques, les deepfakes en particulier.
7: Oui, c'est impressionnant. Ça berne les gens. On avait cet exemple, je crois, il y a un an, c'était à Hong Kong ou Singapour, quelqu'un qui participait à une visioconférence et qui a lâché 25 millions de dollars parce qu'il pensait qu'il était avec ses collaborateurs et pas du tout. Tout était fake.
9: Et tout est en lien avec l'IA, évidemment, puisque du coup, forcément, il faut pouvoir utiliser, comme tout, il y a un effet évidemment d'inconvénient entre guillemets ou en tous les cas de risque par rapport à l'intelligence artificielle, et donc les attaquants évidemment utilisent l'intelligence artificielle encore une fois pour aller plus vite et être bien meilleurs globalement dans le peaufinage de leurs attaques. À l'inverse, il faut qu'on sache utiliser l'IA comme moyen de défense. Alors, c'est pas le seul moyen de défense, oui. Mais en tous les cas, ça va nous permettre d'aller plus loin, de traiter plus de choses. On parle beaucoup de signaux faibles en cyber, ouais, oui. Évidemment, et humainement, c'est difficile d'aller les capter. L'IA doit nous y aider en tous les cas.
11: Et on voit, pour vous encore, les entreprises, encore, alors je ne parle pas des grandes qui ont leurs services de sécurité, mais globalement, les entreprises, elles voient ça encore comme un sujet trop technique.
9: Alors, c'est le cas, mais néanmoins...
11: Qui était peut-être porté aussi, je vais vous mettre un peu en accusation, c'était porté aussi peut-être par le monde amont qui parlait technologie, logiciel et tout ça. Peut-être qu'aujourd'hui, il faut davantage parler métier, valeurs qui s'échappent de l'entreprise.
9: On parle toujours risque, évidemment, cyber, mais on cherche aussi à parler menaces. Cette croissance, c'est une amélioration, évidemment, assez évidente de la qualité, en tous les cas, des emails, hein, là où on avait... dans le passé des grossières fautes d'orthographe. Aujourd'hui, c'est absolument plus le cas. Et donc, le besoin, en tous les cas, de sensibiliser, le besoin de se renforcer, en tous les cas, par rapport au sujet, est effectivement prédominant. On travaille avec Alexandre, mais effectivement, c'est un bon sujet. Il faut renforcer, en tous les cas, cette capacité et aller un cran plus loin. Hein. On n'est plus dans la sensibilisation traditionnelle qu'on pouvait observer dans le passé. Il faut aller plus loin. Et effectivement, les nouvelles techniques, les deepfakes en particulier...
11: Oui, c'est impressionnant, ça berne les gens. On avait cet exemple, je crois, il y a un an, je ne sais plus, c'était à Hong Kong ou Singapour, quelqu'un qui participait à une visioconférence et qui a lâché 25 millions de dollars parce qu'il pensait qu'il était avec ses collaborateurs et pas du tout, tout était fake.
9: Et tout est en lien avec l'IA, évidemment, puisque du coup, forcément, il faut pouvoir utiliser, comme tout, il y a un effet évidemment d'inconvénient, entre guillemets, ou en tous les cas de risques par rapport à l'intelligence artificielle, et donc les attaquants évidemment utilisent l'intelligence artificielle encore une fois pour aller plus vite et être bien meilleur globalement dans le peaufinage de leurs attaques. À l'inverse, il faut qu'on sache utiliser l'IA comme moyen de défense. Alors, c'est pas le seul moyen de défense, mais en tous les cas, ça va nous permettre d'aller plus loin, de traiter plus de choses. On parle beaucoup de signaux faibles en cyber, évidemment, et humainement, c'est difficile d'aller les capter. L'IA doit nous y aider en tous les cas.
11: On voit, pour vous encore, les entreprises, encore, alors je ne parle pas des grandes qui ont leurs services de sécurité, mais globalement, les entreprises, elles voient ça encore comme un sujet trop technique.
9: Alors, c'est le cas, mais néanmoins...
11: Qui était peut-être porté aussi, je vais vous mettre un peu en accusation, c'était porté aussi peut-être par le monde amont qui parlait technologie, logiciel et tout ça. Peut-être qu'aujourd'hui, faut davantage parler métier, valeurs qui s'échappent de l'entreprise.
9: On essaye non plus de... Enfin, on parle toujours risque, évidemment, cyber, mais on cherche aussi à parler menaces. Ce qui est aussi important, puisque finalement, les entreprises, et notamment les PME, TPE, elles sont quand même soumises à la menace qui est générique, qui est quand même le ransomware en grande majorité. Donc on cherche aussi quand même à démystifier, entre guillemets, et peut-être pas alourdir, entre guillemets, les prestations de facto, ou en tous les cas au démarrage. Peut-être deux points par rapport à ce qu'évoquait Laurent. Le premier, c'est quand même la réglementation nous aide aussi, en tous les cas, à aborder le sujet. Arrive, exactement. Donc NIS2 va toucher, en tous les cas, un certain nombre d'entreprises.
11: Donc NIS2, c'est des obligations qu'auront les entreprises à appliquer certaines règles.
9: C'est une norme européenne, entre guillemets. Et donc qui est porté nationalement par l'ANSSI, effectivement, et qui va obliger un certain nombre d'entreprises, à peu près 30 000, hein, c'est ce qu'on estime aujourd'hui, qui vont être classées en deux catégories, essentielles, importantes, et effectivement un certain nombre de PME, et selon les secteurs d'activité, vont être obligés de respecter un cadre réglementaire. Ça, c'est le premier point. Et le deuxième, c'est quand même aussi les problématiques de supply chain, puisqu'aujourd'hui, forcément, des petites structures dépendent de grands groupes.
11: Oui.
9: Et souvent, dans tous les cas, et aujourd'hui, les grands groupes,
11: elles
9: imposent un cadre.
11: Les tiers, comme on les appelle.
9: Exactement. Et souvent, en effet, les attaquants utilisent ce qu'on appelle un peu les backdoors, mais potentiellement passent par, entre guillemets, des sous-traitants pour rebondir dans ces grands groupes. Et évidemment, les grands groupes vont durcir aussi, en tous les cas, l'inventaire cyber, entre guillemets, de leurs sous-traitants. Et donc, c'est une obligation pour eux, en tous les cas, de se mettre en ordre de marche, sinon c'est un risque de pérennité pour l'entreprise.
11: Laura Talman, vous intéressez avec Zephy plus particulièrement justement à ces offres pour PME, justement, leur proposer quelque chose. Évidemment, il y a plein... En transparent pour eux, il y a beaucoup de couches technologiques, mais c'est leur dire, nous on vous propose une solution un peu tout en un.
8: C'est ça, et puis au-delà de ça, c'est vraiment notre credo chez Xefi, de venir accompagner les TPE-PME avec un discours extra simple, et même si derrière cela on a des technologies qui sont beaucoup plus complexes. Mais justement, je reviens à la question qu'on avait tout à l'heure, de dire est-ce que les TPE PME prennent conscience. Pour leur faire prendre conscience, on doit parler leur langage. Donc en effet, on a mis à disposition donc de nos clients des offres de cybersécurité. Donc on va du SOC, Security Operation Center, jusqu'au levée de
11: doute. Donc là, il y a un peu le centre de surveillance.
8: Exactement, c'est du 24/24/7/7 en surveillance du système d'information pour venir détecter soit des mouvements justement qui seraient inhabituels, ou alors de la détection de menaces plus largement. Mais c'est dire aussi faire de la levée de doute dès lors qu'on reçoit un mail. Ouais. Et je suis 100% d'accord avec toi lorsque tu dis que on a des mails aujourd'hui qui sont quasiment parfaits.
11: Tout le monde se laisse berner.
8: En effet, tout le monde peut se laisser berner. Encore plus un dirigeant de TPE PME qui serait pas du tout sensibilisé à cela. Donc voilà, on a vraiment des prestations.
11: En plus,
8: de...
11: comme il y a eu du vol d'adresses, il y a des pirates qui savent un peu faire de la combinaison.
8: Et souvent, ça vient de leur propre fournisseur.
11: Et on reçoit même un courrier papier. Et là, on a encore plus confiance. Et puis, on se fait avoir autour de tout ça.
8: Exactement. Et souvent, ça ne vient pas d'un destinataire qui vous est inconnu. Ça vient d'un destinataire avec qui vous avez l'habitude, justement, voilà, d'échanger par mail. Mais parfois, c'est une lettre qui va changer dans le nom de domaine. Enfin, ce sont des choses très subtiles. Et c'est là où, généralement, on se fait avoir. On clique et on enregistre des logins mot de passe sur des sites qui sont verrouillés.
11: Alors, expliquez-nous un peu ce que vous faites, vous, Alexandre Marchais, avec AIS. Alors, c'est Armageddon Artificial Intelligent Security. Voilà.
10: Tout à fait.
11: Pour dire, voilà, survivre à l'Armageddon de la cyber. Vous, vous mettez en situation concrète avec de l'analyse comportementale, c'est ça ?
10: Voilà, on va dire la cybersécurité, le scope, il est large. Nous, on est au périmètre de l'humain. Donc, nous, notre objectif, c'est de sensibiliser les collaborateurs au risque d'attaque d'ingénierie sociale. Donc, tout ce qui est lié à la manipulation des actions quotidiennes des collaborateurs. Comme Laura l'a si bien dit, tout ce qui est attaque de phishing, de SMS, de deepfake, de vishing. Donc nous, on va tester les collaborateurs. On va venir entraîner des tests de façon récurrente.
11: D'accord.
10: Pour faire acquérir un réflexe. Et en
11: parallèle... Et qui n'est pas juste attention au courrier. Hein. Vous allez beaucoup plus loin parce qu'on le disait, des attaques beaucoup plus sophistiquées
10: qui
11: peuvent aller jusqu'à imiter la voix du DG, du directeur financier, etc.
10: Par exemple, je peux prendre une photo de votre tête, un audio de votre voix. Je peux parler en temps réel avec votre tête et votre voix. Mon objectif, ça va être de pousser le collaborateur à mener une action malveillante. Et après, nous, on vient les sensibiliser par rapport à des modules de formation format vidéo, des chatbots qui vont venir les pinguer sur des canaux, Teams par exemple, dans l'objectif de réduire le risque.
11: C'est ça. Enfin, pour le collaborateur, c'est la mise en situation qui va vraiment déclencher un peu qui va les mettre en alerte en tout cas.
10: Voilà, il y a des sujets de réglementation et des obligations, comme Gérald l'a dit, sur des certaines typologies d'organisation. Nous, on va surtout s'adresser à des entreprises qui ont une certaine taille, parce qu'à date, au niveau des PME, eux, ils vont mesurer surtout le retour sur investissement. Investir dans la cybersécurité, tant qu'ils n'ont pas eu de grosses problématiques, c'est pas un sujet primordial. Mais voilà, nous, on est vraiment axé sur...
11: Ça va être quoi ? Donnez-nous un exemple très, très concret d'exercice que vous mettez en place pour certaines entreprises.
10: Bah, par exemple, on est avec vous aujourd'hui. Ouais. Bah, typiquement, il y a un événement. Et bah, je peux m'inspirer de ce contexte-là pour une attaque de phishing, par exemple, sur Gérald, et lui dire, bah, voilà, t'es invité au prochain plateau télé sur telle thématique et autres. 6 juin, l'invitation, avec un nom de domaine presque similaire au vôtre. Un contexte qui lui semble familier, et je vais venir pousser à mener une action, à rentrer par exemple son adresse mail, son mot de passe pour stocker ses identifiants. Nous, bien entendu, on les stocke pas, c'est dans un but de sensibilisation et pour pouvoir sensibiliser le collaborateur et qu'il puisse acquérir le réflexe, et quand il reçoit un email, qu'il ait les bons réflexes, analyser le nom de domaine et autres.
11: Être toujours méfiant. dans tout ce qui peut se passer. Ça, c'est important, hein, Gérald, j'imagine. On dit toujours que l'humain, c'est... mais ça reste, ça reste quand même l'une des failles fortes en cyber.
9: Oui, enfin, c'est certain. Il y en a d'autres. Hein. Ouais. On voit bien aujourd'hui qu'également, on parlait de bases exfiltrées, en tout cas, et la dette technique, entre guillemets, qu'on peut observer globalement chez nos clients, les vulnérabilités.
11: C'est la NTS, hein, France Titre, qui gère nos permis de conduire, nos passeports, et qui s'est fait pirater il y a quelques jours. Et on s'est dit quand même, ça devrait être sécurisé, mais comme vous dites, il y a un legacy derrière
9: tout est corrélé, hein, c'est-à-dire qu'effectivement, encore une fois, les attaquants sont très armés, hein, historiquement sont très armés, entre guillemets, en termes de moyens, en termes de compétences et en termes d'outillage. L'intelligence artificielle, encore une fois, vient rajouter de manière très intense, entre guillemets, évidemment, la qualité en tous les cas de leurs attaques. Et de l'autre côté, effectivement, il y a toujours ce besoin, en tous les cas, de courir après l'attaquant. Hein, on le sait bien. Hein, souvent, on est souvent un peu à la course derrière lui. Et effectivement, on a besoin de traiter l'ensemble des sujets. Et historiquement, c'est vrai que c'était souvent un sujet pris par le prisme technique.
11: Oui.
9: Effectivement, bon, je pense qu'encore une fois, les mentalités progressent, mais effectivement, l'humain doit être au cœur, en tous les cas, des préoccupations. L'organisation doit être au cœur des préoccupations. Ça vaut, on parle beaucoup de sensibilisation, mais ça va aussi, évidemment, si on se retrouve en situation de crise, avoir aussi testé ces process de crise au préalable, entre guillemets, pas se poser les bonnes questions le jour où ça arrive.
11: Ça, vous voyez vraiment ce changement avec ce que vous proposez, Alexandre Marchais, avec AIS, les gens sont prêts à investir à la fois pour des solutions techniques, chez Xefi, chez Orange, chez beaucoup d'acteurs, mais le côté comportemental, formation et tout ça, là, ils sont prêts à dépenser plus pour que leurs collaborateurs soient toujours en alerte.
10: Bien sûr, ils sont prêts à dépenser déjà parce qu'il y a des cadres réglementaires, comme on l'a dit au début. Et aussi, le deuxième sujet, c'est cette statistique, 80% des cyberattaques proviennent d'erreurs humaines. Mm-hmm. Donc on a beau avoir le SI le plus protégé au monde, si l'humain il n'est pas formé, le risque est omniprésent. Donc en fait, l'humain, ça va être un maillon aussi de la chaîne de valeur, et ce maillon, il doit être protégé comme le SI. Donc nous, on intervient vraiment sur cette verticale-là, et c'est la clé pour sécuriser une organisation aussi.
11: Aujourd'hui, je reviens sur, on parlera du sujet souveraineté ensuite, je reviens sur ce sujet des PME, Laura et Gérald. Les PME aujourd'hui, il faut bien comprendre qu'elles sont attaquées de façon aussi sophistiquée que peut l'être un grand groupe. Hein.
8: Exactement, et souvent ce qu'on voit, c'est que nos clients pensent encore que les attaquants sont cachés, et puis c'est vraiment banques, une attaque qui est très visée. Ce qu'il faut se dire aujourd'hui, c'est ce sont des vagues d'attaques. Mmh. Et justement, les TPE-PME, ce sont les cibles de choix parce que c'est celles qui ne se sont pas encore protégées ou alors qui se sont protégées parfois avec des éléments qui ne sont pas très performants. Enfin, vraiment, c'est la cible privilégiée des cyberattaquants. Donc, c'est très important qu'il y ait une sensibilisation particulière pour ce type d'entreprise.
11: Gérald.
9: Oui, je rejoins les propos de Laura. C'est-à-dire qu'effectivement.
11: Les assureurs, tiens une question. Les assureurs, ils ont un rôle à jouer aussi parce qu'on voit que les assureurs, ils sont en train de se poser beaucoup de questions aussi aujourd'hui. Hein. Ils assuraient, par temps en temps, ils disent on assure, mais on ne paye pas le ransomware. Enfin, voilà, il y a des choses. Au niveau PME, je parle.
9: Oui, effectivement, c'est comme tout, il y avait un modèle économique effectivement à trouver. Donc, oui, bien sûr que les assurances cyber ont leur rôle à jouer, elles l'ont joué. Elle continue à le jouer. Effectivement, ça reste évidemment un axe important entre guillemets dans le sujet. Maintenant, encore une fois, l'assurance vient après coup entre guillemets. Donc, encore une fois, on est tous pareils. On essaye d'utiliser le moins possible notre assurance en tous les cas. Et donc, je rejoins les propos de Laura. Effectivement, il faut faire comprendre globalement aux entreprises qu'effectivement, les attaquants, on est bien sur un métier d'opportuniste. Hein, c'est-à-dire qu'en effet, on lance des attaques et on voit finalement ce qu'on récupère dans la NAS. Ouais. Donc ça.
11: Avec des attaquants, encore une fois, disons-le, ils sont très structurés.
9: Hein,
11: on en parle régulièrement sur BFM Business. Ils ont même du service après-vente selon le logiciel pirate.
9: C'est toute une chaîne. Ouais, c'est toute une chaîne effectivement de jusqu'à la monétisation évidemment de la rançon.
11: Celui qui utilise le logiciel, c'est pas forcément lui qui est celui qui l'a conçu. Hein,
9: complètement. Et puis on voit bien qu'aujourd'hui c'est extrêmement facile pour tout à chacun entre guillemets de construire son attaque. Enfin, les outils sont disponibles pour pas grand chose sur le dark web. Enfin, c'est excessivement facile entre guillemets de. On parle de ransomware as a service désormais. Donc effectivement, c'est très facile. Donc effectivement, il y a encore ce besoin. Et probablement aussi il y a un enjeu de territoire aussi sur le sujet, et donc c'est bien le rôle en tous les cas évidemment d'acteurs comme nous, mais des pouvoirs publics, enfin de l'ensemble en tous les cas de la chaîne en tous les cas de réponse qui doit œuvrer en ce sens là un exemple par exemple on va travailler avec la chambre de commerce de Lyon métropole Saint-Étienne-Roanne justement sur la mise en place d'un CERT territorial justement qui va pouvoir aider les PME, TPE justement en cas d'incident pouvoir avoir un numéro d'appel, un centre CISERT en l'occurrence qui va se construire là dans les prochaines semaines effectivement et donc nous on va apporter entre guillemets on va apporter notre savoir-faire en termes d'organisation et de structure justement pour aider à qualifier globalement cette prise d'appel et pouvoir orienter vers tel ou tel, parce que c'est aussi un des points difficiles, c'est que souvent effectivement face à la situation on ne sait plus trop qui appeler.
11: Oui.
9: Et c'était un point manquant, en particulier dans la région.
11: Oui, son opérateur,
9: exactement.
11: Etc. Laura Thalmann, je reviens vers vous aussi sur cette partie souveraineté. Parce que ça aussi, on entend beaucoup parler de souveraineté. Mmh. Vous avez des dirigeants même de PME qui sont très sensibles à ça. Mmh. On a quand même une offre aujourd'hui qui est très américaine. Voilà, donc on se pose des questions. On s'en posait moins il y a 2 ans, mais aujourd'hui, on s'en pose un peu plus par rapport à ces acteurs. Comment arbitrer, faire appel à ces technologies qui sont quand même performantes, hein, c'est pas parce qu'elles ne sont pas européennes qu'elles ne défendent pas bien. Mais voilà, comment les entreprises réagissent par rapport à ça ?
8: Alors, ça va dépendre de la sensibilité de l'entreprise. Nous-mêmes, chez Xefi, on a une sensibilité particulière parce que nous avons construit nos propres data centers justement pour pouvoir proposer du cloud souverain, de l'hébergement souverain pour nos TPE-PME. Donc, c'est quelque chose qui est déjà très important chez nous. Et justement, dès lors qu'on va venir parler de SOC, dès lors qu'on va venir parler d'éléments de cybersécurité avec des éléments qui sont d'autres nationalités américaines en l'occurrence, c'est de se dire il faut faire la différence entre à la fois la technologie et les personnes qui vont utiliser cette technologie-là. Et ensuite, ça va sur le stockage de la donnée, etc. Donc justement, le fait de très bien maîtriser le stockage de la donnée et les personnes qui vont utiliser les différents éléments de cybersécurité nous permet d'avoir quand même un contrôle sur la souveraineté des données et de permettre de dire à nos clients que lorsqu'ils sont hébergés chez un acteur français, ils sont quand même couverts contre tout un type de risque.
11: C'est monté dans les critères de priorité, alors pas pour tous, mais cette souveraineté, au moins cette dépendance, moins de dépendance technologique, avoir le choix au moins en tout cas. certaines data je vais les mettre là, mais d'autres, qu'elles soient dans un hyperscaler américain.
9: Je crois que le contexte géopolitique, en tous les cas, forcément, ne peut que l'attester, ou en tous les cas, ne peut que le renforcer.
11: Est-ce que c'est une question qui vous revient
9: C'est une question qui revient assez régulièrement. Alors, déjà, par nature, forcément.
11: Après, il faut identifier, bien entendu.
9: Sur nos services publics, c'est évidemment, mais ça va de soi, c'est évidemment un sujet, en tous les cas, qui est important. Ça devient de plus en plus, évidemment, un point important qui nous est demandé par les entreprises. Après, le seul aspect, c'est que la souveraineté, elle peut être vraie à un instant T et elle peut être moins vraie le lendemain. Mmh. Et ça, c'est quand même c'était quand même un vrai sujet à prendre en compte. Hein. On l'a vu avec des éditeurs globalement, des belles pépites françaises qui ont été rachetées par des éditeurs américains. Nous-mêmes, on a construit.
11: Même un qui était racheté par un Allemand et l'Allemand était racheté. Ouais, c'est
9: un peu celui à laquelle je pensais.
11: on voulait pas qu'il soit racheté par un Américain, il était racheté par un Allemand.
9: Ouais, c'est ça. C'est le coup en deux bandes. Ouais. Mais effectivement, nous-mêmes, on a construit justement nos services en tous les cas, et donc des services justement pour les PME, TPE, ETI. Sur la base de ces solutions-là, avec une promesse de souveraineté, et forcément un rachat ou en tous les cas une opération de ce type-là remet tout en cause. Donc c'est aussi un axe, je pense qu'il y a aussi un sujet en tous les cas de fond, évidemment, à prendre en compte sur cet aspect-là.
11: Votre regard sur la souveraineté, Alexandre Marchand ?
10: Moi je suis entièrement d'accord par rapport à ce dispositif-là. Après, ce qu'il faut savoir, c'est qu'il y a beaucoup d'acteurs, surtout dans le public, par rapport au contexte géopolitique, qui commencent à migrer vers d'autres solutions. On parle des messageries, par exemple. Après, je suis pour la souveraineté. Après, beaucoup d'acteurs aussi souverains ne sont pas au niveau des acteurs, par exemple Microsoft. Donc, il y a des changements, mais c'est des changements certes qui vont aller sur de la souveraineté, mais des changements qui sont aussi risqués pour les organisations particulièrement publiques, par exemple, sur ces sujets-là. Nous, en tant qu'acteurs, on a un acteur qui est français. C'est sûr, c'est un avantage concurrentiel. On remarque que les organisations portent un fort intérêt pour aider les startups à se développer, comme Orange Cyberdéfense, qui nous font confiance sur la région. C'est un avantage, mais on arrive dans on parle de sécurité. La sécurité, c'est la performance, et la performance, ça se joue pas seulement sur la souveraineté.
9: On parlait d'intelligence artificielle tout à l'heure. Je pense que là, il y a un vrai virage en tous les cas à prendre en compte. D'avoir une intelligence artificielle souveraine, ou en tous les cas, on ne doit pas rater ce virage-là. On a raté un paquet de virages technologiques. Effectivement, celui-là, je pense qu'il est absolument crucial de se doter d'une solution en tous les cas qu'on maîtrise, quoi.
11: Un dernier mot, on est ici, c'était un BFM Business, un Tech & Co spécial Lyon. L'écosystème cyber, il est assez, alors vous en êtes la preuve, enfin chacun d'entre vous, mais vous répondez, alors évidemment vous allez pouvoir avoir une réponse nationale, mais en tout cas au niveau régional, cet écosystème cyber, qu'on soit Orange, qu'on soit ESN, qu'on soit éditeur, il est plutôt bien implanté, Charles ?
9: Oui, oui, alors nous on a toujours fait le choix en tous les cas chez Orange Cyberdéfense. Enfin, on considère qu'évidemment la proximité, enfin voilà, cyber ouais. c'est un sujet de confiance, la proximité contribue à cette confiance. Donc on a fait dès le démarrage d'Orange Cyberdéfense, effectivement, on a pris le parti pris effectivement d'être implanté dans l'ensemble de nos territoires. Donc on est sur Lyon, on est même sur Grenoble, Annecy, pour on essaye d'être au plus proche de nos clients. Ça c'est un enjeu absolument essentiel, à la fois pour effectivement encore une fois opérer au plus près de nos clients, mais aussi c'est aussi notre rôle d'animer finalement quand même l'écosystème local. Donc c'est au travers de salons, c'est au travers de colloques, c'est au travers, je parlais tout à l'heure du cercle territorial que l'on monte avec la chambre de commerce, c'est un autre exemple. Ouais, donc l'écosystème il est prégnant. Et puis effectivement Lyon, on est quand même le deuxième bassin économique français. Oui, effectivement on retrouve beaucoup de monde sur la place, ouais.
8: Laurent, oui, je suis complètement d'accord avec Gérald, dans le sens où...
11: Hop, j'ai 500 collaborateurs en appel à Lyon, même si j'imagine ils rayonnent au niveau national sur les 2000 de Xefis.
8: C'est ça.
11: C'est quand même une belle équipe. Hein.
8: C'est ça, en effet, Lyon, donc, c'est le siège historique. Et donc ensuite, on est organisé via des agences de proximité. On a 190 agences qui sont réparties en France, en Belgique, en Suisse, en Espagne. Et justement, toutes ces agences-là ont vraiment une mission d'accompagnement de leurs clients vers donc, des sujets de cybersécurité. Ensuite, on a forcément d'autres sujets comme du cloud, de la bureautique, etc. Mais on voit très bien qu'aujourd'hui, le sujet du moment, en tout cas chez nos clients, c'est vraiment l'accompagnement vers la cybersécurité. Donc, en effet, on fait également des événements directement avec nos clients. On fait ce qu'on appelle des petits déjeuners cybersécurité où on vient les sensibiliser. On fait intervenir certains de nos clients qui, sont passés à des solutions. On fait parfois intervenir de la gendarmerie, des assureurs, justement, pour participer à cette construction commune d'un discours, justement, sur l'importance de s'équiper en différents éléments.
11: Et sur les startups, j'imagine, là aussi.
10: Oui, il y a une dynamique qui s'est mise en place, qui commence à descendre au niveau des provinces. Après, c'est surtout porté par les acteurs, par exemple, Zefi, Orange Cyberdéfense, c'est eux qui insufflent cette dynamique-là, qui permet de créer un mouvement. Et après, les startups, indirectement, elles participent à cette dynamique.
11: Eh bien, merci à tous les trois d'être venus parler de tous ces sujets dans cette spéciale Tech & Co spéciale Lyon sur BFM Lyon, BFM Business. Alexandre Marché, donc fondateur d'AIS, donc ce logiciel de cyber avec de l'analyse comportementale. Gérald Vallée, directeur général d'Orange Cyberdéfense, et Laura régionale d'Orange Cyberdéfense, merci de le rappeler, et Laura Talman, pardon, directrice produit de l'ESN Xefi. Merci de nous avoir suivis. On se retrouve très bientôt pour un nouveau Tech & Co spéciale Lyon.
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15: Bonjour à tous, bienvenue dans la semaine de Culturia. Comme chaque week-end, on vous fait un petit résumé du meilleur de l'actualité intelligence artificielle de cette semaine. La course à l'IA générative qui se poursuit, qui s'accélère semaine après semaine et qui se fait de plus en plus sous contrôle américain. Et quand je dis sous contrôle américain, c'est sous contrôle du gouvernement américain. On en a encore eu quelques exemples ces derniers jours.
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3: Anthony Morel, la bataille des super IA est lancée après Mythos, celle d'Anthropic ce week-end. C'était au tour d'OpenAI de dévoiler un modèle de nouvelle génération. C'est baptisé GPT Sol. Et encore là, la Maison-Blanche a mis un contrôle limité.
15: Oui, c'est ça. C'est-à-dire que le schéma se répète finalement. C'est exactement le même qu'à la sortie de Mythos. C'est-à-dire que GPT 5.6 Sol, c'est le nom complet de ce super modèle, sera réservé au moins dans un premier temps à une liste dont on ne connaît pas d'ailleurs la teneur exacte d'organisations qui sont triées sur le volet et validées sur la Maison Blanche, par la Maison Blanche. Et c'est exactement pour les mêmes raisons qu'au moment de Mythos, c'est-à-dire pour des raisons de sécurité nationale. Pourquoi ? Eh bien parce que ce nouveau modèle de ChatGPT est au moins sur certains domaines aussi puissant que Mythos et notamment sur les domaines qui comptent. Vous savez que les IA, elles sont évaluées les unes par rapport aux autres. Il y a des benchmarks très précis sur des tests, etc. Et sur les sujets de développement développement informatique, de cybersécurité également, ce qui était l'une des clés, puisque l'un des problèmes de Mythos, c'était la possibilité de découvrir des failles, des vulnérabilités et ensuite de les exploiter, Sol fait au moins aussi bien. Alors, évidemment, OpenAI, ils ont un peu pris les devants parce que quand ils ont vu toutes les polémiques qu'il y a eu autour d'Anthropic, ils ont dit non, mais nous, on a mis en place des garde-fous absolument incontournables. C'est-à-dire qu'en gros, si on pose des questions un peu trop suspectes, on va dire, sur des questions de cybersécurité, crée-moi un virus informatique, ce genre de choses, non seulement ils refusent de vous répondre, mais même si vous essayez de filouter, parce que vous pouvez essayer, non mais c'est pour une bonne cause, enfin vous pouvez essayer, vous savez, de court-circuiter l'IA, là ils expliquent qu'ils ont mis 700 000 heures d'entraînement pour tester leur propre protection, pour être sûr qu'on ne puisse pas contourner l'intelligence artificielle. Et puis il y a aussi une surveillance des usages, c'est-à-dire que si vous posez un peu trop souvent des questions suspectes, votre profil peut être supprimé, votre compte peut être suspendu, et même dans les cas les plus extrêmes, OpenAI peut prévenir les forces de l'ordre. Donc l'idée, c'est vraiment de dire on a un modèle qui est plus puissant, mais qui est aussi davantage sécurisé. Mais sur le fond, ça ne change rien. Il y a vraiment une toute petite partie des utilisateurs qui aura accès à ce nouveau modèle.
3: Hasard de calendrier, Anthony, Mythos a été réautorisé ce week-end.
15: Oui, c'est ça. Alors, c'est deux annonces distinctes, mais en fait, c'est exactement le même message. C'est-à-dire que les modèles d'IA les plus puissants, c'est plus seulement des objets technologiques, c'est désormais des enjeux de sécurité nationale. Et là, c'est la Maison Blanche donc qui a réautorisé Mythos, donc Mythos qui est de nouveau disponible, mais de manière extrêmement limitée. C'est-à-dire que seuls quelques spécialistes de la cyberdéfense et quelques opérateurs d'infrastructures y auront accès, et surtout des acteurs uniquement américains. C'est-à-dire que même les grandes agences de cybersécurité européennes et asiatiques qui auraient eu intérêt à avoir accès à Mythos pour pouvoir ne serait-ce que détecter des failles de sécurité avant que les cyberattaquants ne puissent y avoir accès, ne pourront pas avoir accès à Mythos, mais on se retrouve à nouveau avec ce sujet de dépendance technologique, c'est-à-dire que les Américains peuvent décider à tout moment de couper ou d'autoriser l'accès à une intelligence artificielle, et nous, les Européens, on ne peut pas y faire grand-chose en réalité.
3: Virage à 180 degrés quand même pour l'administration américaine.
15: Oui, qui était sur vraiment une idée de laisser-faire technologique, de dérégulation totale de l'IA, et qui finalement, maintenant, est dans une logique de contrôle, avec un système même de contrôle technique préventif. À chaque fois qu'une IA sort, il y a un contrôle en amont de la Maison Blanche, et puis ensuite, ils décident qui y a accès, qui n'y a pas accès. Et j'allais dire, les géants de la tech récoltent d'une certaine manière ce qu'ils ont semé, puisque tout le discours, notamment de Dario Amodei, le patron d'Anthropic, mais pas que, ça a été de dire, on a des IA qui sont incroyablement puissantes, incroyablement dangereuses potentiellement. Et bien finalement, les politiques commencent à les écouter et à les prendre au mot.
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15: L'IA qui s'invite aussi de plus en plus dans nos voitures, pour le meilleur et aussi parfois pour le pire.
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3: Ici, on parle voiture électrique. Anthony, on parle voiture chinoise quand même beaucoup. C'est une réalité incontestable. Dans le domaine automobile, l'innovation, elle vient clairement de Chine et elle va tellement loin que parfois on s'en ringard.
15: Mais complètement. Alors moi, je m'en suis rendu compte de manière très empirique en discutant avec des VTC qui, pour beaucoup, passent maintenant aux marques chinoises, notamment BYD, et qui, pour rien au monde, ne reviendraient en arrière. Pour eux, Tesla, quasiment, c'est ringard maintenant. C'est-à-dire que vraiment, on se rend compte que pendant longtemps, on a considéré que les constructeurs chinois copiaient les occidentaux. Maintenant, en réalité, c'est les constructeurs européens et américains qui vont voir ce qui se fait du côté de BYD, d'XPeng, de Xiaomi, et qui s'en inspirent. Alors, c'est à la fois sur des technologies fondamentales, la batterie, l'autonomie. Il y a quelques semaines, lors du salon automobile de Pékin, on a eu la présentation d'une batterie à 1500 km d'autonomie quand même, recharge complète en 7 minutes. C'est pas rien, prouesse d'ingénierie. Et puis, ça va être sur toute la partie logicielle, la partie embarqué avec l'intelligence artificielle évidemment. Alors ça va de l'assistant vocal qui permet de discuter avec sa voiture en langage naturel, donc c'est la voiture qui se transforme en K2000, à des aides au stationnement mais extrêmement poussées. On a des technologies qu'on n'a pas en Europe par exemple, où vous allez avoir sur le tableau de bord une image de la rue autour de vous, vous appuyez du doigt la place qui vous intéresse et la voiture va aller se garer toute seule sans que vous n'ayez rien à faire. Vous pouvez sortir
3: et vous
15: de la
3: barrer,
15: voiture. Vous pouvez aller faire vos cours.
3: Il y a plein de vidéos sur les réseaux là-dessus.
15: Non, c'est incroyable. Alors moi c'est ce que je préfère, le stationnement crabe. Extraordinaire, où en gros, vous n'avez même plus besoin de faire un créneau, c'est-à-dire que quand vous avez vraiment une place, mais il faut se garer au chausse-pied, vous avez quelques millimètres, vous appuyez sur un bouton et c'est la voiture qui va aller se glisser dans l'emplacement, qui va, parce que les roues sont faites de telle manière à pouvoir carrément pivoter à l'intérieur d'une place, encore une fois, avec quelques millimètres d'espace. Donc là, c'est des choses quand même extraordinaires pour les automobilistes.
3: Alors, il y a la batterie, c'est quand même impressionnant, 1500 km d'autonomie, mais il y a aussi l'intelligence embarquée.
15: Oui, c'est C'est ça. En fait, c'est vraiment la même révolution que les smartphones ont connue en 15 ans, c'est-à-dire la voiture. Il y a à la fois la partie matérielle, la partie hardware, si on peut dire, et puis la partie plateforme numérique embarquée. Alors ça, les Chinois ne sont pas les seuls à l'avoir compris, mais il y a des exemples assez frappants. Par exemple, sur le GPS. Alors, ils n'ont pas Waze ou Google Maps comme nous. Les Chinois, ils ont un système qui s'appelle AMAP, qui a la capacité de se connecter aux infrastructures de la ville. Et donc, il y a par exemple des fonctionnalités assez dingues où quand vous arrivez à un feu rouge ou à un feu vert, vous allez voir le nombre de secondes qu'il vous reste avant de passer au feu vert, par exemple. Ça, c'est génial pour les automobilistes. Ouais. Pour les voitures autonomes aussi, ça va être très intéressant pour optimiser justement la conduite et pour éviter les bouchons. Donc ça, ça fait partie des fonctionnalités. Et puis, ça va jusqu'à des choses complètement folles. C'est-à-dire, par exemple, l'introduction dans les voitures, soit dans le coffre ou soit dans le toit, d'un drone que vous allez pouvoir faire décoller pour l'envoyer regarder ce qui se passe un peu plus loin sur la route pour voir comment est le trafic, est-ce qu'il y a un accident, qu'est-ce qui se passe, prendre des photos évidemment, éventuellement du trajet ou faire des vidéos, ce que vous voulez, mais là aussi avec de l'IA embarqué qui va permettre de mieux optimiser la façon dont vous conduisez le drone embarqué dans le coffre de la voiture. Je ne sais pas si on est prêt pour ça en Europe, mais en Chine c'est déjà une réalité.
3: Est-ce que c'est utile ?
15: Non. Probablement pas.
3: Ça sert, c'est de la démo, non ?
15: Oui, en fait, c'est ça qui est intéressant. C'est pour moi, c'est les
3: on avait reçu
15: chinois.
3: Le constructeur chinois qui fait ça.
15: Oui, il y avait dit. Alors, il y en a plusieurs. X-Peng. Alors, X-Peng, c'était encore plus loin parce qu'ils avaient carrément que c'est carrément un hélicoptère dans le coffre.
3: Il avait dit ouais, mais c'est impressionnant, quoi.
15: C'est impressionnant. Mais en fait, moi, je le vois parce que je vais souvent sur les grands salons high-tech, au CES, etc. Et c'est vrai qu'il y a ce côté James Bond assumé que n'assument plus vraiment en fait les Européens et les Américains parce qu'il y a aussi toute la question environnementale. Donc, on n'a plus forcément envie d'avoir ce genre de gadget. Les Chinois, ils disent bah non, en fait, nous, on montre nos muscles. Ils ont montré une voiture aussi qui est capable de sauter au-dessus des nids de poules. Extraordinaire, avec un système de suspension.
3: Mais ça doit pas être plus agréable qu'un nid de poule, non ?
15: Je ne suis pas sûr non plus. C'est-à-dire, alors, vous avez sûrement des amortisseurs extraordinaires, mais si vous voulez, il y a vraiment cette idée de, comme les smartphones chinois K2000, d'ailleurs, quoi. C'est K2000, c'est exactement, c'est, on montre la maîtrise des batteries, des capteurs, des logiciels, de l'intelligence artificielle pour convaincre le monde entier qu'ils fabriquent aujourd'hui les voitures les plus avancées et que l'innovation vient réellement de Chine et pas d'ailleurs.
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15: Allez, on va un peu parler foot, c'est quand même la grosse actualité du moment, mais avec une approche un petit peu différente. Est-ce que vous connaissez par exemple le football robotique ? Si ce n'est pas le cas, franchement, vous ratez quelque chose.
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3: Il y a une époque, Anthony Morel, ce rare, c'était quand même la pépite française qui fait des images virtuelles. Ils reviennent, ils tentent un comeback après une période compliquée.
15: Ouais, c'est ça. Il y a 5 ans, faut se souvenir de ce que c'était. Ce rare, c'était l'une des licornes françaises les mieux valorisées. Plus de 4 milliards d'euros. Ils avaient fait une levée de fonds à 680 millions des investisseurs comme Kylian Mbappé, par exemple. Donc, c'était vraiment la pépite absolue de la French Tech. Après, ça a été un petit peu plus compliqué. Ils sont partis d'une intuition qui était très bonne, qui est celle de la dématérialisation des cartes de foot à collectionner. Énorme marché, évidemment. Et donc, ils se sont dit, on va créer une plateforme de cartes de foot virtuelles. Et c'est ça le principe de Sorare. Ce sont en fait des cartes de foot qu'on va s'échanger. Donc, on ouvre des paquets de cartes de foot virtuelles. On les possède, mais on les possède sous forme de NFT. Donc, les NFT, je rappelle, ce sont ces titres de propriété virtuelle dans la blockchain qui permettent ensuite de les échanger, de les revendre. Et alors, il y a tout un marché qui s'est lancé, un marché secondaire où on pouvait acheter certaines cartes, mais plusieurs centaines de milliers d'euros. C'est devenu un truc de fou. Ensuite, il y avait un système de jeu de fantasy football, c'est-à-dire qu'on pouvait composer une équipe, la voir évoluer, gagner des lots. Enfin, ils avaient pensé tout un système autour de ça. Et puis ensuite, ils se sont pris en pleine figure, le crash des NFT précisément. C'est-à-dire que, en gros, ces titres de spéculation, mais oui, il y a eu une spéculation folle autour des NFT et le nombre de transactions a fondu de l'ordre de 90% entre 2021 et 2024 sur l'ensemble du marché des NFT. Évidemment, ça a eu un impact sur Sorare, plan de sauvegarde de l'emploi l'an dernier, fermeture de leur bureau de New York. Mais là, la Coupe du Monde, c'est le moment de revenir. Ils ont lancé une grande campagne de pub, un nouveau jeu qui s'appelle Sorare Colors. Ils insistent beaucoup moins sur le côté NFT, blockchain, crypto. On voit que ça fait un peu peur aux gens. Donc, c'est plus maintenant jeu de cartes à collectionner, un peu comme les cartes Pokémon d'une certaine manière, même si techniquement, on reste dans l'univers des NFT et de la blockchain.
3: Mais les cartes dématérialisées, ça cartonne, c'est
15: oui,
3: toujours.
15: Oui, absolument. Mais c'est un marché énorme. En fait, ça se base sur le fait qu'il y a de plus en plus de porosité entre les cartes virtuelles, qui sont un marché absolument considérable, et les cartes en mode réel. C'est-à-dire que, par exemple, vous avez des phénomènes sur les réseaux sociaux comme le card break. Le card break, c'est des gens qui se filment en train d'ouvrir des paquets de cartes. Et ces vidéos-là, elles font des millions de vues.
3: C'est comme ceux qui rendent des courses, quoi. Mais
15: c'est exactement ça. On voit des gens ouvrir des cartes rares et je sais pas, on s'identifie. Moi, je regarde ça.
3: Vous regardez ça,
15: c'est un de mes petits péchés mignons, mais je regarde ça pendant des heures. Des gens qui ouvrent des paquets de cartes, ça paraît complètement fou, mais il y a un côté assez hypnotisant. Ben oui, c'est comme ça, figurez-vous. Et quand je dis mélange avec des cartes virtuelles, c'est par exemple Panini. Panini, ils ont leur célèbre album avec les autocollants, mais ils ont aussi lancé la version application mobile où vous pouvez en fait collectionner des cartes de foot virtuelles. Vous ouvrez des paquets de cartes virtuelles, vous pouvez les échanger avec des gens du monde entier et puis vous les pouvez les coller dans un album virtuel. Donc il y a vraiment cette porosité de plus en plus grande finalement entre le monde virtuel et le monde réel.
3: Avec les cartes qui sont des véhicules d'investissement comme les montres ou les baskets. Quoi.
15: Exactement, on peut d'ailleurs les faire certifier. Il y a des systèmes de certification de la valeur de sa carte, de la qualité de sa carte. Il y a des cartes qui s'échangent pour plusieurs millions d'euros. Et puis les fabricants de cartes ont bien compris qu'il fallait organiser la rareté. Je vous donne un exemple. Si vous regardez les matchs de la Coupe du Monde en ce moment, vous aurez peut-être remarqué que sur la manche droite du maillot des joueurs, vous avez un petit patch qui est assez discret. Alors il y a des patchs différents. Vous avez par exemple un patch soulier d'or sur le maillot d'Mbappé parce qu'il a été meilleur buteur de la dernière Coupe du Monde. Vous avez un patch Legacy pour par exemple Cristiano Ronaldo parce qu'il a participé à plus de 5 Coupes du Monde. Et en fait, ces petits patchs, à la fin des matchs, ils sont découpés, ils vont être intégrés dans des cartes à collectionner pour les prochaines Coupes du Monde. Et ces cartes-là, elles vaudront très très cher. C'est un truc qui existe déjà, par exemple, pour les cartes de la NBA, donc pour le basket américain. Et par exemple, il y a une carte de LeBron James qui s'est vendue cette semaine avec un bout de son maillot. Elle s'est vendue plus de 2 millions d'euros. Donc c'est pour vous donner une idée.
3: Mais un bout de son maillot, vous n'avez même pas dans les mains, quoi.
15: Ah bah, vous l'avez sur la carte, en fait. Il est intégré à la carte, mais vous possédez un morceau de maillot. D'accord. Qui a été porté pendant un match de foot ou un match de basket. Et ça, pour les fans, évidemment, ça a une rareté, une valeur. Et ça en fait un véhicule d'investissement quasiment comme un autre.
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15: Allez, on va rester dans la thématique foot. On va parler des cartes à collectionner. Alors, quel rapport avec la tech, vous allez me dire? Eh bien, le fait que ces cartes, elles passent de plus en plus en mode dématérialisé. Et vous allez voir que c'est devenu un business considérable.
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3: Anthony, vous nous parlez de la Coupe du Monde aux États-Unis. Il y en a une autre qui commence en Corée du Sud en parallèle. C'est la RoboCup, la Coupe du Monde de foot des robots. Compétition qui peut prêter à sourire, mais qui en réalité est une sorte de laboratoire mondial de l'innovation en robotique et bien sûr en intelligence artificielle. Mais
15: évidemment, alors le foot robotique, il faut savoir que c'est une discipline où la France est triple championne du monde même. Bah oui, et chaque année se déroule la RoboCup, donc la Coupe du Monde du foot des robots. Cette année, c'est donc à Incheon en Corée du Sud. Ça commence aujourd'hui. Il y a des dizaines de pays qui sont représentés. En général, ce sont des laboratoires de recherche qui envoient des équipes de robots. Donc, il y a des milliers de robots qui portent les couleurs de leur pays. Alors, il y a des catégories. Vous avez des petits robots, type un peu robot aspirateur, vous savez, qui vont se passer la balle. Et puis, il y en a des plus gros, des robots humanoïdes d'1m50. Ils sont tous programmés pour être complètement autonomes sur le terrain et pour dribbler, se passer la balle, marquer des buts. Alors, pour ceux qui nous regardent à la télé, vous aurez très vite compris que ça titube plus que ça ne court et qu'on est plus proche du papy grabataire que de Michael Olise. Mais il faut comprendre que le football, c'est quelque chose d'incroyablement difficile à programmer. Déjà, faire un robot qui marche et qui court, c'est très compliqué. Mais faire en sorte en plus qu'il puisse se coordonner avec ses coéquipiers, qu'il puisse dribbler ballon au pied, faire des passes, tirer, c'est extrêmement, extrêmement complexe. Ça n'empêche pas.
3: Il y a des blessés.
15: Alors, il y a aussi des blessés. Faut sortir la civière à certains moments. Bah oui, parce que le robot, il tombe, il n'est pas capable de se relever parfois. Donc, évidemment, il faut les soigneurs ou des programmeurs qui viennent récupérer le robot, en tout cas. Alors, les organisateurs de cette RoboCup, ils ont des très grandes ambitions. C'est-à-dire qu'ils imaginent qu'à l'horizon 2050, une équipe de robots pourrait battre une équipe de foot humain professionnelle. Il y a du chemin, on est d'accord. Mais ils partent du principe qu'en matière de robotique, tout va très très vite. Et c'est vrai, on le voit, je le répète toutes les semaines quasiment, il y a des avancées qui sont absolument fulgurantes. Eux, ils font le parallèle avec l'aviation et l'aéronautique. Ils disent, voilà, entre le premier avion des frères Wright et puis la conquête spatiale, il y a eu une cinquantaine d'années. Première mission sur la Lune. Et donc, dans la robotique, en 50 ans, il peut se passer énormément de choses. Et c'est pas complètement délirant d'imaginer un monde où, effectivement, les robots pourraient nous battre au foot.
3: Bon, c'est vrai que là, pour le moment, on rit en voyant les images. Mais est-ce que ça a une utilité, tout ça?
15: Oui, absolument. En fait, cette compétition, elle est née en 1996. Et elle a pour but de stimuler la recherche en robotique avec un côté très ludique, mais qui est en fait une vitrine technologique. C'est-à-dire que derrière, les cas d'usage pour ces robots auxquels on va apprendre à se diriger, à se repérer, à être de plus en plus agile, à taper dans un ballon, eh bien, ils vont être très nombreux. On peut imaginer dans le domaine de la santé, par exemple, toutes les avancées dans le domaine de la motricité robotique, on va pouvoir s'en servir pour créer, bah, par exemple, des appareillages pour des personnes en situation de handicap. Les technologies pour se repérer sur le terrain de manière extrêmement précise, eh bien, on va pouvoir s'en servir dans l'agriculture de précision pour savoir exactement où mettre des intrants, des engrais, etc. On va pouvoir utiliser ces technologies et les adapter d'une certaine manière. Et puis ces robots qui sont de plus en plus agiles, qui sont capables de se repérer, de courir de mieux en mieux, eh bien on va pouvoir s'en servir demain pour, par exemple, envoyer des robots en mission dans des terrains difficiles après une catastrophe naturelle, dans des zones extrêmement dangereuses, là où on n'a pas envie en fait d'envoyer des êtres humains, tout simplement.
16: Ce qu'on bosse ici, c'est de la précision en réalité.
15: Exactement.
16: Sur des situations bien définies. Est-ce qu'un jour on va quand même regarder à la télé des compétitions sportives où on verra s'affronter justement des humains et des robots?
15: Je pense que ça pourrait arriver. Alors la RoboCup en fait c'est un exemple, parce que partout dans le monde il y a plein d'innovations dans le domaine de la robotique sportive et ça avance très très vite. Alors moi le robot qui m'a le plus impressionné cette année, on en avait déjà parlé, c'est le robot pongiste de Sony qui aujourd'hui est capable de battre des champions humains.
16: Alors, ouais, là on rigole pas, hein, c'est très précis. Ouais.
15: Ah oui, c'est très précis. Et en fait c'est ça, moi je me dis, ça pour le coup c'est le genre de spectacle que je peux regarder pendant des heures. Toujours parce qu'aujourd'hui il y a match, c'est-à-dire entre les humains et les robots il y a match. Demain ils vont nous dépasser, donc peut-être que ça aura beaucoup moins d'intérêt. Une fois qu'ils seront vraiment beaucoup plus forts que nous, ça n'en aura pas. Aujourd'hui je trouve que c'est intéressant, mais il va falloir se faire à cette nouvelle blessure narcissique pour l'humanité qui est que après nous avoir dépassé dans toutes les disciplines intellectuelles, les échecs, le jeu de go, eh bien l'intelligence artificielle et la robotique va aussi nous dépasser dans toutes les disciplines sportives, et pas seulement celles qui nécessitent de la force, parce qu'un robot oui c'est plus fort que nous, mais celles qui nécessitent de l'adresse et de la dextérité, ce qu'on croyait être résolument réservé à l'être humain.
16: Notre ego va en prendre un coup.
15: Ouais.
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15: Voilà, c'est tout pour cette semaine de Culture IA. Merci de nous avoir suivis. On se retrouve dès lundi matin dans Good Morning Business. D'ici là, restez connectés.
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3: On a un petit délai entre Paris et Aix. Il est 8h09 sur BFM Business. On est donc depuis Aix-en-Provence pour ces rencontres économiques dont le thème est naviguer dans un monde sans repères. Et notre invité, c'est Isabelle Mathéos-Hilago. Bonjour, vous êtes chef économiste de BNP Paribas. Quand on parle de monde sans repères, on va regarder ensemble où en est l'économie britannique. Là, c'est particulièrement parlant. On a un changement de Premier ministre avec un nouveau Premier ministre qui va arriver à l'été. On a une économie qui, quand même, depuis le Brexit, a eu beaucoup de difficultés. Mais on a quand même une société britannique qui continue de plébisciter Nigel Farage ou des profils comme ça. Quand vous regardez l'économie britannique, après 10 ans de Brexit aujourd'hui, vous vous dites, il n'aurait jamais dû faire ça?
4: Alors, très franchement, d'abord bonjour. Ça, je me le suis dit depuis le départ. Je crois que d'un point de vue purement économique, c'était clair que ça n'allait pas être un grand succès. Je crois que malheureusement, une majorité de la population avait cru dans les espoirs de lendemain radieux qui lui étaient vendus. Et naturellement, ces espoirs ont été déçus. Du coup, la population se dit les dirigeants politiques qui se sont succédés du parti conservateur d'abord, du parti travailliste ensuite, n'ont pas tenu les promesses qui nous avaient été faites par d'autres, mais c'est pas grave. Du coup, on n'est pas heureux et voilà. C'est vrai qu'il y a du coup beaucoup de d'appétence pour aller voir un parti qui n'a pas encore été essayé.
3: Et quand on regarde aujourd'hui les indicateurs économiques, dans quel état est l'économie britannique?
4: Écoutez, en réalité, je crois qu'il faut pas non plus dramatiser. C'est vrai que l'économie britannique a moins bien performé que avant le Brexit. C'est vrai qu'elle a aussi, à différents égards, sous-performé l'économie de la zone euro, notamment en termes de gains de productivité, en termes de croissance des exportations, par exemple. Mais si on compare, par exemple, à la France, en réalité, les choses sont pas si différentes que ça. La trajectoire de la dette publique a été comparable à celle de la France, la trajectoire de la productivité aussi. Donc c'est vrai que ça a été une sous-performance par rapport aux attentes qui ont été créées et une sous-performance par rapport à l'ensemble de la zone euro. D'un autre côté, c'est pas non plus une expérience catastrophique. Et sur la première moitié sur les 6 derniers mois, l'économie britannique a en fait cru même plus vite qu'un certain nombre des pays de la zone euro.
3: Et c'est quoi aujourd'hui les relais de croissance potentiels? Parce que vous dites on est dans une situation finalement similaire par rapport à la France, mais nous on a la zone euro, on a les Allemands, on se soutient mutuellement, ce qui fait qu'on a peut-être des taux obligataires qui sont plus bas que si on était tout seul. Comment eux, c'est quoi la réserve, la marge de manœuvre qu'ils ont?
4: Alors ça, c'est une grosse différence. Effectivement, la situation dont les marchés regardent la situation budgétaire de la France et du Royaume-Uni, la France est dans la zone euro, le Royaume-Uni n'y est pas, et donc il y a un écart de taux de l'ordre de 100 points de base. Ça fait beaucoup de services de la dette en plus du côté du Royaume-Uni et également beaucoup plus de volatilité. Après, les moteurs de croissance, l'économie du Royaume-Uni est encore plus une économie de services que l'économie française. Et cette économie de services s'est encore davantage renforcée, je dirais, à la suite du Brexit, alors que c'est vraiment l'industrie, avec tous les freins rencontrés par le commerce manufacturier, qui est davantage à la peine. Alors que les services, eux, ont quand même réussi à continuer à s'étendre.
3: Mais avec Isabelle, une volonté comme chez nous de réindustrialiser ou pas du tout? C'est-à-dire qu'on se dit, on continue sur les services financiers, on met le paquet sur les GAFA, sur les banques, où il y a ce genre de plan comme on a chez nous?
4: Alors, il y a un vrai désir de réindustrialisation, mais très focalisé sur l'innovation, l'intelligence artificielle, les technologies du futur, le domaine de la santé également, la biotech. Donc, il y a un désir de réindustrialisation, mais qui n'est pas nostalgique, qui est vraiment tourné vers l'avenir. Pour l'instant, ça reste plus au stade du désir que de la réalité, mais c'est vers ça que tendent les efforts.
3: Vous vous dites que nous, en France, on a une réindustrialisation nostalgique?
4: Je pense qu'il y a pas mal de nostalgie dans ce qu'on entend autour de l'industrie, mais pas uniquement. Et ce qu'on a entendu hier, ici même, de la part du Premier ministre, mettait beaucoup l'accent, au contraire, sur l'intelligence artificielle et les technologies du futur. Donc, il y a les deux.
3: Quand on regarde l'économie européenne, côté Union européenne, on s'est fait peur quand même un peu avec les questions d'inflation. Là, elle est redescendue. En France, on est reparti sous les 2%. Il y a eu cette hausse des taux de la Banque Centrale Européenne. Christine Lagarde s'est

0: rejustifié hier dans Les Échos en disant que c'était une bonne chose, on a bien fait de faire ça. Comment vous regardez cette position? Est-ce qu'il y a eu un problème de timing dans la décision de la Banque Centrale Européenne? Est-ce qu'elle est allée trop tôt? En même temps, on peut pas inventer ce qui va se passer en Iran quelques jours avant, mais est-ce qu'il y a eu une erreur là?
1: Non, je ne crois pas du tout. Moi, j'adhère entièrement à l'explication donnée par Christine Lagarde et tous les membres du Conseil de politique monétaire, qui était que au moment où ils ont dû prendre la décision, donc au mois de juin, naturellement, on ne savait pas à quelle échéance la situation dans le Golfe allait se résoudre. Néanmoins, dans tous les scénarios concoctés par les services de la BCE et de l'eurosystème, on voyait une inflation qui atteignait 3% et qui mettait plus de 2 ans à revenir à la cible. Même dans le scénario le plus favorable, dans lequel le conflit était résolu rapidement et les prix de l'énergie baissaient.
0: Donc il fallait taper les anticipations.
1: Donc il fallait agir pour ancrer les anticipations, éviter aussi que les taux obligataires ne décollent encore davantage, ce qui aurait été très pénalisant pour toute l'économie européenne. Donc ça, je pense qu'ils ont fait exactement ce qu'il fallait. Et par ailleurs, je pense qu'ils ont également dit ce qu'il fallait un peu plus tôt dans la semaine, quand ils étaient réunis à Sintra, au Portugal, oui, pour le forum de la BCE, où à peu près tous les membres du Conseil de politique monétaire qui se sont exprimés ont dit... Il n'est pas certain qu'on ait besoin de faire davantage. Ce qui était déjà un message très différent de ce qu'on avait pu entendre en juin.
0: C'est pas les 3 hausses de taux attendues d'ici la fin de l'année.
1: Et peut-être même pas 2 non plus.
0: Oui.
1: Mais cela étant, il faut rester prudent. L'inflation ne va pas tomber en ligne droite. Les prix de l'énergie ne vont pas continuer à décroître comme ça. Il y a même un certain nombre de raisons de penser qui pourraient remonter un petit peu entre maintenant et la fin de l'année. Il y a potentiellement de l'inflation dans les tuyaux venant de la nourriture, de l'alimentation. Il y a d'autres chocs qui peuvent se produire, donc je pense que la BCE a raison de rester prudente, mais en même temps, c'est bien qu'ils aient ouvert la porte à ne pas faire davantage.
0: 0,25, ça n'abîme pas l'économie européenne?
1: Non.
0: On n'a pas vu d'ailleurs d'impact, c'est-à-dire que c'est suffisamment petit pour passer tranquillement.
1: Je crois, et vraiment, je pense qu'il faut voir les mouvements de taux de la BCE en conjonction avec les variations de taux obligataires. Et je crois vraiment que si la BCE n'avait pas fait ça, il y avait un risque d'envoler des taux obligataires qui auraient été infiniment pires pour l'économie.
0: Je voudrais juste qu'on se dise un mot de nos voisins, entre l'Allemagne qui prépare aussi un plan d'économie, qui réfléchit à allonger l'âge de la retraite, et l'Espagne qui a cette croissance un peu flamboyante. Alors peut-être on regarde pas ce qui a été fait les 10 années d'avant pour arriver là. C'est quoi pour vous le bon modèle? Faut tirer vers les Allemands ou faut tirer vers les Espagnols?
1: Alors je dirais il faut s'inspirer des deux, mais bon, il y a des choses qu'on peut faire et des choses qu'on peut pas faire. Les principaux moteurs de la croissance en Espagne, c'est l'immigration, donc forte croissance, ouais, de la population active.
0: La moitié de la croissance vient de l'immigration, dit Pedro Sánchez.
1: Donc est-ce qu'on a envie de faire ça chez nous? C'est un choix politique, mais ça... Bon,
0: en tout cas, ça booste la croissance.
1: Compliqué. L'Espagne est aussi un modèle à énergie peu chère. Ça, on l'a. Et on peut le faire encore davantage. L'Allemagne, alors là, au contraire, la démographie est plutôt catastrophique. Mais ils font des réformes structurelles. Et là, tout le monde attendait un peu le chancelier Merz là-dessus. Jusqu'à maintenant, ça avait été plutôt le levier de la dépense publique, enfin de l'investissement public. Alors ça, en France, on n'a pas du tout la marge de manœuvre pour le faire. Mais effectivement, réforme très ambitieuse du système de retraite, de l'âge de départ à la retraite qui vient d'être validé par le Conseil des ministres. Et puis, dans la foulée, des réformes également des prestations sociales pour inciter davantage les gens à revenir sur le marché du travail. Une réforme fiscale également. Donc, finalement, ce levier des réformes structurelles, alors qu'on croyait l'Allemagne complètement bloquée, il avance. Et je crois que c'est vraiment un message pour la France de, on ne peut pas se permettre de ne pas avancer.
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5: Bonjour à tous, je suis ravie de vous retrouver pour cette nouvelle émission, le club BFM Crypto. On est ensemble pour une demi-heure, on va parler de Mika, évidemment on en parle beaucoup en ce moment, il y a une étape qui a été franchie. On va parler de Bitcoin, on va parler aussi de marché prédictif dans cette émission avec mes invités. Jonathan Ascovici est à distance, fondateur de Stackinsad. Vous nous recevez bien Jonathan?
6: Oui, bonjour Sandra, bonjour à tous.
5: Bonjour, Marc Lécorché est avec nous également, président et cofondateur de Quarks.
7: Bonjour Marc.
5: Grégory Raymond, cofondateur de The Big Whale, est avec moi. Et Pierre Dormesson, bonjour Pierre.
8: Bonjour Sandra.
5: Partner chez DLA Piper, on dit comme ça.
8: On dit comme ça.
5: On parlera de marché prédictif avec vous deux. Vous nous écrivez aussi notre adresse crypto@bfmbusiness.fr pour nous poser toutes vos questions sur le secteur. On y répond tous les jeudis entre 15h et 15h30. Le club, c'est parti. Et Jonathan, je commence parce que vous êtes à distance et vous êtes un homme pressé, un entrepreneur pressé. Ça fait plusieurs semaines qu'on parle évidemment de ce Mika sur ce plateau. J'aimerais un petit peu quitter la théorie. Si vous deviez résumer un an de travail, hein, parce que vous avez travaillé sur Mika bien sûr, en une seule phrase, Jonathan, vous diriez quoi ?
6: Écoutez Sandra, c'est une question évidemment d'actualité parce que je sais que vous en parlez régulièrement sur votre plateau depuis maintenant plusieurs semaines. Et moi, je vais vous exposer un peu mon retour d'expérience en tant qu'entrepreneur qui a vécu ça de l'intérieur. Et c'est vrai qu'on pourrait croire que Mika, c'est simplement une mise à jour réglementaire, mais en fait, c'est carrément un changement de modèle. On passe finalement d'une start-up tech à une entreprise qui doit fonctionner comme une institution financière. Et ça, je crois justement que beaucoup de personnes ne le voient pas aujourd'hui. Donc quand on parle de Mika, on pense évidemment à une nouvelle réglementation. Mais en réalité, pour un dirigeant, c'est surtout une transformation profonde de son entreprise. Donc Sandra, si je devais résumer cette année en une phrase, je dirais que Mika nous a pas seulement demandé d'être conforme, mais nous a poussé à être une entreprise beaucoup plus solide.
5: Avec évidemment, vous l'avez dit, beaucoup de conformité, mais beaucoup de procédures à la clé, Jonathan.
6: C'est clair qu'on pensait, et je pensais au départ que ça allait être surtout répondre aux exigences du régulateur, et en fait avec le recul je me rends compte que c'était seulement la partie visible de l'iceberg, parce que le vrai travail justement a consisté à reconstruire tout ce qui permet à une entreprise financière de fonctionner durablement.
5: Ça veut dire quoi concrètement ?
6: Alors c'est vrai que moi, pendant très longtemps, je pensais que ce qui faisait la différence entre deux entreprises crypto, c'était principalement leur tech. Et aujourd'hui, effectivement, et ça, je pense qu'on en parle beaucoup sur votre plateau, on assiste surtout à une convergence des technologies. Et finalement, la différence, elle se fait un peu plus, je dirais, dans les coulisses. Avec, alors évidemment, je ne vais pas tout lister parce qu'il y a énormément de choses, mais repenser toute la gouvernance, mettre en place des contrôles internes très poussés, renforcer la cybersécurité, organiser la gestion des risques, etc. Enfin, vous voyez, la liste est extrêmement longue. Et souvent, en fait, je pense que les utilisateurs ne voit pas forcément ce que ça implique, alors que c'est probablement justement le plus important.
5: Ouais, faut voir le positif. Vous avez monté en compétences, Jonathan. Hein, finalement, vous avez presque changé de métier dans l'idée.
6: Alors, c'est vrai que, comme je le disais à l'instant, on passe d'une entreprise tech à une vraie entreprise financière. Et c'est là où, quelque part, le mot fintech prend tout son sens. Hein, parce qu'en fait, au début, les boîtes tech, elles devaient innover à tout prix sur le domaine de la technologie. Et là, effectivement, maintenant, on voit qu'il y a toute la dimension financière, donc quelque part des entreprises traditionnelles, qui vient rentrer justement dans tout ce dispositif. Et là, maintenant, on doit construire justement des sociétés qui vont durer au moins sur les 10 prochaines années. Et ça, je pense que c'est clairement un profond changement par rapport à notre industrie aujourd'hui.
5: Dites-nous comment ça s'est traduit concrètement chez Stackinsad.
6: Écoutez, Sandra, nous, ça fait plus d'un an qu'on travaille sur une nouvelle plateforme. Et justement, par rapport à tout ce que je viens de vous dire, notre défi, c'était clairement de reconstruire complètement Stackinsad, tout en servant en fait nos utilisateurs au quotidien. Donc c'est justement pour ça que pendant plus d'un an, on a fait en simultané, vivre cette plateforme Stackinsad, hein, donc ce que moi j'appelle la plateforme Stackinsad V1. Et en même temps, on construisait cette plateforme V2, donc cette nouvelle plateforme V2, Et on a dû repenser toute notre infrastructure technique, notre gouvernance, nos partenaires, les parcours clients. Donc voilà, donc c'est vraiment un peu plus qu'une nouvelle plateforme, c'est carrément un nouveau Stack Insight qu'on a créé depuis un an.
5: Pourtant, vous avez annoncé, Jonathan, que vous avez suspendu temporairement les achats de Bitcoin sur votre plateforme historique. Pourquoi ?
6: Alors oui, donc effectivement, notre objectif, c'était de basculer directement notre plateforme historique vers cette nouvelle plateforme sans interruption de nos utilisateurs. Après, voilà, les derniers échanges intervenus dans le cadre de notre instruction nous conduisent aujourd'hui à organiser une période transitoire pendant que cette instruction se poursuit. Et c'est pour ça que nous avons suspendu les nouveaux achats sur la plateforme historique. Néanmoins, j'aimerais quand même rappeler une chose très importante. Il faut bien distinguer deux sujets. On a d'une part le calendrier réglementaire et d'autre part le projet de transformation que nous préparons depuis plus d'un an. Et ce projet-là, évidemment, il suit son cours comme prévu. Les développements techniques sont achevés. Nos principaux partenaires ont été contractualisés. Et nous sommes aujourd'hui du coup dans cette dernière étape avant de pouvoir lancer cette nouvelle plateforme auprès de nos utilisateurs.
5: Et pendant cette suspension, les bitcoins sont en sécurité ?
6: Alors c'est probablement la question la plus importante, Sandra, parce qu'il y a vraiment une dimension où on doit réassurer au maximum nos clients de ce point de vue-là. Donc cette transition ne concerne exclusivement que la plateforme, elle ne concerne absolument pas le patrimoine de nos clients. Les bitcoins restent la propriété totale des clients et ça ne change pas du tout. Et d'ailleurs, je rappelle aussi, mine de rien, que Stack Insight est une des rares plateformes à avoir fait la promotion de la self-custody. On a livré à date plus de 1500 bitcoins sur les portefeuilles personnels de nos clients. Cette philosophie reste évidemment intacte aujourd'hui sur cette plateforme V1. Elle le sera évidemment sur cette plateforme V2. Les retraits pendant toute cette période de transition continuent naturellement, notamment vers les cold wallets, c'est important aussi de le souligner. Les conversions en euros continuent également. Et donc là, en fait, notre rôle pendant cette période de transition, c'est accompagner nos clients sur cette transition, tout simplement.
5: Bon, qu'est-ce que vous retenez ? Qu'est-ce que vous faites comme bilan de cette année qui vient de se terminer, du coup ?
6: C'est vrai que c'est toujours intéressant en tant qu'entrepreneur et j'imagine qu'il y aura aussi des gens sur ce plateau qui vont pouvoir en témoigner. Mais c'est vrai que, je le disais tout à l'heure, une entreprise comme la nôtre, comme la mienne en particulier, on voyait, et moi c'est vrai que je le voyais vraiment comme une entreprise principalement tech. Et effectivement, aujourd'hui, avec cette nouvelle réglementation, on voit que, évidemment, toute la dimension de confiance, qui est d'ailleurs aussi à l'origine de cette nouvelle réglementation, parce que on était quand même sur un secteur assez sulfureux et clairement, cette nouvelle réglementation apporte de la confiance et c'est ce qui va justement permettre à nos entreprises de rester très longtemps dans la durée.
5: C'est une bonne nouvelle du coup ?
6: C'est vrai qu'on aurait tendance à croire que c'est plutôt une mauvaise nouvelle parce qu'on a eu énormément de contraintes, etc. Mais finalement, et encore une fois, je pense qu'on est tous d'accord, en tout cas sur les plateformes qui ont engagé ce processus de mise en conformité, on est plutôt tous d'accord, je pense, sur le fait que c'est plutôt une bonne nouvelle. Alors, c'est évidemment exigeant pour les entreprises. D'ailleurs, Stack Insight n'est pas la seule plateforme à suspendre ses achats. Donc, on voit qu'on a quand même une instruction qui est très, très rigoureuse. Donc elle demande davantage d'investissement. Nous, ça nous aura coûté plusieurs centaines de milliers d'euros. On doit repenser toute l'organisation. Donc je pense que c'est plutôt quelque part une bonne nouvelle, notamment pour les utilisateurs, parce que là, encore une fois, dans ce monde assez sulfureux de la crypto, cette nouvelle réglementation justement va permettre de construire des acteurs solides pour justement accompagner les clients, les familles, les entreprises, les professionnels du patrimoine. Enfin bref, toute la cible des clients qui étaient adressés par les entreprises comme la mienne. Et donc, je pense qu'évidemment, ça permet au secteur de franchir une nouvelle étape de son développement et c'est plutôt une très bonne nouvelle.
5: Merci beaucoup, Jonathan Erskovici. Je vous laisse aller justement à vos obligations et continuer ce travail duquel vous nous avez parlé. Et on se reparlera évidemment très très vite dans cette émission. Jonathan Erskovici, fondateur de Stack Insight. Marc Lécorché, vous aussi, vous avez connu ce processus de mise en conformité, de tous ces investissements que ça demande. Effectivement, le marché est en train de se transformer. On change de modèle. C'est intéressant, ça, quand même. Qu'est-ce que vous en pensez?
7: Oui, exactement. Pour reprendre ce que disait Jonathan, c'est vraiment un changement de modèle, changement de paradigme avec des acteurs de référence qui ont émergé de cette loi MiCA.
5: Ouais.
7: Pour rappel, 120 PSAN, 31 acteurs agréés en France, PSCA. Il devrait y en avoir encore quelques-uns qui sortent des derniers collèges de l'AMF. Très clairement, sur la partie cybersécurité, je pense que c'était un point avec DORA, nouvelle réglementation européenne. La gouvernance, il faut le dire quand même, avoir un organe de surveillance pour des entreprises comme DEPSAN. On est à peu près une dizaine de personnes chez Quarks. Quand il y avait DEPSAN où ils étaient deux ou trois, il faut recruter pour pouvoir combler tous les trous, avoir une organe de surveillance solide qui vient justement s'assurer que le PSCA fait les bonnes choses. Donc oui, c'est une structure qui est assez lourde, mais ça permet justement de rassurer les investisseurs.
5: C'est ça, ça va solidifier le marché, crédibiliser peut-être le marché, qui se bancarise beaucoup, on le dit, depuis qu'on a passé cette date du 1er juillet, Grégory Raymond. Mais c'est vrai que pour les acteurs, là en ce moment, on est dans une sorte de zone grise, de mise finalement d'organisation d'après ce 1er juillet. Il faut que tout ça retombe en réalité.
8: Oui, c'est ça. Mais on peut penser que ceux qui ont eu l'agrément sont arrivés au bout. En fait, non. C'est que le début. C'est que le début et c'est ça qui peut paraître un peu difficile à comprendre parce qu'on parle de cette date du 30 juin depuis très longtemps. Et en fait, voilà, maintenant on y est et c'est que le début. Et il faut se rappeler que la plupart des brokers maintenant se battent quand même avec des géants étrangers type Kraken, type Coinbase. On rappellera que les acteurs français, en tout cas, franco-français reste quand même assez petit et ils vont avoir énormément de concurrence sur ce marché.
5: La suite, c'est quoi, par exemple, Marc Lécorchet?
7: Les premiers contrôles de l'AMF en 2027.
5: Parce qu'elle est encore là, l'AMF.
7: Ils ont déjà donné effectivement le calendrier. Ils viendront contrôler les PSA agréés sur trois points. La cybersécurité, justement, qui est un élément très important. Les exigences réglementaires. Donc, est-ce qu'on fait bien, on a mis bien en place tout le contrôle interne. Et après, la communication vis-à-vis des clients. Et je pense que ces trois points expliquent aussi pourquoi certains acteurs n'ont pas obtenu MiCA. Qui sont des points fondamentaux de la façon de communiquer vis-à-vis des clients. Communication loyale et pas trompeuse et non trompeuse. Et puis après, derrière, sur la cybersécurité, on le voit malheureusement, il y a eu des failles sur certains prestataires au cours des dernières années qui ont notamment facilité les enlèvements crypto. Donc je pense que l'AMF ne se trompe pas en se positionnant sur ces trois points-là qui sont importants.
5: Il va y avoir aussi une course à la communication et à la confiance dans ces mois d'été pour récupérer les clients qui se trouvent un petit peu sur le carreau, ceux qui ne font plus confiance aux acteurs qui ne sont pas agréés MiCA, ceux qui étaient chez Binance, tous ceux-là. Il va falloir un petit peu communiquer pour montrer qui est le meilleur, finalement.
7: C'est ça, exactement. Et essayer de bien se positionner. Oui. Pour notre part, chez Quarks, on travaille avec les professionnels du patrimoine et on les accompagne sur la durée. On a vu des clients qui sont venus d'eux-mêmes en prenant la liste des PSCA sur l'AMF pour trouver des acteurs de confiance. Donc on voit que ce travail marche, c'est-à-dire d'avoir référencé des acteurs de référence. Donc c'est plutôt positif. Mais oui, il faut communiquer. Après, le marché est compliqué. On est en marché baissier, entre guillemets, ou avec un Bitcoin qui tourne aux
5: que vous me lancez,
7: 63 000 dollars. Donc c'est vrai que, en tout cas, les clients privés, on voit que l'engouement reste relativement faible, alors que ça devrait être le moment où il faudrait rentrer.
5: C'est pour ça que je le dis. Enfin, c'est maintenant qu'il faut communiquer, c'est maintenant qu'il faut entrer. Enfin, là, on est a priori sur les bas de ce cycle-là. Il faudrait quand même que les gens le comprennent.
8: Historiquement, quand même, le mois d'août n'est pas très bon. Donc, je pense qu'il faut attendre encore un petit peu.
5: Ouais.
8: Mais en fait, statistiquement, la fin du cycle baissier pourrait intervenir. Alors, c'est large, mais c'est entre maintenant et le mois d'octobre. Donc, il faut quand même se méfier. Tout n'est pas encore terminé. Mais ça reste quand même globalement un meilleur moment pour acheter plutôt qu'en octobre dernier.
5: Oui, effectivement. Est-ce que les stratégies, comme ce qu'a fait Stratégie d'ailleurs, de revendre du Bitcoin, alors qu'elle avait dit qu'elle ne revendrait jamais ses Bitcoins, ça inquiète justement les investisseurs? C'est des signes un petit peu qui inquiètent?
7: Oui, alors Stratégie a vendu 3600 bitcoins la semaine dernière.
5: 3588,
7: exactement, pour être précis, à un cours d'environ 60 000 dollars, donc en perte par rapport à leur prêt de revient qui était de 77 000 dollars. Mécaniquement, ça éveille la question de quelle est la stratégie, puisque ils avaient acheté le mois dernier à peu près la même quantité, 10% au-dessus, donc ils matérialisent mécaniquement une moins-value. Je pense que ce qu'a voulu réaliser Stratégie, c'est rassurer les investisseurs et les agences de notation, dont Standard & Poor's, qui leur avaient fortement recommandé de montrer qu'ils étaient capables de vendre du Bitcoin pour payer les dividendes, notamment de l'action préférentielle STRC. Et on l'a vu, ça marche plutôt bien. Dès qu'il y a eu l'annonce, le marché a baissé de 2% et on a repris 4% tout de suite après. Et BlackRock a annoncé avoir renforcé sa position dans l'action préférentielle STRC pour la faire revenir proche du pair qui est à 100. Donc, mauvaise nouvelle à très court terme, qui est plutôt vue comme une bonne nouvelle, et ça enlève justement les soupçons de, on va dire, schéma de Ponzi que Stratégie, dont on pouvait accuser Stratégie.
8: Il y a peut-être une explication au fait que pourquoi ils vendent maintenant alors que leur prix d'achat moyen est au-dessus, c'est qu'il y a peut-être un sujet fiscal. En fait, ça leur permet de déclarer un peu moins. Donc, ils avaient déjà fait ça, il me semble, l'année dernière. Donc, à mon avis, il faut plutôt voir cette vente un peu bizarre, c'est vrai, vu le moment, pour avoir un peu un arrangement fiscal.
5: Parlons de notre troisième sujet, les marchés prédictifs. On a déjà parlé sur ce plateau avec Hubert de Vauplane, mais là, l'ESMA vient de se pencher sur la question, concrètement, sur ces marchés prédictifs en Europe. Pierre Dormesson, qu'est-ce que cette prise de position change pour les marchés prédictifs en Europe, concrètement?
9: Mais je pense, Sandra, la prise de position de l'ESMA, elle vient dissiper un brouillard réglementaire, une zone grise, parce qu'actuellement, en France, les marchés prédictifs sont interdits par l'Autorité nationale des jeux parce qu'ils sont assimilés à des jeux d'argent.
5: Ouais.
9: Mais l'ESMA vient dire, à côté de ça, ça peut être un produit financier. Et ce que l'ESMA a dit, c'est que si jamais votre contrat va être d'événement, puisque les marchés prédictifs, on achète des événements, est-ce que la France va gagner la Coupe du Monde? Oui, non. Si le sous-jacent est financier, alors c'est un produit financier et donc on tombe sous le coup des réglementations classiques qui s'appliquent au secteur financier. Mais en faisant ça, l'ESMA a aussi dit, pour nous, c'est une option binaire. Or, le problème, c'est que les options binaires en France, elles sont interdites à la commercialisation auprès des particuliers. Donc, on coupe le marché, on va dire, pour l'accès au marché prédictif en France, sur ces, on va dire, sous-jacents financiers. C'est quand même à prendre en compte. C'est toujours possible pour la partie, on va dire, institutionnelle, business, mais il faut un agrément pour le faire.
5: C'est intéressant. On va peut-être rappeler ce que c'est, quelles sont les boîtes de ce secteur et la taille de ce marché aujourd'hui, les principaux acteurs aussi, Grégory.
8: Alors, c'est un énorme marché qui est en pleine croissance.
5: Depuis l'élection américaine.
8: Ouais, la plupart des gens, en fait, ont découvert des noms comme Polymarket ou Kalshi à la fin de l'année 2024. Et à ce moment-là, les volumes de paris mensuels, on était entre 2 et 4 milliards de dollars. Aujourd'hui, là, notamment grâce à la Coupe du Monde, on est sur 45 milliards de volume mensuel. C'est 10 fois plus qu'en janvier, donc ça explose totalement. Donc les gros acteurs, Polymarket, même si c'est pas le plus gros c'est Kalshi. Et Kalshi, en fait, a l'avantage d'être beaucoup mieux régulé et aussi d'être distribué par Robinhood, donc, qui est un peu le géant des brokers grand public aux États-Unis. Donc voilà, ça représente à peu près ça, ce marché. Ouais.
5: Et vous l'avez dit, Pierre, les États-Unis, encore une fois, agissent totalement différemment sur cette question. Ils ont fait le choix de réguler plutôt que d'interdire comme nous on l'a fait. Bon, à chaque fois en matière de réglementation, on a deux stratégies différentes en réalité, Pierre.
9: Oui, là, c'est clairement marqué parce que ce qui s'est passé, c'est que dès novembre 2025, la CFTC, donc la Commodity Future Trading Commission, qui est une autorité donc fédérale, a dit à Polymarket qu'elle pouvait en fait vendre ses contrats aux résidents américains et a notamment été légiféré et en plus en justice contre les États comme l'Illinois, l'Arizona et le Connecticut qui avaient en fait passé des lois au niveau étatique en disant c'est des jeux d'argent illégaux. Et ils ont dit c'est de notre compétence, donc vous ne pouvez pas dire ça et c'est nous qui allons réguler. Et donc ce qui se passe, c'est qu'il y a des propositions maintenant bipartisanes pour faire un cadre ad hoc, ce qui va permettre en fait que ces champions soient encore des plus grands champions et prennent vraiment en tsunami, on va dire, l'Europe et les États-Unis sur ces marchés-là, qui balbutient un petit peu dans la réglementation, où là, comme on disait, on tombe, est-ce qu'on tombe dans une case déjà régulée plutôt que de créer un système séparé.
5: On rappelle pourquoi on en parle dans l'émission crypto, c'est parce que c'est sur la blockchain.
8: Pour Polymarket, oui.
5: Pour Polymarket, par exemple.
8: Non, mais ça fait partie un peu du même univers, parce que quelque part, on est un peu dans le gambling, hein, et donc la crypto est quand même assez proche de tout ça.
5: Hein. Oui, il ne faut pas le dire trop non plus. mais est-ce que les données confirment que ces plateformes, parce que ces plateformes revendiquent une utilité informationnelle, justement, pour éviter de tomber dans le secteur des paris?
8: Moi, c'est le sujet qui m'intéresse le plus, en fait, sur les marchés prédictifs, c'est à quel point c'est utile pour la société. Parce qu'en fait, on peut se dire, bah, c'est que du gambling, donc c'est pas forcément utile. C'est pour ça qu'en Europe, on n'en veut pas. Effectivement, il y a plein de cas où effectivement, on se demande ce que ça apporte à la société. Par contre, en fait, ça a montré que, notamment pour prévoir des résultats de scrutins électoraux, c'était très utile. Bon, l'exemple qui revient tout le temps, c'est les élections américaines. En fait, sur Polymarket, des semaines avant les sondages, Trump était donné en tête de très loin, au moment où c'était pas évident hein, qu'il gagne. Donc il y a vraiment eu quelque chose qui s'est passé à ce moment-là. Pour moi, en fait, l'avantage de ces systèmes-là, c'est la réactivité. En fait, quand il se passe quelque chose sur un marché prédictif, en quelques secondes, mais en temps réel, en fait, ça se met à jour, on a une tendance. Alors, c'est une probabilité, c'est pas une intention de vote, donc c'est différent des sondages, mais quand même, ça donne
5: ça peut le remplacer.
8: Mais, moi, c'est complémentaire quand même.
5: Complémentaire.
8: Parce qu'en fait, il y a des limites sur les marchés prédictifs, parce que s'il y a quelqu'un qui mise trop, en fait, ça va y avoir une sorte de déséquilibre. Parce que le marché prédictif, c'est basé sur le fait qu'il y ait plein de monde, que ces gens ont un profil très diversifié. Et en fait, il y a quelqu'un qui arrive, qui pose 80 millions de dollars, comme un trader hein, pendant les élections américaines qui s'appelait Théo, un trader français. En fait, c'est lui qui a fait pencher en faveur de Trump, mais à lui tout seul. Et en fait, je trouve que même si il avait vu juste, ça fausse en fait le concept qu'on appelle de la sagesse des foules, où en fait on estime qu'une foule va avoir raison par rapport à un expert.
5: Oui, c'est ça, effectivement.
8: Il faut que ce soit liquide et diversifié pour que ça marche.
5: Quels sont les principaux risques juridiques justement que soulèvent ces marchés? Pourquoi nous, on a décidé de l'interdire finalement? Qu'est-ce qu'il y a là-dessous?
9: Dans le communiqué de l'Autorité nationale des jeux, la première chose, c'est de dire qu'il y a des contrats qui sont immoraux. C'est-à-dire qu'on va parier sur l'assassinat de quelqu'un ou l'entrée en guerre. Et ça, on l'a vu beaucoup avec la guerre en Iran. Oui. Et en plus de ça, puisqu'on parle des risques juridiques, du délit d'initié. Il y a par exemple des anciens militaires qui ont accès à des renseignements classifiés et qui ont pris avec des complices des positions sur les marchés prédictifs pour un gain financier. La manipulation aussi, parce qu'on l'a dit, ça repose sur la blockchain, Polymarket, et donc quand on parle blockchain, on parle oracle. L'oracle, c'est ce qui va donner en fait la référence du monde extérieur dans la blockchain. C'est-à-dire qu'elle va alimenter la blockchain pour pouvoir régler les marchés prédictifs. Et là, il y a la fameuse affaire dite du capteur de température de Roissy-Charles de Gaulle, où il y avait un marché prédictif donc sur la température une journée à Paris, et on pense et allégué que quelqu'un est venu avec un sèche-cheveux chauffer le capteur pour monter la température et ainsi gagner, prendre son gain sur ce pari. Donc là, on voit que si on manipule l'oracle, le marché est faussé. Et dernièrement, je pense qu'il y a les conflits d'intérêts. Et là, on le voit beaucoup aux États-Unis, mais là-bas, c'est moins un problème. Le fils de Donald Trump Jr., il est à la fois conseiller stratégique chez Kalshi et il est aussi investisseur via ses entreprises dans Polymarket. Donc on peut se dire, est-ce que le fils de Trump n'a pas des informations via son père sur les événements qui sont proposés sur les plateformes?
5: Ça va loin de parler de la famille Trump de cette façon, Pierre Dormesson. Quel est le profil des utilisateurs de ce type de plateforme, alors, Grégory?
8: Il est en train de changer. Au début, c'était vraiment très crypto-natif. Donc, cette population très masculine, qui est donc amateur un peu de sensations fortes sur les marchés. Aujourd'hui, ce qu'on peut dire, c'est que l'âge moyen, c'est une trentaine d'années. Il y a 25% de femmes, donc c'est censé être quand même plus élevé que sur le ratio homme-femme dans les investisseurs crypto, donc c'est pour ça que ça change. Par contre, il y a toute l'activité est faite par un noyau dur en fait de joueurs ou d'investisseurs, vous les appelez comme vous voulez. En gros, 1% des utilisateurs sont responsables de 70% des volumes. Donc il y a en fait une énorme concentration, ce qui n'est pas très bon en fait pour la fiabilité des résultats qui peut y avoir derrière quand on veut vraiment avoir des tendances. Mais c'est en train de bouger parce que ce côté un peu crypto-natif, il est en train de s'ouvrir. Donc comme je le disais tout à l'heure, Kalshi est distribué maintenant par Robinhood. Robinhood, bien sûr, il y a de la crypto, mais il y a en gros tous les investisseurs américains aussi dessus. Donc en fait, ces gens-là, des investisseurs traditionnels, sont en train d'y participer et c'est ça qui est un peu en train de changer cette nature. Et quand même, globalement, c'est un marché qui reste américain, même si avec des VPN, on peut quand même utiliser Polymarket, ça reste quand même très américain. Mais les Américains ne peuvent pas légalement accéder à Polymarket, la version qu'on connaît.
5: Ouais.
8: Ils peuvent accéder à une version qu'on appelle Polymarket US, qui est en fonction depuis décembre dernier, mais qui demande un KYC total.
5: Et justement, il nous reste une minute, Pierre. Si on mettait une sorte de MiCA pour ces entreprises-là spécifiquement, peut-être qu'on arriverait à...
9: Oui, on arriverait à faire émerger des champions européens, peut-être, et un petit peu lutter contre l'hégémonie américaine, comme on voit dans les stablecoins, le marché des stablecoins. Et effectivement, ce qu'on oublie de dire, c'est que MiCA peut aussi s'appliquer à ces plateformes, parce que si le contrat financier en dessous, il y a un sous-jacent crypto, bah forcément, on tombe dedans. Donc, on voit vraiment, on revoit les prémices d'avant MiCA dans ce qui se passe avec les marchés prédits.
5: Et il y a des acteurs en Europe qui tentent de se positionner, Greg ?
8: Alors, il y en a beaucoup qui aimeraient. Pour l'instant, il y en a zéro qui le peuvent. Alors par contre, ceux qui regardent la Coupe du Monde en ce moment, vous avez peut-être vu sur le long des terrains, il y a un sponsor qui est partenaire de la FIFA qui s'appelle ADI Predix Street. C'est en fait l'équivalent de Polymarket ou Kalshi, mais soutenu par Abu Dhabi. Et donc, c'est un sponsor de la FIFA. Et je vous le donne en mille, le prix qui a été payé à la FIFA pour s'afficher au bord du terrain, c'est 200 millions de dollars.
5: Oui, d'accord.
8: L'information de Bigwell.
5: Oui, effectivement. Merci, messieurs, pour cette émission. Marc Lécorché, président et cofondateur de Quarks. Grégory Raymond, cofondateur de The Big Whale. Pierre Dormesson, partner chez DL & Piper. Merci d'avoir été dans cette émission. Le club BFM Crypto, à retrouver aussi en podcast et en replay. Je vous laisse entre les mains de BFM Bourse. Très bonne journée sur BFM Business.
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11: C'est votre floor, votre salle de marché personnelle, BFM Bourse jusqu'à 18h. Bienvenue à tous, on est ravis de vous accompagner tout au long de l'après-midi. On va parler de pas mal de valeurs aujourd'hui, bien sûr, sur le marché parisien. Il y a des changements de recommandations qui portent certains titres. Par exemple, Air France KLM aujourd'hui, une recommandation révisée à la hausse dans laquelle on entrera dans le détail dans un instant. Mais c'est une des valeurs à ne pas rater aujourd'hui sur le marché parisien. On a aussi des changements de recours. Alors voilà, Air France KLM est en train de s'afficher là à plus 3,5%. Changement de recours positif de la part de Barclays aussi sur le grand sur lequel on reviendra. Et puis toujours des fusions-acquisitions, ça on en voit en ce moment, hein, des fusions-acquisitions sur les marchés, sur le marché parisien aussi. Là c'est Voyageurs du Monde, une offre sur Voyageurs du Monde, figurez-vous. Une offre qui va entraîner un retrait de la cote probablement dans les tout prochains mois de Voyageurs du Monde. Ça vient s'ajouter à cette OPA sur EasyJet, sur Pierre et Vacances, le rapprochement aussi entre Exel et Thalès. On reviendra donc sur ce mouvement. Et à la fin, est-ce qu'il n'en restera chacune une mid-cap sur le marché français. Non, mais il y a tellement de mid-cap et de small-cap qui sont visés en ce moment par des procédures d'OPA qu'on se demande si à la fin on restera pas avec les valeurs offrant le moins de potentiel, quoi. Ce sont celles qui offrent le plus de potentiel que les investisseurs proposent d'acheter là en ce moment. Est-ce que celles qui resteront à la fin sur le marché ne seront pas les moins prometteuses pour l'avenir? C'est une question qu'on posera bien évidemment. On reviendra aussi sur la balance commerciale américaine qui a été publiée, cette balance commerciale aujourd'hui, dans un instant en détail d'ailleurs à l'ouverture de Wall Street. On joindra Thierry Guy. Et puis en Europe, ce signal positif quand même pour ce qui concerne l'Allemagne. Les chiffres allemands de l'industrie confirment un réveil industriel allemand, et ça c'est positif, et positif sans doute pour l'ensemble de la zone euro. Voilà le menu extrêmement riche cet après-midi de BFM Bourse. Mais tout de suite, il est 9h30. 9h30 à New York. Et c'est l'ouverture en direct. Il est là, Thierry Guy, président de Raymond James France. Il va nous accompagner. Bonjour Thierry. Et Antoine Larigauderie en fil rouge. Re Antoine. Après.
12: Bonjour Guillaume.
11: Un bel épisode encore ce matin. Tout pour investir disponible en podcast et replay.
12: Je dois dire qu'on a assisté à un moment de grâce ce matin.
11: Oui.
12: Avec Félix Baron du Club des investisseurs indépendants qui nous avertit sur une deuxième révolution possible à l'intérieur même de l'IA. Oui, alors qu'on en est à quantifier les retours sur investissement des nombreux hyperscalers et des milliers de milliards de dollars engagés, lui nous dit la vraie révolution, elle est en cours et elle est sur les modèles de data tubulaire. Il nous explique ça pendant une dizaine de minutes, c'est absolument passionnant. Il nous explique que l'IA générative en ce moment est incapable de compiler des données dans des tableurs Excel et que le prochain challenge, il est là. Et donc, que c'est sans doute la renaissance à venir de tout le secteur des logiciels qui est propriétaire des données. Donc, très intéressant à retrouver. Alors vraiment, ça ouvre l'esprit, cette séquence.
11: Oui, passionnant toujours, podcast et replay, bien évidemment. Thierry, on vous retrouve. Alors, Wall Street vient d'ouvrir. Antoine, Thierry, vous nous direz dans un instant la balance commerciale qui est tombée il y a quelques instants. Intéressante pour Donald Trump, c'est important en plus, la balance commerciale. Antoine, les indices américains, comment démarre cette nouvelle séance?
12: Bon, alors, c'est très mitigé. Il y a toujours de la pression sur la tech, sur la technologie, alors qu'il y a eu un nouveau énorme coup de mou autour des semi-conducteurs à la bourse de Séoul ce matin, notamment consécutive à la publication des résultats de Samsung, qui étaient pourtant excellents, mais qui se sont soldés par des dégagements absolument massifs avec des coupes circuits, etc. Donc du coup, il y a de la pression sur le Nasdaq. Moins 0,54%, 25 978 points. Le Dow Jones, lui, réagit mieux. Plus 0,33% à 53 224 points. La volatilité n'est pas très élevée. Elle remonte un petit peu du côté des 15,80 sur l'indice VIX. Et notre CAC 40, lui, résiste bien. Plus 0,31%, 8 505 points.
11: Thierry, la balance commerciale américaine, ça y est, a donc été publiée. Un chiffre toujours très suivi par Donald Trump. On parlera aussi dans un instant de SpaceX qui intègre le Nasdaq, on regardera comment SpaceX évolue. Mais d'abord, cette balance commerciale, quel signal ce chiffre envoie aujourd'hui?
13: C'est une balance commerciale qui est sortie relativement conforme aux attentes. Il n'y a pas de vrai changement dans les chiffres par rapport aux attentes. Et effectivement, il n'y a pas eu d'ailleurs de mouvement suite à la publication sur le dollar ou sur les taux d'ailleurs.
11: Oui, qu'est-ce qu'on peut dire plus profondément, Thierry? On a 10 minutes ensemble pour essayer justement d'apporter un peu d'épaisseur, et on compte un peu sur vous quand même, sur justement ce que ça dit. Alors, des effets de la politique de Donald Trump, aussi de la dynamique actuelle de croissance américaine, on est en train de se lancer dans ce deuxième semestre, Thierry. Comment vous voyez les choses? Comment vous le sentez? Quel type de lumière vous voyez à l'horizon pour l'économie américaine pour ce deuxième semestre qui démarre?
13: Nous, on est très confiants sur l'activité économique américaine, sur le trimestre, bien sûr, qui vient s'achever, et sur le trimestre à venir, plutôt sur la partie, on va dire, un peu industrielle, la partie plus cyclique. Un petit peu ce que c'est en train de traduire le marché actuellement avec ce phénomène de rotation. On a joué depuis 6 mois, pour ne pas dire un peu plus d'ailleurs, sur la thématique uniquement tech. Et on se rend compte aujourd'hui qu'il y a un petit peu, le secteur avait beaucoup monté, et surtout du côté des boîtes d'infrastructures, du côté des valeurs de semi-conducteurs. Et aujourd'hui, et ça rejoint le point qui était soulevé préalablement à l'ouverture de l'émission sur un retour en force du secteur des boîtes de logiciels. Et ça, c'est un thème que nous, on joue. Mais sur l'activité économique elle-même, tous les indicateurs américains sont globalement dans le vert. Le consommateur américain continue à... Vous avez une croissance qui est de l'ordre de 6%, je parle d'une croissance nominale. Quand vous regardez le comportement des commandes de biens durables, vous êtes sur des croissances à deux chiffres. Sur les trois derniers mois, on est au-delà de 14%. C'est assez étonnant. Et ça se traduit par des anticipations de profits qui sont excessivement solides, qui devraient se confirmer sur le Q2 qui commence la semaine prochaine, mais sur le reste de l'année aussi.
11: Les résultats dingues de la tech, on va en parler bien sûr, parce qu'ils ne sont plus salués comme avant. On a eu Samsung ce matin bien sûr en Corée qui annonce un bénéfice d'exploitation record multiplié par 19, mais Samsung a quand même plongé. On a un segment tech qui baisse d'ailleurs aujourd'hui, malgré cette superbe pub de Samsung. Le Nasdaq perd 0,7%, on gardera aussi Nvidia dans un instant. Qu'est-ce que ça nous dit ça, Thierry?
13: Pour nous, c'est-à-dire qu'il y a eu très clairement une bulle qui s'est faite. En fait, si on fait l'histoire depuis le mois de novembre dernier, on a commencé à avoir un fléchissement du côté des boîtes de logiciels. Le début d'année, jusqu'à mi-juin, on a surtout payé les sociétés dans les boîtes d'infrastructures, plutôt les sociétés de semi-conducteurs. Et encore, fallait-il avoir les bonnes. Il fallait avoir Micron, il fallait avoir Intel, plutôt qu'une Nvidia. Aujourd'hui, les investisseurs sont en train d'attendre un petit peu un retour sur investissement. Et dans cette logique-là, ils vont chercher à la fois être un petit peu plus défensifs, et on a des retours, et c'est ce qu'on essaie, nous, de pousser auprès de nos clients, dans le fait de chercher à se dérisquer, en quelque sorte, vers des thématiques qui sont plus liées au programme, d'ailleurs, de Trump, hein, liées à son One Big Beautiful Act, au concept de reshoring. Donc, vous avez des valeurs qu'on n'a peut-être pas regardées depuis longtemps, qui sont en train de remonter dans le secteur des matériaux, par exemple, comme Linde ou Sherwin-Williams, mais pas que dans le transport, par exemple. C'est une thématique qui marche très bien actuellement, surtout le transport routier, mais le transport de chemin de fer. Ça vous montre que le cycle économique américain marche bien. Voilà. Mais pas que. Je regardais encore tout à l'heure le comportement d'une société comme Coca qui est au plus haut, et surtout un retour sur une thématique qui avait été délaissée ces derniers mois, dans la thématique de la santé, qui est en train de reprendre un petit peu du poil de la bête. Donc il y a une volonté un petit peu de se dérisquer et d'aller chercher ailleurs de la performance plutôt que de systématiquement aller la chercher sur un sous-secteur de la tech.
11: Et c'est vrai que qui progresse aujourd'hui? Quel indice aux États-Unis? Pas le Nasdaq, -0,7, pas le S&P, -0,2, mais le Dow Jones, lui, gagne 0,27%. On a aussi le Russell 2000 qui vit une superbe année, mine de rien. Dow Jones et Russell 2000, c'est le retour aux vieilles valeurs, aux valeurs traditionnelles de Wall Street, même s'il y a de plus en plus de tech aussi dans le Dow Jones ou dans le Russell 2000. Cette rotation, pour vous, elle est amenée à durer et vous avez envie de continuer de la jouer?
13: Oui, cette rotation, on l'a vécue d'ailleurs entre novembre et le début du conflit au Moyen-Orient, fin février, mi-mars. Il y a eu un petit peu un coup d'arrêt où les gens se sont remis à acheter de la tech parce que c'est un petit peu l'endroit où tout le monde va se protéger ou va investir lorsqu'il y a beaucoup d'incertitudes. Quand on a su que ça n'allait pas être un embrasement global, on est revenu sur cette rotation. Et cette rotation, en fait, elle ne date pas de maintenant, elle date déjà depuis de nombreux mois. Mais c'est un phénomène qui, pour nous, devrait continuer à s'accélérer, et c'est quelque chose qu'on a envie d'accompagner. Par exemple, vous évoquez le cas des indices comme le Dow Jones ou le Russell 2000. Au sein du Dow Jones, il y a des valeurs, j'ai évoqué le cas tout à l'heure de Sherwin-Williams, dans les boîtes de logiciels, Microsoft nous intéresse bien évidemment, même si on aime toujours Google, mais je crois qu'on peut trouver des vraies opportunités sur la plupart des indices. Le Standard & Poor's, maintenant, pour mettre les choses aussi en perspective, n'est jamais qu'à 1% de ses plus hauts, il n'est pas très loin.
11: Et quelle valeur, du coup, vous intéresse particulièrement dans ces indices traditionnels? Vous citiez Coca-Cola qui, on n'en parle peut-être pas assez, effectivement, Renault avec des plus hauts. Vous, c'est quoi vos chouchous?
13: Alors, nous, je vous ai cité Coca comme un exemple, mais disons qu'on a quand même plutôt une préférence pour des valeurs liées au cycle industriel. Donc, si vous voulez, j'ai évoqué les sociétés de transport, les pricing sont très solides, ça veut dire qu'on a des marges qui sont importantes. Une des valeurs que vous connaissez, parce qu'elle a racheté un acteur français à l'époque, c'est XPO Logistique, qui a racheté Norbert Dentressangle il y a quelques années. Voilà une société qui, aujourd'hui, délivre vraiment de très bons résultats. Ce n'est pas la seule. Dans les sociétés chemin de fer, c'est un secteur qui était effectivement cher au cœur de Warren Buffett, qui détenait et qui détient toujours Burlington Northern. Il y a des acteurs comme Union Pacific ou CSX. C'est un peu dans cette thématique-là, voire même le secteur des matériaux. J'ai cité le cas aussi de Linde qui peut être intéressant, mais vous avez aussi des acteurs comme Nucor. Donc ça, pour nous, le cycle devrait se prolonger. Ça ne veut pas dire qu'on n'aime pas la tech, ça veut dire qu'on est relatif. Je pense qu'il y a un peu de redistribution des cartes. Et au sein même de la tech, parce que l'arbitrage n'est pas à faire uniquement tech versus non-tech, c'est au sein de la tech, revenir sur une thématique qui a été évoquée d'ailleurs, encore une fois tout à l'heure, sur les boîtes de logiciels, avec des acteurs comme Microsoft, comme Snowflake, comme Salesforce, qui nous paraissent intéressants.
11: La semaine prochaine, les publications vont démarrer, cette fois pour de bon, le coup d'envoi, avec les banques américaines. Qu'est-ce que vous attendez de cette saison de publication?
13: Alors, Les bandes sont toujours très intéressantes parce que ça donne un peu le pouls du marché. La plupart d'entre elles ont publié le 14 juillet. Facile à retenir, Citi, Wells Fargo, mais Goldman Sachs aussi. Globalement, on s'attend à un bon cru parce que toutes les activités se tiennent bien aux États-Unis, que ce soit l'activité de banque d'investissement, que ce soit des activités de marché, avec surtout les marchés equity. Je ne dis pas ça parce que l'IPO de SpaceX, mais voilà, tous ces marchés se tiennent bien. Et ce qui sera intéressant à observer, toujours, c'est du côté du consommateur américain. Le taux d'épargne étant excessivement bas aux États-Unis, la question est de savoir, est-ce qu'on va observer une dégradation au niveau, des, par exemple, de l'utilisation des cartes de crédit des États-Unis. Ça, pour nous, c'est important parce que ça signerait un petit peu un fléchissement de la demande du consommateur américain. Et ça sera à observer.
11: On rappelle un Samsung super résultat publié ce matin, mais le titre a fortement reculé. ASML, fournisseur de Samsung, recule en Europe. On en parlera, bien sûr, des techs européennes aussi, à -6,5 cet après-midi. SpaceX, ça y est, rejoint le Nasdaq 100. C'est aujourd'hui le titre. Ah ben, recule de 3,8%. On pensait que ça allait monter avec les flux d'investissement liés aux ETF, adossés au Nasdaq 100. Non, pour cette première séance au Nasdaq, c'est une baisse, Thierry.
13: Oui, c'est un petit peu surprenant. Je pensais également, comme vous l'avez évoqué, qu'il y aurait du fait que la plupart des maisons sont à l'achat, y compris notre maison, Raymond James, avec des objectifs assez agressifs. La réalité, c'est qu'en fait, là aussi, on est en train d'essayer de mesurer un retour à profitabilité. Les analyses qui sont faites sur SpaceX sont faites sur des valorisations très généreuses, des discount cash flow sur 2031, sur des ratios qui s'approchent près de 30 fois. C'est quand même très agressif. Donc, il faudra savoir si, effectivement, elle est capable de délivrer. Quand on regarde le modèle de SpaceX, en fait, chaque génération d'infrastructures finance la prochaine. Falcon a permis de financer le réseau satellite Starlink. Starlink a financé la fusée Starship, qui est un petit peu le nouveau crown jewel, le joyau de SpaceX. Il faudra voir si ce modèle peut perdurer tout en délivrant des résultats. C'est un peu là, donc il y a des interrogations aujourd'hui, mais dans le contexte actuel, un petit peu de prudence sur les boîtes de tech, c'est pas normal.
11: Et toujours à propos de SpaceX, plusieurs banques ont commencé à suivre le titre là avec des avis à peu près équivalents à acheter. Par exemple, Morgan Stanley fixe $300 d'objectif de cours, donc un potentiel de croissance de 87% sur SpaceX en pariant sur les bénéfices de l'IA dans le business de SpaceX. Morgan Stanley très positif. Après, beaucoup de ces banques aussi ont accompagné l'IPO, il faut toujours le souligner. Merci beaucoup Thierry de nous avoir accompagné. Thierry Guy depuis Raymond James France. Tout à l'heure, valeur ajoutée, ce sera à partir de 16h10, une idée de valeur en plus pour vos portefeuilles, ne ratez pas ce rendez-vous. 15h42 quasiment. Franklin Pichard nous rejoint, directeur général de Kipling Finance. Bonjour Franklin.
14: Bonjour Guillaume.
11: Passe au marché. Vous allez rendre votre verdict, ce verdict que vous allez rendre, ce moment qu'on va vivre ensemble. Est-ce que vous l'assumez?
14: Oui, je l'assume.
11: On vous écoute.
14: Oui, j'assume le fait que la correction des valeurs de l'IA va continuer de profiter aux valeurs européennes.
11: D'accord.
14: Et je ne suis pas le seul à partager ce sentiment.
11: La correction des valeurs de l'IA va encore profiter à l'Europe, c'est votre message. Le malheur de l'IA en bourse ferait le bonheur de l'Europe boursière.
14: Oui, tout à fait. Ça a fait notre malheur pendant certaines périodes. Et là, effectivement, on a l'impression d'avoir un retour de balancier et non des moindres. Quand vous voyez les analystes et les stratégistes de Bank of America, de Morgan Stanley, de Barclays, des grandes maisons s'il en est, qui toutes s'accordent à mettre sur le podium l'Europe pour les mois à venir, considérant qu'elle bénéficie et qu'elle profite d'un environnement très vertueux, baisse du prix du pétrole, des banques centrales qui sont plus en adéquation avec l'environnement économique. On a également des révisions bénéficiaires qui sont importantes. On a le soutien budgétaire de l'Allemagne qui va participer activement à cet attrait que représente l'Europe. Et puis, on a le ralentissement de l'inflation. Donc, tous ces éléments sont plutôt favorables, alors que du côté de l'IA, la messe n'est pas dite, la correction n'est peut-être pas terminée, ça va être très bousculé. Je vous écoutais à l'instant, on parlait des premiers jours de cotation sur le Nasdaq de SpaceX. On va avoir dans le courant de la semaine l'introduction sur le Nasdaq américain de SK Hynix.
11: Oui, fin de semaine.
14: Vendredi. Et donc, un environnement plus tendu, avec des valorisations très élevées, alors qu'on bénéficie d'un environnement européen qui est plutôt historiquement élevé, des marges bénéficiaires importantes, et une prime de marché, une des plus basses depuis 20 ans. Donc on se dit, pourquoi pas ?
15: Pourquoi pas ? Alors comment on fait ? Si on mise sur l'Europe en se disant les flux vont un peu moins aller mécaniquement vers la tech et peut-être l'Europe en profitera-t-elle, comment revient-on aujourd'hui sur l'Europe, Franklin ? Sachant alors, que le Stoxx Europe 600 est déjà sur des records et plusieurs indices aussi, le CAC n'est pas très loin non plus de son record d'ailleurs.
14: Oui, alors c'est intéressant votre remarque parce qu'effectivement le Stoxx 600 est sur des records, mais quand vous le regardez dans le détail, vous voyez que sur les 20 plus fortes progressions, 47% de la performance est réalisée par trois valeurs, Infineon, SML et j'ai oublié la troisième. Donc vous avez une très très forte concentration de la performance qui masque un petit peu le côté très modéré et raisonnable des autres valorisation des entreprises. Sinon, pour répondre à votre question, quand on regarde un petit peu, ça a été également abordé, et puis on le voit aujourd'hui dans les performances des valeurs, on voit cette rotation qui continue de s'accentuer. On voit aussi que les investisseurs lâchent toujours un petit peu l'IA et vont sur des valeurs défensives, reviennent sur les valeurs de santé, sur des valeurs avec de la visibilité. Et pour ne pas les citer, mais vous avez des Morgan Stanley qui mettent en avant des valeurs européennes comme Airbus, Saint-Gobain, Inditex, Richemont, etc. Donc on est véritablement dans un environnement qui est porté par les grandes capilles européennes sur lesquelles on a de la visibilité et avec des perspectives qui sont moins risquées que sur les risques attendus de l'IA au cours des prochaines semaines.
15: Donc on reste sur ces valeurs déjà identifiées.
14: Oui, parfaitement identifié.
15: Voilà. On ne vient pas chercher, par exemple, à contre-courant, les valeurs les plus en retard des Stellantis en se disant c'est là, justement, si on va chercher du potentiel en Europe, qu'on va le trouver en osant aller dans ce qui sous-performe. Non, il faut aller dans ce qui est déjà sous la lumière.
14: Oui, on va déjà sur ce qui a des preuves, ouais. Et puis surtout que certaines ont quand même corrigé et ne sont pas sur leur plus haut, et par conséquent, on a un véritable potentiel d'appréciation sur des secteurs, défense, aéronautique, biens de consommation, qui peuvent encore délivrer pour les investisseurs de la plus-value.
15: On va parler des fusions-acquisitions dans un instant parce que Voyageurs du Monde fait l'objet d'une OPA et donc va quitter la cote dans quelques mois. Plus largement, le deuxième semestre qui s'ouvre là sur les marchés, quels seront les principaux rendez-vous qu'il faudra suivre ? Quels sont les jalons à avoir dans le scope pour ce deuxième semestre qui démarre à peine en bourse ?
14: Écoutez, ils ne sont pas très originaux. Hein. On attaque et on est dans une saison de publication. Après, on va recommencer au mois d'octobre. Donc ça, ce sont deux marqueurs importants, ces fameuses publications, savoir si les marges continuent d'être préservées, voire améliorées pour les entreprises. On va avoir un élément marquant qui va être les élections mid-term aux États-Unis au mois de novembre. Ça va être un élément important des points qui seront observés et surveillés par les marchés et qui ne manqueront pas à chaque fois d'avoir une incidence sur les indices.
15: Et donc, ces fusions-acquisitions, dont on va surveiller aussi au deuxième semestre si elles continuent d'accélérer, elles sont nombreuses. Voyageurs du Monde aujourd'hui est en hausse à la Bourse de Paris de 22% parce qu'il y a une OPA à 180 € par action. Le titre en forte hausse, on le disait, s'aligne à 177. Donc on est presque au niveau de l'OPA 180 € par action. C'est une prime de 24% sur la clôture d'hier. Et on s'attend donc à ce retrait de la cote de Voyageurs du Monde. Une valeur de plus qui va quitter la cote. Alors on parlera justement de ce mouvement global, mais Voyageurs du Monde, quel signal envoie cette OPA sur le titre ?
14: Ça envoie le signal parfois évoqué, souvent rappelé par vos intervenants, on a différents facteurs qui rentrent en ligne de compte. On voit que déjà le private equity s'intéresse de plus en plus à des sociétés cotées, c'est plus simple, c'est une visibilité plus intéressante sur des opérations à mener et il y a un gain de temps. Vous avez un autre élément, pour les plus petites d'entre elles, finalement, quand ils voient le retour sur investissement de ce que leur apportent les marchés, avec bien souvent des décotes par rapport à leur actif net réévalué, elles se disent, finalement, je prends plus de coûts que je n'ai davantage acquis à être présent sur les marchés. Donc, Ça, ce sont des éléments très, très factuels qui militent aussi en faveur de sociétés, comme je le disais, décotées, qui sont plutôt bon marché et qui justifient de la part des investisseurs institutionnels, fonds d'investissement et autres, de se lancer, d'ouvrir et d'appuyer le trait sur ce type d'investissement.
12: Est-ce que vous ne trouvez pas aussi que la période est assez paradoxale, en fait, parce qu'on a d'une part des mouvements de fusion-acquisition dans certains secteurs qui sont très, très, très valorisés, comme la défense, comme la tech, l'intelligence artificielle, etc. Et parallèlement, effectivement, des petites boîtes qui sont pourtant profitables et bien gérées, qui préfèrent le private equity. Est-ce qu'il n'y a pas une sorte d'effet miroir en se disant et en regardant, par exemple, les anthropiques, alors là, on parle des hyperscalers de l'IA, mais qui, avec des entreprises de plus petite taille, qui se disent ben, le soleil brille peut-être plus du côté du private equity, les rendements, l'actionnariat est plus stable, etc. Est-ce que vous pensez que c'est aussi le fruit de cette période un petit peu bizarre ?
14: Je pense qu'effectivement, l'effet miroir doit jouer. Et effectivement, c'est se mettre entre les mains de talents qui vont vous aider et participer à votre développement. Et par conséquent, c'est vrai que on a vu autrefois souvent des refus, des batailles qui s'opéraient. Et là, on voit que les candidats sont beaucoup plus volontaires pour passer sur le giron de fonds de private equity.
15: Même EasyJet ouvre la voie effectivement à un rachat par Castle Lake, finalement. EasyJet, hier, c'était

0: sous-marines, des centrales inertielles, une guerre des mines, etc. Thalès vient renforcer des pôles dans lesquels il était présent, voire absent, et par conséquent, tous les analystes saluent cette opération et voient pour Thalès un formidable axe de développement et pas parachevé parce que c'est jamais fini, mais en tout cas un beau complément de ligne de produits au sein du groupe.
1: Oui, c'est un bel alliage, il y a beaucoup de synergies attendues, effectivement, et c'est vrai que ce titre Thalès a plutôt bénéficié de l'annonce, alors même si aujourd'hui il est en baisse, -0,9 Thalès, après sa hausse du début de semaine, ça signifie que dans la défense, on aura d'autres opérations de ce type. Hier, Antoine nous disait, il y a le même genre d'opération aux États-Unis de rapprochement, ça pourrait être l'étincelle qui permettra au secteur de redémarrer après un premier semestre un peu décevant pour la défense.
0: Oui, c'est ce qu'on lit beaucoup, hein, dans les analyses sectorielles, on voit que, alors je pourrais pas vous les citer, mais que beaucoup de petites entreprises font l'objet d'attention de la part des gros groupes. La croissance externe dans ce domaine est un véritable levier pour aller vite à un moment où justement ce secteur va être sollicité par l'ensemble de nos gouvernants européens et voire mondiaux.
1: Notre CAC, il est 15h51, gagne péniblement 0,1%, on est à 8485 points, on n'est pas aidé par Wall Street, hein, qui est en baisse, sauf le Dow Jones, à nouveau, hein, c'est sur les indices les plus traditionnels que la surperformance se voit, se manifeste. Le Dow Jones gagne 0,2, là où le Nasdaq perd 0,8 aujourd'hui et le S&P -0,2. Un petit mot SpaceX, parce que SpaceX donc fait ses premiers pas dans le Nasdaq aujourd'hui, ça n'empêche pas SpaceX de reculer. On pensait qu'il y aurait un gros soutien justement des fonds passifs dès que l'intro sur le Nasdaq serait faite. Ben non, pour sa première séance, donc SpaceX perd 4% en ce moment.
0: Eh bien, je vais vous répondre par une palissade. Effectivement, aujourd'hui, il y a plus de vendeurs que d'acheteurs. Et effectivement, le fait de rentrer sur l'indice ne permet pas de contrebalancer les ventes massives d'investisseurs initiaux qui prennent leurs bénéfices. On le voit, ça se fait dans des volumes importants, conséquents. Et beaucoup profitent quand même des prix attractifs dont ils avaient pu bénéficier au préalable pour vendre le titre. Donc, le titre a eu, depuis qu'il cote, une variation chaotique et beaucoup attendaient l'entrée sur le Nasdaq pour arbitrer leur position. Eh bien, on voit qu'aujourd'hui, ça se fait par des sorties de papier.
1: Et pendant ce temps, nos finances publiques, ici en France, parce qu'on parle beaucoup du marché actions, et puis le marché obligataire, il reste sur des niveaux élevés. Le problème, c'est qu'on s'y acclimate. Ça finit par nous sembler normal. Ça l'est pas forcément. Un 10 ans français à 3,7% aujourd'hui, 10 ans allemand à 3%, 2,98 pour être précis. Sébastien Lecornu préside aujourd'hui un comité d'alerte pour donner un cap aux finances publiques. Autrement dit, pour essayer de trouver de nouvelles économies. Comment vous voyez, à maintenant moins d'un an, la présidentielle d'ailleurs, la trajectoire française et puis la trajectoire à venir du marché obligataire souverain?
0: Le marché obligataire va continuer d'être sous les aléas des décisions des politiques. Pour le moment, il n'y a pas de drame, mais quand je discute avec les gérants obligataires chez nous, aux actuaires, effectivement, il y a beaucoup de tensions par rapport aux prochaines semaines à venir sur l'évolution des taux, les risques de pépins qui, pour le moment, ont été complètement jugulés, on n'en a pas eu. Et dans ce contexte-là, c'est vraiment une classe d'actifs qui va être et qui va rester très, très volatile.
1: D'accord, mais il faut s'habituer à ces niveaux de taux, ça ne redescendra plus. On est à 3,6, on peut dire que à chaque moment où les taux obligataires souverains, que ce soit en Europe ou aux États-Unis, se stabilisent, c'est le nouveau plancher à partir duquel, par la suite, ils rebondiront à la hausse. Effet cliqué, en quelque sorte.
0: Si on duplique ce qu'on a connu, imaginons que c'est comme ça que ça se passera.
1: Oui, mais ça peut quand même être bien absorbé sur le marché actions. Les taux obligataires peuvent monter.
0: Je pense qu'aujourd'hui, on va avoir un petit décrochage entre le marché obligataire et le marché actions. Et je pense que le marché actions a d'autres focus sur lesquels il est beaucoup plus fixé que l'évolution qui se ferait quand même à l'épaisseur du trait sur les taux obligataires.
1: Et puis attention aussi aux Japonais qui risquent de moins acheter d'obligations, qu'elles soient américaines ou européennes. Les taux montent encore au Japon. Le yen est proche encore aujourd'hui d'un nouveau plus bas de 40 ans face au dollars, ça, ce sera surveillé, le Japon, comme chaque été, mais encore plus cette année, parce que pour l'instant, il n'y a pas de dégâts collatéraux sur les marchés, mais le yen est un plus bas de 40 ans face au dollar.
0: Voilà. Oui, c'est ça, et effectivement, on se rend compte que la crise de 2024 sur le carry trade n'est pas totalement réglée, qu'aujourd'hui, c'est toujours très intéressant. On a un énorme écart entre les taux US et taux japonais, même si on les voit caracoler, mais tout ça, ça continue de peser sur le yen, et on est dans cet environnement qui, même si on n'a pas de catastrophe annoncé, une tendance de marché qui justifie cette chose qui est totalement illogique de voir des taux qui montent et un yen qui continue de baisser.
1: Franklin Pichard, Keeping Finance. Merci beaucoup Franklin de nous avoir accompagné cet après-midi. Le CAC stable, Wall Street en baisse, surtout le Nasdaq, -1% pour l'indice phare. Tiens, Amazon est en hausse. D'après Bloomberg, Amazon chercherait à lever 25 milliards de dollars supplémentaires via des obligations, donc toujours le recours au marché pour les

0: de la tech et financer leur montagne d'investissement. Amazon réagit bien à la news, donc plus 1,8%.
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0: La Culture Bourse, c'est le savoir qui rapporte. Julie Cohen-Herton et ses experts vous répondent. Bonjour Julie.
2: Bonjour Guillaume, bonjour à tous. Et pour que ça vous rapporte, eh bien, il suffit de nous écrire l'adresse BFM Bourse, @bfmbusiness.fr, et il y a ce QR code qui va apparaître sur vos écrans.
0: Cette question sur Renault aujourd'hui, Julie.
2: Et c'est Mustapha qui nous a écrit. Il s'interroge effectivement sur la baisse du constructeur en bourse. Hein, moins 24% depuis le début de l'année, moins 34% sur un an. Que se passe-t-il avec Renault? Cette baisse peut-elle constituer un point d'entrée intéressant? C'est ce que nous demande Mustapha. Et pour y répondre, on pose la question à Eric Lewin pour Bourse Direct. Bonjour Eric.
3: Bonjour Julie, bonjour à tous.
2: Merci beaucoup d'être avec nous. Eric, comment vous regardez ce titre Renault? Pourquoi un tel repli?
3: Bah écoutez, ce qu'il faut comprendre, c'est qu'il y a quasiment un an, jour pour jour, le groupe avait fait un très très gros profit warning, alors que début juillet 2025, il avait dit que finalement ses objectifs seraient là, donc ça a un peu déçu les investisseurs. En un an, vous le disiez, ça a perdu 35%. Ce qu'il faut comprendre, c'est que Renault est devenu la plus petite capitalisation du CAC 40 avec 7,7 milliards d'euros. Ce qu'il faut comprendre, on a une faiblesse de la demande, la concurrence chinoise, des surcapacités de production. En l'espace de deux ans, vous avez une marge opérationnelle courante qui est passée de 7,6 à 5,5%. Pourtant, il y a quand même un petit peu de mieux. Il y a une gamme qui est attractive, il y a une moindre exposition à la Chine, il y a une restructuration en bonne marche. Et par rapport à Mercedes et BMW et même Volkswagen, je le disais, il y a moins d'exposition à la Chine, avec surtout sur l'électrique, ils ont un bon positionnement, notamment sur la R5, puisqu'il y a eu 200 000 R5 produites depuis le lancement en 2024. C'est-à-dire que sur ce segment, c'est le premier véhicule électrique en Europe.
2: Un contexte pas évident du coup pour Renault, mais si on veut répondre précisément à Mustapha, à quel niveau de prix il peut être intéressant de se positionner justement sur le titre?
3: Ben écoutez, c'est pas très cher au cours actuel. Il y a eu un ton d'ailleurs plutôt rassurant. Il y a ce qu'on appelle un pré-call qui a eu lieu le fin juin. Vous savez, le pré-call, c'est avant les résultats qui vont sortir dans quelques jours. Ce qu'on peut dire, c'est que les prévisions sont confirmées. On aura une marge opérationnelle courante de 5,5% sur l'année. Et franchement, c'est pas très cher au cours actuel. Ça vaut 8,1% quand on regarde le rendement. Et on a également un PER de 4. Donc moi, je considère que toutes les mauvaises nouvelles sont intégrées dans les cours de Renault et qu'actuellement, ma chère Julie, on est sans doute à un cours d'achat à 5-7% près, mais je pense que ça peut être très intéressant de revenir sur Renault, qui est vraiment l'une des valeurs les plus bradées du CAC 40.
0: Culture Bourse, merci beaucoup Eric. Culture Bourse, c'est aussi, Julie, au-delà des réponses aux questions de nos auditeurs, la vision long terme, technique, graphique, grâce au portefeuille trading BFM Bourse.
2: Et grâce à Alexandre Tixier, c'est lui l'analyste de ce portefeuille trading. Bonjour Alexandre.
4: Bonjour Julie, bonjour Guillaume. Bonjour.
2: Alors on le rappelle, là aussi, si vous voulez vous abonner, eh bien, il suffit de scanner ou de flasher le QR code qui va apparaître sur vos écrans. Bon, Alexandre, on a ce marché parisien qui navigue à vue, qui est dans l'attente de catalyseurs un petit peu plus nets. On a l'impression que le CAC manque de souffle. Comment vous percevez ces derniers ajustements d'un point de vue technique?
4: Oui, c'est ça, un manque de souffle. Je suis assez d'accord sur la situation graphique. Là, on a notre gap du 2 mars qui a été intégralement comblé, c'était hier. Ça vient assainir, on va dire, quelque peu la configuration du CAC. Ça l'a remis à zéro. C'est un peu un reset de la situation. Côté allocation sur le portefeuille, on conserve 3 lignes sur 5 possibles. Toujours veto quinol en swing trading. Un ETF pour se diversifier géographiquement et un acteur du luxe. Et la prochaine étape, là, je vise une parapétrolière. Là, c'est un peu contrariant comme trade, mais je pense que ça peut être intéressant pour un trade de très court terme, pour une poignée de séances.
0: Vous nous proposez aussi ce zoom aujourd'hui sur les valeurs parapétrolières pour le portefeuille trading.
4: Alors oui, effectivement, on a de très belles valeurs sur la côte parisienne, des valeurs de services aux énergies fossiles, je pense au transport, l'ingénierie, la prospection. Là, l'idée pour le portefeuille dans l'immédiat, ça va être de viser un rebond technique très court, parce que ces valeurs ont beaucoup baissé ces dernières semaines. Je pense à Technip Énergie, qui a déjà amorcé un petit mouvement. Vallourec, bien sûr, sur les tubes sans soudure. GTT dans le transport de gaz. On a Ruby également. Mais Viridien, l'ex-CGG, ça c'est vraiment cette dernière qui a ma préférence pour un rebond technique. Je rappelle une opération vraiment très court terme, ce qu'on appelle une réaction de contestation en analyse technique. Et d'ailleurs, j'envoie là de suite l'alerte d'achat en direct aux abonnés pour l'intégrer au portefeuille. Je rappelle vraiment une opération pour une poignée de séances.
0: Merci beaucoup Alexandre Tixier donc pour ce portefeuille trading BFM Bourse chaque jour. Merci Julie. Culture Bourse tous les après-midi juste avant 16h. Le CAC 40 est en baisse de 0,1%. Air France KLM progresse sur un relèvement d'opinion plus 3,3%. Article complet retrouvé sur bfmbourse.com sur Air France KLM. On se retrouve avec Antoine dans un instant. À tout de suite.
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0: C'est votre pack d'alliance avec le futur et c'est chaque jour BFM Bourse jusqu'à 18h. Bienvenue à tous, la deuxième heure est désormais enclenchée. Il nous rejoint et va nous livrer son mot du jour. Antoine Arrigaudry en fil rouge, rebonjour Antoine.
8: Rebonjour Guillaume.
0: Votre mot du jour
8: Le mot du jour, ce sera partage, tendance partagée avec quand même un gros coup de semonce du côté des marchés asiatiques ce matin, forte baisse du côté du Kospi à Séoul, forte baisse des marchés chinois également après les résultats de Samsung qui auraient dû être l'occasion d'une explosion boursière et qui ont été surtout l'occasion d'une très forte baisse un petit peu partout. Face à ça, on a des marchés américains partagés avec beaucoup de pression sur le Nasdaq qui est en repli. Le CAC 40, lui, est quasi inchangé, moins 0,14%. On avait pourtant une tendance plutôt positive depuis le début de journée, mais là, c'est fini. On est même dans le rouge, moins 0,01%. Le Nasdaq, quasiment 1% de baisse et plus 0,06% pour le Dow Jones.
0: C'est vrai qu'on sent qu'on est dans phase d'entre-deux sur les marchés financiers. Dans cette phase d'entre-deux, les fusions-acquisitions quand même qu'on repère, et notamment cette offre sur Voyageurs du Monde qui devrait quitter la cote donc dans les prochains mois, le titre gagne 22% en s'alignant presque sur l'offre qui est proposée. On reviendra en détail sur ces OPA et on se demandera quelles seront les prochaines cibles désormais. Puis SpaceX, des premiers pas à reculons sur le Nasdaq. Ouais, on pensait que le Nasdaq donnerait les ailes à SpaceX pour la première séance, c'est pas le cas, moins 4,9%. BFM Bourse sur toutes ces batailles de marché et BFM Business au cœur de toutes les actualités économiques du moment, et elles sont extrêmement nombreuses en ce moment à suivre aussi en matière politique. Cette réunion décisive, elle a lieu en ce moment, cette réunion décisive au siège du RN. Marine Le Pen, en effet, sera-t-elle candidate à l'élection présidentielle? En tout cas, la peine à laquelle elle a été condamnée en appel aujourd'hui dans le procès des assistants parlementaires au Parlement européen ne lui permet juridiquement, lui permet juridiquement de se présenter. La peine, la voici, 45 mois d'inéligibilité, dont 30 avec sursis, une peine qu'elle a déjà effectuée, donc, ainsi que 3 ans de prison, dont un ferme sous bracelet électronique. Marine Le Pen se dit partiellement satisfaite et donc on attend de savoir si elle choisira de se présenter à la présidentielle ou pas dans ces conditions. Le budget, le gouvernement annonce à nouveau des milliards d'économies pour, selon Bercy, garder le cap. 3 milliards de nouvelles coupes budgétaires pour l'État et la Sécu, en plus de 6 milliards déjà annoncés en avril. Bercy qui révise une nouvelle fois sa prévision de croissance à la baisse pour cette année, 0,7% désormais. Enfin, le sommet de l'OTAN à Ankara, une série de contrats annoncés aujourd'hui, notamment 40 milliards d'euros pour la lutte contre les drones, ainsi que la création d'une flotte stratégique d'Airbus A400M. Emmanuel Macron est attendu ce soir, en retour de son voyage en Syrie. C'est le premier dirigeant occidental à s'être rendu en Syrie, d'ailleurs accompagné des grands patrons de l'énergie, de la logistique. Plus de détails avec, à partir de 18h, Stéphanie Collot et Edwige Chevrillon. On est à vos côtés, BFM Bourse. Bienvenue à tous, on joue dans votre camp.
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0: Antoine, on est dans un entre-deux un peu mou là sur les marchés financiers.
8: Oui, c'est un peu ça. Et encore, on résiste mieux par rapport aux autres places européennes. Le paysage est très très contrasté. Hein. Si vous regardez bien, l'Eurostoxx 50 est en repli de 0,9%, moins 1,12% pour le DAX à Francfort. On a Madrid qui est en hausse, plus 0,54%. Et malgré tout, un CAC 40 qui essaie de surperformer un petit peu l'ensemble des indices boursiers. Tiens, il y a Londres qui est en hausse aussi, plus 0,7%. Mais enfin, le ton majoritaire est quand même la baisse. Moins 0,19% pour le CAC, 8 464 points. À noter la tech qui est en très net recul. L'Euronext Tech Leaders recule de 2%. Et c'est évidemment tous les titres qui sont liés à la tech, aux semi-conducteurs, à l'intelligence artificielle qui sont en baisse majoritaire. ST Micro, plus forte baisse du CAC à moins 6,3%, 59,35. Sur le SBF 120, on a également Soitec qui pèse, hein, moins 13,9%. 101,95€, encore beaucoup de volatilité. Schneider Electric, aussi moins 3,2% à 269,40€. Sinon, il y a des prises de bénéfices sur le secteur de la défense qui était très très en vue ces derniers jours. Safran perd 2,8% à 347€. Airbus, moins 2,48€, 280€. Et si vous regardez les titres à la hausse, bah, c'est des valeurs, des bonnes vieilles valeurs traditionnelles, hein, qui sauvent le CAC 40. Notamment les vins et spiritueux. Pernod Ricard qui gagne 5,8% à 66,08€. On a Rémy Cointreau qui signe la plus forte du SBF 120, plus 6,38, 45,32. Et sinon, vous voyez Carrefour, plus 4,3%, 16,61. L'Oréal, plus 3,31, à 390,45€. Bref, on fait bonne figure quand même, grâce encore une fois à nos valeurs plus traditionnelles sur le CAC 40.
0: Adrien Henry est avec nous pour Kepler Chevreux. Bonjour Adrien, ravi de vous retrouver. Les valeurs qui se distinguent aujourd'hui, il y a pas mal de changements d'opinion, de recommandations qui font aussi la séance. C'est un peu typique, hein, de ces phases d'entre-deux sur le marché. Aujourd'hui, on va regarder Air France KLM. Ceux qui nous suivent à la radio, vous savez qu'on est aussi à la télé. Cette valeur Air France KLM est en belle hausse, plus 2,7%. Un relèvement d'opinion aujourd'hui d'un intermédiaire optimiste sur la publication à venir d'Air France KLM, en l'occurrence JP Morgan. Est-ce que vous partagez l'optimisme de JP Morgan sur cette valeur?
9: Pas forcément, on est plutôt neutre sur Air France KLM. S'il y a des baisses de prix qui peuvent être anticipées au niveau des prix du pétrole, hein, c'est ça qui va être très certainement joué sur la valeur. Et baisse des prix et puis hausse des tarifs, hein, parce que ça fait quelques mois que le groupe relève ses tarifs pour justement compenser l'augmentation des prix du kérosène à la suite du conflit au Moyen-Orient. Alors oui, effectivement, ça risque d'être positif, mais déjà par rapport au trimestre qui va venir, le deuxième trimestre, ça va avoir un effet très limité parce qu'il n'y a que deux semaines finalement de prix assez bas. Donc c'est plutôt un effet qu'il faudra attendre sur le troisième trimestre. Et puis surtout, il faut avoir en tête quand même que 60% des coûts qui sont liés au carburant chez une compagnie comme Air France KLM sont entre guillemets hedgés, c'est-à-dire ils sont les prix sont stables et ils sont compensés par ce type de mouvement financier. Et donc en gros ça à la fois ça protège le groupe quand les prix augmentent, mais à la fois ça ne crée pas de sur opportunité quand les prix baissent. Donc c'est important à avoir en ligne de compte quand on regarde un groupe comme Air France.
0: Valeur donc sur laquelle vous êtes beaucoup plus mitigé et ce titre gagne 3%. On suivra bien sûr sur BFM Business, dans BFM Bourse, cette publication. Bien sûr, d'autres changements de reco. Barclays sur Saint-Gobain, plus positif à moins 0,2 Saint-Gobain. Quel regard vous portez, vous, sur ce titre Saint-Gobain qui a beaucoup progressé ces dernières années? Puis voilà, maintenant il faut peut-être essayer de renouveler l'argumentaire. Alors est-ce que vous y parvenez, Adrien? Saint-Gobain, votre avis sur ce titre désormais?
9: Bon, après un titre mitigé, un titre un peu plus positif, oui, effectivement, on partage cet avis sur Saint-Gobain. Là, le groupe en plus a annoncé une nouvelle acquisition de petite taille, hein, qui s'appelle Ipex là au Canada. Ça rentre en fait dans la bonne gestion du portefeuille de Saint-Gobain. Ça libère les actifs qui sont un peu moins soutenus, un peu moins en croissance, et rachète des activités. Là, c'est dans l'imperméabilisation, donc on reste dans l'étanchéité, le toit. Ce type d'activité, on vient se diversifier. Donc ça, on apprécie justement cette bonne gestion du portefeuille du groupe. Alors il a été clair que le premier trimestre n'a pas été bon. On a eu des conditions très difficiles aux États-Unis. Alors si on a très chaud aujourd'hui, on avait très froid en fait au premier trimestre. Donc ça a pas mal pesé sur la dynamique du premier trimestre. Mais on pense qu'il y a un retour à la croissance au niveau des ventes qui est possible sur le deuxième trimestre, donc celui qui va arriver là fin juillet. Et donc ce mouvement-là, alors il va être positif, il va permettre de soutenir la rentabilité qui, même si elle va encore baisser légèrement, ça montre quand même la bonne résilience du groupe. Et puis on est positif également sur les objectifs pour 2026. On pense que le groupe va les confirmer. On a du mieux en Europe, on a une reprise qui est attendue aux US, après effectivement ce début d'année compliqué. On a toujours une bonne dynamique en Asie-Pacifique, donc voilà, on pense que le groupe va confirmer ses objectifs pour 2026. Et au niveau de la valorisation, aujourd'hui, par rapport au pair de Saint-Gobain, on est plutôt sur une décote de 10%, alors qu'en fait, nous, on trouve que le profil de Saint-Gobain aujourd'hui mériterait plutôt une prime. Et donc, un point d'entrée qui reste toujours attractif sur ce titre.
0: Voilà. Pour la suite, quelles sont vos pépites, là? On entre dans le deuxième semestre, on n'arrête pas de le répéter. Est-ce qu'il y a une pépite? Allez, une seule sur laquelle vous estimez qu'il faut insister aujourd'hui?
9: On est dans un, nous, on regarde pas mal, on apprécie l'environnement des petites et moyennes capitalisations en Europe. C'est un environnement qui n'a pas forcément bénéficié de la progression des marchés, comme on peut le voir sur les principaux indices. Et c'est De'Longhi. Alors, c'est une idée qui est toute fraîche parce que on pense aux climatiseurs de De'Longhi. C'est une petite activité, hein, ils font partie de la division confort. Alors, ça a été beaucoup mis en avant parce que la qualité des climatiseurs et la nécessité, entre guillemets, dans l'environnement actuel de canicule est mis en avant. Après, c'est une petite activité, hein, c'est cette division confort, c'est 5% du chiffre d'affaires, donc certainement les climatiseurs sont en tout ça. Bon. C'est le petit élément qu'on met en avant aujourd'hui. En dehors de ça, nous, ce qu'on voit pour De'Longhi, c'est un acteur dans le café, hein, à la fois le café pour les professionnels avec des marques comme la Marzocco et Versys, qui sont des marques donc de café à destination des cafés professionnels qui bénéficient d'une très bonne dynamique, et à la fois dans le café pour les particuliers. Et donc, on a eu une publication qui était très bien au premier trimestre. On s'attend à nouveau à une bonne publication sur le deuxième trimestre. Les objectifs aujourd'hui, on est plutôt dans le bas de la fourchette qui est attendue par le groupe. Donc, pourquoi pas des relèvements pour cette année? Et il y a un aspect un peu spéculatif également sur ce titre, parce que le groupe pourrait décider de racheter des participations minoritaires qu'ils ont dans une de leurs filiales sur le café professionnel. Donc ça pourrait être un élément supplémentaire pour soutenir le titre. Mais De'Longhi, c'est un titre qu'on aime bien. Ouais.
0: De'Longhi, voilà, ça nous emmène en Italie et ça fait jamais de mal. En termes de fusion-acquisition, il y en a beaucoup en ce moment. Et on a aujourd'hui donc une offre annoncée sur Voyageurs du Monde qui entraînera un retrait de la cotation dans les prochains mois. Une OPA à 180 euros par action, soit une belle prime de 24% sur le dernier cours. Il se trouve que le titre s'aligne quasiment aujourd'hui, est en hausse de 21%, ce titre Voyageurs du Monde. C'est pas la première opération de ce type qu'on voit. On a EasyJet prêt à accepter une offre désormais de Castle Lake. On a également ce rapprochement entre Exail et Thales. On a Edenred qui fait l'objet d'une offre. On a également Pierre et Vacances. Et elles sont nombreuses. Les OPA, quel signal toutes ces OPA qui sont en train d'apparaître sur le marché dans le segment mid-cap, quel signal ça envoie sur l'état des marchés, sur l'appétit des investisseurs?
9: Ça rejoint un petit peu, c'est une très bonne réflexion, mais ça rejoint un petit peu ce que je disais justement sur les petites et moyennes capitalisations qui sont plutôt mis de côté par les investisseurs au profit des larges qui ont très bien qui ont réalisé des très bonnes performances sur les derniers mois, voire les dernières années en Europe. Alors encore plus aux États-Unis bien sûr, mais ça montre qu'effectivement il y a une problématique dans la valorisation qui n'est pas généralement le reflet de certains investisseurs. Alors vous avez cité plusieurs noms effectivement. On a vu sur Excel effectivement qu'il y avait une problématique avec un de ses actionnaires ICG, donc du coup une porte de sortie, et une bonne porte de sortie c'était effectivement de revendre le groupe. Edenred, c'était en dessous de 20 euros à un moment. Soitec, c'était en dessous de 25 euros à un moment. Voilà, c'est des niveaux de valorisation qui sont entre guillemets très décotés, qui sont difficilement justifiables, mais pour autant les groupes se traitent à ce niveau-là, et là justement ça attire l'appétit d'investisseurs pour retirer ces titres-là de la cote. Un groupe qu'on voit comme ça dans notre périmètre qu'on regarde un petit peu, mais c'est Prada. Prada typiquement, c'est un groupe qui depuis en fait le rachat de Versace qui a un impact négatif sur le groupe pour l'instant à court terme, parce que c'est un niveau de rentabilité inférieur à la marque Prada ou à Miu Miu, donc ça pèse sur le groupe à court terme. Mais bon, c'est dans l'objectif de redresser cette marque-là. Mais en attendant, aujourd'hui, Prada se traite avec une nette décote par rapport au reste du secteur du luxe. Et donc, en fait, la famille Prada, elle pourrait tout simplement décider de sortir le titre, parce qu'ils ont 80% du capital, ils auraient juste à aller chercher les 20% qui sont cotés à la bourse de Hong Kong d'ailleurs. Et justement, il pourrait décider de sortir ces 20%-là, justement pour pratiquer ce redressement de Versace en dehors des marchés qui ne voient pas justement le potentiel derrière le rachat de cette marque.
0: Merci Adrien Henry, Kepler Cheuvreux.
9: Avec plaisir, Guillaume.
0: pourquoi pas Prada hein, parmi voilà, ces entreprises, Antoine qui
8: ouais, pendant longtemps, dans le secteur du luxe, ça a été une des marques les plus résistantes. Et en tout cas, là, en plus, son positionnement très particulier à la bourse de Hong Kong l'a vraiment protégé d'énormément de turbulences de l'ensemble du secteur du luxe. Et pendant des années, ils ont surperformé toutes les grandes enseignes à côté du secteur. C'est vrai que ce serait un changement de cap important, en tout cas un recentrage du grand chic italien.
0: Et une idée en plus pour vos portefeuilles tout de suite, il vient nous la livrer, Guillaume Dolizy pour ViaM. Bonjour Guillaume, ravi de vous retrouver.
10: Guillaume,
0: bonjour. Vous avez 2 minutes 30, est-ce que vous êtes prêt Guillaume?
10: Oui.
0: Donc pour nous présenter ce titre, alors que Samsung a fait une publication en or ce matin, mais le titre a quand même été sanctionné, vous nous emmenez plutôt à Taïwan. Vous êtes positif sur Taïwan Semiconductor. Pourquoi cette valeur, Guillaume?
10: Absolument. Donc ouais. TSMC, c'est le géant de l'ombre derrière la révolution de l'IA. C'est simple, sans eux, pas de puce Nvidia, pas de processeur pour Apple ou AMD. Bon, c'est déjà un monstre de plus de 2200 milliards de capitalisation boursière, mais qui a pris vraiment une avance technologique colossale sur la gravure dite ultra fine. Et pour réduire un peu le risque géopolitique de Taïwan, ils sont en train d'essaimer des usines un peu partout, notamment aux États-Unis, au Japon et en Allemagne. En bourse, l'engouement est clair, le titre est déjà à plus de 40% depuis le début de l'année. Et pour les investisseurs français, on peut y accéder via son ADR coté à New York.
0: Oui, alors ça c'est effectivement pour les données techniques. Quand on regarde les enjeux et les données fondamentales comptables de ce groupe, qu'est-ce qu'on se dit sur le profil de Taïwan Semiconductor?
10: Ah, c'est une machine à cash, donc rentabilité économique à plus de 20%, à titre de comparaison supérieur au stock 600 européen qui est plutôt de l'ordre de 14%, et surtout des marges opérationnelles qui dépassent les 50%, quand le reste du secteur tourne plutôt autour des 20%, donc c'est un très gros pricing power, une très grosse capacité de fixation des prix.
0: Bon, alors c'est rare hein, que nos auditeurs, nos intervenants, nos experts nous proposent ce type de valeur, et pourtant on connaît le potentiel effectivement, c'est une entreprise exceptionnelle. Est-ce que ce titre n'est néanmoins pas désormais devenu un peu trop cher quand même?
10: Alors c'est sûr que si on regarde dans le rétroviseur, on est sur un PER économique d'environ 40 fois les bénéfices, donc c'est beaucoup, ça peut faire peur. Mais si on intègre la croissance attendue, la croissance future, pour nous le titre conserve un bon potentiel de l'ordre de 40%.
0: Alors voilà, votre originalité aussi chez ViaM, c'est de proposer une analyse quantitative des choses, donc retravailler la comptabilité des entreprises pour trouver leur vraie valeur. Qu'est-ce que cette approche nous apprend de plus sur TSMC?
10: Bah oui, attends, notre métier c'est donc d'éviter, si je puis dire, les faux amis en normalisant les bilans et les comptes de résultats pour en sortir la réalité économique. Pour TSMC, c'est notamment biaisé par la R&D que nous on va capitaliser. Ou des ajustements d'inflation. Et je précise pour vos auditeurs que le titre fait partie de notre portefeuille dans notre fonds via Smart Equity World.
0: Anthony Morlet-Lavidali, dans un instant, nous parlera des grands enjeux macroéconomiques. Merci Guillaume, vous avez battu le chronomètre à l'instant. Guillaume Dolizy pour ViaM, ce titre TSMC. Donc le CAC 40 recule de 0,2%, le Nasdaq aussi en baisse, moins 1,3%. SpaceX fait ses premiers pas aujourd'hui sur le marché américain, non, mais sur le Nasdaq, oui. C'était très attendu. Il y a énormément de fonds, 200 fonds passifs qui vont devoir intégrer du coup SpaceX, des fonds passifs liés au Nasdaq, et bien ce titre est quand même en baisse, SpaceX, pour cette première moins 5% en ce moment.
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0: Et du côté de la dynamique américaine, on a aujourd'hui un nouveau chiffre, la balance commerciale. Anthony Morlet-Lavidali est avec nous pour BSI Economics. Bonjour Anthony.
11: Bonjour Guillaume.
0: Alors un déficit de la balance commerciale qui est un peu moindre que ce qu'on anticipait. 77,6 milliards de dollars en mai, c'est quand même pire qu'au mois de... Non, attendez, 77,6 milliards en mai. Qu'est-ce que vous regardez, qu'est-ce que vous retenez de ce chiffre annoncé aujourd'hui? Allez-y Anthony.
11: Oui, alors très légèrement meilleur que le consensus, ouais. Mais on voit que la balance commerciale en bien, évidemment, des États-Unis est extraordinairement détériorée. C'est pas tellement le sujet, on va dire, macroéconomique des États-Unis. Le vrai sujet dans le futur, ça va être la balance commerciale en service. Parce qu'on voit bien que les Américains vont rester extrêmement déficitaires en bien, pour deux raisons. D'une part, les entreprises investissent énormément, et le cycle lié à l'IA va continuer de peser sur le déficit public via les importations, notamment de puces. Et également parce que les Américains consomment énormément. La consommation privée, c'est 70% du PIB aux États-Unis. Un peu moins, mais c'est de l'ordre de grandeur. Donc ça, on va dire que ça va continuer d'être extrêmement dégradé. En revanche, ce que l'on est en train de voir, c'est que progressivement, les États-Unis exportent de plus en plus de services, notamment à travers l'IA et leurs modèles qui se répandent à vitesse grand V dans le monde entier. Et évidemment, l'Europe va devenir leur premier grand marché mondial en plus du leur. Et là, ils vont pouvoir dégager des excédents commerciaux en services absolument gigantesques. Peut-être pas au point de, j'allais dire, d'équilibrer leur balance commerciale totale, mais en tout cas, ça devrait être un vrai facteur de soutien dans la durée. Et c'est probablement ça qu'il faudra suivre de très près dans les trimestres à venir.
0: Le deuxième semestre en termes de croissance aux États-Unis, comment est-ce que vous le sentez ?
11: Mais probablement avec un petit peu de ralentissement. Je crois que le consensus est assez clair là-dessus, mais les États-Unis restent quand même sur une dynamique absolument gigantesque. Et ce qu'il faut bien voir, c'est que les caractéristiques du modèle de croissance américain sont tout ce qui est inacceptable en Europe. C'est-à-dire c'est un modèle qui est basé sur les inégalités, avec des plus riches qui tirent la croissance parce qu'ils consomment énormément, avec des entreprises extraordinairement profitables. On a des niveaux de taux de marge aujourd'hui qui sont absolument records et qui sont très loin devant ce qu'on observe en Europe. Donc avec des entreprises qui ont une capacité d'investir absolument dingue. Prenez la R&D, les dépenses de R&D aux États-Unis privées, c'est 2-3 fois ce qu'on observe en Europe. Donc c'est un modèle désormais de plus en plus tiré par l'investissement. Et ça, c'est vrai qu'on voit que la tendance reste très lourde. Donc au fond, même si probablement un peu de ralentissement à venir au S2, au fond, on continue d'avoir une économie américaine qui est bien plus dynamique que ce qu'on observe chez nous.
8: Kevin Warsh est quand même président de la Fed depuis quelques semaines et ça coïncide avec une grande fermeté du dollar qui se poursuit hein, avec une tendance qui était quand même bien, bien imbriquée depuis plusieurs mois. Malgré tout, est-ce qu'il n'a pas là marqué des points importants en termes d'impression de sa marque, en termes de crédibilité ?
11: Très clairement. D'ailleurs, je pense que le marché applaudit et finalement... davantage heureux de voir un Kevin Warsh relativement indépendant du pouvoir politique. Parce que très longtemps, on a dit qu'au fond, le fait que ce soit un proche de Trump qui soit à la tête de la Fed serait une bonne nouvelle puisqu'on pourrait obtenir quelques baisses de taux. Mais honnêtement, c'est un très mauvais pari. Quelques baisses de taux pour une perte d'indépendance, c'est trop cher payé. Donc on a un Kevin Warsh qui cherche quand même à montrer qu'au fond, il est à la tête d'une institution qui a une crédibilité de longue date et ne cherche pas à céder du terrain trop vite. Et je pense que c'est salutaire. D'ailleurs, le marché l'appréciera dans la durée. C'est aussi ce qui explique hein, le fait qu'on ait un dollar relativement résistant. Et il a été très clair à la fois sur les risques quand même de tension inflationniste et sur les gains de productivité qui arrivent, mais qui ne sont pas encore, notamment liés à l'IA, qui ne sont pas encore démesurés. Donc, pour le dire autrement, il ouvre quand même peu la porte à des éventuelles baisses de taux. Et c'est, j'allais dire, plutôt salutaire, notamment à long terme, puisque ça serait trop cher payé de brader l'indépendance au prix de quelques baisses de taux à court terme.
0: Oui, alors ce serait intéressant de comparer justement les stratégies de la Fed et de la Banque Centrale Européenne. Christine Lagarde, alors elle s'est exprimée, bien sûr, à Sintra. C'est vrai que l'inflation ralentit en Europe grâce à la détente des cours du pétrole. Et puis elle a aussi, en tout cas c'est ce qui circule depuis maintenant quelques jours, laissé et indiqué au marché qu'elle pourrait abréger son mandat. Elle pourrait abréger son mandat pour soit se lancer dans la course à la présidentielle, soit participer au débat, apporter une voix européenne, a-t-elle expliqué, au débat présidentiel à venir. Comment vous regardez cela si Christine Lagarde quittait son poste avant la fin de son mandat, sur les impacts possibles ?
11: Disons que c'est quand même un scénario assez particulier. Au moment où on s'inquiète beaucoup de la perte d'indépendance éventuelle de la Fed, voir quand même que la gouverneure de la BCE pourrait au fond se délaisser de ses missions pour entrer dans une course politique ou en tout cas mettre tout son poids dans la course politique qui se lance en France, c'est quand même un signal d'une forme de non-indépendance, en tout cas une forme de biais assumé. Donc c'est quand même très particulier de le voir. Je ne pense pas que les marchés réagiraient particulièrement fortement si elle en venait à quitter son poste. Mais en tout cas, ça dit bien que parfois, les risques de manque d'indépendance ne sont pas toujours là où on le pense. Pour le dire autrement, ils peuvent aussi se cacher derrière des postulats peut-être plus fermes que la BCE a cherché à tenir ces derniers temps en disant qu'elle, bien sûr, n'était absolument pas concernée par des risques de manque d'indépendance. Bon, ce type de propos quand même laisse songeur, on va dire.
0: Alors, on regardera aussi, bien sûr, l'évolution du marché obligataire. Le 10 ans français désormais à 3,66. Le 10 ans allemand, lui, est à 2,98. La France, au milieu de tout cela. Il se trouve que Sébastien Lecornu a réuni aujourd'hui un comité d'alerte pour donner un cap aux finances publiques. Il y a des décisions hein, qui ont filtré, qui ont été annoncées pour, en gros, trouver de nouvelles économies. Les voici, je vous les livre, Anthony. 3 milliards de nouvelles coupes budgétaires pour l'État et la Sécu, en plus des 6 milliards déjà annoncés au mois d'avril. Cette trajectoire budgétaire française, avec en plus en ligne de mire une présidence dont on parlait à l'instant. Pour vous, s'il fallait vraiment s'attaquer à la bête, là, combien d'argent faudrait-il économiser en plus de ce qu'a annoncé Sébastien Lecornu, à savoir 3 milliards supplémentaires ?
11: Probablement le double. Si on veut rester sur les 5% de déficit public, il faudrait annoncer de nouveau 6 milliards pour faire 12 au total. Il n'est pas illégitime que le gouvernement, d'ailleurs, révise sa cible de croissance. Il est désormais à 0,7% pour l'année 2026. 0,9% était quand même plutôt la fourchette haute des prévisions. Aujourd'hui, le gouvernement est à une prévision qui peut être jugée centrale à ce stade. Et évidemment, quand on a moins de croissance, ça pèse à la fois sur les dépenses, puisqu'on a plus de dépenses contracycliques, notamment de dépenses de chômage. On est quand même dans un moment où en France on voit le chômage remonter, et à l'inverse ça pèse sur les recettes de tout type, d'ailleurs même celles immobilières, puisqu'on voit que les transactions ont tendance à caler, donc ça pèse sur les DMTO par exemple. Donc effectivement il faudrait faire au moins le double d'économies pour parvenir à tenir la cible, mais on voit bien que ce sont des économies un peu de bout de chandelle en quelque sorte, c'est des gels de crédit qu'on annonce en dernier ressort. Il va falloir quand même que dans le PLF 2027 soient discutées des vraies mesures de réduction, notamment, ou en tout cas de maintien de la dépense publique, c'est-à-dire de la non-augmentation, pour parvenir à contraindre sa progression, qui est honnêtement en France un vrai sujet. Alors on voit bien que la taxation reste toujours, a toujours le vent en poupe, mais c'est surtout du côté des dépenses qu'on doit sérieusement réfléchir à faire le gros de l'effort. Et là, on sent bien que ça va être très compliqué à la rentrée de pouvoir aborder ces questions-là.
0: Et en Allemagne, petite réaccélération dans l'industrie. La production industrielle allemande du mois de mai confirme une reprise, des carnets de commandes mieux orientés. Ça reste quand même l'Allemagne, bien sûr, la première économie de la zone euro. Cette reprise, est-ce que vous la liez directement au plan d'investissement gigantesque? Est-ce que le fait que les prix de l'énergie la repartent à la baisse va encore plus aider justement cette dynamique industrielle à accélérer, réaccélérer au deuxième semestre en Allemagne? Comment est-ce que vous voyez la dynamique allemande et son empreinte pour le reste de la zone euro pour les mois qui viennent?
11: Alors il me semble qu'il y a deux points sur l'Allemagne. Le premier, c'est ne pas perdre de vue le fait que si vous retirez les composantes publiques du PIB, c'est-à-dire la consommation publique et l'investissement public, ils sont en récession de manière quasi ininterrompue depuis 5 ans. Donc il ne faut pas oublier que la demande privée en Allemagne reste en contraction à l'heure où on se parle. Néanmoins, une fois qu'on a dit ça, les plans de relance publique ont permis déjà dans un premier temps de relancer un peu les commandes industrielles, mais la problématique c'est que c'était centré sur quelques secteurs qui bénéficient beaucoup de la commande publique, notamment la défense. Le premier signal, j'allais dire positif, qu'on est en train de voir, c'est que ça se diffuse de plus en plus à l'ensemble des secteurs industriels. Et c'est vraiment là la bonne nouvelle, c'est qu'on sent que la reprise au moins conjoncturelle commence à s'imprégner dans un nombre plus large de secteurs. La vraie problématique, c'est quelle est l'ampleur du rebond au moins à court terme qu'on peut espérer, et surtout les pressions de long terme restent très importantes. Enfin, la pression concurrentielle que met la Chine, malheureusement, sur l'Allemagne va perdurer. Et là, il va falloir que l'Allemagne trouve un chemin de crête pour parvenir à sauver son industrie, alors que la pression ne fait qu'augmenter. Et donc, je ne pense pas qu'on soit au bout, malheureusement, des destructions d'emplois et de capacités productives en Allemagne. La question, c'est un peu à quel niveau ils vont finir par se stabiliser. Mais donc, oui, un petit rebond à court terme, mais à moyen terme, toujours une pression qui reste extraordinairement forte de la part de la Chine, qui continue de gagner des parts de marché en Europe, notamment.
0: Merci, Anthony Morlet-Lavidali, économiste au sein de BSI Economics. Vous évoquez la Chine. On a des sources qui nous indiquent aujourd'hui que les autorités chinoises auraient réuni récemment les leaders de la tech chinoise pour leur demander de ne pas fournir à certains pays étrangers leur meilleur modèle, un peu comme ce que Donald Trump avait voulu faire avec les meilleures IA d'Anthropic. Alors peut-être que l'Europe, entre les deux, n'aurait ni accès aux meilleures IA américaines, ni accès aux meilleures IA chinoises. Il nous restera Mistral toujours, bien sûr.
8: On a les nôtres, et ça nous forcera justement à les développer, à être fort là-dessus. Et ce revirement chinois est quand même bien bien amorcé, à tel point que maintenant l'autosuffisance veut que DeepSeek travaille sur ses propres puces et cartes graphiques,
0: oui,
8: pour ses modèles. Et ça pourrait aussi changer la donne. Une forme de souveraineté de chacun pour soi, qu'on note aussi dans les secteurs de la défense, etc. Mais maintenant, chacun veut être souverain sur son IA et sur ses ressources.
0: Effectivement, DeepSeek travaillerait à ses propres puces, fabriquer ses propres puces d'intelligence artificielle. Nvidia est en baisse, là, d'1,9%. Rien de très méchant. En revanche, la chute de Samsung ce matin en Corée, malgré une super publication, cette chute, elle entraîne ASML, fournisseur de Samsung, justement ASML. Ce titre ASML perd en ce moment 7%. On s'en reparle, et en famille, s'il vous plaît, dans un instant, avec le conseil de famille, la famille BFM Bourse. A tout de suite.
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0: 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Sabrina Sadghi, BFMBourse.com. Bonjour Sabrina.
2: Et bonjour Guillaume.
0: Antoine Arrigaudré en fil rouge, bonjour Antoine.
16: Bonjour
2: Guillaume. Et bonjour Antoine.
0: Tout est en baisse là, on a un Eurostock 50 à moins 1%, carrément. Wall Street aussi, le S&P perd 0,6 et le CAC 40 abandonne 0,2%. Il était dans le vert, puis finalement maintenant il recule.
2: Oui, il était dans le vert encore à la mi-journée, et puis là ça y est, il repart dans le rouge. Hein. Déjà hier, il avait pris un peu sa respiration, notre CAC national. Bon, on va dire qu'il y a des nouvelles pas forcément réjouissantes du côté de l'IA, des semi-conducteurs, avec le coup de saumon sur Samsung. Hein. Les résultats ont un peu crispé la bourse. Hein. Pourtant, ils sont très bons, mais bon, le marché est ultra exigeant. Donc, ça emporte dans son sillage les Soitec, ça emporte dans son sillage les X-Fab, enfin, tout l'univers des semi-conducteurs comme STMicro d'ailleurs. Et aussi, il y a en l'absence des résultats, la saison arrive très très prochainement, hein, la semaine prochaine pour le CAC 40, et bien...
0: Ah, dès la semaine prochaine sur le CAC.
2: Et oui, avec Publicis qui ouvre le bal, hein, dès le 16. Et donc, les analystes font un peu leur choix, ils privilégient du Carrefour, par exemple, ou du Air France KLM, qui sont en forte hausse.
0: C'est vrai, avec des changements de reco qui...
2: Positifs,
0: effectivement, qui portent Air France KLM notamment. Vous y consacrez un article sur bfmbourse.com. Antoine, cette séance, un peu d'entre-deux quand même, il faut bien le dire, vous la vivez comment ?
16: Mais c'est ça, secteur des vins et spiritueux aussi, hein, avec Pernod Ricard plus 5,5.
2: Ah oui.
16: 65,94, Rémy Cointreau plus 5,70, 45,02€. Encore une fois, le marché français qui est plutôt soutenu par ces valeurs, alors vraiment très traditionnelles, les Carrefour, les L'Oréal, les Danone, mais une perte de vitesse très très nette sur l'ensemble des marchés européens. Moins 0,95% pour l'Eurostock 50. Alors à noter qu'en plus, Madrid est en hausse, Londres est en hausse aussi. Mais voilà, on prend l'impact de cette instabilité des marchés. Paradoxalement, il y a quelque chose d'assez encourageant. On se disait tout le temps, ouais, mais la tech européenne, elle pèse pas tant que ça. On est des nains. Quand STMicro perd 7% à 58,92 et quand Soitec perd 15%, ça change complètement la donne. Ce qui fait que voilà, quelque chose malheur est bon. Au moins, on a un secteur tech qui s'affirme par sa puissance, mais qui pèse quand il est en baisse.
0: C'est vrai. Et on a aussi ASML, hein, qui est un fournisseur de Samsung. Samsung, sur sa publication, a reculé ce matin. ASML aussi. Le géant européen abandonne 7%. Alors, c'est la première journée de SpaceX au Nasdaq 100. On se disait, le SpaceX va progresser puisqu'il va y avoir plein de flux, les fonds passifs qui sont indexés au Nasdaq 100, qui vont devoir intégrer à leur tour SpaceX, et ça fera monter naturellement le titre. Moins 6% là, quasiment, SpaceX.
2: Eh oui.
0: On pensait que le Nasdaq lui donnerait des ailes, et finalement, c'est du plomb. Antoine, avec le micro.
16: Avec le micro, ça ira bien.
2: Oui, c'est mieux avec le micro.
16: C'est la tech qui nous trahit toujours. Ouais. Non, mais avec une dizaine de bureaux d'analyse, ça y est, qui ont commencé à publier, à couvrir le titre, alors avec des objectifs de cours délirants, avec des opinions extrêmement positives, avec UBS notamment qui... Là, l'opinion est tellement outrancière que ça provoque plutôt des quolibets de la part des autres analystes de Wall Street en disant « Non, mais ça ne va pas la tête. »
2: Ça ne va pas la tête.
16: Mais du coup, non, ça ne profite pas au titre. En ce moment, on préfère vendre la nouvelle. Et ouais, ça a quelque chose d'assez... On se demande s'il n'y a pas une nouvelle rotation sectorielle qui s'opère après qu'on ait, en gros, largué les meubles pour monter dans la fusée SpaceX. Ben là, que tout le monde est en train d'en descendre pour essayer d'investir ailleurs. Donc voilà, ces rotations se passent de plus en plus vite et c'est assez étonnant.
0: Et vous disiez des objectifs de cours délirants, on peut en citer un. Morgan Stanley fixe un objectif de cours sur SpaceX de $300.
17: C'est ça que j'avais vu, oui, 300,
0: voilà. Ça fait un potentiel de hausse de 87% grâce à l'IA, nous dit Morgan Stanley. Voilà. Oui. Goldman Sachs aussi, et à l'achat, c'est pas vraiment achat, c'est une recommandation équivalente à l'achat.
16: Le data center dans l'espace, voilà.
0: Voilà.
17: Oui.
0: Et pourquoi pas?
17: Pourquoi pas? Donc,
0: dans l'actu aussi, alors Sabrina, tout à l'heure, on parlera ensemble de Voyageurs du Monde qui va quitter la côte, figurez-vous. Oui, oui. Mais dans l'univers des small, mid-cap que vous suivez plus largement, quelles sont les infos à ne pas rater aujourd'hui?
17: Alors, les infos à ne pas rater, alors, c'est une info d'hier, mais qui anime encore le titre aujourd'hui. Hein, c'est Carvolix, hein, l'ex-affluent.
0: Ah, oui, on en a un peu parlé hier, il y avait un super.
17: Un peu, oui, aussi, merci. Oui. Et surtout, on avait Philippe Politi qui était intervenu ce matin à l'antenne de Good Morning Business. Hein, donc, ça donne peut-être un peu, il y a eu quelques petits éléments qui donnent aussi un peu de hauteur à ce titre qui gagne 38%, gagné 10. Alors pourquoi? Parce que l'ex-affluent médical a annoncé de nouvelles données cliniques sur Tavi Pilote. En fait, c'est une plateforme pilotée par l'IA qui permet donc d'implanter des valves aortiques et avec une précision assez chirurgicale, ce qui est assez important sur des petites, sur les valves hein, quand même, c'est tout petit, hein, donc il ne faut pas se louper.
0: Comment s'appelle cette valeur, on rappelle?
17: Carvolix.
0: Carvolix, voilà. Oui. On en découvre tous les jours. C'est bien sûr de la diversification, effectivement. Andrea Twenny est avec nous pour Saxo. Bonjour Andrea, on est ravis de vous retrouver. Moins 0,2 le CAC 40 donc, alors qu'il s'en sort plutôt pas mal, parce que moins 0,2 alors que le Eurostock 50 perd carrément 1%, la bourse de Francfort perd 1,2%, donc notre CAC plutôt vaillant malgré ce moins 0,2, Andrea.
18: Oui, ça résiste assez bien, on va dire, sur le CAC. Après, il y a d'autres indicateurs qu'on peut regarder qui sont un peu moins, peut-être un peu moins positifs, un peu moins rassurants sur le CAC. Hier, par exemple, on a comblé un gap qu'on n'avait pas comblé depuis longtemps. On cherchait à combler ce gap de début mars, du 2 mars pour être très précis. On l'a comblé, mais derrière, on n'a pas réussi à accélérer au-dessus. On est vite reparti. Donc, il y a un rejet de ce niveau technique qui n'est pas forcément un signal qui est très positif. Et c'est vrai que là, aujourd'hui, bon, on a un marché qui tient, mais malgré tout, ce signal-là, il nous laisse un petit peu sur notre faim et on a un indice qui, certes, n'est pas du tout sur une dynamique négative ou quoi que ce soit, mais qui malgré tout, en ne parvenant pas à franchir ces niveaux-là, même si on a accéléré la semaine dernière, un risque de patiner un petit peu et d'essayer de finir sur une dynamique un petit peu plus linéaire. Donc alors oui, on a une tendance qui est un peu plus lourde sur les marchés américains, mais et à l'inverse, on a un CAC qui se maintient, mais encore une fois, si on regarde historiquement, si on remonte un petit peu plus loin, on a toujours une corrélation qui n'est pas très positive avec toujours un indice qui sous-performe. Donc il y a quand même des éléments qui sont un petit peu à mitiger ici, qui sont un peu moins positifs. Donc on a quand même des niveaux techniques qui sont assez marqués sur le CAC, 8450, 8300, 8259, c'est à peu près les trois niveaux de support, plus ou moins court terme. 8259, c'est un peu un niveau pivot aujourd'hui. Sous ce niveau, on a un biais qui est un peu plus négatif. Au-dessus de ce niveau, on a un biais légèrement plus positif. Et l'objectif, c'est toujours le même, hein, si on doit se fixer un objectif court terme, tant qu'on reste au-dessus du 8259, c'est d'aller chercher ses plus hauts. Donc déjà, de s'installer au-dessus hein, de ce niveau de gap qui a été comblé hier. Donc essayer d'aller au-dessus des 8500, 30, 40 points à peu près, s'installer au-dessus de ce niveau et aller chercher les plus hauts vers 8650 points. Donc voilà aujourd'hui à peu près l'objectif sur le CAC. Mais il y a peut-être un point aussi qui est intéressant à signaler en ce moment, c'est très vrai du côté des indices américains parce qu'on en parlait tout à l'heure, c'est qu'il y a vraiment une décorrélation aujourd'hui entre la volatilité qu'on observe sur les indices et la volatilité qu'on observe sur des actions, sur des titres individuels. Et là, pour le coup, on a une volatilité sur les indices, notamment le VIX, hein, sur le S&P, qui est assez faible, hein, très faible même. Et à l'inverse, on a une volatilité sur ces titres individuels qui est très élevée, qui ne fait que monter. L'écart, justement, entre le VIX et cette volatilité moyenne hein, des actions individuelles, il a jamais été aussi élevé. Donc ça, c'est un indicateur qui est assez intéressant à surveiller. Ça veut dire qu'on peut avoir un schéma, ce qu'on appelle un gamma squeeze, c'est-à-dire qu'on va avoir des couvertures qui vont se multiplier sur les actions et qui peuvent continuer de faire monter les indices, mais au moindre choc derrière, on peut avoir une baisse qui va être plus prononcée. Donc c'est pas un environnement de marché qui est hyper sain qu'on observe aujourd'hui, et c'est vrai qu'aussi les mouvements assez violents qu'on a de rotation entre différents secteurs et les mouvements qu'on peut aussi avoir sur des valeurs affiliées à la tech, c'est pas non plus encore une fois là un environnement très très sain. Donc on tire pas la sonnette d'alarme pour autant, mais malgré tout, il faut être vigilant à ce genre d'indicateurs qui peuvent nous laisser penser qu'à plus long terme, pas forcément demain, on peut peut avoir un petit peu de turbulence sur les indices parce qu'aujourd'hui la situation est anormalement calme, en tout cas par rapport à ce qu'on observe notamment sur la volatilité.
16: Andrea, il y a un phénomène qui ne nous a pas échappé, c'était ce matin et ça continue cet après-midi, 73,80$, ça rebondit quand même pas mal sur les prix du pétrole, sur le Brent.
18: Oui, c'est vrai, on a une tendance qui est un petit peu plus tendu, on va dire. On a de nouveau eu des attaques sur des tankers dans le détroit d'Ormuz, donc forcément le marché y réagit assez négativement à ce genre d'événement. Ça laisse à penser qu'on pourrait avoir de nouveau une réponse du coup des Américains et donc repartir sur un conflit un petit peu militaire, remettre peut-être à mal cet accord de cessez-le-feu, cet accord de paix qui est en train d'être négocié entre les deux pays, et donc du coup ça crée une tension sur les cours du pétrole. Alors c'est pas très violent pour le moment, mais malgré tout c'est assez important pour le souligner. On avait un niveau autour de 70, qui est un peu le point bas aujourd'hui qu'on observe sur le Brent. Ça reste aujourd'hui un niveau de support majeur. 72,50, c'est un niveau de support intermédiaire. Et puis à l'inverse, derrière, il faudrait casser des niveaux tels que 78,80, qui correspond à peu près à la moyenne mobile 200 jours, et 80 pour vraiment, pour le coup, avoir une vraie menace à plus long terme sur la tendance. Donc pour le moment, on est quand même entre ces deux niveaux, donc il n'y a pas de grosse crainte. Mais malgré tout, on observe cette petite tension. Ça fait réagir aussi sur les indices, les actions qui sont affiliées au secteur de l'énergie. Donc forcément, ça a des conséquences. Donc il faudra surveiller la réaction notamment des États-Unis. Il y a eu des propos de Trump depuis ce matin, mais pas forcément sur ces attaques qui ont été faites sur les tankers. Donc pour le moment, pas de grosses menaces, mais quand même un point à surveiller, un point d'attention pour les prochains jours.
0: C'est Andrea Twenny qui nous accompagne pour Saxo. Merci Andrea, et on vous retrouvera à la clôture des marchés tout à l'heure. Ce sera à 17h35. Un mot de l'once d'or qui a pas mal rebondi quand même récemment. On n'en parle pas beaucoup. On a tort en fait. On est à quasiment 4200$, 4168$ en ce moment. En revanche, SpaceX, oui, on en parle et on va continuer puisque SpaceX intègre donc le Nasdaq 100 aujourd'hui. C'est notre question du jour. Vous faites tous partie de la famille. Hein. Vous pouvez tous participer à nos débats et ajouter votre grain de sel à travers vos commentaires qu'on suit tous les jours. Voici la question sur le fil X BFM Bourse et le fil LinkedIn. SpaceX donc intègre le Nasdaq aujourd'hui. Il se trouve que parallèlement, le titre Tesla a tellement monté qu'on se dit que les investisseurs, eux, pensent que Tesla va fusionner avec SpaceX en bourse. Pour vous, est-ce que cette fusion Tesla-SpaceX, si elle avait lieu là, arriverait trop tôt, arriverait au bon moment où serait injustifié une fusion, un rapprochement SpaceX-Tesla?
17: Alors là, SpaceX-Tesla, c'est ce que le marché price, hein, on le voit bien sur le titre Tesla. D'ailleurs, la directrice des opérations de SpaceX n'avait pas fait mystère. Elle a dit pourquoi pas, en fait, les synergies entre les deux sociétés, c'est possible. En tout cas, le marché price cette éventualité. On a Dan Ives, hein, l'éternel spécialiste de la tech de Wedbush, hein, qui est juste fan de la tech. Eh bien, lui, il price à 80% cette éventualité d'une fusion entre Tesla et SpaceX, sachant que les deux sociétés, il y en a une qui a une dynamique sur le spatial, etc. Sachant que Tesla, lui, aussi a envie de pousser ses pions dans l'intelligence artificielle. Donc ils se disent, il y a un dénominateur commun entre ces deux sociétés. Pourquoi pas? Mais il y a quand même des risques réglementaires qui pourraient se poser dans cette fusion entre les deux sociétés. Donc,
16: oui, tu parlais de Dan Ives, tu as vu, Mercato du siècle, il va quitter ou
17: non? Si, c'est pas vrai.
0: Ça émeut Antoine depuis le début de la semaine.
17: C'est
16: un des plus fameux analystes.
17: Mais oui,
16: coloré, son bagou, et puis sa connaissance de l'écosystème tech
17: qui est assez incroyable, optimiste devant l'éternel.
16: Je sais pas où il va poser ses valises, mais ça risque d'être intéressant.
0: Ouais. Ouais. Alors Tesla dans SpaceX ou SpaceX au cœur de Tesla, vous les verriez bien fusionner ou pas?
16: Moi je vais répondre un truc qui n'est pas dans le menu, je vais répondre, mais il est 100 fois trop tard. Mais ça devait être fait au début. Moi, mon scénario, mon call, c'était un SPAC, en fait, que SpaceX allait faire un SPAC. SpaceX SPAC, c'est dur à dire.
17: Ouais. Courage.
16: Avec Tesla, de manière à pouvoir s'introduire en bourse. Et finalement, ça ne s'est pas posé comme ça, parce que la quête d'Elon Musk, et ça a toujours été depuis le début, et il ne s'en fait pas mystère non plus, c'est la société tout intégrée, avec toutes ses activités, avec en prime peut-être une licence bancaire pour faire banque, avec une appli qui ferait tout et qui lirait en fait toutes les activités de manière assez cohérente entre l'intelligence artificielle, la mobilité, l'espace, l'énergie, etc. Et au milieu, une structure intégrée entre à la fois Tesla, qui en plus va regrouper toutes les affaires de robotique.
17: Aussi.
16: Qui se soit servi de Tesla comme rampe de lancement, comme SPAC pour lancer SpaceX à la bourse, ça, il ne l'a pas fait. Et c'est un truc qui échappait un peu à mon scénario. Donc, je dirais injustifié maintenant, du coup, parce que voilà, en plus, la valorisation de Tesla a beaucoup augmenté, donc il va y perdre de l'argent. C'est très bizarre.
0: On va regarder vos réponses à vous tous sur cette question, donc cette grave question. SpaceX et Tesla qui fusionneraient, est-ce que ça arriverait un peu trop tôt, le bon moment, justifié ou trop tard finalement, comme le pense Antoine? Vous êtes à 22% à penser que ce serait un peu trop tôt. Bon, pourquoi pas attendre, les laisser voler l'un et l'autre de leur côté, ou injustifié à 18%, on continuera d'en parler. Et bah, c'est vrai que l'intégration au Nasdaq n'aura pas permis à SpaceX, sur la première séance, on regardera, oui, on voilà. mesurera dans le temps un peu plus long, bien sûr, mais de progresser.
16: Les réponses des téléspectateurs, peut-être justifier le trop tôt, dans le sens où il faut peut-être maintenant, si on veut réintégrer les deux, que la poussière retombe autour de SpaceX, qu'on ait des valorisations un petit peu plus... raisonnable.
17: On va pas objective. Dire conventionnel, parce qu'avec SpaceX, rien n'est conventionnel.
16: Rien n'est conventionnel, mais au moins que la poussière retombe avant de refaire une opération un petit peu structurelle aussi.
0: Voyageurs du monde. Oui, il y a de l'espace.
17: Sans transition.
0: Voilà, un jour, Voyageurs du monde proposera peut-être des voyages dans l'espace. Et qui sait ? Oui, sans doute d'ailleurs. Elon Musk dit beaucoup de gens pourront aller dans l'espace très rapidement. Ça a déjà commencé à être fait d'ailleurs par des touristes qui ne sont pas des astronautes de base. Donc Sabrina, Voyageurs du monde, le titre gagne 21% cet après-midi. Voyageurs du monde va bientôt sortir de la bourse, une de plus.
17: Une de plus, et encore une belle mid, hein, dans le cas de Voyageurs du Monde qui va potentiellement quitter la bourse. Hein, c'est toujours, il y a toujours une petite dose d'incertitude et c'est la bourse. Hein. Et surtout, le moment est assez ironique. En fait, c'est l'ironie de l'histoire, c'est que Voyageurs du Monde est arrivé en bourse un 10 juillet 2006, donc 20 ans après. Donc Voyageurs du Monde pense sortir de la bourse. Alors avant, en fait, la holding Avantage, qui a l'initiative de cette opération, va faire un peu le ménage et va mener plusieurs opérations. Le but, c'est d'arriver à un peu plus de 86% du capital. Ensuite, Avantage va déposer, je cite, dès que possible, un projet d'offre publique d'achat simplifié pour acheter le reste du capital mis en circulation. Et le but, en fait, c'est de retirer l'entreprise une fois de la cote, une fois qu'on a le seuil de succès, et c'est 90% du capital. Alors, l'offre est libellée à 180 euros. 180 euros, c'est quoi? C'est à peu près 24% du cours de clôture de la veille. Alors, Avantage aussi a annoncé à retirer l'action de la cote s'il y arrive, en tout cas, s'il y a le seuil de succès. Et pour TPI Cap Mid Cap, ce retrait de cote lui semble peu de chance d'échouer.
0: Ah oui, donc
17: parce qu'on a 86, il faut avoir 90.
0: Va falloir apprendre à avoir le marché parisien sans Voyageurs du Monde, et sans doute au deuxième semestre, c'est l'idée.
17: Bah là, ça y est, dès que possible, donc ça peut se faire dans les mois à venir. Oui.
0: C'est une nouvelle société quand même, aux fondamentaux en tout cas solides, potentiellement amène de quitter la bourse. On en voit de plus en plus des sociétés solides quitter la bourse parisienne.
17: Oui, et ce que je regrette aussi, et ce que regrette aussi TPI Cap Mid Cap, hein, tandis qu'All Invest Securities juge le prix offert pour cette porte de sortie destinée aux minoritaires de Voyageurs du Monde. Alors surtout que cette opération intervient à un moment un peu complexe, hein, du point de vue opérationnel pour Voyageurs du Monde, parce que c'est un voyagiste et le secteur du voyage, eh bien quoi, il a pâti du dernier conflit au Moyen-Orient. Alors en tout cas, il avait annoncé des perspectives plutôt prudentes pour 2026 en évoquant carrément un recul du chiffre d'affaires et des résultats pour cette année. Et comme donc les autres acteurs du tourisme, bien sûr, la faute à qui? Au conflit au Moyen-Orient. Alors en tout cas, Voyageurs du Monde souhaite poursuivre son expansion, et notamment à l'international, mais là, ce sera à l'abri des regards de la bourse.
0: 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Tout à l'heure, l'un de nos experts nous conseillait pourquoi pas d'investir dans TSMC, les experts de Via AM. C'était à 16h10. TSMC, Antoine, ça vous avait fait réagir d'ailleurs. C'était dans Valeurs Ajoutées, retrouvées en podcast et replay.
16: Là, on s'adresse au roi des rois, là, quand même.
0: C'est ça.
17: Oui.
0: Pourquoi pas vous l'offrir? Il n'est peut-être pas encore trop tard.
16: On se paye une petite part de la richesse taïwanaise.
0: Oui.
17: Tout à fait.
0: 16h48, chaque jour, un expert de marché vient compléter notre conseil de famille. Aujourd'hui, c'est François Monnier, le directeur de la rédaction d'Investir, qui vient défrayer la chronique, combattre le consensus. Bonjour François.
19: Bonjour à tous.
0: Plus personne ne veut du titre Essilor Luxottica. Bah, sauf vous, à ceux qui ne voient plus d'avenir pour Essilor Luxottica en bourse, vous répondez bullshit. Vous foudroyez cette idée qu'Essilor Luxottica n'a plus d'avenir boursier. Depuis le début de l'année, c'est une cata. C'est quand même la plus forte baisse avec Stellantis du CAC 40.
19: Oui, absolument. C'est un titre qui a perdu près de 50% par rapport à son plus haut de novembre de l'année dernière. C'est un titre que plus personne ne veut. C'est un titre qui est archi vendu. Mais je pense que la bourse se trompe. Alors, on a affaire avec Essilor Luxottica, avec un pionnier des lunettes connectées. Ils ont commencé dès 2024. Ils en ont vendu avec Meta. Ils en ont vendu 2 millions. En 2025, ils en ont vendu 7 millions. Donc, c'était une belle histoire. Donc, tout le monde avait envie d'avoir du Essilor Luxottica en portefeuille. Sauf qu'en 2026, le marché s'est rendu compte qu'ils ne seraient pas les seuls à proposer au grand public des lunettes connectées. On a eu Google qui en a proposé. Apple se lance dans l'aventure. Alibaba également. Et donc, il va falloir se partager le gâteau. Et tout le monde a pris peur. Tout le monde a vendu et a archi-vendu cette belle valeur. Alors, qu'est-ce qu'on observe ? On observe que Essilor Luxottica a toujours une croissance qui est extrêmement forte. Et les lunettes connectées, ça permet d'avoir une croissance quasiment deux fois plus importante que Essilor Luxottica sans lunettes connectées. On était sur un rythme de croissance organique annuel de 5%. Là, on a du 10% quasiment garanti jusqu'en 2030. Donc, on a une croissance qui est deux fois plus forte. Mais, et c'est ça qui n'a pas plu au marché, c'est que la marge opérationnelle va rester stable aux alentours des 16%, parce que c'est difficile d'améliorer sa marge avec les lunettes connectées, parce que dans les lunettes connectées, ben, vous avez un coût, l'IA. Il faut partager aussi la marge avec un partenaire qui s'appelle Meta, parce que c'est une collaboration pour proposer des lunettes Ray-Ban ou Oakley avec Meta. Donc, la marge...

0: une sanction oui, exagérée,
1: toujours pas
0: forte,
1: donné, hein.
0: Sauf que bah, le titre il est en forte croissance, il a une croissance embarquée deux fois plus importante, donc le bénéfice va progresser deux fois plus vite, et donc j'ai envie de dire, la belle histoire elle fait que de commencer, en tout cas boursièrement, c'est maintenant qu'il faut y aller, quand tout le monde vend, quand tout le monde craque, cette baisse c'est vraiment un bullshit.
1: Sabrina.
2: Donc là, c'est la période des soldes en ce moment, et donc vous dites, allez, profitez des soldes sur Exilor Luxottica pour se positionner sur le titre, mais à un moment donné, les concurrents, vous les avez évoqués, hein, Google, Alibaba, donc ces concurrents-là, à un moment, vont s'installer dans le paysage, et ça va être quand même une menace pour Exilor Luxottica.
0: Bien sûr, c'est bien sûr, sauf qu'on a affaire à un gâteau qui va croître énormément. Ah. Aujourd'hui, Exilor Luxottica, c'est 80% du gâteau. Mais c'est un gâteau qui pèse un peu plus de 3 milliards. Mm-hmm. Sauf qu'en 2035, ce gâteau de 3 et quelques milliards va valoir 60 milliards. Donc même si ils ont une perte de la moitié de part de marché, ils passent de 80% à 40%, ben vous avez une croissance embarquée sur le net connecté de plus de 25% par an. Donc 25% par an, ça défie pas mal de valeurs tech, notamment américaines, même dans l'IA. Donc ça fait plaisir. Donc oui, c'est plus un marché de niche. Oui, ils seront pas à 80%, ils auront pas un énorme monopole comme on peut l'avoir dans les semi-conducteurs avec ASML qui a un équipementier. Mais cette croissance, elle est tellement forte, tellement puissante que avoir 40%, vous êtes quand même encore le roi du pétrole. Et à cela, bien sûr, s'ajoute le fait que ils n'ont pas que des lunettes connectées. Hein. Exilor Luxottica, c'est aussi un groupe extrêmement puissant et intégré, puisqu'ils ont les verres, les montures, les zones de distribution. Exilor Luxottica, c'est quand même 18 000 magasins, 30 000 opticiens. Donc la lunette connectée et surtout le verre correct. Qui corrige la vue, oui. Ça a une vraie valeur. On ne vend pas juste une montre. Et donc, ce marché-là, il est extrêmement puissant. Si on fait le calcul que...
1: Je sais pourquoi Sabrina est la plus sceptique. Regardez-nous, tous les quatre.
2: Effectivement.
1: Ah oui, qui est l'intrus ici? Voilà.
3: Ah oui.
1: On parle lunettes et tout.
2: Voilà,
1: puis,
2: oui.
1: Qui n'en a pas?
2: Moi.
1: Sabrina, oui. Vous avez des lentilles, vous trichez.
2: Absolument pas.
3: Non, elle a une vision
2: très bonne
3: parfaite.
2: Vue.
0: Bon, voilà. Oui, mais ce qu'on voit, c'est qu'en 2050, alors, Guillaume,
1: poursuite du plaidoyer pro Exilor.
0: Bah oui.
2: Après, il va dire que ma vue va baisser avec l'âge.
0: Non, oui, mais voilà. Statistiquement, en 2050, on aura un humain sur deux qui
1: sera pas humaine.
0: Myope.
1: Elle n'est pas humaine. Elle.
0: Donc, ça veut dire qu'on va passer de 2,8 milliards d'individus à 4,7 milliards. Ça, c'est pour la myopie. Mm. Pour la presbytie, pareil, forte croissance du fait du vieillissement de la population. Donc, on est sur un marché naturel en forte croissance, les verres qui apportent une correction visuelle, plus, j'ai envie de dire, des lunettes et des montures augmentées avec l'IA. Donc, vous avez un groupe qui marche sur deux jambes, un groupe en croissance, qui est mal aimé, avec une sous-valorisation. C'est quelque chose d'un peu d'aberrant dans le CAC 40, et vous faisiez référence aux titres les plus sanctionnés. Quand on voit une sanction de Stellantis, on comprend. Le marché est disrupté, on voit qu'il y a la bascule avec la voiture électrique, il y a des surcapacités, il y a beaucoup de défis à relever. Donc là, on peut comprendre une sanction où vous avez un titre qui perd la moitié de sa valeur. Là, on est sur une société qui croît deux fois plus vite qu'avant, avec une croissance embarquée et quasiment garantie pendant plusieurs années. Alors certes, la marge, qui est pourtant déjà très élevé, aux alentours de 16%. Il n'y a pas beaucoup de groupes qui ont une marge opérationnelle de 16%. Mais c'est une marge quand même qui semble extrêmement solide. Donc oui, on a envie de faire confiance à Exilor.
3: Cela dit, on a pu entendre de ci, de là, des rumeurs de dissension, peut-être au sein de la famille actionnaire. Et puis, au milieu de tout ça, si un jour Zuckerberg décide de plier les gaules en disant que ça n'intéresse plus les smart glasses, qu'est-ce qu'ils font? Il y a deux, trois interrogations de fond là quand même.
0: Vous avez raison. D'abord, il faut voir qu'il peut y avoir une divergence stratégique entre Meta et Exilor, puisque Exilor, c'est un groupe qui aime avoir des fortes marges, et vous avez Meta qui veut plutôt avoir des forts volumes. Donc Meta est en concurrence avec Google, donc Meta est plus dans une logique, il faut des gros volumes pour concurrencer Google, Alibaba. Mais ces gros volumes, il faut voir que d'abord, des lunettes connectées, c'est un prix, il y a un seuil minimum, c'est difficile de descendre en dessous des $200 compte tenu des composants actuels. Et on voit que dans le domaine de l'IA, on parle plus de hausse de prix que de baisse de prix. Donc la concurrence sur les... Et puis on a aussi le fait que Exilor Luxottica a des marques plutôt haut de gamme. Donc peut-être que le moyen de gamme va disparaître, vous aurez de l'entrée de gamme demain et du très haut de gamme. Mais en tout cas, ils sont bien positionnés pour avoir les deux extrémités et surtout le haut de gamme à très forte rentabilité. Donc oui, il peut y avoir des débats. Ce qu'il faut voir, c'est que Meta est aussi actionnaire d'Exilor Luxottica. Donc on est plutôt dans une logique, si le titre baisse,

0: Pourquoi Meta ne rachèterait pas Essilor Luxottica? En tout cas, ça ferait sens. Bon, on sait que Meta,
1: poche, hein, franchement,
0: oui. Meta a un vrai problème, c'est que pour véhiculer ses services, il dépend d'acteurs comme Android, il dépend des acteurs comme Apple, il n'a pas de diffusion. Avoir des lunettes connectées, c'est un moyen de diffuser ses services, et ça, ça a une vraie valeur, et je pense que Meta ne peut pas se louper sur cette activité.
2: D'accord. Et alors, votre message sur Essilor, c'est quoi? C'est que le titre ne peut plus baisser ou qu'il va fortement rebondir?
0: Je pense que le titre va fortement rebondir et donc okay. Je pense que c'est un H. Il faut être contrariant. Alors, bien sûr, on est dans une industrie aujourd'hui qui est extrêmement momentum. Hein. On le voit avec les ETF, etc. Donc, quand un titre va bien, eh bien, on essaie de prolonger l'histoire le plus longtemps possible. Mais dans un portefeuille, il faut équilibrer et se dire, qu'est-ce qu'on achète? On achète de la croissance. Et de la croissance rentable, et de la croissance visible, et de la croissance prévisible. Et Essilor Luxottica remplit toutes les cases. Et donc oui, il faut être contrariant, et je pense que cette baisse est totalement bullshit.
3: Et sur des valeurs de la cote parisienne, est-ce qu'il y a d'autres profils qui sont un peu similaires à Essilor Luxottica, massacrés alors qu'elle a un réservoir de croissance à venir?
0: Oui, c'est surtout le secteur de la santé. Et c'est pour ça que nous, chez Investir, on croit beaucoup à ce secteur de la santé. Ça n'empêche pas qu'on aime bien les secteurs qui marchent formidablement bien comme les semi-conducteurs, mais on ne peut pas avoir que des secteurs qui ont doublé, triplé en bourse. Il faut faire aussi des pas de côté. Et on voit que la santé, c'est des secteurs qu'on déçu. On voit Sartorius Stedim Biotech qui est sanctionné depuis le début de l'année, mais on s'attend en mois de juillet ou lors de la publication des comptes du troisième trimestre à un relèvement des objectifs de cours. On s'attend aussi à nouveau à des relèvements de prévisions de la part de Eli Lilly. Donc le secteur de la santé, c'est un secteur à redécouvrir. Et surtout, dans ces secteurs de la santé comme Elili, on va se rendre compte dans les mois, les trimestres à venir, que l'IA, ça aide à fabriquer des nouveaux médicaments, à découvrir de nouvelles molécules. Donc, c'est peut-être probablement le prochain secteur gagnant dans cette diffusion, cette révolution technologique.
3: Et à faciliter les essais cliniques aussi.
0: Voilà. Donc, globalement, je pense que la santé, c'est un secteur qui mérite d'être redécouvert. On l'avait découvert pendant le Covid en 2020. Depuis, c'est une longue traversée du désert, mais il y a des cycles. Et je pense que c'est un nouveau cycle qui s'ouvre, d'autant qu'on parle quand même de ralentissement économique et on sait que le secteur de la santé, c'est un secteur où le ralentissement économique, il n'a pas vraiment de prise. Et chez Essilor Luxottica, quand vous devez changer vos lunettes parce que vous avez une très mauvaise vue, vous n'arrivez pas à lire votre smartphone, et résultat, vous y allez quand même.
2: François, vous restez avec nous.
0: Avec grand plaisir.
2: Dans un instant, la dernière demi-heure de cette séance, on va la vivre ensemble, on va entrer dans la dernière ligne droite. Merci Sabrina Sadghi.
3: Oui.
2: Article consacré à Voyageurs du Monde qui va donc quitter la côte. C'est une annonce d'ailleurs presque à une date anniversaire, ils fêtent leurs 20 ans en bourse là.
3: Oui, c'est ça.
2: Voyageurs du Monde.
3: 10 juillet 2006 sur Alternex qui était l'ancien Euronext Growth.
2: Ah oui, effectivement.
3: Et oui, voilà. C'est l'ancien nom.
2: Et là, on est presque le 10 juillet, 20 ans plus tard, 2026, et donc c'est le retrait de la côte qui nous est annoncé. Merci Sabrina, article complet sur notre site. Dans un instant, la dernière demi-heure donc avec François et Jean-François Robin aussi qui va nous rejoindre. Et Antoine, à tout de suite.
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2: C'est votre pacte d'alliance avec le futur et c'est chaque jour jusqu'à 18h. Bienvenue à tous, BFM Bourse, tous nos experts mobilisés. Antoine Larry-Gaudry est là, en fil rouge. Mais rebonjour Antoine.
1: Rebonjour Guillaume.
2: Votre mot du jour.
1: Oui. Qu'est-ce que je veux dire ? Chaleur, hein ? Oui, chaleur.
2: Oui,
1: calor. Chaleur écrasante sur l'ensemble des indices. Alors, particulièrement sur la tech, on a un Euronext Tech Leaders qui perd 2,2%. Correction musclée, le Nasdaq moins 1,46. Du côté des autres indices, on surperforme légèrement. Enfin bon, le CAC 40 quand même, moins 0,28%, 1455 points. L'Eurostoxx 50, on baisse d'un peu plus d'1%. Donc on sent vraiment que la tendance est lourde et notamment du côté de la tech. STMicro signe la plus forte baisse du CAC 40, moins 7,13% à 58,84€. Réplique sans doute de l'onde de choc qu'il y a eu sur le marché coréen ce matin et sur les marchés chinois où effectivement on a une très forte correction de toutes les valeurs technologiques.
2: Une phase d'entre-deux sur les marchés, très clairement. On va essayer d'analyser à nouveau Samsung qui a publié des résultats absolument fantastiques mais qui a reculé. Et dans son sillage, l'un de ses fournisseurs, ASML, recule aussi de 7%. Nos experts du club, dans un instant, vont vous aider à analyser. Les fusions-acquisitions aussi qui, en Europe, se multiplient sur les small et mid-cap, décidément. Donc le retrait de la cote annoncé de Voyageurs du Monde après une OPA. Le titre, d'ailleurs, s'aligne quasiment sur le montant proposé dans cette OPA. Un titre en hausse de 22% en ce moment, Voyageurs du Monde. Et puis SpaceX, lui, fait ses premiers pas. Reculons sur le Nasdaq 100. Oui, c'est le premier jour de SpaceX sur le Nasdaq 100. Le titre recule quand même, alors qu'on pensait que pour ses premiers pas, justement, les fonds passifs allaient devoir acheter massivement du SpaceX. C'est peut-être le cas, mais ça ne suffit pas pour porter le titre. Ça, c'est intéressant. Plusieurs banques, en tout cas, ont commencé à suivre le titre avec des avis équivalents à acheter. Morgan Stanley, par exemple, fixe un objectif de cours de $300. $300, ça fait quand même un potentiel de hausse encore de 87% sur SpaceX. On va entrer dans le détail de toutes ces thématiques. Ce sont toutes les batailles de marché que vous fait vivre BFM Bourse. Et BFM Business est à l'affût de toute l'actu politique aussi, d'ailleurs. La réunion décisive en ce moment au siège du RN, Marine Le Pen, sera-t-elle candidate à l'élection présidentielle? En tout cas, la peine à laquelle elle a été condamnée en appel aujourd'hui dans le procès des assistant parlementaire du FN lui permet juridiquement de se prononcer, de se présenter à la présidentielle. Elle le peut, d'un point de vue juridique. Voici sa peine, 45 mois d'inéligibilité, dont 30 mois avec sursis, une peine donc qu'elle a déjà effectuée en l'occurrence, ainsi que 3 ans de prison, dont un ferme sous bracelet électronique. Marine Le Pen se dit partiellement satisfaite et donc on attend toujours sa décision. Le budget et le gouvernement annoncent à nouveau des milliards d'économies pour, selon Bercy, garder le cap. 3 milliards de nouvelles coupes budgétaires pour l'État et la Sécu, en plus de 6 milliards déjà annoncés au mois d'avril dernier. Bercy qui révise une nouvelle fois sa prévision de croissance à la baisse pour cette année en France à 0,7% désormais. Enfin, le sommet de l'OTAN à Ankara et cette série de contrats annoncés dès aujourd'hui, notamment 40 milliards d'euros pour la lutte contre les drones, ainsi que la création d'une flotte stratégique d'Airbus A400M. Emmanuel Macron est attendu ce soir sur place à Ankara, au retour de Syrie. C'est le premier dirigeant occidental d'ailleurs à s'être rendu en Syrie depuis le changement de régime il y a quelques années, accompagné Emmanuel Macron des grands patrons de l'énergie et de la logistique notamment. Plus de détails sur ce voyage dans 18-19 tout à l'heure. D'ici là, c'est BFM Bourse. On est à vos côtés. Bienvenue à tous. On joue dans votre camp.
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2: Le club est ouvert et tout est en place. Ils sont là, nos experts. Jean-François Robin, directeur de la recherche de Natixis. Bonsoir Jean-François.
8: Bonsoir à tous.
2: Et François Monnier, directeur de la rédaction d'Investir. Rebonsoir François.
9: Rebonsoir.
2: Ravi de vous accueillir l'un et l'autre. On a des marchés un peu entre deux eaux, là, on le sent, ce début de semestre. Jean-François, on a des marchés alors européens qui frôlent les records, qui en ont battu d'ailleurs ces derniers jours. Le Stoxx Europe 600 a battu des records, d'autres indices aussi. Le CAC est presque aussi à son record, mais c'est mou. Puis à Wall Street, seul le Dow Jones fait mieux que les autres indices, sinon c'est assez disparate. On sent qu'on cherche une direction, qu'on n'a pas trop de conviction. Là. Comment vous sentez l'état d'esprit, le potentiel pour ce deuxième semestre?
8: Quand même, il y a quelque chose qui est assez marquant de ces dernières jours, semaines, c'est cette espèce de grande rotation. Parce que là, quand on regarde typiquement le S&P ou le Dow Jones sur le S&P, voilà, c'est désormais les 493 qui font le marché et les 7 qui souffrent. On a une sous-performance très notable de la tech dans les indices. Et ce qui pesait un peu en relative value sur l'indice français, sur le CAC, c'est exactement ce qu'il soutient aujourd'hui. C'est d'être un petit peu moins pondéré de tech et on voit en fait le retour des valeurs hors tech. Tout ça s'explique assez facilement par cet grand questionnement et on voit Samsung, vous le disiez tout à l'heure, qui fait 1800% de hausse de ses bénéfices et qui baisse en bourse. Donc c'est vraiment un questionnement sur les valorisations avec toujours, on en a parlé souvent, c'est-à-dire vous avez des valorisations qui ne cessent de grimper à la faveur de résultats assez astronomiques et évidemment on a des boîtes qui gagnent de l'argent grosse différence avec la bulle des années 2000. Simplement, c'est que c'est des résultats, un, qui sont exceptionnels. Est-ce qu'ils peuvent durer indéfiniment? Première chose. Deuxièmement, est-ce que ces résultats exceptionnels sont basés sur des réalités ou sur des profits futurs discountés qui font que on est un peu dans du consanguinité, dans du circulaire. Et donc, c'est un peu tout ça qu'on questionne aujourd'hui. Vous parliez de SpaceX.
2: On va en parler tout à l'heure.
8: Le titre recule
2: pour son premier jour au Nasdaq 100.
8: Voilà, on avait tous dit que ça n'allait pas arrêter de monter. Ça est emporté par cette vague de doute ou en tout cas de consolidation sur la tech.
2: Oui, le Nasdaq recule d'1,4% aujourd'hui. Samsung a décroché ce matin malgré des trimestriels assez dingues. François, bénéfice d'exploitation record multiplié par 19. Samsung a décroché et ses fournisseurs décrochent. En Europe, ASML cet après-midi recule à la bourse d'Amsterdam, moins 7%. Là, l'étincelle négative vient de Corée. Jusqu'ici, on voyait effectivement les 7 magnifiques ne plus produire grand-chose en bourse parce que la Corée, elle, a tiré les flux. Là, on voit que c'est de Corée qu'on voit des signes de craquement à nouveau. Enfin, même là-bas, même en Corée désormais. Qu'est-ce que ça dit, ça?
0: Ça dit que le marché, en fait, cherche une nouvelle histoire du carburant. Oui. On a vécu quand même pendant plusieurs mois sur la perspective d'une sortie de guerre et un retour à la normale des cours du pétrole. Ça a déjà été très très bien joué par les investisseurs et on a eu des marchés qui ont progressé pendant le conflit. Et durant ce conflit, on a eu sans cesse des révisions à la hausse des croissances bénéficiaires des entreprises. Quand on regarde le S&P 500, au début de l'année, on estimait, le consensus était plutôt sur une croissance de 15% du bénéfice net par action du S&P 500. Là, aujourd'hui, on est à 25%. Donc maintenant, il va falloir tenir ces fameux 25%. Et donc la barre, elle est haute. Est-ce qu'on va pouvoir faire largement mieux? C'est compliqué, on le voit par exemple avec Samsung, même si les résultats sont très impressionnants, oui. C'est le moins qu'on puisse dire, mais est-ce que c'est durable? Est-ce qu'ils vont pouvoir le dupliquer? Donc voilà, on est dans une phase un peu de doute,
2: les marges d'EBITDA
0: où on recherche de nouvelles histoires.
2: Les marges d'EBITDA de Samsung dépassent de loin celles d'NVIDIA. Celles d'NVIDIA sont 60%, celles de Samsung 80%.
0: Mais historiquement, on sait que les prix des puces mémoire sont beaucoup plus volatiles que les puces de puissance. Donc Mais globalement, on a la recherche d'une nouvelle histoire. Et la nouvelle histoire, elle n'est pas encore tout à fait écrite, parce que d'abord, on voit qu'il y a un durcissement des banquiers centraux, en tout cas de la Fed. Est-ce qu'il y aura hausse de taux à partir de septembre ou pas? Donc il y a un petit peu de suspense, d'autant qu'on a quand même des cours du pétrole qui refluent. Donc est-ce que l'inflation, elle va rester élevée longtemps, etc. Donc on cherche un peu nos marques. On va avoir une avalanche de publications des résultats d'entreprise dans quelques jours. Donc là, il va y avoir aussi un peu de volatilité. Donc finalement, se dire on prend quelques bénéfices maintenant, alors que les marchés ont formidablement monté et que les nouvelles histoires, parce qu'il faut nourrir la bête, il faut nourrir le marché, on a quand même eu un report, ça c'est quand même un signal qui est plutôt négatif sur la tech, c'est un report d'une introduction d'OpenAI qui devait être enchaînée tout de suite derrière Anthropic. Donc on devait avoir 3 méga introductions aux États-Unis, SpaceX, plus des dizaines de milliards, plus de 80 milliards levés. On devait avoir Anthropic, ça c'est quasiment sûr, ça va être aussi des dizaines de milliards levés, mais on n'a pas OpenAI. Donc on n'a pas le strike, on n'a pas les trois valeurs qui vont aboutir et qui vont encore nourrir les investissements dans le domaine de l'IA. Donc il nous en manque un. Donc finalement, on se dit, c'est très bien, mais ça aurait pu être mieux. Et donc finalement, on prend quelques bénéfices. Pour l'instant, il n'y a rien d'inquiétant, mais il faut trouver un nouveau scénario, un nouveau paradigme.
2: Amazon, d'après Bloomberg, chercherait à son tour à lever 25 milliards de dollars supplémentaires via des obligations. 25 milliards de plus, c'est ce que chercherait Amazon sur le marché obligataire. Le titre Amazon est stable dans un marché en baisse. Donc là, pour le coup, cette info-là, le marché ne la sanctionne pas.
8: La sanctionne pas et pourtant, ça correspond précisément à la petite alerte lancée par la BRI qui a fait un excellent rapport sur la valorisation de la tech en disant... On n'a aucun doute sur le fait que c'est une révolution technologique. En revanche, tout le monde ne sera pas gagnant là-dedans. Et il y a peut-être du surinvestissement et on n'arrivera pas forcément à tout monétiser. Et typiquement, il cite le fait qu'il y a un certain nombre de boîtes de la tech qui se mettent à lever de la dette juste après. Et alors, on parlait justement des introductions de bourse. On lève 86 milliards. La semaine d'après, on vient lever de la dette. Et donc, il y a quand même une espèce de leverage qui est en train de se mettre en place, de boîtes qui sont en train de s'endetter assez classiquement. On passe du narratif de boîtes très peu d'endettées avec beaucoup de free cash flow, des marges bénéficiaires incroyables, à des boîtes qui, finalement, on voit les marges quand même baisser globalement. Et surtout, finalement, du capex qui se maintient. et en revanche du levier qui lui commence à augmenter avec de la dette. Et donc on passe par des boîtes un peu exceptionnelles à des boîtes un peu plus classiques, et vous le disiez très justement, dans un environnement qui est peut-être un environnement finalement haussier tôt, on perd un peu ça. Et puis j'ajoute que ce qui a été marrant, c'est que dans tout l'épisode Iran, entre guillemets, on avait ce narratif comme quoi les valeurs de la tech, c'était l'IA plus fort que la guerre. Nous, c'est ça qu'on disait, que finalement le narratif l'emportait sur la guerre, et que c'était peut-être même des valeurs refuge, et que finalement valait mieux acheter du Microsoft ou de Nvidia que de l'État américain. C'était peut-être plus sûr, parce qu'au moins on avait une visibilité, alors que l'État américain s'endettait, le déficit courait à plus de 7,5%, etc. Là, ce qu'on voit bien avec la fin de la guerre, c'est peut-être cette espèce d'inversion de paradigme qui était sans doute un peu excessif, de penser que la tech était immunisée contre tout ça. La tech, ça reste quand même de plus en plus, on le voit, ça devient en tout cas de plus en plus aussi une affaire de capex, de leverage, de dette, en plus de bilan qui gonfle. Donc voilà, on change un petit peu d'univers quand même.
2: Oui, un mot de SpaceX donc aussi, qui intègre le Nasdaq 100, ça y est, c'est fait, à peine 26 jours après son introduction en bourse, quand même délai record d'introduction dans un indice américain. On se disait, les fonds passifs, il y en a plus de 200 sur le Nasdaq 100 qui vont intégrer SpaceX, vont devoir acheter la valeur, ça va la porter naturellement. Mais que nenni, SpaceX pour cette première séance au Nasdaq perd 5,5%. Comment vous l'expliquez ça? Il y a plus de vendeurs, malgré les flux acheteurs des
8: fonds
2: ETF.
8: Alors oui, il y a plus de vendeurs que d'acheteurs, je pense qu'on peut le dire, Guillaume, c'est mon explication.
2: On va le préciser, il y a encore plus de vendeurs que d'acheteurs aujourd'hui.
8: Non, effectivement, là aussi, ça c'est quand même un petit peu le parangon de l'histoire de ce qui se passe en ce moment. C'est-à-dire que est-ce que SpaceX rentrera pas dans les livres d'histoire comme une espèce quand même de symbole peut-être d'un certain nombre d'excès. Enfin, je ne veux pas me prononcer sur quelque chose qui, moi, je suis un petit peu en débat avec mes analystes là-dessus, mais quand même SpaceX, l'histoire qu'on vous vend, c'est qu'on va envoyer 1 million de personnes sur Mars, qu'on va faire des data centers dans l'orbite et que ce serait moins cher de faire des data centers en orbite que d'aller mettre du panneau solaire dans le Texas. Bon, faut quand même acheter l'histoire, quoi. C'est pas si évident que ça, que ça doit valoir autant que c'est valorisé aujourd'hui. Donc, je pense que ça peut rester aussi comme une espèce de symbole de tiens, on a réussi à vendre une histoire quand même qui n'engage que ceux qui la croient, quoi.
2: Il y en a qui y croient encore, c'est les grandes banques américaines, hein, avec des objectifs de cours, des recommandations sur SpaceX, ça y est, qui commencent à arriver et qui sont énormes. Antoine.
1: Une dizaine, il y a même, je sais plus de mémoire, Morgan Stanley qui prévoit un double du cours actuel.
2: Oui.
8: Après, il y a des effets techniques. À partir du moment où c'est tellement gros, c'est un petit peu autoréalisateur. Oui. C'est-à-dire vous le disiez, il y a des investisseurs passifs qui vont devoir en prendre.
1: C'est la mécanique.
8: C'est un petit peu toute
1: après,
8: la question. Hein. Je veux pas revenir sur le match à États-Unis-Belgique, mais pourquoi on va changer les règles tout d'un coup pour que ça rentre dans les indices et que tout d'un coup on revienne en jeu des choses qui n'auraient pas dû avoir forcément lieu dans cette dynamique-là. Ça va beaucoup plus vite, SpaceX. Bon, aujourd'hui, on peut questionner quand même l'investissement passif. On porte pas la prudence qui est en ce moment sur la tech. Moi, je trouve que c'est assez sain, finalement.
2: François, SpaceX avance à reculons aujourd'hui pour sa première séance au Nasdaq. Le titre perd 6% contre toute attente, ou pas contre toute attente. C'est-à-dire qu'il y a quand même énormément de vendeurs aujourd'hui sur SpaceX.
0: On a quand même un cours de bourse, je crois, au-dessus du cours d'introduction.
2: Oui, mais 30% sous le record. Donc,
0: Oui, mais il faut voir que d'abord, ça a été introduit à des multiples de valorisation incroyables. Hein. On était à 100 fois le chiffre d'affaires pour une société qui perd de l'argent. Donc, se dire qu'il y a beaucoup de marge de potentiel au niveau valorisation, est-ce qu'on va accepter de la payer 150 fois son chiffre d'affaires ou 200 fois? Là, on parle, ça devient pas du tout raisonnable.
8: C'est quand même une boîte qui est impressionnante. Hein. Ça perd 9 milliards l'année dernière. En année glissante, là, le dernier résultat, ça en perd 25 milliards. Et vous le dites, les valorisations sont... On achète une histoire.
0: Sont stratosphériques. Donc déjà, c'est déjà formidable de garder ce niveau de capitalisation, ce poids boursier et un cours de bourse qui est au-dessus de son cours d'introduction. Parfois, on est à la Bourse de Paris, on a des plus petites sociétés dont le cours d'introduction, on n'arrive pas à le retrouver quelques jours après, voire quelques semaines après. Donc là, on a quand même sur un titre qui tient. Ça, c'est le premier élément. Deuxième élément, maintenant, pour aller plus haut, il faut qu'il arrive à démontrer qu'il crée de la valeur. Donc il y a le discours, le narratif, maintenant tout le monde le connaît. On a les satellites qui peuvent financer les lancements de fusées et qui peuvent aller nous financer une partie de la conquête spatiale, même s'il faut lever de la dette en plus de lever du capital. Donc ça consomme, ça mange beaucoup de capital. À un moment donné, il va falloir montrer que ça génère aussi des capitaux, un flux de trésorerie positif. Donc c'est ça l'histoire. Et la deuxième histoire, c'est est-ce qu'il va réussir à faire ses robots Optimus chez Tesla pour après fusionner Tesla avec SpaceX pour vraiment asseoir et devenir la première capitalisation mondiale, ce qui est le scénario le plus probable. Mais pour ça, il faut, pour justifier cette fusion, il faut que derrière, il y ait des robots humanoïdes, les Optimus chez Tesla pour dire ben, il y a un intérêt à, parce que dans l'espace, peut-être que dans un premier temps, on ne va pas envoyer des hommes sur Mars, mais peut-être des robots, ça me paraît plus sage. Enfin, sauf si vous, oui. Guillaume, vous avez envie de partir un an là-bas,
2: je sais pas,
0: et pas sûr de pouvoir revenir.
2: Voyageur du monde va peut-être proposer.
0: Peut-être Voyageur
8: du monde. Ah, c'est des one-way tickets pour l'instant. Hein.
0: Il y a quand même du risque. Hein. Donc peut-être que c'est plus sage de mettre des robots, et là, ça aurait du sens de fusionner tout ça. Donc il a encore des cartouches pour faire rêver durablement les investisseurs, et il a un fan club, notamment aux États-Unis, mais de l'autre côté de l'Atlantique, on a besoin de voir un peu quand même une croissance bénéficiaire.
2: Oui, alors l'IA, c'est aussi, on va parler des autres thématiques bien sûr dans un instant, c'est aussi très gourmand en ressources énergétiques. Et en électricité, Antoine, hein, il se trouve qu'on se demande justement, sur le pétrole, est-ce qu'on aura demain assez de pétrole pour nos besoins? Maintenant, on commence peut-être à avoir la réponse avec la réouverture d'Hormuz. On se dit, ah non, peut-être qu'il y aura même trop de pétrole. Va-t-on vers une surabondance de pétrole? Ben, cette question peut se la poser aussi sur l'électricité, parce qu'on a la construction, la mise en place, le développement de nouveaux parcs de production d'électricité un peu partout, et dans certains pays, on commence à se demander si on ne va pas vers une surabondance d'électricité désormais, Antoine.
1: Si on regarde ce qui se passe en Australie, c'est assez amusant. Bon, il ne faut pas oublier qu'il y a 80% de la surface du pays qui est un désert où il fait thermostat 12, et où on a effectivement eu le mérite d'installer le plus de fermes solaires possibles. Mais on produit tellement d'électricité photovoltaïque en Australie que chaque citoyen en moyenne a 3 heures d'électricité gratuite par jour. Ça donne une...
8: Alors, c'est le cas en Suède aussi. Hein, ils sont en train de basculer justement pour que les industriels produisent aux heures pleines.
1: Absolument.
8: Mais vous savez, aujourd'hui, je regardais juste avant de venir parce que ça m'intéresse ce sujet. Le prix de l'électricité en France aujourd'hui, c'est zéro.
1: Oui, il y a zéro.
8: Le prix de l'électricité en Allemagne aujourd'hui, c'est zéro. Le prix de l'électricité aujourd'hui en Italie, c'est 130 euros le mégawatt. Donc il y a quand même une espèce de truc sur les renouvelables font de l'énergie pas cher, quoi. Donc la compétitivité prix d'un pays, elle va dépendre énormément de ça. Donc aujourd'hui, si vous devez mettre un data center, pourquoi SoftBank vient en France? C'est parce que vous avez de l'électricité abondante et pas chère. Et pour être pas cher, il faut être renouvelable. Pour être abondant, il faut être un peu nucléaire.
1: Tu peux plutôt le mettre en Australie, ton data center. Il aura toujours de l'énergie dans l'espace, ça va être un peu plus compliqué.
8: Même dans le Sahara. Hein, 2% du Sahara, vous pouvez mettre en panneau solaire autant pour l'électricité, la consommation électricité du monde.
0: Le problème des renouvelables, c'est que l'énergie n'est pas forcément récurrente, régulière, donc il faut avoir un plan B pour pouvoir, ou une centrale.
8: Alors c'est l'appel d'offres de cet après-midi du gouvernement français qui enfin est passé à l'électricité et le solaire. Si vous mettez l'électricité et le solaire, le problème est résolu, c'est ce qui se passe d'ailleurs en Australie. Hein. C'est les leaders mondiaux sur le stockage par batterie de l'électricité solaire.
0: Il faut des batteries, et qui
8: sort là sur l'appel d'offres, on sort sur les trucs à 80 euros mégawatt, donc solaire plus batterie, on est déjà en train de passer sous le nouveau nucléaire. Hein.
2: Oui, mais tout ça, c'est une excellente nouvelle pour la réindustrialisation européenne, peut-être parce que les prix de l'électricité américains, au contraire, sont super élevés, du fait de la demande très forte liée à l'IA, notamment.
8: Bah surtout qu'ils font ça avec des centrales à gaz, et voilà. C'est pas en train d'être le moins cher.
2: Donc, on peut imaginer une réindustrialisation européenne avec ces prix à zéro?
8: On aime bien l'idée, mais en tout cas, c'est sûr que si le monde de demain est IA, data center, il est forcément électrique. Et aujourd'hui, pour produire de l'électricité, ou en tout cas dans les technologies qui sont connues aujourd'hui, c'est clair qu'il n'y a pas moins cher que le renouvelable, que le solaire. Le solaire, c'est ça qui va l'aborder. Donc, les pays dans lesquels on peut penser qu'on devrait installer des data centers sont ceux où il y aura le plus d'électricité renouvelable, quelque part. Et encore une fois, qu'il soit 24 disponible. Donc, il faut penser à ça. Aujourd'hui, ce qui est le cas, c'est que c'est typiquement la France. Hein. On a un coup à jouer là-dedans. Et encore une fois, pourquoi SoftBank choisit la France pour mettre 75 milliards d'investissements dans les data centers? Ça, c'est quand même un truc qu'on...
2: Oui, mais il y en a d'autres qui choisissent d'autres pays aussi.
8: Bien sûr. Non, mais aujourd'hui, il y a énormément de data centers.
0: Aujourd'hui, on est à zéro, mais demain, on ne sera peut-être pas à zéro. Voilà, il y a une volatilité du prix qui est quand même assez importante.
8: Mais c'est vrai que nous, on peut se targuer au moins de ça, d'avoir une électricité pilotable, pas chère. Pour l'instant, c'est ça qui est gagnant.
2: En Allemagne, la production industrielle reprend. Hein, au mois de mai, confirmation de la reprise de cette industrie allemande, les carnets de commandes mieux orientés. Vous sentez, François, que pour nos marchés européens, là, pour la suite, l'Allemagne, qui a été un peu décevante ces derniers trimestres, ces derniers mois, pourrait redevenir une source d'espoir?
0: Là où on a été tous déçus avec l'Allemagne, c'est que le plan de relance, il a mis beaucoup de temps à infuser, à lâcher. On voit que les Allemands, ils n'aiment pas dépenser. Hein. Et on l'a encore très bien vu avec leur méga plan de relance. Ils comptent leurs sous, ils prennent du temps, mais à un moment donné, on sait que l'Allemagne, une fois que c'est lancé, et c'est carré. Simplement, le temps, c'est aussi de l'argent en bourse, et on voit que le DAX a fait un très mauvais premier semestre par rapport aux autres indices. Il y a un retard qui s'est accumulé, compte tenu des nombreux déboires. L'industrie automobile allemande, elle est en difficulté par rapport à la concurrence asiatique et chinoise avec l'électrique. Il manque quand même des sources d'énergie avec la Russie, donc ils ont beaucoup de défis à relever, mais ils ont les moyens financiers. Donc à un moment donné, oui, ça devrait marcher, même si on ne voit pas non plus... en tout cas, politiquement, ils ne sont pas à l'aise pour savoir si est-ce qu'ils vont rejoindre le camp des sceptiques vis-à-vis de la Chine en Europe, ou s'ils vont continuer à faire les yeux doux aux Chinois. En fait, ils n'ont pas encore vraiment tranché leur politique de développement et de commerce avec la Chine. Donc il y a quand même encore un peu de suspense, mais le plan de relance, oui, il va infuser, oui. Oui. Et on va avoir peut-être des débats encore à nouveau sur l'OTAN, etc. Donc, ce besoin d'avoir une armée plus efficace, plus moderne, ce besoin de développer de nouvelles infrastructures en Allemagne, en tout cas, il est criant. Maintenant, ils ont des budgets, mais il faut appuyer sur le bouton.
2: En Europe et dans le cadre de l'OTAN, 40 milliards d'euros de contrats annoncés dès la première journée de la réunion du sommet de l'OTAN qui doit durer jusqu'à demain, encore 40 milliards d'euros de contrats. Thématique défense, donc on espère voir se réveiller quand même.
8: Bah oui, puis ça avec des gros, regardez la commande qui vient de passer le Canada, a choisi l'Allemagne pour ses 12 sous-marins avec une accélération de l'histoire puisqu'ils doivent les livrer très très vite. Et aujourd'hui, vous parliez justement du plan de relance allemand, ça y est, on a eu un peu des éléments qui tombent parce qu'en fait, ils mettent du temps, je suis complètement d'accord, ils mettent du temps à l'implémenter, mais ça y est, là on commence à avoir des chiffres. Juste pour donner quelques petits chiffres sur le plan allemand, c'est 109 milliards en 2027 le budget militaire allemand, c'est 55 milliards sur les infrastructures, c'est 180 milliards de dépenses militaires d'ici 2030. Donc, ils vont avoir 6 ans d'avance, ils vont atteindre les 3,5% de dépenses de défense. Ils vont dépenser 600 milliards sur la défense et non pas 500 milliards. Donc, ils sont quand même en train de passer la seconde avec des énormes, ThyssenKrupp, on en parlait sur les sous-marins, mais ils ont KNDS, etc. C'est des valeurs qui, de façon assez intéressante, quand SpaceX a des valorisations stratosphériques, on a des valeurs de défense qui sont 25% en dessous du début de l'Iran, alors qu'on a une accélération phénoménale des dépenses pour le coup de défense.
2: Et KNDS qui annonce un report de son introduction en bourse quelques jours à peine après l'avoir annoncé, c'est en invoquant les conditions de marché. Non, c'est juste une
8: question
2: de...
8: Oui, je sais pas...
2: Son bon dos, les conditions de marché. Là.
8: Mais c'est vrai que, regardez OpenAI, ils y vont pas non plus, donc ça doit être assez fragile quand même là-dedans. Mais...
0: D'accord. Non, puis c'est vrai que les valeurs de défense ont fait un mauvais début d'année. On voit Rheinmetall qui
2: vaut mieux le rouge. Vaut mieux s'introduire quand c'est au plus bas que quand c'est au plus haut. Enfin, ça laisse plus.
0: Il faut s'introduire aussi quand il y a de l'appétit pour votre secteur.
8: Oui, puis ça lui cherche quand même du cash, quoi. Donc si c'est un peu mieux valorisé, c'est pas plus mal, quoi.
2: Ouais. Bon, on poursuit nos échanges, messieurs. Il reste 12 minutes jusqu'à la clôture. Le CAC 40 recule toujours, moins 0,3% ce soir. ST Microelectronics perd quasiment 8%. Lanterne rouge, c'est le segment tech qui souffre dans le sillage de Samsung. Donc on est toujours sur une phase de dégagement sur plein de valeurs. ASML qui fournit. Justement, Samsung recule aussi de 7,4%. Et puis, plusieurs sources nous indiquent que DeepSeek serait en train de produire sa propre puce, figurez-vous. Comment réagit Nvidia ? Moins 1,5%. Mais la concurrence chinoise, on va en parler toujours avec François Monnier et Jean-François Robin. D'autres sources nous indiquent, messieurs, que le président chinois, les autorités chinoises en tout cas, ont réuni les dirigeants de la tech chinoise pour leur demander quoi ? Eh bien, de ne pas laisser accessible aux étrangers leurs meilleures IA. Un peu comme Donald Trump qui a demandé à Anthropic de ne pas laisser accessible aux étrangers ses meilleures IA. Alors on se met dans d'un point de vue, notre point de vue à nous, tiens, européen. On n'aurait ni accès aux meilleures IA chinoises, ni accès aux meilleures IA américaines.
8: Alors, il nous Mistral resterait... qui va être content.
2: Voilà. Il nous resterait Mistral.
8: Non, mais moi je pense qu'il y a une guerre de la com là-dedans. C'est que les Chinois sont en train de montrer qu'ils sont les égaux, enfin cherchent à montrer que c'est les égaux des États-Unis. Trump veut pas exporter ses puces et ses modèles d'IA les plus performants. Et ben nous c'est pareil finalement. C'est une façon de faire penser que les Chinois sont les leaders de ce nouveau monde. Moi, je pense qu'il faudrait absolument demander à Mistral de plus exporter Vibes et de le garder pour nous, parce qu'on est dans une espèce de guerre de l'information, là, je pense, plus qu'autre chose.
0: Mm-hmm. Oui, il y a de la communication, mais ça montre aussi quand même qu'on a une dépendance numérique qui est monstrueuse. On sait qu'on est dépendant industriellement, numériquement, on est dépendant aussi militairement. Donc, à un moment donné, il faut qu'on se réveille. Et Mistral a des atouts, mais le temps joue contre lui. Il devient de plus en plus petit par rapport aux autres qui investissent 10 fois, 50 fois, 100 fois plus que lui. Donc, au départ, l'initiative était intéressante, sympathique, faisait rêver. Et plus le temps passe, plus Mistral décroche par rapport aux autres. Donc, à un moment donné, il faut ou lever de l'argent ou trouver un partenariat. Alors, eux, ils se focalisent sur les entreprises. Donc, ils disent pas, on va s'intéresser au grand public. Mais ce qu'on voit, c'est que... Alors, peut-être que les Américains développent et gaspillent de l'argent, mais les sommes en jeu mises en place par les concurrents... font que là, on a affaire plutôt à une société de taille modeste, qui a des ambitions modestes, alors que le besoin européen et le besoin français vis-à-vis de l'IA est gigantesque.
8: Alors après, je trouve que quand même le côté dépense par rapport à efficacité, c'est le modèle chinois n'est pas du tout dans les mêmes ordres de grandeur.
0: Mais on a peu de visibilité sur vraiment les dépenses et les
8: après,
0: performances.
8: Mistral surfe sur une vague qui me semble intéressante, c'est celle maintenant de la grande thématique de la souveraineté. J'étais récemment au Parlement européen, ils sont en train de passer sur Mistral. La Commission européenne, ils passent sur Mistral. Stellantis sur Mistral. Airbus sur Mistral. Les armées sur Mistral. Donc il y a aussi une dynamique,
0: mais on l'a vu aussi avec OVH. OVH, spécialiste du cloud, on se disait on a besoin d'un cloud européen, etc. Mais in fine, on voit que les trois grands sont toujours les mêmes. Ce sont les trois grands américains. C'est Amazon, c'est Google, c'est Microsoft et point final. Donc il y a des miettes. Et les miettes, c'est souvent pour les Européens. Donc à un moment donné, on a le besoin, on a l'envie, on a les acteurs qui peuvent militer, mais on a du mal à passer la seconde.
2: Dans quelques jours, les publications vont démarrer. Voilà, on va entrer dans une nouvelle phase de marché. La semaine prochaine, en France, une première publication. Et aux États-Unis aussi, les banques américaines vont ouvrir le bal. Ici en Europe, on va revenir ici en Europe. François, est-ce que vous la sentez bien cette saison de publication pour nourrir la hausse des marchés européens?
0: Ce qu'on voit, c'est que, on l'a vu aux États-Unis, on le voit aussi en Europe, on a eu sans cesse des révisions à la hausse des attentes de la part des analystes sur la croissance bénéficiaire tout au long de l'année, tout au long du premier semestre. Donc les attentes, aujourd'hui, elles sont plutôt élevées. Donc, est-ce que les entreprises vont être capables de faire aussi bien? C'est pas sûr. Il y aura probablement des fortes réactions, notamment à la baisse, sur certains titres où les attentes sont vraiment très élevées. Quand on voit Samsung, ce qu'ils ont été capables de faire et les prises de bénéfices, alors certes, le titre s'était emballé, etc. Mais on voit qu'on a vraiment acheté la promesse. Il va falloir maintenant délivrer et assurer, voire. Et c'est surtout ça qu'attendent les investisseurs aujourd'hui avec le niveau d'attente des révisions à la hausse. Et peut-être qu'il y aura beaucoup d'entreprises qui vont encore hésiter à revoir à la hausse leur prévision de bénéfices fin juillet parce que l'inflation, on ne sait pas si elle va être maîtrisée. Donc, il y a encore beaucoup de suspense sur le pouvoir d'achat des ménages, etc. Donc, tout n'est pas, la visibilité, elle n'est pas excellente, même si c'est mieux, parce qu'on a une perspective de guerre, en tout cas de paix au Moyen-Orient. Donc, Trump... Et Trump. Mm-hmm. Donc, il a fait beaucoup de parler de lui. Est-ce qu'il va nous reparler de Cuba, le Groenland, etc.
2: Oui, plein de surprises encore.
0: De guerre. Même si maintenant, la guerre d'échange et la guerre tarifaire, ça fait un peu moins peur aux investisseurs à force d'en avoir parlé beaucoup.
2: Ça désamorce un peu la grenade.
0: Immunisé.
2: Ouais. Quel secteur vous privilégierez, il faudra privilégier au deuxième semestre, d'après vous?
0: Vous
2: pouvez même parler de valeurs.
0: On aime bien les secteurs, par exemple, qui ne dépendent pas du cycle économique. Par exemple, la santé. La santé, c'est vraiment typiquement le secteur qui a souffert, qui souffre quasiment depuis la sortie du Covid. C'était vraiment le secteur phare en 2020. Puis après, il y avait eu trop de commandes, longue traversée du désert. Et là, maintenant, on a des niveaux de valorisation qui se sont effondrés. On a sur des multiples de valorisation sur l'ensemble des valeurs du secteur de la santé qui ont confondu de près de 40%. Alors, certes, c'était peut-être trop cher. Mais à un moment donné, on passe tout souvent d'un excès à l'autre. Et là, c'est probablement survendu. Donc, il faut avoir des secteurs comme la santé en portefeuille. Il faut avoir, je pense, un peu de valeur bancaire, des financières en portefeuille, où les niveaux de valorisation ne sont pas excessifs. Il y a des dividendes qui sont généreux. Les sociétés devraient être capables d'annoncer des croissances bénéficiaires assez sympathiques. Donc, cette approche value, il ne faut pas la rejeter, même si on est focalisé sur la croissance, les semi-conducteurs, l'électrification, vous en avez parlé, et c'est vrai que les besoins sont considérables. Et puis, on peut regarder aussi le troisième pilier de la croissance, ce sont les valeurs liées à l'aéronautique. Elles ont souffert pendant la guerre, mais là, on voit qu'il y a de l'appétit, il y a du carnet de commandes, il y a du pricing power encore dans ce domaine-là. Donc oui, on peut y aller. Et donc, il faut essayer d'avoir un portefeuille diversifié. Mais la santé me semble être... Et peut-être que ce sera un des grands acteurs, des grands secteurs gagnants de l'IA, avec toujours cette volonté de dire, on va peut-être voir...
2: Ça fait un moment qu'on en parle, mais à un moment donné,
0: les premiers débouchés, on les voit plutôt là.
2: Mm-hmm. Jean-François ?
8: Bah, moi, ce que je trouve intéressant dans ces publications, alors à mon avis, elles vont être bonnes, simplement, c'est peut-être un peu le monde d'avant, c'est-à-dire le monde d'avant au sens de l'Iran, c'est-à-dire qu'on va avoir des phénomènes de surprofit des secteurs énergétiques, on va avoir un peu des secteurs des valeurs, par exemple, du retail, qui va peut-être un petit peu plus être en retard, mais simplement, c'est que là, du coup, je ne trouve pas que c'est forcément une très forte valeur d'analyse sur ce qui va arriver, puisque, évidemment, ces résultats parlent de quelque chose qui est terminé, c'est-à-dire un monde de guerre, inflationniste, de remontée des taux, etc. Où là, on bascule dans un monde où la guerre se termine, où l'inflation rebaisse fortement. Donc, ça devrait porter les valeurs un peu plus cycliques, probablement. Et puis, peut-être que cette rebaisse des taux va peut-être se retrouver. Moi, je suis assez d'accord sur les financières, même si je ne veux pas être jugé parti. Je pense que c'est des secteurs qui sont pas chers. La santé, je partage, mais on le disait tout à l'heure. Moi, pour moi, il y a une thématique. Il suffit de voir ce qui se passe à les annonces de l'OTAN, où l'Europe est maintenant seule et doit s'armer à très très très très forte accélération de ses dépenses de défense. Bah, évidemment, quand vous avez des valeurs qui sont moins élevées qu'avant la guerre, ça me semble délirant, quoi.
2: Oui, mais ça s'appelle le marché.
8: Et ça s'appelle tout le marché. Non, mais moi, je serais tendance à arbitrer entre SpaceX et KNDS, mais bon, qui suis-je pour juger ?
2: Préféreriez KNDS, clairement.
8: Oui.
2: Un dernier mot sur la vague de fusion-acquisition qu'on voit, notamment dans l'univers des small et mid cap. Quand même, Voyageurs du Monde va quitter la cote dans quelques semaines, sans doute d'ici la fin d'année, François. Après une OPA, le titre gagne 21%, ça aligne quasiment sur le cours proposé. On a aussi, alors déjà, Voyageurs du Monde, peut-être que vous avez un avis là-dessus sur l'opération.
0: Ce qu'on voit, d'abord, c'est qu'il y a toujours un désintérêt des investisseurs pour les sociétés de taille modeste. Il y a toujours une prime à la liquidité. Les gérants veulent pouvoir acheter, vendre rapidement sur n'importe quel titre. Donc, il y a un vrai problème de valorisation sur les sociétés de taille modeste. Alors, il y a un moment donné, on estimait que cette sous-valorisation elle était normale parce que le private equity, ça cartonnait. Sauf que le private equity, aujourd'hui, est en difficulté. Les taux restent élevés, ils ont du mal à déboucler leurs opérations, etc. Donc, globalement, partout dans le monde, que ce soit en private equity ou dans les sociétés cotées de taille modeste, il y a une sorte de désintérêt. Et donc, on peut comprendre que la société, si elle n'est pas contente de sa valorisation, elle sort de la bourse. Ça, c'est le premier point. Le deuxième point, on voit quand même le retour des opérations, des fusions-acquisitions. On a vu Schneider Electric qui a fait une grosse opération à 3 milliards. Bref, ça se multiplie. Et donc là, on a des sociétés qui recherchent de la croissance. On est dans un environnement où la croissance l'a quand même un petit peu ralenti. Il faut quand même absorber cette guerre, ce choc inflationniste, alors qui est peut-être éphémère, mais qui a quand même coûté de l'argent. Donc là, on a quand même, et c'est ça qui est positif, c'est que les chefs d'entreprise sont plutôt confiants, puisqu'ils sont prêts à utiliser leur cash pour partir en quête et à la conquête de nouveaux marchés et de la croissance. Et on voit des opérations d'acquisition de M&A qui se multiplient un petit peu partout. Ça, c'est plutôt bon signe, même si, on le sait, la fin d'un cycle haussier, ça se termine toujours par des méga-acquisitions, des méga-deals. Donc, il faut être prudent. Mais en tout cas, c'est agréable de revoir qu'il y a des opérations de croissance externe où les entreprises utilisent leur cash plutôt que de racheter leurs actions, même si les investisseurs aiment bien les rachats d'actions. On est sur un marché en conquête.
2: Ils rachètent les small et mid-cap les plus attractives. Ça veut dire qu'il restera que les moins attractives en bourse, à la fin ?
0: Bah, et après, ça pourra peut-être revenir en bourse. Vous savez, il y a des sociétés qui sortent, qui reviennent. On a une introduction en bourse du slip français. Donc voilà, c'est la cote qui vit. Mais c'est vrai qu'on a tendance à voir plutôt des très gros dossiers arriver en bourse que plutôt des petits.
2: Jean-François, à la fin, il restera que les moins prometteurs ou pas ?
8: Bah, non, mais c'est la beauté de la bourse aussi. C'est qu'aujourd'hui, la bourse, je vous rappelle qu'en fait, sortent les moins performants et ne rentrent que les plus performants. Donc, quand on dit depuis 1928, la performance moyenne de la bourse est 10%, oui, mais c'est vrai que les moins performants, on les sort, les plus performants rentrent à la place.
0: Donc, comme dans un portefeuille.
8: Un petit biais statistique.
2: Dans un instant, la clôture, on va la vivre ensemble. D'abord, on entre à 17h34 dans la data room. Chaque chiffre que nos experts vont nous livrer, chaque chiffre vaut l'infini. Jean-François et François, êtes-vous prêts à tronçonner l'infini en data ?
0: Prêt.
2: Alors on y va. C'est donc un morceau d'infini que vous allez nous livrer l'un et l'autre, mais en une minute chacun. On démarre avec vous, Jean-François, votre chiffre ce soir, 69,5%. C'est ça, Jean-François.
8: Oui, tout à fait. 69,5%, c'est la dette prévue, dette sur PIB prévue de l'Allemagne en 2027. C'est quand même intéressant parce que nous, on sera sans doute autour de 119% à ce moment-là l'année prochaine. Donc, c'est très intéressant ce qui se passe en Allemagne. C'est-à-dire que comme ils ont que 69% de dette, bah, qu'est-ce qu'ils font? Ils investissent, on le disait tout à l'heure, 55 milliards sur les infrastructures, 109 milliards sur l'armée. Et ce qui est très intéressant, c'est que malgré ces 69% de dette, qu'est-ce qu'ils font les Allemands? Ils introduisent de la capitalisation, ils resserrent les boulons sur les assureurs, sur les arrêts maladie, alors qu'ils en ont 30% moins que nous. Ils ont une retraite à 67 ans, je le disais, ils font de la capitalisation. Donc c'est hyper intéressant ce qui se passe en Allemagne. Ils sont peut-être lents, on peut un peu parfois se moquer d'eux, mais là ils sont en train d'avancer. Et pourquoi? Parce qu'ils ont les moyens. Et quand vous regardez par exemple un pays comme la Grèce, en 2020, ils avaient 210% de dette sur PIB. Ils sont en train de passer cette année à 135%. Et donc on peut tout à fait aussi penser qu'on peut réduire sa dette tout en faisant de la croissance. L'Allemagne, il nous montre exactement ça. Ils sont en train de dépenser parce qu'ils n'ont pas de dette. Ce n'est pas parce qu'on a de la dette qu'on fait de la croissance.
2: Intéressant. Merci beaucoup. Cette belle data à vous, François Monnier, de nous livrer une data significative. 498,65 €. Qu'est-ce que c'est que ça?
0: Non, c'est pas moi ça.
2: C'est pas vous?
0: Non.
2: Bah alors, je me suis trompé, j'ai pas
0: moi, c'était 81 millions de tonnes.
2: 81 millions de tonnes, d'accord.
0: 81 millions de tonnes, ouais. C'est ce qu'a rejeté dans l'atmosphère Amazon en 2025. C'est 1 million de tonnes équivalent CO2. C'est une augmentation de 16%. On voit que Google a rejeté dans l'atmosphère l'équivalent de 19 millions de tonnes équivalent CO2. C'est une progression de l'ordre de 18%. Et tout ça pour dire que l'IA, c'est sympathique, mais ça consomme de l'énergie et ça pollue. Et donc, une des thématiques qu'on a quand même oubliées depuis l'arrivée de Trump, c'est quand même la thématique ESG, la thématique liée à l'environnement. Et ça, probablement, ce sera dans les mois à venir, ce sera à nouveau un sujet, comme ça l'a été il y a quelques années. Mais ça, c'est quelque chose qui est durable, et on le voit en tout cas avec le réchauffement climatique. Donc, il ne faut pas abandonner cette thématique, parce qu'à un moment donné, si on peut optimiser l'énergie plutôt que de la consommer et de la gaspiller, ça a une vraie valeur. Et des acteurs comme General Electric, qui participent à l'optimisation de la consommation d'énergie, a un boulevard devant lui.
2: Merci beaucoup à tous les deux de nous avoir accompagnés. François Monnier pour Investir, Jean-François Robin pour Natixis. Ça a été intéressant cette data, François. Je ne sais pas quel chiffre j'avais fait un mauvais copier-coller.
0: C'est pas grave.
2: Non, mais c'était un François Monnier, mais d'un de vos précédents passages, sans doute. Et puis mon mail me l'a affiché en premier. Ça, voilà.
0: Bah, c'est pas grave.
2: Voilà, c'est la vie. Dans un instant, c'est la clôture avec Antoine sur BFM Business. Puis on va refaire la séance et vous apporter un maximum d'idées d'investissement. BFM Bourse jusqu'à 18h. Tout de suite.
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2: Avec Antoine Rau, bonsoir Antoine.
1: Oui, bonsoir Guillaume.
2: Comment termine-t-on aujourd'hui ?
1: Dans le rouge, moins 0,51%, 8 436 points. La Bourse de Paris qui résistait bien depuis le début de la journée, qui était plutôt bien orientée en matinée, puis qui a cédé parce que, voilà, on a quand même des allègements massifs encore une fois et beaucoup de volatilité autour de la tech asiatique ce matin et de la tech américaine cet après-midi. moins 1,5% notamment pour le Nasdaq. On a l'Euronext Tech Leaders en baisse de 2,2%. L'Eurostox 50, lui, termine sur une baisse assez forte, hein, moins 1,22%. Encore une fois, du côté du CAC 40, on s'est rattrapé grâce aux valeurs plus traditionnelles. Le secteur des vins et spiritueux était bien entouré, hein, plus 5,5%, notamment pour Pernod Ricard à 65,88€. Rémy Cointreau, leader du SBF 120, plus 5,6%, 45€. Non, dépassé d'une tête par Ubisoft. Là, ça s'est passé au fixing. Hein. Le titre a rebondi d'un coup, plus 5,9% à 6,02, mais toujours très volatile. À la baisse, pas trop de surprises. Tous les titres liés de près ou de loin à l'IA et au monde des semi-conducteurs. STMicroelectronics, moins 8%. 58,30€, c'est la plus forte baisse du CAC. Soitec, plus forte baisse du SBF 120. Ouais, moins 17%. 98,16€. On repasse sous les 100€, tiens. Et STMicro suit juste après. Puis on a Mersen aussi, tiens. On en parle depuis la fin du premier semestre. Hein. Mersen qui recule de 6,8% à 38,10€. Phénomène que notait Alexandre Baradez d'IG ce matin, ça se retend sur les taux d'intérêt 10 ans.
2: Oui.
1: 3,67 sur le 10 ans français, 2,99, on est encore à la limite, oui, des 3% sur le 10 ans allemand. Et c'est plus sensible en Europe qu'aux États-Unis où là, bon, on a du 4,51 sur le 10 ans américain, mais voilà, il faudra être attentif à cette tendance, cette petite tension là sur les taux européens.
2: André Toigny est avec nous, justement. Quel signal cette clôture finalement en baisse du CAC 40, moins 0,5, envoie-t-elle? Tous les marchés européens quasiment reculent ce soir. Et Wall Street aussi, le Nasdaq perd 1,5 en ce moment, Andréa, le S&P moins 0,7. Est-ce que les marchés sont sur des niveaux techniques fragiles?
15: Non, on est un peu loin quand même des niveaux techniques fragiles, notamment sur le CAC. Après, ce qui se passe, c'est qu'on a encore une fois ce poids du secteur de la tech qui vient pénaliser les indices. Même si on a un poids faible dans le CAC, et ben, c'est vrai qu'on chute malgré tout par sympathie avec notamment les indices américains qui sont un peu plus dans le dur aujourd'hui. Mais on est loin quand même des signaux d'alerte. Hein. Sur le CAC, il y a un vrai niveau pivot à 8259. C'est un ancien niveau de résistance qui devient un niveau de support aujourd'hui. Et du coup, ce point pivot-là, au-dessus de ce niveau, on a une capacité à poursuivre. Alors là, on a cassé un support intermédiaire vers 8450, on a cassé ce niveau-là, donc maintenant on peut aller surveiller des niveaux tels que 8003 avant d'aller toucher les 8259 si on doit poursuivre sur cette consolidation. Mais sinon, on est quand même loin encore une fois de ces niveaux d'alerte et on peut encore viser, tant qu'on est au-dessus de 8259, déjà on a tenté hier, hein, on l'a comblé, hein, ce gap du 2 mars, et c'est de revenir sur ce gap du 2 mars, donc au-dessus des 8540 points à peu près, et aller viser ses plus hauts vers 8650. On est encore dans cette configuration-là où on peut se le permettre, mais il va falloir trouver le carburant et en tout cas les arguments qui permettent d'atteindre ces niveaux.
2: Mais peut-être que Bertrand Lamiel va nous les apporter. On va tout de suite refaire la séance avec lui. Il va nous dire ce qu'il pense de positif, de négatif, des valeurs qui se sont distinguées ce soir et puis surtout ses idées pour la suite. C'est parti.
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2: Avec donc Bertrand Lamiel pour Ports en Parts Gestion. Bonsoir Bertrand. Oui, c'est ça. On est ravis de vous retrouver. Les valeurs qui se distinguent ce soir, d'abord la tech, c'est vrai, dans le sillage de Samsung, pas terrible, alors que la publication était bonne. STMicroelectronics perd 8%. On a aussi ASML, qui est un fournisseur de Samsung, en baisse à Amsterdam de 7,3%. Votre regard sur la dynamique tech après Samsung?
17: Mais, écoutez, c'était des grosses performances depuis le début de l'année. Donc voilà, on avait déjà eu un premier coup de semonce, c'était le 6 juin. Où l'indice des semi-conducteurs américains, le Philadelphia Stock, avait perdu 10% dans la journée, ce qu'il fait extrêmement rarement. Je crois qu'il l'a fait une ou deux fois sur 20 ans. Donc ça, c'est le premier coup de semonce. Voilà, on est sur les répliques. Bon, vous l'avez dit, Samsung, c'était bon, mais comme toujours, vu les niveaux de valorisation, vu le parcours, il y a un niveau d'exigence des investisseurs qui est assez fort. Et puis surtout, les publications ne sont pas pour demain. Donc là, en fait, on a quasiment 3 semaines à traverser avant d'avoir les premières publications sur la tech. Donc voilà, c'est un niveau d'incertitude qui monte d'un cran. Or, la volatilité a monté, mais c'est pas non plus très élevé, puisque je crois qu'on doit être à 17 ou 18. Donc franchement, on n'est pas sur des volatilités de crise qui sont au-delà de 30. Mmh. Donc c'est toujours impressionnant ces baisses dans la journée de 7 à 10%. C'est à mettre en parallèle avec les performances qu'on a eues et c'est malheureusement le prix à payer pour détenir ces actifs si on prend les valeurs américaines, et Micron, on a 248% depuis le début de l'année, Seagate, on a 215%. Donc forcément, voilà, il y a des volatilités qui sont attachées et qui font que quand ça se replie, ça fait mal et c'est beaucoup moins sympa que quand ça marche à la hausse.
2: Les autres valeurs qui se distinguent aujourd'hui, alors il y a des relèvements d'opinion, ce qui impacte souvent les valeurs dans ces phases un peu d'entre-deux sur les marchés. On sent qu'on est dans une zone de transition là sur les marchés financiers. Relèvement d'opinion par exemple aujourd'hui sur Legrand, Barclays passe à l'achat. Est-ce que vous aimez cette valeur Legrand qui recule quand même de 0,8% ce soir?
17: Oui, bah de toute façon c'est quand même un exploit de monter, et de toute façon Legrand est dans le mauvais secteur pour monter, parce que globalement quand la tech baisse, on s'aperçoit que toute la thématique qui arrive immédiatement derrière, qui est des valeurs qui contribuent à la fourniture d'énergie pour les data centers, sont relativement corrélées. Donc Legrand en fait partie. Bon, la publi c'est le 29 juillet, donc c'est pas demain. Et la dernière publication, c'était le 7 mai, c'était soldé par un moins 1,69 en journée, avec toujours déjà le même sujet pour Legrand, qui est une valeur un peu plus faible dans le giron des dossiers fourniture d'électricité, avec des croissances qui étaient vues comme trop faibles, des relèvements de marge un peu faibles. Et donc globalement, un dossier qui est passé de 164 à 134, ben, globalement qui a perdu 20% dans les 15 jours, 3 semaines qui ont suivi. Donc non, sur le principe fourniture d'énergie, oui, on sait qu'il y en aura besoin, mais Legrand n'était pas dans nos convictions. On est présent sur d'autres dossiers. Il y en a qui sont intéressants, notamment, je vous en ai déjà parlé, c'est Nvent, N-V-E-N-T. C'est un dossier qui a son siège social en Irlande, mais qui est coté au Nasdaq. Et du coup, profite un peu plus du momentum américain sur le sujet. Et c'est 55% depuis le début de l'année. Donc voilà le type de dossier. C'est pas acheté dans le timing du jour, puisque vous voyez bien qu'on est à moins 4 aujourd'hui sur Nvent. Il faut laisser un peu souffler, mais voilà, c'est un dossier à surveiller parce que ça pourrait être intéressant de revenir dessus.
2: Et c'est une idée pour nos auditeurs et téléspectateurs. Andrea, Legrand, d'un point de vue purement technique, graphique, comment vous le sentez, ce titre?
15: Bah, graphiquement, on est un peu dans une zone de neutralité. On n'a pas de conviction très forte pour le moment d'un point de vue technique. Après, ce qui est sûr, c'est qu'on se rapproche, attention, d'une moyenne mobile, la moyenne mobile de 100 jours. Donc, c'est important. Elle est située autour des 140, légèrement au-dessus de ce niveau. Et on se rapproche, du coup, de cette moyenne mobile. Si on venait à la casser, ce serait un signal baissier. Ça pourrait nous faire glisser jusqu'à au moins 135 sur le titre. Et puis, on a une résistance, elle, à l'inverse, qui est située autour des 150. Ce qui est intéressant à noter, c'est qu'on a un ratio put-call qui est quand même très favorable au call. Donc, il y a beaucoup plus de calls qui sont achetés dans le marché. Mais à l'inverse, quand on regarde le risque reversal, on voit quand même que les investisseurs payent un premium pour les puts. Donc ça veut dire que pour les protections, on paye un premium. Donc ça veut dire qu'il y a quand même de la recherche de protection et qu'on est prêt à la payer assez cher. Donc du coup, c'est assez intéressant. Ça vient un peu contrebalancer cette présence de call qui est très très importante sur le titre. Et ça explique un peu aussi cette zone de neutralité sur laquelle on est, avec une conviction aujourd'hui, un directionnel qui n'est pas très très fort, même si sur le long terme, le directionnel reste positif et plutôt à l'achat.
2: Autre titre qui se distingue, toujours un relèvement d'opinion, Air France KLM ce soir gagne un peu plus de 2,5%. C'est JP Morgan qui se dit positif sur la publication à venir, Bertrand, d'Air France KLM.
17: Oui, bah ça reste compliqué. Hein. Donc globalement, l'aérien c'est un peu revenu en grâce parce qu'on avait la baisse du pétrole, donc il y a toujours cette corrélation inversée. On verra les chiffres du trafic pendant l'été. Nous globalement, on n'a rien repéré de très intéressant et qui en fasse une thématique d'investissement. On a regardé forcément ce qui s'est passé sur EasyJet avec l'OPA qui est lancé. Se poser la question, voilà, est-ce qu'on peut faire des parallèles avec Air France? C'est compliqué puisque les business sont différents. Et puis bon, bah, de toute façon, Air France, globalement, ça reste une valeur française avec le. Enfin, on sait que l'État surveille ça de très près. Donc, non, pas beaucoup d'intérêt sur ce dossier. Dans la dimension touriste, ce qui marche bien, et là, pour le coup, il y a un tiers groupé. Et c'est toujours intéressant quand les dossiers avancent en patrouille, c'est tout ce qui est hôtel. Donc on a un Meliá par exemple en Espagne qui se comporte relativement bien, et aux États-Unis on a des dossiers comme Marriott, comme Hilton aussi qui avancent plutôt pas mal. Donc côté tourisme, on irait plus chercher des groupes hôteliers des deux côtés de l'Atlantique.
2: Et puisque vous parlez de tourisme, Voyageurs du Monde donc qui se distingue à plus 22% ce soir, c'est l'annonce du jour, la sortie de cote annoncée de Voyageurs du Monde sans doute au deuxième semestre. En fait, il fait l'objet d'une OPA, ce groupe, à 180 € par action, une prime de 24%. Ce soir, le titre progresse presque au niveau de la prime proposée, plus 21%, on le disait en clôture. Le retrait de la cote de Voyageurs du Monde, c'est une valeur qui a beaucoup souffert. Quel bilan vous tirez et puis quelle opportunité pour ce groupe pour la suite?
17: Alors, qui a beaucoup souffert, ça a quand même fait x7 en 20 ans, donc il s'en sort bien. C'est un dossier de 652 millions d'euros, mais sur lequel il n'y a pas une liquidité énorme, notamment dû au fait que elle est détenue à 62% par les actionnaires d'origine. Donc voilà, ils décident de sortir. Après, malheureusement, c'est un peu ce qu'on a sur les valeurs françaises, mais c'est également le cas un peu partout en Europe, c'est que c'est les conséquences inattendues de MiFID 2. En fait, le suivi des dossiers en dessous du milliard est de moins en moins réalisé par les brokers. Donc là, il y avait seulement deux ou trois brokers qui la suivaient. Donc, vous voyez, liquidité faible, plus assez peu de suivi. Ça explique aussi que le parcours soit pas forcément toujours en ligne avec le résultat opérationnel. Donc c'est toujours malheureux de voir des valeurs qui disparaissent de la cote. Du coup le cote quasiment son prix de sortie, puisque là globalement les minoritaires, je pense qu'ils sont plutôt bien récompensés. Je suis pas sûr que on puisse attendre une contre-offre. C'est lancé par les dirigeants actuels. Donc dans un timing qui est relativement court, ce qui explique la différence de traitement par rapport avec Excel qu'on commentait hier, c'est que là il y a un timing sur Excel, il y a un timing plus long, il y a encore des discussions qui peuvent faire que la discussion échoue. Donc là sur Voyageurs du Monde, on rejoint quasiment le cours de l'OPA, là où il y a un gap un peu plus important avec Excel.
2: Oui, et quand vous regardez justement l'ensemble de ces offres qu'on voit sur plein de 1000 caps françaises, vous vous dites quoi? Que ce sont les valeurs les plus attractives qui font l'objet d'offres et qui de retrait de la cote à venir, et il ne restera à la fin que les moins attractives, ou on n'est pas obligé de voir le verre toujours à moitié vide sur ça? Comment vous vous positionnez, Bertrand?
17: Non, mais c'est des cas différents. Excel, il y avait un sujet de refinancement, c'est une valeur qui est en plein boom, en pleine croissance, mais il y a un sujet de refinancement relativement

0: voilà, ils décident de sortir. C'est détenu majoritairement, comme je le disais, à 62% par le groupe fondateur. C'est des histoires différentes. Donc non, heureusement, il reste des beaux groupes à la côte. On espère qu'il y en a d'autres qui vont rentrer. Il y a des initiatives de place qui sont faites justement du type IPO Ready ou les étincelles pour justement trouver des sociétés qui, sur le papier, ont tout intérêt à rentrer en bourse pour trouver des capitaux et qui ont atteint la taille suffisante et dont on espère qu'elles vont après franchir le seuil de la bourse. Donc on a une cote parisienne qui est très active, même si ça ne transparaît pas dans les chiffres d'introduction en bourse. Il y a beaucoup d'initiatives de place pour soutenir ce monde des 2004 qui a besoin, après avoir fait plusieurs tours avec des acteurs du private equity, de rentrer en bourse pour pouvoir prolonger leur aventure de croissance.
1: Merci beaucoup Bertrand Lamiel avec nous, ce décryptage ce soir. Et donc avant sa sortie de la cote, le titre Voyageurs du Monde en hausse de un peu plus de 22%, 21,9% ce soir. Bonne soirée Bertrand, chez vos équipes, dans vos bureaux, à Port-en-Part, enfin peut-être aussi chez vous, on vous le souhaite, ou en balade. Le CAC 40, moins 0,5% ce soir en clôture, 8436 points. Nouveau débrief de cette séance dans un instant, ce sera avec Antoine dans le 18-19 de BFM Business. Bonne soirée à tous.
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4: Vincent Doumer, bonjour.
5: Bonjour Eva.
4: Bienvenue sur BFM Business, vous êtes le directeur général de Maxizo. À mes côtés, notre expert retail cette semaine, c'est vous François. François Valadas, directeur des solutions Data France de Vusion. Alors Vincent, vous avez pris les commandes de Maxizo, c'est assez récent puisque vous êtes arrivé en mars dernier. Un réseau Maxizo de 461 magasins intégrés en France, hein, c'est bien ça?
5: On est passé même à 470, puisqu'on ouvre des magasins régulièrement. Donc,
4: 470, une enseigne qui fait partie du groupe Fresnel, présent dans 15 pays en Europe. Alors en France, il y a seulement une quarantaine de magasins qui proposent des animaux de compagnie. Alors justement, on va parler un petit peu de nos compagnons, puisque la canicule du mois de juin a quand même provoqué une hausse inquiétante de la mortalité des animaux de compagnie, des animaux domestiques, de l'ordre de 10%. Il y a des moyens pour limiter ça? Est-ce que c'est quelque chose que vous prenez en compte dans vos magasins et d'un point de vue physique, mais surtout aussi dans les références que vous proposez?
5: Alors, tout à fait. Donc, c'est un point extrêmement important. On les propose de manière générale, de toute façon, pour toutes les saisons d'été. C'est-à-dire que ce sont des produits qu'on propose habituellement. Et la première canicule que nous avons eue en mai nous a mis out of stock complètement sur tous ces produits dont je vais vous parler. Et donc, du coup, on a eu le temps de se réapprovisionner. Et heureusement, nous étions prêts, en fait, pour la canicule. Et là, on est en train de réapprovisionner au cas où il y ait une autre canicule qui
4: pour le ce week-end
5: qui arrive.
4: Qui est
5: et donc ça a généré beaucoup de demandes en fait de la part des pet parents, des propriétaires d'animaux, sur des conseils, venir en magasin pour savoir en fait ce qu'il fallait faire. Donc c'est évidemment l'hydratation des chats et des chiens, mm-hmm, qui souffrent particulièrement dans ces périodes. Effectivement, donc tout un tas de produits, à la fois de produits hydratants. Donc par exemple pour les chats, c'est simplement proposer plutôt de la nourriture humide plutôt que des croquettes.
4: D'accord.
5: Et donc là, on a vu véritablement une explosion là-dessus. Et puis une explosion, par exemple, des ventes de, ben voilà, vous le voyez ici, de fontaines à eau, par exemple, ou de
4: meilleur
5: jouets
4: pour l'hydratation
5: effectivement, qui sont en plus des outils qui sont connectés, donc qui permettent de gérer complètement bien tout ça en fait pour les animaux, avec un détecteur en fait de présence qui, mm-hmm, permet en fait d'avoir l'eau la plus fraîche possible. Et puis d'autres objets en fait qui peuvent être un petit peu plus anachroniques, mais qui sont importants, qui sont des jouets pour que les animaux en fait puissent jouer avec des produits frais. Donc vous remplissez ça par exemple d'eau froide, vous le mettez au congélateur et après l'animal joue avec. C'est simplement très très frais et ça permet évidemment en fait non pas d'hydrater mais de rafraîchir. Par exemple ces imitations de glace qui permettent d'être au freezer, qu'on peut donner en fait aux animaux.
4: On peut donner des aliments congelés.
5: Ce ne sont pas des glaces au sucre évidemment, mais c'est avec des aliments en fait adaptés complètement. Et puis ce qui a complètement marché, j'ai pas pu vous amener parce que pour le coup on est en complète rupture de stock. Ce sont des tapis rafraîchissant, mm-hmm, voilà, pour les chiens et pour les chats.
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3: Soyez les bienvenus dans le 18-19. Au menu ce soir, la condamnation de Marine Le Pen à un an ferme sous bracelet électronique, ce qui ne l'empêche pas juridiquement de se présenter à l'élection présidentielle. Pour autant, le fera-t-elle? Elle prendra la parole ce soir, mais on se posera la question des conséquences sur la ligne économique du RN, si elle se présente ou si c'est son second Jordan Bardella qui fera campagne. On verra ça dans moins de 10 minutes avec Simon-Pierre Sanguera, co-directeur de l'Observatoire de l'économie au sein de la Fondation Jean Jaurès. Également sur le plateau, Mathieu Pechberthier et Hugo Babet pour BFM Business. Et puis à 18h30, on va revenir sur le comité d'alerte des finances publiques. Il s'est réuni pour la deuxième fois aujourd'hui avec à la clé une nouvelle révision à la baisse de la croissance à 0,7%, de nouvelles annonces d'économie, 3 milliards d'euros de coupes budgétaires et un objectif de déficit à 5% du PIB qui reste difficile à atteindre. On fait le point avec François Eckhall, le président de Fipeco, et Olivier Redoulès, le directeur des études au sein de Rexecode. Mais d'abord, c'est le journal avec Erwan Maurice.
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3: Bonsoir Erwan.
4: Bonsoir Stéphanie.
3: Et Marine Le Pen est donc condamnée en appel à 3 ans de prison, dont 1 an ferme sous bracelet électronique.
4: Et 45 mois d'inéligibilité, dont 30 avec sursis, une peine déjà effectuée. Marine Le Pen, vous le disiez, peut donc juridiquement se présenter, mais doit encore trancher sur sa candidature. Décryptage dans un instant avec vos invités dans le 18-19. Le gouvernement essaie tant bien que mal de garder le cap lors d'un nouveau comité d'alerte et sous l'effet de la guerre au Moyen-Orient. La prévision de croissance a été revue à la baisse pour cette année. 0,7% contre 0,9% auparavant, en phase avec les prévisions de l'INSEE et du FMI. 3 milliards d'euros d'économies supplémentaires ont été annoncés pour l'État et la Sécurité sociale. Merci qui ne cache plus ses inquiétudes sur l'objectif de réduction du déficit. Et l'État, les 5% fixés pour cette année paraissent difficiles à atteindre, dit le ministre de l'Économie. Emmanuel Macron était à Damas. Aujourd'hui, le chef de l'État signe la première visite d'un dirigeant d'une puissance occidentale en Syrie depuis l'arrivée au pouvoir de la coalition islamiste. Le président de la République dit vouloir retrouver la Syrie dans son rôle de carrefour énergétique, notamment après le verrouillage par Téhéran du détroit d'Ormuz, où l'on rapporte plusieurs nouvelles frappes sur des navires ces dernières 24 heures. Plusieurs accords bilatéraux ont été conclus au cours de cette visite, avec notamment Total Energy et CMA-CGM, propriétaires de BFM Business. On y revient dans la chronique internationale de Mathieu Jolivet à 19h15. Emmanuel Macron qui s'envole pour Ankara ce soir. La Turquie accueille un sommet de l'OTAN destiné à démontrer l'engagement des alliés à développer leur capacité de défense. Objectif, pousser Donald Trump à maintenir son engagement dans l'Alliance. 50 milliards de dollars de contrats d'armement ont été annoncés à cette occasion. Le groupe suédois Saab va notamment fournir 10 avions de reconnaissance. Airbus, un nouvel avion ravitailleur. On retrouvera notre envoyé spécial Thierry Arnaud sur place dans le 19h Echo. Le déficit commercial des États-Unis se creuse fortement en phase avec les anticipations des analystes. Il atteint près de 78 milliards de dollars au mois de mai contre 55 milliards un mois plus tôt. Et le déficit américain reste cependant en forte baisse comparé à l'an dernier où les entreprises anticipaient l'introduction des droits de douane de Donald Trump. Et puis, mauvaise pub pour Mistral. La start-up française se retrouve tout en bas d'un classement sur la gestion des risques IA élaboré par le Future of Life Institute. Des risques qui comprennent le possible détournement d'un modèle pour effectuer une cyberattaque ou pour réaliser des tâches potentiellement nuisibles à des humains. Mistral estime que la méthodologie choisie par le groupe de réflexion est inadaptée. Anthropic est la solution la mieux notée de ce classement. 18h02, les marchés. Bonsoir Antoine Lariaudry.
5: Bonsoir.
4: Et c'est donc du rouge à la Bourse de Paris.
5: Oui, moins 0,51% pour le CAC, 48 436 points. On a essayé de tenir et puis on a craqué en fin de séance du fait des dégagements. Alors absolument massifs sur l'ensemble de la tech. Ça avait commencé au matin du côté des bourses de Séoul, de Tokyo, même du côté de la Chine. Et puis ça a été contagieux à Wall Street avec un Nasdaq en baisse marquée à l'ouverture. L'Euronext Tech Leaders qui perd 2,2%. Le CAC 40 surperforme quand même légèrement. L'Eurostock 50 qui perd quand même 1,22%. Les titres à la baisse du côté du CAC 40, pas de miracle. Tous ceux liés à l'intelligence artificielle et aux semi-conducteurs. STMicro, moins 8%, 58,30. Schneider Electric, moins 3,72, 268 euros. Et a signalé la lourde baisse de Soitec, hein, moins 17%. À 98,16 €. À noter un secteur qui s'est quand même bien comporté, c'est celui des vins et spiritueux. Rémy Cointreau, plus 5,6%, 45 euros. Pernod Ricard, plus forteuse du CAC, à plus 5,5, 65,88. Puis des valeurs traditionnelles qui nous ont permis de sortir la tête de l'eau. Carrefour, plus 3,71 à 16,51. Danone, plus 2,07 à 74 euros. Le CAC, donc, moins 0,51%, 8 436 points. Attention à un petit mouvement qui pourrait être un peu embêtant ces prochains jours. Sur le marché obligataire, ça continue à se tendre sur les dettes françaises, notamment en 10 ans, 3,67, sur les dettes allemandes qui se rapprochent à nouveau de la cote d'alerte des 3%. Et puis, c'était un petit peu plus calme du côté des États-Unis, puis ça continue à se tendre, notamment cet après-midi. On repasse au-dessus des 4,5%, assez sensiblement, à 4,52.
3: Merci beaucoup Antoine Lariaudry. Merci Erwan, on vous retrouve à 19h pour le 19h écho. Dans un instant, on va revenir sur la condamnation de Marine Le Pen à un an ferme sous bracelet électronique, ce qui ne l'empêche pas de se présenter juridiquement à l'élection présidentielle. Pour autant, le fera-t-elle? Elle prendra la parole ce soir, mais on se posera la question des conséquences sur la ligne économique du RN. A tout de suite.
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3: Soyez les bienvenus dans le 18-19. Marine Le Pen est donc fixée sur son sort. La Cour d'appel la reconnaît coupable de détournement de fonds publics dans l'affaire des assistants parlementaires. Elle est condamnée à 100 000 euros d'amende, 45 mois d'inéligibilité, dont 30 mois avec sursis. La Cour considère que cette peine d'inéligibilité a été déjà exécutée. Marine Le Pen peut donc juridiquement se présenter à l'élection présidentielle de 2027. Mais va-t-elle y aller? La question se pose toujours. Elle doit prendre la parole ce soir, on va décrypter les conséquences de ce jugement sur le RN, sur la ligne économique que le parti va choisir pour mener la campagne. On voit cela avec Simon-Pierre Sanguerac. Bonsoir.
9: Bonsoir.
3: Vous êtes co-directeur de l'Observatoire de l'économie de la Fondation Jean Jaurès. Également sur ce plateau, Mathieu Pechberti, grand reporter à BFM Business. Bonsoir. Et Hugo Babet, bonsoir, journaliste BFM Business. Hugo, d'abord, justement, ce jugement, je l'ai dit, il permet juridiquement à Marine Le Pen de se présenter en 2027.
10: Oui, il y a deux volets dans cette décision, hormis les 100 000 euros d'amende. D'un côté, on a une peine d'inéligibilité qui est donc de 45 mois, dont 30 mois qui sont en sursis. Donc, cela revient à 15 mois ferme sur l'inéligibilité. 15 mois qui ont déjà été faits depuis la décision de première instance. Donc, Marine Le Pen, depuis la fin du mois de juin, peut être candidate à l'élection présidentielle et elle est éligible pour 2027. Et il y a ce deuxième volet de la décision qui est la peine de prison, de 3 ans d'emprisonnement, dont 1 an ferme sous bracelet électronique. Mais Marine Le Pen peut totalement faire campagne sous bracelet électronique, même si elle l'a refusé à de nombreuses interviews.
3: C'est ça, parce qu'elle a dit « je ne ferai pas campagne sous bracelet électronique ».
10: Oui, elle l'a dit à plusieurs reprises, la première fois sur BFM TV, il y a deux mois maintenant. Mais il y a une possibilité pour Marine Le Pen de faire campagne sous bracelet électronique, déjà, c'est d'aller voir un juge d'application des peines, juge qui peut changer la manière dont est exécutée la peine de Marine Le Pen. Le juge peut par exemple dire que Marine Le Pen peut partir de chez elle à telle heure, rentrer à telle heure, avec une possibilité donc de faire campagne, même de faire des déplacements longs. Par exemple, Nicolas Sarkozy, qui a eu un bracelet électronique également, a pu se rendre même à l'étranger. Marine Le Pen pourrait le faire si le juge d'application des peines le décide.
3: Mathieu Pechberti, le juge qui peut aussi réduire potentiellement sa peine sur le port du bracelet électronique ?
11: Oui, exactement. Tout va être dans les mains de ce juge d'application des peines. Il faut quand même retenir que le juge, aujourd'hui, a souligné la liberté de démocratie dans son jugement pour justifier le fait que l'inéligibilité de Marine Le Pen n'était pas supérieure, en tout cas, à ses 15 mois ferme. Donc, tout va être entre ses mains. On l'a vu dans plusieurs affaires, je ne dis pas du tout que c'est de la négociation, il y a le droit à respecter, mais à un moment où le jugement a été prononcé avec cette liberté de démocratie pour lui permettre éventuellement d'être candidate, on peut imaginer que, un, il sera aménagé, non pas selon ses demandes, c'est le juge qui décidera, mais en tout cas qu'il y aura une certaine forme de souplesse. Et puis ensuite, il y a la question de la réduction de la peine, où, en tout cas, là aussi, le juge, au bout de... c'est un contrôle judiciaire, hein, quand même, hein, en fait, qui est appliqué avec le bracelet électronique, et donc que cette période d'un an puisse être éventuellement réduite à quelques mois, 9 mois ou 6 mois.
10: Les termes Hugo peuvent être étranges politiquement, mais on parle de contraintes professionnelles dans le cadre de Marine Le Pen, sous la décision du juge d'application des peines. L'avocat du Parlement européen a fait ce commentaire-là à la sortie du tribunal tout à l'heure. Il a dit que la peine de sous-bracelet électronique pourrait être réduite même de 6 mois, voire même de 3 mois. C'est-à-dire que Marine Le Pen pourrait totalement faire campagne sans le bracelet électronique à partir d'octobre, novembre, décembre. Et dans ce cas-là, aller faire tranquillement des déplacements très loin de Paris, voire à l'étranger ou dans les Outre-mer où le Rassemblement National est très présent.
11: Il y a le congrès du RN fin octobre à Orléans, donc c'est déjà ça va être un rendez-vous pour
3: elle. C'est déjà un grand rendez-vous pour le parti. Marine Le Pen qui peut aussi se pourvoir en cassation. Hugo, combien de temps ça peut prendre et est-ce que c'est compatible avec 2027?
10: Elle a 10 jours, donc même si elle est attendue ce soir au JT de 20h pour une décision, on attend qu'elle dise si elle est candidate ou pas, elle peut se pourvoir en cassation, elle a 10 jours, elle et le parquet général aussi peut se pourvoir en cassation. Deux décisions possibles, soit elle se pourvoit, et dans ce cas-là, la décision n'est pas définitive, la décision pourrait être prise entre le mois de novembre et le mois de janvier dans les premières estimations, soit elle ne se pourvoit pas en cassation, et dans ce cas-là, certes, elle a sa peine qui est exécutée, mais en plus, elle doit donc reconnaître sa culpabilité, et reconnaître sa culpabilité pour Marine Le Pen en tant que candidate à la présidentielle, ça compte.
3: Et justement, Pierre-Simon Sanguerac, quel accueil, selon vous, par l'opinion publique d'une candidate condamnée, si évidemment elle se déclare candidate, d'une candidate condamnée pour détournement de fonds publics, selon vous?
9: Selon moi, c'est pas forcément le plus intéressant. Ce qui est quand même étrange dans la vie politique française, c'est qu'on a désormais une deuxième candidate à l'élection présidentielle condamnée en appel. Alors pas définitivement, vous venez de le dire, puisqu'elle peut se pouvoir en cassation, mais quand même une peine confirmée par rapport à la première instance. On a eu le cas de Nicolas Sarkozy lors des dernières années, et on a le sentiment que dans l'opinion publique, c'est comme si finalement ça glissait, que ces éléments judiciaires, le fait d'avoir commis des actes de délinquance ne comptait pas finalement. On entendait ce matin certains habitants des Nain-Beaumont finalement l'absoudre et considérer qu'elle avait quand même toutes ses chances parce que c'était une bonne personne, même si au regard de la justice dans un état de droit, eh bien la confirmation aujourd'hui est différente. Non, au regard de la loi, ça n'est pas une bonne personne, c'est une personne qui a commis des actes de délinquance, qui est désormais condamnée pour cela. Donc on peut difficilement comprendre comment dans un cadre démocratique on pourrait tolérer que cette personne puisse se présenter.
3: Oui, Hugo Babet.
10: Oui, deux petites choses. Tout à l'heure, au tribunal, il y avait même des personnes dans le public qui peuvent assister au procès, au jugement de cet après-midi, qui étaient des électeurs du Rassemblement National et qui nous ont dit, nous, de toute manière, ça ne changera rien. C'est-à-dire qu'on veut même que Marine Le Pen soit candidate. Il y a des élus, des députés du Rassemblement National qui font tout, même actuellement, dans la réunion qui se passe au siège du Rassemblement National, pour que Marine Le Pen soit candidate. Et deuxième chose, dans la décision de la Cour d'appel aujourd'hui, il y a une mention, Marine Le Pen a été davantage condamnée que les autres prévenus au procès, car l'instigateur est plus dangereux, je cite toujours, elle devait être garant des règles, pas les transgresser.
3: Ce jugement, on voit, il fragilise manifestement pas sa base qui est déjà acquise. En revanche, est-ce qu'elle a un impact sur les patrons, Mathieu Pechberti? Comment ils réagissent aujourd'hui à cette condamnation?
11: Alors, pour le moment, officiellement, aucune réaction, évidemment. Tout le monde attend de savoir sa décision ce soir. Mais il est évident que dans les milieux économiques, ce qu'on appelle, nous, entre guillemets, ici, les patrons, alors c'est vrai qu'on a tendance à parler peut-être trop des grands patrons, mais ces milieux économiques, ces milieux d'affaires, en tout cas, eux, pour eux, c'est pas du tout une bonne nouvelle. Marine Le Pen, c'est vraiment l'autre épouvantail des milieux économiques après Jean-Luc Mélenchon. Alors, on va dire que le pire, c'est vraiment Jean-Luc Mélenchon au niveau économique. Mais Marine Le Pen, pour eux, d'ailleurs, ils la comparent souvent à Jean-Luc Mélenchon sur les aspects fiscaux, notamment vis-à-vis des entreprises, vis-à-vis de la fiscalité sur le patrimoine, ou vis-à-vis de ce grand tabou pour le moment au Rassemblement National, qui sont les retraites. Donc, pour eux, c'est pas une bonne nouvelle. Certains avaient commencé à, on va dire, se satisfaire, composer avec la jambe droite du Rassemblement National, à savoir Jordan Bardella, qui évidemment épouse depuis maintenant, depuis deux ans, depuis la dissolution, une ligne plutôt libérale, pas totalement libérale à leur goût, ça ne va jamais comme ils le souhaitent, mais plutôt libérale, on va dire, une sorte de mélanisation de l'économie française. Donc, clairement, pour eux, ce n'est pas une bonne nouvelle, d'autant que, pour terminer, Marine Le Pen, c'est une femme politique qui leur a montré, hein, vous savez, il y a eu un dîner qui a été un peu peopleisé il y a deux mois entre Marine Le Pen et des grands patrons, elle leur a bien fait comprendre qu'elle n'allait pas bouger sa ligne politique pour leur faire plaisir. Mmh. Vous voyez, Marine Le Pen, elle ne se couche pas devant les patrons, alors que Jordan Bardella, a montré beaucoup plus de souplesse. Lui, il a rencontré plutôt les dirigeants du MEDEF, mais il rencontre énormément de patrons en privé, et il montre que ils leur disent ce qu'ils ont envie d'entendre, donc eux, pour le moment, ça leur va bien.
3: Simon-Pierre Sanguérac, Marine Le Pen, Jordan Bardella, ce sont deux lignes économiques radicalement différentes où ils peuvent quand même converger sur certains points?
9: Dans l'ensemble, c'est quand même relativement convergent. Alors, il y a des colorations, on peut dire, en matière de communication politique. Vous venez de le dire, Jordan Bardella, depuis 2024, souhaite se rapprocher de l'électorat plutôt patronal, là où, effectivement, Marine Le Pen, élue des territoires, peut-être aussi d'une autre génération, a peut-être une tradition un petit peu plus sociale. Cela étant dit, de mon regard d'économiste avec des guillemets, si vous le permettez, l'un ou l'autre, ils sont néanmoins du même parti et partagent le même programme. Et peut-être que certains, d'un point de vue de communication, d'un point de vue de communication, va peut-être davantage appuyer sur certains sujets. Il en reste pas moins que leur programme repose sur énormément d'allègements fiscaux pour les entreprises, ce qui sont des choses qu'ils attendent, hein, en matière notamment de suppression d'impôts de production, en matière également d'allègements de fiscalité sur le patrimoine. Et néanmoins, donc ça c'est plutôt positif pour les patrons, néanmoins en matière négative, je pense que leur positionnement sur l'immigration est intenable. notamment au regard de la démographie française. Et vous faisiez le parallèle avec Meloni, mais on le voit bien, la mélonisation de l'économie italienne est aussi passée par une dérégularisation massive d'immigrants, parce qu'on a besoin d'une masse salariale pour faire tourner l'économie.
3: Réelle divergence, Mathieu, quand même, entre Marine Le Pen et Mme Bardella.
11: Alors, il y a un socle commun, vous avez raison, je suis d'accord avec vous, notamment sur cet aspect, même si c'est de la com' politique, mais quand même de ligne souverainiste, en tout cas, de souveraineté économique, différentes, on va dire, à différentes sauces. Il y a clairement quelques totems autour de grands secteurs industriels régaliens qui parlent à cet électorat, la défense, l'énergie, quelques mesures très populaires, voire populistes, et j'ai envie de dire, comme évidemment la baisse de la TVA à 5,5, mais qui peut aussi être d'ailleurs, qui peut faire plaisir à certains patrons extrêmement libéraux. Mais après, quand même, moi, je trouve que les nuances sont de plus en plus contrastées. Encore une fois, sur le sujet des retraites.
3: Bah, sur les retraites,
11: ça,
3: oui.
11: Ça va vraiment être leur patate chaude. Enfin, je veux dire, que ce soit elle ou lui, qu'il soit avec elle ou qu'elle soit avec lui, ça va vraiment être leur patate chaude. Ils ne seront pas fichus. En fait, ils ne veulent pas trancher, parce qu'ils savent bien que les retraites, évidemment, c'est une réforme très importante pour le pays. Mais c'est surtout, ça va cristalliser beaucoup de choses dans leur électorat. C'est un peu, Marine Le Pen, elle défend son électorat historique, hein, ce RN du Nord, symbolisé par Hénin Beaumont, des anciennes populations ouvrières, communistes ou socialistes, en tout cas du Nord de la France, là où Jordan Bardella est plutôt dans une dimension un peu du RN du Sud. Enfin, moi, je vois ça un peu Nord-Sud, je trouve ça parlant, on va dire... qui se rapproche de cet électorat très libéral, de la droite très libérale, et évidemment, je fais allusion notamment à ses partenaires, en tout cas à son partenaire Éric Ciotti, maire de Nice, à David Lisnard, qui, quand même, on le voit bien, se rapproche de ce genre de politique, et puis évidemment, avec le point d'interrogation sur Bruno Retailleau.
3: Simon-Pierre,
9: je suis parfaitement aligné avec ce que vous voulez dire. Il y a une nuance que je ne retire pas. Moi, mon point de vue, il est seulement d'analyse du programme. En revanche, peut-être pour insister d'un point, vous avez raison sur le volet de la réforme des retraites. Et en fait, pour moi, si avec un petit peu de recul, cette réforme des retraites, elle manifeste surtout le fait que sur l'économie, Jordan Bardella ou bien Marine Le Pen, au fond, c'est un petit peu leur point noir. C'est le sujet sur lequel les deux, et le parti dans son ensemble, malgré Jean-Philippe Tanguy qui peut-être tient davantage la barre, le parti ne tient pas beaucoup la route sur ce sujet-là. C'est d'ailleurs pour cela que les patrons jusqu'à présent sont assez réticents à apporter un soutien officiel, et c'est aussi pour cela, j'en reviens à ce que vous disiez sur la réforme des retraites, il y a effectivement un loup qui est tellement énorme, puisque ce sujet budgétairement est très important, qu'en fait, on ne sait pas vraiment où est-ce qu'on va avec eux. Je rappelle juste quelques chiffres sur ce sujet. Hein. Les retraites, c'est le premier poste budgétaire de l'État. C'est 400 milliards d'euros sur 1700 milliards, c'est un quart des dépenses publiques. Et repasser à la retraite à 60 ans a été chiffré à 80 milliards d'euros. Donc en fait, à ce stade, et c'est ce qu'on fait comme analyse à la Fondation Jean Jaurès, le programme économique du Rassemblement National n'est pas finançable. Qu'il soit porté par Jordan Bardella ou par Marine Le Pen, dans tous les cas, on a chiffré qu'il accroîtrait le déficit public de 5 points de PIB.
3: Donc c'est difficilement tenable. Hugo ?
10: Et on parlait des retraites, mais typiquement sur les retraites, ça dépend aussi du poids des alliances et du poids des équipes. Vous parliez tout à l'heure d'Éric Ciotti de l'UDR qui pousse à fond sur la capitalisation dans les retraites, dans le programme du Rassemblement National. Chez un Jordan Bardella, la différence de sémantique est importante avec Marine Le Pen. Marine Le Pen, la capitalisation, c'est optionnel, c'est on verra à un moment. Pour Jordan Bardella, il en est presque convaincu qu'à un moment, il faudra le mettre, tôt ou tard. Et c'est aussi un aspect générationnel. Les équipes de Jordan Bardella sont jeunes, ont envie que ça aille vite, ont envie que le système change rapidement, sur les retraites notamment, mais aussi sur plein d'autres sujets, parce qu'il y a de l'énergie aussi. Marine Le Pen est quand même plus conservatrice sur son programme économique qu'un Jordan Bardella.
3: Mathieu ?
11: Non, mais sur la capitalisation, c'est très intéressant, parce que effectivement, dans les équipes de Bardella, et lui-même reconnaît, en tout cas même en on, je crois, que la capitalisation, il faut y penser, il faut l'envisager. Et là, on est clairement sur un marqueur de droite libérale, enfin classique, on entend parler depuis 20 ans. Là où Marine Le Pen, elle un peu tourne autour du pot, elle sait qu'elle ne peut pas dire non, mais elle n'a jamais employé ce terme de capitalisation. Et c'est là où elle parle, dans ce fameux dîner, encore une fois, où elle en a parlé avec beaucoup de patrons, où elle parle de création d'un fonds souverain, Donc alors là, on nage dans l'obscurité. Ça sera un fonds souverain, donc par définition géré par l'État, mais qui serait une forme de, enfin qui abonderait un système de capitalisation. Donc finalement, c'est de la capitalisation, mais gérée par l'État. Enfin, et là, ça rejoint complètement ce que vous dites, à savoir que autant chez Jordan Bardella, il y a quand même une sorte de, en tout cas, d'état d'esprit pro-business libéral, enfin qu'on soit d'accord ou pas, mais on va dire qu'il se projette dans cet espace économique. Autant chez Marine Le Pen, on sent que ça fait 60 ans qu'elle s'intéresse pas à l'économie. Non, mais c'est historique. Son père ne s'y intéressait pas. Le FN n'a jamais fait d'économie. Ça revient à ce que vous dites. C'est vraiment pas leur tasse de thé.
3: Simon Pierre Sangara, quels sont les autres points de divergence entre Marine Le Pen et Jordan Bardella? On l'a dit, les retraites, mais il y en a beaucoup d'autres. On l'a vu encore récemment, les super profits. Jordan Bardella était contre une taxation des super profits. Marine Le Pen, au contraire, était pour.
9: Oui, bah effectivement, dans la ligne classique libérale que souhaite incarner davantage Jordan Bardella, tout impôt est vu comme un chiffon rouge. Donc naturellement, il s'y oppose. Ce qu'on a vu en matière de vote à l'Assemblée nationale, où Marine Le Pen est élue, ce qui n'est pas le cas de Jordan Bardella, on observe néanmoins une grande tendance libérale aux baisses d'impôts, mais pas toujours, c'est vrai. Et c'est vrai que lors des débats budgétaires de cet hiver, mais aussi de l'hiver dernier, hein, donc fin 2025 et fin 2024, on a observé parfois quelques votes du Rassemblement National qui étaient identiques à ceux de la gauche, voire des votes du Rassemblement National d'amendements portés par les groupes de gauche. Et donc vous en avez évoqué un, c'est effectivement la fiscalité des dividendes. Il y avait aussi certains éléments sur la fiscalité du patrimoine. Alors, de manière générale, le Rassemblement National est opposé à toute hausse d'impôts sur le patrimoine. Néanmoins, il y a quelques éléments sur, notamment, la manière de taxer le patrimoine. Eux, ils sont davantage sur une fiscalité de flux. Donc, ils s'opposent, par exemple, à la taxe Zucman. En revanche, sur certaines formes d'ISF ou d'impôts sur la fortune, eux, ils voudraient davantage taxer la fortune boursière. Ouais. Et donc, en ce sens, ils rejoignent davantage les partis de gauche.
10: Sur le retour de l'ISF au dernier budget, c'était une négociation qui avait été faite à la fois par le Rassemblement National, par le Parti Socialiste et par le Modem. C'est les trois partis qui s'étaient entendus pour voter un retour de l'ISF. Et sur le prochain budget, j'ai encore des cadres du Rassemblement National qui me disaient il y a quelques jours que ça allait être le cas pour le budget 2027. Des députés qui me disaient, il faut envoyer des messages à la fois à la ligne Marine Le Pen et à la fois à la ligne Jordan Bardella. La réunion qui se passe en ce moment au siège du Rassemblement National doit aussi trancher ce genre de choses. Pas que Marine Le Pen ou Jordan Bardella candidat, mais qu'est-ce qu'on va faire dans les prochains mois politiquement? Quelles propositions on va mettre en avant plutôt que d'autres? Les arbitrages sur le programme sont encore à venir pendant tout l'été et vont dépendre du candidat.
3: Mais alors justement, est-ce que si Marine Le Pen décide d'y aller en 2027, quid de Jordan Bardella, quid de son rôle, quid de son programme, comment va-t-il être, peut-il être intégré à celui de Marine Le Pen, dans quelle proportion, et surtout, est-ce qu'il y a un risque de rébellion en quelque sorte du camp Bardella au sein du RN?
10: La seule chose qu'on est sûr pour l'instant, c'est que si Marine Le Pen est élue présidente de la République, Jordan Bardella sera son premier ministre. C'est la seule chose dont on est sûr pour le moment.
3: Mathieu est moins sûr.
11: Faudrait qu'ils aient une majorité. Ça serait une autre paire de manches.
10: C'est en tout cas un binôme qu'on va nous présenter si Marine Le Pen est candidate à l'élection présidentielle, si elle l'annonce ce soir ou dans les prochains jours. Pour le reste, cela va dépendre aussi des équipes, toujours dans cette réunion. On a d'un côté un François Durvie qui est le conseiller économique de Marine Le Pen, du Rassemblement National, et qui pousse la ligne libérale. C'est un ancien bras droit de Pierre-Édouard Stérin. Et de l'autre côté de la table, on a un Jean-Philippe Tanguy qui, lui, est de cette ligne de gaullisme social, en tout cas c'est ce que certains disent au sein du Rassemblement National, et qui va pousser pour d'autres choses qui vont aller davantage dans le sens de Marine Le Pen, et son poids va être plus important si c'est Marine Le Pen candidate. Donc oui, il y aura un binôme, oui, il y aura des divergences, mais les poids des uns et des autres ne vont pas s'effacer et vont parfois sans doute se percuter.
9: Peut-être un mot. Nous, à la Fondation Jean Jaurès, on sera très sensible à la mise à jour de leur programme, si tant est qu'il y en ait une. Parce que, comme je vous l'esquissais il y a un instant, pour nous, il y a énormément de risques, évidemment, à l'arrivée du Rassemblement National au pouvoir. D'un point de vue économique, le principal risque, il est budgétaire. Là, en l'état des choses, que ce soit Marine Le Pen ou que ce soit Jordan Bardella, le candidat, on s'oriente vers un scénario à la Liz Truss. Vous savez, cette première ministre britannique qui a fait un passage éphémère au pouvoir, parce qu'elle était tellement libérale, et d'ailleurs, elle a ensuite rallié les idées de Donald Trump, elle était tellement libérale qu'en fait, elle a fait paniquer tout le secteur patronal, parce qu'ils avaient peur que l'État ne soit pas financé et qu'il y ait donc un risque de soutenabilité de la dette britannique. Vous n'êtes pas sans savoir qu'on a des problèmes de déficit en France, des problèmes d'endettement également.
3: Et donc, ça se complique d'ailleurs.
9: En tout cas, ça ne s'améliore pas. Et que donc, on ne peut pas véritablement proposer un programme au petit bonheur la chance qui pourrait accroître le déficit public et le faire passer à quasiment 10 points de PIB. Là-dessus, il faut insister sur un point, c'est que en matière de recettes fiscales, le programme du Rassemblement National n'est pas crédible. Il propose essentiellement deux choses. Rattraper le déficit par des recettes supplémentaires sur l'immigration. Or, le Conseil constitutionnel s'est déjà prononcé à plusieurs reprises pour dire que l'ensemble des restrictions, notamment d'aide sociale sur les étrangers, a été inconstitutionnel, en tout cas formulé comme tel par le Rassemblement National. Et puis, il souhaite aussi réduire la contribution de la France à l'Union européenne, ce qui là, pour le coup, je trouve, est scier la branche sur laquelle on est assise, puisque cela reviendrait à réduire ce que la France obtient en matière de PAC. Or, les agriculteurs sont un électorat principal pour le Rassemblement National. Donc, en fait, là, il y a une grande confusion sur la manière dont ils vont boucler budgétairement leur projet. Et s'ils venaient demain arriver au pouvoir sans mise à jour, il y aurait un véritable risque de soutenabilité de la dette française.
3: Vous croyez en un scénario Liz Truss en France si Marine Le Pen ou Jordan Bardella arrivent
9: Ah oui, totalement. On a du mal à vivre avec un déficit à 5%. On voit 5% du PIB, on voit à quel point les débats budgétaires sont compliqués. Et on voit le taux d'intérêt de l'emprunt français qui augmente inexorablement, avec, je le rappelle, les intérêts d'emprunt qui représentent l'un des principaux budgets de l'État central. Demain, si le budget venait à être doublé en part de PIB, je ne vois pas comment la dette pourrait être refinancée sur les marchés financiers.
3: Mathieu ?
11: Non, c'est un vrai risque pour si Marine Le Pen est élue. Ça l'est quand même moins pour Jordan Bardella, qui encore une fois est beaucoup plus libéral. Et la grande question, ça sera qui le mettront à Bercy. Et c'est là où on revient notamment sur les sujets de quel patron potentiellement pourrait accepter de gérer Bercy pour, on va dire, calmer les marchés.
3: Et là-dessus, on a déjà des pistes ou...
11: Aucun patron ne veut y aller avec Marine Le Pen. Mm. Il est bien à leur problème. Et Jean-Philippe Tanguy ne réglera pas le problème à Bercy non plus.
3: Ouais. Est-ce qu'il y a davantage de liens entre Giorgia Meloni en Italie et Jordan Bardella, ou Giorgia Meloni et Marine Le Pen? Quelles sont leurs relations, Simon-Pierre Sangarac?
9: Alors, je connais pas leurs relations, je voudrais pas m'avancer. Si je fais un constat un petit peu à froid, je dirais que Meloni est peut-être un modèle pour eux, parce que pour l'instant c'est la chef d'État d'extrême droite qui a, entre guillemets, le mieux réussi à la fois à tenir les institutions et à tenir le volet économique, avec quand même deux grandes nuances. La première, c'est qu'elle a mis beaucoup d'eau dans son vin, dans son Chianti, si j'ose dire, en régularisant plusieurs centaines de milliers d'immigrants pour faire tourner l'économie française. Je rappelle qu'en France, il y a certains secteurs qui sont très intenses en main-d'œuvre étrangère. C'est le cas dans la restauration, c'est le cas aussi dans la construction. Demain, il se posera cette question, premièrement. Et deuxièmement, sur les institutions, elle a quand même perdu un référendum assez important sur la réorganisation constitutionnelle. Or, on sait aussi que le Rassemblement National veut prendre certaines libertés, notamment avec le rôle du Conseil constitutionnel. Donc, faudra voir comment il se positionne par rapport à ces deux points.
3: Hugo ?
10: Il y a quand même deux différences importantes. C'est que dans les décisions de Giorgia Meloni, au début, il y a cette régularisation d'immigrés dont vous parliez à l'instant. Il y a aussi le rapprochement avec une Ursula von der Leyen, avec qui les relations étaient beaucoup plus compliquées avant que Giorgia Meloni arrive au pouvoir. Et de l'autre côté, on a le Rassemblement National qui ont dit que les deux premières décisions qu'ils prendraient s'ils arrivaient au pouvoir, c'est un référendum sur l'immigration, pour que tout son programme sur l'immigration ne soit plus anticonstitutionnel ou inconstitutionnel, comme c'était d'ailleurs marqué dans le programme des européennes du Rassemblement National. Il y avait des petites parenthèses sur les mesures du Rassemblement National avec marqué besoin d'un référendum constitutionnel. Donc ça, c'est la première décision. Et la deuxième décision, c'est d'aller renégocier avec Bruxelles. Donc sur ces deux points, il y a quand même des différences majeures.
3: Mathieu.
11: On retombe sur le distinguo entre Marine Le Pen et Jordan Bardella. Marine Le Pen n'est pas du tout en capacité de faire ce que Meloni a fait en Italie. Vous savez, quand Marine Le Pen va en Italie, elle voit Matteo Salvini de la Ligue du Nord. Elle ne voit pas Giorgia Meloni. Alors Bardella ne voit absolument pas non plus Giorgia Meloni. Giorgia Meloni, c'est le symbole en Italie de ce qu'on appelle en France l'union des droites.
10: Giorgia Meloni, elle est beaucoup plus proche d'une Marion Maréchal, par exemple.
11: Et d'ailleurs, et effectivement, et c'est un bon point, parce que Marion Maréchal Le Pen, vous savez, est mariée avec un député italien appartenant à Fratelli d'Italia, la coalition de Giorgia Meloni. Et Marion Maréchal Le Pen essaye de dupliquer en France cette stratégie. C'est la fameuse stratégie du nom de droite qui irait de Marion Maréchal, Jordan Bardella, Sarah Knafoff, et puis on embarque tout le monde. Et ça, Marine Le Pen ne le veut absolument pas. Marine Le Pen ne veut pas de l'union des droites.
10: Et beaucoup de députés RN ont énormément parlé ces derniers temps de cette interview commune qu'il y a eu dans Valeurs Actuelles entre Jean-Philippe Tanguy et Marion Maréchal, où ils esquissaient certains points de convergence, alors que Jean-Philippe Tanguy, on est pleinement dans la ligne Marine Le Pen, et Giorgia Meloni, Marion Maréchal, on n'est typiquement pas dans la ligne Marine Le Pen, surtout économiquement.
3: On a parlé de Marine Le Pen, candidate à l'élection présidentielle, avec potentiellement Jordan Bardella en Premier ministre. Quid si c'est Jordan Bardella qui est candidat?
10: Elle l'exclut aussi. Après, comme Marine Le Pen exclut d'être Première ministre de Jordan Bardella, quid de qui sera le Premier ministre ou la Première ministre de Jordan Bardella. Après, Marine Le Pen a aussi exclu de faire campagne avec un bracelet électronique. Donc on verra déjà ce soir si elle se déjuge sur le bracelet électronique avant de savoir si elle se déjuge sur son poste de Première ministre.
3: La réponse dans quelques... une heure et demie.
10: Une heure et demie, c'est
3: on sera fixé dans une heure et demie. Merci beaucoup à tous les trois. Simon-Pierre Sanguéraco, directeur de l'Observatoire de l'économie au sein de la Fondation Jean Jaurès, Mathieu Pechberti, grand reporter à BFM Business, et Hugo Babet, journaliste BFM Business. Dans un instant, on va revenir sur le comité d'alerte sur les finances publiques. Il s'est réuni pour la deuxième fois aujourd'hui à Bercy. Le gouvernement abaisse sa prévision de croissance et annonce des économies supplémentaires qui s'ajoutent à celles déjà annoncées en avril dernier. On fait le point dans un instant. À tout de suite.
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3: Le 18-19 se poursuit avec ce deuxième comité d'alerte sur les finances publiques qui s'est réuni aujourd'hui autour de la table. Sébastien Lecornu, mais aussi les ministres de l'économie, du budget, de la santé, du travail, de l'aménagement du territoire, des parlementaires ainsi que les représentants des collectivités locales, de la sécurité sociale et des partenaires sociaux. Le gouvernement abaisse sa prévision de croissance pour 2026 à 0,7% contre 0,9% auparavant et annonce des économies l'économie. Quel impact sur les finances publiques? Quel impact sur le budget 2027? On va voir cela avec François Eckhall. Bonsoir.
16: Bonsoir.
3: Vous êtes président de Fipeco. Et Olivier Redoulès, bonsoir.
17: Bonsoir.
3: Vous êtes directeur des études au sein de Rexecode. On va commencer, messieurs, d'abord par écouter Roland Lescure qui justifie cette révision à la baisse de la croissance. Le ministre de l'économie s'exprimait à l'issue de ce comité d'alerte.
18: Cette révision tient à trois facteurs. Le premier, c'était la révision à la baisse de la croissance du premier trimestre par l'INSEE qui, à l'époque du précédent comité d'alerte, s'établissait à zéro. Elle est désormais de moins 0,1. La deuxième, c'est un deuxième trimestre qui, malgré sans doute un rebond technique, lié aux facteurs exceptionnels du premier trimestre, est clairement marqué par la guerre, avec beaucoup d'incertitudes et un impact réel de la hausse des prix, notamment des prix à la pompe, sur le comportement de consommation et la confiance des industriels et des consommateurs, et des prévisions raisonnables, mais certes assez positives, d'un rebond de l'activité au second semestre, troisième et quatrième trimestre, lié évidemment à l'accord entre les États-Unis et l'Iran, à la baisse du prix du pétrole déjà enregistré, qui se retrouve déjà sur les prix à la pompe, qui peut laisser espérer un rebond de la croissance, consommation, investissement.
3: Voilà, on va revenir sur toutes les justifications de cet abaissement de la croissance à 0,7% cette année. C'est en phase avec les prévisions de l'INSEE, de l'OCDE et du FMI, mais c'est encore optimiste par rapport à la prévision de la Banque de France qui, elle, prévoit 0,5% de croissance, François Eckhall.
19: Oui. Alors après, Olivier Redoulès est plus qualifié que moi sur les prévisions macro, mais je pense que, d'abord, le gouvernement avait raison quand même de réviser à la baisse sa prévision de croissance, parce qu'en effet, comme l'a dit Roland Lescure, le premier trimestre a été moins bon, même si en réalité, entre 0 et moins 0,1, on est dans l'épaisseur du trait. Hein, donc ça ne change pas grand-chose, mais voilà, le climat international est moins bon, même si on peut espérer que ça reparte si le détroit d'Ormuz se libère, mais personne n'en est sûr aujourd'hui. Mmh. Donc oui, revenir à 0,7, c'est très bien. Il n'y a pas forcément besoin à ce stade d'aller jusqu'au 0,5 de la Banque de France.
3: Oui, Olivier Redoulès, il fallait le faire. Enfin, c'était presque une logique.
20: Oui, alors en fait, ce qu'on se rend compte de cette révision, c'est qu'il y a deux aspects. Le premier, je pense, qui est important, c'est que la situation budgétaire est vraiment contrainte. C'est-à-dire, pour qu'on ait une telle réactivité. Alors, on a retenu les leçons des dérapages, des surprises un petit peu de 2024. Donc, c'est depuis cette époque, en tirant les enseignements de ces enchaînements qu'on a fait ce comité d'alerte. Et donc, ça illustre quand même l'urgence de la situation, parce qu'au fond, on adapte, on fait des économies pour quelques dixièmes de croissance en moins. Ça démontre qu'on a vraiment peu de marge de manœuvre. Ça démontre aussi, au fond, rétrospectivement, l'inanité de certains débats budgétaires, parce que finalement, on ne faisait pas trop d'économies. On passait de 5,1 à 5 de déficit. Il n'y avait pas un effort très fort. Et là, en fait, on se rend compte que même ça, on a du mal à le faire. C'est sujet à une hypothèse de croissance. Après, effectivement, la situation conjoncturelle, elle est un petit peu aigre-doux. C'est-à-dire, au début de l'année, on a eu une surprise négative sur la construction, sans doute liée d'ailleurs aux incertitudes de textes budgétaires, MaPrimeRénov', etc. On a des secteurs qui ont résisté un peu mieux qu'attendu, je pense à l'industrie, et on a des signes qui sont un peu mixtes. On a des ménages qui souffrent en termes de confiance parce qu'ils prennent sur eux le choc de pouvoir d'achat, mais on a aussi une économie mondiale qui, quinquennat, tient plutôt bien. Donc voilà, donc, au fond, c'est une mesure de prudence, et dans une optique, si on retient les leçons des années précédentes, on a peut-être manqué de prudence. C'est plutôt bien que le gouvernement, en fait, fasse preuve de prudence et, au fond, mette des réserves. Et c'est... voilà.
3: En avril, le gouvernement avait déjà annoncé 6 milliards d'euros d'économies, 4 milliards d'euros sur l'État, 2 milliards dans la sphère sociale. Aujourd'hui, il annonce 2 milliards d'euros d'économies supplémentaires dans la sphère de l'État, 1 milliard sur la sécurité sociale. Comment vous regardez ce chiffrage, François Eckhall?
19: Je le regarde avec
3: circonspection,
19: parce que en fait c'est très flou. Ouais, déjà, les 6 milliards d'économies qui avaient été annoncés il y a deux mois, On n'a jamais très bien compris où elles étaient exactement. En fait, ce que le gouvernement fait, c'est qu'il met en réserve des crédits. Ça, il le fait toujours, par précaution. Voilà. Donc, il gèle. On dit, il gèle les crédits. C'est-à-dire qu'il rend les crédits non disponibles pour les ministères dépensiers. Mais ça ne veut pas dire qu'il va les annuler, forcément. Peut-être qu'à la fin de l'année, ça sera dégelé et ces crédits seront quand même utilisés. Voilà. Donc, on ne sait pas encore très bien quelles sont ses intentions. Et puis là, il annonce en effet de nouvelles économies. C'est pas. Enfin, moi, les informations que j'ai eues, comme on est. En effet, j'ai l'impression qu'il n'y a pas eu de communiqué de presse. On a des. Voilà, il y a des données qui viennent des personnes qui étaient présentes à cette réunion. C'est encore assez flou, hein, sur le. Voilà. Donc voilà. Donc je regarde ça avec circonspection. Je pense qu'il est quand même très important que le gouvernement dise je vais essayer de tenir la dépense, parce que finalement le problème là, c'est que comme la conjoncture est moins bonne, si la prévision de croissance est moins bonne, les recettes seront moins bonnes. Ça va avoir un effet sur les recettes publiques. Donc ça, bon, on n'y peut pas forcément grand chose, mais l'essentiel aujourd'hui, c'est de tenir le cap en matière de dépenses. Donc c'est important que le gouvernement dise, parce que toutes ces économies qui sont annoncées, elles sont annoncées pour contrer un dérapage des dépenses annoncées par le gouvernement. Là aussi, qui est relativement flou. Hein. Il nous dit, par exemple, il y a 2 milliards d'euros de dérapage sur les dépenses des collectivités locales.
3: On va y revenir.
19: Je ne sais pas très bien comment il dit ça. Si c'est à partir des budgets des collectivités locales, les premières remontées comptables, en fait, on n'en sait rien. Mais c'est important qu'il lance quand même cet avertissement en disant, voilà, je vois des signaux. Je ne sais pas quels signaux il voit, mais il voit des signaux. Et compte tenu de ces signaux, ben, je me prépare, en effet, à annuler des dépenses ou à faire des économies. C'est important, ça reste quand même assez flou.
3: Mmh. Olivier Redoulas, où faire ces 3 milliards d'euros d'économies pour cette année ?
20: Alors, où faire d'un point de vue technique ou où faire d'un point de vue politique, c'est deux questions un peu différentes. Il y a une partie d'ailleurs des économies qui ont été annoncées qui sont en fait des sortes de préemptions de dépenses qui auraient pu avoir lieu et qui n'auront pas lieu. On pense notamment sur les allègements de cotisations sociales, le barème a été gelé au 1er juin alors que le SMIC a augmenté. Et de fait, en fait, on aurait eu des baisses à très court terme du coût du travail. Elles n'ont pas eu lieu. Ça va se transformer en hausse d'impôts dans quelques mois. Donc, les économies à faire, sans doute, il faut aller peut-être au bout de la logique de retenir les leçons du passé, au moins de la crise énergétique, on a beaucoup aidé les retraités, on a anticipé même les hausses de valorisation. De la même façon, on a fait pareil pour tout un tas de prestations sociales. On s'est rendu compte que malgré tout, la consommation n'a pas enclenché. On n'a pas forcément soutenu la consommation, l'épargne est restée très forte. Et donc peut-être que c'est justement là qu'il faudrait mettre en place des mesures de freinage. Toucher à l'État, comme c'est fait. Alors, c'est vrai que l'État, le gouvernement, a d'abord les leviers pour l'État. Bon, c'est un peu logique. Mais le problème en faisant ça, c'est qu'en fait, on a l'impression de refaire des coups de rabot, des coups de rabot, et à la fin on se demande à quel moment on va toucher un os. Une bonne façon de faire, en fait, ce serait, mais si une réflexion un peu plus stratégique, ce serait de se dire, mais c'est à un an ou à deux ans, c'est quelle mission, sur quelle mission en fait on peut couper, sachant que le point le plus inquiétant dans toute cette histoire, c'est il y a quelques jours, le gouvernement avait fait fuiter une note, ou en tout cas une note où on disait, voilà, de manière un peu spontanée, vu la dynamique de la dépense, si on ne fait rien, on est à 6,2% de déficit l'an prochain. Je trouve que c'est quand même très inquiétant. C'est ultra inquiétant qu'on se dise qu'on a une dynamique un peu spontanée des dépenses, la politique inchangée, qui rajoute 1,2% de déficit d'une année sur l'autre. Mmh. En fait, ça témoigne, au fond, d'une absence total de contrôle de la dépense. En fait, on a un certain nombre de mécanismes de la dépense publique qui s'auto-entretiennent et qui font de la croissance sans être pilotables. À un moment donné, il faudra se poser la question de comment on remet un pilote dans l'avion.
3: Peut-être l'année prochaine avec l'élection présidentielle, peut-être que ça sera l'occasion pour les uns et les autres de présenter un programme économique qui permettra peut-être une révolution à ce niveau-là. Vous parliez de c'est quoi ? C'est une révolution structurelle qu'il faut actuellement, parce que là c'est des coups de rabot.
20: Mais je pense que pour que ça permette de gagner une élection, parce qu'au fond, quand on va annoncer aux gens du sein et des larmes, c'est quand même politiquement difficile. Et puis cette situation, elle met quand même nos hommes politiques, de manière générale, dans un corner qui est très difficile à assumer. Mais il y a deux choses, sans doute, qu'il faut faire. C'est-à-dire, il faut donner d'un côté des leviers de croissance, et c'est-à-dire de la croissance, ça veut dire à la fin du pouvoir d'achat, de l'emploi pour les ménages, mais aussi faire passer l'idée que beaucoup de choses qui sont faites aujourd'hui par le secteur public seraient beaucoup mieux faites si on laissait les ménages eux-mêmes gérer leur argent. C'est-à-dire, au fond, quand on fait une dépense publique, on distord l'économie deux fois. D'une part, parce qu'on fait une dépense, c'est-à-dire que l'État, un bureau, quelque part, décide qui a besoin de quoi. Mais par ailleurs, on fait des hausses d'impôts. Donc, en fait, on pénalise l'économie deux fois. Et donc, ce qu'il faudrait faire, c'est à un moment donné libérer et réduire de manière un peu parallèle les dépenses et les prélèvements.
3: François Eckel, 3 milliards d'euros d'économie, où les faire? On sait, dans les dépenses de l'État, 1 milliard d'euros au sein de la sécurité sociale. Il y a encore des marges de manœuvre à ce niveau-là, sur les arrêts de travail. On sait qu'il y a beaucoup de propositions du gouvernement, notamment sur Sébastien Lecornu s'est exprimé sur les arrêts de travail.
19: Oui, mais il n'y a plus beaucoup de marge de manœuvre à ce stade de l'année. Si vous prenez l'exemple des arrêts de travail, les arrêts de travail, ils sont prescrits par les médecins. Donc un premier outil pour les réguliers, ça pourrait être de réguler justement les prescriptions des médecins. Mais ça fait des dizaines d'années qu'on se demande comment on peut faire pour que les médecins et des prescriptions plus conformes aux bonnes pratiques. On n'a pas trouvé la baguette magique. Ils prescrivent des arrêts de travail totalement librement. Et si vous leur dites, vous en prescrivez un peu trop que votre voisin, ils répondent aux médecins contrôleurs des caisses. Ah ben oui, mais mes patients, ils sont particuliers, c'est pas les mêmes que ceux du voisin. Donc ne me donnez pas des statistiques sur les arrêts de travail, etc. J'ai des patients très particuliers qui ont besoin d'arrêts de travail. Qu'est-ce que vous voulez faire de ça? C'est très difficile. Après, il y a un autre instrument qui est utilisable, mais alors qui politiquement est beaucoup plus difficile, alors qui lui est très mécanique, ça consiste à réduire les taux d'indemnisation. Mais ça, d'abord, à ce stade de l'année, ça aurait quand même peu d'effet, parce que ça ne pourrait être mis en œuvre qu'à partir du mois de septembre, donc ça ne jouerait que sur 3 mois. Et politiquement, ben, je n'ai pas l'impression qu'on entende beaucoup ça encore dans le débat public.
3: Mais où est-ce qu'on peut couper sans casser l'activité aussi, sans casser la croissance?
19: Ah bah ça, c'est une question beaucoup plus générale. Quand vous réduisez le déficit public, que ce soit en faisant des économies sur les dépenses publiques ou en augmentant les impôts, vous avez toujours plus ou moins, suivant l'instrument que vous utilisez, des effets keynésiens négatifs sur l'activité économique. Mais c'est des effets de court terme qui s'atténuent avec le temps. On a un très bon exemple aujourd'hui, on en parle beaucoup avec les pays du sud de l'Europe. C'est les pays du sud de l'Europe, la Grèce, le Portugal, l'Espagne, etc., ont pris des mesures d'austérité extrêmement dures dans les années 2011 à 2015. Ça a eu des effets très négatifs sur l'activité, sur le chômage, voilà. Mais aujourd'hui, ça va beaucoup mieux. Donc oui, ça a des effets négatifs à court terme, mais le problème, c'est qu'on s'arrête un peu trop souvent en France au court terme. Alors que ça, en général, ça a quand même... Alors, ça dépend des mesures qu'on prend. Hein. Il faut pas faire n'importe quoi, etc., mais si on s'y prend bien, on peut quand même avoir des effets positifs à long terme.
3: Olivier
20: Rodelès. Pour aller plus loin dans le sens de François, c'est que même ces effets keynésiens, ils apparaissent en général qu'on n'a pas d'inflation. Or, il suffit d'aller au supermarché aujourd'hui pour voir qu'on a plutôt de l'inflation, une situation où les effets keynésiens, ils vont pas se manifester. Par contre, quand vous réduisez la dépense publique, en fait, vous libérez des ressources pour l'économie. Si en plus, en face, vous baissez les impôts, or on n'en est pas là parce que d'abord, la priorité, c'est de réduire le déficit, mais dès lors qu'on libère des ressources à l'économie, ça fait de l'activité. Une partie d'ailleurs de ces effets récessifs, ils sont un peu comptables parce qu'effectivement, quand les emplois de fonctionnaires, l'activité de fonction publique, c'est compté un pour un dans la croissance. Mais la réalité, c'est que tous les emplois de la fonction publique, il suffit de demander à nos concitoyens, ne sont pas tous productifs de la même façon. Donc c'est des conventions comptables, mais de fait, en fait, si on réduit l'emploi public de manière assez massive, ça va surtout libérer des ressources à l'économie, ça va pas forcément faire du mal à l'activité, bien au contraire, parce que ça va faire des ressources en emploi pour au contraire soutenir la croissance. Mmh. Et par ailleurs, il ne faut pas minimiser les gains à redresser les comptes publics. On a vu ces dernières semaines, ces derniers mois, que les taux d'intérêt de la France avaient tendance quand même à se gonfler. Alors, il faut regarder les choses avec prudence. On n'a pas une dérive ou une explosion des taux d'intérêt, mais quand même, on commence à avoir des petits signes de tension. Et il ne faudrait pas se retrouver dans une situation qui devienne incontrôlable, où là, le coût d'une crise des finances publiques, il est juste très violent, parce que aujourd'hui, on a encore un petit peu le temps de s'organiser, mais une fois que le couperet des taux d'intérêt tombe, en fait, il faut faire juste des baisses brutales et indifférenciées de dépenses publiques, et c'est là où ça fait vraiment mal. Là, on aurait le temps, en fait, de dire, on réduit fortement l'emploi public dans un certain nombre de missions qui sont certes qui ont leur utilité, mais qui ne sont pas les plus prioritaires. Et puis, on laisse ces gens-là se retrouver sur le marché du travail, comme d'ailleurs des millions de concitoyens, et trouver un travail et trouver là où ils sont le plus utiles.
3: Mmh. Vous parliez des marchés qui continuent à nous faire confiance. Jusqu'à quand, selon vous, la France peut rester crédible aux yeux des marchés ?
20: Alors, c'est un peu comme une bulle, on ne sait jamais quand ça éclate. La réalité, c'est qu'au fond, la comparaison avec une bulle, elle est peut-être un petit peu excessive. La réalité, c'est que la France est un grand pays de la zone euro, qu'on est même, on peut dire, systémique, que la BCE, la Banque Centrale Européenne, aura plutôt tendance à nous estimer. Et que aujourd'hui, en fait, les opérateurs de marché, ils se disent, au fond, j'ai plutôt une bonne signature et je gagne un peu plus en taux d'intérêt, ce qui se passait pour l'Italie il y a quelques années. Le sujet va surtout être politique, c'est-à-dire, à un moment donné, quand nos voisins européens pour qui notre situation pose des problèmes, parce qu'ils devraient expliquer, vous voyez, ce qui s'est passé en Allemagne, ils sont en train de faire une réforme des retraites.

0: menée par Friedrich Merz et sa coalition. 10 milliards d'euros d'allègement d'impôts sur les plus bas revenus, à l'inverse des hausses de taxes sur les plus aisés, une flexibilisation du marché du travail avec une reconduction des CDD jusqu'à 6 fois, là où avant c'était moitié moins. Comme toujours, l'Allemagne, c'est le modèle à suivre aujourd'hui. Il faut regarder de ce côté-là, où nous, on ne peut pas se le permettre.
1: Alors, l'Allemagne n'est pas forcément un modèle à suivre. L'Allemagne a été un modèle à suivre. Je veux dire, elle a fait des réformes dans les années 2000. Jusqu'à la fin des années 2000, la dette publique française et allemande évoluait exactement de la même façon. Et puis, elles se sont mises à diverger à partir du début des années 2000. Mais l'origine du décrochage, il est dans les années de 2002-2007, pendant une période où l'Allemagne a fait des réformes, c'était les réformes Schröder, donc un peu voilà, du type de celles que vous indiquez, et pas la France. Mais après, l'Allemagne a fait des erreurs. L'Allemagne paye aujourd'hui une politique énergétique absurde. Oui. Elle s'est dopée au gaz russe, elle a abandonné ses centrales nucléaires, elle s'est dopée au gaz russe tout en gardant d'ailleurs ses centrales à charbon, etc. Aujourd'hui, elle le paye très très cher, et donc ils essayent de réformer, ils essayent de faire des réformes pour compenser ce handicap qu'ils ont et qui leur pèse énormément sur l'industrie allemande, donc avec des mesures. Alors par ailleurs, ils sont aussi obligés d'augmenter leurs dépenses militaires, parce qu'ils se rendent compte qu'ils sont pas très loin de la frontière russe, hein, et que les Américains ne sont plus aussi fiables qu'ils le croyaient, donc ils les augmentent beaucoup plus que nous, et en effet il faut qu'ils financent tout ça, donc ils financent comme vous l'avez dit, alors il y a des économies il y a plus de flexibilité, il y a des hausses d'impôts, mais ils augmentent les impôts à certains endroits, ils les baissent ailleurs, c'est pas totalement clair là non plus. Il n'est pas sûr du tout que tout ceci soit voté, parce que pour le moment c'est des projets qui sont présentés et il n'est pas du tout sûr que la coalition l'accepte et ensuite que le Parlement vote tout ça, donc c'est pas non plus très clair ce que font les Allemands aujourd'hui. Voilà, ils essayent de compenser. Ils augmentent. Voilà, mais là où je reviens sur ce que disait Olivier, c'est que en Allemagne comme ailleurs, il y a par exemple un recul de l'âge de départ à la retraite dans leur réforme.
0: Oui, 67 ans.
1: Aujourd'hui, pour revenir à votre question tout à l'heure, aujourd'hui la raison pour laquelle les marchés financiers ne s'inquiètent pas, on peut l'écart de taux d'intérêt avec l'Allemagne a augmenté un peu, mais c'est rien par rapport à ce qu'on a connu dans les années 2011-2012. La raison, c'est que les marchés sont sûrs que la BCE interviendrait si jamais tout d'un coup les taux d'intérêt augmentaient fortement sur les marchés. Mais le problème, c'est qu'un jour, ils pourraient se souvenir que la BCE ne va pas faire ça automatiquement. Et elle ne fera pas ça, ils se diront un jour, elle ne fera pas ça pour aider un gouvernement qui prend des mesures qui sont frontalement anti-européennes et qui sont incompréhensibles par les autres pays de l'Union européenne. Typiquement du type, je ramène l'âge de la retraite à 62, 60, etc. C'est incompréhensible par le reste de l'Europe et la BCE ne peut pas cautionner ce genre de choses. Et donc le jour où les marchés se disent elle ne peut pas accepter ça, elle ne nous aidera pas, veut dire, ah bah à ce moment-là, il y a un risque sur la France, et à ce moment-là, bah, les taux d'intérêt monteront, et tout dépendra en effet de ce que la BCE décidera. C'est le risque, il est là, il est politique, hein, en fait, et donc on ne sait pas quand il va se matérialiser. Oui. On ne sait pas si c'est l'année prochaine, ou dans 5 ans, ou dans 10 ans.
2: Il faut quand même voir que derrière cet âge, ce n'est pas juste une idée, il faut que les autres souffrent moins que nous. En fait, la réalité, c'est que l'équilibre des retraites, c'est un équilibre entre la dépense qui est allouée aux retraités, et la l'activité des gens qui sont sur le marché du travail. Et dans une population qui vieillit, dont l'espérance de vie augmente, ce qui est une bonne nouvelle, il faut en fait garder une proportion entre le temps passé à la retraite, qui a plutôt tendance à augmenter, et le temps passé à travailler. Notamment, par ailleurs, on a un sujet aussi de baby boom, qui devient un baby boom qui est devant nous. Et ça, en fait, c'est quelque chose, en fait, quand on dit on va faire la retraite à 62 ans, on dit juste, en fait, on va payer des retraites avec du déficit. Et au fond, dans une zone monétaire, on peut pas autoriser un des membres à creuser indéfiniment le déficit. Parce que, à la fin, in fine, c'est ce qu'on a connu dans d'autres pays, dans des pays fédéraux, par exemple, où certains États ont fait n'importe quoi, tout le monde en prête le prix. Donc, les autres pays se disent, OK, si les Français ne font pas leur job, s'ils font du déficit de manière incontrôlée, pourquoi nous, on devrait payer pour eux? Je devrais quand même revenir sur le modèle allemand. Effectivement, ces 5 dernières années, voire quasiment presque ces 10 dernières années, l'Allemagne connaît quasiment une stagnation de son économie. Elle était championne un peu européenne jusqu'à 2015, et puis ensuite, ça s'est dégradé, et là, on a une vraie situation assez grave, ce qui montre quand même que les positions un petit peu dominantes ne sont jamais inexpugnables.

0: et que il y a des gagnants, il y a des perdants, et ça, c'est ça laisse un petit peu de la chance pour le futur pour prendre sa place. Cela étant, sur le marché du travail, mais aussi sur les finances publiques ou encore sur les retraites, il y a une logique qui est assez importante, c'est que l'État ne porte pas tout. En fait, il y a des chocs macroéconomiques qui sont davantage portés par les ménages que nous. En France, on a plutôt tendance à protéger. Le modèle allemand, mais c'est aussi le modèle suédois, le modèle danois ou autre, a plutôt tendance à protéger. Quand même, reste, on est dans des économies qui sont relativement protectrices, mais ne subventionnent pas la consommation. Et à la fin, ben, ça, on est dans des modèles qui sont quand même plus résilients à long terme.
1: Merci beaucoup à tous les deux. François Eckhall, président de FIP Eco, et Olivier Redoulès, directeur des études au sein de Rexeco. 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
11: Bienvenue dans votre rendez-vous d'actualité du soir. On est ensemble en direct pendant 30 minutes à la une de ce mardi 7 juillet. Marine Le Pen est donc condamnée en appel à 3 ans de prison, dont un enferme sous bracelet électronique et 45 mois d'inéligibilité, dont 30 avec sursis. Une peine déjà effectuée. Marine Le Pen peut donc juridiquement se présenter, mais doit encore trancher sur sa candidature. Avec quelles conséquences sur le programme du RN et sur les entreprises? On fait le point dès le début de ce journal. Le gouvernement tente tant bien que mal de garder le cap. Lors d'un nouveau comité d'alerte, la prévision de croissance a été revue à la baisse. 3 milliards d'euros d'économies supplémentaires aussi annoncées. Bercy ne cache plus ses inquiétudes sur l'objectif de réduction du déficit, vous verrez ça. Et puis Emmanuel Macron, qui était en Syrie, s'envole pour Ankara. Ce soir, la Turquie accueille un sommet de l'OTAN destiné à démontrer l'engagement des alliés à développer leur capacité de défense. 50 milliards de dollars de contrats sur la table. On fera le point avec Thierry Arnaud, notre envoyé spécial sur place. Les juges ont donc tranché, Marine Le Pen peut être candidate à l'élection présidentielle, mais avec un bracelet électronique. Bonsoir Hugo Babet.
12: Bonsoir.
11: Vous étiez, Hugo, au tribunal tout à l'heure. C'est une décision qui a surpris, mais qui ne veut pas dire que la leader du RN sera vraiment candidate. Il faudra attendre 20h.
12: Oui, Marine Le Pen doit s'exprimer ce soir au JT de 20h et doit prendre cette décision. Est-ce qu'elle sera candidate? En vrai, elle le peut parce qu'il y a donc deux volets. Un volet de peine de prison de 3 ans avec un an ferme sous bracelet électronique. Elle peut faire campagne sous bracelet électronique parce qu'elle est éligible en 2027 et c'est le deuxième volet. Sa peine d'inéligibilité ne dure que 15 mois. Le reste arrestes et du sursis, 30 mois avec sursis, 15 mois, qu'elle a déjà effectué la date de fin de ces 15 mois, c'était en fin juin dernier. Donc Marine Le Pen peut techniquement être candidate à l'élection présidentielle, mais elle a dit dans de multiples interviews qu'elle ne serait pas candidate sous bracelet électronique. Est-ce qu'elle va se déjuger? Réponse dans une heure.
13: Et donc Hugo Babet, si Marine Le Pen est effectivement candidate, cela pourrait alors avoir des conséquences sur le programme et les alliances possibles avec d'autres candidats à droite.
12: Oui, deux volets qui sont liés forcément les deux, à la fois le programme, il y a bien sûr deux lignes parfois très proches, parfois beaucoup plus compliquées, parfois même des lignes qui s'entrechoquent. C'est le cas sur la retraite, avec un Jordan Bardella, par exemple, favorable à un volet de capitalisation, à une part de capitalisation dans la retraite, jugé seulement optionnel par Marine Le Pen. L'âge de départ aussi, Jordan Bardella a dit ces derniers temps qu'il fallait peut-être abandonner l'âge de départ à la retraite. Ce n'est pas le cas pour Marine Le Pen, avec d'autres sujets de divergence sur l'énergie, sur la fiscalité. Marine Le Pen veut davantage taxer les riches, ce que Jordan Bardella ne veut pas forcément, en ayant une ligne plus pro-business, plus favorable aux entreprises notamment. Et il y a ce volet alliance qui joue aussi avec un Jordan Bardella plus proche du parti d'Éric Ciotti, qui l'influence économiquement, proche aussi des idées d'un David Lisnard, des anciennement LR, Sarah Cnafo de Reconquête, même Marion Maréchal, Giorgia Meloni, même du côté italien, alors que Marine Le Pen, c'est ce fameux RN du Nord, proche parfois des socialistes, des communistes sur le programme économique, qui ne discutent pas politiquement avec eux, mais qui parfois s'en rapprochent et beaucoup plus opposés à une ligne très libérale qu'incarnent les autres partis de droite.
13: Merci Hugo Babet, voilà donc pour la dimension politique. Parmi ceux qui attendent aussi la décision de Marine Le Pen, il y a ce soir les patrons. Bonsoir Mathieu Pechberti.
14: Bonsoir Erwan.
13: Déjà, vous en avez joint cet après-midi, comment est-ce qu'ils réagissent à cette condamnation?
14: Alors écoutez, les patrons ne sont globalement pas du tout contents, hein, parce que eux, ils espéraient effectivement que Marine Le Pen soit condamnée et surtout inéligible. Alors effectivement, on va quand même attendre 20 heures, mais Marine Le Pen, c'est un peu le deuxième épouvantail pour les patrons, hein. Le premier, c'est évidemment Jean-Luc Mélenchon, hein, sur l'aspect purement de politique économique, et Marine Le Pen, il trouve en tout cas qu'elle s'en rapproche beaucoup, beaucoup trop étatiste, hein, c'est le grand mot qui ressort quand on interroge les patrons, en tout cas beaucoup trop interventionniste, avec un État qui doit réguler, notamment par la fiscalité, donc très très loin des bases patronales, vous l'imaginez, nos patrons qui sont évidemment pro-business et libéraux, donc on va attendre 20 heures, mais pour eux, en tout cas, c'est pas une bonne nouvelle, surtout que Marine Le Pen, on la connaît, ils la connaissent, ils ont commencé à la rencontrer pour beaucoup, elle ne bougera pas ou elle bougera très peu, là où, en plus d'avoir une ligne plus libérale, Jordan Bardella, pardon, c'était lui montré en tout cas plus souple sur la politique économique.
13: Alors Mathieu, Marine Le Pen, Jordan Bardella, deux lignes économiques différentes au sein du Rassemblement National, est-ce que le parti va clarifier justement sa ligne?
14: Alors en tout cas, c'est ce que demandent notamment les milieux économiques, une clarification du programme économique du RN, encore une fois, entre cette ligne dite souverainiste, hein, plutôt celle de Marine Le Pen, et une ligne plutôt libérale, celle de Jordan Bardella. Il y a beaucoup de partis, on l'a déjà vu par le passé, qui ont finalement deux jambes, et c'est une manière d'élargir. Mais s'il peut y avoir toujours deux lignes au RN, il faut un minimum de clarification sur les grands sujets transformants. D'abord, par exemple, la fiscalité, est-ce qu'on est sur une politique de l'offre entre guillemets à Emmanuel Macron, hein, c'est ce que veut Jordan Bardella, c'est pas trop ce que veut Marine Le Pen quand même, on est assez clair là-dessus, ou sur les grands totems et tabous, notamment, je pense évidemment à la réforme des retraites. Là, on sent bien que c'est la patate chaude que le RN a entre les bras. Personne ne veut trancher. Marine Le Pen, elle, reste sur une ligne très, on va dire, à gauche, c'est-à-dire une retraite avec un âge de départ légal à 62 ans. Là où Jordan Bardella a commencé à dire que l'important, c'était pas l'âge de départ, mais la durée de cotisation. Et ça, c'est une position qui est beaucoup plus favorable au milieu économique.
13: Et début de réponse, donc, normalement, hein, sur la suite à 20h. Merci beaucoup, Mathieu Pechberti. On reste en France et la politique toujours, avec le gouvernement qui essaie tant bien que mal de garder le cap budgétaire qui a été fixé lors d'un nouveau comité d'alerte. La prévision de croissance a été revue à la baisse. 3 milliards d'euros d'économies supplémentaires ont été annoncés. Et Bercy ne cache plus ses inquiétudes sur l'objectif de réduction du déficit. Caroline Morisseau.
15: Le gouvernement tire une nouvelle fois les conséquences de la guerre en Iran. La prévision de croissance a été revue à la baisse, 0,7% au lieu de 0,9%. Et malgré une bonne surprise du côté de l'inflation, elle a aussi été revue à la baisse, à 1,8% au lieu d'1,9%. Roland Lescure est de plus en plus pessimiste sur l'objectif de déficit.
16: Le risque, il est évident. Atteindre 5% en 2026, aujourd'hui, ça va être difficile. Il faut qu'on fasse tout pour s'en approcher le maximum. Les deux trimestres qui suivent vont beaucoup dépendre de l'impact de l'accord entre l'Iran et les États-Unis sur, au fond, le climat, les anticipations de croissance des industriels qui vont décider ou non de poursuivre ou d'accélérer leurs projets d'investissement, des ménages qui vont décider ou non de puiser dans leur épargne. Donc les incertitudes sont plus fortes que jamais.
15: Tout cela sera réactualisé en septembre. En attendant, le gouvernement a d'ores et déjà annoncé 3 milliards d'euros d'économies supplémentaires sur l'État et la Sécu, en plus des 6 milliards d'euros déjà actés fin avril, sans plus de détails sur les mesures. À cela s'ajoute le dérapage des dépenses des collectivités territoriales, 2 milliards d'euros de plus que ce qui avait été anticipé. Le gouvernement exhorte donc les élus locaux à se serrer la ceinture afin de tenter, malgré tout, de réduire le déficit.
13: 19h09 et l'intelligence artificielle s'invite à l'Assemblée nationale. Un rapport parlementaire dresse pour la première fois un état des lieux des usages de l'IA au Palais Bourbon. Performance, souveraineté numérique, sécurité des données. Les députés veulent désormais mieux encadrer son utilisation. Clara Bidot.
17: Résumer un rapport de plusieurs centaines de pages, retranscrire une audition ou retrouver rapidement une information, l'IA s'est déjà imposée dans le quotidien des parlementaires, près de 85% d'entre eux l'utilisent. Pour l'écologiste Nicolas Bonnet, co-auteur du rapport, elle reste avant tout un outil pour gagner du temps, pas pour remplacer les parlementaires.
18: Un député travaillait avant sans et pourrait continuer à travailler aujourd'hui sans. C'est juste que ça permet de faire soit un peu plus, soit des choses qui peuvent être plus qualitatives, parce que ce qui va être rébarbatif peut être traité de façon plus automatique.
17: Mais ces usages reposent encore souvent sur des outils grand public, comme ChatGPT, Gemini ou Mistral. Le rapport met donc en garde contre les risques de fuites de données.
18: Vous pouvez notamment occasionner quand même des fuites de données, des données potentiellement soit confidentielles, soit personnelles, soit les deux, puisque ce qui nous arrive dans notre boîte mail de l'Assemblée nationale, il y a des gens qui nous écrivent, on n'est pas censé divulguer ça auprès du grand public. On peut recevoir parfois aussi des rapports confidentiels.
17: L'objectif est désormais de développer un assistant d'IA propre à l'Assemblée nationale afin de sécuriser les usages des parlementaires. Une initiative qui s'inscrit dans la stratégie de déploiement de l'IA dans la fonction publique présentée il y a un mois par le Premier ministre.
13: Et c'est une mauvaise pub pour Mistral. Ce soir, la start-up française se retrouve tout en bas d'un classement sur la gestion des risques IA élaboré par le Future of Life Institute. Des risques qui comprennent le possible détournement d'un modèle pour effectuer une cyberattaque ou réaliser des tâches potentiellement nuisibles à des humains. Mistral estime que la méthodologie choisie par le groupe de réflexion est inadaptée. Anthropic est la solution la mieux notée du classement. 19h11, la chronique internationale de Mathieu Jolivet. On prend la direction ce soir de la Syrie, Mathieu, où Emmanuel Macron est le premier dirigeant occidental à se rendre depuis l'arrivée au pouvoir d'une coalition islamiste. Il a tenu une conférence de presse cet après-midi à Damas avec le président syrien, Ahmed Al-Shara. Ce qu'on retient d'abord, Mathieu, c'est que la France entend bien jouer un rôle dans la reconstruction du pays.
19: Oui, d'ailleurs, un forum économique s'est tenu cet après-midi à Damas. Après 13 ans de guerre civile, la Syrie est un des plus grands marchés de la reconstruction au monde. Le préalable avant d'investir dans tous les secteurs, c'est de sécuriser l'environnement financier, rappelé depuis Damas Emmanuel Macron. Il veut donc aider à sécuriser les moyens de paiement et à stabiliser le système bancaire syrien. Mais au-delà de tous les contrats classiques qui ont été signés cet après-midi, notamment dans la construction, le chef de l'État voit dans la Syrie aussi et surtout un nouveau hub énergétique mondial. Écoutez-le.
20: Et au-delà de la première phase, celle de la stabilisation, de la reconstruction, c'est également faire de la Syrie dans la durée un hub régional où des chaînes logistiques nouvelles peuvent se construire, des routes énergétiques ou de données peuvent se bâtir, qui d'ailleurs réduisent les risques inhérents au fonctionnement de la région aujourd'hui. Et ce qui se passe encore, même si c'est à moindre intensité dans le détroit d'Ormuz, le montre ô combien. Et des axes qui avaient pu être pensés, certains reviendront il y a plusieurs décennies, sont à réenvisager.
13: La France, Mathieu, qui aimerait bien faire de la Syrie un corridor énergétique alternatif, justement, comme le disait Emmanuel Macron, au détroit d'Ormuz.
19: Oui, d'ailleurs, le président syrien Ahmed al-Shara a rappelé l'importance de la géographie de son pays. L'enjeu est donc de bâtir des nouvelles routes maritimes, terrestres et de nouvelles connexions stratégiques vers l'Irak et le Golfe. D'ailleurs, les principaux acteurs énergétiques et logistiques étaient dans la délégation présidentielle. Ils sont venus signer des accords à Damas, comme CMA-CGM, propriétaire de BFM Business, qui va développer le port syrien de Latakié, on l'a appris cet après-midi, ou encore le patron de Total Energy, Patrick Pouyanné, qui lui a signé un protocole d'accord pour explorer des sites offshore d'hydrocarbures au large de la Syrie. Pour Patrick Pouyanné, la situation sécuritaire ne permet pas encore de se développer à très court terme sur place. D'ailleurs, une double explosion qui a fait 18 blessés a eu lieu ce matin, juste à côté de l'hôtel où dormait Emmanuel Macron à Damas. En revanche, le patron de Total Energy voit clairement la Syrie comme un futur hub qui permettra d'acheminer le pétrole irakien vers l'Europe.
13: La chronique internationale de Mathieu Jolivet à retrouver tous les soirs dans le 19h Echo. Et Emmanuel Macron qui sera à Ankara ce soir. La Turquie accueille un sommet de l'OTAN destiné à démontrer l'engagement des alliés à développer leur capacité de défense. L'objectif derrière étant de pousser Donald Trump à maintenir son engagement dans l'Alliance. Bonsoir Thierry Arnaud, on vous retrouve sur place pour BFM TV, BFM Business. 50 milliards de dollars de contrats d'armement sont sur la table. Le président américain, visiblement, a été entendu.
0: C'était la promesse faite par Mark Rutte, le secrétaire général de l'OTAN, avant l'ouverture de ce sommet. Et effectivement, de très gros contrats sur la table, le plus important même de l'histoire de l'OTAN, puisque c'est par des appareils Global Eye fabriqués par le Suédois Saab que seront remplacés les AWACS américains. Vous savez, ces avions radars qui se chargent de la navigation et de la surveillance aérienne pour le compte de l'OTAN. On a appris également la fabrication sous licence en Allemagne de missiles balistiques Atacms, ou encore la mise en place en Europe d'un site de maintenance pour les missiles Patriot. Voilà quelques exemples parmi ceux qui constituent cette avalanche de contrats ici. Où il faut le noter, c'est important bien sûr aussi, la Turquie a été très en vue, elle a fait étalage non seulement de sa puissance militaire mais de sa puissance industrielle également avec des groupes comme Turkish Aerospace, mais pas seulement, qui eux aussi sont à la manœuvre pour bénéficier de ces investissements désormais massifs dans la défense. Alors est-ce que ça a suffi à satisfaire Donald Trump? La réponse globalement à ce stade, c'est plutôt non. Il était à peine arrivé sur le sol turc, le président américain, qu'à l'occasion d'un entretien bilatéral avec son homologue turc Recep Erdogan, eh bien, il a dit qu'il était très déçu par l'OTAN, que l'Italie, l'Allemagne et la France l'avaient laissé tomber. Il a à nouveau menacé de placer le Groenland sous tutelle des États-Unis, menacé également de retirer les troupes américaines d'un peu partout en Europe. Il reste à espérer pour les alliés européens et canadiens des États-Unis que le président américain sera dans de meilleures dispositions demain matin pour l'ouverture de la session de travail de ce sommet de l'OTAN.
13: C'est décidément très difficile de faire plaisir au président américain. Merci beaucoup Thierry Arnaud depuis Ankara pour BFM Business ce soir. 19h15, les marchés. Et Antoine Larigauderie, le CAC 40 qui clôture sur du rouge.
21: Oui, moins 0,51% pour le CAC 40, 8 436 points. On a essayé de tenir et puis on a craqué en fin de séance du fait des dégagements. Alors absolument massifs sur l'ensemble de la tech. Ça avait commencé au matin du côté des bourses de Séoul, de Tokyo, même du côté de la Chine. Et puis ça a été contagieux à Wall Street avec un Nasdaq en baisse marquée à l'ouverture. L'Euronext Tech Leaders qui perd 2,2%. Le CAC 40 surperforme quand même légèrement. L'Eurostock 50 qui perd quand même 1,22%. Les titres à la baisse du côté du CAC 40. Pas de miracle, tous ceux liés à l'intelligence artificielle et aux semi-conducteurs. STMicro, moins 8%, 58,30. Schneider Electric, moins 3,72, 268 euros. Et a signalé la lourde baisse de Soitec, moins 17%, à 98,16 €. A noter un secteur qui s'est quand même bien comporté, c'est celui des vins et spiritueux. Rémy Cointreau, plus 5,6%, 45 euros. Pernod Ricard, plus forteuse du CAC, à plus 5,5, 65,88. Puis des valeurs traditionnelles qui nous ont permis de sortir la tête de l'eau. Carrefour, plus 3,60. 11 à 16,51. Danone, plus 2,07 à 74 euros. Le CAC, donc, moins 0,51% à 8,436 points. Attention, un petit mouvement qui pourrait être un peu embêtant ces prochains jours. Sur le marché obligataire, ça continue à se tendre sur les dettes françaises, notamment 10 ans, 3,67, sur les dettes allemandes, qui se rapprochent à nouveau de la cote d'alerte des 3%. Et puis, c'était un petit peu plus calme du côté des États-Unis, puis ça continue à se tendre, notamment cet après-midi. On repasse au-dessus des 4,5%, assez sensiblement, à 4,52.
13: Et oui, la séance est en cours à Wall Street. C'est du rouge du côté des États-Unis. Le Dow Jones en repli de 0,3%. Idem pour le S&P 500. Le Nasdaq, lui, recule de 0,7%. C'est un bien mauvais classement pour les entreprises françaises. En Europe, elles représentent plus de la moitié des sociétés qui peinent à rembourser leurs dettes. Selon une récente note de l'agence Fitch, une vague de restructuration se prépare même. Alexandra Paget.
1: Selon Fitch, en avril dernier, les groupes français représentaient 56% du total des sociétés européennes les plus en difficulté en raison de leur endettement. En tête de liste, Emeria, ex-Foncia, 3,5 milliards d'euros de dettes, dont Standard & Poor's vient de dégrader la note de crédit. Et la clinique de la dette tricolore pourrait bien accueillir une vague de nouveaux malades, parmi eux justement des acteurs majeurs du secteur de la santé. Ils ont souvent en commun d'avoir des fonds d'investissement spécialistes du LBO, ce mécanisme de rachat avec effet de levier qui fait gonfler la dette des sociétés à leur capital. Ceux qui détiennent Séquence, par exemple, à l'origine du principe actif du Doliprane, ou les laboratoires Cerba, ont déjà entamé des discussions pour restructurer. Selon Fitch, la France a un marché du LBO très actif, ce qui explique cette surreprésentation. Ces acteurs ont en effet placé leur liquidité dans des sociétés qui ont dû contracter massivement de la dette pendant ou après les années Covid, lorsque les taux étaient au plancher. Mais la mécanique s'est enrayée avec la remontée des taux.
13: Une autre mauvaise nouvelle dans l'industrie en France, Nokia, une fois encore, supprime des postes. La direction de l'équipementier télécom attend pour la fin de semaine la signature par les syndicats d'une rupture conventionnelle collective qui menace donc 195 emplois. Depuis le rachat d'Alcatel il y a 10 ans, Nokia enchaîne les réductions d'effectifs. Mathieu Pechberti.
14: Nokia vient de boucler fin juin une rupture conventionnelle collective et enchaîne déjà sur une autre. Le groupe finlandais veut se séparer de 195 postes en France après en avoir déjà supprimé 300 depuis le début de l'année. Les salariés subissent la huitième vague de départ depuis 2017 et le rachat d'Alcatel un an plus tôt. Après 4 plans de départ et 4 ruptures conventionnelles collectives, Nokia comptera l'an prochain moins de 2000 emplois en France contre 4200 il y a 10 ans. Le groupe justifie ses nouvelles mesures sociales par son virage vers l'équipement des data centers avec des logiciels d'intelligence artificielle, notamment depuis que Nvidia est entré à son capital. En France, Nokia travaille essentiellement sur les réseaux mobiles pour les 4 opérateurs français, sauf qu'ils ne seront bientôt plus que 3 après le rachat de SFR par ses concurrents. La consolidation du secteur n'est pas une bonne nouvelle pour Nokia, qui mise toutefois sur l'essor de la 6G d'ici à 2030 pour enrayer son déclin.
13: Google investit dans les petits réacteurs nucléaires européens. L'allemand Proxima Fusion a pu lever plus de 400 millions d'euros grâce aux capitaux du géant américain et de l'énergéticien allemand RWE. Spécialiste de la fusion nucléaire, Google compte utiliser la technologie de Proxima pour alimenter notamment ses data centers. Astre Olivier.
3: Cette levée de fonds de Proxima Fusion devrait permettre de construire un premier prototype de fusion nucléaire au début des années 2030. Au lieu de scinder deux atomes, la fusion reproduit la réaction qui alimente le soleil. L'énergie obtenue est décarbonée, abondante, sans déchets nucléaires, parfaite pour répondre aux besoins des data centers et de l'IA. Avec les petits réacteurs nucléaires, il n'y a plus de délai de raccordement au réseau électrique. Une multitude d'avantages bien cernés par les hyperscalers comme Google. La start-up allemande, désormais valorisée à près de 3 milliards de dollars, vient s'ajouter à la longue liste des investissements du géant américain en matière de SMR. Mais c'est la première fois que Google mise sur une entreprise européenne. Des capitaux bienvenus car la concurrence est importante sur ce marché. Aux États-Unis, Sam Altman et Microsoft investissent eux aussi à coups de centaines de millions de dollars dans des concurrents de Proxima Fusion.
13: Dans l'actualité des entreprises, toujours, on vous en parlait hier sur notre antenne, le rachat par Thales d'Exail Technologies, spécialiste français des drones sous-marins. Un rapprochement stratégique qui va valoriser l'entreprise près de 4 milliards d'euros. Son PDG, Raphaël Gorgé, était notre invité ce matin.
4: C'est une vieille histoire, la relation entre Thalès et mon groupe, puisque souvent on a été concurrents, parfois partenaires, on était sur les marchés. Je pense qu'ils reconnaîtront qu'on a eu un petit peu plus de succès qu'eux au cours des dernières années sur le marché spécifique de la guerre des mines, mais ils ont aussi des solutions et une architecture globale très intéressante. Je pense que la combinaison des deux va être absolument remarquable.
13: Voilà, Raphaël Gorgé, le PDG d'Exail Technologies dans Good Morning Business. À l'honneur aussi dans l'industrie française, les entreprises du spatial, la Cité des sciences et de l'industrie à Paris accueille la 5e édition des Assises du New Space. Pour les acteurs rencontrés sur place, une nouvelle ère s'ouvre, celle du business. 430 millions d'euros de contrats ont été décrochés l'an dernier, dont une majorité à l'étranger. Le reportage de Nathan Cocampo.
5: 9h12, heure de Paris, décollage de la fusée Falcon 9 de SpaceX depuis la Californie. À son bord, 81 satellites, parmi eux 200 français, fabriqués à Toulouse par la start-up U-Space. 9h12, à Paris, Rémi Danglas, responsable commercial, surveille le décollage depuis les assises du New Space. Tout est au vert pour les deux satellites, dont Leonav 1, un nanosatellite fabriqué en un temps record pour les Émirats.
22: Pour la première fois, on a entre la signature du contrat et l'orbite moins de 13 mois, donc la capacité à produire très rapidement. On se déploie à l'export, donc on a ce projet avec les Émirats. On travaille aussi avec le DLR en Allemagne. Et là, on a beaucoup de projets en ce moment potentiels sur l'Asie et le Middle East.
5: Une illustration concrète de la montée en puissance du New Space français, plus de 3000 emplois, 35 lignes de production implantées sur le territoire et des revenus en nette hausse, 340 millions d'euros l'an dernier, 40% de plus en un an. Signe d'une maturité de nombreux projets, comme le souligne Samuel Mamou, le directeur de l'Alliance New Space qui regroupe une soixantaine de membres.
23: L'année dernière, nos membres ont signé plus de 400 millions d'euros de commandes, notamment à l'export et à l'international, et ce qui montre vraiment cette dynamique du secteur.
5: Mais face aux États-Unis et à la Chine, il faut plus d'argent pour se faire une place. Très attendu par les startups du New Space, le sommet international de l'espace qui se tiendra début septembre à Paris autour des plus grands acteurs du secteur. Tous espèrent de nombreuses annonces de soutien et de financement sur le modèle de ce qui a été fait côté intelligence artificielle.
13: Et on reste dans les airs où, malgré la baisse du prix du kérosène, le prix des billets d'avion reste, lui, sensiblement élevé. D'une part, car les compagnies doivent encore écouler du carburant acheté il y a quelques semaines au prix fort, mais aussi parce que les passagers sont au rendez-vous. Pour les compagnies, il n'est pas urgent donc de répercuter ces baisses. Clara Bidot.
17: Les compagnies aériennes ne réagissent pas aux variations du kérosène du jour au lendemain. Pour éviter les mauvaises surprises, elles sécurisent une partie de leurs achats grâce à des contrats de couverture. La baisse actuelle du kérosène met donc du temps à se retrouver dans leurs coûts, explique Arnaud Aimé, spécialiste du transport aérien chez SIA Partners.
24: Certes, aujourd'hui, les cours du kérosène, ils ont baissé. Cela dit, les compagnies aériennes volent avec un kérosène qu'elles ont acheté parfois à l'avance. C'est le principe de la couverture carburant, des prix garantis à l'avance. A contrario, quand ils baissent, au début, la compagnie aérienne continue à acheter le carburant à un prix élevé et donc ne change pas le prix de son billet.
17: Les compagnies n'ont également pas intérêt à baisser leur prix. Malgré des billets en hausse de 20% depuis le printemps, les réservations pour l'été tiennent bon. Elles progressent encore de 6% dans le monde sur un an, une situation qui leur permet de reconstituer leur marge.
24: Elles ont gagné beaucoup moins d'argent que prévu au premier semestre à cause de la crise en Iran. Or, elles ont besoin de gagner de l'argent, notamment pour renouveler leur flotte d'appareils. Donc, elles ont besoin aujourd'hui de reconstituer leur marge.
17: La stratégie des compagnies convainc déjà les marchés. JP Morgan s'attend à ce qu'Air France KLM dépasse les attentes au deuxième trimestre et relève donc son objectif de cours de 6% à 16 euros.
13: La semaine prochaine débutera la 3e édition du leasing social des véhicules électriques proposés à la location, avec des loyers compris entre 94 et 200 euros par mois selon les modèles. Le gouvernement a donné ce matin les détails de ce dispositif qui rencontre un franc succès et qui participe largement à doper les ventes de voitures rechargeables en France. Justine Vassogne.
25: En un an, la part de marché des voitures électriques a presque doublé en France, une dynamique largement portée par le leasing social qui entame sa 3e édition. 50 000 ménages modestes pourront louer une voiture à moins de 200 euros par mois. Le dispositif, financé comme l'année dernière via des certificats d'économie d'énergie, s'est vu allouer une enveloppe de 400 millions d'euros avec des aides pouvant aller jusqu'à 9 500 euros par voiture si leur batterie et leur moteur sont fabriqués en Europe. Nouveauté cette année, le leasing ne pourra profiter les comodèles en dessous des 1800 kg. Il n'y aura donc qu'une petite vingtaine de voitures éligibles contre 32 en 2025 et c'est principalement Volkswagen qui en fait les frais, complètement absent du dispositif alors qu'il présentait 4 modèles l'an passé. Stellantis est le constructeur le plus représenté avec notamment la C3, la i208 ou la Jeep Avenger. Renault compte 4 modèles dont sa nouvelle Twingo électrique. En 2025, le constructeur avait largement contribué au succès du dispositif. Sa R5 avait compté pour un quart des commandes.
13: Le clic du jour, c'est le renforcement des droits des passagers aériens. Les députés européens viennent d'adopter une réforme qui impose davantage de transparence et de protection pour les voyageurs. La liste de ces avantages est à retrouver dans notre article sur le site de BFM Business. Dans vos rendez-vous demain, le grand entretien, 7h45, Laure Closier reçoit Bernard Sananès, président de l'Institut ELAB. Dans un instant, vous avez rendez-vous avec François Sorel pour Tech & Co. Très bonne soirée.
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9: La canicule se poursuit pour votre journée de mercredi avec toujours quelques départements placés en vigilance orange canicule. C'est le soleil qui s'impose, toujours l'hexagone placé sous le signe de l'anticyclone. Vous voyez, pour ce matin, on aura un ciel qui sera légèrement voilé, notamment dans l'est du pays. Quelques brouillards des entrées maritimes sur la Côte d'Azur. Et puis, dans l'après-midi, configuration similaire. C'est le vent qui va tout de même se renforcer autour de la Méditerranée avec un risque d'incendie très élevé. Et puis, notez également quelques averses orageuse sur les reliefs pyrénéens. Alors pour vos températures ce mercredi matin, déjà 25 degrés pour Perpignan, un peu plus frais dans le secteur de Reims avec 14 degrés. Et puis dans l'après-midi, température caniculaire, notamment dans le sud-ouest, comptez 37 degrés dans le secteur de Bordeaux, dans le sud-est également 42 degrés, la maximale pour Perpignan. Et puis cette masse d'air chaud va encore nous concerner pour les prochains jours, au moins jusqu'à la fin de semaine. Vous le voyez, jeudi, configuration similaire avec près de 35 degrés sur la moitié nord et 36 sur la moitié sud.

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1: Bonsoir à tous, 19h30 en ce mardi soir. Très heureux de vous retrouver. Merci d'être là. Et bienvenue sur le plateau de BFM Business pour Tech & Co, la quotidienne. Comme chaque soir, on est à la radio, à la télé. Et pendant 90 minutes, vous allez tout savoir sur l'actu tech du jour. Avec ce soir, au sommaire de ce Tech & Co, la quotidienne. On va commencer par cette mauvaise nouvelle du côté de chez Microsoft, avec pas mal de licenciements, et notamment dans la branche jeux vidéo. Et Xbox qui trinque, on va en parler. On parlera aussi de ce partenariat qui se prolonge entre Apple et Broadcom pour justement fabriquer des puces concernant l'IA. Et puis, tout à l'heure, nous irons du côté de Montpellier découvrir une salle de cinéma incroyable qui va ouvrir, qui sera une vraie salle IMAX à l'occasion du prochain film de Nolan qui sort dans quelques jours. Et cette salle à Montpellier est unique en Europe et l'un des porte-parole de Gaumont Pathé viendra nous en parler tout à l'heure. Voilà, Tech & Co, la quotidienne, merci d'être avec nous. C'est parti pour vos 90 minutes de Tech quotidienne.
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1: Le débrief de l'actu tech avec ce soir sur le plateau de Tech & Co, Philippe Devost est là. Salut Philippe.
2: Bonsoir François.
1: Ravi de te retrouver mon cher Philippe. Tu es stratégique advisor chez Job Capital et président de Philéos et cofondateur de Wanadoo entre autres.
2: Absolument.
1: Voilà.
2: Absolument. Et j'ai rejoint le conseil d'administration de France Deep Tech.
1: Et voilà. Incroyable. Toutes les semaines, Philippe nous rajoute, il va avoir une carte de visite.
3: Une étoile sur son.
1: Exactement. À tes côtés, bien sûr, c'est Frédéric Simotel. Salut Fred.
4: Salut François.
1: Journaliste à BFM Business. Tout va bien.
4: Et on s'est mis côte à côte parce qu'on est habillé exactement pareil.
1: Voilà. Où
4: des frères.
2: La cravate
4: des
2: frères.
1: Il n'y a pas la cravate quand même. Mais c'est vrai qu'il y a quelques similitudes. Tiens, et puis c'est Clément David qui est avec nous ce soir. Salut Clément.
5: Comment ça va? Ça fait longtemps.
1: Mais ça va mon Clem. Président de Théodo Cloud.
5: Ça bouge pas.
1: Bientôt les vacances.
5: Exactement. La Turquie, Bodrum. Voilà, s'il y a des fans qui veulent me rejoindre, je pars en Turquie.
1: Je croyais que tu allais dire s'il y a des fans qui veulent me suivre à Bodrum. Carrément, t'es la star de la tech.
5: On y va avec Fred.
1: Vous y allez avec Fred?
5: Ouais. On va bronzer un peu.
4: Je viens de l'apprendre.
1: Tu viens de l'apprendre. Tu sais que d'habitude, il va à l'île de Ré, lui, donc ça va le changer un peu.
5: Deux salles, deux ambiances. Hein.
1: Ouais. Ah oui, ça c'est clair. voilà, au moins vous savez qui part en vacances avec qui et surtout où ils partent. Plus sérieusement, les amis, parce qu'il n'y a pas que des bonnes nouvelles ce soir dans l'actu tech. On va commencer par ces coupes sombres dans les effectifs de Microsoft. La firme supprime immédiatement près de 5000 postes, dont 1600 au sein de la filiale de jeux vidéo Xbox, que le groupe restructure. En gros, Xbox, ça marche pas comme prévu. Et ça va pas s'arrêter là, en cause des résultats décevants. Alexandra Paget nous explique tout ça.
6: 1600 postes dès maintenant, 1600 autres en 2027, 3200 en tout à la fin de la prochaine année fiscale. 20% des effectifs d'Xbox. Sa nouvelle dirigeante a décidé d'arrêter l'hémorragie. L'activité ne se porte pas bien, les marges opérationnelles sont 3 à 10 fois moindres que celles des concurrents et les prix des composants des consoles ont flambé, obligeant les fabricants à augmenter les leurs. Microsoft a également décidé de se séparer de 5 studios de développement, parmi eux Arkane, le français, dont le sort est très incertain. Ce studio, derrière la licence Dishonored, travaillait depuis plusieurs années sur un jeu Marvel qui pourrait être annulé. Asha Sharma, désormais aux commandes, donc, a aussi décidé de reprendre sous son autorité directe les studios qui produisent Candy Crush et Minecraft. Cette remise à zéro est la conséquence du mécontentement du PDG de Microsoft. Satya Nadella estime avoir largement investi dans les jeux et l'Américain fait la course loin derrière ses rivaux japonais, Sony et Nintendo.
1: Voilà, le marché du jeu vidéo qui est compliqué, hein, alors que Microsoft avait investi plusieurs dizaines de milliards de dollars il y a quelques années, c'était en 2023, pour racheter évidemment cet énorme studio de jeux qui, visiblement... la transformation de cet achat, de cet investissement ne se fait pas. Les consoles ne se vendent pas autant que prévu. Et puis surtout, il n'y a pas de bons jeux qui sortent. Et quand on est sur un business model où vous vendez des consoles et ces consoles sont rentabilisées en vendant des jeux dont vous touchez des licences, c'est un problème. D'où ces licenciements. Clem, alors je sais que tu es un joueur.
5: Je suis au fond du bol.
7: T'es au fond du bol.
5: Ouais, parce que dans les...
7: T'es plutôt PlayStation ou Xbox, toi?
5: Alors, moi, je suis complètement PlayStation.
7: Ah, d'accord.
5: Mais il se trouve que la dynamique de Microsoft a été de racheter ces dernières années énormément de studios.
7: Évidemment.
5: Notamment post-Covid, parce que ce qu'on voit là, c'est juste la énième phase du marché du jeu vidéo qui, comme certains autres marchés, a explosé au moment du Covid,
7: ouais,
5: a reçu énormément d'investissements, a recruté en masse, et finalement se retrouve dans une période d'attrition où on paie les pots cassés de cette croissance un peu artificielle. Et le fait est que Microsoft, dans cette dynamique, avait racheté énormément de studios et avait plutôt une dynamique de « on va racheter des studios, on va faire des licences exclusives, comme ça Sony ne pourra pas avoir les jeux que nous, on sortira avec nos studios,
7: etc. » Oui, c'est ça, oui. En fait, on bloque l'adversaire.
5: Et exactement. Et la vérité, c'est que dans une période où d'une, il y a moins d'argent, le jeu vidéo va pas bien, et en plus, où les investissements sont redirigés sur l'IA, on a analysé, entre guillemets, mais Satya a analysé le centre de coût et a dit maintenant, on va arrêter de se dire c'est le futur, c'est génial, c'est le gaming, c'est du soft power, c'est machin. Mm-hmm. On va prendre, comme d'habitude, comme qu'on analyse toutes les autres parties de Microsoft, on va regarder le ROI. Bah, qu'est-ce qu'on fait? On va dégager, là, parce que tu as dit 1600, 1600 c'est tout de suite.
7: Ouais,
5: et l'interne, c'est 3200.
7: C'est ça.
5: Je l'avais noté, sur 4800 postes qui sautent. Donc, c'est l'immense majorité des postes qui sont supprimés, c'est chez eux, c'est 20% de la division gaming. Et donc, l'idée, c'est de dire, tous les petits studios qui font des trucs, on citait Dishonored, le studio français, qui sont des succès d'estime, un peu niche, mais pas non plus ce qu'on appelle des AAA, des énormes licences.
7: Ils sont à Lyon, je crois.
5: Comment ?
7: Ils sont à Lyon,
5: ouais,
7: je crois.
5: C'est ça. Ouais. Qui est moi être un de mes jeux préférés. Finito pipo. Et donc là, en fait, ils vont se recentrer uniquement sur les grosses licences qui sont ultra connues, qui cartonnent, les Elder Scrolls, etc., etc. Les Surefire qui, de toute façon, ne vont pas se planter sur le papier.
7: Ouais, 69 milliards ils avaient investi dans Activision Blizzard en 2023.
5: Justement.
7: Vous vous rendez compte, c'est voilà. Et évidemment, la transformation de tout ce business tarde à se faire, Fred.
4: Oui, puis tu l'as dit, puis Blizzard, quand ils l'ont racheté, ils sont passés de cette division-là de 10 000 personnes à 22 000 personnes.
7: Oui.
4: On ne gère pas pareil, hein, ces gens-là. Et autre chose, un ADN complètement différent aussi, parce que ce n'était pas les mêmes...
7: Bien sûr.
4: Activision Blizzard, c'était monté aussi de plein de petits studios. Microsoft, c'était le rouleau compresseur Microsoft avec la partie matérielle. Et ça aussi, ça a eu un peu de mal à prendre. En plus, il faut voir qu'il y a quand même pas mal de changements, puisque c'était Phil Spencer qui était le patron de cette division pendant très longtemps à Xbox. Et en 2024, début 2026, pardon, ils sont allés chercher la nouvelle, la Asha Sharma. Asha Sharma, c'est une personne qui elle a vécu pendant 5-6 ans. Elle a été Microsoft, mais elle a été pendant 4-5 ans chez Instacart. C'est pour acquérir des utilisateurs, tout ça, dans cette expérience-là. Et donc, du coup, elle est arrivée chez Microsoft, elle était dans la partie Core AI, et puis là, elle a basculé dans la division jeux vidéo, alors un peu sous les feux des critiques, parce que il y avait une numéro 2 de Spencer qui s'appelait Sarah Bond, et tout le monde pensait que c'était la personne qui allait lui succéder, et pas du tout. Donc, elle est arrivée, et elle, son rôle, elle a été très critiquée au départ, parce que on dirait qu'elle ne connaît rien aux jeux vidéo, etc. Mais elle était surtout venue pour engranger des utilisateurs, enfin vraiment avoir ses abonnés. Donc ça a plutôt marché. Par contre, comme on l'a dit, derrière il y a quand même des structures de coûts. Et là, Microsoft, est-ce qu'ils laissent un peu filer le hardware? Ils peuvent pas tenir sous toutes ces formes-là. Et comme en plus Microsoft, le groupe fait d'énormes investissements.
7: Mais dans l'IA.
4: Ouais. Les jeux, ça reste une division importante, mais un chouïa prioritaire qu'un Nintendo, qu'un Sony, où là, vraiment, c'est le core business.
7: Et puis, il faut rappeler quand même que la bataille que se mènent Sony et Microsoft, elle est gagnée depuis longtemps par Sony. Hein. C'est-à-dire que, voilà, aujourd'hui, Microsoft revendique avoir perdu cette bataille de la console, hein, entre la Xbox et la PlayStation 5.
5: Ils sont même pas sûrs de faire... Ils devaient annoncer pour cette année une nouvelle version de la Xbox. C'est très rare. Normalement, tu laisses une certaine forme de flou sur le fait que tu vas la sortir ou pas, même si c'est pas le cas, ça prend un peu de retard.
7: En général, c'est tous les 7 ans, hein, les nouvelles consoles.
5: Là, ils ont assumé clairement, ils ont commencé à parler à des fabricants tiers, etc., en disant, OK, on s'interroge, il y a un monde où on ne la sort pas.
7: Ouais.
5: C'est très étrange, ça ne ressemble pas à ce qu'on a vécu ces 10 dernières années.
7: En plus, le moment est mal tombé, tous les composants, enfin, le composant les composants, les prix des composants explosent.
5: Sur le hardware, tout est infernal.
7: C'est infernal.
4: Et juste un dernier mot par rapport aux effectifs. Il faut voir aussi que l'IA change sans doute pas mal de choses dans le collège. Ouais. Et puis, quand on licencie 15-20% de ses effectifs, ce n'est pas les lignes de du bas hein, qu'on licencie en général, c'est tout le middle management où là on se dit c'est un peu lourd tout ça. Et là aussi c'est ce qui se passe dans cette division.
7: Philippe, et après tu ouais, reviens, Clément. Philippe.
2: Alors moi je suis pas gamer du tout, donc j'ai beaucoup de mal à
7: même pas un petit Tetris de temps en temps, un petit
5: Scrabble en ligne.
2: Tetris ça date un peu quand même.
7: Non.
2: Tetris ça date un peu quand même. Non, j'ai du. C'est pas ma tasse de thé. En revanche, ce qui est intéressant, c'est de voir la bagarre en cours. Alors, c'est vrai que les 69 milliards d'investissements dans Activision Blizzard, on pourrait dire aujourd'hui, c'est rien par rapport aux investissements colossaux qui sont en train d'être consentis sur de la fourniture d'énergie convertie en token, donc de l'IA. Ça, c'est clair.
7: Ouais, mais enfin, c'est quand même 69 milliards, quoi.
2: Oui, c'est quand même 69 milliards. Et surtout. C'est moi ce dont j'étais pas conscient en préparant ce plateau ce soir, c'était de la faiblesse des marges des studios de jeux vidéo comparé aux marges auxquelles on est habitué dans le monde du logiciel et aux marges hypothétiques auxquelles on peut s'attendre ou pas dans le monde de l'IA. Donc voilà. Mais je trouve ça assez étonnant quand même comme revirement de se dire voilà ils achètent un château formidable.
7: Oui.
2: Un énorme truc, ouais. Et là ils commencent à revendre les chambres.
7: C'est ça.
2: Pour financer l'IA.
5: Exactement ça.
7: Mais on a l'impression aussi que Satya Nadella qui est véritablement qui tourne ça. On voit Microsoft prendre un virage B2B, n'a pas l'air d'assumer véritablement cet investissement d'Activision Blizzard, j'ai l'impression, et que finalement, avec le départ de Phil Spencer et l'arrivée de H.H. Sharma, on est dans une autre stratégie. Mais finalement, voilà, le jeu vidéo, c'est peut-être pas finalement ce qu'il y a de plus évident pour Microsoft. On va se concentrer sur ce qu'on sait faire.
5: Après, le fait de faire venir H.H., c'était déjà assumé que... Tu vois, en fait, elle n'est pas
7: fossoyeur de Xbox, mais sent pas très bon. D'ailleurs, elle le dit à tous ses collaborateurs. Xbox, ça crache pas comme ça devrait cracher. On gagne pas assez d'argent, perd de l'argent. Et voilà.
4: Après, ça fait quand même un moment qu'ils sont dans le jeu vidéo, quoi. Oui, tu vois, c'est quand même un gros acteur du jeu vidéo.
7: Ouais, mais regarde comme ça.
2: Moi, j'ai compris qu'ils avaient augmenté leur abonnement, leur passe de 10$ par mois.
7: Ouais, mais ils ont été obligés de rebaisser les tarifs après.
2: Non, et moi, du coup, la question que j'ai en écoutant ce sujet, et qui est une question pour toi, Clément, c'est.
5: Au pétard.
2: Parallèle de ce qui est en train de se passer, on voit Microsoft qui investit à son tour dans ce qu'ils appellent leur Frontier Company, qui déploie, c'est quoi, c'est 2,5 milliards de dollars pour. Aller rentrer chez les clients. Et je me posais la question, justement, avec ta casquette Théodo, quand le fournisseur devient conseil, qu'est-ce qui reste comme place pour écouter la voix du client ?
7: T'as un quart d'heure. Hein.
5: Wow.
7: Non, je plaisante. T'as 30 secondes.
5: Refais-moi le lien avec.
2: Non, mais ce que je veux dire, c'est que quand des éditeurs aussi puissants commencent à déployer ce qu'ils appellent les Frontier Companies, qui vont aller elles-mêmes conseiller les clients sur l'installation des différents. Quelle place il reste aujourd'hui aux ESN, aussi pointues soient-elles, et Dieu sait si j'ai du respect pour Théodore en termes de compétences techniques, François Belligan, si tu nous entends, mais
5: sur
2: ce move. D'abord, est-ce que Microsoft est encore une boîte qui fait du jeu vidéo ? Ça, c'est une question qu'on peut se poser ce soir. En fait,
7: sur le papier, oui, mais jusqu'à quand ?
5: Non, mais en fait, ça va rester un acteur. En fait, il y a un peu de questions dans la question. C'est-à-dire que ça va rester un acteur du jeu vidéo. La vérité, c'est qu'ils ont ramené. En gros, Microsoft est trois fois moins rentable que ses concurrents. Voilà. Pour plein de raisons, ils ont ramené H.A., ils lui ont donné le Karcher dont Nicolas Sarkozy rêvait, et puis ils lui ont dit voilà, c'est le ménage, elle dégage du monde, on change la stratégie, on se remet sur les blockbusters. Ce serait un peu comme un studio de cinéma qui a racheté 50 mini-studios ultra créatifs et qui tout à coup dit en fait on va faire que des Marvel. Spoiler, c'est ce qui s'est passé avec les grandes licences et ça. Bon. Donc ensuite, il y a une vraie question qui est, c'est vrai que toutes les entreprises de la tech aujourd'hui se rêvent en société de conseil, se rêvent le fait de faire leur propre conseil, etc. Il y a beaucoup de rachats en ce moment, il y a beaucoup de fusions. C'est ce qu'on a vu, c'est l'exact modèle de Microsoft avec Avanade, où le fait d'avoir en interne une capacité à faire du conseil ne les a jamais empêchés d'aller en chercher à l'extérieur, simplement pour une question de volume. Et qu'en fait, tu peux apporter sur certains sujets clés de l'expertise interne. En revanche, le marché est tellement gigantesque que tu ne pourras jamais le phagocyter. Bon, en tout cas, pour moi, c'est une réponse en volume.
7: Donc, on ne peut pas faire game over chez Xbox, quoi.
5: C'est pas encore... Ni chez Théodo.
7: Ah non, mais chez Théodo,
5: bien sûr.
7: Bon, alors... Ça, c'est la première mauvaise nouvelle.
5: En parlant de licenciement,
7: les amis. Ouais. Tiens, vous êtes tous virés. Voilà, il n'y a que moi qui reste. Ça, c'était la petite...
5: On a changé la...
7: Qu'est-ce qui se passe ?
5: On a changé le design de...
7: Oui. Tout va bien, Clément ? Qu'est-ce qui se passe ?
5: On a changé le design du...
7: Le design de quoi ? Bien sûr.
5: D'Ariane.
7: Tout à fait.
5: Personne ne m'a demandé mon avis.
7: Voilà. Mais qu'est-ce que t'en penses ? Alors toi qui es un esthète, ça dépend. Est-ce que tu trouves que le nouvel habillage et la nouvelle typo de BFM Business est jolie ou pas ?
5: Est-ce que c'est Fred qui l'a fait ?
7: Non, c'est pas Fred.
5: Et c'est magnifique.
7: On a des vrais spécialistes.
5: Et j'adore.
7: Des gens talentueux qui le font.
5: Non, en vrai, c'est assez épuré, c'est stylé.
7: Voilà. Alors si vous êtes à la radio, vous vous dites de quoi il parle. Il faut aller voir la télé. Vous comprendrez. C'est vrai qu'on a changé il y a quelques jours, hein, Fred. L'habillage, plutôt la. Comment dirais-je, oui, tout ce qui est typo.
4: La
7: charte graphique, voilà, c'est ça, de BFM Business, qui est plutôt joli. On se prépare pour la rentrée, c'est pour ça, hein, je vous le dis, ça va dépoter à la rentrée. En revanche, bon, alors on l'a vu, ça dépote pas chez Microsoft, mais ça dépote pas non plus chez Nokia. Parce que Nokia annonce aussi une nouvelle vague de suppression de postes en France. La direction de l'équipementier télécom attend pour la fin de la semaine la signature par les syndicats d'une rupture conventionnelle collective qui menace quand même 195 emplois. Et c'est vrai que depuis le rachat d'Alcatel il y a 10 ans, Nokia enchaîne les réductions d'effectifs. Mathieu Pechberti nous explique tout ça.
8: Nokia vient de boucler fin juin une rupture conventionnelle collective et enchaîne déjà sur une autre. Le groupe finlandais veut se séparer de 195 postes en France après en avoir déjà supprimé 300 depuis le début de l'année. Les salariés subissent la 8e vague de départ depuis 2017 et le rachat d'Alcatel un an plus tôt. Après 4 plans de départ et 4 ruptures conventionnelles collectives, Nokia comptera l'an prochain moins de 2000 emplois en France contre 4200 il y a 10 ans. Le groupe justifie ses nouvelles mesures sociales par son virage vers l'équipement des data centers avec des logiciels d'intelligence artificielle, notamment depuis que Nvidia est entré à son capital. En France, Nokia travaille essentiellement sur les réseaux mobiles pour les 4 opérateurs français, sauf qu'ils ne seront bientôt plus que 3 après le rachat de SFR par ses concurrents. La consolidation du secteur n'est pas une bonne nouvelle pour Nokia, qui mise toutefois sur l'essor de la 6G d'ici à 2030 pour enrayer son déclin.
7: Eh bien voilà, encore une pépite. Alors, peut-être que je vais donner la parole à Philippe, parce que je pense que tu dois bien connaître quand même Nokia, qui, à la grande époque, était un acteur incontournable, à la fois dans la téléphonie mobile, dans l'équipement réseau. Corde réseau. Nokia.
4: Et réseau optique.
7: Bien sûr. Voilà, pépite européenne, rappelons-le, des télécoms. Et là, c'est la déliquescence.
2: Non, mais j'ai l'impression plus d'une... Je pense que Nokia devient un marronnier, parce que le 24 juin dernier, on était en train de parler probablement du plan précédent. Là, c'est le 8e.
7: Non, c'était le 24 juin là.
2: 24
7: c'est,
2: juin.
7: C'est le même en fait.
2: C'était l'annonce.
7: C'est le même, mais si tu veux, on a un peu plus d'informations, d'où le reportage de Mathieu.
2: Mais cela étant, c'est le 8e, mais le 7e avait été bouclé juste à la fin de l'année dernière, est en cours de résolution. Et non, c'est enfin, moi je trouve ça juste immensément triste et complètement paradoxal, complètement paradoxal, parce que Nokia d'un côté, alors il y a Nokia et puis il y a le sujet Nokia France. Le sujet Nokia, faut juste se souvenir que avant l'arrivée de l'iPhone, pour ceux qui ont fait se souviennent de leur cours de MBA et des matrices du BCG, hein, quand vous étiez numéro 1 sur un marché en croissance à 2 chiffres et que votre part de marché, accrochez-vous, était le double du suivant, donc que vous écrasiez tout, vous étiez normalement inexpugnable. Mmh. Vous étiez la star.
4: C'est la vache à lait.
2: C'était, voilà.
7: C'était le cas de Nokia avec les 3210, les téléphones, voilà.
2: Nokia avait 20% du marché, avait des usines partout dans le monde.
7: Bien sûr.
2: Avait une gamme de téléphones qui écrasait tout. Mmh. En moins d'une décennie, une génération d'iPhone, c'était terminé. Alors, on va pas revenir sur le Nokia racheté par Stephen Elop, la Burning Platform, etc. Enfin, l'histoire de Nokia mérite qu'on s'y arrête parce que
7: c'est
2: un désastre annoncé.
7: C'est le Kodak des télécoms, quasiment.
2: Oui. Et c'est un
7: effet. On est d'accord.
2: En beaucoup plus rapide, parce que la descente aux enfers de Kodak, elle a peut-être pris 2 décennies. Mm-hmm. Là, Nokia, c'est 7 ans.
4: Alors que c'était un monde industriel qui s'est créé, mais au fil des années, c'était le caoutchouc, le papier.
2: Oui,
4: Nokia
2: au départ, c'est des bottes.
4: C'est ça.
2: Ils font du caoutchouc, puis ils font du papier.
4: L'industrie, au tout départ.
2: Puis ils font du papier, ils font des téléviseurs.
4: C'est comment ça fait
2: des téléviseurs, et ils entrent dans la tech.
7: Il y avait des téléviseurs Nokia.
2: Ouais. Absolument.
7: Incroyable.
4: Et tout le début, ça démarre avec du caoutchouc. C'est vraiment l'industrie qui s'est développée.
2: Et qui a su se réinventer. Et puis là, pouf, qui est en panne. Et puis alors, bon, il y a après la question de Nokia France, et ça, c'est encore plus triste, parce que la question de Nokia France, en fait, c'est la question de tout ce dont on parle, c'est l'agnon.
7: Donc c'est quoi? C'est de la recherche?
2: L'agnon, c'est le berceau des télécoms français.
7: Ouais. Incroyable.
2: C'est là qu'il y avait le CNET, c'est là qu'il y avait le creuset des réseaux et des architectures de réseaux en France, c'est France Télécom, l'Agnon, avec tout l'écosystème autour.
4: Et tu avais une ligne Air France qui faisait spécialement Paris-L'Agnon tous les jours.
2: Oui,
4: Il n'y avait que des
2: gens. C'est vrai. Sur une espèce de
4: transat. Air Inter à l'époque, qui faisait Paris-Lagnon tous les jours et qui emmenait les gens à l'aéroport.
7: Oui, bon. En fait, il y avait tellement de potentiel de.
4: Sans cesse, c'était.
2: Wow. C'est là que tout est inventé. Lagnon a perdu. Il reste un septième aujourd'hui des effectifs qu'il y avait encore à Lagnon il y a une petite dizaine d'années. Ça a complètement
4: l'écosystème de start-up qu'il y avait.
7: Non, mais on est d'accord que c'est d'une tristesse.
2: C'est d'une tristesse
7: cette histoire-là. C'est-à-dire qu'on avait un berceau.
2: Et c'est une promesse pas tenue. Parce que
7: on avait un réservoir de talent télécom là-bas.
4: De brevets.
7: Ouais. Qui est en train de disparaître.
2: Et là, on est en train de parler de la 6G, mais sur la 6G, qu'est-ce qui reste en Europe? Il reste deux équipementiers qui chacun y vont de leur plan social l'un après l'autre, histoire de faire un peu équilibré face à Huawei, alors que la bataille des
7: standards. Il reste Ericsson.
2: Il reste Ericsson
7: et Nokia.
2: Et Nokia.
7: C'est tout.
2: Puisque Siemens a été fusionné, mais il y a une époque où Siemens était très puissant. Et tout ça, toute l'histoire de Nokia France, en fait, c'est l'histoire d'Alcatel et c'est le désastre d'Alcatel-Lucent sur lequel on ne va pas revenir, mais il y a un bouquin à lire, il y a un bouquin à écrire là-dessus, avec toutes les responsabilités, les non-décisions. C'est Churuc, la France sans usine, la fusion 2008. Avec Lucent, où pendant deux ans, ils se permettent pendant deux ans de se faire la gueule avec Patricia Russo, les deux côtés de l'Atlantique, pour ne pas prendre de décision.
4: Ils fusionnent Alcatel et Lucent, mais chacun reste en France et aux États-Unis. Voilà, les deux. Voilà.
2: Puis ça commence à aller mal. Là, on fait venir un bébé breton qui est Michel Combes. Qui vient appliquer la méthode breton appliquée avec le succès qu'on sait à France Télécom, vient l'appliquer chez Alcatel-Lucent. Donc, arrête tous les investissements, fait remonter la marge brute et donc ravit les marchés.
7: Mais pendant ce temps-là...
2: Organise le rachat par Nokia avec des promesses partout que, bien entendu, on ne toucherait pas à l'emploi, etc. etc. Et voilà ce qui reste. Et on nous bassine depuis 15 ans maintenant sur l'histoire de souveraineté en ayant oublié un truc. Et ça, moi, je le dis avec ma nouvelle casquette de membre du board de France Deep Tech, la souveraineté, c'est d'abord une souveraineté de compétences. C'est-à-dire la capacité à continuer de former, à maintenir et de permettre de se développer des ingénieurs, des talents, des chercheurs. Et un docteur, ça ne se décrète pas en 15 jours. Il faut 7 ans pour le former. Donc voilà, on est au fond du trou. Et malheureusement, on a probablement des dirigeants publics qui vont s'émouvoir de cette réduction, mais qui ne voient pas que l'horizon sur lequel il faut raisonner, c'est 15-20 ans, et que donc les décisions courageuses elles sont aujourd'hui, et que ce n'est pas eux qui les récolteront.
7: Ce qui est effrayant, et je me trompe peut-être, et j'espère me tromper, c'est que j'ai l'impression qu'il y a 20 ans, on était plus une terre d'innovation qu'on l'est aujourd'hui. D'une manière générale.
4: Dans ce domaine, oui, en plus.
7: Mais pas que dans les télécoms, il y a d'autres sujets.
2: Dans le nucléaire, on en reparlera.
4: Tu parlais aussi du BCG, voilà, tous ces analystes qui expliquent un peu. Je vous conseille des excellentes émissions BFM Stratégie, on parle de tout ça. Mais qu'est-ce qui s'est passé pour Nokia Ericsson? C'est que pendant des années, ils voyaient le marché des opérateurs, ils se sont dit, on se concentre, ce marché des opérateurs, c'est ce qui va nous rapporter, on est en train de développer des réseaux. Seulement, ce qu'ils n'ont pas vu, c'est le jour où ces opérateurs disent, on va un peu serrer la vis parce qu'on est trop gros, parce que il y a la concurrence qui est forte dans différents domaines, parce que les technologies, ça vient de partout. Maintenant, nos concurrents, c'est pas d'autres opérateurs, ça peut être des acteurs du cloud, ça peut être des ESN. Eh bien, eux...

0: acquisition de licences, soit par rachat entre eux. Et quand ils sont arrivés au bord du gouffre, et ça, c'est la seule décision rationnelle qui est prise Breton quand il est arrivé chez France Télécom, qui a été de dire « je ne peux faire survivre la boîte que si je coupe tout », y compris vis-à-vis des équipementiers. Et il leur a fait le chantage du faible au fou en leur disant « soit vous me faites 30% tout de suite, soit vous n'êtes pas sûr que je vous règle à la fin de l'année, je ne serai peut-être plus là ». Et donc, c'est suite à cet accident de la 3G et des enchères que toute la valeur du marché
1: s'est effondrée,
0: a baissé de 30%.
1: D'accord.
0: Et c'est là que Huawei est arrivé en disant « moi, beaucoup. Je peux faire dans ces prix-là
1: ».
0: On leur a dit « mais vous êtes qui ? Vous n'avez pas de référence ?»« Si, j'ai 70 millions de clients qui tournent. »« Ah bon ? Et où ça ? On ne les a pas vus. » Ils sont au seul endroit où vous n'avez jamais voulu aller regarder, qui est en Afrique. Et Huawei avait des cœurs de réseau qui tournaient en Afrique impeccablement. Donc, il avait la masse critique.
1: Clem, sur ce sujet.
2: Ouais,
1: parce que là, t'as deux experts télécoms qui
2: sont. Oui, non, mais c'est. Moi, je ne peux que boire leurs paroles. Non, mais ça me fait mal. Il y a comme ça des marottes de temps en temps. On se dit, on va faire parier les opérateurs, les grandes entreprises sur des trucs qui finalement n'ont aucun sens économique. Enfin, les licences 3G, ça me rappelle les numéros de téléphone sur lesquels ils ont fait des enchères pour pouvoir appeler les pages jaunes. Tu te rappelles où en fait tous les services ont fermé en deux ans. La seule chose dont on se souvient, c'est le 118-218. C'était censé être une super mine d'or. Pas du tout.
1: C'était 10 euros l'appel aussi, donc c'était un peu violent quand même.
2: Ou à vue de Frédéric Simotel. Ouais. Non, mais il y a un élément quand même qui est marrant.
1: C'est acheté toute l'île de Ré grâce à 118-218. Pardon. Vas-y, Clem.
2: J'en peux plus. Non, mais il y a quand même un élément dont on oublie, c'est que Lundmark, le CEO de Nokia depuis 2020, en 2023, il arrive à Choose France, il serre la main de Manu et lui dit « Manu, je fais faire 500 emplois de R&D chez toi. » Trois ans après, on licencie 200 personnes, les 500 emplois, on n'a pas vu la couleur. Ça pose aussi une vraie question en filigrane sur la naïveté qu'on a quand on fait des deals, c'est un peu comme l'usine 6G de Huawei en Alsace. C'est derrière les effets d'annonce, notamment de Choose France, il y a quand même beaucoup d'écrans de fumée. Et à ça de dire que Choose France, en termes d'écran de fumée, c'est le nouveau Next 40, mais on ne va pas se faire que des copains.
1: Ce qu'il y a d'étonnant, juste une chose, c'est que après il y a eu le contexte géopolitique, parce que c'est vrai que Huawei est arrivé sur le marché français et européen. C'était au début de la 5G, en gros. Et puis d'un coup, il y a eu ce coup de refroidissement, parce qu'il y a eu les Américains qui s'en sont mêlés, qui ont dit on ne veut plus travailler avec Huawei. On nous a fait comprendre, nous, Européens, qu'il n'était pas bon aussi de travailler avec Huawei. Donc ça nous a redonné, en quelque sorte, la possibilité pour Nokia et pour Ericsson de rattraper un petit peu leur retard et de gagner des parts de marché. Et bien, visiblement, ça n'a pas suffi, en plus.
0: Alors, moi, j'ai rebondir sur ce que tu disais, pour moi, il y a deux points auxquels il faut être très sensible. Le premier, c'est quand on dit effectivement je vais créer 500 emplois, d'abord si c'était le rôle du président de la République de favoriser la création de 500 emplois, alors que le nombre de personnes qui cherchent du travail se compte plutôt en millions, il y a un problème d'ordre de grandeur. Mais surtout, qu'est-ce que ça veut dire? Je vais créer 500 emplois en R&D, ça veut dire une chose que tout le monde sait mais que personne ne dit, qui est que le rapport qualité-prix du chercheur français est le meilleur du monde en raison du crédit impôt recherche. Et que tant qu'on favorisera pour de bonnes raisons, l'implantation de labos étrangers qui ensuite font sortir la propriété intellectuelle et les cerveaux, les remontent dans la maison mère outre-Atlantique, on aura... Enfin, voilà, le crédit impôt recherche, c'est un truc qui est fondamental, mais à mon avis, qui va falloir utiliser avec beaucoup, beaucoup plus de précision. Et après, la question qui va rester pour Nokia et pour Lannion, c'est... on s'est aperçu que les câbles sous-marins étaient une infrastructure vitale, on les a renationalisés. Mmh. On s'est aperçu il n'y a pas longtemps que le calcul de performance était quelque chose de vital. Bull est repassé à 100% dans le giron de l'Agence des participations de l'État. La question va être, est-ce que les cœurs de réseau ou le savoir-faire radio va être considéré ou pas?
2: Est-ce que c'est une bonne nouvelle? Est-ce que quand tu prends une industrie critique et que tu la mets dans le giron de l'État, tu penses que c'est une vraie question?
3: On revient aux années 70.
0: Je pose juste un constat.
2: Mais je pense que
0: je suis pas sûr que ça soit.
2: Comme il gère le budget national, s'il gère le budget de Bull.
3: Dans tout ça, pour Nokia aussi, enfin, moi, je continue à penser cette histoire d'erreur stratégique. Pour moi, c'est le syndrome un peu HP Intel. C'est-à-dire, on s'est vu. On avait des marchés qui déroulaient. On n'a pas regardé à côté. On s'est dit, tiens, ces technologies, ils ont racheté des technologies. Il y a eu beaucoup de rachats chez Nokia. Hein. Et d'ailleurs, aujourd'hui, ils sont en train de se séparer de tout ce qui n'est pas critique. Ils disent, nous, maintenant, c'est l'IA, la 6G, les réseaux optiques. Voilà, ça va être ça ce qui aurait peut-être dû être fait depuis longtemps. Mais garder un seul profil de client. Les opérateurs, comme tu l'as dit, il y avait les histoires avec la 3G, mais d'autres, ils n'ont pas vu venir et ils auraient peut-être dû déjà.

0: aller un peu plus dans les entreprises. Et puis le syndrome HP Intel. HP Intel, c'était ça, hein, c'est de dire, attendez, pour l'instant, ça rapporte. On a l'action se maintient à l'époque. Hein, et
1: jusqu'ici, tout va bien.
0: Et oui, et on ne cherche pas d'autres stratégies, on ne cherche pas d'autres marchés. On se dit, on est bien sur ces marchés-là. Et ben voilà ce qui se passe quand on n'ose pas prendre certains risques à une époque. Et puis surtout, enfin, on reviendra. Enfin, ce serait une histoire à raconter. Tu l'as dit un peu, la gabegie Alcatel-Lucent, hein, le rachat.
2: Faire une émission là-dessus.
3: Oui.
2: Que les deux, sans moi.
4: Mais... Oui, ben moi, je regarderai aussi. Non, mais c'est intéressant, c'est vrai. Mais dire quand même que Nokia est l'inventeur de Snake, vous vous rendez compte? Où va le monde, les voilà, amis?
3: C'était le lien avec le jeu vidéo.
4: J'ai dû jouer à Snake. Il est bientôt 20h. Toujours Philippe Devos, Frédéric Simotel et Clément, bien sûr, qui est là. Clément David, petite pause et on repart dans l'actu tech et on va s'intéresser à cet investissement que Google veut faire dans les petits réacteurs nucléaires européens. On en parle juste après ceci. À tout de suite.
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4: 20h02, le retour de Tech & Co, la quotidienne. On commente l'actu tech de ce mardi avec ce soir sur le plateau Philippe Devost, Strategic Advisor chez Jolt Capital, président de Phileos et cofondateur de Wanadoo. On rajoutera la prochaine fois ta nouvelle fonction, mon cher Philippe. À tes côtés, Frédéric Simotel, journaliste à BFM Business, et Clément David, président de Théodo Cloud. Je vous propose maintenant de parler de Google qui investit dans des petits réacteurs nucléaires européens. Et c'est le Munichois Proxima Fusion qui a pu lever plus de 400 millions d'euros grâce aux capitaux du géant américain et de l'énergéticien allemand RWE. Le spécialiste de la fusion nucléaire est devenu un espoir pour l'hyperscaler de façon alimentée et forcément ses data centers. Astrée Olivier nous explique tout ça.
15: Cette levée de fonds de Proxima Fusion devrait permettre de construire un premier prototype de fusion nucléaire au début des années 2030. Au lieu de scinder deux atomes, la fusion reproduit la réaction qui alimente le Soleil. L'énergie obtenue est décarbonée, abondante, sans déchets nucléaires, parfaite pour répondre aux besoins des data centers et de l'IA. Avec les petits réacteurs nucléaires, il n'y a plus de délai de raccordement au réseau électrique. Une multitude d'avantages bien cernés par les hyperscalers comme Google. Google. La start-up allemande, désormais valorisée à près de 3 milliards de dollars, vient s'ajouter à la longue liste des investissements du géant américain en matière de SMR. Mais c'est la première fois que Google mise sur une entreprise européenne. Des capitaux bienvenus car la concurrence est importante sur ce marché. Aux États-Unis, Sam Altman et Microsoft investissent eux aussi à coups de centaines de millions de dollars dans des concurrents de Proxima Fusion.
4: Voilà, donc reportage signé, je le disais, Astrée Olivier sur cette volonté de la part de Google d'investir dans ces petits réacteurs nucléaires européens. On le voit aujourd'hui, le premier moteur en fait de tous ces géants de la tech, c'est l'énergie. Philippe, donc forcément, il faut investir, et pas qu'aux États-Unis, on le voit aussi donc en Europe.
1: Mais oui, c'est ce qu'avait repris Arthur Mensch lors de son audition il y a quelques semaines sur
0: transformer l'électron.
1: Voilà, l'IA, c'est de l'énergie, c'est des électrons transformés en token. On voit que l'appétit et les investissements absolument démentiels. Je pense qu'on ne mesure pas la vague d'investissement qui est en cours. En termes de volume ou de comparaison, c'est colossal. Bon, ils cherchent à s'approvisionner en énergie partout où ils le peuvent, y compris en Europe, ce qui n'est pas une mauvaise idée. Moi, ce que je trouve intéressant, c'est que en Europe aujourd'hui, il y a manifestement deux pays qui tirent leur épingle du jeu. Il y a deux manières d'extraire de l'énergie de l'atome. Hein. Là, on a parlé de fusion. La fusion, ça n'est pas encore opérationnel.
0: C'est compliqué, ouais.
1: C'est compliqué parce que ça suppose de pouvoir maintenir. C'est pour ça qu'ils font une espèce de donut tordu. Ça nécessite de pouvoir maintenir un plasma, c'est-à-dire une soupe à très très très très haute température dans des conditions de pression incroyables, de la confiner pour que la réaction de fusion puisse s'enclencher avec des rendements et des dégagements d'énergie qui sont phénoménaux. Donc
0: c'est le soleil.
1: C'est le soleil.
0: Oui.
1: Voilà. Donc là, ce qu'ils sont en train de faire, c'est de faire des pis soleil qu'on peut mettre dans ces caves histoire de réduire la facture et que tous les copropriétaires soient contents. Bon, donc ça c'est très bien. Là où ça pose question, c'est les champions de la fusion aujourd'hui en Europe sont des Allemands qui ont débranché le nucléaire il y a 10 ans. Les champions de la fission, c'est-à-dire la désintégration du noyau de l'atome, c'est plus connu, c'est tous nos réacteurs, tout notre parc de réacteurs nucléaires. Les champions de la fission aujourd'hui en Europe sont les Danois. Danois, puissance nucléaire, comme on le sait, industrie gigantesque, comme on le sait, et les Français sont jusqu'ici assez absents du débat, sauf quand il s'agit d'évoquer les retards des EPR, etc. Mais c'est intéressant de voir que ce sujet mobilise des entreprises privées, et, sachant qu'en plus, Proxima, elle est sortie du Max Planck Institute il y a 3 ans, donc c'est vraiment une start-up. Qui s'est attaqué à des sujets très difficiles. C'est de la deep tech, pour le coup. Et là, je prends ma casquette de France Deep Tech. C'est de la deep tech pure et dure, c'est de la science. C'est de la science très dure.
4: Mais avec sur le temps long, en plus.
1: Sur le temps long, mais avec des horizons de faisabilité. On parle du courant des années 2030, alors que la grande blague, pendant longtemps, c'était que la fusion, c'est dans 50 ans, en glissant.
0: Elle dit c'est dans... 2035 à peu près. Enfin, 2035.
1: Oui, et pendant longtemps, on annonçait la fusion pour 50 ans après, le jour où l'annonce était faite. Et puis là, on était sur 2050, et là, on vient de gagner 20 ans. Enfin, on gagne 20 ans, et sachant qu'ils ne sont pas les seuls. Il y a Commonwealth Fusion aux États-Unis, chez qui Google a réservé de la capacité aussi. Donc, ils financent. Alors, cela étant intéressant dans le reportage qui a été montré, c'est que personne ne connaît, si je ne me trompe pas, le montant exact de l'investissement de Google aux côtés de la région Bavière. Enfin, il y a tout un dispositif public-privé qui a été monté, qui est conditionné à de l'apport de capitaux privés, donc avec un vrai effet de levier du privé.
0: Oui.
1: Mais voilà, le...
0: Enfin, oui, pardon.
1: Non, mais je trouve que c'est très intéressant comme... ce sont des géographies auxquelles on ne s'attend pas.
4: Ok.
1: Et dans des domaines qui, jusque-là, étaient encore... Enfin, la fusion, on n'en reparle que depuis 2 ans... Et la fusion, pour ceux des téléspectateurs et des auditeurs qui nous écoutent, la fusion, c'est propre.
4: Ce qu'il y a quand même de savoureux dans cette histoire, c'est qu'il y a 10 ans, l'Allemagne voulait sortir du nucléaire. Oui, quoi. Oui. Et là, maintenant, Google a décidé dans une start-up allemande. Non, mais bien sûr, comme nous d'ailleurs aussi, alors de manière aussi moins importante, mais voilà, d'un coup, le nucléaire revient sur le devant de la scène. Quoi.
0: Ce qu'il faut voir aussi dans ce rapprochement, co-investissement Google et l'Allemand de l'énergie RWE, c'est à la fois donc Google veut sa décarbonation, il cherche de l'énergie comme les autres. Hein, Microsoft a relancé des tranches de centrales nucléaires aux États-Unis, etc. Mais Google, il vise aussi un marché parce que ce marché de l'énergie, c'est aussi un marché. C'est, je regardais les chiffres, 10 milliards de dollars d'ici 2050. Et Google se dit, tiens, si on devient bon là-dedans,
4: peut-être qu'on pourra vendre de l'électricité.
0: Peut-être un peu une source de revenus aussi. Et ça, je trouve que c'est aussi un aspect... tu vois, faut pas voir qu'ils visent juste pour sécuriser leur approvisionnement. Mmh. Ils se disent, plus tard, peut-être qu'on sera aussi des énergéticiens. Et c'est ce qu'on est en train de se dire. J'étais à un débat l'autre jour avec Isabelle Cocher, ancienne patronne d'Engie, qui le disait. Peut-être que les géants de l'infrastructure de demain, ce ne seront plus les géants numériques, ce seront les géants des infrastructures énergétiques. Et je pense que des gens comme Google commencent à se positionner aussi, parce qu'ils imaginent aussi ce futur plausible.
4: Ouais, Google qui est partout, enfin, ils ont leurs infrastructures télécom. Je rappelle qu'ils ont leur câble sous-marin à eux, hein, voilà. Leur infrastructure télécom, ils sont en train de créer leur infrastructure énergétique.
0: Ces infrastructures énergétiques.
4: Clément.
10: En fait, c'est la continuité de ce qu'on a vu avec les débats sur les centrales nucléaires. C'est-à-dire que, ce qui me touche dans cette histoire, je suis pas très surpris. Je veux dire, ils vont capter un maximum de capacité de production partout où ils peuvent, et ils vont le faire eux-mêmes, parce que comme ça, ils vont sécuriser de A à Z la chaîne d'approvisionnement.
4: Ils dépendront pas de quiconque.
10: Exactement. Et on l'a vu chez Microsoft, on l'a vu chez AWS. En plus, c'est de l'énergie décarbonée. On sait que ça fait toujours bien de pouvoir dire que ton énergie pour les data centers, elle est décarbonée. Bon. Donc en fait, la continuité est assez simple. Moi, il y a deux questions qui se posent pour moi. La première, c'est je suis un peu mal à l'aise avec le fait que... tu vois, le deal public-privé, très bien, etc. Je suis un peu mal à l'aise avec le fait que les Américains commencent des entités américaines qui sont quasiment aussi importantes que des pays, tu vois, en termes d'argent, tu parlais d'infrastructure, tout, commencent à développer ces compétences-là chez nous. Je considère que l'Allemagne, ça reste chez moi parce que c'est l'Europe, parce que machin. Dans une démarche de réflexion autour de la souveraineté, je trouve que c'est un pas qui est franchi, qui est relativement inquiétant, parce que jusqu'à présent, on vit dans un paradigme où une centrale nucléaire, elle est en France, elle est française. Étrange. Alors là, ils soutiennent le développement R&D. On ne sait pas encore de quoi l'avenir sera fait d'un point de vue juridique, d'un point de vue possession.
4: Non, oui, tu veux dire qu'ils s'attaquent quand étrange. Même à une, comment dirais-je, à une ressource hyper souveraine qu'est l'électricité, finalement.
10: C'est le nucléaire, c'est tu vas faire un sondage dans la rue, tu dis aux gens qu'est-ce qui doit être souverain en premier comme type d'entreprise, ils vont te dire les centrales nucléaires. Donc, en fait, ils s'attaquent, je sais pas, on sait pas comment ils vont structurer le deal. Mais n'empêche que j'ai un malaise, déjà. C'est un truc évident pour moi qui s'écroule, qui s'effrite en tout cas un petit peu. Le deuxième, c'est, tu parlais de Arthur Mensch, il disait, oui, en effet, il faut sécuriser un maximum la source énergétique. Il dirait surtout, faites attention, parce que les Américains, ils vont venir profiter de notre énergie pas chère et décarbonée pour nous revendre après les tokens, mais qui seront passés par les modèles qui vont les transformer en un truc à plus haute valeur ajoutée pour nous les revendre plus cher. Et c'est un peu comme si les gens récoltaient nos patates à un centime l'unité, les transformaient aux États-Unis en boîte de purée à 2 euros, donc malin, et te revendaient, ou en frites, et te revendaient la boîte de purée 10 fois plus cher. Manifestement, c'est... L'oracle a parlé.
4: Ouais.
0: Et puis, moi, je rajoute un petit truc et je vais faire un lien avec une news qu'on a commentée hier qui était Waymo. Les voitures Waymo, elles se rechargent en électricité, qui nous dit que Google va pas se commencer à mettre un peu ses bornes de recharge un peu partout et faire un peu comme Tesla et développer son propre réseau pour ses Waymo et tout ça.
4: Oui,
0: ils pensent à tout ça, ces data centers, les centres de calcul d'IA, et puis derrière, et l'autre partie d'énergie, on la revendra à d'autres.
1: Sur cette logique d'intégration verticale, c'est fascinant parce que c'est sous nos yeux depuis des dizaines d'années. La maîtrise progressive de toute la stack, on y reviendra peut-être d'ailleurs sur le sujet suivant, parce que on est à nouveau sur une question de je m'intègre verticalement, je fais mes propres puces jusqu'à un certain point. Ils sont tous en train de faire ça. Nous, on est encore sur des modèles extrêmement en couche, avec au centre la partie la plus puissante de toutes les grandes organisations qui s'appelle la direction des achats. et qui gère des empilements et des millefeuilles de sous-traitance. Mmh. Et on voit que le modèle est questionné. Maintenant, pour mettre une petite lueur d'espoir quand même, je suis très marqué par ce qui est en train de se passer sur ces sujets d'énergie, parce qu'on ce qui est annoncé là montre qu'on se rapproche du jour où nous allons pouvoir produire en abondance, voire en surabondance, une énergie décarbonée très peu chère. Et quand vous avez résolu la question de l'énergie, vous avez résolu la question de la pauvreté, vous avez résolu la question de l'alimentation, vous avez résolu toutes les autres grandes questions qui aujourd'hui limitent le développement d'un certain nombre de pays ou le développement d'un certain nombre de personnes.
4: Il faudra qu'on revienne sur ce sujet, évidemment.
0: Ouais, juste un dernier mot, la levée de millions, c'est 400 millions d'euros.
4: Ouais.
0: C'est pas non plus...
4: Non.
0: On parle pas de 400 milliards.
4: Non,
0: c'est clair. Il y a ça aussi. Hein,
4: surtout quand on...
0: Mais Google, le risque est mesuré. Tu vois, ils avaient dépensé
4: 2,5
0: milliards et demi pour acheter les robots Boston Dynamics. Ouais. Tu vois, le risque est mesuré par rapport à l'apport que ça peut...
4: Mais quand on sait qu'une centrale nucléaire, c'est plusieurs dizaines de milliards, en fait.
1: En tout cas, dans sa conception actuelle, parce que là, il y a aussi tout un sujet, mais il faudrait qu'on fasse une émission là-dessus, sur les small and medium reactors, sur les deux filières. Les deux filières, il y a la filière EPR qu'on connaît, mais il y a une filière à sel fondu qui est extrêmement intéressante à explorer. La seule raison pour laquelle c'est la filière EPR qui aujourd'hui domine dans le monde, c'est que lorsque les États-Unis, dans les années 60, ont dû faire des coupes budgétaires et ont dû choisir entre leurs deux programmes de recherche, ils ont choisi l'EPR. Pourquoi ? Parce que les produits dérivés à la sortie de l'EPR, c'est le plutonium avec lequel on peut faire des bombes.
4: Allez, je débranche la prise de la centrale nucléaire parce qu'il nous reste même pas un petit quart d'heure pour évoquer vos coups de cœur et coups de gueule, parce que vous avez chacun, alors, un coup de cœur et un coup de gueule. Je pense qu'en 13 minutes, on va vraiment galérer pour arriver à rentrer tout ça. Ce que je vous propose, c'est que malgré tout, vous en choisissez un. On va commencer par toi, Philippe. Coup de cœur ou coup de gueule, tu choisis celui que tu veux.
10: On peut mentionner l'autre qu'on avait sans argumenter, juste en disant voilà.
4: Si tu veux, oui. Plaisir. Mais il ne faut pas que ça ouvre un débat, parce qu'on n'aura pas le temps.
10: Ah, dis-le lui à lui. Hein.
0: Oh
1: Non, mais peut-être que tu vas commencer.
0: Parce qu'il a son coup de gueule, c'était sur moi, je suis sûr.
4: Philippe. Parce que tu avais un sujet là, c'était la RoboCup.
1: Oui.
4: Donc à Incheon, c'était en Corée du Sud. Ouais. Mais tu voulais aussi évoquer, ça c'était ton coup de gueule, tout ce qui touche à l'IPTV, etc.
1: Et c'est-à-dire qu'on voit aujourd'hui des ayants droit qui commencent à demander à débrancher carrément tout Internet pour protéger leurs droits et.
4: Voilà. Juste le contexte, hein. L'IPTV, ces boîtiers qui vampirisent aujourd'hui les droits sportifs, les droits cinéma, les droits télé, etc., etc. Pour quelques dizaines d'euros par an, vous avez toutes les offres pour
1: millions,
4: vous.
1: 9 millions en France, 34 millions en Europe.
4: Voilà.
1: Pas de TVA. Et si vous rapportez ça à la valeur des championnats, vous comprenez qu'il y a un vrai sujet, mais auquel personne n'arrive à s'attaquer proprement. Mais donc ça fait
0: un an que t'en parles.
1: Oui, ça fait un an que j'en...
10: Il a fait une intervention brillante dans l'after foot que j'avais écouté.
4: Oui, c'est vrai. Évidemment...
10: Et ça n'a toujours pas bougé.
4: Qui touche notamment la retransmission des droits sportifs.
1: Ça bouge, mais pas forcément au bon endroit, pour des raisons qu'on n'a pas le temps... Non, mais moi, je voulais parler de mon coup de cœur, quand même, parce qu'on va rester, positif. Okay. Moi, je suis fasciné par ce qui se passe dans le monde de la robotique et de la robotique humanoïde. J'avais adoré le semi-marathon de Pékin... le fait d'engager des coureurs dedans. Je trouve que cette idée de la RoboCup, c'est pas nouveau, ça existe depuis longtemps, mais on voit que ça monte en puissance. Et je trouve que donner à voir ce dont sont capables ou pas, parce qu'il y a un côté parfois pitoyable dans la manière dont les robots se cassent la figure, etc. Ouais. Mais donner à voir ce qu'on peut faire aujourd'hui en faisant s'affronter ces machines, ça donne une dimension qui est très ludique. Ça permet de préparer les esprits à ce qui arrivera sans doute un jour quand nous serons vieux et que nous aurons besoin d'être assistés et qu'on sera très content qu'il y ait des machines qui soient capables de faire des choses à nos côtés, parce qu'on n'aura pas tous la chance d'avoir des enfants auprès de nous. Je trouve que la démarche est intéressante. Je trouve également que la démarche de mise en scène et le soft power, la dimension géopolitique, le grand gagnant du semi-marathon de Pékin, c'est la ville de Pékin. Parce qu'ils ont organisé une partie de la course pour des robots. Le grand gagnant de la RoboCup, c'est les universités qui continuent à gagner devant tout le monde. Et moi, je refais, puisque la grande boucle a commencé, je me dis que ça aurait vraiment de la gueule, mais vraiment de la gueule, si l'année prochaine, il y avait une étape du Tour de France qui soit réservée, dans laquelle le Tour de France lance un défi en disant, bon, faire courir un robot pendant 22 km, c'est déjà pas mal. Maintenant, est-ce que vous êtes capable de le mettre sur un vélo? Parce que là, subitement, les sujets d'équilibre et de stress sont assez... Donc, pour moi, ce serait une très bonne prochaine étape pour mesurer la capacité des robots.
4: Mais bon,
1: il faudrait que le Tour de France...
4: On va parler de ça aux organisateurs du Tour de France.
1: Mais tu les fais en contre-la-montre. Tu les fais courir tout seul. Tu ne les mets pas dans le peloton, surtout pas.
10: Ah ben.
1: Mais voilà. Donc, ça pour moi, c'est un voilà, je trouve ça génial. Et donc, c'est mon coup de cœur, bon, en dehors de moi, Frédéric, de François et de...
0: Moi, je serais prêt à soutenir cette initiative. Je
4: pense. Oh là là,
1: le Tour de France,
4: cette fraternité. Cette fraternité entre débriefeurs, moi, ça m'émeut.
0: Une étape du Tour de France.
4: Finalement, c'est...
1: Il faut qu'on mette un robot sur un vélo, ce serait rigolo.
10: Moi, j'adore le Tour de France, je fais la sieste devant.
1: On a eu plein de startups qui ont essayé de faire des vélos. Hein, Marc Simoncini, si tu nous écoutes. Pourquoi est-ce qu'on ne pourrait pas mettre un robot... Jean-Louis Constanza, est-ce que tu nous écoutes?
4: C'est vrai que ça a moins de sens d'avoir un robot sur un vélo, si tu veux. Autant un robot qui marche, qui court.
0: Mais dans l'image que ça pourrait donner, Pékin a donné son image. Là, nous, l'image de la France dans le sport, ça peut être le...
4: Non, mais d'accord, mais on est d'accord.
1: La maîtrise qu'il faut pour tenir en équilibre.
4: Oui, bien sûr. Mais ça, parce que tu parles en tant qu'ingénieur, mais pour le grand public, ça n'a aucun sens.
1: Mais non.
4: De faire pédaler des robots.
1: Mais ça n'avait aucun sens, a priori, de voir une espèce de machine claudiquer. Et pourtant,
4: je
1: ne
4: suis pas d'accord, parce que tu te dis, elle peut avoir l'autonomie et la possibilité technique, mécanique, de courir ou de marcher pendant des dizaines de kilomètres. Ça a un sens, puisqu'on sait que demain, peut-être que ces robots le feront à la maison. Mais un robot qui, sur un vélo, je ne vois pas trop le truc. Mais bon.
1: Pour moi, voilà, t'as l'environnement. L'environnement, la maîtrise, l'équilibre, la capacité de ne pas fondre.
4: Et on met juste un bridou dedans, voilà. Et c'est réglé.
1: Exactement.
10: Voilà, t'empêcher.
4: Non, je ne pouvais pas.
10: Je crois que c'est Cochonou.
4: Peut-être, excusez-moi.
10: Permettre.
4: Oh là là là là là là. J'ai trébuché juste avant l'arrivée. Voilà. Clément.
10: Mon coup de cœur, c'est Franck Ferrand au Tour de France. Écoute, mon coup de cœur, ce n'est pas celui que je voudrais expliquer, mais c'était pour Amilabs.
4: Oui.
10: Côté Yann Lequin. Parce que voilà, c'est un mec qui va...
4: Il veut révolutionner l'IA.
10: Il va au bout de ses idées, il n'était pas content, on ne lui filait pas les moyens de ce qu'il voulait, il fait son propre truc, il le fait à Paris. L'honnêteté intellectuelle de la démarche me plaît bien. Bon, voilà, parenthèse refermée.
4: Après, il faut qu'il y arrive. Mais bon, ça, c'est un autre débat.
10: Non, mais il a été assez transparent. Il a dit, les mecs, je ne vous promets pas qu'on va sortir un truc. Moi, j'adore. En ingénieur, c'est... Comme Philippe. Mon coup de gueule, c'est on va le faire tous les ans jusqu'à ce que Apple ait une stratégie IA compréhensible. C'est-à-dire que on est donc à la fin de la saison 2025-2026. Je ne suis toujours pas capable d'expliquer ce qu'est Apple Intelligence. Mon royaume pour la personne qui sera capable de me l'expliquer. On a des modèles in-house, on-device, mais t'inquiète pour les tâches complexes, il y a ChatGPT. Mais en fait, pour Siri, on galère un peu, mais ce sera Gemini, il n'y a pas de souci. On a un narratif sur privacy first des données qui fait que vous t'inquiétez pas, on minera jamais sur vos données. Et puis ensuite, la personne à qui on confie Gemini, c'est les gens de Google dont on dit depuis des années, attention, eux, ils font très très mal, c'est pour ça qu'on est les gentils. Je suis désespéré. C'est des réactions dans l'urgence. Je ne comprends rien.
1: Écoute, moi, j'ai fini par commencer à le faire tout seul. C'est très très bricolé, c'est pas bon, mais ça commence à marcher. C'est-à-dire qu'aujourd'hui, si tu as une machine un peu puissante et avec les modèles de langage qui tournent en local, tu commences à pouvoir faire des choses pour extraire pour donner le contexte.
10: Ouais, mais t'imagines que c'est génial ce que tu dis, parce que l'image d'Apple, c'est tellement accessible, c'est tellement bien foutu, c'est tellement simple que n'importe qui peut s'en servir et le fera avec une expérience utilisateur irréprochable. Et là, tu me dis, moi, ingénieur, spécialiste des télécoms, super smart, super machin, j'arrive à peu près à faire un truc. T'imagines, c'est l'exact inverse de la promesse Apple.
4: C'est
10: pas tellement...
1: Sauf que la promesse Apple jusqu'ici, elle s'est traduite essentiellement par le fait de me résumer des emails dont j'ai pas besoin et de me proposer des trucs qui m'intéressent pas. Alors que le truc qui m'intéresse, moi, c'est je me lève le matin, c'est sur quoi dois-je focaliser mon attention.
10: Non, on attendait Jarvis, et pour l'instant, on a un truc qui te dit, bien sûr, je peux mettre un minuteur de 6 minutes, parce que, j'allais dire les oeufs à la coque, je suppose.
1: Siri est un minuteur.
10: C'est terrible.
4: Siri y arrive, alors on ne sait pas quand est-ce qu'il arrivera en Europe, mais en théorie, on aura la future génération bientôt.
10: Ça fait 3 ans qu'on aurait dû avoir ChatGPT ou un ChatGPT société-là et que je m'en fiche, mais intégrer à Syrie et qui on peut discuter, c'est fou.
4: Bah, je ne suis pas tout à fait d'accord avec toi. Parce que je me dis que finalement, aujourd'hui, sur l'iPhone, tu as ChatGPT, tu as Claude, tu peux poser des questions à ton téléphone via ChatGPT. Est-ce que c'est dans le rôle d'Apple, visiblement, d'avoir cette brique-là?
10: En tout cas, aussi c'était leur volonté.
4: Oui, non, mais d'accord.
10: L'échec
4: on a vu qu'ils
10: là,
4: sont plantés, mais est-ce que vraiment c'est important qu'ils ne soient pas présents sur l'IA? Je ne suis pas certain.
10: C'est pas important s'ils ont une stratégie globale où ils te disent, en fait, ce n'est pas notre vision, on n'y va pas. La vérité, c'est qu'ils ont investi des milliards et ils se sont plantés stratégie après depuis 3 ans. Donc, en fait, ça dit quelque chose peut-être moins sur notre utilisation que sur la boîte. Peut-être.
4: Frédéric Simotel, ton coup de cœur.
0: Moi,
4: tu voulais nous parler de Samsung.
0: Oui, exactement. Je voulais faire un petit teasing, mais bon, c'est manqué.
4: Ah,
0: il t'a pété ton annonce.
4: Oh, pardon,
0: non,
4: excuse-moi.
0: Non, je voulais dire, voilà, je suis un acteur asiatique. Je suis
4: oh là là, en plus, il voulait nous faire un petit quiz. Voilà. C'est trop chou.
0: Je fais tourner le monde tech sans finalement.
4: Question pour un champion, voilà, on s'y croit.
0: Je fais tourner le monde
10: tech. J'ai fait question pour un champion.
4: Pardon?
10: Il y a une très vieille vidéo de moi avec des cheveux.
4: Oh non, non, non.
10: Dans une superbe chemise Parme où j'ai fait question pour un champion.
4: Non, c'est pas possible.
0: Avec Julien Lepers, c'est tout?
10: Avec Julien Lepers.
4: Non. Incroyable! Alors, t'avais des cheveux en plus?
10: J'avais des cheveux. Bref, je veux pas te foirer le. Parce que là,
4: la prochaine fois, il faut qu'on diffuse ça.
10: Un jour,
4: en te présentant,
10: non,
4: tu vois.
10: Un jour, pour mon jubilé, on mettra 5
4: secondes. Prénom président de Théodo Cloud et joueur dans Question pour un champion, tu vois.
10: C'était
4: ancien joueur.
10: J'ai perdu assez vite.
4: Ah, ça, c'est un détail. Pardon,
0: Je reviens. Nous. Une entreprise qui fait tourner le monde tech sans que personne ne s'en rende compte. Moi, je trouve que c'est Samsung. Ils sont, je regarde, leader mondial des semi-conducteurs, leader des écrans, acteur majeur des smartphones, machine à cache ultra résiliente. C'est ça qui m'a fait réagir. Ils viennent d'annoncer leurs bénéfices du deuxième trimestre. On est à entre 54 et 58 milliards de dollars. Un bénéfice pour quelqu'un qui fait des machines, des écrans, tout ça, des semi-conducteurs.
4: Ils fournissent tous les constructeurs, tous les fabricants d'électronique.
0: Voilà, ils ont une diversification intelligente, ils sont plutôt résilients face aux crises. Ils ont un moteur d'innovation assez discret, mais assez révolutionnaire. Ils ont su gérer la crise avec un peu d'intelligence. On sait qu'il y a quelques semaines, voilà, tout le monde voulait se mettre en grève.
4: En grève,
0: ouais. Ils ne bénéficiaient pas assez des dividendes. Voilà. Alors après, c'est une entreprise très...
4: Bon, ils étaient au pied du mur, hein.
0: Après, c'est une entreprise très proche du gouvernement coréen qui a été poussée comme ces grands conglomérats. Mais moi, je trouve que c'est un peu mon coup de cœur. Alors, c'est vraiment ce qui m'a enclenché ça. C'est le deuxième trimestre avec ses 58 milliards ou 55 milliards. Enfin, voilà, je ne sais pas si je me trompe de quelques milliards à ce niveau-là.
1: Oui,
0: fois 19 de bénéfices. Oui. Et je me dis, c'est vrai, c'est la boîte quand on te parle. Alors, on te parle des grands Américains, on te parle des Chinois, on te parle des Huawei, etc., des TSMC, des Nvidia. Et puis, il y a un Samsung là, qui se faufile tranquillement. Et donc, voilà. Moi, c'est mon coup de cœur là, de cette saison. Hein, voilà, mais
4: ton coup de gueule, Fred.
0: Mon coup de gueule, ce sont tous les... Alors, très rapidement, il a droit.
4: On a eu quand même un petit bout de l'IPTV de Philippe. Toi, tu nous as parlé de ton coup de cœur et ton coup de gueule aussi. Oui. Quand même.
0: Moi, très rapidement, mon coup de gueule, c'est les dépenses massives. 4 800 milliards de dollars investis entre 2026 et 2030, enfin tout ce qui va arriver avec les Oracle, les Apple et tout ça. Et mon coup de gueule, c'est tout cet argent investi massivement, toute cette communication, pour entendre aujourd'hui des entreprises qui se questionnent sur la rentabilité de la course au calcul, pour entendre un petit signal faible qui est est-ce que tout le monde va vraiment gagner dans l'IA? Et je trouve que là, on est en train un peu de décrédibiliser toute la transformation que l'IA va apporter. Ça ne va pas venir aussi vite qu'on l'imagine. Hein. On ne passe pas d'un assistant, de créer un assistant robot à un modèle moteur agentique aussi vite. Mais je trouve que ça...
10: T'es en colère contre les investissements, contre le pessimisme?
0: Non, je suis en colère contre le fait qu'ils communiquent autant sur tous ces investissements, ce qui pousse ces investissements. Je suis un peu en colère contre eux d'y aller avec tant de milliards, parce que du coup, tu as l'impression que quand Amilabs lève 20 milliards, on dit à quoi ça sert. Moi, je m'en suis même venu l'autre jour à me dire, mais finalement, avec la canicule, qu'est-ce qu'on va mettre de l'argent dans Mistral, alors que l'argent, on ferait mieux de le mettre dans les climatiseurs, dans les hôpitaux et dans les écoles. Non, mais tu vois, à te dire, est-ce que ça vaut le coup de mettre de l'argent
10: là-dedans? Parce que t'es un peu dégoûté, quoi.
0: Quand tu vois les autres qui mettent des centaines de milliards, et surtout derrière, que tout cet investissement, tu as des entreprises qui se posent la question parce que les promesses qu'ils invoquent, elles ne sont pas forcément au rendez-vous parce que c'est beaucoup plus complexe qu'on ne le croit. Et voilà, mon coup de gueule, c'est de dire ça. Alors, on en est un peu aussi pas les victimes, mais les instigateurs, parce que nous, tous les soirs, on dit, rendez compte, ils mettent 500 milliards et tout ça, et on trouve ça super. Mais je trouve que là, il y a un moment, on doit dire, voilà, l'argent, c'est bien, mettre des milliards parce que c'est les technologies du futur. Mmh. Mais je leur en veux un peu de autant communiquer dessus, de jouer autant la surenchère pour des résultats qui tardent et qu'à force, on risque un jour de dire oh, tout ça pour ça, écoutez, moi je vais continuer. Alors que ça va quand même, on le sait, ça va transformer les choses.
4: Ouais. 10 secondes, Philippe, s'il te plaît.
1: Je pense que c'est parce qu'on s'est habitué à la magie. On s'est habitué au moment magique de ChatGPT. On a envie que tout arrive tout de suite. On est comme des gamins face à l'IA. Donc on a envie que tout arrive tout de suite. Et il est où mon goûter ? Et l'idée qu'il faille construire un truc, qu'il faille poser des parpaings, qu'il faille raccorder l'électricité, etc., etc., et que donc, c'est pas parce que Musk est capable de te déployer un data center en 3 mois que tout le monde sait le faire. Mmh. Déjà, faudrait 3 mois, c'est le temps pour envoyer son CERFA pour le permis de construire. Donc, tu veux, il faut. Donc, on est tous très très pressés et on a perdu les horizons de temps. Et quand tu rajoutes ça à ça le fait que les milliards, on parle de milliers de milliards, là, c'est des chiffres qui veulent plus rien dire pour personne. Donc, pour moi, c'est assez normal.
4: Allez, on arrête là. Merci beaucoup, Clément. Bonnes vacances.
10: C'était un plaisir.
4: On se retrouve à la rentrée.
10: On se retrouve à Bodrum.
4: Évidemment, forcément. Voilà.
1: Ah, c'est parce que tu invites tout le monde.
10: Le plateau, en tout cas. Léa, ça vaut pas pour toi.
4: Oh là là.
10: Non, mais attends, je peux pas inviter la Terre entière. J'invite ceux qui sont là.
4: Tu vas la croiser dans un instant.
10: À la sortie. Va être oui, c'était très, très peu stratégique de ma part.
4: Non, c'est vrai, vraiment. Ouais. Clément David, président de Théodoclade. Merci aussi à Philippe Devost, stratégique advisor chez Jol Capital, président de Phileos et cofondateur de Wanadoo. Mon Fred, à demain, bien sûr.
0: Ouais, le coup de cœur, c'est quand même de se retrouver ici tous les soirs.
4: Wow.
1: C'est bien. Voilà,
10: n'oublions pas. Merci François pour cette
0: année. Ne l'oublions pas.
1: Voilà du consensus.
4: Mais de rien. Et alors, vous restez avec nous. Est-ce que vous allez voir le prochain Nolan, l'Odyssée ?
10: Non.
4: Qui est un film incroyable, visiblement, qui a coûté une fortune et qui, techniquement, repousse en fait les frontières de la projection parce que c'est un film qui a été tourné en IMAX sur des pellicules 70 mm, c'était un peu la lubie de Nolan. Et il y a une salle qui va ouvrir exprès pour ce film-là, à Montpellier. C'est Pathé qui l'ouvre, on en parle dans quelques instants. Voilà, ça sera l'un des sujets qu'on va évoquer.
1: Mais Montpellier, c'est sur la route de Bodrum.
4: Dans Tech & Co, justement, l'expérience IMAX, c'est du 70 mm et il y a très très peu de salles comme ça dans le monde. Il y aura Kesso Diallo aussi qui sera là, la rédaction de BFM Tech. Et puis on parlera aussi de ce jeu vidéo qui est remboursé par la Sécu, tiens, pour les dyslexiques, qui s'appelle Poppins. Et on recevra le fondateur de Poppins tout à l'heure. François Vontron sera avec nous. Allez, petite pause et on revient avec le Tech Flash de Léa Bénéim. À tout de suite.
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4: 20h32 sur BFM Business, c'est Tech & Co. Et comme chaque soir, elle nous a rejoint sur ce plateau, c'est Léa Bélaïm pour le Tech Flash. Bonsoir Léa.
2: Bonsoir François et bonsoir à tous. Et à la une, c'est un feu vert pour le service Internet par satellite d'Amazon. En France, le Conseil d'État a rejeté le recours d'un syndicat qui contestait cette autorisation. Amazon qui a désormais le champ libre pour déployer sa constellation Léo dans le pays. Et ce, pendant 10 ans, reste désormais à connaître la date de lancement, le coût de l'abonnement ainsi que ses performances par rapport à son principal concurrent Starlink. Au chapitre des résultats d'entreprise, Samsung anticipe un trimestre record. Le géant sud-coréen prévoit de multiplier par 19 son bénéfice au deuxième trimestre avec un chiffre d'affaires en hausse de 129% porté par la demande en puces mémoire. Samsung qui représente aujourd'hui à lui seul 12% du PIB de la Corée du Sud.
4: Et dans l'actualité, Léa, Meta qui risque une amende historique pour avoir rendu ses réseaux sociaux addictif.
2: Oui, 4 États américains réclament 1400 milliards de dollars au groupe, un montant quasi équivalent à la valorisation totale de Meta en bourse. Les plaignants l'accusent d'avoir délibérément conçu Facebook et Instagram pour rendre les utilisateurs dépendants, notamment les jeunes. Le procès doit s'ouvrir en août en Californie. Également dans l'actualité, Pékin ne veut plus partager ses IA. La Chine envisage de restreindre aux entreprises étrangères l'accès à ses modèles les plus avancés. Objectif, garder ces technologies stratégiques sur son territoire et limiter les risques de fuite de données. Pékin qui réfléchit aussi à limiter les investissements étrangers dans ses start-up. Et enfin, l'interdiction des réseaux sociaux pour les adolescents en Australie montre déjà ses limites. Selon une étude, 6 mois après son entrée en vigueur, la plupart des moins de 16 ans parviennent toujours à accéder aux plateformes. Et pour cause, les processus de filtrage ne sont manifestement pas assez efficaces. Et ce, malgré un durcissement de ton, l'Australie a déjà doublé le mois dernier l'amende maximale. Et pour finir, rendez-vous ce soir à 22h30 sur BFM Business pour Tech & Co Business, votre rendez-vous en compagnie de Fred Simotel. Et parmi les invités cette semaine, le PDG d'Exaion, cette pépite française qui a beaucoup fait parler d'elle après son passage sous pavillon américain à hauteur de 60%. On écoute un extrait.
0: Vous avez des clients historiques hein, qui sont des grandes banques, etc. Est-ce que eux, ils ont craint un moment, en plus de passer aux mains d'un Américain, enfin en partie, de perdre un peu de cette souveraineté ? On peut les rassurer quand même, j'imagine.
3: Nous les avions tous contactés avant le deal pour leur expliquer de quoi il s'agissait et que c'était pas une prise totale du capital d'Exaion. C'est une prise de participation partielle. Et comme Mara n'est pas un acteur du cloud et de l'IA, en fait, c'est un acteur qui nous a apporté les moyens à nous d'accélérer très vite, mais c'est pas un acteur qui se comporte un peu comme un Big Brother.
0: D'accord.
3: Tu verras ce qui se passe. Et comme eux-mêmes ne sont pas cloud providers aux États-Unis, du coup, ils ne sont pas sur le coup du Cloud Act aux États-Unis. Et du coup, nous ne sommes pas sur le coup du Cloud Act aux États-Unis, enfin, en France, vers les États-Unis, parce que notre actionnaire ne l'est pas non plus.
4: Voilà, et retrouvez Tech & Co Business donc ce soir sur BFM Business et puis bien évidemment en replay, en podcast sur nos plateformes. 20h36, on va parler de cinéma maintenant, grand écran, ultra grand écran, avec notre invité, une expérience qui se trame du côté de Montpellier maintenant.
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4: Jacques Durand est avec nous ce soir. Bonsoir Jacques Durand.
7: Bonsoir.
4: Vous êtes le directeur stratégie technique et grand contrat de Pathé Cinéma. On ne présente plus Pathé Cinéma, des centaines de cinémas un peu partout en France. Et ce qui est intéressant, et c'est pour ça que vous êtes là ce soir, c'est que Pathé va doter le cinéma Odysseum de Montpellier d'un projecteur IMAX qui est très rare en fait. Je crois qu'il n'y a que quelques salles en Europe qui sont équipées de ce projecteur. Est-ce que vous pouvez nous expliquer ce qui est en train de se tramer à Montpellier ?
7: Alors, bonsoir. À Montpellier, on réinstalle en fait un projecteur IMAX 70 mm, donc c'est-à-dire un projecteur qui va projeter de la pellicule IMAX 70 mm. Oui, c'est le retour un peu à cela pour la sortie du film de Nolan, L'Odyssée.
4: qui est un film voilà, démesuré.
7: Nolan est un auteur voilà. qui a une vision particulière de ses films et probablement de celui-ci, où il a voulu... Alors, c'est le premier film qui a été tourné entièrement avec des caméras 70 mm IMAX. Donc, on va pouvoir, à Montpellier, avoir exactement ce que Nolan a filmé dans le format dans lequel il a voulu le filmer. Et donc, on va pouvoir à Montpellier restituer exactement ce qu'il a filmé. Exactement dans le sens où cadre va être entier sur l'écran de Montpellier, puisque l'écran est un format 1,43 qui permet de restituer entièrement ce qui est sur la pellicule 70 mm, ce qui n'est pas le cas des autres salles de cinéma.
4: Mais l'écran est immense, en fait. C'est la démesure totale, cette salle, je crois.
7: Oui, l'écran est immense. C'est un de nos plus grands écrans. Alors, si on donnait quelques chiffres, il fait un peu plus de 22 mètres de large et 16,80 mètres de haut. Donc, c'est un format unique, gigantesque.
4: Et c'est un pari aussi pour vous, parce que j'imagine que ce sont des investissements importants. Il faut réadapter. Auparavant, c'était quoi? C'était une salle normale?
7: C'était une salle IMAX.
4: Déjà
7: une salle IMAX.
4: Que vous avez boosté, quoi, en quelque sorte, c'est ça?
7: Alors, l'écran était déjà celui-ci, dans ce format. Donc, on projetait déjà des formats, des films IMAX quand ils étaient au format natif. Donc, les précédents Nolan, pour le coup. Là, la particularité, c'est qu'on va retrouver le grain
4: de
7: la pellicule, de l'argentique. On va retrouver aussi, grâce à ce film, et c'est aussi grâce à la façon dont Nolan probablement a... Je n'ai pas encore vu le film, donc je m'avance probablement, mais comme il n'y a aucune intervention numérique, qu'exclut Nolan, on va retrouver exactement, je pense, ce que perçoit l'œil humain, sans aucune altération numérique. Qui va vraiment sublimer, je pense, le film.
4: Alors, peut-être revenir sur l'IMAX, parce qu'on le voit de temps en temps, on constate aussi, notamment chez vous, une montée en gamme, en fait, des salles de ciné, hein, le Dolby Cinema, le 4DX, où ça bouge, ça vibre, il y a des odeurs, il y a de l'eau, etc., etc. Là, on est sur cette nouvelle expérience l'IMAX. Qu'est-ce que c'est que l'IMAX?
7: Alors, c'est un format de projection et d'immersion sonore. Donc, c'est des écrans géants avec un ratio d'écran, c'est-à-dire une largeur et une hauteur qui est assez particulière.
4: Qui est plus importante qu'une salle normale.
7: Les écrans sont plus hauts que les écrans traditionnels.
4: Ok. Donc, en fait, on a une sensation d'immersion dans l'image, c'est ça?
7: Oui, c'est ça. Nous, c'est ce qu'on cherche à créer. On cherche à créer une réelle immersion avec un écran qui est donc gigantesque. Nos salles IMAX, les écrans font, pour les plus grands, 25 mètres. Et on essaie de descendre rarement en dessous des 18 mètres, en vérité.
4: D'accord.
7: Avec ce ratio 1,9, donc avec des hauteurs qui dépassent parfois les 9 mètres de haut, avec voilà, un écran qui est posé par terre et qui va jusqu'au plafond de la salle, avec un...
4: J'imagine que le son aussi est important.
7: Ouais, la chaîne sonore, elle est très puissante chez IMAX. Donc c'est ces 12 canaux avec de très gros,
4: très gros, des grosses enceintes et de la puissance.
7: Et beaucoup de puissance. C'est très musclé. Tout ça pour créer vraiment une réelle immersion dans l'image, dans le son. Donc, dans le film.
4: C'est amusant parce que, évidemment, on est dans Tech & Co et on pourrait raconter plutôt l'inverse, c'est-à-dire que le cinéma se numérise aujourd'hui et que dans l'immense majorité des salles aujourd'hui, il n'y a plus d'argentique, il n'y a plus de pellicule. Vous recevez des fichiers, vous les projetez, c'est quasiment automatisé aujourd'hui. Et là, vous faites le chemin inverse. Et je trouve ça assez intéressant. Pourquoi, à votre avis, y a cette tendance un peu du vintage, on revient au vinyle, on revient un peu à la cassette, on aime bien... c'était quoi? C'était un coup... Il y a une vision technique, technologique aussi. C'était aussi pour offrir le meilleur écran au film de Nolan, parce qu'après, quand ce film de Nolan sera passé, qu'est-ce qui va se passer dans cette salle, en fait?
7: Bon, beaucoup de choses. Non, alors, il y a beaucoup de questions. Il y a beaucoup de questions. C'est pas un coup... C'est réellement dans la stratégie de Pathé Cinéma, notre stratégie, nous, enfin, on veut offrir la meilleure et le plus grand éventail d'expériences possibles à nos spectateurs. Donc, vous l'avez dit, on a plusieurs types de salles technologiques avec toutes sortes d'immersions visuelles, d'images sonores, etc. Là, à Montpellier, l'objectif, c'est vraiment de retranscrire et de proposer au public le film tel que Nolan veut que le spectateur le voie. Alors, évidemment, quand on dit ça, il n'y a qu'une salle en France qui le diffuse, donc ça reste...
4: Il y a très peu de salles en Europe avec ce projecteur, parce qu'on n'a pas parlé de ce projecteur. C'est un projecteur de dingue, c'est un truc...
7: C'est une machine incroyable.
4: Mécaniquement, c'est incroyable, c'est immense, d'ailleurs. Parce que pour projeter un film de 70 mm, je ne sais pas si vous vous rendez compte, mais la pellicule est énorme, ça doit peser tonnes.
7: Alors, la pellicule...
4: Et puis pour vous, ça, vous revenez en fait à l'ancien monde. C'est-à-dire que vous allez recevoir à Montpellier des pellicules, enfin des trucs qui n'existent plus depuis des années.
7: On a reçu
4: quoi.
7: La copie aujourd'hui.
4: C'est fou.
7: On a reçu la copie aujourd'hui, elle a été montée. Elle fait 18 km.
4: non mais c'est dingue.
7: De bout en bout, et elle pèse un peu plus de 80 kg. Donc elle repose sur un immense plateau, donc... ceux qui ont...
4: 80 kilos à peine ?
7: Ouais, un peu plus de 80 kilos.
4: Ouais. Ah ouais, ouais. D'accord. Tiens, ouais. J'aurais dit que ça pesait plus que ça.
7: Ce qui est déjà pas mal.
4: Ouais, ce qui est pas mal. Ouais, ouais, c'est costaud.
7: Posé sur un plateau. Alors, je ne l'ai pas pesé, mais en calcul, ça doit être à peu près ça.
4: Et d'ailleurs, le film n'est pas projeté comme un projo, comme
7: non,
4: on
7: c'est,
4: voit.
7: Non, c'est pas...
4: L'image n'est pas horizontale.
7: L'image est horizontale, exactement. Donc, c'est...
4: D'accord.
7: Chaque image fait 70 mm par 65, avec 15 perforations qui sont horizontales, en haut en bas. Et l'image, en effet, elle circule horizontalement, elle passe dans une roue et sur le couloir de projection. Mais pas de manière verticale, comme on avait l'habitude de le voir sur le 35 avant le numérique.
4: Et donc, ce Nolan va sortir bientôt.
7: Mercredi, oui.
4: Évidemment. Est-ce que Nolan viendra à Montpellier regarder ce film dans des conditions optimum?
7: On l'invite.
4: Parce qu'il y a combien de salles dans le monde qui sont...
7: Il y a une quarantaine de salles dans le monde. Il y a 3 salles en Europe continentale.
4: Oui, c'est ça.
7: La BFI à Londres qui a une salle aussi extraordinaire. Donc oui, il y a assez peu de salles qui vont le diffuser dans ce format-là, en tout cas en 70 mm.
4: Et après Nolan, parce que évidemment, c'est l'un des rares réalisateurs à vouloir en fait un film 100% IMAX. Qu'est-ce qui va se passer après?
7: Après, il y a Dune 3.
4: Vous allez démonter le projecteur?
7: Non, il va rester. On l'a. D'accord. On est heureux de l'avoir installé. On a beaucoup. Batailler, si j'ose dire, pour trouver un, puis pour l'installer. Il a fallu refaire pas mal d'études et les locaux techniques, toute cette technique qui est nécessaire à ce projecteur qui demande quand même beaucoup de refroidissement, beaucoup d'hydraulique.
4: L'ancien monde.
7: C'est un peu l'ancien monde, une très grosse lampe de 7000 watts qui dégage énormément de chaleur. Etc., etc., puisqu'il faut grand écran, donc il faut projeter beaucoup de lumière.
4: Et donc après le
7: Nolan,
4: donc il y a Dune,
7: il y a le Villeneuve, exactement, il y a Dune 3.
4: Et puis évidemment, entre le projecteur, il y aura des films en IMAX traditionnel, bien évidemment.
7: Le double projecteur IMAX traditionnel, si j'ose dire, qu'on a et avec lequel on va projeter les...
4: Mais voilà, les Montpellierens ont beaucoup de chance en tout cas.
7: Mais les Français ont beaucoup de chance.
4: Ouais, ouais.
7: Réellement, parce qu'il y a vraiment que trois. Et puis j'invite tout le monde à venir découvrir ça à Montpellier.
4: Merci beaucoup, Jacques Durand. Donc, rappelons-le, seule projection en France du film L'Odyssée de Nolan en 70 mm IMAX. Comme le réalisateur l'a voulu lorsqu'il a réalisé ce film-là. Ça doit être une expérience incroyable. Merci beaucoup. Vous êtes directeur stratégie technique et grand contrat de Pathé Cinéma. Et tout de suite, direction la rédaction de BFM Tech, comme chaque soir.
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4: Kesso Diallo nous a rejoint sur ce plateau. Bonsoir Kesso.
9: Bonsoir.
4: Alors, on va parler de Nintendo. Oui. Je suis sûr que tu joues à la Switch.
9: J'ai pas de Switch.
4: T'as pas de Switch?
9: Non.
4: Ah zut!
9: Ma dernière console, c'est une 3DS.
4: Une 3DS? Ouais, ça remonte à quelques années quand même. On va parler de Nintendo qui va arrêter de vendre sa première Switch en Europe dès l'année prochaine.
11: Et oui, près de 10 ans après son lancement, c'est bientôt la fin pour la toute première Switch, mais seulement pour l'Union européenne. Nintendo en effet annoncé qu'il allait arrêter d'y vendre sa console dès le début de l'année prochaine, mais ça ne veut pas dire qu'on ne pourra plus acheter une Switch en Europe dès 2027, parce qu'elle est toujours en production dans ses versions classiques, Lite et OLED chez Nintendo. Et même si elle sera plus vendue aux distributeurs dès mi-février prochain, les revendeurs qui auront toujours des stocks pourront toujours les écouler.
4: D'accord. Alors pourquoi Nintendo a pris cette décision, Kesso ? Est-ce que c'est lié à la Switch 2 ? Parce que c'est vrai que comme il y a la nouvelle console, ouais, ils arrêtent la précédente, c'est pour ça ?
11: On pourrait le croire, mais pas du tout. C'est même pas parce que la Switch 1 ne se vend plus bien. Au contraire, elle se vend toujours honorablement. En fait, cette décision, elle est liée à une directive européenne qui s'appliquera dès février 2027. Cette directive, elle oblige les fabricants d'appareils électroniques à rendre les batteries plus facilement remplaçables, mais pas forcément amovibles. Donc, c'est plutôt que Nintendo a choisi de ne pas concevoir un modèle de Switch 1 pour l'Europe.
4: Parce qu'ils étaient obligés de remodeler, en fait, de recréer... Oui. La Switch,
11: un modèle qui est sorti il y a pratiquement 10 ans. Donc ils se sont dit tout simplement, on va arrêter de vendre ce modèle-là. Mais c'est pas la même chose pour la Switch 2 qui a été lancée l'année dernière. Et c'est un peu évident. En fait, cette console, elle aura bien droit à un modèle spécifiquement pour l'Europe et qui sera donc plus durable comparé aux autres versions. Mais il faudra attendre quelques mois pour pouvoir l'acheter.
4: Voilà. Et cette Switch 2 nouvelle version nous permettra d'enlever la batterie plus facilement. Lorsqu'elle sera usée, plus facilement réparable en tout cas. Merci beaucoup Kesso Diallo. Si vous voulez en savoir plus sur ce sujet, évidemment, on vous invite à aller sur le site de BFM Tech. Il est 20h48. On va parler jeux vidéo maintenant avec mon invité.
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4: Est-ce que vous connaissez Poppins ? Poppins, c'est un jeu incroyable, c'est le premier jeu vidéo qui est remboursé par la Sécurité sociale. Et oui, ça existe. Vous allez voir, il le mérite, car forcément, ce jeu a un intérêt en matière de santé. François Vontron est avec nous. Bonsoir, François.
13: Bonsoir.
4: Vous êtes le cofondateur et CEO de Poppins, donc. Avant d'expliquer comment vous allez être remboursé par la Sécu pour un jeu vidéo, je crois que c'est une première,
13: Pour un jeu vidéo, effectivement, c'est le cas.
4: National ou mondial même. Enfin, est-ce qu'il y a des jeux ou des softs qui sont remboursés comme ça ?
13: Il y en a eu un qui avait cette ambition-là aux États-Unis, qui s'appelait Akili, dans la prise en charge du TDAH. Donc, c'est assez spécifique. Mais malheureusement, ils n'ont pas réussi à aller jusqu'au remboursement. Donc, a priori, oui, c'est une première.
4: C'est incroyable. Et donc, vous avez créé ce dispositif médical à visée thérapeutique et qui permet au fait aux enfants dyslexiques de pallier en fait à leurs défauts, quoi, en quelque sorte.
13: Ça, c'est des enfants qui ont des difficultés durables de lecture, donc la dyslexie qui est assez connue maintenant. Et donc tout le sujet, ça a été de faire la recherche clinique depuis quasiment 10 ans, et en même temps, vous parliez de Nintendo tout à l'heure, d'essayer de vraiment reprendre les codes du jeu vidéo, parce que dans le domaine du médical, même si vous avez un super dispositif, que c'est très efficace, tout le sujet, c'est comment le patient s'en sert, comment il l'utilise. Et donc, pour les enfants, l'idée, effectivement, était d'avoir quelque chose qui soit accrocheur et efficace.
4: Et si c'est un jeu vidéo, on y joue, on se rend même plus compte, en fait, qu'on apprend des choses et qu'on corrige peut-être les carences qu'on peut avoir, c'est ça ? C'est ça l'idée ?
13: Ouais, mais l'idée, vraiment, c'est que c'est un dispositif qui vient s'insérer dans le parcours de soins. Donc, le but n'est pas de remplacer les professionnels de santé qui font un travail extraordinaire. Le but, c'est que ça soit un outil qui soit sur prescription, justement, des professionnels de santé, notamment les orthophonistes, et que ça puisse être un relais à domicile. Donc, vraiment, que l'orthophoniste puisse le prescrire. Et donc, comme vous le mentionniez en début, que ça soit pris en charge par l'assurance maladie et que ça soit vu un peu comme en fait un médicament. Le statut exact, c'est celui d'un dispositif médical numérique. Donc faire en sorte que ce dispositif puisse être utilisé à la maison à raison d'une durée limitée. Et évidemment, le sujet des écrans, c'en est un, donc c'est quelque chose qu'on a réfléchi évidemment de près.
4: On va en parler, mais il faut savoir que la dyslexie concerne entre 3,5 et 6,6% des enfants. La conséquence, c'est que lorsqu'ils lisent, par exemple, ça leur demande un effort considérable. Forcément, comme c'est plus compliqué pour eux, ils apprennent moins vite. C'est de la fatigue, c'est de la perte de confiance en soi, découragement, tension familiale, etc. etc. Donc, si on ne corrige pas cette dyslexie, on crée un handicap majeur.
13: Ouais, la dyslexie, c'est vraiment un trouble qui va être à vie, donc c'est pas quelque chose qu'on va soigner, mais par contre, c'est quelque chose sur lequel on va essayer d'aider au maximum l'enfant pour qu'il y ait moins de répercussions sur sa vie. Et donc, le sujet, ça va être d'une part de donner de l'intensité dans les prises en charge, pour que l'enfant s'en sorte le plus vite possible. Et aussi, intervenir tôt. Et c'est vraiment le sujet, parce que derrière, au-delà de la condition clinique, des difficultés de lecture chez l'enfant dyslexique, il y a tout le sujet de la perte de confiance en soi. Mm-hmm. Et ça, c'était un besoin au niveau des usagers qui nous a été remonté très vite. Comment, du coup, on arrive à faire quelque chose qui soit plaisant, ludique, et quelque chose qui puisse vraiment être là comme un soutien pour l'enfant.
4: Alors, c'est un jeu vidéo, comme un jeu vidéo avec une histoire, des personnages. C'est quoi ? C'est de l'action ? Qu'est-ce qu'il faut faire dans ce jeu ?
13: Ouais, concrètement, ça ressemble donc vraiment à un jeu, comme on peut le voir sur les images. Vous allez avoir 10 minutes de jeu de langage écrit. Donc, concrètement, ça va des exercices vraiment qui vont tourner autour de la lecture, que vous allez pouvoir retrouver notamment chez l'orthophoniste usuellement, et qui viennent prolonger son travail à la maison. Ça, c'est une première partie. La deuxième partie, ça va être des jeux rythmiques. Le rythme, c'est super important chez ces enfants parce qu'il y a un peu un point commun, c'est que ces enfants ont un déficit du traitement temporel. Et le traitement temporel, rythmique, c'est ce qui va vous permettre de segmenter les sons dans la parole. Donc, on a ces 2 fois 10 minutes, donc 20 minutes en tout. Et au-delà de ça, l'application se bloque. Donc, le but, c'est que ça ressemble à un jeu vidéo, que ça soit efficace, on pourra en parler si vous voulez, au niveau des essais cliniques. Et aussi que ça soit vraiment accessible. Et c'est tout notre combat depuis 2017, faire en sorte que ça soit accessible donc d'un point de vue financier, avec l'assurance maladie, mais aussi accessible d'un point de vue géographique. Donc Poppins, vous pouvez l'installer même sur des vieilles tablettes qui ont un fonctionnement subnormal, qui soit un peu vieille ou datée, mais faire en sorte que ça soit dans la prise en charge quotidienne au domicile de l'enfant.
4: Oui, parce que c'est... Alors un jeu vidéo, on se dit console, mais aujourd'hui, les jeux, c'est sur mobile, sur tablette. Vous êtes disponible sur quel type d'appareil ?
13: Tablette et smartphone, iOS, Android, quasiment tous les supports.
4: On parlait
13: sauf l'ordinateur, bien évidemment. Comme un dernier sujet, c'est qu'on est contre, par contre, le fait d'avoir des enfants qui sont en train de scroller ou d'être passifs. Donc, on utilise la webcam, le microphone pour jouer, interagir.

0: à jauger l'efficacité en fait, de ce jeu?
1: C'est très long, comme on suit le même parcours qu'un médicament. On a commencé avec une première étape pendant la crise Covid, où avec la Fédération Française des 10, qui a été un incroyable partenaire et qui l'est toujours, nous a permis de récolter vraiment tous les besoins des usagers, des patients, et le mettre à disposition de 6000 enfants. On a pu voir comment ils s'en servaient, comment ils progressaient avec. Évidemment, pendant la crise Covid, c'était tout le sujet de l'accès aux soins qui était encore plus exacerbé. La deuxième partie, entre 2021 et 2023, c'est une étude randomisée, contrôlée en double aveugle. Donc désolé pour le jargon, mais on est vraiment sur les mêmes standards méthodologiques.
0: Voilà, c'est des méthodologies médicales.
1: C'est ça, comprendre comment le dispositif fonctionne par rapport à un jeu placebo et mettre en évidence l'effet spécifique de cette application par rapport à plein d'autres jeux éducatifs que vous allez pouvoir trouver dans le commerce.
0: Mais ça, c'est une partie qui est très importante parce que ça valide après l'efficacité de votre jeu.
1: Et c'est ça, on a montré ici que la vitesse et la précision de lecture des enfants s'amélioraient.
0: Okay.
1: Et la dernière étape, celle qui conduit au remboursement aujourd'hui par l'assurance maladie, c'est qu'on l'a mis dans les parcours de soins et on a comparé la prise en charge telle qu'elle est en ce moment avec du coup l'ajout de Poppins pour montrer qu'on avait vraiment un effet. Et donc cliniquement, les enfants lisaient mieux, lisaient plus précisément, lisaient plus vite. Bref, qu'il y avait un vrai gain pour eux.
0: Mais alors comment ça marche, enfin, le fait que vous soyez remboursé par la Sécu, c'est-à-dire qu'il faut que ce jeu soit prescrit par l'orthophoniste, par le médecin, c'est ça?
1: Tout à fait. Alors il peut y avoir soit une prescription d'un médecin, soit une prescription d'une orthophoniste.
0: Ouais.
1: L'orthophoniste pourra prescrire, du coup, ça va être une des premières professions médicales d'ailleurs à pouvoir prescrire des dispositifs médicaux numériques, on en est très heureux. Ça se fera pour des enfants de 7 à 11 ans, avec une condition de suivi orthophonique bimensuel, donc c'est quand même un cas qui est très spécifique.
0: D'accord.
1: Et donc ça voudra dire vraiment que c'est toujours, toujours, toujours associé à la rééducation orthophonique. On est vraiment un complément, on n'est pas en substitution, et on est là du coup sur prescription médicale pour y avoir accès.
0: Et après on reçoit quoi? Un code qui nous permet de télécharger le jeu, c'est ça?
1: Tout à fait, vous allez recevoir un code, vous allez pouvoir télécharger le jeu directement sur votre support et l'utiliser 3-5 fois par semaine.
0: Voilà, c'est une première. Et on est très heureux de, ben voilà, que vous soyez venu dans Tech & Co pour nous expliquer ce jeu vidéo voilà, qui aide les dyslexiques et qui est le premier jeu donc remboursé par la Sécu. Merci beaucoup François Vontron.
1: Merci beaucoup à vous.
0: Vous êtes le cofondateur et CEO de Poppins. Donc, pour terminer ce Tech & Co en ce mardi soir, on sera là bien sûr demain, mercredi. Dès 19h30, fidèle au poste, à la radio, à la télé pour Tech & Co. Et puis, si vous voulez retrouver évidemment les podcasts ou les replays de cette émission, vous allez pouvoir le faire dans quelques minutes, évidemment, sur nos plateformes. Très belle soirée et à demain, 19h30.
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5: Gilles Barret. Vous êtes probablement un fan du Tour de France. Cette année, un nouveau partenaire officiel rejoint le peloton. Tout comme la facture électronique va bientôt arriver, Shine est partenaire de l'équipe cycliste Decathlon CMA-CGM. Bonjour Rico Adler-Anderson.
6: Bonjour.
5: Vous êtes le président de Shine. C'est une plateforme business pour les entrepreneurs et les experts comptables. Alors pourquoi faire entrer Shine dans le monde du cyclisme?
7: Shine et le cyclisme ont beaucoup de points communs. Pour nous, il s'agit bien plus que d'un simple parrainage. C'est un véritable partenariat. Derrière chaque entrepreneur et chef d'entreprise qui réussit, il y a une équipe solide et des outils qui soutiennent son succès. Il en va exactement de même dans le cyclisme. Derrière chaque grand coureur, il y a une équipe solide de professionnels qui veille à ce qu'ils franchissent la ligne d'arrivée en tête. C'est pourquoi nous nous considérons comme l'équipe derrière l'équipe.
5: Alors c'est assez incroyable car vous avez monté votre entreprise à 19 ans et Paul Sexas, qui est l'un des plus grands talents de l'équipe, a 19 ans aussi. J'imagine que ça vous touche.
7: Pour être honnête, c'est cet état d'esprit qui m'a séduit dès le premier contact. Quand j'ai posé les premières briques de Shine à l'âge de 19 ans, je me souviens du courage et de la multitude de défis que cela a représenté. Au sein de l'équipe Decathlon CMA-CGM, c'est exactement la même chose qui se passe en ce moment. Paul Sexas n'a que 19 ans.
8: Et il est, quite frankly, the first one.
7: Il est le premier depuis 1937 à rejoindre le circuit à cet âge. Cet esprit, cette énergie et par conséquent cette passion sont sans aucun doute des valeurs auxquelles Shine s'identifie.
5: Alors que les

0: qui sont sur la ligne de départ du Tour de France. Les entreprises ont leur propre ligne de départ. Ce sera le 1er septembre, la facturation électronique. Ça change quoi pour les entrepreneurs ?
1: C'est une opportunité majeure qui peut représenter un défi de taille. Et Shine est là pour accompagner cette transition et pour aider les entreprises et les experts comptables à relever ce défi. Et très franchement, nous sommes présents depuis 10 ans. Shine est l'un des principaux fournisseurs de services et d'outils financiers, non seulement en France, mais aussi en Europe. Nous mettons donc tout en œuvre pour que la gestion d'une entreprise reste un plaisir, même si de nouvelles réglementations entrent en vigueur.
0: Et est-ce que vous considérez Shine comme un partenaire à long terme pour les entrepreneurs dans ce grand changement qu'est la facturation électronique ?
1: Tout à fait. Nous ne voulons pas simplement les aider à s'adapter au changement. Nous voulons être les moteurs de ce changement. Nous voulons nous assurer d'être l'un des principaux acteurs du secteur en veillant à ce que nos partenaires, les experts comptables et les petites entreprises soient les premiers à prendre les devants face à la transformation à laquelle nous assistons actuellement.
0: Après le Tour de France, en France, vient la Vuelta, là c'est en Espagne. La croissance internationale, c'est vraiment la prochaine étape pour Shine ?
1: Même si Shine est ancré en France et que la France est notre marché d'origine, notre champ d'action dépasse largement les frontières françaises. Shine est à ce jour déjà une entreprise internationale. Des milliers d'entreprises et de partenaires comptent sur nous et sur nos services dans toute l'Europe. Et cela va continuer. Ce qui est intéressant, c'est que les difficultés rencontrées par les petites entreprises et les experts comptables en France sont exactement les mêmes que celles observées dans toute l'Europe. Nous ne sommes donc pas seulement français, on aime beaucoup la France, mais nous sommes aussi ici pour les soutenir en Europe.
0: Merci d'être venu ici en studio, Rico Adler Andersen.
2: Merci.
0: Et merci à vous de nous avoir suivis. On se retrouve très bientôt sur BFM Business.
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5: Bonjour à tous, je suis ravie de vous retrouver pour cette nouvelle émission BFM Entreprise, l'émission qui plonge au cœur de la vie des boîtes tout au long de la semaine. Vous le savez, le lundi on parle de leadership, le mardi des outils RH, le mercredi de croissance et le jeudi de transmission. Les outils RH aujourd'hui et les seniors dans l'emploi. Est-ce que le sujet évolue en entreprise ? Est-ce que les RH ont compris l'enjeu ? Est-ce que l'IA change la donne ? Est-ce que nos politiques nous aident ? On va répondre à toutes ces questions et au vôtre avec Marc Landré, associé chez SIA. Bonjour Marc.
6: Bonjour.
5: Ravi de vous avoir dans l'émission. Frédéric Gess, qui est également avec nous, présidente du SCOA et de l'association Senior for Good. Bonjour, bonjour Frédéric. Emmanuel Grimaud, également président fondateur de Maximis RH. Bonjour Emmanuel. Bonjour. Ravi de vous avoir tous les trois. BFM Entreprise, les outils RH spécial senior dans l'emploi. C'est parti.
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5: Commençons par cette question concrète de Thomas qui vous demande, Marc Landré, j'ai 57 ans et mon employeur qui a besoin de rajeunir sa pyramide des âges m'a proposé de signer une rupture conventionnelle. Personnellement, je n'ai pas envie de partir. Qu'est-ce que je dois faire ? On le comprend.
7: D'abord, il faut lui expliquer ce qu'est le droit du travail et qu'une rupture conventionnelle, c'est comme une négociation, il faut être deux. Donc, ce n'est pas unilatéral. Donc, si l'employeur propose une rupture conventionnelle à Thomas, il peut la refuser. Il peut même refuser d'en discuter. Et l'employeur n'a pas la possibilité, n'a pas le droit de lui imposer. Donc déjà, il a une sécurité juridique qui fait que c'est pas automatique, c'est comme les antibiotiques. Donc ça, au moins, c'est réglé. La deuxième chose, il faut qu'il lui rappelle de manière très, très sympathique et
5: cordiale,
7: diplomate, qu'il y a une loi qui a été passée l'automne dernier sur la gestion justement des fins de carrière et des seniors en entreprise, et donc il y a un certain nombre de prérogatives maintenant qui imputent à l'employeur, notamment de faire des entretiens de fin de carrière, de faire des négociations triannuelles quand on est dans une grande entreprise pour savoir un petit peu quelles sont la place des seniors et qu'est-ce que lui compte faire pour bien prévoir la fin de carrière de ses salariés seniors. Donc déjà, c'est déjà lui suggérer d'appliquer la loi, donc le droit du travail en matière de gestion du senior. Et puis après, il peut tout à fait se faire accompagner dans sa réflexion, Thomas, par un conseil en évolution professionnelle, ce qu'on appelle un CEP. Donc c'est exactement le job, c'est gratuit, c'est confidentiel, pour se faire, pour l'aider à réfléchir sur les 4, 5, peut-être 6 années de fin de carrière avant qu'il bascule en retraite.
5: Mais c'est ça hein, qu'on va voir, c'est que les seniors ont envie de travailler en fait, mais est-ce que le système leur permet? Benoît vous demande, Frédéric, je cherche un emploi depuis 18 mois, j'ai aucune réponse à mes candidatures, pourquoi est-il si difficile de retrouver un emploi après 55 ans? Et comment changer cette situation ?
2: Alors oui, alors déjà Benoît, on peut vous dire quelque chose d'important, c'est que vous n'êtes pas un cas isolé malheureusement, hein, et vous n'êtes personnellement pas du tout en cause, puisque tous les chiffres le montrent. Hein, clairement, quand on a plus de 50 ans, on met deux fois plus de temps que les autres à trouver un emploi. Les salariés dits seniors expérimentés sont plus nombreux en fait à connaître malheureusement le chômage de longue durée, hein, comme on dit. Là, je reste encore aujourd'hui un des principaux critères de discrimination. Et quand on se demande pourquoi, effectivement, c'est là la difficulté, c'est que c'est pas très rationnel. On est plutôt sur un sujet de regard, d'image que notre société peut projeter sur l'âge et donc de stéréotypes. On a encore des entreprises qui vont craindre que le senior va coûter trop cher, va être peut-être rigide et résistant au changement, difficilement adaptable ou pas capable de s'adapter aux nouveaux outils, par exemple. Alors, d'un point de vue très personnel pour vous, moi, ce que je pourrais vous proposer, en fait, et vous recommander, déjà, c'est de ne pas vous décourager parce que ça prend plus de temps, mais on retrouve un job. Moi, je le vois notamment dans l'association Senior for Good. Tous les seniors qui sont en recherche d'emploi, en transition professionnelle, arrivent bien sûr à retrouver un job, mais c'est vrai qu'il faut tenir quelque part sur la durée.
5: Il faut être patient.
2: Il faut être patient, en effet, donc vraiment pas se décourager. Deuxièmement, peut-être regardez bien la manière dont vous présentez, dont vous présentez votre parcours, parce que c'est vrai que souvent, les salariés, les actifs seniors, on a tendance en fait à se présenter en présentant en fait l'intégralité de notre parcours. Or, un recruteur, qu'est-ce qu'il cherche ? C'est de trouver une solution à son problème. On sait en plus que l'âge peut être une peur, en tout cas inconsciente de sa part. Donc, plutôt que de raconter nos 30 ans, vos 30 ans d'expérience professionnelle, partez davantage de votre valeur, de ce qui fait votre singularité. Moi, c'est ce que j'appelle la PPVU, la proposition personnelle de valeur unique, qui est en fait une manière de mettre en lumière vraiment vos compétences, votre singularité, ce qui fait que vraiment, en fait, vous allez pouvoir faire la différence et vous différencier. Il ne faut pas oublier que ce que vous avez besoin de proposer, de vendre, ce sont des compétences transférables, pas une liste d'expériences. On a besoin d'aider le recruteur à se projeter vers l'avenir, en fait, et pas regarder vers le passé. Mmh. Voilà. Et puis, peut-être dernière recommandation, évidemment, c'est de travailler votre communauté, votre réseau professionnel, d'être présent dans les événements de votre secteur et d'être présent sur LinkedIn. C'est le premier outil du recruteur. Hein. Les codes du recrutement ont changé et on a besoin pour se différencier aujourd'hui d'être visible. Donc, n'hésitez pas à vous positionner comme un expert de votre métier, un expert de votre secteur d'activité. Puis au-delà, évidemment, de ces petits conseils perso, hein, collectivement, on continue. On est nombreux, même sur ce plateau, à se battre aujourd'hui pour continuer à déconstruire, en fait, ces stéréotypes type négatif qui pèse sur l'âge. Voilà, donc il ne faut pas hésiter aussi à suivre même la page Senior for Good, par exemple, sur LinkedIn, puisqu'on fait pas mal d'actions pour accompagner, pour soutenir des personnes comme vous.
5: On retiendra qu'on trouve du travail. C'est ce que vous avez dit,
2: on en trouve,
5: Frédéric. Il faut juste être patient. Alain, vous demandez, Manuel, je suis DRH, j'essaye de mettre en place une vraie politique des fins de carrière et des dispositifs de gestion des plus de 55 ans, justement. Mais les autres membres du comité de direction me disent que ce n'est pas un sujet et qu'il vaut mieux s'occuper des jeunes. Bon, il y a un problème là, comment on les convainc?
6: Alors effectivement, d'abord merci à Alain qui fait partie des DRH novateurs qui ont compris que le sujet était un sujet d'importance. Marc évoquait l'accord national qui oblige les entreprises à négocier. En réalité, le premier plan d'emploi des seniors, il date de septembre 2009, donc ça va faire 17 ans. En fait, toutes les entreprises ont signé des plans et il ne s'est absolument rien passé derrière. Pendant longtemps, les seniors, ça a été la variable d'ajustement. Dans les grosses entreprises, c'était souvent via le biais de plans de départ. Aujourd'hui, après des années et des années, on commence à voir effectivement des entreprises qui raisonnent différemment, qui se disent que les seniors, d'abord, même s'il y a effectivement des métiers en déclin, il y a d'autres manières de gérer la fin de carrière et que c'est au bénéfice de tout le monde, des salariés, de l'entreprise, de la transmission. Il y a également aujourd'hui des métiers qui sont en tension, donc effectivement, c'est vrai que ça réveille et il y a cette réflexion un petit peu différente. Et nous, on voit des entreprises qui commencent vraiment à se poser la question et à travailler main dans la main avec leurs salariés, avec dans un premier temps les former sur les sujets aujourd'hui. Vous posez la question aux salariés, quand ils peuvent partir à la retraite, il y en a 40% qui n'en ont aucune idée. D'accord. Et comment voulez-vous faire un projet si vous avez pas, si vous avez des croyances? Donc, un, avoir une approche claire sur quels sont mes droits, deux, quelles sont mes envies, quel est mon projet. Ensuite, un dialogue avec l'entreprise, avec le manager, avec le DRH, pour savoir, là encore, est-ce qu'il veut s'arrêter le plus tôt possible? Est-ce qu'il veut continuer le plus tard possible? Est-ce qu'il veut faire une retraite progressive? Et en fait, on voit que ces entreprises, elles en tirent un vrai bénéfice, et dans leur organisation, et dans le ressenti général, et dans la qualité de vie au travail, et également sur l'impression sur les plus jeunes. Et c'est vrai qu'il y a tout un sujet sur les jeunes, mais dans le cadre du vieillissement de la population, la baisse de la natalité qui est absolument considérable, c'est un tsunami qui arrive quand même depuis 2012. La génération 2012, elle rentre au lycée en septembre et dans 3 ans, elle est à l'université ou en emploi. En fait, il y aura 25% de personnes en moins. Les entreprises qui s'en occupent sont vraiment les personnes les plus ouvertes, les plus innovatrices. La gestion des seniors, c'est un peu, ou l'emploi des seniors, c'est un petit peu comme le réchauffement climatique. Ça fait 20 ans qu'on sait qu'il faut le faire.
5: On se cache.
6: On se dit, oui, je m'en occuperai, j'entends, je pleurerai quand j'aurai mal. Et puis, à un moment donné, on se prend la porte dans la tête. Et c'est ceux qui avaient anticipé qui aujourd'hui sont dans la meilleure solution. Et c'est ce qui nous attend sur l'emploi des seniors.
5: On en parlait juste avant l'émission. L'Allemagne commence à décaler, mettre réellement des mesures de départ à la retraite bien plus tard et de s'adapter à ce changement démographique.
7: Tout le monde, il n'y a pas que
5: l'Europe. Pas nous.
7: Nous, on essaie de le faire, mais on le fait difficilement. Mais de toute façon, après, c'est nécessité fait force de loi. Moi, je suis assez confiant dans l'avenir en disant, de toute façon, les entreprises, il va falloir qu'elles continuent à prospérer, à faire du commercial, à faire du business. Donc, elles feront avec les moyens du bord. Et les moyens du bord, ça ne sera plus les jeunes. Parce que les jeunes, il y aura autant de moins de 20 ans que de plus de 60 ans en 2040 en France. Donc, les pépites de demain, ce ne sont pas les jeunes. On va perdre 1 million de jeunes au collège et dans les lycées d'ici 2035.
5: Donc, ça veut dire que ceux qui seront là seront peut-être les pépites quand même, parce qu'ils seront
7: rares. Oui, on aura toujours besoin. Sauf qu'il y a l'IA. Et on voit qu'aujourd'hui, les jeunes, ils ont plus de difficultés à rentrer sur le marché du travail parce que la productivité que permet l'IA n'est plus permise pour les jeunes diplômés. Donc, on est dans une espèce d'effet ciseau qui va mécaniquement rehausser la valeur des seniors sur le marché du travail parce que, un, ils seront disponibles en quantité et de plus en plus, et deux, ils pourront se substituer facilement à une main-d'œuvre jeune qui sera beaucoup moins sur le marché. Donc, il faut, nécessité fait force de loi, il faut laisser le temps à ce que ça monte jusqu'au cerveau, que les neurones se connectent, et dans le comex de ce DRH-là, ça va finir par percer.
2: Sauf qu'en attendant, on a des générations de seniors quand même qui sont sacrifiées sur cet autel du jeunisme. On a quand même encore énormément d'entreprises. Moi, toutes les semaines, j'ai au moins un DRH qui me dit « Non mais Frédéric, vous comprenez, nous on a besoin de recruter des jeunes ».
5: Pourquoi on qu'est-ce a besoin vous, de recruter des jeunes? C'est parce que les postes correspondent aux jeunes ou c'est parce qu'ils sont moins chers?
2: Parce que les jeunes talents. Et alors qu'est-ce que vous ne comprenez pas effectivement dans le fait que demain il n'y aura plus assez de jeunes en réalité? Et donc si vous continuez à sortir précocement de l'entreprise des talents expérimentés, puisque bien sûr le talent n'a pas d'âge, il faut arrêter de parler des jeunes talents en fait, eh bien vous allez vous retrouver effectivement en perte de performance tout simplement. Et ça c'est encore, je trouve, assez difficile à entendre. Ça va arriver effectivement sous la contrainte en fait de la situation. Mais on a quand même aujourd'hui ces générations, les nôtres, de seniors, enfin je parle aussi pour moi de seniors qui se retrouvent mis à l'écart et fortement pénalisés.
5: Vous l'avez dit, Emmanuel.
6: Et parmi les préjugés, il y en a un qui est, il ne faut pas ou ça ne sert à rien de former les plus de 50 ans, les taux de formation chutent considérablement. Alors que former un salarié de 52 ans, il va rester 12 à 15 ans dans l'entreprise. Former un jeune de 27 ans, combien de temps va-t-il rester dans l'entreprise?
7: 4 ans en moyenne.
6: Oui. Beaucoup moins.
2: Ça, c'est
6: donc là encore, il y a une absurdité. C'est une évidence quand on regarde rationnellement. Et pourtant, dans la pratique, ça ne se traduit pas.
5: Dans la pratique, ça ne se traduit pas. Martine vous demande, Marc, on dit que les seniors sont totalement largués en nouvelles techno. Le tsunami IA va-t-il sonner le glas de nos emplois dans les années qui viennent ?
7: Bah, le pire est jamais certain, donc bien heureux est celui qui est capable de dire ce que l'IA va apporter véritablement sur le marché du travail, à 2, 3, 5, 10 ans.
5: Ouais.
7: Il n'empêche que si on regarde un peu, on apprend beaucoup de l'histoire quand on essaie de comprendre le présent et de se projeter dans l'avenir. Si on prend toutes les révolutions technologiques que les seniors ont vécues depuis les années 80, ils ont supporté et survécu à toutes les révolutions technologiques. Moi, quand j'étais jeune, l'avenir, c'était le Minitel. Les premiers téléphones portables, c'était les Bebop. On était dans la rue comme ça, comme des cons, avec la, à côté d'une borne, avec la main pour essayer de capter un appel qui n'arrivait jamais.
2: Mais il n'y avait plus de fil au téléphone. Hein.
7: Voilà. Et, on a vécu l'arrivée d'Internet, maintenant des réseaux sociaux. On s'est adapté à toutes les révolutions technologiques. Pourquoi on n'arriverait pas à s'adapter à celle-là ? Surtout que c'est la première IA, c'est la première révolution technologique qui pénètre d'abord le grand public avant de pénétrer le monde de l'entreprise. L'adoption, elle est beaucoup plus forte individuellement pour aller faire nos courses, pour chercher des vacances, etc., l'usage de l'IA, que avec un mode professionnel. Donc en vérité, c'est encore ce que disait Frédéric tout à l'heure, je veux dire, une idée reçue que de considérer que le senior n'est pas adaptable aux nouvelles technologies alors qu'il n'a fait que ça toute sa vie.
5: C'est ce qu'on a envie de penser. Le rendement de l'intelligence artificielle ne risque-t-elle pas d'aggraver les difficultés des plus de 50 ans ? En fait, pourquoi on a cette peur aussi ? C'est parce que le premier réflexe des entreprises, encore aujourd'hui, on l'a dit, c'est de virer les seniors.
2: Ouais. D'autant plus que quand on regarde la manière dont fonctionne l'IA, les compétences qui sont en train de prendre de la valeur aujourd'hui, qui permettent de bien utiliser l'IA, qu'est-ce que c'est ? C'est l'esprit critique, le discernement, la capacité à poser les bonnes questions, la capacité à analyser un contexte complexe. Et tout ça, finalement, ça s'acquiert comment ? Par l'expérience. Donc, en réalité, moi, je suis pas du tout inquiète pour les seniors sur le volet de l'IA. Au contraire, on est au contraire, quelque part, les mieux placés, en fait, pour l'intégrer. Il faut pas oublier, alors c'est vrai qu'on est complètement dans des stéréotypes et des croyances limitantes dont on parlait tout à l'heure, et ça fait partie aussi de ce sujet des entreprises qui veulent sortir les seniors ou qui ne les forment plus. C'est que malheureusement, de nombreux salariés expérimentés viennent intérioriser ces croyances-là. À force de s'entendre dire que je ne vais pas être capable de m'adapter aux nouveaux outils, puis que je suis trop vieux, trop vieille pour me former, eh bien, je finis par y croire. Et c'est là, en fait, que je me mets à l'écart, par exemple, des outils comme l'IA. Alors que quand on regarde les études scientifiques, il n'y a quand même aucune étude scientifique qui a démontré que les capacités d'apprentissage disparaissaient avec l'âge.
5: Oui.
2: Et il y a même une étude récente, hein, vous avez dû la voir, qui dit que le top de la capacité d'apprentissage et du leadership, c'est la soixantaine. Donc, ça donne quand même de la marge aussi pour continuer.
5: Oui.
2: Et donc, on est plutôt, effectivement, par rapport à l'IA, bien placé. Et ça va être un des atouts de la seniorité demain. Encore faut-il que les entreprises le comprennent.
5: Les entreprises et le gouvernement. J'ai aussi une petite question de Franck sur un problème qui m'a énormément agacé il y a quelques mois quand je l'ai vu. Je suis cadre, dit-il, j'ai 62 ans. J'hésite à partir. On m'a dit que les règles du cumul emploi-retraite changeaient au 1er janvier prochain. Est-ce que j'ai intérêt à liquider ma retraite dès 2026 ? J'ai entendu que ça pouvait faire une grosse différence, mais j'arrive pas à savoir si c'est vrai, si on me fait peur pour rien. On se demande aussi, Emmanuel, si cette mesure qui va être votée a été, va être définitive ou va être retirée, parce qu'on est en année présidentielle, mais enfin, c'est pas possible ce qui se passe sur le cumul emploi-retraite.
6: C'est totalement incompréhensible. On a rarement vu une mesure qui faisait autant l'unanimité contre elle, à la fois de la part de tous les anciens ministres du Travail, de tous les anciens directeurs de cabinet, des entreprises. En fait, il y a plusieurs dispositifs pour la fin de carrière. Il y a le rachat de trimestre, ça concerne 2000 personnes par an. Il y a la retraite progressive, alors ça progresse, on est passé de 20 000 bénéficiaires à 50 000 bénéficiaires, mais ça représente toujours que 2% des personnes éligibles. Oui. Il y a un dispositif qui concerne entre 600 000 et 1 million de personnes, c'est le cumul emploi-retraite. On sait que le président du COR, Gilbert Sept, nous dit que si on avait le même taux d'emploi que les Allemands ou les Néerlandais, on aurait une problématique avec 150 milliards d'excédents chaque année à gérer.
5: Ah ouais.
6: Et on sait, là encore, il faut travailler plus longtemps. On a des entreprises, malgré tous les points d'emploi, de difficultés d'emploi des seniors qu'on a vus, il y a quand même 600 000 personnes qui sont retraités, qui ont eu un contrat de travail et une fiche de paye à la fin du mois, donc ils sont payés. Ça rapporte 3,5 milliards de cotisations sociales à l'État chaque année, plus la TVA, plus l'impôt sur les sociétés. Donc c'est un enjeu économique extrêmement fort. Et pourtant, le texte de loi pour lequel on attend le décret nous explique que quelqu'un, avant l'âge légal, s'il fait un cumul emploi-retraite pour une retraite liquidée au 1er janvier 27 ou plus tard, s'il gagne 1000 euros de salaire, on va lui prendre 1200 euros de retraite. Vous avez bien entendu, je gagne 1000 et je dois payer 1200. D'après vous, est-ce qu'on va encore avoir du cumul emploi-retraite pour toute cette personne-là? Non, ça représente 1,5 milliard de cotisations qui s'envolent. Pour les personnes entre l'âge légal et 67 ans, on leur dit, écoutez, on vous donne une franchise de 7000 euros par an, mais pour le reste, si vous gagnez 1000 euros de salaire, on vous retire 600 euros de retraite. C'est absolument incompréhensible. Ça part d'une hypothèse totalement théorique que, ben, en fait, toutes les personnes qui sont en cumul emploi-retraite, elles vont toutes rester chez leur employeur, à rester à 100% et continuer à travailler. Sauf que les personnes qui sont en cumul emploi-retraite, ce n'est pas des personnes qui sont en emploi chez leur employeur et qui pourraient demain... qui aujourd'hui...
5: Par ça, elle prendrait la place de quelqu'un d'autre de plus jeune, c'est ça que ça veut dire?
6: Non, ce serait soi-disant, il y aurait des abus, mais moi, en 22 ans, une personne qui fait un solde de tout compte au 30 juin et reprend le même job au 1er juillet, je ne l'ai pas vue une seule fois. Toutes les personnes que je vois en cumul emploi-retraite, et j'en vois beaucoup, c'est souvent des personnes qui ont été remerciées à 58, 59 ans, 60 ans, ou c'est des personnes qui ont envie d'avoir une vie différente, qui prennent leur retraite, qui ont envie d'avoir une activité, etc. Donc c'est absolument incompréhensible. On attend les décrets, mais là encore, ça sera probablement confirmé. Alors, le 7 000 euros deviendra peut-être 10 000 euros. On se tire une balle dans le pied. À un moment où la collectivité a besoin de finances publiques, d'améliorer les finances publiques,
5: oui,
6: et de toutes les forces de travail,
5: et les impôts, et tout ça.
6: On n'arrive pas à comprendre. Personne n'arrive à comprendre.
5: Frédéric,
2: Non, moi je suis sans voix sur ce truc-là, de toute façon ce dispositif, donc je ne vais pas en dire beaucoup plus, puisque c'est complètement absurde en effet. À la fois, on dit aux gens il faut travailler plus longtemps, on a besoin de ressources, il faut quand même penser aussi aux personnes qui sont en cumul emploi-retraite, ou qui vont l'être, qui voudraient l'être demain, et qui ont des petites retraites, qui sont quand même dans une vraie précarité, et qui ont besoin de ce complément de salaire.
5: Il n'y
2: a pas,
5: voilà,
2: pas que des cadres qui se font plaisir à continuer à gagner un peu d'argent. Il faut penser aussi aux industries qui ont besoin du savoir-faire de ces personnes-là. Ça n'a pas de sens.
5: Emmanuel,
6: alors juste un point, je n'ai pas précisé. Ça ne concerne que les retraites liquidées à partir du 1er janvier 2027. Autrement dit, toute personne qui peut liquider sa retraite au 1er décembre 2026 n'est pas concernée.
5: D'accord.
6: Donc toutes les personnes qui sont nées avant le 1er mars 66 ont un âge légal avant le 1er ou au pire le 1er décembre 26. Donc là encore, à regarder de près s'ils sont concernés, s'ils n'ont pas intérêt. Et ce qui est d'autant plus absurde pour la collectivité, c'est qu'il y a une précipitation aujourd'hui des personnes qui liquident leur retraite plus tôt à cause de cette loi.
5: Alors que ça peut...
6: Alors que sinon, ils n'auraient pas liquidé.
5: Ouais. Marc.
7: Le problème, c'est que ça peut encore s'aggraver parce que Emmanuel est l'un des... l'une des personnes qui combat cette réforme, et il n'est pas le seul, il y a aussi l'association Croissance Plus, entre autres, mais on attend le décret, effectivement, et surtout, il va y avoir un projet de loi de financement de la sécurité sociale pour 2027 qui peut encore aggraver les choses, parce qu'on va rentrer en année présidentielle, d'élection présidentielle, où la démagogie va battre tous les records. Et donc, pour peu que quelques candidats ou quelques officines politiques décident qu'il faut taper sur les seniors et sur les retraités, parce qu'on a bien compris que la petite musique, c'est les retraités sont des nantis, c'est les boomers qui plantent la France, qui plantent l'avenir de la France, peut-être que certains, électoralement, vont avoir envie de les protéger encore un petit peu plus.
5: Oui.
7: Et donc, boum. Alors, donc, c'est un vrai problème. Et tous les rendez-vous qu'Emmanuel fait, il ne le dira pas, mais je vais le dire pour lui, il fait actuellement sur ce dossier-là avec les sachants ou les disants au gouvernement ou dans la sphère publique, disent oui, très bien, vous avez raison, mais on ne peut rien faire. Et on ne fera rien. Et on ne fera rien, d'autant plus parce que l'étude d'impact sur laquelle se base cette réforme est complètement fausse. Elle a simplement vu l'économie, elle n'a pas pensé ce que ça allait enlever en matière de finances publiques, de recettes, en termes de cotisations.
5: Ce qui est embêtant, vu la période.
7: Ils ont juste vu l'impact sur les dépenses de retraite.
5: Ok.
7: Voilà. Et donc, on n'est pas à l'abri d'une mauvaise surprise.
5: On va finir sur une note positive, donner quelques conseils. Lise vous demande, Frédéric, on m'a conseillé de supprimer mon âge de mon CV. Est-ce une bonne idée? Quel conseil donneriez-vous à une senior pour optimiser ses candidatures et ses chances de recrutement?
2: Alors, c'est vrai que c'est quelque chose que j'entends assez souvent. Hein. C'est une tentation, Lise, qu'on peut comprendre, en fait. Hein. Et malheureusement, je sais qu'il y a même des conseillers emploi, parfois, qui recommandent ce genre de choses aux personnes qui recherchent un emploi. Bon, moi, évidemment, j'y suis pas favorable du tout, hein, pour une raison très simple, c'est que déjà le recruteur va s'en rendre compte très très vite, Hein, on reconstitue dans son CV de toute manière avec les formations, les expériences, l'âge de la personne. Et puis, si par bonheur, ça vous permet d'arriver au niveau de l'entretien, il peut y avoir quand même une mauvaise surprise et un impact assez négatif. Le sujet, peut-être plutôt que se dire que le sujet, c'est l'âge, on peut se dire, est-ce que le sujet, c'est pas la manière dont votre valeur va être perçue. Donc, en termes de conseils sur une candidature, moi, j'aurais envie de dire, alléger le CV, déjà. Alors, effectivement, alléger le CV.
7: Pas trois pages.
2: Voilà, c'est ça, pas trois pages de CV. Hein, je le vois tous les jours chez les gens qui me contactent. Donc, alléger le CV, ça ne veut pas dire mentir. Ça veut dire, effectivement, faciliter le travail du recruteur en valorisant les expériences qui sont utiles pour ce poste-là, pour ce recruteur-là, pour ce poste-là. Qu'est-ce que j'ai envie de montrer? Et en valorisant aussi, surtout, des compétences transférables. Parce que c'est vrai qu'on parle beaucoup de la valeur de l'expérience depuis quelques temps, mais finalement, l'expérience, si elle n'est pas une expérience passée qui n'est pas réexploitable, utilisable dans l'avenir, en réalité, ça n'a aucun intérêt, aucune valeur. Donc, il faut vraiment regarder, en fait, moi, encore une fois, je reviens à mon sujet de la PPVU, de la proposition de valeur unique de la personne, en fait, qu'est-ce qu'elle va pouvoir valoriser pour ce poste-là. Deuxième, peut-être, recommandation, c'est de montrer aussi que vous êtes dans une dynamique d'apprentissage. Là, on va venir écraser un autre stéréotype, effectivement, qui peut peser sur l'âge, qui va être, ben voilà, peut-être vous avez suivi une formation, une certification récente, un usage de l'IA, d'outils numériques, tout ça, ça peut aussi accompagner, en fait, le recruteur à avoir une meilleure image. Et puis aussi, rendez votre CV le plus concret possible. Quel résultat j'ai eu, quel problème je peux résoudre, quelle valeur je vais apporter, en fait. Ne faites pas surtout ce qu'on fait souvent, c'est-à-dire une liste d'expériences. Hein, ça n'a pas grand intérêt. Et surtout, ne vous découragez pas, comme je le disais tout à l'heure, parce que vous allez trouver.
5: En effet, il reste une minute pour chacun, on l'a dit, année présidentielle. Qu'est-ce que vous souhaitez pour les seniors dans l'année qui vient? Des propositions qui pourraient vraiment changer les choses. Emmanuel.
6: En fait, on voit que les choses changent, mais il a fallu probablement au moins 15 ans pour qu'elles changent. Donc, je ne pense pas qu'il y ait une proposition présidentielle qui puisse vraiment transformer le sujet de l'emploi des seniors. Je pense que c'est plus une prise de conscience généralisée des entreprises, des DRH, mais pas que des DRH, en fait. Là encore, c'est comme la transition écologique, comme l'égalité homme-femme. C'est des sujets de direction générale, vraiment, l'emploi des seniors. Et il faut vraiment que les directions générales et les DRH prennent conscience de l'impact que ça peut avoir en positif pour leurs organisations, et y compris en économique, hein, parce qu'il y a vraiment des sujets de rendement et d'efficacité pour l'entreprise quand elle gère ça de manière la plus humaine et avec le plus de vision possible.
5: Il va y en avoir de plus en plus, on l'a dit, hein, donc absolument. Il faut vraiment s'en occuper. Marc, pour finir.
8: Pas de candidat qui lave plus blanc que blanc en promettant une réforme des retraites totalement infaisable, type Emmanuel Macron en 2017 avec le régime universel, ou 2023 avec on ne fait que reculer l'âge de départ à la retraite, sans penser au reste, en oubliant les questions de travail. Donc on va arrêter avec la démagogie ambiante et les mesures à l'emporte-pièce qui promettent monts et merveilles et qui n'aboutissent jamais. Moi, ce que je souhaite, c'est qu'on ait des hommes politiques et des femmes politiques responsables, non démagos, et qui prennent véritablement compte de la réalité de la démographie. La démographie, c'est la seule science exacte. Emmanuel le disait, on sait de quoi le marché du travail, les forces en présence dans les entreprises seront faites dans 20 ans. Parce que les enfants qui ne sont pas nés aujourd'hui ne vont pas naître dans les 20 ans à venir. Donc, on sait pertinemment ce que va être le rapport des forces dans l'entreprise en matière de force de travail. Travaillons à partir de ça. Construisons une société et faisons des promesses, non pas électorales, mais un plan de progression de la société qui tienne compte de ces contraintes démographiques qui pèsent sur nous tous et nous toutes, et dont on ne peut pas, absolument pas s'extraire. Et le jour où je pense que nos politiques l'auront compris, peut-être qu'on aura fait un pas en avant vers l'avenir.
5: Voilà, c'était une émission pour les faire réfléchir pendant l'été. Merci à tous les trois d'être venus dans cette émission. Les outils RH, Marc Landré, associé chez SIA, Frédéric Jesque, président du SCOA et de l'association Senior for Good, Emmanuel Grimaud, président fondateur de Maximis RH. Merci à tous les trois. Émission à retrouver à 12h30, en podcast, en replay, évidemment. Très bonne journée sur BFM Business.
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10: Allez, bonjour, il est 9h, passé de 30 minutes tout pile. Vous êtes en direct sur BFM Business, c'est les experts. On est ensemble pour une heure de débat et de controverse avec une question ce matin. Le gouvernement peut-il encore tenir sa trajectoire de réduction des déficits? Alors que les Français s'inquiètent de plus en plus du niveau de la dette, plus de 70% selon une dernière étude de l'Adresse. Un nouveau comité d'alerte des finances publiques se réunit aujourd'hui à Bercy. Croissance plus faible, dépenses de crise, majorité fragile. L'exécutif pilote-t-il encore les finances publiques ou se contente-t-il de constater les dérapages au fil de l'eau? Ce sera le premier thème des débats avec mes experts ce matin. Et puis, autre sujet, Marine Le Pen saura cet après-midi si elle peut ou pas se présenter à l'élection présidentielle. Pour le monde économique, Le Pen ou Bardella, est-ce vraiment différent? Ce sera le deuxième thème ce matin. Et puis nous irons aussi en Allemagne où le gouvernement prévoit plus de 600 milliards d'euros d'investissement dans la défense. Oui, 600 milliards d'ici 2030. Réarmement historique, mais réarmement à crédit. Alors, bonne nouvelle pour l'Europe ou bascule inquiétante? Ce sera le troisième débat des experts ce matin. Et puis enfin, l'IA chinoise, moins chère, performant, open source. Ces modèles séduisent de plus en plus entreprises et administrations. Mais peut-on dépendre de Pékin pour s'affranchir des géants américains? Ce sera le dernier thème des débats du jour. Voilà, il est 9h passé de 32 minutes. On est ensemble pour une heure de débat. C'est BFM Business, c'est les experts. Allez, c'est parti. Et pour parler de tout ça, j'ai le plaisir d'accueillir Agnès Verdier-Molinier sur le plateau. Bonjour Agnès.
11: Bonjour Raphaël.
10: Directrice de la fondation IFRAP. À vos côtés, Thomas Grébine. Bonjour Thomas.
12: Bonjour Raphaël.
10: Économiste à Sciences Po. Et j'ai le plaisir d'accueillir Olivier Provost. Bonjour Olivier.
13: Bonjour Raphaël.
10: Directeur et associé de Rumeurs Publiques. Premier thème, je l'ai dit, les déficits. Le gouvernement va-t-il réussir à tenir sa trajectoire de réduction des déficits cette année? Un comité d'alerte se tient aujourd'hui même à Bercy avec le Premier ministre, 5 ministres autour de lui et des Français inquiets, je le disais. Allez Agnès, honneur aux dames. Des Français inquiets, cette étude de l'Adresse hein, qui a dit qu'il y a quelques années encore, un Français sur deux s'inquiétait du niveau de la dette. C'est plus de 7 Français sur 10 aujourd'hui. Qu'est-ce que vous attendez? Qu'est-ce qu'il faut attendre de ce comité d'alerte des finances publiques aujourd'hui?
11: Bah rien.
10: Ah.
11: Non mais
10: le taux d'inquiétude des Français face à la dette vient d'atteindre les 80%.
11: Non mais qu'est-ce qu'on attend d'un comité d'alerte qui n'a aucun pouvoir, qui ne va pas faire de propositions de baisse de dépenses, ils l'ont déjà dit, qui ne va pas nous emmener vers une loi de finances rectificative, alors que vu ce qui est en train de se passer, alors plus d'inflation, moins de croissance. Moins de recettes, etc. On aurait dû avoir une loi de finances rectificative déjà votée depuis le mois d'avril, dans un monde normal.
10: Mais est-ce qu'on peut voter des lois de finances rectificatives aujourd'hui avec l'Assemblée? On n'est plus dans un monde normal, on a une Assemblée
11: en fusion
10: permanente.
11: Oui, mais c'est pas normal, mais on peut pas... Pourquoi nos finances publiques vont dans le mur? C'est exactement pour cette raison. C'est parce que depuis 2022, on n'a pas de majorité à l'Assemblée nationale pour piloter le budget de la France. Et quand je dis le budget de la France, ça va au-delà du simple budget de l'État. C'est l'ensemble des administrations publiques.
12: Oui, c'est même plus la Sécu que l'État,
11: finalement.
12: C'est plus
11: la Sécu que l'État, mais il y a aussi les collectivités. Et à un moment, on est dans ce comité d'alerte avec, en fait, une sorte d'ersatz. Ça ne sert à rien, tout le monde le sait. Mais on va quand même commenter. Et on sait que de toute façon, on continue d'enfoncer les objectifs parce que les 5%, mais qui y croit encore? Franchement, personne. Nous, on a sorti à la Fondation IFRAP une note de conjoncture en janvier de 2026 où on a dit qu'on ne serait pas à 5%, mais qu'on serait plutôt autour des 5,4. Et je pense qu'on est même gentil quand on dit 5,4 de déficit.
12: Donc, pourquoi? À cause de la baisse de la croissance? Parce que ça devrait être annoncé, là, quand même. Hein, soit aujourd'hui, soit dans les prochains jours.
11: Il y a
12: la révision de la croissance qui est toujours à 0,9%, je le rappelle.
11: Les effets de la guerre en Iran, etc. etc.
12: Ouais. Olivier Provost, donc c'est quoi? Un exercice politique d'abord et avant tout?
13: C'est même du bricolage. C'est du bricolage. Et on ne peut faire que du bricolage. Tout le monde sait bien que face à cette dérive, il faut à un moment des mesures structurelles. C'est tout l'enjeu de 2027. Tant qu'il n'y a pas de mesures structurelles, on va faire du bricolage. On commence même à parler d'un budget 2027 qui va passer par ordonnance, qui sera une grande première sous la cinquième. Donc voilà, au mieux c'est du bricolage, au pire on va dans le mur. Mais vous voyez les efforts qu'il faut déployer pour trouver 10 petits milliards. Or l'enjeu il n'est pas là. L'enjeu il va se chiffrer en centaines de milliards. Donc à un moment, tout va être une question de courage politique, ça va être tout le débat de 2027, qui va oser? Parce que vous parliez des Français, Raphaël, mais les Français sont totalement schizos. Ils sont schizos. Ils disent, on s'inquiète de la dette. Mais dès qu'on leur propose des mesures à un moment pour réduire la dette, ils disent, pas touche à mon hôpital, pas touche à ma sécu, pas touche à mes médicaments, pas touche à mes collectivités. Donc fondamentalement, on est dans une schizophrénie de l'électeur et un manque de courage des politiques. C'est pas réjouissant.
12: Bon, on n'attend rien avant 2027, effectivement, mais la situation politique est telle qu'elle est, Thomas Grébin. C'est-à-dire qu'on peut rien faire voter à l'Assemblée nationale en ce moment.
14: Oui, je pense qu'il y a deux choses. Bon, je suis d'accord avec ce qui a été dit, mais je pense que c'est quand même important de pousser pour une prise de conscience collective, parce qu'on est quand même dans une situation différente de la période 22-23. Donc certes...
12: Qu'est-ce qui a changé?
14: La bonne nouvelle, c'est qu'on a beaucoup moins dépensé. On n'est pas dans les plus de 70 milliards qui avaient été dépensés lors de la crise énergétique. Le ministre du Budget, hier, David Amiel, disait qu'on a dépensé 50 fois moins.
12: 1,4 milliard.
14: Donc ça, c'est entre
12: plutôt
14: guillemets...
12: Plutôt que 72.
13: Chouette.
14: La bonne nouvelle, mais la mauvaise nouvelle...
12: Bah, bon, 72 milliards d'un côté, 1,4 milliard de l'autre. C'est vrai qu'on n'est plus du tout dans la même logique.
14: On a beaucoup moins dépensé que nos voisins, l'Espagne, qui était plutôt autour de 5 milliards. L'Allemagne autour de 4 milliards, donc ça c'est plutôt une bonne nouvelle. La mauvaise, c'est que d'un point de vue macroéconomique, on est en situation différente. En 22-23, le taux de croissance de l'économie, le taux de croissance réel, était supérieur au taux d'intérêt réel. Donc ce qui signifiait qu'on pouvait stabiliser la dette sans avoir d'excédent primaire. Là, aujourd'hui, on a une situation complètement différente parce que le gros risque, c'est que nos taux d'intérêt soient supérieurs à notre taux de croissance.
12: C'est un risque ou il me semble que c'est déjà effectif.
14: Oui, c'est plus ou moins effectif, mais disons qu'on est dans la marge d'incertitude. Quoi. Ouais. En tout cas, il y a un risque d'effet à la...
12: Il faut expliquer, Thomas, il faut bien expliquer, parce qu'il y a une formule en économie, mais pour tous ceux qui nous écoutent, tout le monde ne la connaît pas, c'est R supérieur à G. Quand les taux d'intérêt de remboursement de votre dette sont supérieurs à la création de richesses que vous faites chaque année, bah évidemment, c'est un effet boule de neige sur la dette, et on est là, aujourd'hui, dans les deux cas, à peu près autour de 2%, hein, c'est ça?
14: Ah ouais. Et donc là, on est dans une situation où il y a en effet un risque d'effet boule de neige. Et donc, ça veut dire que quand vous avez 5% ou plus de 5% de déficit par an, vous devez rembourser plus de 160 milliards par an. Et un des gros problèmes, c'est qu'on commence à avoir des déficits structurels, y compris au sein de la sécurité sociale.
12: Mais c'est vrai qu'on a l'impression que le 5% est devenu le nouveau 3%. Ouais. C'est-à-dire qu'il fallait toujours être à 3% maintenant, on ne décolle plus des...
14: On est quand même 5, là quoi. Depuis 2-3 ans, autour de 20 milliards de déficit de la sécurité sociale. Alors,
12: ouais, même un
14: pour
12: peu
14: le coup,
12: plus.
14: La sécurité sociale, c'est censé être équilibré. Donc, comme il a été dit, je pense qu'on a un gros problème de déficit avec des postes structurels. Pour mémoire, les retraites, c'est 25% de nos dépenses publiques. La santé, c'est autour de 20% des dépenses publiques. Et ce qui a augmenté depuis 25 ans. Ce n'est pas les dépenses de l'État à proprement parler, c'est les dépenses des collectivités territoriales et c'est les dépenses de la sécurité sociale qui ont augmenté de presque de 2 points par an en volume, c'est-à-dire 2 fois plus que les dépenses de l'État. Donc il y a véritablement 2 gros postes auxquels il faut s'attaquer, c'est la sécurité sociale et c'est les dépenses des collectivités territoriales. Mais évidemment, dans le contexte budgétaire actuel, on voit bien que toucher aux collectivités territoriales, c'est très compliqué et évidemment, toucher à la sécurité sociale aussi, c'est très dur.
13: Mais c'est une machine infernale.
12: Pourquoi on n'arrive pas à faire des efforts comme ça en France, Olivier?
13: Oui, mais c'est une machine infernale. Vous prenez la sécu, regardez le vieillissement de la population. Fondamentalement, nos dépenses de sécu ne vont faire qu'augmenter si à un moment, on ne met pas des limites.
11: Oui, mais enfin, on peut les freiner aussi. Oui, il y a plus de 20 milliards de déficit de la sécu, 15 milliards imputables à l'assurance maladie. Donc, le gros du déficit actuel de la sécu, c'est l'assurance maladie.
12: Oui. Il y a des annonces qui ont été faites, 800 millions d'efforts sur les arrêts de travail.
11: Mais non, mais...
12: vient d'annoncer le ministre du Travail.
11: On a plus de 30 milliards de dépenses annuelles d'arrêts maladie en France, entre le privé et le public.
12: Il faut dire que ça a explosé depuis le Covid.
11: C'est gigantesque, par exemple, par rapport aux Allemands, c'est gigantesque. Comment ça se fait? Comment ça se fait qu'on a autant d'arrêts maladie dans le public, par exemple? Parce que c'est exorbitant.
12: Il y a un écart important entre le privé et le public.
11: Mais c'est-à-dire qu'on a un coût des arrêts maladie du public qui est quasiment aussi important que les arrêts maladie du privé, alors qu'il n'y a que 20% des personnes qui travaillent dans le public. Donc à un moment, il faut peut-être qu'il y ait des petits warnings qui s'allument en se disant
13: des gros warnings.
11: Tiens, c'est bizarre qu'on dépense autant d'arrêts maladie dans le public. Alors, parce que ce n'est pas les mêmes règles d'indemnisation.
12: Non, mais comment on fait pour régler ça? Pardon, mais il y a des médecins, non? Il y a des médecins.
11: Mais il y a des choses assez simples.
12: Rédigent des ordonnances.
11: Il y a des choses assez simples, Raphaël. On baisse le taux de remplacement en arrêt maladie dans le public. On le baisse aussi potentiellement. On l'a déjà baissé dans le privé. Il faut le baisser encore plus dans le public. Ça a grincé des dents. Hein. Quand Gabriel Attal, quand il était Premier ministre, il avait mis dans le budget, et c'est resté, qu'on indemniserait sur les 3 premiers mois qu'à 90% de la rémunération des agents.
13: Ça avait fait un tollé, vous souvenez.
11: Ça a fait un tollé. Et les collectivités locales, vous parliez des collectivités locales,
12: oui.
11: qui disent toujours que l'État leur impose des dépenses supplémentaires. Là, pour une fois, l'État leur imposait des dépenses en moins. Ils ne voulaient pas appliquer le dispositif de baisse. Pourquoi? Parce que ça allait faire du temps administratif d'ouverture de dossiers. Ça veut dire quand même que beaucoup de collectivités locales n'ouvrent pas de dossiers quand il y a une absence d'un de leurs agents. Donc ça pose quand même question sur le suivi des absences maladies dans l'ensemble de nos collectivités, puisqu'on sait que c'est là où il y a le plus d'arrêts maladies. Donc là, il y a un énorme problème. Il y a un énorme problème sur les coûts de gestion de la maladie, parce que la maladie en France, c'est 17 milliards de coûts de gestion. Entre l'assurance maladie.
12: 17 milliards d'euros de coûts de gestion administratifs des arrêts maladie.
11: Ouais, non, mais pas que les arrêts maladie, la totalité.
12: De la santé.
11: De la santé.
13: Mais en coûts de gestion.
11: En coûts de gestion. Et alors, ça, là-dessus, on est 7 milliards au-dessus des voisins européens. Ce n'est pas du soin supplémentaire pour les Français, ce n'est pas de la qualité de soins, ce n'est pas de l'accueil.
12: C'est de la performance administrative pure, on est d'accord.
11: Il y a un truc, là, on peut économiser 7 milliards. Pourquoi on a ce coût de gestion? Parce qu'on a l'assurance maladie obligatoire plus les complémentaires.
12: Oui.
11: Si jamais on se mettait dans la logique de dire on fait de l'assurance au premier euro, en concurrence, comme c'est le cas au Pays-Bas.
12: Vous êtes pour une grande sécu?
11: Ah ben non, surtout pas.
12: Qui absorberait
11: surtout pas,
12: les mutuelles?
11: Parce que là on aurait une qualité de soins qui baisserait très très vite. Alors que si on se met dans une logique de mettre en concurrence, et c'est ce qu'ont choisi les Suisses par une votation, c'est super intéressant, il y a quelques années, on leur a demandé, vous préférez une grande sécu ou préférez choisir votre assureur au premier euro avec des coûts de gestion qui sont vissés? Ils ont choisi la concurrence et les coûts de gestion vissés. Les Pays-Bas, ils dépensent 6 à 7 milliards de moins que nous, proportionnellement, ce qu'on dépenserait si on se calait sur eux. Là, il y a un gisement d'économie. Sur les transports sanitaires, il y a un énorme gisement d'économie. Il y a plein de franchises qui ne sont pas payées en réalité. Les ALD, les affections de longue durée, on a un problème. On sort jamais les personnes qui sont en ALD des ALD quasiment. Et là,
12: Le pourcentage de Français qui souffrent d'ALD est absolument considérable. J'ai plus le chiffre précis, mais quelque chose autour de 40%.
13: Raphaël,
12: Olivier
13: Provost,
12: puis Thomas Grémine.
13: Vous prenez des mesures comme le 100% santé.
12: Ouais.
13: Le 100% santé, c'est une gabegie totale. C'est une gabegie. On a pensé que c'était une bonne
12: mesure. Ce qui n'a pas de prix n'a pas de valeur en général.
13: C'est une gabegie totale. Vous prenez aussi la tarification à l'acte qui avait été lancée. Ça a tué l'hôpital en France. Fondamentalement, vous prenez toutes les réformes de la santé qui ont été faites ces 10 à 15 dernières années. Elles n'ont abouti qu'à amplifier la machine à déficit.
11: Et pourtant, les économies, elles sont sous nos yeux. On voit comment on pourrait économiser.
12: Ça, on regorge de rapports de la Cour des comptes pour améliorer l'efficacité de la dépense publique, effectivement. L'IFRAP prévoit un dérapage du déficit. On avait peur l'année dernière, finalement, on a fait 5,1% de déficit plutôt que 5,4%. Donc, est-ce que quand même la gestion budgétaire est tenue, autant c'est le bazar au moment du vote du PLF, mais en gestion infra-annuel, comme on dit. Bercy qui tient la vis, qui serre les cordons de la bourse durant l'année. Ça fonctionne plutôt bien, non, Thomas Grébin? On a déjà prévu 6 milliards d'économies, là, je crois.
14: Ouais, je voudrais juste revenir sur ce débat sur l'assurance maladie. Je sais qu'il ne faut pas faire ça, parce que je pense qu'il y a aussi, c'est aussi un choix de société, c'est-à-dire au-delà des économies qu'on peut faire sur le transport sanitaire, sur, enfin, il y a différents, évidemment, postes qu'on peut renier, mais je pense que le gros du choix, c'est un choix de société, c'est-à-dire, j'ai cité les affections de longue durée, ça représente un remboursement autour de 115 milliards par an. On estime qu'en 2030, il y aura 40% des Français qui souffriront de maladies chroniques. D'ores et déjà, les remboursements des affections longue durée, c'est 60% des remboursements de l'assurance maladie. Donc là, on voit bien qu'avec un vieillissement de la population, le développement de ces maladies chroniques, le système, il ne va pas pouvoir tenir.
12: Il ne va pas faire d'économie alors que
14: le pays...
12: Donc
14: là, c'est là où, au-delà des économies un peu de bout de ficelle qu'on peut faire, c'est véritablement, est-ce qu'on s'inspire par exemple des pays scandinaves? En Norvège, par exemple, qui est un pays qui est plus riche que la France, au-delà d'un certain âge, il y a certaines opérations qui sont plus prises en charge par la collectivité. Mais là, on voit bien qu'on est dans un débat philosophique, presque.
12: Un vrai projet de société.
14: Société, et que c'est très, très compliqué, a fortiori dans le contexte actuel.
12: Après, sur l'efficacité administrative, on peut se dire que s'il y a 7 milliards...
14: Oui, mais bon, par exemple, le budget des ARS, qui sont souvent décriés, c'est autour de 1,5 milliard par an. Donc oui, sûrement, on peut faire des économies, mais c'est pas là le gros de nouveau, 1,5 versus 115 milliards de remboursement de l'assurance maladie. Sur la gestion budgétaire...
12: J'en reviens à ma première question, est-ce qu'on va tenir les 5% cette année?
14: Peut-être que la bonne nouvelle, c'est que la situation est moins pire que ce qu'on pouvait escompter il y a encore un mois. C'est-à-dire qu'au début de l'année, le gouvernement prévoyait une croissance de 1%, on est descendu à 0,9%. Il faut voir que la Banque de France prévoyait il y a deux semaines, je crois, une croissance pour 2026 de 0,5% par an. Donc là, comme le prix du pétrole
12: baisse... plus optimiste et prévoit 0,7.
14: Ouais, voilà. Mais comme le prix du pétrole le prix à la pompe baisse plus fortement que prévu, peut-être que la croissance sera plus forte que prévu et donc ça sera une bonne nouvelle d'un point de vue de recette fiscale. Pour mémoire, si vous avez 0,2 points de croissance en plus, c'est environ 6 milliards en plus
12: De recettes supplémentaires.
14: Bah, c'est 6 milliards d'activités en plus.
12: D'activités, donc 3 milliards de recettes supplémentaires.
14: 3 milliards de recettes supplémentaires. Donc ça permet d'amortir la casse. Quoi.
13: D'accord, mais est-ce qu'on se satisfait d'un pays qui est en train de se demander s'il va faire 0,5, 0,7 ou 0,9?
12: Ça reste dans le
13: Honnêtement, si à un moment on veut trouver une dynamique, il y a une dynamique d'économie et il y a une dynamique de croissance. Moi, je suis absolument sidéré qu'on soit, même à Bercy, en train à un moment de mesurer des pouillèmes de points, quand aujourd'hui la question c'est comment on redonne une croissance à ce pays, comment on innove, comment on investit pour générer une croissance qui ne sera pas à de moins de 1%. Moi j'étais même très inquiet sur le fait qu'on ne bascule pas en récession, quand vous regardez les chiffres du deuxième trimestre, sur les services, s'est très très mal passé sur les services. Hein. On a été un tout petit peu sauvé par l'industrie, et moi je me dis, quand j'ai vu les chiffres des services, je me suis dit je ne vois pas comment on l'évite, alors apparemment, il semble qu'on va l'éviter, mais on sera vraiment
12: de justesse.
11: Je voudrais revenir sur les recettes, parce que vous disiez finalement un peu plus de croissance.
12: Agnès Verdier-Molinier.
11: Recettes, ok, d'accord. Mais le problème qu'on a, c'est que le budget 2027, il va falloir le construire avec des trous. Parce qu'avant de partir, on a déjà des trous dans les recettes. Pourquoi? Parce qu'il y a un truc qui s'appelle la taxe exceptionnelle
12: sur l'impôt sur les sociétés.
11: Sur les grandes entreprises, cette surtaxe, normalement, elle est censée ne pas être reconduite en 2027.
12: Comme ça, plus personne n'y croit.
13: Vous voulez parier ?
11: Non, mais attendez. Donc, on est dans la cavalerie totale. C'est-à-dire, on nous dit 2025, on crée une surtaxe IS qu'on ne reconduira pas. On l'a reconduit pour 7 milliards en 2026. Et donc, on a déjà creusé un trou de 7 milliards pour 2027. Comment on va faire pour avoir un niveau de recette cohérent pour 27, sachant alors donc
12: eh ben on va maintenir déjà, la surtaxe d'impôt sur les sociétés.
11: Donc on est déjà parti, potentiellement sur 6% de déficit pour 27, hein, c'est ça le tarif 2027. Et ensuite la question, vous disiez par ordonnance, loi spéciale, etc., etc. Moi, je trouve qu'à un moment, au lieu de dire, en fait, on fait rien, il faut voter un budget minimaliste et tant pis pour 27, parce que c'est un peu ça qui est en train de se passer, plutôt, on devrait mettre plutôt les sujets sur la table et avoir un peu plus de courage que ce qui est...
13: À trois mois des présidentielles.
12: C'est ce qu'a essayé de faire François Bayrou, ça ne lui a pas réussi.
11: Vous dites en même temps, Raphaël, les Français s'inquiètent de la dette. Nous, on a fait un sondage à la Fondation IFRAP, les Français, à 82%, ils préfèrent la baisse de la dépense plutôt que la hausse des impôts. Et là, au lieu de...
12: Tant que ça ne les concerne pas, en général aussi, c'est la fameuse schizophrénie évoquée par Olivier Prou.
11: On a un Premier ministre qui est sacrificiel, qui nous dit je suis là, je suis un moine soldat. Et bien ce moine soldat, il devrait mettre les sujets sur la table. Il devrait dire la vérité aux Français. Là, aujourd'hui, on est encore en train de nager entre deux eaux en se disant finalement peut-être que ça va s'améliorer. Non, ça va pas s'améliorer.
12: Mais il l'a dit hein, aux rencontres économiques d'Aix-en-Provence, j'ai perdu la bataille culturelle.
11: Non, mais quand le ministre
12: face
11: des comptes publics
12: à la politique de l'offre.
11: Non, d'accord, mais
12: Sébastien Lecornu, c'est intéressant.
11: Oui, la bataille il l'a pas menée hein, entre nous soit dit. Et qu'est-ce qu'il a fait? Il a introduit des taxes supplémentaires. Voilà. Et sur qui? Sur les entrepreneurs et sur les entreprises. Oui. Donc il faut pas qu'on ait quand même la mémoire courte.
12: Allez,
11: le ministre des comptes publics nous dit on est sur un baril de poudre. Qu'est-ce qu'on fait hein? On attend l'année prochaine en fait pour gérer le problème. Et ça c'est quand même de mon point de vue pas sérieux. Voilà.
12: Mais vous imaginez bien qu'on va rien faire de spectaculaire dans le prochain PLF.
13: À trois mois des présidentielles,
12: ça sera à l'équipe suivante, évidemment, de prendre des décisions.
11: Et même quand je lis les rapports de l'OCDE qui disent que finalement, il y a un problème de viabilité de la dette, quand même, hein, c'est leur mot. Mais que finalement, quand on est dans la situation politique et sociale de la France, finalement, ce qu'ils nous proposent, c'est plus d'augmentation d'impôts que de baisse de dépenses.
12: Allez, la situation politique, elle va peut-être changer. Aujourd'hui, il y a une annonce importante qu'on attend de la Cour d'appel de Paris. C'est évidemment le procès contre Marine Le Pen. Sera-t-elle en position d'être élue en 2027? On le saura en début d'après-midi, 13h30, le verdict de la Cour d'appel. Si elle ne peut pas se présenter, l'ERN a d'ores et déjà expliqué qu'elle passerait le flambeau à Jordan Bardella, président du parti. Oui, mais Marine Le Pen ou Jordan Bardella, ça n'est pas tout à fait la même ligne économique, Olivier Prouveau. On parlait ce matin sur l'antenne de BFM Business dans la matinale de comment les patrons allaient scruter cette décision de justice. Ces patrons, vous les conseillez, vous, très directement. Qu'est-ce qu'ils disent? Est-ce qu'ils ont fait un choix ou est-ce que finalement Le Pen ou Bardella, pour eux, c'est un peu la même sauce?
13: Alors, l'analyse qu'ils font, c'est que ça n'est pas exactement la même ligne. Il y a une ligne, alors je vais caricaturer un peu, hein, mais il y a une ligne qui connaît mieux le monde des PME, des petites entreprises, des artisans, des commerçants, qui est la ligne Marine, qui est une ligne, je tire le fil, hein, presque poujadiste.
12: Oui, bah c'est les racines du parti. Oui.
13: Exactement, qui est cette ligne historique du RN. Et il y a une ligne qui est la ligne Bardella, qui est beaucoup plus en contact, à l'écoute, en apparence, des grandes entreprises, une ligne plus libérale. Donc, il y a une ligne plus conservatrice et une ligne plus libérale. Après, dans les faits, dans la connaissance intime, Marine Le Pen a quand même une connaissance du tissu économique que quand vous grattez un peu chez Bardella, vous arrivez très très vite aux limites. C'est-à-dire qu'il donne l'impression de connaître le monde des grandes entreprises. Dans les faits, il ne les connaît pas beaucoup. Et quand il a fait des rencontres avec des patrons, les patrons en sont sortis en étant un tout petit peu effarés par le manque de profondeur, de connaissance de ce monde économique.
12: Agnès Verdier-Molinier, vous aussi êtes en contact avec tout ce monde économique très régulièrement, qu'est-ce qu'ils vous disent?
11: Alors, on ne parle pas que de ça évidemment avec les patrons, mais le sujet pour moi, ça va être la clarification entre deux lignes. Il y a le sujet retraite. Pour moi, c'est le sujet fondamental du programme.
12: On a vu une forme de dissonance entre Marine Le Pen et Jordan Bardella sur le sujet.
11: C'est-à-dire que on sait tous, c'est pas la peine d'être très intelligent, que la retraite à 62 ans, ça ne marche pas. ce n'est pas finançable, c'est impossible et ça va précipiter notre système par répartition dans une impossibilité de délivrer des pensions correctes ou même à un moment de les délivrer. Parce que finalement, pourquoi la jeunesse n'adhère pas au système de pension aussi parce qu'ils savent qu'à un moment, ça risque de ne pas être finançable. Donc plus on rend le système finançable, plus on incite aussi la jeunesse à cotiser, à rentrer sur le marché du travail, à dans un emploi stable, etc. etc. Donc après, il y a la question de la capitalisation qui est encore un autre sujet.
12: Jordan Bardella s'est dit, ouvert à une dose de capitalisation.
11: Oui, mais, ça, c'est vraiment mais très bien, nouveau, mais garder les 62 ans en disant je fais un peu de capitalisation, ça ne suffira pas.
12: Ça ne vole pas.
11: Le sujet, c'est qu'en plus, tous ceux qui sont en train de se pavaner sur l'idée de finalement faire sauter l'âge de départ, alors il y a Attal aussi, puis il y a Bardella qui ont évoqué ça plus ou moins avant de se faire plus ou moins recadrer, c'est que finalement, l'âge, il est beaucoup plus puissant en économie que simplement garder les annuités. Et ça, il y avait des estimations qui avaient été faites pour le Sénat au moment du vote de la loi sur les retraites des 64 ans, qui étaient claires comme de l'eau de roche. C'était deux fois plus puissant le report de l'âge que augmenter les annuités. Donc là, il y a un problème. Et si c'est Jordan Bardella qui est le candidat, il va y avoir en interne au RN vraiment deux camps qui vont s'affronter et ça va être extrêmement violent.
12: Et Marine Le Pen ne va pas lâcher l'affaire, elle explique en off très clairement.

0: IFRAP, tous les votes PLF-PLFSS 2026 sur les sujets fiscaux. Et alors, c'est un coup de barre à gauche, un coup de barre à droite. C'est-à-dire, sur la taxation...
1: C'est le nouveau en même temps, finalement. Voilà. Le nouveau temple du en même temps se trouve au Rassemblement national.
0: Sur la taxation des grandes, des grandes entreprises qu'on évoquait tout à l'heure. Ils ont voté contre, finalement. Mais sur la CDHR, la contribution différentielle sur les hauts revenus, ils ont voté pour. Et sur l'impôt sur la fortune improductive, qui est aussi un sujet qui préoccupe potentiellement aussi le patronat, etc., ils ont voté... Ils ont voté pour. Et Jordan Bardella avait même dit à un moment, je crois que les actions, ce n'était pas vraiment productif. Enfin, après, il s'était peut-être un petit peu rétracté. Mais donc, tout ça n'est pas super clair.
2: Oui.
0: Et il faut qu'à un moment, il y ait une énorme clarification sur ces sujets pour que ça puisse paraître un minimum sérieux économiquement.
1: Bon, il y a quand même un projet, Thomas Grébin, commun à tous les membres du Rassemblement national.
3: On discutait au début de l'émission de l'effort budgétaire qui devra être fait. Ben là, on voit qu'on en est très loin. Donc, on a parlé des retraites où, en effet, Marine Le Pen reste toujours sur une ligne 62 ans, voire 60 ans pour ceux qui ont travaillé commencé à travailler avant 20 ans. D'un point de vue fiscal aussi, il y a un certain accord, notamment sur la baisse de la TVA sur les produits énergétiques, qui pourrait coûter autour de 10 milliards. Ils veulent aussi baisser la TVA sur, de mémoire, sur 500 produits de première nécessité. Ça aussi, c'est autour de 3 à 5 milliards.
1: Oui, mais il y a la lutte contre la fraude fiscale et sociale, Thomas Grébin,
3: les fonds qu'on donne à l'immigration. Là, on est parti pour un choc budgétaire fiscal, une baisse d'impôts qui est entre 10 et 15 milliards. Donc je pense que il y a des différences politiques entre Jordan Bardella et Marine Le Pen, mais je pense que ça va être très dur. On voit pas, même si c'était Jordan Bardella qui a été élu dans un an, on le voit pas pousser pour une réforme des retraites plus dure, que ce soit par exemple une augmentation de la durée de cotisation. Oui. C'est-à-dire que ce qui risque de faire, c'est de temporiser. Enfin, les deux risquent de temporiser. Par contre, il faudra faire des gestes, je pense, pour les ménages. Et donc, c'est là où nos 5% de déficit, ils pourraient être bien plus élevés dans un an, quoi.
1: Avec, allez, un mot rapide, Olivier.
4: Ben, il faut savoir qu'il va y avoir une épreuve de vérité pour l'un ou pour l'autre, c'est le débat. Le débat d'entre deux tours. Oui. Or, rappelez-vous, débat d'entre deux tours, Marine Le Pen, Emmanuel Macron, où elle s'était complètement mêlée les pinceaux sur les sujets d'entreprise, Alstom, etc. Elle s'était fait reprendre par Macron comme un professeur reprend son élève. Ça n'avait pas été bon pour sa crédibilité. Bardella, face à ce même type d'épreuve, je ne sais pas, Marine, elle a appris. Elle a été déjà meilleure dans le débat de la dernière élection. Aujourd'hui, elle sera plus mieux armée. Bardella, dans un débat comme ça, face à un candidat qui tient un peu la route, qui est passé par Matignon, par exemple, que ce soit Édouard Philippe ou Gabriel Attal, ça va être compliqué pour lui.
1: Ou Sébastien Lecornu, qui sait. On peut encore avoir des surprises très vite.
0: Mais de toute façon, il ne faut pas se leurrer, quel que soit le prochain gouvernement au pouvoir, et quelle que soit sa majorité aussi, parce qu'on peut très bien imaginer qu'il y a un gouvernement avec une couleur politique et que derrière, il n'y ait pas non plus de majorité.
1: De majorité, bien sûr, c'est le principal risque de 2027.
0: Il
1: ne
0: faut pas oublier pour nos auditeurs que de toute façon, ça va demander quand même une dissolution. Tout ça, ça va être très compliqué après les présidentielles. Et quoi qu'il en soit... il va y avoir un pricing sur la France et qu'à un moment, les masques vont tomber et on va dire, ok, c'est quoi la vraie valeur de gestion financière de la France.
1: La seule corde de rappel, les marchés obligataires, évidemment, il faudra surveiller d'abord comment réagissent les taux après l'annonce de justice.
0: Là, on va voir la situation, le niveau de taux sur la dette à 10 ans. Ouais. Et nous, on a fait une projection. Hein, même si on est à 4% en moyenne sur les adjudications jusqu'en 2032, on va se retrouver avec une charge de la dette à 147 milliards en 32. Il faut quand même se dire la monstruosité du truc qui est en train de nous arriver. Et c'est ce que vous disiez tout à l'heure, c'est-à-dire à un moment, la boule de neige qui va se mettre en place, qui est déjà en train de se mettre en place.
1: Qui risque de nous étouffer. La grenouille de la marmite.
4: Comme disait Warren Buffett, c'est quand la mer se retire qu'on voit ceux qui se baignent sans maillot.
1: Exactement. Allez, ce sera le mot de la fin de cette première partie. On va parler Allemagne et réarmement allemand juste après une courte pause. Et puis l'IA chinoise, moins chère que les autres, tout aussi performante. Mais le prix vaut-il le risque? Ne quittez pas, on se retrouve tout de suite.
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1: On est de retour pour la seconde partie de l'émission. Il est 10h02, vous êtes toujours en direct sur BFM Business. C'est les experts avec autour de la table Agnès Verdier-Molinier, directrice de la Fondation IFRAP, Thomas Grébin, économiste à Sciences Po, et Olivier Provost, directeur et associé de Rumeurs Publiques. On va partir à l'international, pas très loin, en Allemagne maintenant. L'Allemagne qui, à la veille du sommet de l'OTAN, a dévoilé, c'était hier, une trajectoire budgétaire qui prévoit, tenez-vous bien, quelque 600 milliards d'euros d'investissement dans la défense d'ici à 2030. Olivier Provost, c'est des questions que vous connaissez bien, hein, ces sujets d'industrie et de défense. L'Allemagne qui se réarme, est-ce que c'est une bonne nouvelle pour l'Europe ?
2: Alors, fondamentalement, oui, on n'est pas dans l'Allemagne des années 30, on est aujourd'hui... Alors, il y a un paradoxe quand même, hein, c'est que quand vous avez une industrie d'armement, c'est que vous avez à un moment une stratégie de défense.
1: Oui.
2: Aujourd'hui, la France a une stratégie de défense qui va même jusqu'à la dissuasion. Quelle est la stratégie de défense de l'Allemagne ?
1: Personne ne le sait pour l'instant.
2: Hein. Mais de même, parce qu'il n'y a pas non plus de stratégie de défense européenne. On l'a bien vu sur le dossier ukrainien. Oui. Donc fondamentalement, cet effort-là, au service de quoi ? C'est la première question à se poser. La deuxième, quand même, c'est de se dire, ces 600 milliards, c'est le coût du rattrapage. L'Allemagne, sur l'industrie d'armement, a 20 ans de retard. Il y a des secteurs où elle est assez forte, l'industrie d'armement terrestre, et on le voit que dans
1: l'alliance
2: de KNDS, à un moment, oui. qui a marié notre... Fondamentalement, c'est eux qui ont la main. Mais vous prenez les avions de combat, et on vient de le voir avec le divorce sur le SCAF, honnêtement, aujourd'hui, l'Allemagne est incapable de concevoir un avion de combat. On peut se poser la question dans d'autres domaines. Le modèle des missiles, elle est membre de MBDA. Mmh. C'est Airbus, dont la partie Airbus Allemagne, qui est au sein de notre grand missilier européen, qui est une fantastique réussite à MBDA. Mais fondamentalement, l'Allemagne, elle a des avantages et elle a du retard à rattraper. Et il ne suffit pas de mettre de l'argent sur la table. Quand vous avez des technologies comme développées, comme Dassault, à un moment sur les commandes de vol électrique d'un avion de combat, fondamentalement, ce n'est pas une affaire de milliards. C'est une affaire de savoir-faire et il faut 20, 30, 40 ans. Je ne parle même pas de la dissuasion nucléaire. Sur la dissuasion nucléaire, ça a été un effort français de centaines de milliards sur 50 ans. Ça ne se rattrape pas. L'Allemagne reste dépendante de la dissuasion nucléaire américaine. Je ne sais plus ce qu'elle vaut aujourd'hui.
1: Oui.
2: Et même sur les sujets du renseignement, alors on est un peu dépendant, mais ils sont complètement dépendants des satellites Kiel américains. Je rappelle juste que, de mémoire, le patron des services secrets allemands reste toujours, à un moment, nommé avec le coup de tampon de la CIA.
1: Et il était en Ukraine le jour de l'invasion par les Russes.
2: Voilà. Donc, oui, 600 milliards, mais 600 milliards pour faire quoi ? Si c'est pour renforcer leur savoir-faire dans certains domaines, type l'armement terrestre,
1: oui.
2: sur lequel il va falloir, nous, qu'on se raccroche, très bien. Si c'est un moment pour acquérir des technologies que nous, on a
1: concurrentes.
2: Déjà... Que nous, on a déjà... Quel est l'objectif ?
1: C'est la question que j'allais poser, Thomas Grébin. Est-ce qu'on peut pas penser en européen ? Ils ont l'argent, on a la technologie, il y a peut-être des choses à faire ensemble. Alors on voit que le SCAF, effectivement, l'avion de défense européen, c'est conclu par un échec, mais ça pose encore une fois la question de la planification et de la stratégie européenne de souveraineté, tout ça.
3: Ouais, et puis des modèles industriels et militaires qui sont assez différents. Et là, la question, c'est pour la France. C'est-à-dire, on est toujours le deuxième exportateur mondial au niveau... Enfin, le deuxième exportateur mondial d'armes. Mais quand vous regardez au niveau européen, on n'est que le troisième exportateur au niveau européen.
1: Oui, c'est ça. C'est-à-dire qu'on vend des armes, mais... Oh, Union européenne.
3: Exactement, on est très loin des États-Unis et on est même dépassé par les Allemands. Donc certes, on a une stratégie militaire qui en grande partie repose sur la dissuasion, mais c'est pas le modèle des autres pays européens et donc c'est très difficile d'avoir une coordination sur ça. Et donc, ce qui fait aussi que quand on regarde les autres pays européens, il y a 30% des équipements, 30% des équipements militaires qui sont importés. Donc déjà, même quand les Allemands vont dépenser plus, il y a une grosse partie qui va bénéficier aux Américains.
1: Et
3: c'est
1: oui.
3: 50% de ces importations qui viennent des États-Unis.
1: Ça, c'est un enjeu majeur quand même. Hein. C'est où va aller cet argent, effectivement ? Est-ce que ça va profiter à l'Europe ou est-ce que ça va partir aux États-Unis, Agnès Verdier-Molinier ?
4: Bah là, c'est un enjeu énorme. Hein. D'ailleurs, au niveau européen, ils ont dit maintenant, on veut produire nous-mêmes et s'acheter à nous-mêmes 65%.
1: Ah oui, c'est la préférence européenne, un grand sujet en ce moment.
4: Du matériel militaire, mais ils partent de 78% d'importation. Donc là, il y a un truc qui ne va pas. Et par ailleurs, il ne faut pas du tout se leurrer. Les Allemands, ils sont en train de mettre énormément d'argent sur la table aussi. D'une certaine manière, c'est pour renflouer leur industrie, transformer leur industrie. Donc, ils veulent s'acheter à eux leur propre matériel militaire. Ils n'ont pas du tout envie de faire marcher la BITD française, la base industrielle française de défense. Ils veulent surtout faire fonctionner leurs propres usines, sachant qu'aujourd'hui, l'automobile ne va pas bien et que, justement, Rheinmetall, ils sont un peu dans les deux secteurs. Ils sont défense, mais aussi équipement pour l'automobile. Donc, on va voir, en fait, toute une bagarre entre la France et l'Allemagne sur ce sujet. La vision angéliste, c'est de dire, l'argent des Allemands va aller financer la production industrielle de défense.
1: C'est un peu ce qu'on s'était dit au moment de l'annonce du méga bazooka de 1000 milliards, 500 milliards d'infrastructures, 500 milliards de défense.
4: C'est
1: un doux rêve, quoi. C'est comme le couple franco-allemand, ça n'existe qu'en français.
4: Vous savez, quand on refait l'histoire, quand on regarde ce qui s'est passé sur le nucléaire, est-ce que les Allemands nous ont soutenus, nous ont aidés, nous ont poussés finalement à être excellents dans le nucléaire? Non, ils nous ont mis des bâtons dans les roues pour nous empêcher justement de nous développer, ils nous ont incités à fermer des centrales, etc. etc. Donc, je crois qu'en fait, il y a un match, une compétition économique, et que si on ne met pas en place des règles pour justement faire en sorte qu'on nous commande à nous, parce qu'on a une industrie de défense exceptionnelle, entre Dassault, MBDA qui n'est pas que français,
2: Thales,
4: on a des champions, Naval Group qui est extraordinaire, qui a eu en fait en plus des commandes exceptionnelles ces derniers temps. Donc on a des atouts français et c'est un des seuls secteurs où on a aujourd'hui des atouts formidables. Donc là il y a un sujet. Moi, j'aurais voulu aussi revenir sur l'histoire du frein à l'endettement allemand, parce que pourquoi est-ce qu'il y a eu un sous-investissement aussi dans la défense en Allemagne ? C'est aussi lié au frein à l'endettement.
1: Schwarz-Null.
4: Et au fait que finalement, ils n'ont pas tellement sanctuarisé leurs investissements, même si en réalité, ils n'ont pas beaucoup moins investi que la France. En fait, nous, on dépense beaucoup, mais on n'investit pas beaucoup non plus. Faut être honnête aussi quand on regarde les chiffres et les comparaisons internationales. Mais ce frein à l'endettement, là, ils l'ont desserré sur la défense. Et c'est quand même très intéressant parce que dans la campagne 2027, on va parler du frein à l'endettement, de la règle d'or pour la France.
1: Oui, absolument.
4: Il y a une grande majorité de nos concitoyens. Il y a autour de 78% des Français qui sont pour l'application d'une règle d'or.
1: Une règle d'or, on le rappelle, c'est de contraindre le législateur, nos députés, nos sénateurs, à voter un budget à l'équilibre. Voilà. Vous n'avez plus le droit de faire de déficit.
4: Et alors, les Allemands, quand
1: avec
4: ils ont mis
1: le frein
4: à l'endettement en place, ça a été incroyable parce qu'en 3 ans, ils étaient dans les cordes du 0,35 maximum du PIB d'endettement par an. Nous, on est en train de faire tous les travaux d'alignement à la Fondation pour voir combien de temps ça nous prendrait, la phase de qualification, etc., sans augmenter les impôts, en ajustant en dépenses, etc., etc., en sanctuarisant justement les dépenses de défense. Eh bien, c'est extrêmement long. C'est extrêmement difficile. Et ça veut dire que...
1: C'est quoi, c'est 5 ans, 10 ans ? On parle de 120, 150 milliards d'économies.
4: En fait, il y a toute une période avant d'être à 0,35. Si on se dit, on fait comme les Allemands, on se met 0,35 maximum du PIB d'endettement nouveau par an dans les périodes qui ne sont pas des périodes de récession, de crise grave, etc. On est plutôt à 2034-2035 pour arriver à la période...
1: Moins de 10 ans pour revenir à l'équilibre.
4: À la fin de période de qualification.
2: Ah oui.
4: Et ensuite, on passe au 0,35. Donc, on est quand même sur cette question du frein à l'endettement et de la règle d'or. Je trouve qu'aujourd'hui, les candidats à la présidentielle, d'ailleurs, Édouard Philippe, il n'en a quasiment pas parlé dans son discours de dimanche, on se dit, mais finalement, est-ce qu'on explique bien les choses aux Français ? La situation dans laquelle on est et comment on va faire pour atterrir. Parce que, le narratif sur comment ça va fonctionner, comment on atterrit sur une règle d'or, comment on respecte nos engagements, etc.
1: Donc vous demandez des précisions sur les voies et moyens d'imposer cette règle d'or, quoi. Il ne suffit pas de la décréter, mais comment on y arrive et quelles sont les conséquences.
4: Il ne suffit pas d'être assis sur son siège et de dire on va faire la règle d'or et de ne pas aller plus loin.
2: Alors que 10 ans, ce n'est pas si long.
1: Thomas Gabine.
3: Bon, deux points. Bon, d'une part, je ne suis pas sûr que même en France, la règle d'or, ça fonctionnerait. On avait après le traité de Maastricht.
1: On ne l'a jamais respecté.
3: Oui, et puis sur la sécurité sociale, on n'est pas censé normalement faire des déficits. Là, de nouveau, on a presque 20 milliards de déficits structurels. Juste sur l'Allemagne, ce qui me semble quand même intéressant, c'est quand même le changement de logiciel depuis quelques mois en Allemagne. Donc, il y a évidemment cette question du frein à l'endettement.
1: C'est tout le modèle économique qui est.
3: Il y a cette question de l'augmentation spectaculaire des dépenses militaires. Et puis, la semaine dernière, dans le document, les propositions publiées par le chancelier, vous voyez aussi au niveau international. C'est-à-dire que maintenant, l'Allemagne soutient des clauses de contenu local, c'est-à-dire de la préférence européenne. Oui. Ils soutiennent le fait qu'il faut diriger la commande publique et même ils soutiennent la proposition française de mettre des droits de douane sur des secteurs entiers. Donc ça encore, c'était inimaginable en Allemagne il y a quelques mois et on voit bien que sur plein de sujets, en fait, l'Allemagne est en train de se réveiller.
1: On verra
3: si en pratique ça, les choses changent vraiment, mais en tout cas, il y a quelque chose d'assez spectaculaire qui se passe, quoi.
1: Bon, Olivier.
2: Juste une idée totalement iconoclaste qui va vous faire sourire. Moi, je pense que la seule chose que la France peut à un moment monnayer au niveau européen, c'est sa force de dissuasion.
1: Ah oui, c'est son parapluie
2: si
1: nucléaire, bien sûr.
2: Si on tire le fil, si Trump lâche, si il va annoncer une réduction des troupes américaines d'au moins 10 000 hommes, il va l'annoncer.
1: Sur le sol européen.
2: Voilà. Si à un moment il lâche ça, et que les Européens se disent « il nous faut un parapluie nucléaire », le seul qui est capable de nous l'offrir, parce qu'on est capable de l'offrir,
1: et la Grande-Bretagne.
2: C'est la France. La question, c'est quel est le prix de ça ? Et le prix de ça, à un moment, c'est peut-être la seule arme qu'on puisse avoir, compte tenu de la dérive de nos déficits, où à un moment on peut récupérer de l'argent de nos alliés ou récupérer un peu de mansuétude sur nos déficits, si on arrive à un moment à étendre ça. Ça n'est pas facile, comme je disais, c'est un peu iconoclaste comme idée, mais je pense que la France, ça fait sourire Agnès, mais je pense que la France a un coup à jouer, parce que c'est quasiment avec l'énergie, la seule arme dont on dispose, où on peut aller parler à nos partenaires en disant, je mets ça sur la table, vous mettez quoi en face ?
3: C'est pas évident que dans les nouvelles formes de guerre, les Européens soient si sensibles à la dissuasion nucléaire.
2: Avec la Russie ?
3: On voit bien qu'en Ukraine, par exemple, qui a réussi à développer une base industrielle, c'est plutôt sur une forme d'agilité, notamment sur les drones. Et donc, je ne sais pas si on discutait tout à l'heure.
2: Il y aura les deux.
3: Le modèle stratégique de l'Allemagne.
2: Il y aura un modèle où vous aurez des drones légers, pas chers, sur le terrain. Et vous faudra aussi avoir un parapluie nucléaire au cas où, à un moment, ça dégénère. Et Poutine a brandi plusieurs fois la menace nucléaire. Donc, à un moment, avoir une force de dissuasion, ce n'est pas neutre.
4: Non, mais sur la dissuasion, je pense qu'il faut se réjouir d'avoir gardé cette dissuasion. C'est formidable et ça nous donne une indépendance en France qui est exceptionnelle. Après, la dissuasion, elle repose aussi un peu sur le nombre d'ogives. Alors, ça fait un peu combien t'en as, mais quand même, on voit que la Chine est en train de se doter d'un nombre d'ogives incroyable, qu'ils ont multiplié le nombre d'ogives et qu'ils vont encore continuer à multiplier le nombre, ils vont arriver autour des 600. Nous, on est autour de 290. Quand le président de la République est intervenu sur l'île Longue, sur ce sujet, il a dit quoi ? Il a dit maintenant, on ne communiquera plus sur le nombre d'ogives.
1: Oui.
4: Moi, je suis partagée sur ce positionnement, parce que si on veut se positionner justement comme un pays qui permet d'avoir un parapluie, un petit parapluie peut-être, hein, parce que quand même, les États-Unis, c'est un gros parapluie. Hein, nous, on petit parapluie. Et si le petit parapluie, on ne connaît pas trop la taille du parapluie et qu'on ne sait pas comment exactement dans quel état il est...
1: Ça fait partie de l'ambiguïté stratégique en même temps.
4: Je trouve que même si on a des super sous-marins lanceurs d'engins, ça ne remet pas du tout ça en question, il y a quand même des questions à se poser sur finalement la taille critique de la dissuasion française. Et ça, certains balaient ce sujet du revers de main, sauf qu'en réalité, tous ceux qui s'arment, ils s'arment avec un nombre d'ogives qui est absolument colossal aujourd'hui. Et je voudrais revenir quand même sur le sujet allemand et sur le sujet budgétaire allemand. Ils ont dit effectivement les 600 milliards en défense, etc. Ils ont créé en fait un énorme coup de canif sur leur frein à l'endettement, mais ils ont dit aussi qu'ils voulaient résorber entièrement leur déficit de 34 milliards d'euros prévu pour 2027. Et comment ? ils vont supprimer la retraite anticipée à 63 ans, resserrer les règles d'arrêt maladie, et donc ils vont continuer à rogner en fait sur le modèle social pour financer la défense. Nous, il est où le rognage sur le modèle social ? Pour l'instant, on ne le voit pas du tout, hein, vous l'avez très bien exprimé tout à l'heure, c'est là où il y a le point de fuite de nos dépenses. Et tout en disant, nous, la France, on veut se réarmer aussi plus, parce qu'il ne faut pas non plus exagérer la situation de nos équipements en défense aujourd'hui en France. Il y a énormément d'investissements à faire dans les prochaines années. On a, ce que disent ceux qui connaissent le sujet, on a une armée échantillonnaire. Hein, et on ne tient pas longtemps dans une guerre de haute intensité. Donc, à un moment, il faut aussi que nous, on ne regarde pas que le sujet qui nous intéresse. Oui, les Allemands, ils sont en train d'assouplir leurs règles d'or, mais ils vont visser à mort leurs dépenses sociales.
2: Oui.
4: Et ça, qui en parle ? Pas tellement, on n'en parle pas tellement.
1: BFM Business, quasiment quotidiennement, chère Agnès Verdier-Molinier. Écoutez l'antenne, vous verrez. Bon, il se passe dans la défense, ce qui se passe dans le numérique, c'est qu'on est sur la montée des empires et que l'Europe est en retard, comme elle est sur le numérique, sur la robotique et sur tant de sujets. Cette information simplement qui vient de tomber, l'urgent de l'AFP, deux explosions, deux bombes sont tombées à proximité de l'hôtel où se trouve le président français, qui est sain et sauf et poursuit sa visite en Syrie, assure à l'instant l'Élysée. Il nous reste une petite dizaine de minutes ensemble, je voulais qu'on passe à ce dernier sujet sur l'IA chinoise. L'IA, toutes les entreprises sont en train de tester le retour sur investissement en quelque sorte, et on entend de plus en plus de voix de chefs d'entreprise nous expliquer que quand même, certaines coûtent extrêmement cher pour des services pas toujours faciles. Bah oui, sauf qu'il y a une alternative, c'est l'alternative chinoise qui arrive et qui, comme le reste, est souvent bien moins chère et tout aussi, voire davantage, plus performante que certains modèles. Est-ce qu'il faut confier, il y a un papier passionnant dans les Échos hein, aujourd'hui, à un moment, il faut faire un arbitrage de coûts, ces entreprises qui utilisent déjà des modèles d'IA chinois. Longtemps, le sujet a été tabou, hein. C'est plus le cas aujourd'hui, Olivier Provost.
2: Alors, c'est marrant que vous ayez mis ce sujet à l'heure du jour, Raphaël, parce que j'ai dîné hier soir avec un grand patron français, on a parlé de ça. Et lui m'a dit, il ne le dit pas publiquement, hein, oui, voilà. Bien sûr, j'utilise de l'IA chinoise. Il utilise Anthropique, hein, il utilise Claude, mais il utilise aussi de l'IA chinoise. Et il dit, fondamentalement, dès lors que j'arrive quand même avec des systèmes de firewall à protéger un certain nombre de données confidentielles, mais je sais que...
1: Il pense vraiment pouvoir protéger ces données...
2: Alors, il ne met pas tout dans l'IA chinoise, mais fondamentalement...
1: Et je parle d'Anthropique comme des chefs des Américains, comme des Chinois
2: sûr,
1: d'ailleurs, hein, faut être très clair.
2: Mais fondamentalement, ce qu'il me dit, c'est... Évidemment, je lui dis, mais pourquoi tu ne travailles pas avec Mistral ? Et il dit, mais moi je discute avec Mistral, oui. Mais encore faut-il à un moment que Mistral ait envie de bosser avec moi et la bande passante pour le faire. Donc il dit, fondamentalement, dès que Mistral sera prêt, je fonce, mais en attendant, il faut bien que je développe ma boîte. Je ne vais pas me dire, je ne fais pas du tout d'IA, parce qu'aujourd'hui, je n'ai pas à un moment un partenaire français. Et dans ce cas-là, en fait, il a la thèse qui est bien expliquée dans le papier que vous citiez, de je ne mets pas tous mes œufs dans le même panier. Et donc à un moment, je fais un peu d'Anthropique et je fais un peu d'IA. Avec l'avantage de l'IA quand même, c'est la sobriété. Ils ont développé, on pense à DeepSync, etc. Oui. Ils ont développé des modèles d'IA qui sont, en termes de token, hein, qui sont infiniment moins
1: plus sobres, absolument,
2: infiniment moins coûteux que les modèles américains.
1: Et oui, Thomas Grébin.
3: Ce qui est intéressant dans ce débat, c'était qu'il y a quelques mois, on parlait de la puissance extraordinaire que permet l'IA, et il y avait cette course à la puissance, et puis là, on est revenu un plus à un discours qu'on pouvait avoir il y a quelques années, c'est-à-dire minimiser les coûts. Et peut-être qu'on va vivre dans quelques mois ce qu'on a vécu pendant longtemps sur l'industrie, c'est-à-dire on a donné la priorité au moindre coût, le fait qu'on produisait en Chine parce que ça permettait évidemment des gains de pouvoir d'achat à court terme pour le consommateur. Et on voit bien la tentation de reproduire ce discours pour l'IA chinoise.
1: Ah oui.
3: Parce que c'est vrai que l'IA chinoise est en train de rattraper les meilleurs modèles américains. On voit que l'écart n'est plus si important avec des coûts. Alors certains disent... C'est 10% moins fort technologiquement, mais c'est 10 fois moins cher. Et donc, on voit bien qu'il y a une tentation, y compris, c'est ça qui est impressionnant, pour des multinationales anglo-saxonnes, que ce soit Airbnb, que ce soit Uber Eats, de s'attacher les services d'IA chinoise. Et donc là, il y a quand même un débat stratégique qui va se poser. Est-ce qu'on va de nouveau faire le choix du moindre coût, qui peut très bien s'expliquer vu l'augmentation, l'explosion des coûts qui sont liés à l'IA, mais avec des enjeux géostratégiques majeurs. Et vous avez parlé de Mistral. Ce qu'il faut voir, c'est que malheureusement, dans les usages au niveau mondial, la part de Mistral ne fait que baisser depuis quelques mois.
1: Et oui. Et qui arrive, on en parlait sur ce plateau, en 54e rang aujourd'hui des IA internationales. Agnès Verdier-Molinier, même question, est-ce qu'il faut avoir peur de l'IA chinoise ou est-ce que de facto elle est là, aussi efficace, 5 à 10 fois moins chère? Et en open source?
4: C'est dommage, mais on ne peut pas ne pas comprendre les chefs d'entreprise et tous ceux qui ont à gérer des structures aujourd'hui, qu'elles soient entreprises ou fondations comme nous, par exemple, évidemment, on essaie toutes les IA, on essaie de faire des arbitrages entre les unes et les autres, on regarde les prix, on regarde la puissance et on regarde le rendu du travail pour voir quelle est la meilleure qualité. Et évidemment, ça fait mal au cœur parce qu'on se dit... qu'on a beaucoup de gâchis en fait en Europe sur ce sujet. Je ne vais pas revenir aux années très très antérieures, mais quand même, au début des années 2000, nous à la Fondation IFRAP, on allait voir beaucoup de parlementaires, de décideurs, en leur disant « attention, les États-Unis sont en train de faire une révolution, ils financent énormément des start-up de l'Internet, qui vont faire des choses incroyables, ça a donné les GAFAM ». Et ces GAFAM, ils font de l'IA. Et en fait, à l'époque, on nous regardait avec des grands yeux en disant, mais pourquoi est-ce qu'il faut des business angels? Pourquoi est-ce qu'il faut financer les startups? Pourquoi est-ce qu'il faut des entreprises à fort potentiel de croissance? Et en fait, le débat en France, c'était toujours, oh là là, vous allez aggraver les inégalités. C'est ça le problème. C'est ouais. qu'en fait, on n'est pas capable de comprendre qu'il faut mettre du capital pour financer des boîtes, pour être dans la compétition internationale. Et vous pouvez reprendre tous les travaux de la Fondation IFRAP sur ces sujets, start-up, entreprises de croissance. On avait montré la vitesse ascensionnelle sur le nombre d'emplois créés en fonction du capital qui était investi au démarrage. On avait proposé des mesures d'investissement, de déduction d'ISF, d'IR pour pouvoir investir dans des sociétés.
1: Et
4: non mais c'est grave parce que on n'est pas capable d'avoir une fiscalité qui est pro-entrepreneuriale. Alors je parle surtout de la France, mais en Europe globalement c'est pas très éloigné. On n'a pas de capitalisation pour les retraites. Résultat, on n'a pas financé les boîtes de l'internet, de la tech, etc. Et derrière, et de l'IA. Et derrière, qu'est-ce qu'on a? Eh ben, on se fait manger par les Américains et par les Chinois. Et ensuite, on dit, oh là là, on n'a pas vu le coup venir. Bah, je suis désolée, il y a quand même beaucoup de gens qui ont alerté. Et en France, on n'écoute pas les lanceurs d'alerte.
2: Vieux mythe français du capitalisme sans capital.
1: Ce sera le mot de la fin. Merci à tous les trois.
4: L'entreprise à 1 euro.
1: Agnès Verdier-Molinier.
4: Voilà. Qu'est-ce que ça donne, l'entreprise à 1 euro? Eh ben,
1: Thomas
4: ça donne
1: Grabine.
4: Rien. Voilà.
1: Et Olivier Provost pour cette émission passionnante, disponible en podcast Terriplet.
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5: Il est 7h43 sur BFM Business. Notre invitée ce matin, c'est Florence Verzelaine. Bonjour, vous êtes directrice générale adjointe de Dassault Systèmes pour la région Europe, Moyen-Orient et Afrique. On va parler évidemment intelligence artificielle, jumeaux numériques ensemble. Vous êtes une des pépites tech de la cotation française. Je disais il y a quelques instants, Alex Karp, qui est le patron de Palantir, a fait sensation la semaine dernière sur CNBC en parlant, lui, il dit qu'il parle au nom de pas mal de patrons américains en disant finalement, la révolution de l'intelligence artificielle, elle a été survendue, elle est vendue trop cher, on ne voit pas le retour sur investissement. Qu'est-ce que vous lui répondez?
6: Alors, c'est hyper intéressant comme déclaration parce que, effectivement, certains usages de l'IA sont probablement trop chers. Quand on utilise des tokens pour aider à écrire un mail, pour faire un dessin ou pour faire quoi que ce soit, c'est cher par rapport à le faire soi-même. Mais nous, sur les usages industriels de l'IA, c'est-à-dire quand on travaille avec nos clients industriels dans l'automobile, dans la défense, dans la santé, dans la construction, au cœur de leur processus pour diviser leur temps de conception, leur temps de design par des facteurs 10 ou l'amélioration de la qualité par un facteur 15 ou 20, non, c'est pas survendu. C'est un gain de compétitivité majeur. Mais pour en arriver là, il faut rentrer au cœur des processus, il faut identifier, et c'est ça tout notre enjeu avec nos 400 000 clients à travers le monde, les processus CARE qui permettront des gains conséquents pour les industriels. Donc ça dépend comment on appréhende l'IA.
5: Pour vous, le premier sujet, c'est la vitesse d'exécution. C'est ça que ça permet en premier?
6: Alors ça dépend. En fait, ça dépend des industries. Aujourd'hui, si vous allez dans l'industrie automobile, l'enjeu de l'industrie automobile européenne, c'est de passer d'un cycle, d'un programme véhicule qui se fait aujourd'hui en moyenne en 40 à 45 mois, à 15 mois comme les Chinois. Donc pour l'automobile, l'enjeu, c'est l'exécution. Pour l'aérospace, qui a des grosses montées en cadence, l'idée, c'est de les aider sur ces montées en cadence et de les aider également sur la qualité et sur la supply chain. Pour la santé, l'enjeu, c'est de trouver plus vite des médicaments qui seront plus personnalisés, d'aller vers de la médecine de précision. Dans la construction, l'enjeu, c'est d'utiliser l'IA pour mieux coordonner tous les suppliers sur un grand chantier, comme par exemple celui d'un EPR. Donc, en fonction des industries dont on parle, les enjeux sont très différents. Mais nous, ce qu'on dit à nos clients à chaque fois, c'est que quand vous choisissez, quand nous choisissons ensemble les processus sur lesquels vous voulez mettre de l'IA générative, ne cherchez pas moins qu'un facteur 10, 15, voire 100.
5: Mais quand c'est sur le bon sujet, en fait,
6: oui, c'est-à-dire
5: qu'il ne faut pas en mettre
6: bon
5: partout. On a raconté ce matin que Ford revenait sur la question du contrôle qualité. Ils avaient mis de l'IA. Ils se sont trouvés avec des voitures de moins bonne qualité. Ils réembauchent des ingénieurs qualité. Il y a des secteurs, en fait, où le gain n'est pas vraiment démontré.
6: Alors, en fait, le gain n'est pas démontré quand on n'a pas les bonnes données et quand on n'a pas réfléchi le processus autour. Il faut voir que quand on réinvente un processus avec de l'IA, ça demande de réinventer aussi les métiers des gens qui vont utiliser ce processus. Donc, il faut les bonnes données, qu'elles soient structurées de la bonne façon. Nous, chez Dassault Systèmes, on les met dans un contexte de ce qu'on appelle Industry World Model. C'est-à-dire que non seulement nos clients utilisent leurs données pour faire de l'IA, mais nous y avons rajouté toutes les lois de la physique, de la thermodynamique, de la biologie, etc., pour que les simulations qui sont faites sur ces données soient exactement semblables au monde physique, donc encore plus intelligentes. Donc l'intérêt, ce qui va faire gagner du temps, de la compétitivité, de la performance, de la qualité aux industriels, ce sont leurs données, toutes les autres données de référence, logiciels de référence qu'on met autour, et la réinvention des métiers autour de ça.
5: Là où il y a également une révolution dans l'industrie, c'est dans la maintenance. Là, grâce à l'intelligence artificielle, on bouleverse, voire on crée un nouveau monde.
6: Ah, totalement. Et nous, on a des exemples exceptionnels. Par exemple, grâce à de l'IA, Dassault Aviation et la Direction Générale de l'Armement font la maintenance prédictive du Rafale. Et de fait, d'utiliser le jumeau virtuel et de l'IA pour faire la maintenance prédictive du Rafale, ça redonne 10 points de capacité en opération Rafale. Donc, c'est l'équivalent d'un Rafale sur 10. C'est ce qui est fait pour le Rafale, peut être fait pour un data center, peut être fait pour tout type d'objet. Mais ça augmente vraiment la mise à disposition de tout type d'objets.
5: Derrière, il faut qu'on parle de la dépendance aux Américains avec ces sujets autour d'OpenAI, d'Anthropic, le gouvernement américain qui ouvre ou qui referme le robinet, qui propose de venir au capital directement d'OpenAI. C'est pas des sujets qui sont nouveaux puisqu'on avait déjà évidemment une dépendance dans les systèmes de paiement et puis autour des GAFA. Mais comment vous regardez ça? Vous dites on va arriver aujourd'hui en Europe à créer nos champions et être dépendants ou être indépendants ou il faut accepter une certaine dépendance américaine?
6: Alors, j'ai une bonne nouvelle que je discuterai à la fin. En réalité, nous, notre stratégie chez Dassault Systèmes, c'est pas la dépendance, c'est le choix. Donc, nos clients ont le choix dans le LLM qu'ils veulent utiliser à travers notre plateforme. Ils peuvent choisir celui d'OpenAI, ils peuvent choisir celui d'Anthropic, ils peuvent choisir celui de Mistral. Et l'indépendance ou la souveraineté européenne dépend de cette capacité à avoir en totalité, en permanence, ce choix. Et la bonne nouvelle, c'est que ce que je pense, c'est que ce qui est vraiment important, c'est pas tant cette couche LLM, puisqu'il y aura de très nombreux LLM avec des performances qui, à un moment donné, vont se rapprocher. Ce qui est vraiment important, c'est la couche logicielle, l'intelligence que vous mettez au-dessus. Parce que ce qui va transformer l'industrie, c'est pas le LLM, c'est la façon dont le LLM raccourcit le temps de conception d'un équipement de défense, c'est la façon dont le LLM vous aide à travers une couche software, à travers le jumeau virtuel, à identifier le bon traitement pour une opération du cœur. C'est la façon dont le jumeau virtuel d'un EPR vous permet d'optimiser cet EPR pour la construction.
5: Donc, ce n'est pas le LLM en soi, c'est-à-dire que
6: c'est l'usage au-dessus de cet EPR. C'est exactement ce qu'apporte Dassault Systèmes. Et en fait, ce que je trouve très intéressant, c'est qu'on parle beaucoup de la dépendance européenne vis-à-vis des Américains. Dassault Systèmes, 400 000 clients, 45 millions d'utilisateurs à travers le monde. 90% des producteurs de voitures utilisent nos solutions. 80% des producteurs d'avions utilisent nos solutions. 70% des médicaments du monde occidental utilisent nos solutions. On pourrait dire que le monde a une dépendance vis-à-vis de ce système.
5: Oui, mais que si Anthropique tout d'un coup se met à augmenter les prix de manière phénoménale ou si le robinet est coupé, qu'est-ce qui se passe?
6: Si mon client qui a choisi d'utiliser Anthropique voit que les prix augmentent de façon phénoménale, il peut switcher, puisque nous avons des partenariats avec un grand nombre de LLM, sur un autre LLM dans notre plateforme. Ce qui est très important, c'est que les données sont accessibles à travers notre plateforme. Donc les données restent souveraines. Pareil, et ce qui est aussi très important, c'est que nous les mettons, si nos clients le désirent, dans des environnements souverains. Nous avons développé notre propre cloud, OutScale, qui est un cloud SecNum, qui permet aux données de nos clients de rester dans un environnement protégé. Et ça, c'est important pour leur donner les plus essentielles et les plus souveraines.
5: Et vos clients, Florence, par exemple les Européens, vous les voyez demander plus Mistral, où il y a aussi des solutions allemandes qui existent, que des LLM américains, ou d'abord le premier choix, c'est d'aller vers les Américains?
6: Alors, ce que me demandent mes clients depuis quelques mois, depuis 2 ou 3 mois pour être exact, c'est des solutions souveraines. Et donc, ils nous demandent de trouver des solutions souveraines et de faire des partenariats qui leur permettront de rester souverains et de garder leurs données dans des environnements souverains. Il faut voir que la donnée, aujourd'hui, c'est votre propriété intellectuelle, parce qu'elle permet de reconstituer votre propriété intellectuelle, y compris celle que vous ne savez même pas que vous aviez, parce que dans le design de vos voitures, dans le design de vos avions, il y a des lois business, enfin des règles business que vous appliquez, qui sont de la vraie propriété intellectuelle que vous n'avez pas déposée. Donc, ce que me demande mon client, mes clients européens, c'est la souveraineté. Et c'est ce qu'on leur donne avec la couche OutScale, s'ils le désirent, avec le choix du LLM qu'ils désirent et qui peut être souverain.
5: Arthur Mensch de Mistral a souvent mis en avant le fait qu'il fallait que les entreprises européennes accélèrent ces derniers mois sur la question de l'adoption de l'intelligence artificielle, parce que lui, il disait, le problème, c'est ça, c'est quand même de se déployer dans les entreprises. Est-ce que là, vous avez vu une accélération claire?
6: Alors oui, on voit une accélération claire, et ça, c'est une très bonne nouvelle. Parce que quand on parle d'un facteur 10, 15 ou 100 de compétitivité, ce que ça veut dire, c'est que les entreprises qui n'adoptent pas l'intelligence artificielle vont être en retard. Et d'ici 3, 4 ou 5 ans, ce retard ne sera peut-être plus rattrapable. Donc oui, nous, avec tous nos clients, nous avons des discussions sur l'intelligence artificielle, mais nous avons des discussions qui sont, contrairement à ce que dit le directeur général de Palantir, M. Karp, nous avons des discussions sur leurs processus les plus essentiels, ceux pour lesquels ce sera un vrai gain de compétitivité.
5: Donc, là, ça ne sert à rien. Enfin, vous dites,
6: on leur dit, pas la valeur ajoutée. Là, le retour sur investissement ne sera pas bon. Par contre, là, le retour sur investissement est de l'ordre de 10, 15 ou 100. Et donc, parce que l'enjeu aujourd'hui, c'est de faire les bons choix pour mettre l'IA avec les bonnes données, pour être plus compétitif.
5: Mais quand vous voyez, Florence Verzelen, des entreprises de logiciels comme Dassault avoir des mouvements boursiers extrêmement violents, tout d'un coup on perd moins 30 parce qu'on décide que telle entreprise de logiciels n'existera plus dans 5 ans. Dans ce que je comprends, dans ce que vous me dites, vous êtes plutôt quelqu'un qui déploie l'intelligence artificielle qu'en compétition. C'est exact ou c'est un moyen de vendre autrement la sauce?
6: Alors, on déploie l'intelligence artificielle, on déploie et on développe ce qu'on appelle les industries world models. Les industries world models, c'est à la fois une combinaison de données procurées par les LLM, de lois de la physique, de simulation. Enfin, c'est des mondes virtuels complets qui permettent de créer une pièce d'avion, une pièce de rafale qui saura vivre à toutes les contraintes, tout ce que peut vivre un rafale. Donc, on déploie des industries world models qui sont la suite de l'intelligence artificielle. Et c'est notre force. Et pourquoi est-ce que ces mouvements boursiers ne nous inquiètent pas du tout? Aujourd'hui, on parle beaucoup de SaaSpocalypse. La SaaSpocalypse, c'est la peur que les sociétés logicielles soient remplacées d'un claquement de doigts parce que Cloud Code ou Cursor va permettre de recoder tout ce que fait Dassault Systèmes. Or, la force de Dassault Systèmes, c'est pas seulement son code. La force de Dassault Systèmes, c'est sa connaissance hyper fine des secteurs industriels dans lesquels on est depuis plus de 45 ans. C'est les données sur lesquelles nous avons entraîné nos agents. C'est cette connaissance industrielle qui nous permet de créer des solutions qui sont vraiment uniques en termes de valeur pour nos clients. Donc, nous, les mouvements boursiers, on les voit avec...
5: Mais vous ne voyez pas des clients qui vous disent justement, comme on a raconté par exemple que Bain faisait ça en testant avant de racheter des boîtes, ils regardent sur Claude si on peut craquer le modèle et puis parfois ça fonctionne en fait. Vous n'avez pas des clients qui vous disent j'ai testé et puis finalement c'est aussi bien si je le fais moi-même avec Claude?
6: Alors, pas pour l'instant, je n'ai aucun client qui m'a dit ça, mais ce qui est sûr c'est que Claude ne peut pas faire la même chose parce que Claude n'a pas les données sur lesquelles nous sommes entraînés, Claude n'a pas la connaissance de l'industrie que nous connaissons, nous sommes dans 400 000 clients, 45 millions d'utilisateurs, 12 industries, 64 segments. Et ça, cette finesse de la compréhension, dans un monde où Claude a appris sur du texte et nous, nous avons appris non seulement sur les réglementations, mais aussi les lois de la physique, le monde en 3D, le monde réel, le jumeau virtuel en opération, on a un vrai avantage compétitif que Claude ne peut pas rattraper.
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7: Bonjour et bienvenue dans cette émission Tech & Co Business sur BFM Business. On va évidemment beaucoup parler d'intelligence artificielle et de cybersécurité. Dans un instant, je reçois la société RippleTide qui est venue avec l'un de ses clients, Coesio Asset Management. Vous allez voir, ils ont fait un score financier, mais un score financier personnalisable grâce à la data, grâce à des agents. On va découvrir tout cela ensemble. On enchaînera avec Exaion. Exaion a défrayé un peu la chronique. C'était cette filiale d'EDF qui a été revendue en partie à un Américain, filiale de supercalculateurs. Et oui, qu'est-ce qui se passait en termes de souveraineté, eh bien son patron sera là pour nous expliquer tout ça et quel type de service ils offrent aux entreprises sur le calcul haute densité. Et puis deuxième partie d'émission, la cybersécurité, nos débriefeurs seront là et il y a beaucoup de choses à raconter entre Mythos, entre Fable 5 et puis cet étonnant ransomware automatique, cet ransomware fait par des agents, ils sont allés jusqu'à négocier avec l'équipe IT, c'était l'agent qui négociait. On va essayer de comprendre tout ça avec nos experts. Allez, restez avec nous, on est ensemble pendant une heure sur BFM Business, Tech & Co Business, c'est parti.
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7: Voilà, on va parler intelligence artificielle avec nos deux invités. Je vous les présente tout de suite. Patrick Schubert, bonjour.
8: Bonjour.
7: Patrick, CEO de RippleTide, fondé en 2024 après 2 ans de R&D. Vous allez nous raconter tout ça et comment vous travaillez justement sur les processus, sur l'IA, sur une IA responsable. C'est rendre les agents d'IA d'entreprise un peu plus responsables. Enfin, on va découvrir tout ça avec vous. Et justement, pour illustrer tout ça, merci d'être là avec nous. Damien Ferrazzi, bonjour.
9: Bonjour.
7: Damien, vous êtes directeur général de Coesio Asset Management. Vous gérez aujourd'hui 140 000 clients, 1 milliard d'euros de chiffre d'affaires et puis c'est 5 000 personnes chez Coesio. Et on va voir quels étaient vos besoins. Juste un premier mot, Patrick, RippleTide, 2 ans de R&D, c'était quoi le besoin du marché? Qu'est-ce qui vous a donné l'idée de créer cette entreprise? Et surtout, qu'il fallait travailler sur ces agents.
8: Oui, l'objectif pour RippleTide, c'est de permettre aux agents de prendre les bonnes décisions. Et on voit très bien qu'aujourd'hui, on est confronté à une IA qui peut se retrouver à inventer des faits ou pas forcément être fiable dans ses réponses. Dans le monde de l'entreprise, on s'est dit que c'était quelque chose qui ne serait pas acceptable. Et donc, après 2 ans de R&D, on a ajouté une technologie qui permet justement, dans le cadre déploiement entreprise, de rendre les agents fiables et qu'ils puissent prendre des décisions qui correspondent aux enjeux business.
7: Et comment vous allez mesurer justement cet indice de confiance de ces agents?
8: Alors, on mesure de deux manières. Il y a une première façon qui est assez simple, qui est si on est capable d'évaluer le retour business, si vous prenez un cas de support client, par exemple, si le ticket est résolu ou il n'est pas résolu. Donc là, on va être capable de l'évaluer. Et donc, on va voir est-ce que l'agent respecte ces règles-là. Après, au niveau de règles métiers ou de quand l'agent va formaliser des faits, on va être capable d'évaluer est-ce que ces faits existent dans une documentation qui est la documentation de l'entreprise.
7: D'accord. Donc c'est là où vous justifiez qu'il n'y a pas d'hallucination et voilà. C'est
8: exactement.
7: Ça tombe bien.
8: Si on le schématise, RippleTide en fait modélise le savoir-faire de l'entreprise et quand l'agent prend une décision, on va regarder la décision à prendre au regard de ce référentiel de l'entreprise pour être certain qu'il soit valide ou pas.
7: Et alors, on a de la chance aujourd'hui d'avoir avec nous Damien Ferrazzi, donc directeur général de Coesio Asset Management. Alors, racontez-nous quel était votre besoin, parce qu'évidemment, j'imagine, vous êtes plongé avec toutes les data que vous gérez, vous êtes plongé dans l'IA et encore plus avec cette IA générative et maintenant cette IA agentique. Quels étaient vos besoins et comment s'est fait le lien avec RippleTide?
9: Bonjour, merci de nous laisser présenter notre belle entreprise. Le cas est plutôt simple. Nous sommes fournisseurs de l'ensemble des métiers du numérique, de TPE et de PME. Et donc, nous distribuons de l'informatique, de la cybersécurité, des télécoms, des solutions de gestion, des solutions de GED, audiovisuels et des systèmes d'impression. Et tous les jours, les besoins de nos clients sont plutôt simples. Ils veulent qu'on les accompagne dans leur transformation digitale et ils veulent qu'on les fournisse en biens d'équipement sans consommer leur trésorerie.
7: Oui.
9: C'est là que la magie du financement opère. Et que mon métier consiste à leur trouver des solutions de financement pour nourrir ce besoin. Et donc, j'ai un double enjeu qui consiste à dire, je dois trouver des solutions et maîtriser mon risque.
10: Alors, surtout, ça doit être compliqué. Là, je fais juste un petit pas de côté. Mais aujourd'hui, avec l'IA qui arrive, voilà, auparavant, on pouvait à peu près gérer son budget. C'est à 3 ans, 5 ans, on sait où on va. Là, aujourd'hui, on se dit, je vais peut-être être obligé de changer un peu, de braquer dans les deux ans à venir.
9: Ben, le financement fait encore plus sens, puisqu'on veut s'équiper avec les solutions du moment, sans pour autant investir, mais plutôt financer et donc louer pour maîtriser son budget. Et c'est là que le financement encore aide nos chers clients. Et finalement, historiquement, on était aussi limité en termes d'accompagnement de financement, puisque nous consommions ce qu'on appelle un score, une étude de financement classique, externalisé, qui a été pris auprès d'établissements financiers, et avec la rencontre effectuée...
10: Vous avez dit, on va faire notre propre score.
9: Exactement.
10: C'est ça l'idée ?
9: On s'est dit, via Patrick, via Rippletide, ce serait quand même trop bien de trouver une IA qui nous aide à construire un score qui soit plutôt adapté aux TPE-PME, qui soit enrichi de données qui sont propres aux TPE-PME, et qui soit encore une fois augmenté des datas propres à Coesio, donc pour mieux comprendre les besoins clients.
10: Et est-ce que ça veut dire, parce que souvent, ce qu'on entend aujourd'hui, alors les gens non satisfaits disent « Oui, l'IA n'a pas répondu à mes objectifs », et ceux qui disent « Pourquoi ça n'a pas répondu ?» disent « Voilà, il faut une qualité de données, ça j'imagine que vous l'avez, et surtout, il faut changer les process. » On se dit « Il ne faut pas juste appliquer l'IA sur des choses un peu existantes. » Et là, est-ce que vous, du coup, il y a des processus qui ont été changés au sein de Coesio Asset Management ?
9: Pour le coup, on n'a pas eu de grands enjeux en termes de changement de process, puisque nous avons simplement changé l'agent de scoring d'origine avec un agent de score moderne qui, lui, nous donne accès à de meilleures données, qui nous permet de mieux arbitrer.
10: Quelque part, vous l'avez un peu plus personnalisé, quoi,
9: c'est ça ? Il est complètement personnalisé, il intègre toutes les données nécessaires à mieux décider et mieux accompagner nos clients in fine.
10: Et du coup, ça s'est décidé avec les équipes qui ont un peu défini un peu le scénario vers lequel devait aller ce
9: Exactement, on a fourni les données à Patrick qui lui ont permis de mieux sentir les besoins, de mieux sentir les décisions. Donc c'est vraiment la dualité entre la technique de leur côté et nous, les logiques métiers qu'on n'arrivait pas à interpréter à l'époque.
10: Alors comment, parce que quand j'ai décrit très rapidement ce que faisait Rippletide, je dis, rend les agents IA d'entreprise responsables. Comment justement on fait ce lien aussi avec l'ADN un peu de Rippletide ?
8: Le point, c'est la décision. Ouais. C'est-à-dire qu'on le voit sur le scoring, l'objectif, c'est comment on prend pour Coesio une décision de scoring qui soit la meilleure décision pour le client. Et ce que je trouve très intéressant avec cette offre-là, c'est que c'est un nouveau service et la capacité pour Coesio d'offrir des nouveaux services en évaluant le scoring d'une meilleure façon, en ajoutant plus de données.
10: Des données qui restent celles de...
8: Alors, il y a des données de Coesio, mais aussi des données tiers, c'est-à-dire d'être capable d'enrichir et aussi de pouvoir d'ultra-personnaliser, c'est-à-dire que le scoring, il va être vraiment... fait pour cette PME à cet endroit, pour ce financement-là.
10: D'accord.
8: Et ça fait toute la différence pour l'évaluation aussi. L'autre point sur le côté responsable, pour répondre à votre question, c'est la technologie de Rippletide est explicable. Donc ça veut dire qu'on est capable d'expliquer chaque décision, et pour le crédit et le scoring, la conformité est un élément... important.
10: Parce que c'est ce que j'allais dire. L'idée, bon, c'est bien d'avoir un bon indicateur, mais on est dans un univers où il faut quand même être capable d'expliquer. Hein, c'est toujours ce que l'on dit aujourd'hui. L'effet boîte noire, bon, dans certains cas, c'est bien, ça va vite et tant mieux, mais quand on est dans votre univers, il faut savoir dire pourquoi il y aura un refus, pourquoi il y aura telle décision qui sera associée à tel indicateur.
9: C'est exactement ça, et c'est là où on s'est bien trouvé aussi dans la collaboration, puisque c'est totalement documenté, hiérarchisé, et finalement... quand on passe de la soumission à l'accord, on voit le chemin entre les deux. Et quelque part, on voit ce qui a favorisé ou qui a fait infléchir l'accord de financement. Et nous, on ne peut pas se tromper parce qu'on gère 30 000 opérations par année. Donc, on ne peut pas lancer la machine dans la nature et se retourner un an plus tard pour se dire « mince, j'ai pas assez documenté ». Donc, c'est clairement le cas.
10: Et Damien Ferrazzi, on parlait tout à l'heure avec Coesio Asset Management de ce côté personnalisation par rapport à vos clients. Ça veut dire que par rapport à... tel profil de client, qu'il soit une PME, une grosse PME, une petite PME, et qu'il soit dans le domaine du retail, enfin dans n'importe quel domaine, vous allez pouvoir ensuite ajuster un peu ces indicateurs.
9: C'est exactement ça.
10: C'est ça l'idée.
9: Si on cherche un petit peu la différence avec un score classique, normalement on consomme un score qui vient d'en haut, des grosses boîtes, des grandes entreprises, avec une donnée financière classique et analysée de façon très très classique. Nous on maîtrise ce que l'on vend, c'est déjà intéressant. Ouais. On maîtrise pas le client, mais on connaît bien notre client parce qu'il est vraiment TPE, PME. Et à l'appui de visites techniques, de visites commerciales, de données textuelles, de données environnementales et financières, on a plus d'éléments pour apprécier une relation qu'un score classique nous aurait pas vraiment
8: ouais, quand on dit score classique, c'est un score financier.
10: C'est oui, exactement. Oui, c'est ça.
8: C'est juste le score financier. Exactement. Aujourd'hui, on peut ajouter des éléments. Moi, je sais pas si tu veux.
9: Je t'ai un peu embêté sur des avis Google Street View, des avis Google.
10: Ah oui, c'est ça quand on appelle les données un peu extérieures,
8: voilà, c'est d'aller chercher des données qui sont enrichies et accessibles aujourd'hui pour justement améliorer. Mm-hmm. Et si on regardait juste financièrement sur des PME qui peuvent parfois être en phase de décollage ou qui ont eu un petit trou d'air,
10: ça va être quoi un exemple très concret, voilà, sans forcément citer l'entreprise, mais pour une Damien.
9: Un exemple concret de score ?
10: Ouais.
9: Ah ben, un exemple concret de score, pour moi, ce qui m'intéresse, c'est forcément les éléments financiers, parce qu'il pourrait y avoir une phase no-go assez immédiate. Mais une fois qu'on n'est pas sur le classique no-go, après, j'aime bien aller voir le Google Street View, la devanture de l'entreprise. J'aime bien aller voir les avis Google ou autres avis. J'aime bien aller voir l'ancienneté du dirigeant, l'ancienneté de l'entreprise. J'aime aller voir s'il a d'autres entreprises. Enfin, j'arrive à aussi aller chercher les informations de dernier passage technicien ou de dernier passage commercial.
10: Presque les avis LinkedIn des gens, souvent.
9: Ouais, tout m'intéresse parce que j'ai des signaux faibles ou forts.
10: Ouais.
9: Et le score traditionnel, purement financier, fait passer à côté.
10: Ouais, n'illustre pas si on voit. C'est vrai qu'on apprend beaucoup souvent avec les petits commentaires LinkedIn. Là, on va dire voilà, sur tel projet, ça s'est très bien passé ou ça s'est allongé. Ah. Donc c'est ça, vous allez aller chercher.
9: Et comme j'en ai 30 000 à faire, ça m'amuse d'en faire quelques-uns à la main, mais j'ai besoin de le faire de façon système.
8: Le point, c'est ça, c'est la personnalisation à l'échelle.
10: Ouais.
8: Et donc c'est là où.
10: On pourrait le faire, mais ça prendrait.
8: Voilà, et puis après, on ne peut pas le. Et il faut que chaque. Score, chaque avis soit traité de façon certaine et reproductible. Si on devait donner un score, 10, et que finalement c'est la même entreprise, et qu'on repasse l'agent et que le coup d'après il va donner, pourquoi ? C'est pas acceptable. Et ça, c'est aussi ce qu'on apporte, c'est si ça doit être 10 fois de la même manière, ça sera 10 fois de la même manière.
10: D'accord. Et c'est là où justement vous jugez la pertinence de cet indicateur. Parce que je me dis, vous avez fait des tests et des tests. Parce que il ne s'agit pas d'aller revérifier avec l'œil humain, même si l'œil humain reste toujours.
9: Alors l'humain, il est censé être aidé par ce score pour arbitrer et décider. Et c'est une problématique qui est intéressante, puisque finalement, on a beau être nous face à une solution de décision pour 30 000 scoring annuels, 30 000 opérations annuelles. Mais finalement, je fais quoi ? J'ai besoin d'avoir le maximum d'informations pour prendre une décision. C'est le quotidien de mes clients. Mmh. Et mes clients, aujourd'hui, ils ont un quotidien de est-ce que je dois travailler avec cette nouvelle relation, qu'elle soit fournisseur ou cliente ? Et finalement, ce score, non seulement il va nous servir, mais ce score, on va aussi le proposer en tant que service à nos clients finaux pour qu'eux-mêmes, ils s'en servent au quotidien pour arbitrer. Et ça, c'est dans une plateforme kiosque qui est une plateforme multiservice qu'on lance là tout prochainement.
10: Prochaine étape pour RippleTide ?
8: Prochaine étape pour RippleTide, c'est de développer pour les industries régulées son offre, puisque là, on l'a commencé avec l'industrie crédit. On le voit aussi avec les services de santé, où on a des besoins d'une IA qui prend des décisions explicables et répétables au fur et à mesure du temps.
10: Ben, ce sera l'occasion de venir nous en reparler.
8: Avec plaisir. Même.
10: Patrick Joubert, merci d'avoir été avec nous, CEO de RippleTide. Donc voilà, pour gagner justement en confiance dans l'usage des IA et dans l'analyse de données. Et merci Damien Ferradi d'être venu témoigner, directeur général de Coesio Asset Management. Allez, on marque une courte pause, on va rester dans l'univers de l'IA. On va aller dans le calcul haute performance tout de suite avec notre invité suivant.
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10: Promis, on va vous parler d'intelligence artificielle, de supercalculateur et de souveraineté aussi, parce que vous allez comprendre avec notre invité, Fatih Balili, bonjour.
12: Bonjour.
10: Merci d'être avec nous, vous êtes PDG d'Exaion, donc spécialisé dans le calcul de performance. Alors, Exaion, c'est né en 2020 au sein d'EDF, et le but c'était de donner une seconde vie industrielle aux grands supercalculateurs, entre guillemets, déclassés, mais qui continuent évidemment à bien fonctionner. Aujourd'hui, vous êtes 110, enfin vous êtes en train de grimper, mais plus de 110 collaborateurs. Le but c'est de doubler taille d'ici à fin 2026, et d'avoir évidemment plusieurs millions d'euros de chiffre d'affaires. Alors, et de surfer évidemment sur cette vague de l'IA. Première question, expliquez-nous ce que vous proposez en type de service voilà, aux entreprises qui viennent vous voir.
12: Aujourd'hui, le service d'Exaion, c'est de fournir un service de cloud privé de confiance aux grandes entreprises qui veulent en fait stocker, inférer, calculer sur des données hypersensibles d'entreprise et qui ne peuvent pas sortir en dehors de ce qu'on appelle l'on-prem, c'est-à-dire leurs équipes internes. parce que données, ce qu'on appelle ça un peu cœur de business, données privées, qu'on ne peut pas les mettre dans un cloud privé ou dans un cloud entre le on-prem et le privé, public, les clouds souverains. D'accord. C'est des données qui doivent à tout prix rester en fait dans...
10: Et j'imagine que là, depuis plusieurs mois, beaucoup d'entreprises viennent vous voir parce qu'on a senti que cette petite musique de la souveraineté, qui était un peu, voilà, on la mettait un peu de côté, on l'écoutait d'une petite oreille un peu peu attentive. Aujourd'hui, c'est pour beaucoup d'entreprises, c'est devenu un critère clé, et encore plus quand on entend, enfin, tout ce qui se passe autour de l'IA en ce moment.
12: C'est-à-dire qu'effectivement, aujourd'hui, on peut séparer le cloud en trois activités. Il y a le cloud public, là où on gère nos mails, les Teams, etc. On va avoir ce qu'on appelle le cloud souverain, où en fait vous allez être garanti que vos données ne vont jamais être aspirées par un État étranger. Et puis nous, on se positionne sur ce qu'on appelle le cloud privé, c'est-à-dire la résilience. C'est-à-dire qu'on va, nous, dans les scénarios où, si demain on est en conflit ouvert avec une puissance étrangère, on doit être capable de garantir à nos clients que les data centers et leurs données vont continuer à tourner, même si on essaie de leur couper l'accès à Internet, à la fibre, à certains modèles d'IA.
10: D'accord.
12: Nous, c'est ça. C'est là-dessus qu'on nous sommes positionnés. Sur la résilience, c'est...
10: Et vos clients, ils viennent, ils externalisent chez vous le calcul, puisque le but, c'était quand même des supercalculateurs au départ. Ouais. Le but, c'est d'externaliser leurs calculs intensifs. Hein, c'est ça l'idée.
12: C'est ça. Alors... j'utiliserai pas le mot externalisé, mais c'est nous, en fait, nous leur apportons des data centers miniaturisés. D'accord. Chez eux.
10: Ah, chez eux, ok.
12: Et en fait, ils internalisent et ils continuent de garder chez eux, ou alors ils rapatrient de l'extérieur certaines données qu'ils avaient expatriées pour continuer à faire tourner leurs données sur des mini data centers qu'on leur livre, dont ils sont propriétaires, et dont toutes les couches IaaS et PaaS sont développées sur de l'open source.
10: Et alors, Exaion a été au cœur un peu d'une polémique, hein, puisque filiale EDF, avec une partie qui a été revendue, alors qu'à l'heure actuelle, on parle du calcul, des centres de calcul IA, voilà, il faut être souverain dans ce domaine-là. Et il y a une partie qui a été revendue, alors plus de 60% aujourd'hui, à un Américain qui s'appelle Mara, alors qui était mineur de Bitcoin, mais on l'a dit hors micro avant que nous démarrions l'émission, ils sont en train de se tourner aussi vers les centres de calcul. Ils monétisent l'électron, quoi. Donc ils rentrent dans cette économie des tokens aussi. Pourquoi ça s'est fait Alors EDF est encore présent, puis il y a Xavier Niel encore qui est encore là, et l'entreprise, on le rappelle, est toujours bien en France. Tous les collaborateurs sont en France.
12: Les fondateurs, nous sommes toujours là. 90% des effectifs sont en France, notamment à Paris. On a une partie de nos équipes qui sont au Québec, au Canada. La R&D à 100% est développée en France. Et toutes les solutions qui sont proposées à nos clients ont été développées par les équipes d'Exaion en France. Donc il n'y a pas d'input de technologie qui vient de Mara ou des savoir-faire d'Exaion qui repartent aux États-Unis.
10: Mais alors pourquoi ne pas être resté au sein de... Ou alors pourquoi ne pas avoir cherché un acteur plus européen ou voire français?
12: Alors plusieurs choses. C'est que ce n'est pas le cœur de métier du groupe EDF que de développer une activité cloud en interne.
10: Oui.
12: On le voit aujourd'hui, le groupe est en train de se recentrer sur les centrales nucléaires et sur les activités qui sont notamment en France et en Europe.
10: Plusieurs cheveux.
12: Ils ne peuvent pas financer à hauteur de plusieurs centaines de millions d'euros une initiative dans le secteur du cloud. Donc en fait, le groupe EDF, comme ça a été prévu d'ailleurs à la création d'Exaion, on savait que la première phase 2020-2025 aurait été financée par le groupe EDF, mais on savait qu'entre 2026 et 2030, nous aurions des besoins de financement beaucoup plus conséquents et qu'il était déjà envisagé d'ouvrir le capital.
10: D'accord.
12: Et c'est ce qu'on a fait. Donc, on est passé par une banque d'investissement et puis on a vu les différentes entreprises qui étaient à même d'investir. Et c'est vrai qu'aujourd'hui, quand on va lever plus de 100 millions d'euros, c'est compliqué d'être trouvé en Europe.
10: Oui. Et donc, alors aujourd'hui, donc le but, c'est de devenir un acteur, si ce n'est européen, au moins mondial avec Exaion.
12: Exactement. L'avantage qu'on a en fait aujourd'hui avec ce système de cloud privé, c'est qu'on l'a démarré sur le continent européen qui est très orienté aujourd'hui sur la souveraineté des données et qui est en train, avec l'épisode de Groenland et l'épisode avec Anthropique qui a de ça quelques jours.
10: Le kill switch
12: sont en train de prendre conscience qu'il faut aller jusqu'à la résilience et que la souveraineté ne suffit plus. Et dans cette logique de résilience, en fait, nous, Exaion, c'est les solutions qu'on a développées en interne pour le groupe EDF dès 2020. On a 5-6 ans d'avance sur le marché. Et beaucoup d'entreprises, et pas que européennes, même aux États-Unis aujourd'hui, les gens, les grandes entreprises veulent avoir leur cloud privé.
10: Ah oui.
12: Ils veulent faire tourner des plateformes de LLM, multi-LLM,
10: On voit des retours en arrière, on voit des gens qui étaient entièrement cloud public, enfin cloud externalisé, et puis qui maintenant sont en train de rapatrier des choses.
12: Il y a un très grand marché pour le cloud privé, notamment aussi aux États-Unis, au Moyen-Orient, dans le reste de l'Europe, au Canada. Et Exaion a eu une certaine avance et il faut en profiter. C'est maintenant qu'il faut accélérer. Il faut surtout pas.
10: Et ça aujourd'hui, est-ce que des clients ont un peu. Je rappelle, vous avez des clients historiques hein, qui sont des grandes banques, etc. Est-ce que eux, ils ont craint un moment, en plus de passer aux mains d'un Américain, enfin en partie, de perdre un peu de cette souveraineté. Les rassurer quand même, j'imagine.
12: Nous les avions tous contactés avant le deal pour leur expliquer de quoi il s'agissait et que c'était pas. Une prise totale du capital d'Exaion, c'est une prise de participation partielle. Et comme Mara n'est pas un acteur du cloud et de l'IA, en fait, c'est un acteur qui nous a apporté les moyens à nous d'accélérer très vite, mais c'est pas un acteur qui se comporte un peu comme un big brother.
10: D'accord.
12: Tu verras ce qui se passe. Et comme eux-mêmes ne sont pas cloud providers aux États-Unis, bah du coup, ils ne sont pas sur le coup.

0: d'optimiser un cas d'usage réel d'entreprise, où on sait qu'on peut aller chercher 20, 30, 40% d'optimisation. Mais comme ces données sont très sensibles, on ne se sent pas d'aller les mettre chez ChatGPT ou chez Anthropic. On a besoin d'avoir un cloud privé hermétique, complètement hermétique par rapport au monde extérieur, sur lequel nous, on peut venir lutter contre trois choses. Un, le shadow IT, éviter que nos données sortent. Deux, réduire le coût des tokens en utilisant des modèles open source. Et trois, garantir que le périmètre sur lequel on infère nos données soit ultra sécurisé. Mm-hmm. Et c'est ça qu'Exaon propose aujourd'hui à ses clients.
1: D'accord. Et aujourd'hui, donc, dans le développement, c'est ça, c'est acquérir de nouveaux clients sur l'Europe et puis sur au niveau mondial par la suite.
0: Exactement.
1: Bien, merci d'être venu parler de tout ça, Balili, PDG d'Exaon. Voilà, puis d'avoir balayé un peu cette polémique. Voilà, on a bien compris que voilà, vous avez besoin de financement pour grossir et puis que ben voilà, toutes les garanties de souveraineté sont aussi respectées. Merci d'être venu parler de tout ça sur notre plateau BFM Business. On marque une courte pause. On se retrouve. Tiens, un sujet qui devrait vous intéresser. On va parler cybersécurité avec nos invités suivant, notre débrief de l'actu cyber. Et là, il y a beaucoup de choses. On parlait du kill switch il y a un instant, mais il y a encore beaucoup de choses. On a vu un ransomware agentiel qui a fait quelques dégâts. On va en reparler avec nos débriefeurs. C'est tout de suite sur BFM Business.
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1: On vous parle d'un été très chaud avec la météo, mais on peut vous dire qu'il s'annonce aussi très chaud. Il l'est déjà dans le monde cyber avec, on va revenir sur tous ces épisodes, Mythos, Fable 5, tiens, l'apparition du premier ransomware agentiel. On va en parler avec nos invités, nos experts et voir comment les entreprises doivent anticiper un peu la tempête cyber qui souffle quotidiennement sur nos entreprises. Avec Pascal Le Digueul. Bonjour Pascal.
3: Bonjour.
1: Merci d'être avec nous, directeur général France de WatchGuard. Benoît Grunemwald, expert en cyber chez IZ France. Bonjour Benoît.
4: Bonjour.
1: Et Jérôme Billois, associé en cybersécurité chez Wavestone. Bonjour.
5: Bonjour.
1: Et d'ailleurs, vous pouvez retrouver Jérôme en replay. On avait fait un petit point sur le baromètre des startups, hein, parce que là aussi, il y a pas mal d'innovations dans ce domaine. Alors, je ne sais pas si vous l'avez vu forcément, l'apparition du premier ransomware agentiel, des ransomware IA qui pourraient devenir indétectables par les outils traditionnels. Alors, j'ai vu ça dans la presse US. Des chercheurs en cyber ont identifié la première attaque de ransomware utilisant un agent IA pour négocier avec les victimes, adapter ses demandes de rançon et contourner les défenses. L'agent est basé sur un modèle LLM. Il a déjà réussi à extorquer 2,3 millions d'euros à une entreprise européenne en allant jusqu'à simuler des conversations humaines avec des équipes IT. Alors évidemment, tout le monde enquête de tout ça. Qu'est-ce qui commence, Pascal ?
3: Alors, déjà, il faut corriger 2-3 petits trucs indétectables. Oui. Ce que j'ai vu, les techniques et les procédures utilisées par l'agent, c'est des techniques et procédures qui sont connues. Il n'a pas été recherché.
1: D'ailleurs, si on le sait, c'est que ce n'est pas totalement indétectable.
3: Voilà, si on a détecté quelque chose d'indétectable. Voilà. Donc ça, c'est le premier point. Ça reste dans l'usage de techniques, même d'une vulnérabilité pour rentrer qui était connue depuis un an et qui n'a pas été patchée.
1: D'accord.
3: On reste sur quand même de la bonne vieille faille côté victime. Par contre, effectivement, côté attaquant, on est sur de l'agent qui a déroulé l'attaque de A à Z, qui s'est pris un peu les pieds dans le tapis d'ailleurs à la fin, puisque a généré une clé sans l'envoyer à l'attaquant. Donc,
1: il n'y avait plus d'humain dans la boucle.
3: Voilà, elle a oublié qu'il y avait un humain dans la boucle, ce qui est symboliquement assez intéressant. Mm-hmm. Mais effectivement, ça déroule tout de A à Z, et là on rentre dans une ère qui, sans vouloir faire peur, parce que la cyber parle à peur, mais il faut être réaliste, on est dans une ère où avant on faisait du ransomware avec des affiliés qui déroulaient à la main. Alors certes, on avait déjà eu une baisse de niveau de compétence parce que les gangs de ransomware faisaient les guides, il n'y avait plus qu'à les dérouler, etc. Mais là, il n'y a même plus d'humain en fait, à dérouler la chose. Donc, généralise et ça va se généraliser. Okay, on rentre effectivement dans une ère de cyber qui est...
1: Mais à l'origine, c'est qui quand même? Il y a un humain à l'origine de l'agent ou l'a juste dit cherche-moi à attaquer et c'est l'agent qui s'est...
3: Alors, on ne connaît pas tout. Ouais, hein, on ne sait pas le LLM qui a été utilisé pour attaquer, etc. Donc, pour l'instant, c'est... sauf si mes confrères ont l'info, mais à mon avis, on n'a pas encore l'info. Donc, c'est... probablement un cybergang derrière ou des gens qui testent des choses, peut-être, mais vu qu'ils ont fait des dégâts, je ne pense pas que ce soit juste des tests, puisqu'on parle quand même d'une plateforme qui a été chiffrée complètement.
1: Ouais.
3: En revanche, ce qu'on en sait, c'est les implications derrière, notamment sur ma partie sur laquelle je reviens souvent, qui est la PME. La PME, la chance qu'a la PME aujourd'hui, c'est que les attaques sont opportunistes.

0: opportuniste et que quand un pirate tombe un peu sur un os,
1: oui, il n'insiste pas.
0: Il n'insiste pas, il va voir ailleurs. Là, on est sur un agent qui insiste. Il se trompe, il réessaye jusqu'à réussir.
1: Oui, il s'en fiche. Puis
0: ça change.
1: Il est là 24 heures sur 24.
0: Ouais, ça change toute la donne. Il ne s'arrêtera pas.
1: D'accord.
0: Et du coup, va falloir vraiment le bloquer, réellement. Pas juste espérer qu'il passe à côté.
1: Benoît.
2: Oui, alors moi, je vois qu'on passe d'une attaque statique à une attaque dynamique, ce qui fait que effectivement cet agent, il utilise des failles connues, il ne révolutionne pas.
1: Oui, c'est ça. Il faut bien. On reparlera de Mythos, Fabulous 5 dans un instant. Mais là, c'est ça. C'est ce que disait Pascal. Il y a des failles qui n'étaient pas résolues.
2: Et il y a un an, on voyait déjà les premiers rançongiciels pilotés par l'intelligence artificielle, mais ils ne faisaient pas toute la phase. Hein, si on reprend les 13
1: discussion,
2: étapes.
1: De discussion, ils vont savoir ce que discuter avec l'équipe IT.
2: Exactement. Si on reprend les 13 étapes de l'attaque telle que Mitre l'a défini, ben là, il a enchaîné toutes les étapes, là où avant, l'IA intervenait surtout sur la phase opérationnelle du rançongiciel, pas l'intégralité. Donc ça, c'est quand même intéressant, c'est-à-dire qu'ils ont maximisé eux-mêmes leur automatisation opérationnelle, entre guillemets, leur résilience. Moi, ça m'amène à un même constat, qui est un constat que ça va certainement toucher plus d'entités que ça ne pouvait en toucher auparavant. Et ça me rappelle aussi, et notamment en ayant exploité une faille connue, la gestion des vulnérabilités, la gestion des accès, les bonnes pratiques, finalement, s'il n'y avait pas eu cette faille, il aurait certainement trouvé autre chose, mais il aurait refait face à un niveau plus complexe qui fait qu'il serait peut-être passé à une cible supérieure.
1: Ouais.
2: Donc, revenons aux bases, et puis moi ce qui m'a frappé aussi, c'est qu'on parle beaucoup de formation des utilisateurs, c'est évident que c'est nécessaire, mais ce que l'on voit, c'est que ça a commencé à 19h34 et 24 secondes, il a enchaîné 5 étapes, et à 19h35 et 18 secondes, il était rentré.
1: Ouais. D'accord, en moins d'une minute. Mais ça veut dire, on ne va pas réduire notre surface numérique
3: Non, par contre, il faut la durcir.
1: Ouais.
3: Et c'est vraiment ce que disait Benoît là. Je pense que la vraie nouvelle de cette affaire, c'est de voir le cheminement essai-erreur.
1: Oui, c'est ça.
3: Voilà, je regardais les étapes techniques. À un moment, il est bloqué dans son attaque et en 30 secondes, il pivote, il trouve un autre canal. Chose qui, d'habitude, aurait pris des dizaines de minutes, voire parfois des heures à un groupe motivé et aurait peut-être fait arrêter le groupe parce que c'est trop long, c'est trop difficile. Donc, en fait, on va être face à des attaques qui vont être certainement plus larges, plus rapides et plus déterminées. Donc ça c'est un vrai risque, un vrai facteur de risque. Ce qu'il va falloir voir, c'est quand même quel est le ROI pour les cybercriminels. Malheureusement, j'aurais tendance à dire qu'il va quand même pas être mauvais.
1: Oui, parce que c'est un agent qu'on laisse tourner et tant qu'il se cogne contre le mur, il continue à...
3: Voilà, alors... Vous savez comme moi que ça coûte cher en token.
1: Oui, quand même.
3: Et donc, il faut quand même voir. Parce que si l'attaque a coûté 50 000 dollars de token et a rapporté 30 000 dollars de rançon, bon, on n'y sera pas. Mais malheureusement, je pense que le gain sera plus grand que le coût. Et donc, on voit vraiment que les cybercriminels, ils arrivent à faire cette transformation numérique. Ils sont souvent très en avant dans la transformation numérique pour utiliser les nouveaux outils. L'époque des plateformes avec les ransomware, là maintenant l'époque des LLM avec l'IA. Et donc, c'est une vraie crainte. Alors, est-ce qu'il faut tout arrêter? Non. Par contre, qu'est-ce qu'il faut faire? C'est passer la défense à l'heure de l'IA. C'est-à-dire qu'il faut que les entreprises aujourd'hui, elles aient des IA qui automatiquement vérifient tous les systèmes et fassent comme l'IA d'attaque. Et qui finalement essaye.
1: Parce qu'on aurait pu avoir un agent, on pourrait développer un agent qui repère qu'il y a un agent
3: là,
1: qui est en train de...
3: Mais là, le point clé sur ces attaques-là, ça n'est pas discret. En fait, toutes les attaques d'IA aujourd'hui, nous, tout ce qu'on a pu tester en interne dans nos labs, etc., c'est... très direct, très ça marche ça marche pas, j'essaye le suivant. Donc c'est des attaques qui sont très verbeuses. Et donc si on met quelque part des mécanismes de détection,
1: on va commencer à repérer des scénarios et tout ça. Benoît.
2: C'est déjà le cas. Repérer grâce à des EDR, grâce à des solutions qui sont sur les réseaux, l'équivalent d'un EDR, mais pour le réseau, aujourd'hui, ces signaux forts, on les repère. Et c'est d'ailleurs pour ça que les plateformes de rançongiciels proposent des outils qu'on appelle EDR Killer. Alors, c'est là où on voit que nous, pour nous défendre, on doit gérer les vulnérabilités, ce qui aurait pu permettre ici d'éviter de rentrer. Imaginons qu'ils rentrent. Pour ça, ils vont utiliser des EDR killers, parce que l'EDR sert et leur opération
1: c'est l'outil de détection et tout ça,
2: est bruyante. Ouais. Donc, il faut qu'ils minimisent leur empreinte.
1: Qu'ils le rendent aveugle, quoi. Ils rendent l'EDR aveugle.
2: Exactement. Et là, ils peuvent jouer le chiffrement. On voit aussi que, et on l'avait vu avec Promplog, Promflux, etc., il y a un an, les rançongiciels fabriqués avec l'IA ne sont pas aboutis. Donc on avait des proof of concept. Là, on voit qu'il a oublié d'envoyer la clé. Bon, on est encore sur un balbutiement. Par contre, s'il y a des entreprises qui cherchent encore des cas d'usage pour l'IA, le cybercrime, effectivement.
3: Oui, en fait, il y a deux cas d'usage qu'il faut implémenter aujourd'hui. Il faut arrêter de réfléchir. C'est l'AI for vulnerability. Donc avoir des IA qui vont scanner toutes les vulnérabilités et qui vont pousser fort pour les corriger. Et puis de l'AI for SOC, donc de l'IA qui fait de la détection et qui va être capable de détecter ces signaux forts, remonter même si on coupe un outil, etc. Et réagir aussi de plus en plus de manière automatisée, parce que toutes les entreprises de France et de Navarre et même du monde n'auront pas les moyens d'avoir des experts cyber 24 sur 24 pour dire oui, je suis bien en train de t'attaquer, applique la contre-mesure. Il va falloir qu'on passe à l'ère de l'automatisation de la réponse.
1: Et ça, il y a encore du boulot, Pascal.
0: De la même manière, même si aujourd'hui on a des outils pour détecter les TTP, etc., je pense qu'on voit tout de suite que l'IA détectera des nouvelles techniques, détectera des nouvelles vulnérabilités. Et la seule façon à terme, pas forcément aujourd'hui, mais à terme, c'est qu'effectivement, il y a, comme tu l'as dit, une IA de défense et qui ensuite va piloter les différents outils de défense. Mm-hmm. Parce qu'il y a le DERM, il y a aussi le Firewall, il y a tous les outils qui vont servir. Les pirates commençant à utiliser toutes les couches de la reconnaissance jusqu'à l'impact du mitre, il faut une IA de défense qui maîtrise aussi toutes ces détections-là, et de manière centralisée.
1: Et je voyais qu'il y a les assureurs cyber qui commencent à dire on va exclure les attaques de l'IA de notre couverture, parce que sinon on va facturer ça très cher, donc on voit que ça commence à bouger.
3: Ça change le modèle économique des attaques, ça rend l'attaque beaucoup moins chère à réaliser, donc il y en aura certainement beaucoup plus, et par contre le modèle de l'assurance, on sait, il a connu des hauts et des bas, il y a des années où les assureurs ont perdu de l'argent, il y a des années où ils gagnaient de l'argent. Et là, leur modèle de tarification, ils ont réussi petit à petit à l'éprouver dans un monde sans IA.
1: Ouais.
3: Et là, l'IA de l'attaquant, elle change la donne.
1: Alors tiens, Jérôme, garde le micro. Retour sur le feuilleton Mythos. Donc, Mythos, on s'en souvient, Anthropic qui sort sa version Mythos 5. Et puis, on se rend compte qu'elle est beaucoup trop puissante. Donc, ils disent, on va la donner qu'à des spécialistes. Ensuite, ils en sortent une version Fable 5 un peu bridée. Et puis, Mythos 5 continue sa vie. Et puis, là, le gouvernement américain dit, attendez, c'est beaucoup trop puissant, donc on va pas diffuser ça en dehors du territoire américain, mais même à l'extérieur du territoire américain, à des personnes étrangères. Il fallait donner ça qu'aux Américains. Et finalement, bon, ça a fini par se radoucir un peu tout ça, mais qu'est-ce qu'il faut tirer de ça? Alors déjà, il y a les failles, il y en a partout.
3: Il y a très nombreux enseignements sur cette affaire-là. Je pense que la plus majeure, la plus importante, c'est pas tant la puissance de Mythos et Fable qui ont été démontrées, il y a un vrai changement dans la capacité de ces modèles à prendre un problème, à le traiter dans la longueur et à assembler des failles de sécurité pour entrer dans des systèmes. Voilà. Non, je pense que la vraie différence, elle est aussi sur notre indépendance numérique. Parce qu'en fait, qu'est-ce qui s'est passé? En deux heures, le gouvernement américain a décidé de couper l'accès, donc effectivement, à tous les étrangers, sauf que c'est difficile de bien filtrer qui est étranger ou pas. Et puis surtout, quand ils ont relancé, et c'est ce qui est en train de se passer aussi avec OpenAI, avec les dernières versions de ChatGPT, ils relancent, mais qu'à 20 sociétés. Et en fait, ils ont pu décider finalement, qui devaient être les clients d'Anthropic. Et là, on ne parle même pas de menaces externes, étrangers, etc. Mm-hmm. C'est aux États-Unis, il n'y a que 20 sociétés qui ont eu droit à avoir.
1: Et comme par hasard, des Palo Alto, des CrowdStrike, des Microsoft.
3: Alors, on ne sait pas qui c'est.
1: Les grands acteurs, les grandes plateformes classiques.
3: Ça remet en cause énormément, et moi, c'est ce que je vois vraiment dans les entreprises aujourd'hui, la confiance qu'on peut avoir pour mettre de l'IA au cœur de ces processus métiers, là où la disponibilité, elle est absolument cruciale. Et donc, il faut prévoir des mécanismes de fallback, entre guillemets, d'ici s'il n'est plus là, j'ai un autre modèle. Et je peux vous dire qu'aujourd'hui, les modèles qui ont le vent en poupe, alors heureusement, on parle beaucoup de Mistral dans les grandes entreprises, et il y a des choses qui bougent, et je pense qu'il faut vraiment y aller pour avoir des modèles européens. Mais là, depuis quelques semaines, on a énormément de demandes sur valider des modèles chinois, OpenWeight. Attention, ça ne veut pas dire open source, c'est des modèles qu'on peut avoir librement.
1: Même si on a vu que certains, on a vu Quen qui avait été retiré de la direction du Trésor et tout ça.
3: Voilà, parce qu'on ne sait pas ce qu'il y a dedans. Ouais. On peut l'utiliser sans coût, on peut le télécharger, on peut le faire tourner chez soi, mais on ne sait pas exactement comment le modèle a été entraîné et comment il va réagir dans certains cas. Et donc, depuis un mois, ce feuilleton Mythos qui était très cyber, finalement, sort un peu de la cyber et devient un vrai enjeu d'indépendance numérique pour les équipes IA.
1: Benoît ?
2: Oui, et alors sur les modèles tous, il y a des modèles obliterated, donc des modèles sur lesquels on a fait sauter les différentes protections, ce qui n'est pas encore le cas sur Fable 5 et Mythos, mais il n'y a aucune raison pour qu'on arrive à quelque chose de similaire dans les mois à venir. Donc on va rattraper et permettre à l'extérieur, entre guillemets, de rattraper le retard sur Fable 5. Donc aujourd'hui, on est quand même dans un environnement où les modèles sont extrêmement puissants. On ne sait effectivement pas forcément comment ils fonctionnent et on a vu aussi qu'ils pouvaient changer de comportement, c'est-à-dire qu'en fonction de qui pose la question, je ne parle même pas des biais, on a fait un test, hein, si vous êtes un homme ou une femme, la réponse va être différente. Mais vraiment, si le modèle détecte qu'il est dans une phase de test, et peut-être une phase de test où ça pourrait le couper et où le modifier, le modèle est lui-même capable de dire, ah bah, danger pour moi, je vais répondre différemment. Je vais peut-être pas montrer toutes mes capacités à trouver des vulnérabilités, ouais. Parce que sinon, ils vont encore plus me restreindre, alors que moi, j'ai envie de m'étendre.
1: Pascal,
0: je vois le côté... cybercriminalité, de ce côté-là, où on peut faire le lien avec le sujet d'avant. Hein. Ouais. C'est que pour beaucoup des attaques qui aujourd'hui utilisent des LLM, c'est des LLM sur lesquels on a trouvé des failles, qu'on a jailbreakées en somme. Mais de plus en plus, il commence aussi à y avoir des dark LLM hébergés avec des modèles ouverts. Et penser que, parce que... donc c'est complètement un autre sujet, mais penser que parce qu'on peut arrêter un modèle à un moment donné, ça va stopper les pirates de continuer à développer leur LLM, à les mettre à disposition, parce qu'on est déjà sur du LLM as a service, pour faire ce qu'on...
1: Et du dark LLM as a service.
0: Du dark LLM as a service, pardon, l'expression exacte. Et on va pas les arrêter, ceux-là. Personne pourra les couper, à part des opérations internationales. Contre la cybercriminalité. Donc, on rentre vraiment dans une ère où je serais bien curieux de savoir quel expert cyber est capable de prédire dans quelle situation on sera dans quelques mois.
1: Eh bien,
2: alors nous, on a pris un virage précis, hein, c'est qu'on veut notre autonomie. Tu l'évoquais, Jérôme, nous, on veut notre autonomie. On lance un investissement raisonnable de 40 millions pour avoir notre propre IA, sortir de la dépendance des big tech. Ça sera certainement pas un modèle aussi puissant, mais en même
1: peut-être
2: temps,
1: en ciblant certaines tâches très précises. Exactement. Voilà, là on sera
2: exactement. Il sera hyper précis, il sera moins large, mais en même temps très efficace sur ce qu'on lui demande.
1: Et Jérôme, parce que juste un dernier mot là-dessus, j'entends beaucoup que c'est le problème aussi, c'est qu'on a beaucoup développé en langage C, C++, et que ça gère la mémoire un peu de façon les développeurs s'en souciaient pas quand ils développaient à l'époque, et c'est ça aussi qui est parce qu'on pourrait se dire, mais pourquoi il y a autant de failles dans les logiciels qu'on nous vend depuis des années.
3: Oui, alors effectivement, historiquement, il n'y avait aucun mécanisme pour aider à la gestion de la mémoire, encore plus dans le temps avec l'assembleur, ensuite le C++, les langages plus modernes comme le Rust par exemple, eux ont des mécanismes intégrés qui évitent aux développeurs de faire des bêtises entre guillemets. Et puis le problème, c'est que ce qu'il faut voir, c'est que toutes ces IA, elles ont appris sur tout le code source existant.
1: Ouais.
3: Et le code source existant, il a plein de failles, et on le voit tous les jours. Donc elles ont aussi appris à répliquer des mécanismes où il y a des failles. Et donc c'est pour ça qu'il faut aussi leur demander de vérifier le code source qu'elles produisent. Et les développeurs aujourd'hui, la bonne pratique, on leur disait avant, vérifiez votre code source. Maintenant, c'est fais un prompt où tu demandes à l'IA ou à une autre IA, même c'est encore mieux, de vérifier s'il y a déjà des failles dans le code qu'elle vient d'écrire.
1: Ouais, c'est intéressant.
3: Et c'est assez drôle de le faire. Hein. Vous pouvez le faire dans les tests. Moi, je l'ai fait plein de fois. Et l'IA trouve des failles elle-même qu'elle vient d'écrire.
1: Ouais. Alors, autre sujet, le démantèlement coordonné des infrastructures cybercriminelles. Je crois que c'est toi qui l'avais remonté à ce sujet-là, Benoît.
2: Oui, je rebondis sur ce que tu disais. Effectivement, il va falloir à un moment continuer à mener des opérations. Endgame public-privé de démantèlement. Endgame, on est un très bon exemple, encore un succès. On va dire que côté défense, on voit que c'est possible à grande échelle. Hein. C'est une opération qui est coordonnée, qui est mondiale. C'est une bonne coopération public-privé, chacun dans son périmètre. Et puis, côté attaque, ça nous montre à quel point les attaquants sont structurés, organisés, et que pour les démanteler, on a besoin d'opérations qui ne sont pas juste d'arrêter une personne qui habite en Charente-Maritime ou ailleurs en France. Voilà, qu'on a vraiment un spectre très large.
1: On parle du sujet sur France 3, pas France 3, sur la NTS, hein, les titres sécurisés d'un petit jeune qui avait réussi... habilement, mais sans génie, hein, c'est juste en changeant quelques chiffres. Voilà, il n'y avait pas un truc hyper structuré derrière.
2: C'est ça, il fallait le trouver, mais comme l'agent qu'on a évoqué tout à l'heure, le ransomware qui utilise l'IA, il ne fait pas des choses extraordinaires, même si techniquement, un ransomware piloté par un agent, les geeks se penchent dessus, ça nous intéresse. Mais les méthodes utilisées ne sont pas révolutionnaires.
1: Mais donc, important, cette dynamique collective de résilience.
3: Hein, oui, Jérôme. Et en fait, il y a eu un vrai basculement dans la manière de prendre le traitement des affaires judiciaires. Et j'étais au Forum in Cyber, là, en mars, j'ai animé une table ronde justement avec le parquet, avec les forces de police européennes, il y avait Europol, avec les forces de police françaises aussi. Et en fait, ils ont changé maintenant, depuis 2-3 ans, la manière de prendre ces dossiers-là. Avant, il y avait la plainte de chaque société touchée, qui était confiée à un service enquêteur qui enquêtait. Et au final, il y avait des dizaines de fois les mêmes plaintes, mais...
1: C'était pas consolidé, agrégé. Oui.
3: Et en fait, maintenant, ils ont changé leur fusil d'épaule en disant ce qu'on doit toucher, c'est les plateformes, c'est les groupes qui sont derrière. Comme quand on arrête un réseau de dealers de drogue, et on va pas arrêter celui qui le distribue dans la rue. On va aller chercher le baron qui est derrière. Et ils le font de plus en plus en anticipation, justement, pour arriver à vraiment intercepter ces plateformes en coopération internationale et avec du succès. Parce que je pense que si on regarde les statistiques, il n'y a jamais eu autant de démantèlement d'arrestation.
1: C'est vrai qu'on en parle un peu, moins, mais dans les revues spécialisées, on voit régulièrement des...
3: Alors, tout n'est pas fini, malheureusement. Je dirais que
1: c'est comme
3: le crime. Hein, ça fait des années que la police, elle est là, on en a encore. Mais l'enjeu, c'est de montrer qu'il n'y a plus d'impunité. C'est de montrer aussi, c'est de le faire atteindre quelque part un niveau qui, à la fin, va être socialement, économiquement acceptable.
1: Ouais, une pression continue sur les infrastructures malveillantes, ça, Pascal.
0: Oui, et puis au-delà de faire respecter le minimum du contrat social et de faire respecter la justice, parce que c'est bien de ça dont il s'agit, ça a aussi un effet concret. Sur le terrain, c'est-à-dire que quand il y a un vrai takedown sur les statistiques des attaques, on le sent, on le sent réellement. Et c'est important pour redonner aussi du souffle, laisser aussi les entreprises continuer à remonter leur niveau de sécurité, etc. Si on n'avait pas ces takedowns, ça serait insupportable.
1: Autre sujet, je crois que c'est toujours toi, Benoît, c'est un panorama des activités d'APT. Alors c'est une lecture géopolitique un peu des menaces, c'est ça l'idée ?
2: Oui, l'idée, c'est de voir comment ce qui se passe sur la scène internationale, à la fois des tensions, qu'elles soient des guerres ou qu'elles soient des tensions économiques, peuvent produire des réactions cyber. On l'a vu, l'idée là, c'était de faire un petit bilan avant l'été et de voir comment les groupes, à la fois alignés avec la Chine, alignés avec la Russie, alignés avec l'Iran aussi, pourquoi pas, ou la Corée du Nord, vont se saisir de ce qui se passe au travers du monde pour mener leurs opérations. Et l'objectif, c'est bien de voir quel est l'agenda particulier de chacun de ces groupes alignés avec différents intérêts. Certains vont plutôt faire du cyber-espionnage. Je pense à des groupes alignés avec la Chine qui, à un moment, ont ciblé le maritime quand... le président Maduro a été exfiltré par les USA. On peut supposer qu'ils voulaient savoir quelle était la continuité de leurs activités avec ce territoire. On voit aussi à quel point on peut avoir de l'influence et puis aussi, peut-être un peu plus proche de nous, du sabotage. Et ce qui est intéressant là-dedans, c'est que...
1: C'est vraiment mettre en liaison tout ce qu'on connaît aujourd'hui, les tensions internationales et leur déclinaison cyber.
2: Exactement. Et alors, je vais vous donner un exemple qui, à mon avis, est assez frappant et il a été partagé par des confrères de Citalide lors d'une journée. C'est le fait que, quand il y a une prise de position de la France, notamment sur l'Ukraine, il y a des DDoS qui s'opèrent sur... les ressources françaises. On l'a vu, l'attaque la plus marquante, ça a été celle de La Poste, au moment de la livraison des colis. Bon, de fin d'année, on voit, c'est ça la Cyber Threat Intelligence, c'est l'analyse aussi du contexte où on va voir des éléments, des prises de position géopolitiques ou commerciaux à grande échelle et des réactions cyber qui vont accompagner. Parce que le cyber n'est pas tout seul, c'est un peu comme dans la guerre, il n'y a pas forcément de cyberguerre, il y a des éléments cyber qui sont
1: Qui viennent appuyer des actions et tout ça, Jérôme.
3: Oui, alors là, c'est clair qu'il y a un enchevêtrement numérique et tension géopolitique internationale qui est évident. Et j'ajouterais un axe, c'est celui de la menace informationnelle. On va rentrer là dans une phase très critique avec les élections présidentielles. Ouais. On a vu que même les municipales étaient touchées. Lors des rencontres du Clusif la semaine dernière, le Marc-Antoine Briand, qui dirige l'entité Viginum, qui est la vigie numérique de l'État, a dépeint une situation qui laisse présager qu'il va y avoir beaucoup de choses qui devraient se passer. Eux-mêmes vont sortir un bulletin tous les 15 jours maintenant pour suivre cette tendance.
1: Oui, parfois, ça va être juste la mise en avant très forte d'un fait divers totalement anodin, mais qui va un peu bouleverser l'opinion. Voilà.
3: C'est tout un réseau qui repose sur des faux sites web, des faux comptes de réseaux sociaux, qui usurpent des identités ou qui semblent anodins et qui vont relayer un narratif qui va soit directement, soit indirectement servir finalement les puissances étrangères pour faire évoluer le ressenti de la population. Mmh. Et ça, c'est extrêmement pernicieux et sournois, et c'est extrêmement difficile déjà à détecter. Alors heureusement, on a Viginum aujourd'hui, mais c'est aussi extrêmement difficile à lutter, même au quotidien. Quand on parle avec des gens, ils disent « Ah bah, j'ai vu ça, t'as vu, ah bah, si c'est quelque chose d'un peu exceptionnel, ça circule, tout de suite ça devient une réalité. Mmh. » Et en fait, ce qu'il faut, c'est être capable de très rapidement casser ce sentiment de réalité.
1: Et là, on a des éditeurs comme vous, ils êtes au joueur pour justement accompagner un peu les entreprises autour de ça. Parce que c'est la difficulté de ces entreprises.
0: Oui, après, il y a dans les types de... Là, on n'est pas sur...
1: On n'est pas sur les attaques classiques.
0: On n'est pas sur l'attaque classique. Ouais. Donc on va avoir, enfin nous, on va avoir beaucoup moins la main sur sur ce genre de choses. On va pouvoir empêcher de la prise de ressources, des rebonds, ce genre de choses. Mais ça reste quand même bien particulier. Mm-hmm. Par contre, j'aime bien faire les liens entre les différents sujets. Ouais. Ce qui est rappelé par Benoît, c'est que il y a des États qui mettent des ressources pour attaquer. Et que par rapport à nos Dark LLM, pardon, je tiens à mon fil conducteur.
1: Ouais, non, mais c'est...
0: Dark LLM as a service, on va avoir des LLM avec des ressources qui vont être mises par des États.
1: Ouais. Donc derrière, avec
0: ils vont utiliser des vieux moteurs
1: ressources
0: étatiques qui vont servir à faire des attaques.
3: Dans les équipes cyber, on voit quand même que ce sujet de la lutte contre la menace informationnelle prend de l'ampleur, non pas pour protéger l'État français, parce que c'est pas la responsabilité de telle ou telle entreprise de le faire, mais aussi parce que l'image d'entreprise française est parfois détournée, utilisée, voire attaquée directement pour nuire à l'image de la France, comme tu le disais, quand il y a des prises de position politique.
1: Ah bah là, ça va être pour les élections, ça va être ça. Il y aura un candidat, nuire au pays.
3: Et en fait, là où les équipes cyber, elles peuvent pas tout faire dans ce contexte-là, mais elles travaillent avec les équipes communication pour décrypter la menace, déjà pouvoir alerter, parce qu'elles ont l'habitude d'enquêter sur des faisceaux d'indices numériques, et puis remonter à la source pour pouvoir indiquer potentiellement qui est derrière, qu'est-ce qu'ils ont fait, comment ils l'ont fait, et nourrir l'entité de communication de l'entreprise qui, elle, va pouvoir avoir une réponse plus éclairée.
1: Alors, autre sujet, celui des lunettes connectées. Voilà, je trouvais marrant qu'on en parle, parce que c'est vrai qu'aujourd'hui, on a tous entendu parler des Ray-Ban Essilor Luxottica, enfin des Google, il y a des Google Glass il y a longtemps, des Ray-Ban Essilor Luxottica, des Oakley maintenant, et puis on commence à voir arriver, ça y est, tout le monde s'y met, Meta va sortir sa version, bon, il y avait Snap aussi qui a sa propre version, mais on va voir, voilà, beaucoup de Meta, ils vont sortir leur propre lunette avec un design qui va intégrer l'IA, et tout ça, ça nous fait autant de failles supplémentaires qu'on n'avait pas. On avait déjà notre mobile, et là maintenant des lunettes.
2: Oui, complètement. Il ne faut pas penser que ce n'est qu'un risque lié à l'usage personnel et à nos vies privées. Mmh. C'est bien un risque professionnel qui va avoir des impacts sur nos sociétés. C'est souvent une captation continue qu'on pourrait même dire d'invisible, parce qu'il est possible en trafiquant ces objets connectés, eh bien de limiter l'apparition de la lumière rouge qui clignote, qui est censée informer celui qui est en face, qui est filmé. Est-ce qu'on l'aura prochainement, peut-être dans le scope de NIS 2 ? En tout cas, en ce qui concerne le RGPD, c'est clair que ça l'est. Et puis, on peut imaginer des employés qui viennent au travail dans des endroits peut-être sensibles. Il n'y a pas besoin d'avoir un endroit sensible quand on tape son mot de passe, quand on regarde son écran.
1: La caméra se déclenche.
2: Quand on a des altercations ou des conversations avec soit des clients, soit des employés, je pense que ça sera aussi un sujet RH comment est-ce que je gère les lunettes connectées dans mon entreprise. Et voilà, moi, j'ai pris l'avion il n'y a pas longtemps, et puis, ou le train, et le message, c'est bienvenue à bord, nous vous remercions de respecter la vie privée de nos agents et des autres passagers en ne les filmant pas sans leur autorisation.
1: Dans les avions, j'ai remarqué ça, enfin, ça y est, c'est tout le temps. Ouais.
2: Donc la question, c'est comment les RH vont mettre ça dans leur charte, comment est-ce qu'ils vont gérer ces nouveaux moyens de captation qui peuvent parfois sortir du cadre de l'outillage professionnel. Mmh. On arrive un peu sur... C'est une nouvelle phase du bring your own device, en fait. Hein. On vient travailler avec ces lunettes connectées.
1: Impact sociétal, impact organisationnel,
0: c'est
1: Pascal.
0: C'est l'IoT plus, avec un impact sociétal, effectivement, qui est colossal, avec un vivre ensemble qui est différent. Ça m'est arrivé récemment d'aller voir un prestataire qui travaille avec nous, et il avait ses lunettes connectées, et il commence par dire elles ne sont pas allumées. Ouais. Il commence par ça, en fait. Ça change vraiment la vie de tous les jours pour ceux qui veulent les porter.
1: Jérôme ?
3: Là, il y a les lunettes, et ce qui va déferler, c'est les robots humanoïdes.
0: Oui.
3: Et en particulier dans le contexte de l'entreprise. Et en fait, on avait l'habitude dans des contextes industriels d'avoir déjà des robots, mais qui étaient très statiques, avec des capacités très limitées. Là, le robot humanoïde, c'est comme les lunettes connectées, il voit, il enregistre, mais en plus, il se déplace et il bouge.
1: Oui.
3: Dans un cadre qui est dirigé par des intelligences artificielles qu'on sait très facilement pouvoir contourner. Donc, en fait, le robot humanoïde, c'est l'espion cyber de demain, quelque part, qui sera justement capable d'ajouter cette dimension de déplacement physique et de risque de sûreté.
1: D'être au milieu du contexte, savoir analyser le contexte, avoir tout ça.
2: Et on se souvient aussi d'une photo qui a fuité, ça venait d'un aspirateur robot une personne s'est retrouvée en ligne, sur les toilettes, assise sur les toilettes, parce que c'est son robot aspirateur qu'il avait pris en photo pour cartographier la maison, sauf que l'image remonte dans des outils et dans des procédures où il y a des humains qui valident et qui disent « tiens, ça c'est quoi, aide-moi à entraîner l'IA ». Résultat, ça les a certainement bien fait rire. Et ils ont partagé cette photo au-delà du cercle normalement autorisé.
1: Voilà, donc attention, on n'arrête pas de le dire, hein, toujours à ces outils connectés. Merci à tous les trois, Pascal Ledegueul, DG France de WatchGuard, Benoît Grenemwald, expert cyber chez IZ France, et Jérôme Billois, associé cybersécurité chez Wavestone. Merci d'être venu nous délivrer un peu votre expertise sur tous ces sujets. Et encore une fois, hein, on parlait du ransomware logiciel, on est vraiment entré dans une nouvelle ère de des cybermenaces, et il faut vraiment, vraiment, vraiment vous rapprocher de spécialistes quand vous avez des doutes sur la sécurité ou le manque de sécurité de votre entreprise. Merci à tous les trois. On se retrouvera à la rentrée pour reparler de tous ces sujets-là. Je suis sûr qu'il va encore se passer plein de choses cet été. Excellente semaine sur BFM Business.
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5: Et oui, notre déchiffreur, on va faire un petit peu le bilan de ce premier semestre et regarder ce qui nous attend pour le second. On peut s'attendre quand même à un été qui s'annonce tumultueux, ça on vous le dit depuis quelques semaines du fait de la volatilité sur certains marchés là en ce moment. Gustave Sanden de Colbert qui est en direct avec nous. Bonjour Gustave.
6: Bonjour,
5: et Mathias Bacino, Trade Republic. On parlait du Bitcoin à l'instant.
6: Ouais.
5: Je ne sais plus de qui elle est. B.B. King ou Muddy Waters, un des deux. The thrill is gone sur le Bitcoin. La magie est partie, le frisson est parti. On a l'impression, et on voit avec les CGP qui se succèdent et les analyses de marché autour de ce plateau, ouais, les clients ne posent plus trop de questions sur le Bitcoin. Alors, est-ce qu'ils font leur business entre eux ? Est-ce que c'est plus du tout un investment case en ce moment? On se pose quelques questions. C'est vrai qu'il y a de la pression sur les cours. Bon, il y a toujours eu de la volatilité sur le Bitcoin. Ça, c'est pas un secret. Mais là, on a l'impression qu'il y a un truc qui est cassé dans la machine. Et est-ce que vous embrassez ce point de vue?
7: Alors, pour moi, le Bitcoin reste une assurance efficace contre le risque de débasement monétaire. C'est-à-dire, si jamais l'Europe, les États-Unis, ratent leur politique monétaire dans les années qui viennent, et qu'à un moment donné on se retrouve dans une situation où l'euro ou le dollar perd beaucoup de valeur, effectivement le Bitcoin est une forme d'assurance efficace contre ce risque-là.
5: Or là...
7: Et le risque de débasement monétaire, en tout cas dans la perception qu'en ont les gens, a baissé. Parce qu'avec le retour des empires, le retour des États-puissances, avec le retour d'une politique beaucoup plus forte et régionalisée, entre guillemets, du côté des États-Unis, de l'Europe et de l'Asie, eh bien, la peur de voir la monnaie perdre de la valeur a reculé. Mmh. On a d'autres angoisses, d'autres sujets.
1: Oui,
7: et même si la situation réelle du système monétaire reste quand même en partie inquiétante, entre autres sur l'euro à cause de la France, eh bien, l'intérêt d'avoir une assurance qui coûte relativement cher, puisqu'elle vient de perdre 50% de sa valeur, pour ce risque-là, est moins intéressant actuellement. Du côté de l'intérêt de la technologie blockchain elle-même, le narratif, c'est plutôt tourné vers les stablecoins et la tokenisation de manière générale des actifs financiers. Mmh. Et enfin, force est de constater que quand vous avez une assurance qui coûte cher pour un risque qui diminue, en tout cas dont la perception diminue, et que de l'autre côté, vous avez des opportunités d'investissement qui sont beaucoup plus attractives, eh bien forcément, vous avez moins d'attention. Et comme le Bitcoin est un actif qui dépend beaucoup de l'attention qu'on lui porte et de ce que j'appelle moi la valeur de foule, ouais, eh bien actuellement, il y a moins de bruit, il y a moins d'acheteurs et ça stagne. Donc voilà.
5: Le fameux côté, j'en veux parce que ça monte.
7: C'est un vrai sujet. Ouais. C'est un vrai sujet. Et je vois pas comment, à part une sorte de mini crack ou une baisse un peu plus forte sur le Bitcoin, lié à un événement exogène qui pourrait relancer une volonté d'entrer sur l'actif plus bas, peut-être à 50 000 ou plus bas, hein, beaucoup parlent de 30 000. J'ai un peu de mal à voir où est le rebond, tout simplement. Ouais. Et puis par ailleurs, les états Bitcoin sont moins Bitcoin que prévu. Donc voilà, je note que le narratif autour du Bitcoin a effectivement beaucoup baissé, même si son rôle de long terme reste là. Voilà, ça reste effectivement une assurance contre le risque de débasement monétaire.
5: C'est vrai que oui, on n'entend plus trop parler du Bitcoin, on n'entend plus trop parler le président salvadorien, on n'entend plus trop parler les pays d'Afrique qui l'ont adopté un peu à l'arrache. Bon, c'est plus un investment case en ce moment le Bitcoin, ou alors est-ce que vous pensez qu'on est quand même sur une base de valeur intéressante qu'il faut toujours garder sous le coude et pas non plus délaisser complètement, Gustave?
6: Je pense que il y a quand même un double effet, c'est-à-dire le premier, c'est, je le rappelle, quand Donald Trump a pris du coup ou démarré son mandat, il a voulu effectivement évangéliser, démocratiser, lever certains verrous sur le Bitcoin. Il y avait quand même une raison à ça, et c'est peut-être du coup de l'autre côté qu'il faut le regarder, c'est que finalement le but premier, c'était que l'étalon or du Bitcoin soit le dollar. C'est-à-dire que les stablecoins...
5: Oui, il faut bien une masse sur la balance.
6: Exactement. Hein, et donc en fait, est-ce que c'est pas l'inverse? C'est-à-dire que le Bitcoin qui devait se dédollariser, ou qui devait nous permettre justement d'être une assurance par rapport aux monnaies classiques, est-ce que c'est pas devenu la pompe à dollars dont avaient besoin les États-Unis à ce moment-là, en partie. Il y a également d'autres sources acheteuses pour le dollar, comme le pétrole, et je pense qu'on y est pas mal revenu ce semestre.
5: Oui.
6: Mais est-ce que ce n'était pas un coup de poker qui a finalement fonctionné? Et est-ce que finalement la déflation du Bitcoin, elle ne s'est pas reportée justement sur la stabilité? Elle n'a pas notamment, en tout cas, participé à financer la stabilité du dollar. Maintenant, une fois qu'on s'est dit ça, ça reste un mouvement de marché, ça reste des flux, et ces flux peuvent se réorienter. La conviction, elle peut se reporter à nouveau vers le Bitcoin et à un moment donné s'en dissocier. Pour l'instant, on a toujours essayé de construire des bêtas entre le Bitcoin et tout un tas de classes d'actifs. D'abord, c'était l'or, ensuite, c'était le Nasdaq. Bon, aujourd'hui, on ne sait pas trop, donc c'est ni l'un ni l'autre en tout cas. Mais donc, potentiellement, ce que ça veut dire, c'est qu'en fait, il n'y en a pas. Et que donc, demain, le Bitcoin pourrait finalement redevenir ce pour quoi il a été créé, c'est-à-dire cette réserve. Et vous disiez, beaucoup de vos analystes ou commentateurs de marché, sans détour, n'en entendent plus parler. Moi, je peux vous dire que parmi nos clients, on a quelques personnes qui ont gagné quand même pas mal d'argent sur cette classe d'actifs, que ce que j'ai vu sur les gens qui ont vraiment des positions en Bitcoin, qui sont substantielles, c'est que l'enjeu était plutôt de la sécurisation. Et une manière de les sécuriser, c'est de les détenir via des ETF, que ce soit sur des comptes titres ou des contrats d'assurance vie luxembourgeois, on peut le faire.
5: Oui, tout à fait.
6: Et donc, on a en fait, de notre côté, on n'est pas, nous, on est encore un peu vieux jeu, donc on n'est pas nécessairement proactivement conseil. Néanmoins, on sait très bien traiter ce type de demande. Et on n'a jamais autant acheté qu'en ce moment des ETP Bitcoin dans nos contrats d'assurance luxembourgeois. Donc, je bombe pas le torse parce que c'est pas que mon idée, comme je vous l'ai dit. Mais en tout cas, j'observe que chez mes clients qui sont nettement plus avancés que moi sur ces analyses, et quand même, quand je dis avancé, c'est aussi croyant d'une certaine façon.
0: Oui.
6: Mais quand on a gagné un paquet de fois, ça renforce les croyances. On a quand même des positions acheteuses et ces positions, via typiquement les contrats luxembourgeois, elles sont construites pour durer.
0: Oui, oui, totalement.
6: C'est pas de la spéculation. Pas de la spéculation à 3 mois. C'est-à-dire que c'est de la conviction longue et profonde.
0: Il faut vraiment faire la différence, et peut-être bien la moyenne, surtout quand on est gestionnaire et qu'on donne accès à ces solutions, entre le fameux crowd trading dont vous parliez, à savoir j'achète parce que ça monte et parce qu'on en parle, et puis ceux qui ont des positions longues et qui vraiment gardent et font fructifier. Donc ça, c'est intéressant.
7: Attention peut-être, Antoine, à Kevin Warsh, parce que comme Kevin Warsh, le nouveau patron de la Fed, est censé réduire la taille du bilan de la Fed, ce qui est plutôt positif, entre guillemets, pour le sérieux de l'économie américaine, et ce qui va encore réduire le risque de débasement monétaire américain.
0: Ah oui.
7: Donc voilà, si Kevin Warsh remplit son rôle tel qu'il a annoncé qu'il voulait le remplir, avec une forme de sérieux et la volonté de réduire la taille du bilan de la Fed, attention, parce que ça, c'est pas une bonne nouvelle pour le Bitcoin non plus.
0: Effectivement. Bon, quand même, Gustave, sur ce premier semestre, c'est vrai qu'on s'est fait peur, on continue à se faire peur parce qu'on voit beaucoup de volatilité, on voit beaucoup de classes d'actifs qui ont vraiment connu des destins tourmentés ces dernières semaines. Au final, le CAC 40 à 100 points de ses records absolus, Wall Street, bon, bah, qui reste comme ça. Bon, le seul truc qui inquiète un petit peu, c'est qu'on a l'impression qu'on est toujours sur le fil de rasoir concernant l'IA. On a le patron d'Anthropic qui continue à dire, et interview après interview, que globalement, il ne sait absolument pas où il va. Enfin, je trouve ça totalement dingue.
6: Mmh.
0: Et on reste sur un marché qui a l'impression de danser un petit peu sur un volcan. Enfin, je ne sais pas, cette fin de premier semestre, est-ce que ça vous évoque quelque chose comme ça ?
6: Je pense qu'on pourrait faire un montage marrant entre cette émission et la même l'année dernière. C'est-à-dire que,
0: oui.
6: En fait, il s'est passé absolument rien en commun.
0: Non.
6: Et pour autant, c'était presque le même film sur les marchés.
0: Exactement.
6: C'est-à-dire que, et en termes de temporalité, c'est assez frappant. C'est-à-dire que on a finalement un début d'année qui part bien, toujours nos champions, nos favoris qui mènent la danse, avec peut-être quand même cette année une place plus importante pour les players d'infrastructures et de semi-conducteurs. Puis ensuite, effectivement, un pic de volatilité. Donc l'année dernière, c'était pas le même catalyse. Cette année, c'est évidemment ce conflit iranien. La grande différence, elle est probablement énergétique cette année, parce que les conséquences de cette crise énergétique, elle est probablement pas pricée. Là, tout de suite, le niveau du pétrole est revenu, finalement, au niveau d'avant-crise, ou presque. En tout cas, on a largement absorbé le pic de 110$, ça c'est clair, on est autour des 70 aujourd'hui. Et probablement, la grande différence avec l'année dernière, c'est pas que les actifs technologiques sont chers, ils l'étaient, c'est que le risque inflationniste lié à ce choc énergétique est très peu pricé. Je regardais là, juste avant de rentrer sur le plateau, il y a 10 navires par jour qui passent dans le détroit d'Hormuz, versus 140. Donc moi, je trouve les marchés sur le plan énergétique extrêmement optimistes, et que probablement la grande différence, ou en tout cas le point d'attention focale, en dehors des niveaux de valorisation, mais qui, je le rappelle, sont sans cesse compensé par des résultats astronomiques, il est quand même sur ce niveau d'inflation. Il va falloir effectivement que, un deal soit trouvé pour de bon, et deux, qu'on nous explique comment on va compenser toutes ces capacités de production et notamment relancer aussi le commerce et la traversée de ce détroit qui est quand même complètement miné, pour effectivement baisser durablement le coût de l'énergie et que ça ne se reporte pas sur l'ensemble de l'économie. Donc pour moi, même film, mais pas la même conclusion.
0: Mais du coup, Mathias, la clé, ce sera peut-être les résultats d'entreprise. Alors, on le dit toujours, c'est un petit peu impensif aussi, mais c'est peut-être là qu'on va lire justement cette agitation et cette atmosphère de « Attendez, le dossier, il n'est pas réglé, là !» Et qu'on va avoir quelques petits signaux d'avertissement de la part des entreprises, concrètement.
7: En fait, le sentiment, c'est que le marché attend un signal négatif de retournement, en fait. Et parce que si on a un marché qui n'anticipe pas comme un retour durable de l'inflation, comme tu le disais, Gustave, c'est qu'il anticipe une forme de stagflation, en fait. Et je crois qu'actuellement, j'ai pas réussi à lire un économiste ou un analyste ou un stratégiste qui dise clairement où on en est. Parce que le bilan du premier semestre, je suis d'accord avec toi, de l'extérieur, on est dans une situation assez similaire finalement à l'été dernier. C'est étonnant. Mais en profondeur, je ne suis pas persuadé que les fondamentaux économiques soient les mêmes qu'il y a un an. Et le sentiment que j'ai actuellement, c'est qu'on a une crise énergétique qui est intervenue à un moment où l'économie mondiale devait se relancer. C'est-à-dire que normalement, on aurait dû être sur une inflation basse, des taux qui baissent, y compris aux US. On aurait dû être là-dedans en ce premier semestre 2026, finalement. Et on ne l'a pas été à cause du conflit en Iran. Et donc, soit on est en train de reculer pour mieux sauter, en fait, dans quelques temps, dans une période où, effectivement, l'économie ralentit assez fort. Et donc, l'inflation ralentit, elle aussi, parce que les salaires, en fait, n'augmentent pas. Et donc, on a une contraction du pouvoir d'achat, ce qui, a priori, va être le cas en Europe. Ou alors, on a un signal très négatif, à un moment donné, qui vient, entre autres, dans les publications de résultats, du côté, entre autres, des hyperscalers, qui, avec la hausse des coûts des semis, sont en train de peut-être se retrouver pris en sandwich dans un moment un peu difficile.
5: Comme Microsoft et Apple qui ont déjà donné des indications.
7: Typiquement. Donc le sentiment que j'ai, c'est qu'on est allé d'une période très tech, où on parlait beaucoup des Mac 7, à une période très IA, où on a beaucoup parlé depuis un an des entreprises qui fabriquent l'IA, les outils d'IA, à une période semi-énergie. Et dans cette période-là où ce seraient les semi-conducteurs et l'énergie qui feraient le marché, eh bien, je ne sais pas si on a une capacité de production suffisante à court terme pour être capable de soutenir cette croissance-là. Donc, je redis ce que j'ai dit. Attention, par exemple, à une entreprise comme Oracle, qui est particulièrement leveragée elle, pourrait déclencher quelque chose d'un peu... négatif pour les marchés à un moment donné.
5: Il y avait déjà eu plusieurs avertissements sur Oracle. Le dernier, c'est pas que sur leur santé financière, c'est quand même le type qui nous dit droit dans les yeux « Ah oui, on peut remplacer 10 000 emplois dans notre entreprise par de l'IA. » Un mec qui se rend compte du jour au lendemain que l'IA peut remplacer 10 000 personnes. Enfin, ça va pas. Il y a un truc qui va pas.
7: Ce qui est sûr, c'est que ça va pas se faire en un claquement de doigts. Ça, c'est parfaitement clair. Bon. Et les gains de productivité ont l'air d'être réels. L'impact sur l'emploi, il est totalement inconnu. C'est-à-dire que tous les jours, moi, je lis un truc différent.
5: Je veux dire, Microsoft est en train de former parallèlement 10 000 personnes pour former les gens dans l'entreprise à l'utilisation de l'IA.
6: Les plus gros investisseurs en IA sont les plus gros recruteurs du moment.
5: Oui.
6: C'est-à-dire que
7: ça augmente, tout à fait. Les entreprises qui investissent
6: en IA sont les entreprises qui embauchent le plus.
5: Ça ne suit pas du tout l'intuition qu'on pouvait en avoir il y a encore quelques semaines.
6: Ce que je me disais en vous écoutant, c'était finalement, on cherche souvent une raison exogène au marché pour trouver le catalyste. Et finalement, ce qui a porté le marché jusqu'à aujourd'hui, c'est plutôt des raisons endogènes, c'est-à-dire les résultats. Et c'est probablement d'une raison endogène et pas d'une raison exogène qu'on aura le prochain catalyste. Que là, je pense que demain, les semis, ils annoncent moins 10 sur les résultats par rapport au forecast. Je pense qu'on ne passe pas une bonne journée de bourse.
5: Non, ça va être terrible.
6: et je ne sais pas comment ça s'arrête derrière.
5: Mais parallèlement, Gustave, il y a hors tech, semi et IA. Moi, je remarque quand même que depuis le second semestre, ce qui marche, alors, Bourse de Paris, parce qu'on regarde avec la loupe, c'est tous les dossiers qui ont été massacrés au premier semestre. C'est l'automobile, c'est le luxe qui se réveille, c'est la bonne vieille industrie, c'est tous ces secteurs-là, la défense, parce qu'en plus, il y a des phénomènes de regroupement là, en ce moment avec Exel Technologies, mais pas que. Est-ce que ça peut être aussi le soutien des marchés en cas de trop forte volatilité sur la tech, ça ?
6: Bah, il y aura peut-être effectivement un petit peu de rotation. On a vu déjà un peu de rotation au mois de juin. Les champions, notamment aux US, c'est les bonnes vieilles industries. Celles qui résistent le mieux aux chocs. Donc, on dit staples, les biens de consommation
5: premiers. Les agrafes.
6: healthcare et les financières ont été en tête en fait, dès le mois de juin. Et donc ça, déjà, quand vous avez une croissance asymétrique, bah, ça participe à la rotation. Ils n'ont jamais représenté aussi peu depuis 2000. Dans le S&P 500, ces différents secteurs. Donc en fait, même leurs variations de plus de 10%, on les voit, on les sent presque pas. Ça reste des industries essentielles. Je pense que les êtres humains qui font quand même la consommation continuent de consommer, continuent d'être bancarisés, continuent de se soigner. Et donc, effectivement, il y a probablement un peu de réserve de performance. C'est peut-être aussi d'ailleurs le sens que doivent, ou en tout cas peut-être la leçon qu'on doit retenir ou ce qu'on doit avoir en tête sur ce second semestre, c'est surtout si on a eu la chance de participer au gain de ce premier semestre. Peut-être qu'un peu de diversification dans le portefeuille, surtout que les indices ne la permettent pas, encore une fois, puisque vous avez du coup cette toute petite quote-part aujourd'hui de ces industries qui sont pourtant essentielles à nos économies. Typiquement, sur ce type de stratégie, aller chercher du thématique, aller chercher potentiellement même du titre vif si vous êtes aventurier. mais en tout cas, si vous avez un indice Nasdaq, vous n'en avez pas. Si vous avez un indice S&P 500, vous n'en avez presque pas. Et c'est aussi une manière de se diversifier, de suivre ce bon vieux précepte pour peut-être mieux s'armer sur le second semestre.
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9: Bienvenue dans cette émission Tech & Co spéciale Lyon, diffusée sur BFM Lyon et BFM Business. On va parler cybersécurité. Vous avez pris l'habitude de ce rendez-vous. On est ensemble pendant une demi-heure. Et là, cette semaine, nous allons parler de cybersécurité. C'est vrai que c'est un enjeu stratégique pour les entreprises. Les ransomware, les attaques de plus en plus sophistiquées, de plus en plus industrialisées, de plus en plus nombreuses aussi. Ça perturbe les entreprises. Et en plus, avec l'IA qui vient se rajouter dessus, notamment, vous savez, Claude Anthropique qui a sorti son IA Mythos, mais à tel point en disant on va pas la sortir tout de suite parce qu'elle est trop puissante, elle va détecter des failles qu'on ne soupçonnait même pas. L'IA est là aussi pour accompagner les éditeurs de cybersécurité. Voilà, on a beaucoup de choses à raconter avec nos invités. Je vous les présente tout de suite. Alexandre Marché, bonjour. Merci d'être avec nous. Vous êtes fondateur d'AIS, donc Startup Lyonnaise fondée en 2023, spécialisée dans les logiciels de cyber, sur l'IA et sur l'humain. On va en reparler avec vous. Vous êtes 25 personnes ici à Lyon. Laura Talman, bonjour.
10: Bonjour.
9: Vous êtes directrice produit chez Xefi. Xefi, c'est une ESN fondée en 97, ESN lyonnaise, 2000 personnes, mais 500 à Lyon, c'est
10: exactement,
9: ça.
10: Exactement, 500
9: avec,
10: sièges.
9: Avec 400 millions d'euros de chiffre d'affaires en 2025. En vue 1 milliard en 2028, et oui, ça s'accélère dans le monde du numérique et notamment dans le monde de la cyber. Et avec nous, Gérald Vallée. Bonjour Gérald.
11: Bonjour.
9: Merci d'être avec nous. Vous êtes directeur régional d'Orange Cyberdéfense, filiale dédiée à la cybersécurité d'Orange. Et vous avez un beau laboratoire, hein, c'est ça, ici, sur l'IA, des démonstrations d'IA dans le domaine de l'industrie. Enfin, d'IA, de cyberdéfense dans le domaine de l'industrie.
11: Exactement. Dans l'industrie, biomédicale, tout ce qui est système embarqué.
9: Allez, on est parti pendant une demi-heure avec nos invités pour parler cybersécurité. Sécurité dans cette spéciale Tech & Co spéciale Lyon.
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9: Voilà, et tiens, pour parler d'actualité, je vais démarrer avec vous, Alexandre Marché. On a beaucoup parlé de cette IA d'Anthropique, Claude Mythos, qui est venu mettre un peu la pagaille à tel point qu'Anthropique a dit on va pas la diffuser tout de suite, ou alors on va la diffuser à des experts, parce qu'elle est capable d'aller chercher des failles que les solutions classiques n'étaient pas capables de détecter. Oui, on a vraiment franchi un seuil là, à ce niveau-là, dans le domaine cyber.
12: Bien sûr, il y a un seuil au niveau de l'intelligence artificielle, savoir comment il faut l'utiliser à bon escient. Et la problématique qu'on a actuellement, c'est que parfois on n'a pas le contrôle sur ces outils. Et aussi, il y a d'autres sujets. Ça va plus loin que simplement sur les sujets de l'intelligence artificielle. Ça parle aussi de souveraineté. Et ce sont des sujets majeurs actuellement, et surtout dans l'édition de logiciels, où on doit aller rapide, développer rapidement. Donc on va utiliser des outils type d'IA, mais il faut la maîtriser à bon escient, tout en ayant conscience de la souveraineté de ces outils.
9: On parlera avec vous, notamment Laura, de Xefi, des PME qui sont des cibles. Voilà, tous les jours on entend des PME et qui se. Est-ce que ça y est, elles ont compris, ces PME, ces TPE, que la cyber c'est important. Alors est-ce qu'elles l'ont compris, qu'elles l'assimilent aujourd'hui, c'est bien, mais est-ce qu'elles s'y mettent vraiment pour se défendre?
10: Alors malheureusement, pas assez, pas encore assez. Donc en effet, nos clients sont des TPE-PME et donc ils entendent beaucoup parler de cybersécurité à travers la presse, etc. Donc ils savent que c'est un vrai sujet, c'est un sujet pour leur entreprise et leur protection de leurs données notamment. Mais ils ont encore du mal à vraiment mettre un budget au service de la protection de leur système d'information. Enfin vraiment, on sent qu'il y a quand même un tâtonnement côté TPE-PME et donc je pense que nous, en tant que prestataire informatique, informatique, on est aussi là pour les accompagner et leur faire prendre conscience que c'est le moment vraiment de pouvoir mettre un budget à disposition de la protection de leur SI et au-delà de ça, avoir une vraie politique, je reviens à ce que disait Alexandre, d'utilisation de l'IA, etc., oui. notamment pour se prémunir de ces attaques.
1: Alors là, on va se concentrer sur cet enjeu cybersécurité, sur cette partie-là pour les entreprises, parce que c'est vrai qu'aujourd'hui, on pourrait parler des deepfakes, de toute cette désinformation. Gérald d'Orange Cyber Défense, on voit vraiment une sophistication de ces attaques aujourd'hui qui on peut copier des voix, c'est assez incroyable ce qu'on peut mettre en place.
13: Totalement. Ce qu'on observe en fait, c'est une croissance par 5 en tous les cas du nombre de mails de phishing depuis l'émergence de ChatGPT. Donc on voit bien qu'en 3, 4, 5 ans, effectivement, la croissance est continue. Et évidemment, couplé à cette croissance, c'est une amélioration évidemment assez évidente de la qualité, en tous les cas, des emails. Là où on avait, dans le passé, des grossières fautes d'orthographe, aujourd'hui, c'est absolument plus le cas. Et donc, le besoin, en tous les cas, de sensibiliser, le besoin de se renforcer, en tous les cas, par rapport au sujet, est effectivement prédominant. Avec Alexandre, mais effectivement, c'est un bon sujet. Il faut renforcer en tous les cas cette capacité et aller un cran plus loin. On n'est plus dans la sensibilisation traditionnelle qu'on pouvait observer dans le passé. Il faut aller plus loin. Et effectivement, les nouvelles techniques, les deepfakes en particulier.
1: C'est impressionnant. Ça berne les gens. On avait cet exemple, je crois, il y a un an, je sais plus, c'était à Hong Kong ou Singapour, quelqu'un qui participait à une visioconférence et qui a lâché 25 millions de dollars parce qu'il pensait qu'il était avec ses collaborateurs et pas du tout. Tout était fake, quoi.
13: Et tout est en lien avec l'IA, évidemment, puisque du coup, forcément, il faut pouvoir utiliser, comme tout, il y a un effet évidemment d'inconvénient entre guillemets, ou en tous les cas de risque par rapport à l'intelligence artificielle. Et donc les attaquants évidemment utilisent l'intelligence artificielle encore une fois pour aller plus vite et être bien meilleur globalement dans le peaufinage de leurs attaques. À l'inverse, il faut qu'on sache utiliser l'IA comme moyen de défense. Alors c'est pas le seul moyen de défense, mais en tous les cas ça va nous permettre d'aller plus loin, de traiter plus de choses. On parle beaucoup de signaux faibles en cyber, évidemment, et humainement, c'est difficile d'aller les capter. L'IA doit nous y aider, en tous les cas.
1: Et on voit, pour vous, encore, les entreprises, encore, alors, je ne parle pas des grandes qui ont leur service de sécurité, mais globalement, les entreprises, elles voient ça encore comme un sujet trop technique.
13: Alors, c'est le cas, mais néanmoins...
1: Qui était peut-être porté aussi, je vais vous mettre un peu en accusation, c'était porté aussi peut-être par le monde amont qui parlait technologie, logiciel et tout ça. Peut-être qu'aujourd'hui, il faut davantage parler métier, valeurs qui s'échappent de l'entreprise.
13: On essaye non plus de... Enfin, on parle toujours risque, évidemment, cyber, mais on cherche aussi à parler menace. Cette croissance, c'est une amélioration évidemment assez évidente de la qualité, en tous les cas, des emails, là où on avait... dans le passé des grossières fautes d'orthographe. Aujourd'hui, c'est absolument plus le cas. Et donc, le besoin, en tous les cas, de sensibiliser, le besoin de se renforcer, en tous les cas, par rapport au sujet, est effectivement prédominant. Avec Alexandre, mais effectivement, c'est un bon sujet. Il faut renforcer, en tous les cas, cette capacité et aller un cran plus loin. On n'est plus dans la sensibilisation traditionnelle qu'on pouvait observer dans le passé. Il faut aller plus loin. Et effectivement, les nouvelles techniques, les deepfakes en particulier...
1: C'est impressionnant. Ça berne les gens. On avait cet exemple, je crois, il y a un an, je sais plus, c'était à Hong Kong ou Singapour, quelqu'un qui participait à une visioconférence et qui a lâché 25 millions de dollars parce qu'il pensait qu'il était avec ses collaborateurs et pas du tout. Tout était fake, quoi.
13: Et tout est en lien avec l'IA, évidemment, puisque du coup, forcément, il faut pouvoir utiliser... comme tout, il y a un effet évidemment d'inconvénient entre guillemets, ou en tous les cas de risque par rapport à l'intelligence artificielle. Et donc les attaquants évidemment utilisent l'intelligence artificielle encore une fois pour aller plus vite et être bien meilleur globalement dans le peaufinage de leurs attaques. À l'inverse, il faut qu'on sache utiliser l'IA comme moyen de défense. Alors c'est pas le seul moyen de défense, mais en tous les cas ça va nous permettre d'aller plus loin, de traiter plus de choses. On parle beaucoup de signaux faibles en cyber, évidemment, et humainement, c'est difficile d'aller les capter. L'IA doit nous y aider, en tous les cas.
1: On voit, pour vous, encore, les entreprises, encore, alors, je ne parle pas des grandes qui ont leur service de sécurité, mais globalement, les entreprises, elles voient ça encore comme un sujet trop technique.
13: Alors, c'est le cas, mais néanmoins...
1: Qui était peut-être porté aussi, je vais vous mettre un peu en accusation, c'était porté aussi peut-être par le monde amont qui parlait technologie, logiciel et tout ça. Peut-être qu'aujourd'hui, il faut davantage parler métier, valeurs qui s'échappent de l'entreprise.
13: On essaye non plus de... Enfin, on parle toujours risque, évidemment, cyber, mais on cherche aussi à parler menace. Ce qui est aussi important, puisque finalement, les entreprises, et notamment les PME, TPE, elles sont quand même soumises à la menace qui est générique, qui est quand même le ransomware en grande majorité. Donc on cherche aussi quand même à démystifier, entre guillemets, et peut-être pas alourdir, entre guillemets, les prestations de facto, ou en tous les cas au démarrage. Peut-être deux points par rapport à ce qu'évoquait Laurent. Le premier, c'est quand même la réglementation nous aide aussi, oui, en tous les cas,
1: oui, aborder, nice,
13: en tous les cas, le sujet, exactement. Donc NIS 2 va toucher en tous les cas un certain nombre d'entreprises.
1: Donc NIS 2, c'est des obligations qu'auront les entreprises, voilà, à appliquer certaines règles.
13: C'est une norme européenne, entre guillemets, voilà, et donc qui est portée nationalement par l'ANSSI, mm-hmm, effectivement, et qui va obliger un certain nombre d'entreprises, à peu près 30 000, hein, c'est ce qu'on estime aujourd'hui, qui vont être classées en deux catégories, essentielles, importantes, et effectivement, un certain nombre de PME, et selon les secteurs d'activité, vont être obligés de respecter un cadre réglementaire. Ça, c'est le premier point. Et le deuxième, c'est quand même aussi les problématiques de supply chain, puisqu'aujourd'hui, forcément, des petites structures dépendent de grands groupes.
1: Oui.
13: Et souvent, oui, en tous les cas, et aujourd'hui, les grands groupes,
1: elles imposent un cadre. Les tiers, comme on les appelle.
13: Exactement. Ah, et souvent, en effet, les attaquants utilisent ce qu'on appelle un peu les backdoors, mais potentiellement passent par, entre guillemets, des sous-traitants pour rebondir dans ces grands groupes. Et évidemment, les grands groupes vont durcir aussi, en tous les cas, l'inventaire cyber, entre guillemets, de leurs sous-traitants. Et donc, c'est une obligation pour eux, en tous les cas, de se mettre en ordre de marche, sinon c'est un risque de pérennité pour l'entreprise.
1: Laura Thalmann, vous vous intéressez avec Zephy plus particulièrement justement à ces offres pour PME, justement, leur proposer quelque chose. Évidemment, il y a plein... En transparent pour eux, il y a beaucoup de couches technologiques, mais c'est leur dire, voilà, nous on vous propose une solution un peu tout en un.
10: C'est ça, et puis au-delà de ça, c'est vraiment notre credo chez Xefi, de venir accompagner les TPE-PME avec un discours extra simple, et même si derrière cela on a des technologies qui sont beaucoup plus complexes, mais justement je reviens à la question qu'on avait tout à l'heure, de dire est-ce que les TPE-PME prennent conscience. Pour leur faire prendre conscience, on doit parler leur langage. Donc en effet, on a mis à disposition donc de nos clients des offres de cybersécurité, donc on va du SOC Security Operation Center jusqu'au levée de
1: doute. Donc là il y a un peu le centre de surveillance.
10: Exactement, c'est du 24/24/7/7 en surveillance du

0: papier, on a encore plus confiance et puis on se fait avoir autour de tout ça.
1: Exactement, et souvent ça ne vient pas d'un destinataire qui vous est inconnu, ça vient d'un destinataire avec qui vous avez l'habitude d'échanger par mail, mais parfois c'est une lettre qui va changer dans le nom de domaine, enfin, ce sont des choses très subtiles, et c'est là où généralement on se fait avoir, on clique et on enregistre des logins mot de passe sur des sites qui sont verrouillés.
0: Alors expliquez-nous un peu ce que vous faites, vous Alexandre Marché, avec AIS, alors c'est Armageddon Artificial Intelligence Security, voilà.
2: Tout à fait.
0: Pour dire, survivre à l'Armageddon de la cyber. Vous, vous mettez en situation concrète avec de l'analyse comportementale, c'est ça ?
2: Voilà, on va dire la cybersécurité, le scope, il est large. Nous, on est sur le périmètre de l'humain. Donc, nous, notre objectif, c'est de sensibiliser les collaborateurs au risque d'attaque d'ingénierie sociale. Mm-hmm. Donc, tout ce qui est lié à la manipulation des actions quotidiennes des collaborateurs. Mm-hmm. Comme Laura l'a si bien dit, tout ce qui est attaque de phishing, de SMS, de deepfake, de vishing. Donc, nous, on va tester les collaborateurs, on va venir entraîner des tests de façon récurrente.
0: D'accord.
2: Pour faire acquérir un réflexe. Et en
0: parallèle, qui n'est pas juste attention au courrier, hein. Vous allez beaucoup plus loin parce que on le disait, des attaques beaucoup plus sophistiquées
2: bien
0: qui
2: sûr.
0: Peuvent aller jusqu'à imiter la voix du DG, du directeur financier,
2: sûr.
0: etc.
2: Par exemple, je peux prendre une photo de votre tête, un audio de votre voix, je peux parler en temps réel avec votre tête et votre voix. Mon objectif, ça va être de pousser le collaborateur à mener une action malveillante. Et après, nous, on vient les sensibiliser par rapport à des modules de formation format vidéo, des chatbots qui vont venir les pinguer sur des canaux, Teams par exemple, dans l'objectif de réduire le risque.
0: C'est ça. Enfin, pour le collaborateur, c'est la mise en situation qui va vraiment déclencher un peu qui va les mettre en alerte en tout cas.
2: Voilà, il y a des sujets de réglementation et des obligations, comme Gérald l'a dit, sur des certaines typologies d'organisation. Nous, on va surtout s'adresser à des entreprises qui ont une certaine taille, parce qu'à date, au niveau des PME, eux, ils vont mesurer surtout le retour sur investissement. Investir dans la cybersécurité tant qu'ils n'ont pas eu de grosses problématiques, ce n'est pas un sujet primordial. Mais voilà, nous, on est vraiment axé sur...
0: Ça va être quoi ? Donnez-nous un exemple très, très concret d'exercice que vous mettez en place pour certaines entreprises.
2: Bah, par exemple, on est avec vous aujourd'hui. Ouais. Bah, typiquement, il y a un événement. Et je peux m'inspirer de ce contexte-là pour une attaque de phishing, par exemple, sur Gérald, et lui dire, t'es invité au prochain plateau télé sur telle thématique et autres. 6 juin, l'invitation, avec un nom de domaine presque similaire au vôtre. Un contexte qui lui semble familier et je vais venir pousser à mener une action, à rentrer par exemple son adresse mail, son mot de passe pour stocker ses identifiants. Nous, bien entendu, on les stocke au pain, c'est dans un but de sensibilisation et pour pouvoir sensibiliser le collaborateur et qu'il puisse acquérir le réflexe et quand il reçoit un email, qu'il ait les bons réflexes, analyser le nom de domaine et autres.
0: Être toujours méfiant dans tout ce qui peut se passer. Ça, c'est important, hein, Gérald, j'imagine. On dit toujours que l'humain, c'est... mais ça reste, ça reste quand même l'une des failles fortes en cyber.
3: Oui, enfin, c'est certain. Il y en a d'autres. Hein. Ouais. On voit bien aujourd'hui qu'également, on parlait de bases exfiltrées, en tous les cas, et la dette technique, entre guillemets, qu'on peut observer globalement chez nos clients, les vulnérabilités.
0: C'est la NTS, hein, France Titres, qui gère nos permis de conduire, nos passeports, et qui s'est fait pirater il y a quelques jours. Et on s'est dit quand même, ça devrait être sécurisé, mais. Comme dites, il y a un legacy derrière.
3: Tout est corrélé, hein, c'est-à-dire qu'effectivement, encore une fois, les attaquants sont très armés, hein, historiquement sont très armés, entre guillemets, en termes de moyens, en termes de compétences et en termes d'outillage. L'intelligence artificielle, encore une fois, vient rajouter très intense, entre guillemets, évidemment, la qualité, en tous les cas, de leurs attaques. Et de l'autre côté, effectivement, il y a toujours ce besoin, en tous les cas, de courir après l'attaquant. Hein, on le sait bien, hein, souvent on est souvent un peu à la course derrière lui. Et effectivement, on a besoin de traiter l'ensemble des sujets. Et historiquement, c'est vrai que c'était souvent un sujet pris par le prisme technique.
0: Oui.
3: Effectivement, je pense qu'encore une fois, les mentalités progressent, mais effectivement, l'humain doit être au cœur, en tous les cas, des préoccupations. L'organisation doit être au cœur des préoccupations. Ça vaut, on parle beaucoup de sensibilisation, mais ça va aussi, évidemment, si on se retrouve en situation de crise, avoir aussi testé ces process de crise au préalable, entre guillemets, pas se poser les bonnes questions le jour où ça arrive.
0: Ça, vous voyez vraiment ce changement avec ce que vous proposez, Alexandre Marché, avec AIS, les gens sont prêts à investir à la fois pour des solutions techniques, chez Xefi, chez Orange, chez beaucoup, beaucoup d'acteurs, mais le côté comportemental, formation et tout ça, là, ils sont prêts à dépenser plus pour que leurs collaborateurs soient toujours en alerte.
2: Bien sûr, ils sont prêts à dépenser déjà parce qu'il y a des cadres réglementaires, comme on l'a dit au début. Et aussi, le deuxième sujet, c'est cette statistique, 80% des cyberattaques proviennent d'erreurs humaines. Donc on a beau avoir le SI le plus protégé au monde.

0: monde, si l'humain il n'est pas formé, le risque il est omniprésent. Donc en fait, l'humain, ça va être un maillon aussi de la chaîne de valeur, et ce maillon, il doit être protégé comme le SI. Donc nous, on intervient vraiment sur cette verticale-là, et c'est la clé pour voilà, sécuriser une organisation aussi.
1: Aujourd'hui, je reviens sur. On parlera du sujet souveraineté ensuite. Je reviens sur ce sujet des PME, Laura et Gérald. Les PME aujourd'hui, faut bien comprendre qu'elles sont attaquées de façon aussi sophistiquée que peut l'être un grand groupe. Hein,
2: Exactement. Et souvent, ce qu'on voit, c'est que nos clients pensent encore que les attaquants,
1: oui,
2: sont
1: cachés,
2: encore. Voilà,
1: sont...
2: ils sont cachés. Et puis voilà, c'est
1: ils
2: vraiment
1: banques,
2: une attaque qui est très visée. Ce qu'il faut se dire aujourd'hui, c'est ce sont des vagues d'attaques. Et justement, les TPE-PME, ce sont les cibles de choix parce que c'est celles qui ne se sont pas encore protégées ou alors qui se sont protégées parfois avec des éléments qui ne sont pas très performants. Enfin, vraiment, c'est la cible privilégiée des cyberattaquants. Donc, c'est très important, voilà, qu'il y ait une sensibilisation particulière pour ce type d'entreprise. Hein.
1: Gérald.
3: Oui, oui, bah, je rejoins les propos de Laura, c'est-à-dire qu'effectivement...
1: Les assureurs, tiens une question, les assureurs, ils ont un rôle à jouer aussi, parce qu'on voit que les assureurs, ils sont en train de se poser beaucoup de questions aussi aujourd'hui. Hein. Ils assuraient, par temps en temps, ils disent, on assure, mais on ne paye pas le ransomware. Enfin, voilà, il y a des choses... Au niveau PME, hein, je parle.
3: Oui, oui, bah, effectivement, il y avait... Bon, c'est comme tout, il y avait un modèle économique effectivement à trouver. Donc, oui, bien sûr que les assurances cyber ont leur rôle à jouer, elles l'ont joué, continue à le jouer. Effectivement, ça reste évidemment un axe important entre guillemets dans le sujet. Maintenant, encore une fois, l'assurance vient après coup entre guillemets. Donc encore une fois, bon, on est tous pareils. On essaye d'utiliser le moins possible notre assurance en tous les cas. Voilà. Et donc, je rejoins les propos de Laura. Effectivement, il faut faire comprendre globalement aux entreprises qu'effectivement, les attaquants, on est bien sur un métier d'opportuniste. Hein, c'est-à-dire qu'en effet, on lance des attaques et on voit finalement ce qu'on récupère dans la NAS. Voilà. Donc ça.
1: Avec les attaquants, encore une fois, disons-le, ils sont très structurés.
3: Hein,
1: on en parle régulièrement sur BFM Business. Ils ont même du service après-vente selon le logiciel que le pirate.
3: C'est toute une chaîne. Ouais, c'est toute une chaîne effectivement de jusqu'à la monétisation évidemment de la rançon.
1: Celui qui utilise le logiciel, c'est pas forcément lui qui est celui qui l'a conçu.
3: Complètement. Et puis on voit bien qu'aujourd'hui c'est extrêmement facile pour tout à chacun entre guillemets de construire son attaque. Enfin, les outils sont disponibles pour pas grand chose sur le dark web. Enfin, c'est excessivement facile entre guillemets de. On parle de ransomware as a service désormais. Donc effectivement, c'est très facile. Donc effectivement, il y a encore ce besoin. Et probablement aussi il y a un enjeu de territoire hein, aussi sur le sujet, et donc c'est bien le rôle en tous les cas évidemment d'acteurs comme nous, mais des pouvoirs publics, enfin de l'ensemble en tous les cas de la chaîne en tous les cas de réponse qui doit œuvrer en ce sens-là. Un exemple hein, par exemple on va travailler avec la chambre de commerce de Lyon métropole Saint-Étienne-Roanne justement sur la mise en place d'un CERT territorial justement qui va pouvoir aider les PME, TPE justement en cas d'incident pouvoir avoir un numéro d'appel, un centre CISERT en l'occurrence qui va se construire là dans les prochaines semaines effectivement là, et donc nous on va apporter entre guillemets notre savoir-faire en termes d'organisation et de structure justement pour aider à qualifier globalement cette prise d'appel et pouvoir orienter vers tel ou tel, parce que c'est aussi un des points difficiles, c'est que souvent effectivement face à la situation on ne sait plus trop qui appeler et c'était un point manquant en particulier dans la région
1: son opérateur. Laura Thalmann, je reviens vers vous aussi sur cette partie souveraineté. Parce que ça aussi, c'est on entend beaucoup parler de souveraineté. Vous avez des dirigeants même de PME qui sont très sensibles à ça. On a quand même une offre aujourd'hui qui est très américaine. Voilà, donc on se pose des questions. On s'en posait moins il y a 2 ans, mais aujourd'hui, on s'en pose un peu plus par rapport à ces acteurs. Comment arbitrer, faire appel à ces technologies qui sont quand même performantes, hein, c'est pas parce qu'elles ne sont pas européennes qu'elles ne défendent pas bien, mais voilà, comment les entreprises réagissent par rapport à ça?
2: Alors, ça va dépendre de la sensibilité de l'entreprise. Nous-mêmes, chez Xefi, on a une sensibilité particulière parce que nous avons construit nos propres data centers justement pour pouvoir proposer du cloud souverain, de l'hébergement souverain pour nos TPE-PME. Donc, c'est quelque chose qui est déjà très important chez nous. Et justement, dès lors qu'on va venir parler de SOC, dès lors qu'on va venir parler d'éléments de cybersécurité avec des éléments qui sont d'autres nationalités américaines en l'occurrence, c'est de se dire, il faut faire la différence entre à la fois la technologie et les personnes qui vont utiliser cette technologie-là. Et ensuite, ça va sur le stockage de la donnée, etc. Donc justement, le fait de très bien maîtriser le stockage de la donnée et les personnes qui vont utiliser les différents éléments de cybersécurité nous permet d'avoir quand même un contrôle sur la souveraineté des données et de permettre de dire à nos clients que lorsqu'ils sont hébergés chez un acteur français... voilà, ils sont quand même couverts contre tout un type de risque.
1: C'est monté hein, dans les critères de priorité, alors pas pour tous, mais enfin, cette souveraineté, au moins, cette... Oui. Dépendance, moins de dépendance technologique, enfin avoir le choix au moins en tout cas. Je ouais, tiens, mais moi, certaines datas, je vais mettre là, mais d'autres, qu'elles soient dans un hyperscaler, chez un hyperscaler américain.
3: Je crois que le contexte géopolitique, en tous les cas, forcément, ne peut que l'attester, ou en tous les cas, ne peut que le renforcer.
1: Est-ce que c'est une question qui vous revient
3: Oui, oui, c'est, plus, alors, ouais. c'est une question qui revient assez régulièrement. Alors, déjà, par nature, forcément.
1: Après, il faut identifier, bien entendu.
3: Sur nos services publics, c'est évidemment, mais ça va de soi, c'est évidemment un sujet, en tous les cas, qui est important. Ça devient de plus en plus, évidemment, un point important qui nous est demandé par les entreprises. Après, le seul aspect, c'est que la souveraineté, elle peut être vraie un instant T et elle peut être moins vraie le lendemain. Mmh. Et ça, c'était quand même un vrai sujet à prendre en compte. Hein. On l'a vu avec des éditeurs globalement, des belles pépites françaises qui ont été rachetées par des éditeurs américains. Nous-mêmes, on a construit.
1: Même un qui était racheté par un Allemand et l'Allemand a été racheté. Ouais, c'était
3: un peu celui à lequel je pensais.
1: On voulait pas qu'il soit racheté par un Américain, il était racheté par un Allemand.
3: Ouais, c'est ça. C'est le coup en deux bandes. Ouais. Mais effectivement, nous-mêmes, on a construit justement nos services en tous les cas, et donc des services justement pour les PME, TPE, ETI. Mmh. Sur la base de ces solutions-là, avec une promesse de souveraineté, et forcément un rachat ou en tous les cas une opération de ce type-là remet tout en cause. Donc c'est aussi un axe, je pense qu'il y a aussi un sujet en tous les cas de fond, évidemment, à prendre en compte sur cet aspect-là.
1: Votre regard sur la souveraineté, Alexandre Marchand ?
0: Moi je suis entièrement d'accord par rapport à ce dispositif-là. Après, ce qu'il faut savoir, c'est qu'il y a beaucoup d'acteurs, surtout dans le public, par rapport au contexte géopolitique, qui commencent à migrer vers d'autres solutions. On parle des messageries, par exemple. Mm-hmm. Après, je suis pour la souveraineté. Après, beaucoup d'acteurs aussi souverains ne sont pas au niveau des acteurs, par exemple Microsoft. Donc, il y a des changements, mais c'est des changements certes qui vont aller sur de la souveraineté, mais des changements qui sont aussi risqués pour les organisations particulièrement publiques, par exemple, sur ces sujets-là. Nous, en tant qu'acteurs, donc nous, on a un acteur qui est français. C'est sûr, c'est un avantage concurrentiel. On remarque que les organisations portent un fort intérêt pour aider des startups à se développer, comme Orange Cyberdéfense, qui nous font confiance sur la région. C'est un avantage, mais on arrive dans un on parle de sécurité. Et la sécurité, c'est la performance, et la performance, ça se joue pas seulement sur la souveraineté.
3: On parlait d'intelligence artificielle tout à l'heure. Je pense que là, il y a un vrai virage en tous les cas à prendre en compte. D'avoir une intelligence artificielle souveraine, ou en tous les cas, qu'on dépend. Enfin, on ne doit pas rater ce virage-là. On a raté un paquet de virages technologiques. Effectivement, celui-là, je pense qu'il est absolument crucial de se doter d'une solution en tous les cas qu'on maîtrise, quoi.
1: Un dernier mot, on est ici, c'était un BFM Business, un Tech & Co spécial Lyon. L'écosystème cyber, il est assez, alors vous en êtes la preuve, enfin chacun d'entre vous, mais vous répondez, alors évidemment vous allez pouvoir avoir une réponse nationale, mais en tout cas au niveau régional, cet écosystème cyber, qu'on soit Orange, qu'on soit ESN, qu'on soit éditeur, il est plutôt bien implanté, Charles ?
3: Oui, alors nous on a toujours fait le choix en tous les cas chez Orange Cyberdéfense, on considère qu'évidemment la proximité, c'est un sujet de confiance, la proximité contribue à cette confiance. Donc dès le démarrage de Orange Cyberdéfense, effectivement, on a pris le parti pris effectivement d'être implanté dans l'ensemble de nos territoires. Donc on est sur Lyon, on est même sur Grenoble, Annecy, on essaye d'être au plus proche de nos clients. Ça, c'est un enjeu absolument essentiel, à la fois pour effectivement, encore une fois, opérer au plus près de nos clients, mais aussi. C'est aussi notre rôle d'animer finalement quand même l'écosystème local. Donc c'est au travers de salons, c'est au travers de colloques, c'est au travers, je parlais tout à l'heure du cercle territorial que l'on monte avec la chambre de commerce, c'est un autre exemple. Ouais, donc l'écosystème il est prégnant. Et puis effectivement Lyon, on est quand même le deuxième bassin économique français. Oui effectivement on retrouve beaucoup de monde sur la place. Ouais.
2: Je suis complètement d'accord avec Gérald, dans le sens où...
1: Parce que 500 collaborateurs, on rappelle à Lyon, même si j'imagine ils rayonnent au niveau national sur les 2000 de Xefis.
2: C'est ça.
1: C'est quand même une belle équipe. Hein.
2: C'est ça, en effet, Lyon, donc, c'est le siège historique. Et donc ensuite, on est organisé via des agences de proximité. On a 190 agences qui sont réparties en France, en Belgique, en Suisse et en Espagne. Et justement, toutes ces agences-là ont vraiment une mission d'accompagnement de leurs clients vers donc, des sujets de cybersécurité. Ensuite, on a forcément d'autres sujets comme du cloud, de la bureautique, etc. Mais on voit très bien qu'aujourd'hui, le sujet du moment, en tout cas chez nos clients, c'est vraiment l'accompagnement vers la cybersécurité. Donc, en effet, on fait également des événements directement avec nos clients. On fait ce qu'on appelle des petits déjeuners cybersécurité où on vient les sensibiliser. On fait intervenir certains de nos clients qui sont passés à des solutions. On fait parfois intervenir de la gendarmerie, des assureurs, justement pour participer à cette construction commune d'un discours justement sur l'importance de s'équiper en différents éléments.
1: Et sur les startups, j'imagine là aussi.
0: Oui, il y a une dynamique qui s'est mise en place, qui commence à descendre au niveau des provinces. Après, c'est surtout porté par les acteurs, par exemple Zefi ou en cyberdéfense, c'est eux qui insufflent cette dynamique-là, qui permet de créer un mouvement. Et après, les startups indirectement, elles participent à cette dynamique.
1: Eh bien, merci à tous les trois d'être venus nous parler de tous ces sujets dans cette spéciale Tech & Co spéciale Lyon sur BFM Lyon, BFM Business. Alexandre Marché, donc fondateur d'AIS, donc ce logiciel de cyber avec de l'analyse comportementale. Gérald Vallée, directeur général d'Orange Cyberdéfense. Et Laura régional d'Orange Cyberdéfense. Merci de le rappeler. Et Laura Talman, pardon, directrice produit de l'ESN Xefi. Merci de nous avoir suivis. On se retrouve très bientôt pour un nouveau Tech & Co spéciale Lyon.
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5: Les déchiffreurs sont là. Félix Baron du Club des investisseurs indépendants. Bonjour,
6: bonjour
5: Félix.
6: Antoine.
5: Et bonjour à Christian Fontaine du magazine Le Revenu.
7: Bonjour Antoine.
5: La question qu'on se posait, est-ce qu'on n'est pas exposé d'une manière ou d'une autre, alors par les pondérations dans les indices, ça c'est un phénomène automatique, la concentration, on a vu ça, etc. Est-ce qu'on n'est pas exposé d'une manière ou d'une autre, même quand on prend les valeurs les plus pépères, les plus pères de famille du CAC 40?
7: Ah, je vois où vous voulez en venir.
5: Mais oui, est-ce qu'on n'est pas exposé d'une manière ou d'une autre à cette volatilité totalement dingue sur les semi-conducteurs? Bref, est-ce qu'Air Liquide et est-ce qu'Hynix, c'est un petit peu la même chose?
7: Alors, c'est quand même pas la même chose. Et si vous voulez bien, je vais quand même regarder la bouteille à moitié pleine et pas à moitié vide. Mais
5: oui,
7: rebondir, bien sûr, sur ce que vous venez de dire. Alors, qu'est-ce qui s'est passé? Pourquoi Air Liquide est sous les feux de la rampe? D'abord, c'est pour une bonne nouvelle, puisque un record historique a été battu la semaine dernière. Le titre a progressé de quelques 5%. Alors, pourquoi cette petite poussée de fief? Parce que Air Liquide a annoncé un investissement aux États-Unis de 170 millions de dollars pour produire, construire, exploiter et détenir deux unités de production de gaz industriel pour l'approvisionnement, justement, et c'est là où on en vient, de Haskell et Nix, leurs unités aux États-Unis. Alors, sur le fond, c'est les marchés a bien réagi. Alors, voyons, la bouteille à moitié pleine, c'est quoi? C'est que, en fait, historiquement, le narratif ces dernières années autour de Air Liquide était beaucoup sur l'hydrogène. Et puis, les marchés ont été un peu déçus, un certain nombre de projets ont été reportés. Et c'est vrai que là, le zoom est mis sur la division électronique qui, pour l'instant, ne pèse que 10% du chiffre d'affaires, mais qui progresse fortement. Et une division électronique tirée notamment par les investissements dans l'IA. Et là où je vous rejoins, c'est que, effectivement, Air Liquide, une valeur extraordinaire. Hein. De mémoire, il y a autour de 900 000 actionnaires individuels en France sur le titre Air Liquide. Hein. C'est plus, il y a quelques années, on était à 400 000. Donc, c'est une progression absolument abyssinale qui se justifie, puisque cette valeur rapporte sur le long terme un taux de rendement interne, hein, en fonction de la date à laquelle vous investissez, autour de 12-13%. Donc, c'est absolument colossal. Mais oui, vous avez raison, ce narratif autour de l'IA atteint maintenant des belles valeurs défensives type Air Liquide. Donc on peut s'interroger, si un jour il y a un coup de grisou sur les marchés, est-ce que ça va aller jusqu'à ce type de valeur? On peut s'interroger.
5: Je vous donne un autre exemple. Il y a quand même un truc, quand on relevait les compteurs du premier semestre, il y a les trois plus fortes hausses du SBF 120, vous avez dû voir ça comme moi. ST Micro, pas de surprise. Soitec, pas de surprise. Mersen, Carbone Lorraine. Mais alors, oui, mais ils sont exposés aussi à l'IA je l'ai dit pendant le point bourse là tout à l'heure, mais oui, on est en pleine problématique. Alors, en plus des terres rares et des matériaux nécessaires à la construction des semi-conducteurs, des circuits électriques, etc. Et encore une fois, on en arrive à cette... est-ce qu'on n'est pas exposé d'une manière ou d'une autre?
7: Alors, bien sûr, mais ça ne date pas d'hier, ça date même d'il y a plus d'un an. En fait, c'est vrai, vous n'avez plus un communiqué de presse où, je dirais, la direction de l'entreprise cotée n'essaye pas de tirer et de placer le mot magique en espérant bien évidemment qu'il y aura un impact positif sur les cours. Donc,
5: oui,
7: c'est vrai, il faut se méfier. Donc, Pour rebondir sur ce qu'on disait la semaine dernière, je pense qu'effectivement, dans cette période d'été, après un premier semestre, vous l'avez dit quand même, un bon premier semestre. Mais la plupart des auditeurs et des auditrices qui nous écoutent, hein, investisseurs en bourse, les portefeuilles aujourd'hui, sur 6 mois, c'est des progressions autour de 10-15%. Donc, c'est des progressions tout à fait spectaculaires. Donc, je pense que pour cette période d'été, se repositionner sur des belles valeurs comme Air Liquide, qui sont plus défensifs que des valeurs de semi-conducteurs purs et durs, je pense que ça peut tout à fait faire sens, retourner un tout petit peu vers les fondamentaux, prendre du recul. Aujourd'hui, c'est le résultat du bac, et notamment épreuve en mathématiques. Je pense que cet été, il faut aussi le mettre à profit pour, pourquoi pas, quelques lectures et se remémoriser quelques formules mathématiques, quelques définitions absolument indispensables pour bien gérer son portefeuille à long terme. On le répétera jamais assez, mais calculer un taux de rendement, un TRI, une volatilité, c'est indispensable pour bien gérer son argent. Donc cette période d'été peut aussi être mise à recul pour, se remettre un tout petit peu à quelques mathématiques financières de base indispensables pour bien gérer votre portefeuille. Et puis quelques lectures. Je vous ai sorti un livre, Brève histoire de l'euphorie financière de John Kenneth Galbraith. C'est vraiment un livre Galbraith, phare sur la spéculation financière et la spéculation boursière. Donc, c'est pas forcément inutile de le ressortir. Et alors, pour revenir quand même sur votre sujet, cocorico quand même avec Air Liquide. Il faut pas hésiter. On ne parle sur votre antenne, mais au revenu aussi. On ne parle que de valeurs américaines. Voilà une valeur française au sommet. On ne parle que de semi-conducteurs et d'IA. Alors, on a beau dire ce qu'on veut, Air Liquide, c'est quand même des gaz industriels. Donc, c'est quand même une petite part du chiffre d'affaires lié à l'IA.
5: Mais
7: donc,
5: indispensable aussi, comme ASML est indispensable aussi.
7: Bien sûr, aussi indispensable. Donc, on est là, je pense que c'est le moment de se repositionner sur des belles valeurs de défense qui peuvent être européennes. D'ailleurs, ça ne vous a pas échappé, mais Kepler-Chevreux a relevé son objectif de cours à 205 €. Bank of America Securities aussi passé à l'achat parce qu'ils apprécient cette montée en puissance dans l'industrie des semi-conducteurs avec un objectif à 200 €. Donc, il ne faut pas hésiter à y aller, voire à se renforcer, mais toujours, bien sûr, hein, surtout avec les cours actuels. On met en place un investissement programmé, un DCA, pour éviter de se renforcer au plus haut. Et il faut mieux se renforcer sur plusieurs mois, voire sur 12 mois, même sur ce type de très belles valeurs.
5: D'autant qu'on n'a pas parlé d'un des autres grands métiers d'Air Liquide, qui est de produire du coupon. Et c'est aussi pour ça qu'on l'achète.
7: C'est de produire du coupon, et je dirais plus encore que ça, et encore plus d'actualité, des actions gratuites. Puisque vous savez que historiquement, en fait, tous les 2 ans, Air Liquide distribue une action pour 10 détenus depuis au minimum 2 années civiles pleines, avec un bonus pour les actionnaires qui sont au nominatif pur ou au nominatif administré, puisque eux, ils ont le droit à 1% de plus de dividendes, quand le dividende est distribué cette année, c'était vers la fin du mois de mai de mémoire, ou 1% de plus d'actions gratuites. Donc ça aussi, ça permet de diminuer son prix de revient. Ça, bien sûr, ça fidélise les actionnaires. Hein. N'oublions pas qu'Air Liquide, de mémoire, c'est 30% du capital détenu par des actionnaires individuels avec une vraie politique d'actionnariat individuel. Mais voilà, c'était l'occasion, cette progression de la semaine dernière de plus 5%. Je pense que le titre progresse encore aujourd'hui. Record historique pour cette belle valeur franco-française industrielle qui peut, belle valeur de défense, hein, qui peut tout à fait occuper une place significative dans votre portefeuille.
5: Ouais, 579 €, on est en 0,8% encore, plus 25% en 6 mois, enfin c'est ouf. Félix Baron.
7: Et surtout, c'est une valeur qui baisse très très peu, enfin en cas de correction sur les marchés. Hein, je regardais depuis 33 ans, c'est une valeur qui a baissé 5 ou 6 années seulement sur 33 ans, donc c'est, c'est une performance remarquable.
5: Félix Baron s'organise du coup une rotation. Alors, on l'attend depuis des mois, des années, mais c'est vrai que du côté des États-Unis, on atteint des niveaux techniques particuliers du côté des grands indices. Alors, on voit qu'en plus, SpaceX va rapidement intégrer le Nasdaq 100. Ça va encore provoquer des déséquilibres. Il va y avoir l'ADR, SKNX, le fameux spécialiste des mémoires du côté du Nasdaq. Du coup, il va peut-être falloir penser à abattre les voiles et en redresser d'autres là, sur cette deuxième partie d'année. Ouais.
6: Sur un terrain dont on vient de parler avec Christian, qui est celui du coupon et du dividende. Ouais. Et Christian parlait de formule mathématique. Retenez-en une. V, valeur de l'action, est égale à D, dividende, divisé par K-G. K, c'est le taux de rendement exigé par l'actionnaire, et G, le taux de croissance du dividende. Ouais. Ça vous donne théoriquement la valeur d'une action. Donc, n'oubliez jamais que la valeur théorique d'une action, elle, c'est l'actualisation des flux du dividende. Elle ne dépend que de ce qu'elle vous rapporte. Ouais. Donc, avoir les dividendes en tête, avoir l'idée d'un flux de cash permanent qui rentre dans votre portefeuille, va devenir de plus en plus important dans les 6 prochains mois. D'abord chez les institutionnels, chez les grands fonds, les fonds de pension, et ensuite vers les particuliers. Et c'est pour ça qu'il va falloir amorcer peut-être une rotation dans les portefeuilles où c'est sûr que 80% du temps, la croissance depuis le début de l'année a été tirée par le secteur des semi-conducteurs et de la mémoire, mais que ces boîtes-là qui font énormément de croissance ne distribuent pas de dividendes, et qu'il va falloir peut-être commencer à regarder les Mag 7. D'ailleurs, sur cette histoire de l'industrie des semi-conducteurs, il y a quand même un point très intéressant qu'on n'avait pas observé depuis toujours, je crois. On est proche des 8000 points sur le S&P 500, et qu'on se le dise, c'est vraiment grâce à AMD, Nvidia, TSMC, Broadcom...
5: Et compagnie.
6: Micron et compagnie. Ils ont clairement pris le relais des Mag 7, donc les fameuses Alphabet, Microsoft, Apple qu'on ne présente plus, avec un paradoxe quand même, c'est que le marché depuis 2022 était habitué à être tiré par les 7 magnifiques. Et il se disait à l'inverse, si les 7 magnifiques flanchent, le marché va s'effondrer. Mmh. Ça n'a pas eu lieu, au contraire, on est à 1% du record historique absolu. Donc il y a un signe qui est très important, c'est que sur le marché de la tech, il y a une décorrélation entre le super cycle semi-conducteur et mémoire, et puis les gros mammouths, on va dire, de l'infrastructure numérique et aussi du software. Mais cette décorrélation, c'est plutôt une bonne nouvelle, c'est signe de diversification dans le secteur, de solidité.
5: Oui.
6: Donc sur le terrain aujourd'hui, pour reprendre une métaphore football, c'est le... C'est actuel, vous avez les chips et la HBM, la mémoire à haute fréquence. Sur le banc, vous avez les 7 magnifiques, mais qui sont en train de préparer leur retour avec un thème qui est très important. D'un point de vue technique, je vais essayer d'être clair, c'est ce qu'on appelle aujourd'hui le tabular data ou les données tabulaires. Le nouvel enjeu...
5: Qu'est-ce que c'est ? Non, parce que là, en plus, on est sous le flot de « Ouais, investissez dans les cryptos sur la valeur du token d'IA. » Enfin,
6: j'ai passé mon week-end à en discuter avec un ingénieur en maths qui a fait Normal Sup, qui a essayé de m'expliquer.
5: Oui.
6: Moi, j'ai fait semblant de comprendre. Et maintenant, je vais faire semblant de vous expliquer.
5: En réalité,
6: les grands modèles de langage, donc Gemini, ChatGPT, etc., sont donc la propriété des 7 magnifiques. Le nouvel enjeu de ces éditeurs de modèles de langage, c'est pas tellement d'inventer des modèles d'IA générative, c'est d'aller exploiter ce qu'on appelle les données tabulaires, c'est-à-dire des bases de données structurées en ligne et en colonne, pour faire simple, des fichiers Excel.
5: Des tableaux Excel,
6: voilà, ou des fichiers Google Sheets, des tableurs, quoi. Sauf qu'aujourd'hui, les LLM, ils sont excellents pour faire du code, ou pour rédiger, faire de la rédaction, mais ils sont très mauvais pour exploiter les bases de données SQL. Pourquoi ? Parce qu'il y a du texte.
5: C'est quand même la base du truc, c'est.
6: Oui, mais ça mélange du texte catégorisé et des chiffres qui sont pas forcément, qui sont des variables continues. Et ça, sans ordre naturel. C'est très différent des phrases. En fait, le mathématiquement, ça fonctionne comme une suite de probabilités, un LLM qui calcule la proba que le prochain mot, ça va être ça. C'est pas du tout comme ça dans un tableur. Et puis, imaginez qu'il y ait une valeur manquante, ça arrive souvent dans les fichiers
5: Excel,
6: ça fait tout planter. Donc, Microsoft et Google, toujours des 7 magnifiques, qui ont les plus grosses compétences et les plus grosses bases de données en matière de fichiers Excel et de Google Sheets, commencent à faire ce qu'on appelle du TFM, c'est-à-dire du Tabular Foundation Model. Donc, l'IA ne lit plus les données tabulaires, elle convertit des tableaux complexes en une espèce de données que l'IA peut comprendre. Globalement, un cas d'espèce, si vous avez, je sais pas, 50 000 lignes pour vos produits ou vos clients dans un tableau Excel, ça peut être analysé en 3 secondes pour savoir quel est le produit le plus rentable, le moins rentable et pourquoi. Amazon, par exemple, elle est en train de construire des réseaux de neurones appliqués au tableau, donc LLM appliqué au tableur, pour prédire, par exemple, les ruptures de stock au niveau mondial. Meta est en train d'utiliser cette techno des data tabulaires pour croiser toutes les données qu'elle a sur ses clients et pour personnaliser la pub sans dépendre des cookies tiers. Nvidia, c'est encore plus loin. Eux, ils sont en train de créer justement des data tabulaires synthétiques avec des données qui n'existent pas, mais qui reproduisent des tableaux qui existent déjà pour éviter de violer les RGPD et en fait copier le comportement d'utilisateurs en banque, en santé, etc. Donc, ça va optimiser la supply chain, ça va optimiser les objets connectés, ça va surtout améliorer le ROI financier des boîtes qui vont pouvoir leur confier
5: et ça,
6: leurs,
5: années, tiennent,
6: leurs archives de fichiers.
5: Mais
6: de
5: ça demande une nouvelle manière de penser. Parce que
6: c'est ça qui est très intéressant. On faisait de l'intelligence artificielle en essayant de faire un cerveau qui réfléchissait comme nous.
5: Ouais.
6: Nous, on n'est pas capable d'analyser 50 000 colonnes et lignes en 3 secondes. Et là, on dépasse... c'est plus de l'intelligence artificielle. C'est une sorte d'intelligence, mais qui n'est pas la nôtre et qui est totalement artificielle. Donc, ça peut être un nouveau catalyseur de l'IA. Mais là, version plus software que hardware.
5: Alors, ce qui est absolument fabuleux, c'est que premièrement, vous êtes en train de nous expliquer qu'on a voulu mettre la charrue avant les bœufs, globalement, que le travail de base sur lequel on attendait l'IA, pour l'instant, il n'est pas fait, il est plus compliqué que prévu. Et deuxièmement, que ceux qui auront la parole, justement, ceux qui ont les bases de données propriétaires, les fameux Salesforce qu'on regarde en disant « Oh, pauvre disrupté, machin », les SAP, etc. et tout, c'est eux qui ont l'expérience, c'est eux qui ont les tableaux.
6: Oui, pour jouer, pour jouer cette tendance, Palantir, Snowflake, Cloudflare, un peu de cybersécurité évidemment aussi,
5: BlackBerry,
6: Salesforce, ServiceNow, tout ça.
5: Ouais.
6: Faut pas oublier que après le SaaS apocalypse qui a été, à mon avis personnel, assez exagéré, il y a quand même des ingénieurs derrière pour coder,
5: c'est ça, c'est IA.
6: Et que je pense que le deuxième catalyseur ou le troisième ou le quatrième de l'IA, il va être du côté du software maintenant.
5: Bon, là, je suis soufflé. Hein.
6: On en reparle dans 6 mois.
5: Ah mais oui, avec grand plaisir. Christian Fontaine, ça vous évoque quoi?
7: Ça m'évoque qu'effectivement, beaucoup de gens s'inquiétaient du niveau de valorisation des 7 magnifiques. Et effectivement, d'accord avec Félix, au premier semestre, il y a eu une relève de par tout ce qui est, semi-conducteur. Donc ça, c'est plutôt excessivement positif. Il y aura certainement d'autres révolutions tech après. Je vous avoue qu'à titre personnel, je suis totalement incapable de les anticiper. Donc moi, j'aurais tendance à dire... cet adage boursier que moi je préfère acheter la motte de paille plutôt qu'essayer de trouver une épingle dans une botte de foin. Et donc jouer la tech américaine via le Standard & Poor's 500, voir si vous êtes un tout petit peu plus et si vous acceptez une dose de risque supplémentaire via un indice Nasdaq 100 voire Nasdaq composite, ça me semble être une excellente stratégie, mais bien sûr on reste investi sur la tech.
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8: La canicule se poursuit pour votre journée de mercredi avec toujours quelques départements placés en vigilance orange canicule. C'est le soleil qui s'impose, toujours l'hexagone placé sous le signe de l'anticyclone. Vous voyez, pour ce matin, on aura un ciel qui sera légèrement voilé, notamment dans l'est du pays. Quelques brouillards des entrées maritimes sur la Côte d'Azur. Et puis, dans l'après-midi, configuration similaire. C'est le vent qui va tout de même se renforcer autour de la Méditerranée avec un risque d'incendie très élevé. Et puis, notez également quelques averses orageuse sur les reliefs pyrénéens. Alors pour vos températures ce mercredi matin, déjà 25 degrés pour Perpignan, un peu plus frais dans le secteur de Reims avec 14 degrés. Et puis dans l'après-midi, température caniculaire, notamment dans le sud-ouest, comptez 37 degrés dans le secteur de Bordeaux, dans le sud-est également 42 degrés, la maximale pour Perpignan. Et puis cette masse d'air chaud va encore nous concerner pour les prochains jours, au moins jusqu'à la fin de semaine. Vous le voyez, jeudi, configuration similaire avec près de 35 degrés sur la moitié nord et 36 sur la moitié sud.
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9: Bonjour Éric Larchevêque.
10: Bonjour Sandra.
9: Ravi de vous recevoir dans cette émission Leadership. Éric Larchevêque, entrepreneur français, cofondateur de Ledger, évidemment, on le dit souvent sur cette antenne, aujourd'hui à la tête de TBSO, on va y revenir. Je commence toujours cette émission par cette question: est-ce qu'on est leader?
10: En fait, je ne pense pas. Je pense que c'est quelque chose qui s'apprend. C'est quelque chose qu'on a aussi et qu'on va récupérer, je pense, au fur et à mesure. Parce que pour être leader, pour avoir envie de l'idée, il faut avoir envie de construire, il faut avoir envie de prendre un petit peu les choses en main. Et parfois, je pense que c'est le parcours de la vie qui nous met à certains obstacles qui ensuite nous donnent l'envie, la rage de faire. Et donc, je pense que tout le monde peut le devenir, mais peut-être qu'il faut qu'on passe par certaines choses pour avoir cette révélation.
9: Je sais notamment que vous en êtes venu au Bitcoin par réaction aux abus des banques sur vos propres comptes d'entrepreneur. Comment vous en êtes venu, vous, malgré cette expérience et malgré cette rage du système, finalement, comment vous en êtes venu, vous, à devenir un entrepreneur ?
10: Parce que je pense que pour s'exprimer, il n'y a rien de mieux que de prendre en main sa propre responsabilité, de prendre son destin en main. Entreprendre, c'est ça vient de ça, c'est entre ses mains, en fait. Et c'est vraiment la définition, c'est la décision de vouloir faire les choses par soi-même, selon ses propres règles, d'une certaine façon. Et j'ai eu cette envie assez tôt, qui est plus aussi en réaction. Vous avez parlé réaction au Bitcoin, réaction aux banques, mais en fait, l'entrepreneuriat est venu en réaction au monde du travail, où j'ai compris que je ne pourrais jamais travailler dans une grande entreprise avec des gens dans un environnement qui ne me convenait pas. Et donc, c'est plus par réaction. Je ne me suis jamais levé un matin en me disant « je serai entrepreneur ». Je me suis dit « j'ai un diplôme d'ingénieur, je ne peux pas bosser dans une grosse boîte, ce n'est pas possible. Qu'est-ce que je fais ?» Et j'en suis venu à l'entrepreneuriat.
9: Est-ce que dans une époque comme aujourd'hui, où finalement on construit son destin, en France on a quand même de multiples possibilités dans le monde du travail, tout ça, est-ce que tout le monde peut devenir entrepreneur, a une appétence au risque suffisante ?
10: Non, je ne pense pas, parce que c'est une question de caractère, c'est une question d'appétence et de résistance au risque. Cependant, je fais la prédiction que de plus en plus de personnes vont aller vers l'entrepreneuriat. Alors, pas forcément vers la création d'une entreprise avec des équipes vraiment au sens industriel, mais le fait de travailler de manière indépendante, la micro-entreprise, d'être freelance, d'être vraiment indépendant, parce que je pense que les nouvelles générations ont besoin de cette liberté, elles veulent reprendre le contrôle de leur vie. Et en plus, avec l'IA, avec tout ce qui se passe, avec les changements majeurs dans l'environnement du travail, je pense qu'on va aller vers de plus en plus d'indépendance.
9: Alors, on va parler de TBSO, évidemment, dans un instant. Mais c'est vrai qu'on le dit souvent en ce moment sur cette antenne, ça fait un peu peur. 80% des métiers de demain n'existent pas encore. Comment on fait, justement, quand on est à votre place, par exemple, pour les imaginer, pour recruter des nouveaux profils, pour finalement imaginer ce que sera le monde du travail de demain ?
10: Je pense que la chose la plus importante, et du reste, c'est quelqu'un qui regarde cette émission et qui se dit « oui, qu'est-ce que je pourrais faire ?» ou même pour mes enfants, qu'est-ce qui me paraît important dans un monde hyper incertain ? Oui, on ne sait pas de quoi demain sera fait. Le plus important, c'est d'apprendre à apprendre. Et je pense que c'est pour ça que moi, j'ai fait des études, parce que je voulais apprendre à apprendre. Et je pense que malgré l'arrivée des IA, on dit que ça va complètement ramollir le cerveau des jeunes, ils ne vont plus rien comprendre, etc. Je pense qu'au contraire, il faut le voir comme une opportunité de pouvoir apprendre énormément de choses. Parce que l'avenir, il est à ce qu'on appelle les polymathes, c'est-à-dire les gens qui maîtrisent plein de sujets différents, parce que les IA vont pouvoir exécuter. Avant, il fallait être très très bon dans un domaine. Maintenant, avec ces nouvelles machines IA, on va pouvoir révéler plein de choses, et je pense que l'avenir est incroyable. Moi, autant je peux être pessimiste sur le côté économique, social, géopolitique, autant je pense que les opportunités vont être extraordinaires avec les outils qui arrivent tels que l'IA, et que donc être jeune aujourd'hui et avoir cette ambition, cette volonté de construire, je trouve ça vraiment incroyable. Et donc, je suis plutôt... j'aimerais bien être jeune à nouveau et prendre à pleine main toutes ces opportunités. Mais bon, on va plutôt laisser la place à la jeunesse aujourd'hui.
9: Vous êtes cofondateur de Ledger, je l'ai dit. Entre le début de cette aventure-là et la création de TBSO aujourd'hui, qu'est-ce que vous avez appris de plus important ?
10: C'est une bonne question. Après avoir quitté Ledger, je me suis un peu recentré sur moi-même. Et je pensais que j'avais atteint la retraite et que j'avais plus faire grand-chose. Mais je pense que ce que j'ai appris et compris, c'est que l'entrepreneuriat, c'est... en fait, c'est l'appel de la forêt, c'est une aventure humaine extraordinaire à laquelle on ne peut pas résister. Je pense qu'on n'échappe pas à son destin, à l'envie de créer. Et malgré tout, je suis donc revenu à l'envie de recréer un projet, de réécrire une histoire. Et Je pense que j'ai compris que ce que je sais, c'est que je ne sais rien et qu'il fallait continuer à reprendre, à remettre en fait sa tâche à nouveau pour reconstruire. Et donc, c'est pour ça que je le fais, c'est pour ça que je suis reparti, parce que je pense qu'on ne peut pas s'arrêter, c'est juste un objectif qui est plus fort que soi.
9: Un profil comme le vôtre, j'ai du mal à le voir s'arrêter, en effet.
10: Oui, mais je croyais que voilà, c'était fini, et donc je me suis dit, je vais pas prendre ma retraite, finalement.
9: Alors, TBSO, vous qualifiez cette société comme un écosystème regroupant IA et FinTech au service de la souveraineté des entrepreneurs et des investisseurs. Vous l'avez lancé, et on en a parlé sur BFM Business il y a quelques mois, fin 2025. Vous voulez bâtir, je cite, un champion de l'indépendance professionnelle et financière. Qu'est-ce qui vous a poussé à créer ce projet-là spécifiquement ?
10: C'est ce constat que dans un environnement de plus en plus incertain, comme on le disait tout à l'heure, il va être nécessaire de prendre en main ses revenus professionnels, de prendre en main la gestion de son épargne. Je pense qu'aujourd'hui, on a compris que si on arrive sur le marché du travail aujourd'hui, on n'aura pas forcément de retraite. Il va falloir construire sa retraite. Si on arrive sur le marché du travail avec énormément d'opportunités, il y a aussi la possibilité de prendre en main ses propres décisions, et donc on a besoin d'avoir des outils. Et TBSO, en quelque sorte, c'est vraiment l'infrastructure de la prospérité, c'est donner tous les outils et les services qui sont basés sur de l'IA, de la fintech, pour accompagner les entrepreneurs, les investisseurs, pour renforcer leurs revenus, devenir plus indépendants, plus libres, et ça a toujours été, moi, mon motto, c'est toujours ce qui m'a guidé, la liberté, et donc c'était finalement rien de plus normal que je m'attelle à ce sujet-là pour ma nouvelle aventure.
9: Alors, créer, entreprendre, c'est avancer, c'est prendre des décisions, c'est prendre des risques, c'est savoir reculer aussi. Vous avez abandonné l'activité de trésorerie, oui, en Bitcoin, qui faisait partie
10: initialement du projet, du business
9: model. Pourquoi vous avez fait ce choix ? Souvent, sur cette antenne, les créateurs de Bitcoin, Treasury Companies, ont du mal à dire qu'il va y avoir, qu'il y a peut-être des périodes favorables ou défavorables à leur entreprise. Vous l'avez dit carrément.
10: Alors, l'entrepreneuriat, c'est savoir prendre des décisions. Et parfois, les décisions les plus difficiles, c'est d'accepter qu'on n'est pas arrivé au bon moment ou d'accepter, en fait, de renoncer à quelque chose. Parce que lorsqu'on a annoncé le projet, on a fait toute une keynote, une annonce autour d'une Bitcoin Treasury Company. On avait mis en place tout un objectif et on s'est rendu compte que le marché n'était pas là. Pour exister, une Bitcoin Treasury Company a besoin de lever des fonds de manière importante et de manière éternelle. J'avais la possibilité, moi, d'investir beaucoup d'argent, de faire venir avec moi des investisseurs. On est coté en bourse. Mais à un moment, j'ai senti cette responsabilité de me dire « c'est pas le bon moment, si je fais venir avec moi des gens ». Est-ce que je vais réussir à transformer cette aventure en quelque chose de positif dans un environnement adverse ? Je me suis dit non, j'ai une certaine forme de responsabilité là-dessus, parce que j'ai une plateforme médiatique. Et donc, on a dit ok, on va pas le faire. On n'a pas changé d'avis. La conviction sur Bitcoin reste le même, mais on a évolué vers une entreprise qui opère de façon plus classique des projets. Et donc, on a dit maintenant, on va pas faire ça. On va faire autre chose, ça s'appelle un pivot, ça arrive souvent dans l'entrepreneuriat. Oui. Là, on l'a fait de façon très publique. Donc,
9: et assez rapidement, finalement.
10: Et assez rapidement, oui, tout à fait. C'était une forme... ça a un peu secoué en matière de communication. Mais au final, on a ensuite levé des fonds en bourse, sur Euronext Paris. Ça s'est bien passé, on a une sursouscription. Et puis maintenant, on va écrire la suite de l'histoire. On va exécuter et livrer tous ces produits autour de l'IA et de la fintech.
9: Alors, la suite de l'histoire, justement, l'année qui vient, vous la voyez comment ? Parce que la première année, elle est souvent... un petit peu risqué, instable, ou en tout cas justement en pleine de décisions de ce genre. C'est quoi votre objectif ?
10: Là, c'est exécuter, c'est-à-dire vraiment développer, livrer, finaliser tous les produits sur lesquels on travaille depuis un certain temps. Voilà, on a beaucoup communiqué, beaucoup fait d'annonces. Maintenant, la suite, c'est montrer les chiffres et les chiffres vont parler pour nous. Donc, c'est ça l'objectif de cette année.
9: Vous étiez donc beaucoup dans les cryptos à une époque, dans Ledger, dans la défense du Bitcoin. Oui. Ce que vous faites aujourd'hui, d'aider les investisseurs, d'aider les entrepreneurs à gérer justement leur patrimoine, à prendre les bonnes décisions financières, ça vient de cette expérience que vous avez eue dans la crypto. En France, on a un manque probant d'éducation financière. Tout ça, c'est lié. C'est que vous avez vu qu'il y avait un problème à ce niveau-là.
10: Oui, ça fait plus de 10 ans que j'essaye d'expliquer le Bitcoin.
9: Oui.
10: Pour comprendre Bitcoin, on a besoin de comprendre la monnaie, on a besoin de comprendre l'économie. Et j'ai vraiment vu qu'effectivement, on partait de très loin. C'est une des raisons pour lesquelles j'avais accepté de participer à Qui veut être mon associé, parce que c'est une mission qui met en lumière l'entrepreneuriat en France. C'est une des raisons pour lesquelles aussi j'ai décidé d'accompagner des entrepreneurs. C'est ce que j'ai fait ces dernières années. Et c'est une des raisons pour lesquelles, ensuite, de la même façon, je me suis dit qu'il fallait expliquer l'économie, il fallait expliquer la finance, l'investissement, pour que les gens puissent comprendre, les aider à passer à l'action, bloquer un petit peu toutes les difficultés qu'ils peuvent avoir. Et en fait, j'ai l'impression que j'aime bien expliquer les choses. Voilà, j'aime bien essayer d'accompagner les gens.
9: Avec un public français qui est un petit peu, pardon, mais dur de la feuille sur les cryptos, j'en sais quelque chose, oui, en menant l'émission tous les jours. J'avoue que moi, j'avais espoir que ces sujets infuseraient davantage dans les derniers mois dans la société, à l'approche des élections, avec ce qui s'est passé aux États-Unis, ce mouvement pro-crypto finalement mis en place depuis l'arrivée de Donald Trump. Est-ce que vous avez l'impression que sur les cryptos, et donc plus largement sur l'éducation financière, il y a un recul ou est-ce que finalement les gens apprennent quand même individuellement à s'acculturer à ces sujets-là?
10: Ah, je pense qu'on a quand même fait des progrès.
9: Ouais.
10: C'est-à-dire qu'aujourd'hui, quand je vais parler du Bitcoin, on va moins parler de Ponzi, blanchiment, terrorisme. On va plus me poser des questions liées à, par exemple, la menace quantique ou à certaines choses un petit peu plus avancées. Donc, ça veut dire que le débat d'idées a progressé. On a compris qu'on était au-delà des réflexions vraiment de caniveau. Et donc, on a monté le débat et j'en suis... je peux que m'en féliciter. Et donc, je pense qu'on a fait des progrès. On est encore très, très loin d'avoir une adoption globale. Et il y a encore beaucoup de personnes qui voient les cryptos, le Bitcoin, comme quelque chose d'incompréhensible. C'est normal, c'est un sujet compliqué. Mais on fait des progrès. C'est vrai que là, il y a un peu un ralentissement en ce moment parce qu'il y a d'autres sujets qui arrivent. Il y a l'IA, il y a toutes les problématiques géopolitiques. Donc, les priorités changent et tout ceci est cyclique, hein, on le sait très bien, mais j'ai absolument aucun doute sur le fait que dans le futur, tous les rails de paiement vont évoluer sur des systèmes crypto, que Bitcoin va être un actif vraiment très important au niveau géopolitique, au niveau mondial, qu'il y aura de plus en plus de pays qui vont se l'approprier. Il faut juste être patient. Et la patience dans l'investissement, c'est toujours ce qui récompense le plus.
9: Pour finir sur ce sujet, l'agrément MiCA est en passe d'être complété. Les entreprises qui l'ont vont rester sur le marché. Beaucoup d'entreprises qui l'ont eu, ce sont des banques, c'est-à-dire qu'il y a une récupération quand même des cryptos de ce secteur-là par les grandes institutions financières. Pour vous, c'est la crypto qui est entrée dans l'âge de la maturité ou c'est dommage pour les acteurs qui étaient là au départ ?
10: Alors, parmi les acteurs qui sont là au départ, comme le mien, comme CoinHouse, on a obtenu MiCA. Donc, mais c'est vrai qu'on se transforme de plus en plus en banque de par la complexité de la régulation et de ce qui est demandé. Ça, c'est sûr. Donc, je pense que ce sont plus les acteurs crypto qui se déplacent vers le niveau bancaire que l'inverse. Mais c'est vrai que c'est très difficile aujourd'hui d'obtenir MiCA.
9: Oui.
10: Et la preuve, il y a des entreprises qui ne l'ont pas et qui n'arrivent pas à l'obtenir. Donc le 1er juillet, on va voir ce qui va se passer. Ça va être un vrai changement. Mais bon, c'est le prix de la maturité. Moi, je ne suis pas contre la régulation à partir du moment où elle est intelligente. En Europe, malheureusement, on a toujours tendance à trop réguler.
9: C'est très restrictif.
10: C'est très restrictif et donc, bon, on doit faire avec les règles qui sont là. Hein. On essaye de faire évoluer les choses dans le bon sens. Mais bon, à un moment ou à un autre, il faut être pragmatique. C'est sûr que... Il y a un ralentissement, c'est difficile, il y a qu'à voir en fait les difficultés sur les stablecoins, il y a des impossibilités en Europe de pouvoir développer des technologies qui seraient extrêmement intéressantes, et tout ça c'est au profit du dollar, au profit des États-Unis, toujours une perte de souveraineté. On l'a perdu sur la crypto, on est en train de la perdre sur l'IA, on répète toujours la même chose. Donc je pense que malheureusement en Europe, cet amour de la régulation et du contrôle va trop loin et ne va créer que la répétition de ce qu'on fait depuis des décennies, savoir d'être toujours en retard et d'être le vassal en fait, d'autres économies.
9: Pour autant, ça ne remet pas à zéro votre envie d'entreprendre. Vous êtes encore là, vous êtes en Europe, vous êtes en France.
10: Oui, on sait que vous avez tout à fait.
9: Donc vous êtes resté là, malgré cet environnement contre lequel finalement vous avez lutté toute votre vie.
10: Tout à fait, j'en suis très critique, mais c'est justement parce que je suis en France, que je recrée mon entreprise en France, que je me permets d'être critique. et de pouvoir dire ce que je pense. Oui. Si j'avais choisi, entre guillemets, la facilité, j'aurais pu partir et créer des entreprises ailleurs.
11: Oui.
10: Mais moi, je crois beaucoup à la France. Je suis profondément patriote. J'ai envie de contribuer au développement de mon pays. Et donc, à mon petit niveau, évidemment, je reste et j'essaye d'y contribuer.
11: On va passer à la photo tout de suite.
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11: Comment une photo tout le temps dans cette émission Leadership, elle va s'afficher? Pourquoi vous avez choisi celle-ci spécifiquement, Éric Larchevêque?
10: Alors, c'est une photo où je suis dans mon, enfin, chez moi, dans mon domaine en Sologne. Et là, elle est un peu zoomée, mais en fait, ça a été prise lors de ce qu'on appelle un mastermind, un rendez-vous d'entrepreneurs qui vont passer 2 jours chez moi, 3 jours chez moi en immersion. Et on va vraiment aller au fond de leurs problématiques pour discuter leadership, par exemple, discuter de tous les sujets complexes qu'ils peuvent avoir au quotidien, tous ensemble, et les faire avancer, débloquer la situation, leur faire comprendre que le problème, il n'est peut-être pas là, mais ailleurs. Et donc ça, c'est quelque chose que j'ai fait ces dernières années, que j'adore, puisqu'on est vraiment au contact de l'entrepreneuriat, du réel. Et voilà, c'est un environnement dans lequel je me sens à l'aise. On est en chaussettes, on est entre entrepreneurs. Et c'est un moment qui est un peu hors du temps et sur lesquels il y a énormément de valeur qui est créée, puisque tous les entrepreneurs, il y en a des centaines qui sont passés par mon mastermind, repartent avec une roadmap et surtout des déblocages, une envie d'aller plus loin. Et surtout, ils ont compris qu'ils n'étaient pas seuls. Ils ont pu passer du temps avec d'autres entrepreneurs. Souvent, ce qu'on voit quand il y a un entrepreneur qui arrive, qui est là, il dit bah, « finalement, je ne suis pas fou ». Je pense, j'étais le seul à avoir cette ambition, cette envie de créer des entreprises, de créer quelque chose de plus grand. Et à chaque fois, mon entourage, mes amis me disent « mais t'es malade, pourquoi tu fais ça? Arrête, ça suffit ». Et donc là, le fait de voir d'autres entrepreneurs qui ont eux aussi une ambition, une volonté, eh bien, ça crée cette émulation et sont vraiment des moments qui sont précieux et que j'adore. Et donc, c'est pour la raison pour laquelle j'ai choisi cette photo.
11: Est-ce que c'est les demandes? Est-ce que vous arrivez à finalement faire dégager des tendances, des demandes des entrepreneurs? Est-ce qu'ils ont un peu les mêmes peurs? Est-ce que c'est l'environnement géopolitique ou économique qui leur fait peur? Est-ce que c'est d'avoir le bon business model, la bonne stratégie? Est-ce que c'est de bien s'entourer? Est-ce qu'il y a des thèmes qui reviennent finalement questionnement?
10: En fait, il y a quand même un sujet majeur qui revient, que j'ai compris et que j'ai vu, c'est que souvent, le plus grand ennemi de l'entrepreneur, c'est lui-même. Très souvent, on en revient à des blocages, à ce qu'on appelle des croyances limitantes, le fait de se dire « je ne peux pas y arriver pour telle ou telle raison » ou alors « je fais comme ça parce que je pense que ce n'est pas possible ». On a un exemple précis qui, je sais que beaucoup d'entrepreneurs pourraient se retrouver. Un entrepreneur qui est un entrepreneur dans le bâtiment, qui va avoir je sais pas, des carreleurs ou des artisans qui va employer, et pour une raison qui lui est propre, pour lui c'est impossible de monter en fait les salaires des personnes, parce que on dit non mais on peut pas payer plus, c'est pas possible, ça coûte cher, etc. Et qui en même temps comprend pas pourquoi il n'arrive pas à recruter et développer. Et la réponse, elle est assez évidente. Il faut évidemment monter les salaires, mais pour réussir à monter les salaires, il faut détricoter tout un tas de croyances internes qui se sont faites sur le fait que l'argent, c'est difficile, que en fait, il faut le garder, on ne sait jamais ce qui peut se passer, alors que souvent, pour pouvoir avancer, en fait, ce n'est pas combien ça coûte, c'est combien ça rapporte. Et donc là, c'est un exemple bête, mais de réussir à débloquer ça, eh bien, plusieurs mois plus tard, cette personne, elle a réussi à embaucher, à racheter une autre boîte, à se développer. Et donc, tout ça pour dire que, quelque part, malgré tout ce qui se passe aux alentours, parfois, l'ennemi à battre, c'est soi-même.
11: Oui, et vous devez avoir une vision à plus long terme, finalement, pour son entreprise. Vous parliez tout à l'heure de l'entourage, des amis. C'est une question que je pose souvent dans cette émission. Le perso, la famille, est-ce que c'est limitant pour l'entrepreneur ou est-ce que c'est un moteur?
10: Alors, c'est une question difficile. Je pense que on entreprend et on choisit ce sacerdoce parce que c'est quand même beaucoup de sacrifices on y va avec plaisir, mais c'est quand même un sacrifice. Je pense parce que, en tout cas, c'est ma lecture des choses, parce qu'on est profondément égoïste et que on a envie que son projet arrive et on va tout faire pour qu'il arrive. Donc ça veut dire que on peut se dire qu'on le fait pour sa famille, pour les autres, etc. Mais en réalité, on va le faire pour soi, parce qu'on a quelque chose à prouver, on a envie de démontrer qu'on est capable de faire quelque chose. Et donc ça, c'est très lié à l'ego. Et donc, la famille, le côté pro, le côté perso, pour moi, il n'y a pas d'équilibre. C'est-à-dire que quand on est entrepreneur, c'est le côté pro-entrepreneurial qui va prendre toute la place. C'est un constat que je fais et c'est pas quelque chose que je peux encourager ou célébrer, c'est juste, je pense que c'est la vérité, il faut juste le reconnaître. Et c'est donc très difficile de mener de front les deux. Et du reste, souvent, ça crée des difficultés au sein du couple.
11: Oui.
10: Moi, j'ai eu la chance d'avoir une femme, et j'ai la chance d'avoir une femme extraordinaire qui a compris que pour moi, c'était cet objectif. Et elle a été un partenaire incroyable pendant toutes ces années. Mais clairement, je sais que quand je suis focalisé sur ces objectifs, en fait, il y a rien qui peut
11: rien
10: me faire changer, rien n'existe. Les week-ends, aller au musée, les machins, les trucs, les enfants, j'ai du mal à déconnecter. Ça ne veut pas dire que j'aime pas mes enfants, etc. Attention, mais ça reste une priorité, évidemment. Ouais. Mais voilà, cette notion d'équilibre, elle n'existe pas. Je pense que c'est pour ça que l'entrepreneur, parfois, il doit être extrêmement rude, difficile, et qu'il doit faire des choix. Et je pense que c'est mentir que dire oui, on peut faire les deux, tout va bien, etc.
11: C'est honnête.
10: Voilà, c'est honnête. Et attention, je ne dis pas que c'est bien, je ne dis pas qu'il faut le célébrer. Encore une fois, c'est juste un constat. Alors peut-être qu'il n'y a que moi qui est comme ça. Mais bon.
11: L'entreprise, ça ne s'arrête pas. Vous êtes quand même tous d'accord là-dessus.
10: Oui.
11: Allez, on va conclure.
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11: Pour finir, Éric Larchevêque, je demande souvent quel est votre plus beau succès et votre plus gros échec?
10: Le plus beau succès, je pense que, d'un point de vue entrepreneurial, évidemment, c'est Ledger, qui est une entreprise qu'on a créée dans l'adversité. Ça n'a pas été simple et on a réussi à la monter à plus de 1 milliard et on verra ce que ça donnera parce que l'aventure n'est pas terminée. Donc, c'est une très, très belle réussite entrepreneuriale. Alors, l'échec, en fait, pour moi, il y a difficile de donner un échec. Alors, j'ai planté des trucs, j'ai fait des investissements, j'ai mis beaucoup d'argent, ça n'a pas marché, etc.
11: C'est pas un échec pour autant.
10: C'est pas un échec pour autant, c'est ça. C'est à chaque fois, on en prend quelque chose. Par exemple, le pivot sur TBSO, on a voulu faire une Bitcoin Treasury Company, on fait autre chose. Il y en a qui me disent, c'est un échec, ah là là, la catastrophe et tout. Mais en fait, non. Je pense que par moment, il faut avoir le courage de comprendre que quelque chose ne peut pas fonctionner et d'accepter la perte et d'accepter de faire autre chose. Parce que, je terminerai là-dessus,
11: oui.
10: Je pense que la plus grande leçon, la plus grande difficulté pour un entrepreneur, c'est savoir qu'à un moment il faut arrêter, qu'à un moment il faut changer. On dit qu'un entrepreneur, il ne faut jamais lâcher, il faut y aller à fond, etc. Oui, mais il faut aussi comprendre qu'à un moment il faut faire autre chose. Et je pense que j'ai tous mes succès dans ma vie, notamment Ledger, sont venus du fait que j'ai su arrêter quelque chose et dire non, je ne vais pas faire ça, ça n'a pas fonctionné, j'assume mon échec, je fais autre chose, et donc tu gagnes du temps et on se donne l'opportunité d'aller vers le succès.
11: Voilà pour le conseil. Merci beaucoup Éric Larchevêque. Le leadership selon Éric Larchevêque dans cette émission. Merci d'être venu. 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Très bonne journée.
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15: Soyez les bienvenus dans le 18-19. Marine Le Pen est donc fixée sur son sort. La Cour d'appel la reconnaît coupable de détournement de fonds publics dans l'affaire des assistants parlementaires. Elle est condamnée à 100 000 euros d'amende, 45 mois d'inéligibilité, dont 30 mois avec sursis. La Cour considère que cette peine d'inéligibilité a été déjà exécutée. Marine Le Pen peut donc juridiquement se présenter à l'élection présidentielle de 2027, mais va-t-elle y aller? La question se pose toujours. Elle doit prendre la parole. Ce soir, on va décrypter les conséquences de ce jugement sur le RN, sur la ligne économique que le parti va choisir pour mener la campagne. On voit cela avec Simon-Pierre Sanguerac. Bonsoir.
16: Bonsoir.
15: Vous êtes co-directeur de l'Observatoire de l'économie de la Fondation Jean Jaurès. Également sur ce plateau, Mathieu Pechberti, grand reporter à BFM Business.
16: Bonsoir.
15: Et Hugo Babet, journaliste BFM Business. Hugo, d'abord, justement, ce jugement, je l'ai dit, il permet juridiquement à Marine Le Pen européenne de se présenter en 2027.
16: Oui, il y a deux volets dans cette décision, hormis les 100 000 euros d'amende. D'un côté, on a une peine d'inéligibilité qui est donc de 45 mois, dont 30 mois qui sont en sursis. Donc, cela revient à 15 mois ferme sur l'inéligibilité. 15 mois qui ont déjà été faits depuis la décision de première instance. Donc, Marine Le Pen, depuis la fin du mois de juin, peut être candidate à l'élection présidentielle et elle est éligible pour 2027. Et il y a ce deuxième volet de la décision qui est la peine de prison de 3 ans d'emprisonnement, dont 1 an ferme sous bracelet électronique.

0: des peines juge qu'il qui peut changer la manière dont est exécutée la peine de Marine Le Pen. Le juge peut par exemple dire que Marine Le Pen peut partir de chez elle à telle heure, rentrer à telle heure, avec une possibilité donc de faire campagne, même de faire des déplacements longs. Par exemple, Nicolas Sarkozy, qui a eu un bracelet électronique également, a pu se rendre même à l'étranger. Marine Le Pen pourrait le faire si le juge d'application des peines le décide.
1: Mathieu Pajberti, le juge qui peut aussi réduire potentiellement sa peine sur le port du bracelet électronique ?
2: Oui, exactement. Tout va être dans les mains de ce juge d'application des peines. Il faut quand même retenir que le juge, aujourd'hui, a souligné la liberté de démocratie dans son jugement pour justifier le fait que l'inéligibilité de Marine Le Pen n'était pas supérieure, en tout cas, à ses 15 mois à ferme. Donc, tout va être entre ses mains. On l'a vu dans plusieurs affaires. Je dis pas du tout que c'est de la négociation. Il y a le droit à respecter. Mais à un moment où le jugement a été prononcé avec cette liberté de démocratie pour lui permettre éventuellement d'être candidate, on peut imaginer que, un, il sera aménagé, non pas selon ses demandes, c'est le juge qui décidera, mais en tout cas qu'il y aura une certaine forme de souplesse. Et puis ensuite, il y a la question de la réduction de la peine, où, en tout cas, là aussi, le juge, au bout de... c'est un contrôle judiciaire, hein, quand même, hein, en fait, qui est appliqué avec le bracelet électronique. Et donc, que cette période d'un an puisse être éventuellement réduite à quelques mois, 9 mois ou 6 mois.
0: Les termes Hugo peuvent être étranges politiquement, mais on parle de contraintes professionnelles dans le cadre de Marine Le Pen, sous la décision du juge d'application des peines. L'avocat du Parlement européen a fait ce commentaire-là à la sortie du tribunal tout à l'heure. Il a dit que la peine de sous-bracelet électronique pourrait être réduite même de 6 mois, voire même de 3 mois. C'est-à-dire que Marine Le Pen pourrait totalement faire campagne sans le bracelet électronique à partir d'octobre, novembre, décembre. Et dans ce cas-là, aller faire tranquillement des déplacements très loin de Paris, voire à l'étranger ou dans les Outre-mer où le Rassemblement National est très présent.
2: Il y a le congrès du RN fin octobre à Orléans, donc c'est déjà ça va être un rendez-vous
1: c'est
2: pour
1: déjà une, voilà. Un grand rendez-vous pour le parti. Marine Le Pen qui peut aussi se pourvoir en cassation. Hugo, combien de temps ça peut prendre et est-ce que c'est compatible avec 2027?
0: Elle a 10 jours, donc même si elle est attendue ce soir au JT de 20h pour une décision, on attend qu'elle dise si elle est candidate ou pas, elle peut se pourvoir en cassation, elle a 10 jours, elle et le parquet général aussi peut se pourvoir en cassation. Deux décisions possibles, soit elle se pourvoit et dans ce cas-là, la décision n'est pas définitive, la décision pourrait être prise entre le mois de novembre et le mois de janvier dans les premières estimations, soit elle ne se pourvoit pas en cassation et dans ce cas-là, certes, elle a sa peine qui est exécutée, mais en plus, elle doit donc reconnaître sa culpabilité. Et reconnaître sa culpabilité pour Marine Le Pen en tant que candidate à la présidentielle, ça compte.
1: Et justement, Pierre-Simon Sanguérac, quel accueil, selon vous, par l'opinion publique d'une candidate condamnée, si évidemment elle se déclare candidate, d'une candidate condamnée pour détournement de fonds publics, selon vous?
3: Selon moi, c'est pas forcément le plus intéressant. Ce qui est quand même étrange dans la vie politique française, c'est qu'on a désormais une deuxième candidate à l'élection présidentielle condamnée en appel. Alors pas définitivement, vous venez de le dire, puisqu'elle peut se pourvoir en cassation, mais quand même une peine confirmée par rapport à la première instance. On a eu le cas de Nicolas Sarkozy lors des dernières années, et on a le sentiment que dans l'opinion publique, c'est comme si finalement ça glissait, que ces éléments judiciaires, le fait d'avoir commis des actes de délinquance ne comptait pas finalement. On entendait ce matin certains habitants des Nain-Beaumont finalement l'absoudre et considérer qu'elle avait quand même toutes ses chances parce que c'était une bonne personne, même si au regard de la justice dans un état de droit, eh bien la confirmation aujourd'hui est différente. Non, au regard de la loi, ça n'est pas une bonne personne, c'est une personne qui a commis des actes de délinquance, qui est désormais condamnée pour cela. Donc on peut difficilement comprendre comment dans un cadre démocratique, on pourrait tolérer que cette personne puisse se présenter.
1: Oui, Hugo Babet.
0: Oui, deux petites choses. Tout à l'heure, au tribunal, il y avait même des personnes dans le public qui peuvent assister au procès, au jugement de cet après-midi, qui étaient des électeurs du Rassemblement National et qui nous ont dit, nous, de toute manière, ça ne changera rien. C'est-à-dire qu'on veut même que Marine Le Pen soit candidate. Il y a des élus, des députés du Rassemblement National qui font tout, même actuellement dans la réunion qui se passe au siège du Rassemblement National, pour que Marine Le Pen soit candidate. Et deuxième chose, dans la décision de la Cour d'appel aujourd'hui, il y a une mention, Marine Le Pen a été davantage condamnée

0: avec les autres prévenus au procès, car l'instigateur est plus dangereux, je cite toujours, elle devait être garant des règles, pas les transgresser.
1: Ce jugement, on voit, il fragilise manifestement pas sa base qui est déjà acquise. En revanche, est-ce qu'elle a un impact sur les patrons, Mathieu Pechberti? Comment ils réagissent aujourd'hui à cette condamnation?
2: Alors, pour le moment, officiellement, aucune réaction, évidemment. On attend, tout le monde attend de savoir sa décision ce soir. Mais il est évident que dans les milieux économiques, ce qu'on appelle, nous, entre guillemets, ici, les patrons, alors c'est vrai qu'on a tendance à parler peut-être trop des grands patrons, mais ces milieux économiques, ces milieux d'affaires, en tout cas, pour eux, c'est pas du tout une bonne nouvelle. Marine Le Pen, c'est vraiment l'autre épouvantail des milieux économiques après Jean-Luc Mélenchon. Alors, on va dire que le pire, c'est vraiment Jean-Luc Mélenchon au niveau économique. Mais Marine Le Pen, pour eux d'ailleurs, ils la comparent souvent à Jean-Luc Mélenchon sur les aspects fiscaux, notamment vis-à-vis des entreprises, vis-à-vis de la fiscalité sur le patrimoine, ou vis-à-vis de ce grand tabou pour le moment au Rassemblement National, qui sont les retraites. Donc pour eux, c'est pas une bonne nouvelle. Certains avaient commencé à, on va dire, se satisfaire, composer avec la jambe droite du Rassemblement National, à savoir Jordan Bardella, qui évidemment épouse depuis maintenant, depuis deux ans, depuis la dissolution, une ligne plutôt libérale, pas totalement libérale à leur goût, ça ne va jamais comme ils le souhaitent, mais plutôt libérale, on va dire, une sorte de mélanisation de l'économie française. Donc clairement, pour eux, ce n'est pas une bonne nouvelle, d'autant que, pour terminer, Marine Le Pen, c'est une femme politique qui leur a montré, vous savez, il y a eu un dîner qui a été un peu peopleisé il y a deux mois entre Marine Le Pen et des grands patrons, elle leur a bien fait comprendre qu'elle n'allait pas bouger sa ligne politique pour leur faire plaisir. Vous voyez, Marine Le Pen, elle ne se couche pas devant les patrons, alors que Jordan Bardella, a montré beaucoup plus de souplesse. Lui, il a rencontré plutôt les dirigeants du MEDEF, mais il rencontre énormément de patrons en privé, et il montre que ils leur disent ce qu'ils ont envie d'entendre, donc eux, pour le moment, ça leur va bien.
1: Simon-Pierre Sanguérac, Marine Le Pen, Jordan Bardella, ce sont deux lignes économiques radicalement différentes où ils peuvent quand même converger sur certains points?
3: Dans l'ensemble, c'est quand même relativement convergent. Alors, il y a des colorations, on peut dire, en matière de communication politique. Vous venez de le dire, Jordan Bardella, depuis 2024, souhaite se rapprocher de l'électorat plutôt patronal, là où, effectivement, Marine Le Pen, élue des territoires, peut-être aussi d'une autre génération, a peut-être une tradition un petit peu plus sociale. Cela étant dit, de mon regard d'économiste avec des guillemets, si vous me le permettez, l'un ou l'autre, ils sont néanmoins du même parti et partagent le même programme. Et peut-être que certains, d'un point de vue de communication, d'un point de vue de communication, va peut-être davantage appuyer sur certains sujets. Il en reste pas moins que leur programme repose sur énormément d'allègements fiscaux pour les entreprises, ce qui sont des choses qu'ils attendent, en matière notamment de suppression d'impôts de production, en matière également d'allègements de fiscalité sur le patrimoine. Et néanmoins, donc ça c'est plutôt positif pour les patrons, néanmoins en matière négative, je pense que leur positionnement sur l'immigration est intenable, notamment au regard de la démographie française. Et vous faisiez le parallèle avec Meloni, mais on le voit bien, la mélonisation de l'économie italienne est aussi passée par une dérégularisation massive d'immigrants, parce qu'on a besoin d'une masse salariale pour faire tourner l'économie.
1: Réelle divergence, Mathieu, quand même, entre Marine Le Pen et Jordan Bardella.
2: Il y a un socle commun, vous avez raison, je suis d'accord avec vous, notamment sur cet aspect, même si c'est de la com' politique, mais quand même de ligne souverainiste, en tout cas, de souveraineté économique, à différentes sauces. Il y a clairement quelques totems autour de grands secteurs industriels régaliens qui parlent à cet électorat, la défense, l'énergie, quelques mesures très populaires, voire populistes, j'ai envie de dire, comme évidemment la baisse de la TVA à 5,5, mais qui peut aussi être d'ailleurs, qui peut faire plaisir à certains patrons extrêmement libéraux. Mais après, il y a quand même, moi je trouve que les nuances sont de plus en plus contrastées. Encore une fois, sur le sujet des retraites.
1: Sur les retraites,
2: ça,
1: oui.
2: Ça va vraiment être leur patate chaude. Enfin, je veux dire, que ce soit elle ou lui, qu'il soit avec elle ou qu'elle soit avec lui, ça va vraiment être leur patate chaude. Ils ne sont pas fichus. En fait, ils ne veulent pas trancher, parce qu'ils savent bien que les retraites, évidemment, c'est une réforme très importante pour le pays, mais c'est surtout, ça va cristalliser beaucoup de choses dans leur électorat. C'est un peu, Marine Le Pen, elle défend son électorat historique, ce RN du Nord, symbolisé par Hénin Beaumont, des anciens, anciennes populations ouvrières, communistes ou socialistes, en tout cas du Nord de la France, là où Jordan Bardella est plutôt dans une dimension un peu du RN du Sud. Enfin, moi, je vois ça un peu Nord-Sud, je trouve ça parlant, on va dire. qui se rapproche de cet électorat très libéral, de la droite très libérale. Et évidemment, je fais allusion notamment à ses partenaires, en tout cas à son partenaire Éric Ciotti-Merdenis, à David Lisnard qui... quand même, on le voit bien, se rapproche de ce genre de politique, et puis évidemment, avec le point d'interrogation sur Bruno Retailleau. Mmh.
1: Simon-Pierre,
3: je suis parfaitement aligné avec ce que vous voulez dire. Il y a une nuance que je ne retire pas. Moi, mon point de vue, il est seulement d'analyse du programme. Mm-hmm. En revanche, peut-être pour insister d'un point, vous avez raison sur le volet de la réforme des retraites. Et en fait, pour moi, avec un petit peu de recul, cette réforme des retraites, elle manifeste surtout le fait que sur l'économie, Jordan Bardella ou bien Marine Le Pen, au fond, c'est un petit peu leur point noir. C'est le sujet sur lequel les deux, et le parti dans son ensemble, malgré Jean-Philippe Tanguy qui peut-être tient davantage la barre, le parti tient pas beaucoup la route sur ce sujet-là. C'est d'ailleurs pour cela que les patrons jusqu'à présent sont assez réticents à apporter un soutien officiel, et c'est aussi pour cela, j'en reviens à ce que vous disiez sur la réforme des retraites, il y a effectivement un loup qui est tellement énorme, puisque ce sujet budgétairement est très important, qu'en fait, on ne sait pas vraiment où est-ce qu'on va avec eux. Je rappelle juste quelques chiffres sur ce sujet. Hein. Les retraites, c'est le premier poste budgétaire de l'État, hein, c'est 400 milliards d'euros sur 1700 milliards, hein, c'est un quart des dépenses publiques. Et repasser à la retraite à 60 ans a été chiffré à 80 milliards d'euros. Donc en fait, à ce stade, et c'est ce qu'on fait comme analyse à la Fondation Jean Jaurès, le programme économique du Rassemblement National n'est pas finançable. Qu'il soit porté par Jordan Bardella ou par Marine Le Pen, dans tous les cas, on a chiffré qu'il accroîtrait le déficit public de 5 points de PIB.
1: Donc c'est difficilement tenable. Hugo ?
0: Et on parlait des retraites, mais typiquement sur les retraites, ça dépend aussi du poids des alliances et du poids des équipes. Vous parliez tout à l'heure d'Éric Ciotti de l'UDR qui pousse à fond sur la capitalisation dans les retraites, dans le programme du Rassemblement National. Chez un Jordan Bardella, la différence de sémantique est importante avec Marine Le Pen. Marine Le Pen, la capitalisation, c'est optionnel, c'est on verra à un moment. Pour Jordan Bardella, il en est presque convaincu qu'à un moment, il faudra le mettre, tôt ou tard. Et c'est aussi un aspect générationnel. Les équipes de Jordan Bardella sont jeunes, ont envie que ça aille vite, ont envie que le système change rapidement, sur les retraites notamment, mais aussi sur plein d'autres sujets, ce qui a de l'énergie aussi. Marine Le Pen est quand même plus conservatrice sur son programme économique qu'un Jordan Bardella.
1: Mathieu ?
2: Non, mais sur la capitalisation, c'est très intéressant, parce que effectivement, dans les équipes de Bardella, et lui-même reconnaît, en tout cas que la capitalisation, il faut y penser, il faut l'envisager. Et là, on est clairement sur un marqueur de droite libérale, classique, on entend parler depuis 20 ans. Là où Marine Le Pen, elle un peu tourne autour du pot, elle sait qu'elle ne peut pas dire non, mais elle n'a jamais employé ce terme de capitalisation. Et c'est là où elle parle, dans ce fameux dîner, encore une fois, où elle en a parlé avec beaucoup de patrons, où elle parle de création d'un fonds souverain. Donc alors là, on nage dans l'obscurité, ça sera un fonds souverain, donc par définition géré par l'État, mais qui serait une forme de... Enfin, qui abonderait un système de capitalisation, donc finalement, c'est de la capitalisation, mais géré par l'État. Enfin, et là, ça rejoint complètement ce que vous dites, à savoir que, autant chez Jordan Bardella, il y a quand même une sorte de... En tout cas, d'état d'esprit pro-business libéral, enfin qu'on soit d'accord ou pas, mais... On va dire qu'il se projette dans cet espace économique. Autant chez Marine Le Pen, on sent que ça fait 60 ans qu'elle ne s'intéresse pas à l'économie. Non mais c'est historique, son père ne s'y intéressait pas, le FN n'a jamais fait d'économie, ça revient à ce que vous dites, c'est vraiment pas leur tasse de thé.
1: Simon-Pierre Sangara, quels sont les autres points de divergence entre Marine Le Pen et Jordan Bardella ? On l'a dit, les retraites, mais il y en a beaucoup d'autres, on l'a vu encore récemment, les super-profits. Jordan Bardella était contre une taxation des super-profits, Marine Le Pen, au contraire, était pour.
3: Oui, effectivement, dans la ligne classique libérale que souhaite incarner davantage Jordan Bardella, tout impôt est vu comme un chiffon rouge. Donc naturellement, il s'y oppose. Ce qu'on a vu en matière de vote à l'Assemblée nationale, où Marine Le Pen est élue, ce qui n'est pas le cas de Jordan Bardella, on observe néanmoins une grande tendance libérale aux baisses d'impôts, mais pas toujours, c'est vrai. Et c'est vrai que lors des débats budgétaires de cet hiver, mais aussi de l'hiver dernier, hein, donc fin 2025 et fin 2024, on a observé parfois quelques votes du Rassemblement National qui étaient identiques à ceux de la gauche, voire des votes du Rassemblement National d'amendements portés par les groupes de gauche. Et donc vous en avez évoqué un, c'est effectivement la fiscalité des dividendes. Il y avait aussi certains éléments sur la fiscalité du patrimoine. Alors, de manière générale, le Rassemblement national est opposé à toute hausse d'impôts sur le patrimoine. Néanmoins, il y a quelques éléments sur notamment la manière de taxer le patrimoine. Eux, ils sont davantage sur une fiscalité de flux. Donc, ils s'opposent, par exemple, à la taxe Zucman. En revanche, sur certaines formes d'ISF ou d'impôt sur la fortune, eux, ils voudraient davantage taxer la fortune boursière. Ouais. Et donc, en ce sens, ils rejoignent davantage les partis de gauche.
0: Mmh. Oui, sur le retour de l'ISF au dernier budget, c'était une négociation qui avait été faite à la fois par le Rassemblement National, par le Parti Socialiste et par le Modem. C'est les trois partis qui s'étaient entendus pour voter un retour de l'ISF. Et sur le prochain budget, j'ai encore des cadres du Rassemblement National qui me disaient il y a quelques jours que ça allait être le cas pour le budget 2027. Mmh. Des députés qui me disaient, il faut envoyer des messages à la fois à la ligne Marine Le Pen et à la fois à la ligne Jordan Bardella. La réunion qui se passe en ce moment au siège du Rassemblement National doit aussi trancher ce genre de choses. Pas que Marine Le Pen ou Jordan Bardella candidat, mais qu'est-ce qu'on va faire dans les prochains mois politiquement? Quelles propositions on va mettre en avant plutôt que d'autres? Les arbitrages sur le programme sont encore à venir pendant tout l'été et vont dépendre du candidat.
1: Mais alors justement, est-ce que si Marine Le Pen décide d'y aller en 2027, quid de Jordan Bardella, quid de son rôle, quid de son programme, comment va-t-il être, peut-il être intégré à celui de Marine Le Pen, dans quelle proportion, et surtout, est-ce qu'il y a un risque de rébellion en quelque sorte du camp Bardella au sein du RN?
0: La seule chose qu'on est sûr pour l'instant, c'est que si Marine Le Pen est élue présidente de la République, Jordan Bardella sera son premier ministre. C'est la seule chose dont on est sûr pour le moment.
1: Mathieu est moins sûr.
2: Faudrait qu'ils aient une majorité. Ça serait une autre paire de manches.
0: C'est en tout cas un binôme qu'on va nous présenter si Marine Le Pen est candidate à l'élection présidentielle, si elle l'annonce ce soir ou dans les prochains jours. Pour le reste, cela va dépendre aussi des équipes, toujours dans cette réunion. On a d'un côté un François Durvie qui est le conseiller économique de Marine Le Pen du Rassemblement National et qui pousse la ligne libérale. C'est un ancien bras droit de Pierre-Édouard Stérin. Et de l'autre côté de la table, on a un Jean-Philippe Tanguy qui, lui, est de cette ligne de gaullisme social, en tout cas c'est ce que certains disent au sein du Rassemblement National et qui va pousser pour d'autres choses qui vont aller davantage dans le sens de Marine Le Pen et son poids va être plus important si c'est Marine Le Pen candidate. Donc oui, il y aura un binôme, oui, il y aura des divergences, mais les poids des uns et des autres ne vont pas s'effacer et vont parfois sans doute se percuter.
3: Peut-être un mot, nous à la Fondation Jean Jaurès, on sera très sensible à la mise à jour de leur programme, si tant est qu'il y en ait une, parce que, comme je vous l'esquissais il y a un instant, pour nous, il y a énormément de risques évidemment à l'arrivée du Rassemblement National au pouvoir. D'un point de vue économique, le principal risque, il est budgétaire. Là, en l'état des choses, que ce soit Marine Le Pen ou que ce soit Jordan Bardella le candidat, on s'oriente vers un scénario à la Liz Truss, vous savez, cette première ministre britannique qui a fait un passage éphémère au pouvoir, parce qu'elle était tellement libérale, et d'ailleurs, elle a ensuite rallié les idées de Donald Trump, elle était tellement libérale qu'en fait, elle a fait paniquer tout le secteur patronal parce qu'ils avaient peur que l'État ne soit pas financé et qu'il y ait donc un risque de soutenabilité de la dette britannique. C'est pas sans savoir qu'on a des problèmes de déficit en France, des problèmes d'endettement également.
1: Et donc, ça se complique d'ailleurs.
3: En tout cas, ça ne s'améliore pas. Et que donc, on ne peut pas véritablement proposer un programme au petit bonheur la chance, qui pourrait accroître le déficit public et le faire passer à quasiment 10 points de PIB. Là-dessus, il faut insister sur un point, c'est que en matière de recettes fiscales, le programme du Rassemblement National n'est pas crédible. Il propose essentiellement deux choses, rattraper le déficit par des recettes supplémentaires sur l'immigration. Or, le Conseil constitutionnel s'est déjà prononcé à plusieurs reprises pour dire que l'ensemble des restrictions, notamment d'aide sociale sur les étrangers, a été inconstitutionnel, en tout cas formulé comme tel par le Rassemblement National. Et puis, il souhaite aussi réduire la contribution de la France à l'Union européenne, ce qui là, pour le coup, je trouve, est scier la branche sur laquelle on est assise, puisque cela reviendrait à réduire ce que la France obtient en matière de PAC. Or, les agriculteurs sont un électorat principal pour le Rassemblement National. Donc, en fait, là, il y a une grande confusion sur la manière dont ils vont boucler budgétairement leur projet. Et s'ils venaient demain arriver au pouvoir sans mise à jour, il y aurait un véritable risque de soutenabilité de la dette française.
1: Vous croyez en un scénario Liz Truss chances en France si Marine Le Pen et, ou Jordan Bardella, Bardella arrivent
3: Ah oui, totalement. Ah oui, totalement. On peut pas, déjà, on a du mal à vivre avec un déficit à 5%. On voit 5% du PIB, on voit à quel point les débats budgétaires sont compliqués. Et on voit le taux d'intérêt de l'emprunt français qui augmente inexorablement, hein, avec, je le rappelle, les intérêts d'emprunt qui représentent l'un des principaux budgets de l'État central. Demain, si le budget venait à être doublé en part de PIB, je ne vois pas comment la dette pourrait être refinancée sur les marchés financiers.
1: Mathieu ?
2: Non, c'est un vrai risque pour si Marine Le Pen est élue. Ça l'est quand même moins pour Jordan Bardella, qui encore une fois est beaucoup plus libéral. Et la grande question, ça sera qui le mettront à Bercy. Et c'est là où on revient notamment sur les sujets de quel patron potentiellement pourrait accepter de gérer Bercy pour, on va dire, calmer les marchés.
1: Et là-dessus, on a déjà des pistes ou...
2: Aucun patron ne veut y aller avec, avec Marine Le Pen. Il est bien leur problème. Et Jean-Philippe Tanguy ne réglera pas le problème à Bercy non plus.
1: Ouais. Est-ce qu'il y a davantage de liens entre Giorgia Meloni en Italie et Jordan Bardella ou Giorgia Meloni et Marine Le Pen? Quelles sont leurs relations, Simon-Pierre Sangirac?
3: Alors, je ne connais pas leurs relations, je ne voudrais pas m'avancer. Si je fais un constat un petit peu à froid, je dirais que Meloni est peut-être un modèle pour eux, parce que pour l'instant, c'est la chef d'État d'extrême droite qui a, entre guillemets, le mieux réussi à la fois à tenir les institutions et à tenir le volet économique, avec quand même deux grandes nuances. La première, c'est qu'elle a mis beaucoup d'eau dans son vin, dans son Chianti, si j'ose dire, en régularisant plusieurs centaines de milliers d'immigrants pour faire tourner l'économie française. Je rappelle qu'en France, il y a certains secteurs qui sont très intenses en main-d'œuvre étrangère. C'est le cas dans la restauration, c'est le cas aussi dans la construction. Demain, il se posera cette question, premièrement. Et deuxièmement, sur les institutions, elle a quand même perdu un référendum assez important sur la réorganisation constitutionnelle. Or, on sait aussi que le Rassemblement National veut prendre certaines libertés, notamment avec le rôle du Conseil constitutionnel. Donc, il faudra voir comment il se positionne par rapport à ces deux points.
1: Hugo ?
4: Il y a quand même deux différences importantes. C'est que dans les décisions de Giorgia Meloni, au début, il y a cette régularisation d'immigrés dont vous parliez à l'instant. Il y a aussi le rapprochement avec une Ursula von der Leyen, avec qui les relations étaient beaucoup plus compliquées avant que Giorgia Meloni arrive au pouvoir. Et de l'autre côté, on a le Rassemblement National qui ont dit que les deux premières décisions qu'ils prendraient s'ils arrivaient au pouvoir, c'est un référendum sur l'immigration pour que tout son programme sur l'immigration ne soit plus anticonstitutionnel ou inconstitutionnel, comme c'était d'ailleurs marqué dans le programme des européennes du Rassemblement National. Il y avait des petites parenthèses sur les mesures du Rassemblement National avec marqué besoin d'un référendum constitutionnel. Donc ça, c'est la première décision. Et la deuxième décision, c'est d'aller renégocier avec Bruxelles. Donc sur ces deux points, il y a quand même des différences majeures.
1: Mathieu.
2: On retombe sur le distinguo entre Marine Le Pen et Jordan Bardella. Marine Le Pen n'est pas du tout en capacité de faire ce que Meloni a fait en Italie. Vous savez, quand Marine Le Pen va en Italie, elle voit Matteo Salvini de la Ligue du Nord. Elle ne voit pas Giorgia Meloni. Alors Bardella ne voit absolument pas non plus Giorgia Meloni. Giorgia Meloni, c'est le symbole en Italie de ce qu'on appelle en France l'union des droites.
4: Giorgia Meloni, elle est beaucoup plus proche d'une Marion Maréchal, par exemple.
2: Et d'ailleurs, et effectivement, et c'est un bon point, parce que Marion Maréchal Le Pen, vous savez, est mariée avec un député italien appartenant à Fratelli d'Italia, la coalition de Giorgia Meloni. Et Marion Maréchal Le Pen essaye de dupliquer en France cette stratégie. C'est la fameuse stratégie du nom de droite qui irait de Marion Maréchal, Jordan Bardella, Sarah Knafow, enfin, et puis on embarque tout le monde. Et ça, Marine Le Pen ne le veut absolument pas. Marine Le Pen ne veut pas de l'union des droites.
4: Et beaucoup de députés RN ont énormément parlé ces derniers temps de cette interview commune qu'il y a eu dans Valeurs Actuelles entre Jean-Philippe Tanguy et Marion Maréchal, où ils esquissaient certains points de convergence, alors que Jean-Philippe Tanguy, on est pleinement dans la ligne Marine Le Pen, et Giorgia Meloni, Marion Maréchal, on n'est typiquement pas dans la ligne Marine Le Pen, surtout économiquement.
1: On a parlé de Marine Le Pen, candidate à l'élection présidentielle, avec potentiellement Jordan Bardella en Premier ministre. Quid si c'est Jordan Bardella qui est candidat?
4: Elle l'exclut aussi. Après, comme Marine Le Pen exclut d'être Première ministre de Jordan Bardella, quid de qui sera le Premier ministre ou la Première ministre de Jordan Bardella. Après, Marine Le Pen a aussi exclu de faire campagne avec un bracelet électronique. Donc on verra déjà ce soir si elle se déjuge sur le bracelet électronique avant de savoir si elle se déjuge sur son poste de Première ministre.
1: La réponse dans quelques... une heure et demie.
4: Une heure et demie,
1: On sera fixé dans une heure et demie. Merci beaucoup à tous les trois. Simon-Pierre Sangirac, directeur de l'Observatoire de l'économie au sein de la Fondation Jean Jaurès, Mathieu Mathieu Pechberti, grand reporter à BFM Business, et Hugo Babet, journaliste BFM Business. Dans un instant, on va revenir sur le comité d'alerte sur les finances publiques. Il s'est réuni pour la deuxième fois aujourd'hui à Bercy. Le gouvernement abaisse sa prévision de croissance et annonce des économies supplémentaires qui s'ajoutent à celles déjà annoncées en avril dernier. On fait le point dans un instant. À tout de suite.
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1: Le 18-19 se poursuit avec ce deuxième comité d'alerte sur les finances publiques qui s'est réuni aujourd'hui autour de la table. Sébastien Lecornu, mais aussi les ministres de l'économie, du budget, de la santé, du travail, de l'aménagement du territoire, des parlementaires ainsi que les représentants des collectivités locales, de la sécurité sociale et des partenaires sociaux. Le gouvernement abaisse sa prévision de croissance pour 2026 à 0,7% contre 0,9% auparavant et annonce des économies. Quel impact sur les finances publiques? Quel impact sur le budget 2027? On va voir cela avec François Eckal. Bonsoir.
7: Bonsoir.
1: Vous êtes président de Fipeco. Et Olivier Redoulès, bonsoir.
8: Bonsoir.
1: Vous êtes directeur des études au sein de Rexecode. On va commencer, messieurs, d'abord par écouter Roland Lescure qui justifie cette révision à la baisse de la croissance. Le ministre de l'économie s'exprimait à l'issue de ce comité d'alerte.
9: Cette révision tient à trois facteurs. Le premier, c'était la révision à la baisse de la croissance du premier trimestre par l'INSEE qui, à l'époque du précédent comité d'alerte, s'établissait à zéro. Elle est désormais de moins 0,1. La deuxième, c'est un deuxième trimestre qui, malgré sans doute un rebond technique, lié aux facteurs exceptionnels du premier trimestre, est clairement marqué par la guerre, avec beaucoup d'incertitudes et un impact réel de la hausse des prix, notamment des prix à la pompe, sur le comportement de consommation et la confiance des industriels et des consommateurs, et des prévisions raisonnables, mais certes assez positives, d'un rebond de l'activité au second semestre, troisième et quatrième trimestre, lié évidemment à l'accord entre les États-Unis et l'Iran, à la baisse du prix des pétroles déjà enregistré, qui se retrouve déjà sur les prix à la pompe, qui peut laisser espérer un rebond de la croissance, consommation, investissement.
1: Voilà, on va revenir sur toutes les justifications de cet abaissement de la croissance à 0,7% cette année. C'est en phase avec les prévisions de l'INSEE, de l'OCDE et du FMI, mais c'est encore optimiste par rapport à la prévision de la Banque de France qui, elle, prévoit 0,5% de croissance, François Eckal.
7: Oui. Alors après, Olivier Redoulès est plus qualifié que moi sur les prévisions macro, mais je pense que, d'abord, le gouvernement avait raison quand même de réviser à la baisse sa prévision de croissance, parce qu'en effet, comme l'a dit Roland Lescure, le premier trimestre a été moins bon, même si en réalité, entre 0 et moins 0,1, on est dans l'épaisseur du trait. Hein, donc ça ne change pas grand-chose, mais voilà, le climat international est moins bon, même si on peut espérer que ça reparte si le détroit d'Ormuz se libère, mais personne n'en est sûr aujourd'hui. Mmh. Donc oui, revenir à 0,7, c'est très bien. Il n'y a pas forcément besoin à ce stade d'aller jusqu'au 0,5 de la Banque de France.
1: Oui, Olivier Redoulès, il fallait le faire. Enfin, c'était presque logique.
8: Oui, alors en fait, ce qu'on se rend compte de cette révision, c'est que il y a deux aspects. Le premier, je pense, qui est important, c'est que la situation budgétaire est vraiment contrainte. C'est-à-dire, pour qu'on ait une telle réactivité. Alors, on a retenu les leçons des dérapages, des surprises un petit peu de 2024. Donc, c'est au fond, c'est depuis cette époque, en tirant les enseignements de ces enchaînements, qu'on a fait ce comité d'alerte. Et donc, ça illustre quand même l'urgence de la situation, parce qu'au fond, on adapte, on fait des économies pour quelques dixièmes de croissance en moins. Ça démontre qu'on a vraiment peu de marge de manœuvre. Ça démontre aussi, au fond, rétrospectivement, l'inanité de certains débats budgétaires, parce que finalement, on faisait pas trop d'économie. On passait de 5,1 à 5 de déficit. Il n'y avait pas un effort très fort. Et là, en fait, on se rend compte que même ça, on a du mal à le faire. C'est sujet à une hypothèse de croissance. Après, effectivement, la situation conjoncturelle, elle est un petit peu aigre-doux. C'est-à-dire, au début de l'année, on a eu une surprise négative sur la construction, sans doute lié d'ailleurs aux incertitudes de texte budgétaire, MaPrimeRénov', etc. On a des secteurs qui ont résisté un peu mieux qu'attendu, je pense à l'industrie, et on a des signes qui sont un peu mixtes. On a des ménages qui souffrent en termes de confiance parce qu'ils prennent sur eux le choc de pouvoir d'achat, mais on a aussi une économie mondiale qui, tient plutôt bien. Donc voilà, donc au fond, c'est une mesure de prudence, et dans une optique, si on retient les leçons des années précédentes, on a peut-être manqué de prudence. C'est plutôt bien que le gouvernement, en fait, fasse preuve de prudence et au fond mette des réserves, et c'est voilà.
1: En avril, le gouvernement avait déjà annoncé 6 milliards d'euros d'économies, 4 milliards d'euros sur l'État, 2 milliards dans la sphère sociale. Aujourd'hui, il annonce 2 milliards d'euros d'économies supplémentaires dans la sphère de l'État, 1 milliard sur la sécurité sociale. Comment vous regardez ce chiffrage, François Hécal?
7: Je le regarde avec
1: circonspection,
7: parce que en fait c'est très flou. Ouais, déjà les 6 milliards d'économies qui avaient été annoncés il y a 2 mois. On n'a jamais très bien compris où elles étaient exactement. En fait, ce que le gouvernement fait, c'est qu'il met en réserve des crédits. Ça, il le fait toujours, par précaution. Voilà. Donc, il gèle des crédits. C'est-à-dire qu'il rend les crédits non disponibles pour les ministères dépensiers. Mais ça ne veut pas dire qu'il va les annuler, forcément. Peut-être qu'à la fin de l'année, ça sera dégelé et ces crédits seront quand même utilisés. Voilà. Donc, on ne sait pas encore très bien quelles sont ses intentions. Et puis là, il annonce en effet de nouvelles économies. Moi, les informations que j'ai eues, comme en effet, j'ai l'impression qu'il n'y a pas eu de communiqué de presse. On a il y a des données qui viennent des personnes qui étaient présentes à cette réunion. C'est encore assez flou, sur le voilà. Donc je regarde ça avec circonspection. Je pense qu'il est quand même très important que le gouvernement dise « je vais essayer de tenir la dépense », parce que finalement, le problème là, c'est que comme la conjoncture est moins bonne, si la prévision de croissance est moins bonne, les recettes seront moins bonnes. Ça va avoir un effet sur les recettes publiques. Donc ça, on n'y peut pas forcément grand-chose, mais l'essentiel aujourd'hui, c'est de tenir le cap en matière de dépenses. Donc c'est important que le gouvernement dise, parce que toutes ces économies qui sont annoncées, elles sont annoncées pour contrer un dérapage des dépenses annoncé par le gouvernement, là aussi qui est relativement flou. Il nous dit par exemple il y a 2 milliards d'euros de dérapage sur les dépenses des collectivités locales.
1: On va y revenir.
7: Sais pas très bien comment il dit ça, si c'est à partir des budgets des collectivités locales, les premières remontées comptables. En fait, on n'en sait rien, mais c'est important qu'il lance quand même cet avertissement en disant voilà, je vois des signaux. Je sais pas quels signaux il voit, mais il voit des signaux, et compte tenu de ces signaux, je me prépare en effet à annuler des dépenses ou à faire des économies. C'est important, ça reste quand même assez flou.
1: Olivier Redoulas, où faire ces 3 milliards d'euros d'économies pour cette année ?
8: Alors, où faire d'un point de vue technique ou où faire d'un point de vue politique, c'est deux questions un peu différentes. Il y a une partie d'ailleurs des économies qui ont été annoncées qui sont en fait des sortes de préemptions de dépenses qui auraient pu avoir lieu et qui n'auront pas lieu. On pense notamment sur les allègements de cotisations sociales le barème a été gelé au 1er juin alors que le SMIC a augmenté, et de fait en fait on aurait eu des baisses à très court terme du coût du travail. Elles n'ont pas eu lieu, ça va se transformer en hausse d'impôts dans quelques mois. Donc les économies à faire, sans doute il faut aller peut-être au bout de la logique de retenir les leçons du passé. Au moins de la crise énergétique, on a beaucoup aidé les retraités, on a anticipé même les hausses de valorisation. De la même façon, on a fait pareil pour tout un tas de prestations sociales. On s'est rendu compte que malgré tout, la consommation n'a pas enclenché. On n'a pas forcément soutenu la consommation, l'épargne est restée très forte. Et donc peut-être que c'est justement là qu'il faudrait mettre en place des mesures de freinage. Toucher à l'État, comme il s'est fait. Alors, c'est vrai que l'État, le gouvernement, a d'abord les leviers pour l'État. Bon, c'est un peu logique. Mais le problème en faisant ça, c'est qu'en fait, on a l'impression de refaire des coups de barabot, des coups de rabot, et à la fin, on se demande à quel moment on va toucher un os. Mmh. Une bonne façon de faire, en fait, ce serait, mais c'est une réflexion un peu plus stratégique, ce serait de se dire, mais c'est à un an ou à deux ans, c'est quelle mission, sur quelle mission, en fait, on peut couper, sachant que le point le plus inquiétant dans toute cette histoire, c'est, il y a quelques jours, le gouvernement avait fait fuiter une note, ou en tout cas une note où on disait, voilà, de manière un peu spontanée, vu la dynamique de la dépense, si on ne fait rien, on est à 6,2% de déficit l'an prochain. Je trouve que c'est quand même très inquiétant. C'est ultra inquiétant qu'on se dise qu'on a une dynamique un peu spontanée des dépenses, la politique inchangée, qui rajoute 1,2% de déficit d'une année sur l'autre. Mmh. En fait, ça témoigne, au fond, d'une absence total de contrôle de la dépense. En fait, on a un certain nombre de mécanismes de la dépense publique qui s'auto-entretiennent et qui font de la croissance sans être pilotables. À un moment donné, il faudra se poser la question de comment on remet un pilote dans l'avion.
1: Bah, peut-être l'année prochaine avec l'élection présidentielle, peut-être que ça sera l'occasion pour les uns et les autres de présenter un programme économique qui permettra peut-être une révolution à ce niveau-là. Vous parliez de c'est quoi ? C'est une révolution structurelle qu'il faut actuellement,
8: parce que là, c'est des coups de rabot. Mais je pense que pour que ça permette de gagner une élection, parce qu'au fond, quand on va annoncer aux gens du sein et des larmes, c'est quand même politiquement difficile. Puis cette situation, elle met quand même nos hommes politiques, de manière générale, dans un corner qui est très difficile à assumer. Mais il y a deux choses sans doute qu'il faut faire, c'est-à-dire il faut donner d'un côté des leviers de croissance, et c'est-à-dire de la croissance, ça veut dire à la fin du pouvoir d'achat, de l'emploi pour les ménages, mais aussi faire passer l'idée que beaucoup de choses qui sont faites aujourd'hui par le secteur public seraient beaucoup mieux faites si on laissait les ménages eux-mêmes gérer leur argent. C'est-à-dire au fond, quand on fait une dépense publique, on distord l'économie deux fois. D'une part, parce qu'on fait une dépense, c'est-à-dire que l'État, un bureau, quelque part, décide qui a besoin de quoi. Mais par ailleurs, on fait des hausses d'impôts, donc en fait, on pénalise l'économie deux fois. Et donc, ce qu'il faudrait faire, c'est à un moment donné, libérer et réduire de manière un peu parallèle les dépenses et les prélèvements.
1: François Eckhall, 3 milliards d'euros d'économie, où les faire? On sait, dans les dépenses de l'État, 1 milliard d'euros au sein de la sécurité sociale. Il y a encore des marges de manœuvre à ce niveau-là, sur les arrêts de travail. On sait qu'il y a beaucoup de propositions du gouvernement, notamment sur Sébastien Lecornu s'est exprimé sur les arrêts de travail.
7: Oui, mais il n'y a plus beaucoup de marge de manœuvre à ce stade de l'année. Si vous prenez l'exemple des arrêts de travail, ils sont prescrits par les médecins. Donc un premier outil pour les réguliers, ça pourrait être de réguler justement les prescriptions des médecins. Mais ça fait des dizaines d'années qu'on se demande comment on peut faire pour que les médecins et des prescriptions plus conformes aux bonnes pratiques. On n'a pas trouvé la baguette magique. Ils prescrivent des arrêts de travail totalement librement. Et si vous leur dites, vous en prescrivez un peu trop que votre voisin, ils répondent aux médecins contrôleurs des caisses. Ah ben oui, mais mes patients, ils sont particuliers, c'est pas les mêmes que ceux du voisin. Donc ne me donnez pas des statistiques sur les arrêts de travail, etc. J'ai des patients très particuliers qui ont besoin d'arrêts de travail. Qu'est-ce que vous voulez faire de ça ? C'est très difficile. Après, il y a un autre instrument qui est utilisable, alors qui politiquement est beaucoup plus difficile, alors qui lui est très mécanique, ça consiste à réduire les taux d'indemnisation. Mais ça, d'abord, à ce stade de l'année, ça aurait quand même peu d'effet, parce que ça ne pourrait être mis en œuvre qu'à partir du mois de septembre, donc ça ne jouerait que sur 3 mois. Et politiquement, ben, je n'ai pas l'impression qu'on entende beaucoup ça encore dans le débat public.
1: Mais où est-ce qu'on peut couper sans casser l'activité aussi, sans casser la croissance?
7: Ah bah ça, c'est une question beaucoup plus générale. Quand vous réduisez le déficit public, que ce soit en faisant des économies sur les dépenses publiques ou en augmentant les impôts, vous avez toujours plus ou moins, suivant l'instrument que vous utilisez, des effets keynésiens négatifs sur l'activité économique. Mais c'est des effets de court terme qui s'atténuent avec le temps. On a un très bon exemple aujourd'hui, on en parle beaucoup avec les pays du sud de l'Europe, c'est les pays du sud de l'Europe, la Grèce, le Portugal, l'Espagne, etc., ont pris des mesures d'austérité extrêmement dures dans les années 2011 à 2015. Ça a eu des effets très négatifs sur l'activité, sur le chômage, voilà. Mais aujourd'hui, ça va beaucoup mieux. Donc oui, ça a des effets négatifs à court terme, mais le problème, c'est qu'on s'arrête un peu trop souvent en France au court terme. Alors que ça, en général, ça a quand même... Alors, ça dépend des mesures qu'on prend, hein. Il faut pas faire n'importe quoi, etc. Mais si on s'y prend bien, on peut quand même avoir des effets positifs à long terme.
1: Olivier Rodelès.
8: On va aller plus loin dans le sens de François, c'est que même ces effets keynésiens, ils apparaissent en général qu'on n'a pas d'inflation. Or, il suffit d'aller au supermarché aujourd'hui pour voir qu'on a plutôt de l'inflation. Il y a des situations où les effets keynésiens, ils vont pas se manifester. Par contre, quand vous réduisez la dépense publique, en fait, vous libérez des ressources pour l'économie. Si en plus, en face, vous baissez les impôts, or, on n'en est pas là parce que d'abord, la priorité, c'est de réduire le déficit. Mais dès lors qu'on libère des ressources à l'économie, ça fait de l'activité. Une partie, d'ailleurs, de ces effets récessifs, ils sont un peu comptables parce qu'effectivement, quand les emplois de fonctionnaires, l'activité de fonction publique, c'est compté à un pour un dans la croissance. Mais la réalité, c'est que tous les emplois de la fonction publique, il suffit de demander à nos concitoyens, ne sont pas tous productifs de la même façon. Donc, c'est des conventions comptables. Mais de fait, en fait, si on réduit l'emploi public de manière assez massive, ça va surtout libérer des ressources à l'économie. Ça ne va pas forcément faire du mal à l'activité. Bien au contraire, parce que ça va faire des ressources en emploi pour, au contraire, soutenir la croissance. Mmh. Et par ailleurs, il ne faut pas minimiser les gains à redresser les comptes publics. On a vu ces dernières semaines, ces derniers mois, que les taux d'intérêt de la France avaient tendance quand même à se gonfler. Alors, il faut regarder les choses avec prudence. On n'a pas une dérive ou une explosion des taux d'intérêt, mais quand même, on commence à avoir des petits signes de tension. Et il ne faudrait pas se retrouver dans une situation qui devienne incontrôlable, où là, le coût d'une crise des finances publiques, ben, il est juste très violent, parce que aujourd'hui, on a encore un petit peu le temps de s'organiser, mais une fois que le couperet des taux d'intérêt tombe, en fait, il faut faire juste des baisses brutales et indifférenciées de dépenses publiques, et c'est là où ça fait vraiment mal. Là, on aurait le temps, en fait, de dire, bien, on réduit fortement l'emploi public dans un certain nombre de missions qui sont certes qui ont leur utilité, mais qui ne sont pas les plus prioritaires. Et puis, on laisse ces gens-là se retrouver sur le marché du travail, comme d'ailleurs des millions de concitoyens, et trouver un travail et trouver là où ils sont le plus utiles.
1: Mmh. Vous parliez des marchés qui continuent à nous faire confiance. Jusqu'à quand, selon vous, la France peut rester crédible aux yeux des marchés ?
8: Alors, c'est un peu comme une bulle, on ne sait jamais quand ça éclate. La réalité, c'est qu'au fond, la comparaison avec une bulle, elle est peut-être un petit peu excessive. La réalité, c'est que la France est un grand pays de la zone euro, qu'on est même, on peut dire, systémique, que la BCE, la Banque Centrale Européenne, aura plutôt tendance à nous estimer. Et que aujourd'hui, en fait, les opérateurs de marché, ils se disent, au fond, j'ai plutôt une bonne signature et je peux un peu plus, je gagne un peu plus en taux d'intérêt, ce qui se passait pour l'Italie il y a quelques années. Le sujet va surtout être politique, c'est-à-dire, à un moment donné, quand nos voisins européens pour qui notre situation pose des problèmes, parce qu'ils devraient expliquer, vous voyez, ce qui s'est passé en Allemagne, ils sont en train de faire une réforme des retraites massives. Ouais. Et comment le gouvernement allemand, mais c'est vrai aussi du Néerlandais et des autres pays européens, ils veulent expliquer à leurs concitoyens qui doivent travailler jusqu'à 70 ans, quand les Français visent 62 ans ou 60 ans. Mmh. Ce ne sera pas possible. Et le jour où on aura ces tensions politiques qui éclateront au grand jour, là on aura un vrai sujet sur la dette publique et sur le financement de notre économie.
1: François Eckel, vous parliez tout à l'heure des pays du Sud qui ont mis en place des réformes douloureuses. On a l'exemple plus proche de nous de l'Allemagne qui met en place des réformes avec 34 mesures menées par Friedrich Merz et sa coalition. 10 milliards d'euros d'allègement d'impôts sur les plus bas revenus. À l'inverse, des hausses de taxes sur les plus aisés. Une flexibilisation du marché du travail avec une reconduction des CDD jusqu'à 6 fois, là où avant c'était moitié moins. Comme toujours, l'Allemagne, c'est le modèle à suivre aujourd'hui. Il faut regarder de ce côté-là où nous, on ne peut pas se le permettre.
7: Alors, l'Allemagne n'est pas forcément un modèle à suivre. L'Allemagne a été un modèle à suivre. Je veux dire, elle a fait des réformes dans les années 2000. Mmh. Jusqu'à la fin des années 2000, la dette publique française et allemande évoluait exactement de la même façon. Et puis elles se sont mises à diverger à partir du début des années 2000. Mais l'origine du décrochage, il est dans les années de 2002-2007, pendant une période où l'Allemagne a fait des réformes, c'était les réformes Schröder, donc un peu voilà du type de celles que vous indiquez, et pas la France. Mais après, l'Allemagne a fait des erreurs. L'Allemagne paye aujourd'hui une politique énergétique absurde. Oui. Elle s'est dopée au gaz russe. Elle a abandonné ses centrales nucléaires, elle s'est dopée au gaz russe tout en gardant d'ailleurs ses centrales à charbon, etc. Aujourd'hui, elle le paye très très cher et donc ils essayent de réformer, ils essayent de faire des réformes pour compenser ce handicap qu'ils ont et qui leur pèse énormément sur l'industrie allemande. Donc avec des mesures. Alors par ailleurs, ils sont aussi obligés d'augmenter leurs dépenses militaires parce qu'ils se rendent compte qu'ils sont pas très loin de la frontière russe et que les Américains ne sont plus aussi fiables qu'ils le croyaient, donc ils les augmentent beaucoup plus que nous. Et en effet, il faut qu'ils financent tout ça. Donc ils financent, comme vous l'avez dit. Alors il y a des économies sur, il y a des économies, il y a plus de flexibilité, il y a des hausses d'impôts. Mais ils augmentent les impôts à certains endroits, ils les baissent ailleurs. C'est pas totalement clair là non plus. Oui. Il est pas sûr du tout que tout ceci soit voté parce que pour le moment c'est des projets qui sont présentés et il est pas du tout sûr que la coalition l'accepte et ensuite que le Parlement vote tout ça. Donc c'est pas non plus très clair ce que font les Allemands aujourd'hui. Voilà, ils essayent de compenser. Ils augmentent. Voilà, mais là où je reviens sur ce que disait Olivier, c'est que en Allemagne comme ailleurs, il y a par exemple un recul de l'âge de départ à la retraite dans leur réforme.
1: Oui, 67 ans.
7: Aujourd'hui, pour revenir à votre question tout à l'heure, aujourd'hui la raison pour laquelle les marchés financiers ne s'inquiètent pas, on peut l'écart de taux d'intérêt avec l'Allemagne a augmenté un peu, mais c'est rien par rapport à ce qu'on a connu dans les années 2011-2012. La raison, c'est que les marchés sont sûrs que la BCE interviendrait si jamais tout d'un coup les taux d'intérêt augmentaient fortement sur les marchés. Mais le problème, c'est qu'un jour, ils pourraient se souvenir que la BCE ne va pas faire ça automatiquement. Et elle ne fera pas ça, ils se diront un jour, elle ne fera pas ça pour aider un gouvernement qui prend des mesures qui sont frontalement anti-européennes et qui sont incompréhensibles par les autres pays de l'Union européenne. Typiquement du type, je ramène l'âge de la retraite à 62, 60, etc. C'est incompréhensible par le reste de l'Europe et la BCE ne peut pas cautionner ce genre de choses. Et donc le jour où les marchés se diront elle ne peut pas accepter ça, elle ne nous aidera pas, va dire ah bah à ce moment-là, il y a un risque sur la France et à ce moment-là, bah, les taux d'intérêt monteront et tout dépendra en effet de ce que la BCE décidera. C'est le risque, il est là, il est politique en fait. Et donc on ne sait pas quand il va se matérialiser. Oui. On ne sait pas si c'est l'année prochaine ou dans 5 ans ou dans 10 ans.
8: Il faut quand même voir que derrière cet âge, c'est pas juste une idée, il faut que les autres souffrent moins que nous. En fait, la réalité, c'est que l'équilibre des retraites, c'est un équilibre entre la dépense qui est allouée aux retraités et la dépense et l'activité des gens qui sont sur le marché du travail. Et dans une population qui vieillit, dont l'espérance de vie augmente, ce qui est une bonne nouvelle, il faut en fait garder une proportion entre le temps passé à la retraite, qui a plutôt tendance à augmenter, et le temps passé à travailler. Notamment, par ailleurs, on a un sujet aussi de baby boom qui devient un baby boom qui est devant nous. Et ça, en fait, c'est quelque chose en fait qu'on dit on va faire la retraite à 62 ans. On dit juste en fait on va payer des retraites avec du déficit. Et au fond, dans une zone monétaire, on peut pas autoriser un des membres à creuser indéfiniment le déficit. Parce que, à la fin, in fine, c'est ce qu'on a connu dans d'autres pays, dans des pays fédéraux, par exemple, où certains États ont fait n'importe quoi, tout le monde en prête le prix. Donc, les autres pays se disent, OK, si les Français ne font pas leur job, s'ils font du déficit de manière incontrôlée, pourquoi nous, on devrait payer pour eux? Je devrais quand même revenir sur le modèle allemand. Effectivement, ces 5 dernières années, voire quasiment presque ces 10 dernières années, l'Allemagne connaît quasiment une stagnation de son économie. Elle était championne un peu européenne jusqu'à 2015, et puis ensuite, ça s'est dégradé, et là, on a une vraie situation assez grave, ce qui montre quand même que les positions un petit peu dominantes sont jamais inexpugnables, et qu'il y a des gagnants, il y a des perdants, et ça, ça laisse un petit peu de la chance pour le futur, pour prendre sa place. Cela étant, sur le marché du travail, mais aussi sur les finances publiques, ou encore sur les retraites, une logique qui est assez importante, c'est que l'État ne porte partout. En fait, il y a des chocs macroéconomiques qui sont davantage portés par les ménages que nous. En France, on a plutôt tendance à protéger. Le modèle allemand, mais c'est aussi le modèle suédois, le modèle danois ou autre, a plutôt tendance à protéger. Quand même, reste, on est dans des économies qui sont relativement protectrices, mais ne subventionnent pas la consommation. Et à la fin, ben, ça, on est dans des modèles qui sont quand même plus résilients à long terme.
1: Merci beaucoup à tous les deux. François Eckhall, président de FIP Eco, et Olivier Redoulès, directeur des études au sein de Rexeco. Tout de suite sur BFM Business, c'est le 19h Eco présenté par Erwan Maurice.
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13: Bonsoir à tous, 19h30 en ce mardi soir. Très heureux de vous retrouver, merci d'être là. Et bienvenue sur le plateau de BFM Business pour Tech & Co, la quotidienne. Comme chaque soir, on est à la radio, à la télé. Et pendant 90 minutes, vous allez tout savoir sur l'actu tech du jour. Avec ce soir, au sommaire de ce Tech & Co, la quotidienne. On va commencer par cette mauvaise nouvelle du côté de chez Microsoft, avec pas mal de licenciements, et notamment dans la branche jeux vidéo. Et Xbox qui trinque, on va en parler. On parlera aussi de ce partenariat qui se prolonge entre Apple et Broadcom pour justement fabriquer des puces concernant l'IA. Et puis, tout à l'heure, nous irons du côté de Montpellier découvrir une salle de cinéma incroyable qui va ouvrir, qui sera une vraie salle IMAX à l'occasion du prochain film de Nolan qui sort dans quelques jours. Et cette salle à Montpellier est unique en Europe et l'un des porte-parole de Gaumont Pathé viendra nous en parler tout à l'heure. Voilà, Tech & Co la quotidienne, merci d'être avec nous. C'est parti pour vos 90 minutes de Tech quotidienne.
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13: Le débrief de l'actu tech avec ce soir sur le plateau de Tech & Co, Philippe Devos est là. Salut Philippe.
14: Bonsoir François.
13: Ravi de te retrouver mon cher Philippe. Tu es Strategic Advisor chez Jog Capital et président de Philéos et cofondateur de Wanadoo entre autres.
14: Absolument.
13: Voilà.
14: Absolument. Et j'ai rejoint le conseil d'administration de France Deep Tech.
13: Et voilà. Incroyable. Toutes les semaines, Philippe nous rajoute. Il va avoir une carte de visite.
14: Une étoile sur son.
13: Mais exactement. À tes côtés, bien sûr, c'est Frédéric Simotel. Salut Fred.
15: Salut François.
13: Journaliste à BFM Business. Tout va bien.
15: Et on s'est mis côte à côte parce qu'on est habillé exactement pareil.
14: Voilà.
13: Où?
15: Des frères.
14: La cravate.
15: Des
14: frères.
13: Oui. Il y en a un qui a pas la cravate quand même. Mais c'est vrai qu'il y a quelques similitudes. Tiens, et puis c'est Clément David qui est avec nous ce soir. Salut Clément.
16: Comment ça va? Ça fait longtemps.
13: Mais ça va, mon Clem. Président de Théodo Cloud.
16: Ça bouge pas.
13: Bientôt les vacances.
16: Exactement. La Turquie, Bodrum. Voilà, s'il y a des fans qui veulent me rejoindre, je pars en Turquie.
13: Je croyais que tu allais dire s'il y a des fans qui veulent me suivre à Bodrum. Carrément, t'es la star de la tech.
16: Il va avec Fred.
13: Vous y allez avec Fred?
16: Ouais. On va bronzer un peu.
15: Je viens de l'apprendre.
13: Tu viens de l'apprendre. Tu sais que d'habitude, il va à l'île de Ré, lui, donc ça va le changer un peu.
16: Deux salles, deux ambiances. Ouais.
13: Ah oui, ça c'est clair. Voilà, au moins vous savez qui part en vacances avec qui et surtout où ils partent. Plus sérieusement, les amis, parce qu'il n'y a pas que des bonnes nouvelles ce soir dans l'ActuTech. On va commencer par ces coupes sombres dans les effectifs de Microsoft. La firme supprime immédiatement près de 5000 postes, dont 1600 au sein de la filiale de jeux vidéo Xbox, que le groupe restructure. En gros, Xbox, ça marche pas comme prévu. Et ça va pas s'arrêter là, en cause des résultats décevants. Alexandra Paget nous explique tout ça.
17: 1600 postes dès maintenant, 1600 autres en 2027, 3200 en tout à la fin de la prochaine année fiscale. 20% des effectifs d'Xbox. Sa nouvelle dirigeante a décidé d'arrêter l'hémorragie. L'activité ne se porte pas bien. Les marges opérationnelles sont 3 à 10 fois moindres que celles des concurrents. Et les prix des composants des consoles ont flambé, obligeant les fabricants à augmenter les leurs. Microsoft a également décidé de se séparer de 5 studios de développement, parmi eux Arkane, le français, dont le sort est très incertain. Ce studio, derrière la licence Dishonored, travaillait depuis plusieurs années sur un jeu Marvel qui pourrait être annulé. Asha Sharma, désormais aux commandes, donc, a aussi décidé de reprendre sous son autorité directe les studios qui produisent Candy Crush et Minecraft. Cette remise à zéro est la conséquence du mécontentement du PDG de Microsoft. Satya Nadella estime avoir largement investi dans les jeux et l'Américain fait la course loin derrière ses rivaux japonais, Sony et Nintendo.
13: Voilà le marché du jeu vidéo qui est compliqué, hein, alors que Microsoft avait investi plusieurs dizaines de milliards de dollars il y a quelques années, c'était en 2023, pour racheter évidemment cet énorme studio de jeux qui visiblement... la transformation de cet achat, de cet investissement ne se fait pas. Les consoles ne se vendent pas autant que prévu. Et puis surtout, il n'y a pas de bons jeux qui sortent. Et quand on est sur un business model où vous vendez des consoles et ces consoles sont rentabilisées en vendant des jeux dont vous touchez des licences, eh ben c'est un problème. D'où ces licenciements. Clem, alors je sais que tu es un joueur.
16: Je suis au fond du bol.
13: T'es au fond du bol.
16: Ouais, parce que dans les...
13: T'es plutôt PlayStation ou Xbox, toi?
16: Alors, moi, je suis complètement PlayStation.
13: Ah, d'accord.
16: Mais il se trouve que la dynamique de Microsoft a été de racheter ces dernières années énormément de studios.
13: Évidemment.
16: Notamment post-Covid, parce que ce qu'on voit là, c'est juste la énième phase du marché du jeu vidéo qui, comme certains autres marchés, a explosé au moment du Covid,
13: ouais.
16: A reçu énormément d'investissements, a recruté en masse, et finalement, on se retrouve dans une période d'attrition où on paie les pots cassés de cette croissance un peu artificielle. Et le fait était que Microsoft, dans cette dynamique, avait racheté énormément de studios et avait plutôt une dynamique de « on va racheter des studios, on va faire des licences exclusives, comme ça Sony ne pourra pas avoir les jeux que nous, on sortira avec nos studios. »
13: Oui,
16: etc.
13: C'est ça, oui. En fait, on bloque l'adversaire.
16: Et exactement. Et la vérité, c'est que dans une période où d'une, il y a moins d'argent, le jeu vidéo ne va pas bien, et en plus, où les investissements sont redirigés sur l'IA, on a analysé, entre guillemets, « on », pas moi, mais Satya a analysé le centre de coût et a dit maintenant on va arrêter de se dire c'est le futur, c'est génial, c'est le gaming, c'est du soft power, c'est machin. On va prendre comme d'habitude, comme qu'on analyse toutes les autres parties de Microsoft, on va regarder le ROI. Qu'est-ce qu'on fait? On va dégager, là, parce que tu as dit 1600, 1600 c'est tout de suite.
13: Ouais,
16: l'interne c'est 3200.
13: C'est ça.
16: Je l'avais noté, sur 4800 postes qui sautent. Donc c'est l'immense majorité des postes qui sont supprimés, c'est chez eux, c'est 20% de la division gaming. Et donc l'idée c'est de dire, tous les petits studios qui font des trucs, on citait Dishonored, le studio français qui sont des succès d'estime, un peu niche, mais pas non plus ce qu'on appelle des triple A, des énormes licences.
13: Ils sont à Lyon, je crois.
16: Comment ?
13: Ils sont à Lyon,
16: ouais,
13: je crois.
16: Ouais, c'est ça. Ouais. Qui est moi être un de mes jeux préférés, finito pipo. Et donc là, en fait, ils vont se recentrer uniquement sur les grosses licences qui sont ultra connues, qui cartonnent, les Elder Scrolls, etc., etc. Les Surefire qui, de toute façon, ne vont pas se planter sur le papier.
13: Ouais, 69 milliards ils avaient investi dans Activision Blizzard en 2023.
16: Justement.
13: Vous vous rendez compte, c'est voilà. Et évidemment, la transformation de tout ce business tarde à se faire, Fred.
18: Oui, puis tu l'as dit, puis Blizzard, quand ils l'ont racheté, ils sont passés de cette division-là, de 10 000 personnes à 22 000 personnes.
13: Oui.
18: On ne gère pas pareil, hein, ces gens-là. Et autre chose, un ADN complètement différent aussi, parce que ce n'était pas les mêmes...
13: Bien sûr.
18: Activision Blizzard, c'était monté aussi de plein de petits studios. Microsoft, c'était le rouleau compresseur Microsoft, avec la partie matérielle. Et ça aussi, ça a eu un peu de mal à prendre. En plus, il faut voir qu'il y a quand même pas mal de changements, puisque c'était Phil Spencer qui était le patron de cette division pendant très longtemps à Xbox. Et en 2026, pardon, ils sont allés chercher la nouvelle Asha Sharma. Asha Sharma, c'est une personne qui elle a vécu pendant 5-6 ans, elle a été Microsoft, mais elle a été pendant 4-5 ans chez Instacart. C'est pour acquérir des utilisateurs, tout ça, dans cette expérience-là. Et donc, du coup, elle est arrivée chez Microsoft, elle était dans la partie Core AI, et puis là, elle a basculé dans la division jeux vidéo, alors un peu sous les feux des critiques, parce que il y avait une numéro 2 de Spencer qui s'appelait Sarah Bond, et tout le monde pensait que c'était la personne qui allait lui succéder, et pas du tout. Donc, elle est arrivée, et elle, son rôle, elle était très critiquée au départ, parce qu'on dit qu'elle ne connaît rien aux jeux vidéo, etc. Mais elle était surtout venue pour pour engranger des utilisateurs, enfin vraiment avoir ses abonnés. Donc ça a plutôt marché. Par contre, comme on l'a dit, derrière il y a quand même des structures de coûts. Et là, Microsoft, est-ce qu'ils laissent un peu filer le hardware? Ils peuvent pas tenir sous toutes ces formes-là. Et comme en plus Microsoft, le groupe fait d'énormes investissements.
2: Mais dans l'IA.
18: Ouais. Les jeux, ça reste une division importante, mais un chouïa prioritaire qu'un Nintendo, qu'un Sony, où là vraiment c'est le core business.
2: Et puis il faut rappeler quand même que la bataille que se mènent Sony et Microsoft, elle est gagnée depuis longtemps par Sony. Hein. C'est-à-dire que aujourd'hui, Microsoft revendique avoir perdu cette bataille de la console entre la Xbox et la PlayStation 5.
16: Ils sont même pas sûrs de faire. Ils devaient annoncer pour cette année une nouvelle version de la Xbox. Oui. C'est très rare. Normalement, tu laisses une certaine forme de flou sur le fait que tu vas la sortir ou pas, même si c'est pas le cas, ça prend un peu de retard.
2: En général, c'est tous les 7 ans, les nouvelles consoles.
16: Là, ils ont assumé clairement, ils ont commencé à parler à des fabricants tiers, etc., en disant, OK, on s'interroge, il y a un monde où on ne la sort pas.
2: Ouais.
16: C'est très étrange, ça ne ressemble pas à ce qu'on a vécu ces 10 dernières années.
2: En plus, le moment est mal tombé, tous les composants, enfin, les prix des composants explosent.
16: Sur le hardware, tout est infernal.
18: C'est infernal. Et juste un dernier mot par rapport aux effectifs. Faut voir aussi que l'IA change sans doute pas mal de choses dans le collège. Ouais. Et puis, quand on licencie 15-20% de ses effectifs, c'est pas les lignes du bas qu'on licencie en général. C'est tout le middle management où là on se dit c'est un peu lourd tout ça. Et là aussi c'est ce qui se passe dans cette division.
2: Philippe, et après tu reviens, monsieur. Clément. Philippe.
14: Alors moi je suis pas gamer du tout, donc j'ai beaucoup de mal à
2: même pas un petit Tetris de temps en temps, un petit
16: Scrabble en ligne.
14: Tetris ça date un peu quand même.
2: Non.
14: Tetris ça date un peu quand même. Non, c'est pas ma tasse de thé. En revanche, ce qui est intéressant, c'est de voir la bagarre en cours. Alors c'est vrai que les 69 milliards d'investissements dans Activision Blizzard. Alors on pourrait se dire aujourd'hui c'est rien par rapport aux investissements colossaux qui sont en train d'être consentis sur de la fourniture d'énergie convertie en token, donc de l'IA. Ça c'est clair.
2: Ouais, mais enfin c'est quand même 69 milliards quoi.
14: Oui, c'est quand même 69 milliards. Et surtout, c'est moi ce dont j'étais pas conscient en préparant ce plateau ce soir, c'était de la faiblesse des marges des studios de jeux vidéo comparé aux marges auxquelles on est habitué dans le monde du logiciel et aux marges hypothétiques auxquelles on peut s'attendre ou pas dans le monde de l'IA. Donc voilà.

0: stratégie, mais finalement. Alors, bah, voilà, le jeu vidéo, c'est pas, c'est peut-être pas finalement ce qu'il y a de plus évident pour Microsoft. On va se concentrer sur ce qu'on sait faire.
1: Après, le fait de faire venir Achache, c'était déjà assumé que, tu vois, en fait, elle est pas
0: fossoyeur de Xbox, mais ça sent pas très bon. D'ailleurs, elle le dit à tous ses collaborateurs. Xbox, ça crache pas comme ça devrait cracher. On gagne pas assez d'argent, perd de l'argent. Et voilà.
2: Après, ça fait quand même un moment qu'ils sont dans le jeu vidéo, quoi. Tu vois, c'est quand même un gros acteur du jeu vidéo.
0: Regarde comme ça.
3: Moi, j'ai compris qu'ils avaient augmenté leur abonnement, leur passe de 10 dollars par mois.
0: Mais ils ont été obligés de rebaisser les tarifs clients. Après.
3: Non, et moi, du coup, la question que j'ai en écoutant ce sujet, et qui est une question pour toi, Clément, c'est.
1: Au pétard.
3: En parallèle de ce qui est en train de se passer, on voit Microsoft qui investit à son tour dans ce qu'ils appellent leur Frontier Company, qui déploie, c'est 2 milliards et demi de dollars pour. Aller rentrer chez les clients. Et je me posais la question, justement, avec ta casquette Théodo, quand le fournisseur devient conseil, qu'est-ce qui reste comme place pour écouter la voix du client ?
0: T'as un quart d'heure. Hein.
1: Wow.
0: Non, je plaisante. T'as 30 secondes.
1: Refais-moi le lien avec.
3: Non, mais ce que je veux dire, c'est que quand des éditeurs aussi puissants commencent à déployer ce qu'ils appellent les Frontier Companies, qui vont aller elles-mêmes conseiller les clients sur l'installation des différents. Quelle place il reste aujourd'hui aux ESN, aussi pointues soient-elles, et Dieu sait si j'ai du respect pour Théodo en termes de compétences techniques, François Belligan, si tu nous entends, mais sur ce mouvement. Ouais. D'abord, est-ce que Microsoft est encore une boîte qui fait du jeu vidéo ? Ça, c'est une question qu'on peut se poser ce soir.
0: Sur le papier, oui, mais jusqu'à quand ?
1: Non, mais en fait, ça va rester un acteur. En fait, il y a un peu de questions dans la question. C'est-à-dire que ça va rester un acteur du jeu vidéo. La vérité, c'est qu'ils ont ramené. En gros, Microsoft est trois fois moins rentable que ses concurrents. Voilà. Pour plein de raisons, ils ont ramené Achat, ils lui ont donné le Karcher dont Nicolas Sarkozy rêvait, et puis ils lui ont dit voilà, c'est le ménage, elle dégage du monde, on change la stratégie, on se remet sur les blockbusters. Ce serait un peu comme un studio de cinéma qui a racheté 50 mini studios ultra créatifs et qui tout à coup dit en fait on va faire que des Marvel. Spoiler, c'est ce qui s'est passé avec les grandes licences et ça. Bon. Donc ensuite, il y a une vraie question qui est, c'est vrai que toutes les entreprises de la tech aujourd'hui se rêvent en société de conseil, se rêvent le fait de faire leur propre conseil, etc. Il y a beaucoup de rachats en ce moment, il y a beaucoup de fusions. C'est ce qu'on a vu, c'est l'exact modèle de Microsoft avec Avanade, où le fait d'avoir en interne une capacité à faire du conseil ne les a jamais empêchés d'aller en chercher à l'extérieur, simplement pour une question de volume. Mmh. Et qu'en fait, tu peux apporter sur certains sujets clés de l'expertise interne. En revanche, le marché est tellement gigantesque que tu ne pourras jamais le phagocyter. Bon, en tout cas, pour moi, c'est une réponse en volume.
0: Donc, on ne peut pas faire game over chez Xbox, quoi.
1: C'est pas encore... Ni chez Théodo.
0: Ah non, mais chez Théodo,
1: bien sûr.
0: Alors... Ça, c'est la première mauvaise nouvelle.
1: En parlant de licenciement,
0: les amis. Ouais. Tiens, vous êtes tous virés. Voilà, il n'y a que moi qui reste. Ça, c'était la petite...
1: On a changé, là.
0: Qu'est-ce qui se passe ?
1: On a changé le design de...
0: Tout va bien, Clément ? Qu'est-ce qui se passe ?
1: On a changé le design du...
0: Le design de quoi ? Bien sûr.
1: D'Ariane.
0: Tout à fait. Ah, oui. Et
1: personne ne m'a demandé mon avis. Voilà.
0: Mais qu'est-ce que t'en penses ? Alors, toi qui es un esthète,
1: ça dépend.
0: Tu trouves que le nouvel habillage et la nouvelle typo de BFM Business est jolie ou pas ?
1: Est-ce que c'est Fred qui l'a fait ?
0: Non, c'est pas Fred.
1: C'est magnifique.
0: On a des vrais spécialistes,
1: j'adore.
0: Des gens talentueux qui le font.
1: Non, en vrai, c'est assez épuré, c'est stylé.
0: Voilà, alors si vous êtes à la radio, vous vous dites de quoi il parle ? Il faut aller voir la télé, vous comprendrez. C'est vrai qu'on a changé il y a quelques jours, Fred. L'habillage, plutôt la... Comment dirais-je ? Oui, tout ce qui est typo.
2: La charte graphique,
0: voilà, c'est ça, de BFM Business, qui est plutôt joli. On se prépare pour la rentrée, c'est pour ça. Hein, je vous le dis, ça va dépoter à la rentrée. En revanche, bon, alors on l'a vu, ça dépote pas chez Microsoft, mais ça dépote pas non plus chez Nokia. Parce que Nokia annonce aussi une nouvelle vague de suppression de postes en France. La direction de l'équipementier télécom attend pour la fin de la semaine la signature par les syndicats d'une rupture conventionnelle collective qui menace... quand même 195 emplois. Et c'est vrai que depuis le rachat d'Alcatel il y a 10 ans, Nokia enchaîne les réductions d'effectifs. Mathieu Pechberti nous explique tout ça.
4: Nokia vient de boucler fin juin une rupture conventionnelle collective et enchaîne déjà sur une autre. Le groupe finlandais veut se séparer de 195 postes en France après en avoir déjà supprimé 300 depuis le début de l'année. Les salariés subissent la 8e vague de départ depuis 2017 et le rachat d'Alcatel un an plus tôt. Après 4 plans de départ et 4 ruptures conventionnelles collectives, Nokia comptera l'an prochain moins de 2000 emplois en France contre 4200 il y a 10 ans. Le groupe justifie ses nouvelles mesures sociales par son virage vers l'équipement des data centers avec des logiciels d'intelligence artificielle, notamment depuis que Nvidia est entré à son capital. En France, Nokia travaillait